0: L'action est plus grande. Rabbi Akiva répondit et dit, l'étude est plus grande. Ils répondirent tous et dirent, l'étude est plus grande, car l'étude amène à l'action. Et il faut comprendre leurs mots selon la voie du travail, car selon le sens simple, il y a à cela de nombreuses explications. Selon la voie du travail, c'est-à-dire selon la voie de ceux qui veulent atteindre dans le travail le don sans réserve, et non recevoir pour soi-même, il est certain qu'il faut accomplir les 613 mitzvot en action. Car celui qui étudie la Torah et ne veut pas accomplir les 613 mitzvot en action, alors il étudie une sagesse, comme on étudie des sagesses extérieures. Et c'est comme l'ont dit nos sages et Karaba, si quelqu'un te dit, il y a de la sagesse chez les nations, crois-le. Il y a de la Torah chez les nations, ne le crois pas. L'intention est que l'homme peut étudier la Torah, mais s'il est un non-juif, c'est-à-dire qu'il n'accomplit pas les mitzvot, alors il est un non-juif, il s'ensuit que la Torah qu'il étudie s'appelle sagesse, et non Torah. C'est pourquoi, celui qui veut travailler en vue de donner, il est certain qu'on commence à travailler par l'action, et ensuite on commence par l'intention, c'est-à-dire donner à cela une intention de donner. Mais comment peut-on parvenir à l'intention de donner? Car il est connu que l'homme peut faire une action par contrainte, même si son cœur n'est pas avec lui. C'est-à-dire que l'homme peut faire une action par contrainte, même si ce n'est pas de son gré. Il peut surmonter sa volonté et faire la chose sans désir. Mais sur le cœur, c'est-à-dire sur la volonté et l'attrait ardent, il n'est pas en la main de l'homme de changer. Si donc, après que l'homme a été créé par nature, seulement recevoir pour lui-même, comment peut-il orienter en vue de donner, car cela est contre sa nature? Et comment l'homme peut-il aller contre sa nature et sa volonté, qui est seulement de recevoir? Et comment peut-il se contraindre et orienter l'intention du cœur dans l'intention de donner? Et plus encore, nous devons savoir que la Torah a été donnée afin d'affiner Israël. C'est-à-dire que toutes les actions que l'on nous a données à faire n'ont pas d'autre but que d'atteindre cette intention de donner. Et comment peut-on faire, comme il a été dit plus haut, n'est-ce pas qu'il n'y a pas de contrainte sur le cœur et sur la volonté? Et c'est comme l'a dit mon père, que sa mémoire soit bénie. Ce que le Créateur a créé pour faire. L'explication, c'est que ce que le Créateur a créé, sur cela, l'homme doit faire, c'est-à-dire sur ce que il a créé. Et on peut expliquer ce que il a créé. La création est appelée existence à partir de l'absence, comme il est connu que l'intention est sur le désir de recevoir. Faire appartient aux créatures, qui doivent faire sur cela une intention en vue de donner. C'est-à-dire que tout ce que les créatures ont à faire, c'est seulement d'avoir la capacité d'orienter en vue de donner. Et cela s'appelle ce que le Créateur a créé pour faire, que cette action appartient aux créatures. Selon ce qui a été dit, il faut interpréter l'énoncé mentionné ci-dessus concernant l'étude est plus grande ou l'action. Qu'ici, il n'est pas question de l'action, de ce que les inférieurs doivent faire, car sans action, il n'y a assurément rien, comme il a été dit plus haut, puisque tout commence par l'obligation d'accomplir les 613 mitzvot dans l'aspect de l'action. Mais il faut interpréter cela au sujet de la Torah elle-même, car la Torah est appelée étude, Talmud. Et la question de l'étude est-elle plus grande ou l'action est-elle plus grande doit être comprise ainsi. La Torah parle de deux aspects. A, du point de vue des lois, c'est-à-dire sous quelle forme et de quelle manière il faut accomplir les mitzvot, car il y a une question de mesure des mitzvot. Par exemple, pour les tzitzit, il faut étudier les lois, ce que rapporte la halakha, combien doit être la taille du talit et la taille des tzitzit. Et de même pour les autres mitzvot. Cette partie est appelée la partie révélée de la Torah. car ces mitzvot sont visibles aux yeux. Et là, il n'est pas possible de dire que l'homme se trompe, car ce qui est visible aux yeux, si l'homme y prête attention, il peut déjà accomplir les mitzvot comme il convient, c'est pourquoi cela s'appelle révélé. B. La partie de la Torah qui ne parle pas de lois et de règles par lesquelles on accomplit les mitzvot en action, mais qui parle de récits et d'histoires des sages qui n'ont aucun lien avec les 613 mitzvot. La question est, quelle partie de la Torah est la plus grande, c'est-à-dire la plus importante pour l'homme à laquelle il doit accorder le plus d'intention? Et Talmud, étude, signifie la partie de la Torah qui n'est que l'aspect de l'étude seule, sans action, car il n'est pas question de la partie de l'action, de comment accomplir. Cela s'appelle étude, c'est-à-dire Torah sans action. Rabbi Tarfon dit, l'action est plus grande, c'est-à-dire la partie de la Torah qui parle des actions des mitzvot, car il est essentiel de savoir comment les lois s'appliquent dans les mitzvot. Rabbi Akiva a dit, l'étude est plus grande. Ils ont répondu et ont dit, l'étude est plus grande, comme Rabbi Akiva. Et quelle en est la raison? Parce que l'étude mène à l'action. Et il faut expliquer ce qu'ils ont dit, que l'étude mène à l'action, c'est-à-dire qu'il est vrai que le début du travail commence par la partie de la Torah qui parle de l'action des mitzvot, mais ce n'est qu'un commencement, car l'essentiel de la Torah et des mitzvot a été donné afin de purifier par elle les créatures. Ce qui signifie, comme il est écrit dans le livre « Introduction à la sagesse de la Kabbale », que le sujet de la purification est de sortir de la domination du désir de recevoir pour soi-même et de travailler uniquement en vue de donner. Ce qui est appelé, comme il a été dit plus haut, l'aspect 2, ce que le Créateur a créé pour faire. C'est-à-dire que cette action qui sera placée sur l'aspect de la création, appelée recevoir pour soi-même, qu'il y ait sur elle une intention de donner, cette action est l'essentiel de ce que les inférieurs doivent faire afin qu'ils puissent recevoir le bien et le plaisir que le Créateur veut leur donner. Et pour atteindre l'aspect de l'action, c'est-à-dire que l'homme doit travailler uniquement pour le bénéfice du Créateur et non pour son propre bénéfice, dans la partie révélée des 613 mitzvot, l'homme peut encore, par l'effort, se contraindre et accomplir les 613 mitzvot. Mais concernant la partie cachée, qui est l'intention, c'est une chose qui dépend du cœur. Et là-dessus, l'homme n'a pas la capacité de se forcer. C'est-à-dire, si le cœur ne veut pas travailler et aimer autrui, l'homme n'a aucun conseil à donner. Il s'ensuit que dans cet état, lorsque l'homme veut travailler pour le nom du Créateur et que le corps n'est pas d'accord, alors l'homme en vient à la reconnaissance qu'il n'est pas capable de travailler par ses propres forces lishma. Il s'avère qu'à présent, l'homme découvre une chose nouvelle qu'il ne savait pas avant d'entrer dans le travail en vue de donner, à savoir qu'il est un méchant complet, parce qu'il ne veut pas travailler pour le nom du Créateur. Et bien qu'avant d'entrer dans le travail en vue de donner, il savait aussi qu'il ne travaillait pas encore l'Ishma, alors il pensait que le fait de ne pas tout faire l'Ishma n'était que par négligence et paresse. Mais au moment où il voudrait tout faire l'Ishma, il réussirait certainement. C'est pourquoi l'homme n'était pas inquiet de ne pas le faire maintenant. Et on peut dire que c'est seulement par manque de temps. Mais il est certain que c'est en son pouvoir de tout faire l'Ishma. Et il y a une règle. Ce qui est en la main de l'homme de faire, l'homme n'en est pas préoccupé, car puisque c'est en son pouvoir, il pourra toujours le faire. Tandis que si ce n'est pas en son pouvoir, alors il dépend de l'avis d'autrui. Mais maintenant, lorsqu'il est entré dans le travail en vue de donner, et qu'il y a consacré beaucoup d'efforts, et qu'il voit qu'il ne progresse pas, et même pire qu'après beaucoup de travail, il en arrive au désespoir, et qu'il voit maintenant son mal dans une telle mesure qu'il en arrive à la décision que le travail en vue de donner n'a pas été donné pour lui, et cette reconnaissance est appelée méchant, c'est-à-dire qu'il sait maintenant sans aucun doute que son corps est ferme dans son opinion et qu'il n'y a pas de moyen de le changer pour qu'il veuille travailler l'ishma, et seulement dans les choses manifestes qui sont dans le du domaine de l'action, il peut se convaincre lui-même et faire de bonnes actions, mais son cœur n'est pas avec lui. C'est pourquoi ce n'est que maintenant qu'il peut déterminer qu'il a un mauvais penchant, qui est véritablement mauvais contre le Créateur, et qui ne veut pas être un serviteur du Créateur, mais seulement se servir lui-même. Et lorsque l'homme arrive à cet état où il voit qu'il a un mauvais penchant, il doit croire ce que nos sages ont dit, « J'ai créé le mauvais penchant, j'ai créé la Torah comme remède. » Car la lumière qui s'y trouve le ramène vers le bien, c'est-à-dire ce qui auparavant était asservi au mauvais penchant et qui était obligé de travailler pour son propre intérêt et non pour l'intérêt du Créateur, maintenant, par la lumière de la Torah, il le ramène vers le bien, c'est-à-dire qu'il sera capable de faire des actions lishma, ce qui s'appelle de bonnes actions, c'est-à-dire uniquement pour donner au Créateur et non pas pour son propre intérêt. D'après ce qui précède, nous voyons qu'il est impossible d'arriver à faire une action de don sans la lumière de la Torah. Il s'ensuit que la partie de la Torah que l'homme étudie, qui ne traite pas des questions de lois et de règles, ce qui est appelé du point de vue de l'action, et c'est ce qui est écrit « l'action est grande », c'est-à-dire la partie de la Torah qui traite des questions de l'action des mitzvot. Et c'est ce qui est écrit, l'étude est grande, c'est-à-dire la partie de la Torah qui traite des récits, des histoires, des légendes, des midrashim de nos sages et semblables, dans laquelle il n'y a pas, dans cette partie de la Torah, de lien avec l'action des mitzvot. Cela s'appelle étude. Et tous ont répondu et dit, l'étude est grande. Parce que l'étude mène à l'action. Ici, l'interprétation de « action » est que l'intention sur l'action, qui est l'aspect révélé, soit qu'il ait la capacité de diriger son cœur, que ce soit pour l'ishma, ce qui est appelé « action », comme il est écrit, que le Créateur a créé pour faire, comme mentionné ci-dessus, « faire » signifie ici « le cœur ». Que l'homme ait la force de faire, que le cœur veuille agir. L'ishma. Fin de l'article.
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0: Nous passons à la prochaine partie du cours, au cours enregistré de 2002. Nous avons lu l'article « Qu'est-ce que la Torah a été donnée depuis l'obscurité dans le travail ?» Tome 2, Shlavei Asulam, de la portion Vayikra, page 6. Ça veut dire, pourquoi la Torah... Pourquoi la Torah a-t-elle été donnée pour arriver à l'action? Qu'est-ce que arriver à l'action? Que... Dans l'âme de l'homme, dans la Neshama, il y a 613 parties. Au départ, toutes les 613 parties sont en nous sous une forme abîmée. Il faut corriger chaque partie et partie. Cela s'appelle accomplir les 613 18 des conseils. Et ensuite, dans la mesure où on accomplit les 613 18, on corrige chaque partie des 613 parties de la Neshama. Alors, dans chaque partie, en fonction de cela, on reçoit une lumière déposée face à chaque partie de ce kli. Alors cela s'appelle mériter les 613 pekudin, les commandements, les dépôts. Ces dépôts de la lumière, cela veut dire. Ça veut dire on corrige les kelim et on les remplit de lumière. Tous les 620, les 613 mitzvot, les 7 mitzvot des sages, toutes les 620 parties de la Neshama. Voilà. Et elle s'appelle action. Donc la Torah, l'étude, la Yegiya, l'effort doit mener à cette action. Donc la Torah, l'étude, et alors on mérite la réception de la Torah. Qu'est-ce que la réception de la Torah? La Torah aussi s'appelle le Créateur, ça s'appelle la lumière générale qui remplit la Neshama dans Ein Sof. Car à partir de cela, le Kli sent ce qu'est le Créateur. Hors du Kli, il est impossible de sentir. C'est la lumière générale. La Torah, c'est cette même lumière qui se divise dans la Neshama générale en 613 parties, en 600 000 parties, peu importe, qui se divise en 613 parties. Et les mitzvot, cela s'appelle le tikkun de chaque partie et partie. Alors il ressort que Israël, Oraita et le Créateur sont un. Qu'à la fin, dans le Gmar Tikkun, cet état, c'est que le Kli devient en adéquation avec la lumière qui le remplit, particulière dans chaque partie, et avec la lumière générale qui arrive au Tikkun général. C'est l'état final. Dans une phrase comme celle-là, comme elle nous est rapportée, Israël, Kosher Brichou et Oraïda sont un. Israël, le Créateur et la lumière sont un. Nous disons qu'on n'atteint pas le Créateur. Le Créateur n'atteint pas le Créateur et elle atteint seulement ses actions. Et qu'est-ce que le Créateur? C'est pour donner? Chaque qualité abîmée chez l'homme est face à une qualité corrigé chez le Créateur. Nous ne pouvons pas savoir qui est le Créateur, mais seulement depuis nos qualités abîmées, si nous les corrigeons pour donner, à partir de cela, nous saurons qui est le Créateur. Tu ne peux connaître absolument rien, sauf ce qui s'habille dans tes kélim. Tu ne peux pas être abîmé et connaître le Créateur. Et dans la mesure où tu es corrigé, tu connais tes kalim corrigés, et alors tu connais qui est le Créateur. Dans la mesure de l'équivalence de forme avec le Créateur, tu connais, selon tes kalim, qui il est. Tu ne le sens pas lui, tu sens tes kalim corrigés. Alors pourquoi est-ce qu'il ne suffit pas de prendre... Cela s'appelle tout celui qui invalide par son propre défaut. Tu évalues la chose seulement selon la mesure du tikkun de Tekelim. Alors pourquoi ne pas prendre cela comme but? Disons, corriger mes Kelim. Pourquoi est-ce que j'ai besoin d'un but? Arriver au Créateur, adhérer à lui, qu'est-ce que c'est? Oh, c'est une très bonne question. Pourquoi mon but n'est-il pas nommé tikkun de la Neshama, mais mon but est nommé
2: Dvikut Bebore.
0: Dvikut au Créateur, oui. Parce que le but doit être l'acquisition de l'état. arriver à un état. Et le tikkun de kelim n'est pas un état, c'est seulement un moyen. C'est vrai. Tu dois t'en occuper, mais pourquoi corriges-tu le kli? C'est cela, en fait, l'essentiel. Quel état dois-je imaginer? Qu'est-ce qu'un état si je ne sais pas ce que c'est? Pourquoi faut-il corriger le kli? Pourquoi faut-il corriger le kli? En cela, tu ressembles à quelqu'un à qui l'on demande « Pourquoi fais-tu les mitzvot ?» On a dit ainsi. On dit « Très bien. » Si on t'avait dit autrement, tu aurais été autre. Alors là aussi, on t'a dit « Alors tu fais comme ça. » C'est simplement faire des corrections, comme des corrections, ce ne sont pas des corrections. Vouloir simplement être un bon garçon, s'il te plaît, tu peux, c'est ton affaire. La Torah ne demande pas cela. La Torah demande d'arriver à la dvekut, à l'adéquation, à être Adam, semblable au Créateur, au supérieur. Et si tu veux simplement être bon, s'il te plaît, un homme bon, il y en a beaucoup qui disent qu'ils sont bons. Et comme ça, pas simplement, je ne sais pas ce que c'est. Pourquoi corriger? Je ne comprends pas. Quelle est la raison du tikkun? Qu'auras-tu de cela? Une sorte de satisfaction personnelle? Qu'auras-tu? Alors, je ne sais pas qui est le Créateur et ce que c'est. Alors, qu'est-ce que c'est? Ce n'est pas la Kabbale, Rav. Tu dis ainsi, on me dit que mon but est d'arriver à être semblable au Créateur, adhérer à lui. Il est miséricordieux, moi miséricordieux, il est gracieux, moi gracieux, et ainsi de suite. Je ne sais pas qui il est, alors comment saurais-je ce que je dois être, oui? Alors, tu reviens encore à la même question. Alors, si tu ne sais pas qui il est, comment sais-tu ce que tu dois corriger? Tu dis que tu es prêt à t'occuper seulement des corrections. Non, non, on t'a dit de t'occuper des corrections, mais comment te corrigeras-tu si tu ne connais pas le standard? Il y a un groupe, il y a des lois. Quel groupe? Quelle loi? Donner à autrui, aimer autrui, n'est-ce pas suffisant? Tu ne veux pas entendre. Je ne veux pas entendre. Tu dis juste des mots, groupe, loi, tout est moyen de moyen. D'après tes actes, seulement nous t'avons connu, d'un côté. De l'autre côté, quels actes le peuple peut-il connaître? Comment savoir ce que je dois être? Pourquoi ai-je besoin de la révélation du Créateur? C'est ça que tu demandes au bout du compte. J'ai besoin de sa révélation pour lui ressembler, pour savoir ce que je dois être. Si c'est pour cela que tu exiges sa révélation, il se révélera à toi.

0: C'est ce qu'on appelle de l'olishma, on arrivera à l'ishma. Bien sûr, tu veux qu'il se révèle à toi pour que tu ailles bien. Mais avec cela, en même temps, il y a aussi une certaine relation à lui, que tu l'apprécies, que tu le veux. Et ainsi de suite. Alors le Créateur s'ouvre à toi, il s'ouvre aussi dans une mesure telle que cela te corrige et ne te remplit pas simplement. Qu'est-ce que cela corrige? Que tu vois sa qualité et non le plaisir venant de lui. Qu'est-ce que la lumière du tikkun? La lumière du tikkun, c'est que le Créateur te donne sa grandeur. Regarde jusqu'à quel point je suis gracieux et à quel point c'est bon. Quand tu entends cela, alors tu commences à voir que cette mesure est bonne, qu'elle est plus haute que toi. Ça veut dire, sa révélation vient de deux manières, ou comme ce qui te corrige, ou comme ce qui te remplit. Alors ça veut dire que ce n'est pas suffisant. Et selon cela, tu dois exiger de lui la prière correcte, ce que tu exiges de lui, le tikkun, et ensuite le remplissage. C'est ainsi que nous apprenons aussi dans Tass. Et qu'est-ce qui vient d'abord? Quelle est la première action que je dois faire? La première action que tu dois faire? Une pensée, disons, je pense tout le temps. Il est impossible d'obliger l'homme à faire une certaine action, car chez nous, l'action s'appelle une action volontaire, dans le désir. À l'intérieur, dans un effort de l'âme, cet effort ne peut pas le faire. Cet effort ou une telle action naît dans l'homme comme résultat de sa nature originelle et de la mesure de la lumière qui lui vient d'en haut. Nous ne disons jamais sur le kli que le kli soudain veut changer. Il a, disons, aviut, reshimot, et la lumière vient à lui. Oui, au total, toute cette lumière combine et elle veut être quelque chose d'autre. Tu as déjà entendu une chose pareille? Non. Alors, que dis-tu? Que dois-je faire? Que veux-je faire? Qu'est-ce que je veux faire? Tu ne peux pas déterminer cela. À chaque instant, c'est déjà scellé. Mais si tu veux changer pour l'avenir, alors on t'a donné un seul choix. L'étude, que par l'étude, par la société, tu ajoutes depuis la société un désir supplémentaire qui n'est pas à toi. Un désir de quoi? Un désir de divinité. C'est toute la question de pourquoi la brisure a été faite en beaucoup de parties. La Neshama pouvait, comme elle se trouve, un kli rempli de lumière, se détériorer, la lumière se retire, la Neshama tombe. Une seule, pourquoi faut-il 600 000 parties? Il est écrit, c'est plus facile à corriger. Disons, par beaucoup de neshamot et par beaucoup de réincarnations, par de petites actions, il sera plus facile de corriger. Mais, en vérité... Arthur. Arthur. Le fascine de venir. Mais absolument pas cela. Ici, quelle est la question? Si la Neshama ne s'était pas divisée, je n'aurais eu aucune possibilité de déterminer quoi que ce soit. Alors, comme un client haut, rempli de lumière, avec ses réchimotes, avec ses désirs, avec tout ce qu'il a, avec la lumière qui agit sur lui, c'est une chose scellée. Tout vient d'en haut, le désir aussi, les lumières aussi, tout. La même chose serait restée sans lumière et sans désir. Mais ensuite, la lumière vient et réveille la Neshama, ça veut dire elle réveille le kli, et le kli, en fonction de cela, commence à bouger. Le fait que la Neshama générale s'est divisée en beaucoup de parties, cela donne sur mon plan, pas en haut où je ne peux pas m'adresser, mais sur mon plan, là où je me trouve, cela me donne la possibilité de faire l'unique action dans le libre choix. Parce que c'est à mon niveau que je peux prendre un ajout de désir des autres parties, être impressionné par elles, pas prendre un désir, on ne peut pas prendre, mais être impressionné par elles, tu comprends? Alors moi, qui suis-je? Que suis-je? Comment le Créateur me donne? Je ne détermine rien. Je peux seulement ajouter à cela. C'est le cli. Dessine-toi le cli. Oui. Ce qu'il y a dedans, il a ce que le Créateur, la lumière lui apporte, elle l'apporte. Rien ne peut changer en cela. Cela détermine son état, ce qu'il pense, ce qu'il veut, tout. Mais en dehors de cela, le libre choix, être impressionné du cli proche. Et cela, parce qu'ils sont reliés ensemble à la racine. S'ils n'étaient pas reliés ensemble, il n'y aurait pas la possibilité. Mais tu as la racine, deux kélim, disons, ensemble. Ils descendent dans ce monde, ils se séparent l'un de l'autre. Alors, quand tu veux te connecter et adhérer à l'autre, en quelque chose, tu fais comme une action de connexion, comme à la racine. Comme si tu es à la place du triangle, comme ça, oui. Tu les colles ensemble, comme si, selon cela, tu fais le désir comme un. Son désir corrigé comme corrigé, car que prends-tu de l'ami? Une aspiration à la spiritualité, au Créateur, oui. Peu importe à quel point il est corrigé ou non. C'est cela que tu prends de lui, ça veut dire que tu connectes comme deux kélim ensemble en haut. C'est ça l'action que tu es capable de faire, seulement cette action. Seulement cette action. Et à partir de cela, dans ton libre choix, à partir de cela, elle devient vraiment en toi comme deux kélim. En toi seul, cela devient comme deux kélim. Avoir pris aussi un désir de lui. Bon, tu as pris aussi un désir de lui, alors tu invites d'en haut une lumière qui appartient aux deux Neshamot, là où beaucoup de Neshamot sont ensemble, mais au moins deux, pardon, mais au moins à partir de deux, toi et lui, cela t'éclaire déjà. Eh bien, mon cher, c'est un bel ajout, et ainsi de suite. Alors disons, j'ai un ami, Mouchi, que puis-je prendre de lui? Il a dépensé des désirs, des connaissances, qu'est-ce que... Tu ne peux rien prendre de Mouchi, tu peux seulement être impressionné de sa forme extérieure, comment il travaille, oui, comment il pense. Tu vois, il écrit tout le temps. Pourquoi n'écris-tu pas? Il note tout le temps. Ensuite, peut-être il fait quelque chose à la maison, peut-être encore quelque chose. Examine ce qu'il fait sans qu'il le sache, pour t'impressionner. Regarde seulement les bonnes choses. Sur les mauvaises choses, ferme les yeux. Pourquoi te détériorer? Tu dois prendre de l'ami quelque chose de bon, pour que cela te fasse du bien, pour que tu aies du carburant. Alors regarde seulement le bien en lui. Alors à partir du fait que j'aurai du carburant, je vais m'allonger comme ça. Tu vois, tu pèses 5 kilos. Si tu pesais comme German, tu dormirais deux fois plus que lui. Mais lui trouve les forces de dormir, hein, pas tellement beaucoup. Tu comprends? Pèse-le ainsi sur la ligne du mérite. Regarde combien il est lourd. Et pourtant, comment il s'efforce comme un bon petit ours. Tu sais cela? Non, non, je le dis sérieusement. Sur toutes sortes de choses, de petites choses, regarde. Regarde. Et tire de là un bénéfice. Cela s'appelle juger l'ami du côté du mérite. Quoi? La Torah ne dit aucune contradiction ni rien, seulement des conseils pour ton avancement personnel, pour ton bien. Personne n'a besoin des choses que tu feras ou non. Cela parle seulement par rapport à toi, au tikkun personnel privé qui est à toi. Toutes les souffrances, c'est pour que tu ailles bien. Tous les conseils pour que tu ailles bien. Et voilà. Quoi? Juger l'ami du côté du mérite, sinon quoi? Tu lui, ne lui abîmeras rien. Tu ne recevras pas de lui une aide, une force supplémentaire. Toute la perte est à toi. Ce qu'il écrit, qu'un homme fait un effort et qu'il n'avance pas et même qu'il recule. Alors qu'est-ce qu'il veut dire? Il écrit dans l'article qu'un homme fait un effort et voit qu'il n'avance pas et sans même qu'il recule. Alors qu'est-ce qu'il veut dire exactement?
1: Qu'un homme fait un effort et qu'il voit qu'il recule,
0: C'est signe que maintenant, il se trouve dans la révélation d'un nouveau kli. Où voit-il qu'il recule? Un kli sans remplissage se révèle à lui. Cela s'appelle qu'il entre dans la ligne gauche, révélation du nouveau kli, nouveau Achoraim. Et il avance, mais il avance sous une forme négative, dans un plus grand vide. Ensuite, ce vide, il le remplit avec des corrections et avec des lumières. Cela s'appelle qu'il se trouve encore à gauche. Ensuite, il ira à droite. De l'alternance droite et gauche, nous avons, comme nous disons, des montées et des descentes. Ce ne sont pas des descentes ni des montées. Ce sont simplement deux étapes dans les corrections. Gauche, droite, gauche, droite. C'est ainsi qu'on avance. Et si l'homme ne sent pas... L'homme, bien sûr, quand il se trouve à gauche, se sent vide. Et l'homme, bien sûr, quand il se trouve à gauche, se sent vide et il lui semble qu'il est allé en arrière. Et en vérité, il est allé en arrière et il est descendu plus loin de la spiritualité. Maintenant, pour vraiment prendre des kélim plus bas, il est descendu. On le descend. C'est signe qu'il est digne, au bout du compte, de corriger aussi ces kélim-là. C'est pourquoi un homme qui a déjà de l'expérience dans le travail, alors il se réjouit d'entrer dans le désespoir, dans la confusion, dans un état qui n'est pas tellement clair, qui est brumeux, où lui viennent des états comme ça, où il ne s'oriente pas tellement. Un peu dispersé. C'est signe qu'on lui ajoute maintenant des kélim. Par expérience, ensuite, on voit que c'est ainsi. Encore un an, deux ans. Et si je ne sens pas cela, je suis le meilleur dans le groupe, je suis le meilleur chef de groupe, j'ai des livres, j'ai un rav. Si tout est bien pour toi et que tu étudies et que tu te trouves... tout ainsi saint comme ça, oui, plein, béni soit le Créateur, oui, plein de mitzvot, comme une grenade et tout, alors c'est signe que tu ne donnes pas assez de yegia, d'effort. Ou bien tu donnes une yegia physique, mais pas intérieure. Tu n'ajoutes pas dans la recherche. Et apparemment, tu n'es même pas connecté avec les amis. Tu peux travailler avec eux tout le temps. Tu peux travailler avec eux tout le temps, physiquement. Connecté, ça veut dire quand même voir en eux quelque chose qui te manque. La mesure de jalousie, apparemment, te manque. Tu te contentes de ce qu'il y a. Béni soit le Créateur, j'ai ceci, cela. Joli, merci beaucoup. Merci au Créateur. Voilà, tout est en ordre. Tout est bon, je suis dans la joie. Je suis injuste. Seulement la ligne droite? Oui, alors oui, seulement la ligne droite, cela s'appelle qu'un homme ne peut pas grandir. Il n'a pas de nouveau kélim. Voilà. Que faire? C'est un malheur. Ce n'est pas la droite, dit un étudiant. Quoi? Disons que c'est la droite. C'est clair, disons que c'est la droite, étudiant. Nous devons être tout le temps dans l'élévation de l'esprit. Seulement, depuis l'élévation de l'esprit, tu dois voir, bien que tu aies tout le temps face à cela, aussi une balance du côté gauche. Chaque fois, on t'ajoute des kélim. Et chaque fois, tu tires vers la droite. Mais sans gauche, qu'est-ce que cela vaut? Tu ne grandis pas. On peut grandir seulement à partir de la chair. D'où vient la chair des kélim qu'on veut discerner? Ça veut dire qu'il te manque la mesure de jalousie. La jalousie des écrivains augmente la sagesse. Tu n'es pas jaloux de la façon dont il étudie, dont il note, dont il fait, comment cela. La jalousie, sans cela, c'est impossible. Mais une bonne jalousie, tu sais, pas rabaisser l'ami qui n'étudie pas comme moi, qu'il ne fasse pas comme moi, mais que moi je sois comme lui. On peut encore poser une question? Oui? Il écrit là-bas qu'en fait, celui qui sent l'obscurité n'est pas digne de la révélation de la Torah. C'était dans l'article. Maintenant, dans certains articles, il a aussi écrit que celui qui se sent mal, ça veut dire qu'il est mal sans sensation du Créateur. Alors il s'éloigne du Créateur. Et celui qui, au contraire, veut être entier, alors il ne pense à rien. Alors lui aussi n'a pas besoin de, il n'a pas de demande pour la révélation du Créateur. Alors comment relier ces deux choses ensemble ? On ne peut pas relier chaque chose, je ne sais pas. Ce sont deux phrases. Donne-moi deux phrases, je te le redirai comme ça. Il n'y a pas de problème, mais concrètement, de quoi est-ce qu'on parle là-bas? Je ne veux pas simplement te donner ici des discours. Comme nous venons d'en parler, un homme doit être que s'il sent à gauche, il s'éloigne, il n'avance pas. Pourquoi s'il sent? S'il sent l'obscurité. Alors, s'il sent l'obscurité, il n'avance pas? Non. L'obscurité, c'est un avancement seulement dans la ligne gauche. C'est la même montée, mais à gauche, étudiant. Il sent l'obscurité. Alors, comment pendant ce temps-là se sentir entier? Le Rav, pendant l'obscurité, il ne peut pas se sentir entier. Sinon, il ne sentirait pas l'obscurité. Qui t'a dit qu'il le peut? Qui t'a dit que cet état n'est pas bon? Il faut sentir l'obscurité, que veux-tu dire? Seulement, quelle est la tendance quand il descend dans l'obscurité? Que fait-il dans l'obscurité? Nous avons étudié aussi, et toi aussi, tu étais présent dans la partie 12, ce qu'on appelle les corrections du soir et de la nuit. Quand le soir commence, alors on prend depuis le jour précédent tous les kélim et on fait des corrections du soir jusqu'à pouvoir lire Kriyat Shema du soir. Et ensuite on fait des corrections dans le Kriyat Shema sur le lit. Et depuis minuit, on commence à élever les kélim que Abba Velma commence là-bas dans Kriyat Shema des sacrifices. Et qu'est-ce que c'est? Tu as énormément de corrections et beaucoup de choses. Descendre dans l'obscurité, travailler dans l'obscurité, faire des corrections dans le sommeil. Oui, ça n'est pas un par hasard que tu entres dans un état où tu veux te défaire, pour ainsi dire, d'une neshama et prendre un nouveau degré, une nouvelle neshama. Et que le jour suivant t'apporte un nouveau degré. Tu dois être prêt depuis la nuit. Nous avons étudié cela. Tu me demandes maintenant sur l'obscurité, après avoir étudié en détail des choses comme ça? Je demande comment relier correctement les deux choses quand nous disons qu'il faut être tout le temps dans l'élévation de l'esprit. Dans l'élévation de l'esprit, tu dois être aussi la nuit. Bien sûr, pourquoi pas? Comment est-ce qu'on peut sentir l'élévation de l'esprit et l'obscurité en même temps? Si tu sens l'obscurité comme une chose utile, alors tu t'en réjouiras, tu béniras le Créateur et tu seras avec lui en dvekout, tu seras avec lui en dvekout, aussi dans l'obscurité. Je ne parle pas de nos degrés, mais de l'obscurité. Il y a là-bas des corrections comme 60 respirations du cheval, toutes sortes de choses comme ça. Il y a toutes sortes de corrections dans la nuit, dans le sommeil profond, dans la dormita, dans toutes sortes de choses que un homme fait exprès pour passer vraiment d'un degré à un degré. Ce sont des choses très grandes. Ce sont des choses très grandes. Depuis l'obscurité, on révèle tous les discernements. Ensuite seulement, on les corrige. Ensuite seulement, on ajoute l'intention. Mais le nouveau désir se révèle depuis l'obscurité. Qu'est-ce que ça veut dire? Si un homme est joyeux dans l'obscurité, il ne se trouve déjà plus dans l'obscurité. L'obscurité, par définition, ce sont des sensations mauvaises. Tu ne peux pas être joyeux de cela. Nous sommes construits ainsi. La joie, on ne peut pas la sortir de cela d'une façon ou d'une autre. Brave. Je ne peux pas te parler des sensations. Car aujourd'hui, tu as de telles sensations et dans un an ou deux, tu auras d'autres sensations, étudiant. Alors, qu'est-ce que cela veut dire être joyeux dans l'obscurité? Brave. Être joyeux dans l'obscurité, c'est être joyeux depuis le début. L'obscurité, c'est l'état maintenant. Je me trouve dans l'obscurité, dans un tel état. Mais cela ne veut pas dire que je ne peux pas être joyeux de ce que cela m'apporte. Je peux maintenant être dans un état pas bon et en même temps la lumière environnante m'éclaire. Tu peux, si le bon avenir m'éclaire déjà, alors il adoucit déjà l'obscurité en moi. Je ne sens pas l'obscurité? Non, je sens l'obscurité du maintenant et je sens quel bon résultat j'en aurai à l'avenir. Bien sûr, ce n'est pas l'obscurité comme chez toi maintenant, où tu te sens seulement confus, vide, sans force, impuissant et c'est tout. Bien sûr, ce n'est pas cela. Il y a là-dedans un ajout de l'avenir. La spiritualité s'appelle la lumière de la foi, de l'aïmouna. Mais... de la croyance. Mais c'est l'obscurité. Qui t'a dit que l'obscurité doit être telle que Rabbi Shimon qui descend au degré de Shimon du marché, alors il détermine à ce degré-là que maintenant il se trouve comme Shimon du marché et apparemment le degré face à cela sera le degré du Gmar Tikkun. Quand le détermine-t-il? Quand il se trouve au degré de Shimon du marché. Tu comprends? Il ne détermine pas cela depuis un autre état. Alors, il est descendu au degré de Shimon du marché ou non? Il est descendu, mais qui est descendu? Rabbi Shimon est descendu. Il n'est pas devenu vraiment Shimon du marché. Il est devenu Rabbi Shimon habillé dans Shimon du marché. Les deux à la fois, dans la même... Il se trouve à un niveau si bas, mais il détermine, depuis son état général, ce que le degré doit lui apporter. Voilà. Même avant le Marsom, vous sentirez aussi ces deux états-là. Des états comme cela, sous une autre forme, où tu ne seras pas si effrayé des chutes et tous les états que nous avons après le Marsom.

nous les sentons aussi d'une certaine façon. Avant, pas d'une manière spirituelle, dans notre manière, mais d'une certaine façon, nous les sentons. À leur sang. Il est écrit ici, à la page 8, quatrième paragraphe, ligne pour lui-même. Celui qui étudie la Torah et ne veut pas accomplir les 613 mitzvot dans l'action, alors il étudie une sagesse comme on étudie les sagesses extérieures. La question, est-ce que c'est vrai aussi chez nous que toute personne qui n'accomplit pas encore la Torah et les mitzvot dans l'action, en fait, étudie seulement une sagesse et pas vraiment la Torah ? Je peux te dire ce que le Rabash apparemment veut dire, autant que je comprends. Ce n'est pas ce que peut-être d'autres interprètent, mais ce que lui interprète. Celui qui étudie la Torah, le sens, c'est celui qui étudie pour être comme celui qui donne la Torah. Et de la Torah, il ne sort pas des conseils pour être comme celui qui donne la Torah, alors sa Torah est juste une sagesse. Il n'étudie pas cela comme action. Alors il est écrit, bonne est l'étude qui mène à l'action. Alors il n'arrive pas à l'action, aux corrections. Donc si la Torah ne mène pas à l'action, alors la Torah devient une sagesse. Il est écrit une sagesse chez les nations, crois-le. Et celui qui veut rester une nation, un goy, alors ce qu'il étudie de la Torah s'appelle sagesse. Celui qui veut être juif, bien qu'il soit maintenant goy, comme on dit, dans le désir de recevoir, oui. Alors il étudie vraiment la Torah. Mais pas une sagesse. La Torah, ça veut dire qu'il veut arriver par l'instruction aux lumières. Alors pourquoi ensuite il détaille aussi action, cela s'appelle le tikkun du massar sur le désir de recevoir. C'est ça l'accomplissement d'une mitzvah. Qu'est-ce qu'une mitzvah ? Tu prends un mauvais désir, tu le transformes en bon désir. Cela s'appelle accomplissement d'une mitzvah. Car les mitzvahs de la Torah, elle te dit, et il y a en elle 613 eitin, des conseils pour la corriger, la neshama, et ensuite 613 pekudin. Comment remplir ces mitzvot, ces parties corrigées, avec des lumières? Et au total, quand tu as corrigé toutes ces mitzvot, toutes les parties, fait toutes les mitzvot, et que tu les as remplies de la lumière appelée Torah, alors tu mérites la Torah générale. Et quand tu arrives déjà au tikkun de tout le kli, ce qui se révèle à toi, la lumière générale vraiment, cela s'appelle le Créateur. Pourquoi est-ce qu'il utilise ces mots que tout le monde connaît? Il ne peut pas utiliser d'autres mots qu'on ne connaît pas. Ce n'est pas sa faute si tu te confonds. Toute la Torah, c'est les noms du Créateur. Les noms. Qu'est-ce que les noms du Créateur? C'est la façon dont la lumière s'habille dans le kli, et le kli sent une impression de la lumière, ce qu'elle fait, quelle qualité elle a. Il est miséricordieux. Toi aussi, sois miséricordieux. Qu'est-ce que cela veut dire? Si je me corrige dans la mesure de miséricordieux, alors dans cette mesure, je sens que lui aussi est miséricordieux. Ça s'appelle que maintenant, j'ai atteint, révélé un nom saint, miséricordieux. Alors, toute la Torah, c'est les noms du Créateur. Eux, ça veut dire, c'est lumière qui s'habite en moi et me donne une sensation de ce qu'est le Créateur, car le Créateur est la totalité de la lumière, et je reçois cette totalité de lumière par portion selon la mesure de mon tikkun. Alors, au total, je reçois toute la Torah, c'est ainsi que je ressens le Créateur. Après, car au total, dans toutes ces lumières, là, je le sens tout entier. C'est la question des mitzvot, c'est la question de la Torah, et c'est la question du Créateur. Et celui qui les révèle s'appelle Israël. Et seulement sur cela, il est écrit toute la Torah et les noms du Créateur. C'est les noms du Créateur. Qu'est-ce que cela veut dire que seulement sur cela, il est écrit dans tous les livres saints? Qu'est-ce que saints qui sont écrits au-delà du Marsom? Ça s'appelle saints, kadosh, séparés de ce monde. Alors si tu lis la Torah,

0: faut lire. Lire deux fois la parasha de Chumash, la portion de la semaine, et une fois le commentaire de Rashi. Bon, tu as encore beaucoup de commentaires. Tu as 72 commentaires, il y a beaucoup de commentaires. Peu importe. On peut t'ajouter, et en vérité, ces commentaires, chacun était un grand kabbaliste. Regarde seulement comment il a écrit. Rashi n'était-il pas un kabbaliste? Ibn Ezra, là-bas, Bermaim Chaim, il a énormément de commentaires. Vraiment profond, hein? Bon, voilà. Alors.
1: Malasot.
0: Que faire? Lire ou ne pas lire? J'ai répondu là-bas qu'il y a l'interdit le plus grave dans la Torah. Ne te fais aucune statue ni aucune image, oui? Qu'est-ce que statue et image? Que tu t'imagines la matérialité à la place de la spiritualité. Si tu lis la portion de la semaine, la paracha, et que tu imagines à la place une historique, une histoire, alors ne lis pas une histoire historique. Pourquoi est-ce interdit? Ne te fais pas statue ni image. Est-ce l'interdit le plus grave? Le plus grave qu'il y a dans la Torah. C'est interdit parce qu'à cause de cela, il est impossible d'arriver à la spiritualité. C'est tout l'interdit. Tu ne fais là rien du tout, tu ne portes pas atteinte au Créateur, ne t'inquiète pas, ni non plus au monde entier, tu ne fais rien. Mais tu restes un animal, comme aujourd'hui. Car alors, tu lis simplement un roman. C'est pour ça qu'il y a un interdit, c'est pour ça qu'il faut se rapporter à la Torah comme elle est vraiment les noms du Créateur. Et alors, cela t'amènera au but. Et le fait qu'ils aient écrit dans cette langue, que Moïse ait écrit sous cette forme, ils ne pouvaient pas trouver une autre langue. Il ne peut pas trouver une autre langue. Quoi? La langue de la Haggadah, la langue du Midrash, la langue de la Halakha, la langue de la Kabbale, toutes les autres langues sont des langues beaucoup plus difficiles pour exprimer les détails. Tous les détails, et tous les éléments qu'il voulait exprimer, impossible. Dans d'autres langues, c'est presque impossible. Alors, il a pris cette langue-là, une langue comme on écrit. Une langue comme on écrit toutes les histoires. S'il y a une sorte de contradiction, je n'arrive pas à la résoudre. Quelle contradiction? Mais d'un côté, nous accomplissons quand même tout le temps les mitzvot, nous faisons tout ce qu'il faut. Ce que tu as accompli comme mitzvot, tu mets les tefillines, le talit, tu bénis, tu manges kasher et toutes sortes de choses que tu fais. Ce que tu fais, c'est mitzvot sur la terre. Parce que tu es dans un corps. Si tu n'étais pas dans un corps, tu n'aurais pas l'occasion de faire ces actions, n'est-ce pas? Ce ne sont pas ces mêmes mitzvot qui sont écrites dans la Torah. Dans la Torah, il est écrit, ça veut dire, ce n'est pas que ce ne sont pas les mêmes mitzvot. Non, non, non, toi, quand tu es dans ton corps, tu dois aussi les faire. Mais ce ne sont pas ces actions par lesquelles tu arrives au non-saint. Au non-saint, tu arrives par le fait que tu corriges un désir, que tu installes sur lui un massar, que tu y reçois une lumière. La lumière qui se révèle dans le désir corrigé s'appelle non-saint. Mais ce n'est pas ce qu'il dit, que je dois mettre des tefillines, porter une kippa, tout ce qu'il faut. Où est-ce qu'il écrit cela, quoi? Je ne comprends pas. Non, non, il parle ici des mesures dans l'action. Qu'est-ce que dans l'action? Action, cela s'appelle que tu fais une action dans l'acte. Tu installes un massar sur ton désir. C'est ça qui s'appelle les mesures pratiques. Et comment est-ce qu'on appelle les mitzvot? Comment est-ce qu'on appelle le fait que je mette des tefillines? Sur la mitzvot de poser des tefillines sur ta main comme tu le fais chaque matin, il n'en parle pas ici. Alors comment ça s'appelle? Il parle du tikkun du désir. Il parle du tikkun du désir. Pourquoi appelles-tu mitzvot pratique des mitzvot que tu fais avec les tefillines du matin? Pourquoi n'appelles-tu pas mitzvot pratique ce que tu fais comme acte intérieur? que tu corriges ton désir. Tu as à l'intérieur 613 désirs. Tu dois les corriger. C'est pour cela que tu t'es réincarné. Tu veux encore te réincarner, s'il te plaît, encore. Mais tu devras corriger les 613 désirs qui sont dans ta Neshama.

0: C'est eux que tu dois corriger. C'est de cela que parle la Torah. Le fait qu'en correspondance avec cela, tu dois aussi faire des actions dans ce monde. Ce sont les mitzvot de ce monde. Ce sont les mitzvot de ce monde. Mais toi, tu veux pourtant te corriger par rapport au monde spirituel. Je comprends, mais ici, il y a une sorte de séparation qui est tout le temps. Il y a une séparation. Cette séparation ne doit pas te faire trébucher. Qu'est-ce qu'il y a comme séparation? Qui puis-je si je ne suis pas ni Cohen ni Lévi? Alors je ne peux pas faire les mitzvot du Cohen et du Lévi dans ce monde. Dans la spiritualité, oui, je dois le faire. Qui puis-je si je ne suis pas, disons, un premier-né, ni une femme? Elle aussi, elle a des mitzvot que je n'ai pas, oui. Et moi, béni soit le Créateur, disons, je ne suis pas encore veuf, ni divorcé. Où je dois aussi, il y a des mitzvot de cela aussi. Il y a toutes sortes. Dans la spiritualité, tu es obligé de faire toutes les mitzvot. Tout, de A à Z, comme on dit. Tous ces 620 désirs sont en toi. Tu es obligé de traverser tous les états. Dans la matérialité, non. Est-ce que nous avons le temple? Non. Je ne suis pas agriculteur. C'est tout ce qu'est être agriculteur selon la Torah? Ouh là là! Quand le temple existe, quel dinim, quel halachot. Je ne travaille pas dans le temple, je n'apporte pas de sacrifice, ni quelques prémices, rien. Et je ne suis pas le grand prêtre, ni toutes ces choses-là, je ne le suis pas. Alors, ce qu'on nous donne ici, dans ce monde, ce sont des signes. Combien en ont-ils? Et celui qui s'intègre d'une certaine façon, ou qui est comme ça, ou d'une manière ou d'une autre, qu'il le fasse ou ne le fasse pas, cela n'appartient pas à la voie spirituelle. Dans la spiritualité, tu es obligé de corriger les 620 parties de la Neshama, appelées 613 mitzvot, et les 7 mitzvot des sages. 7 mitzvot des sages, voilà. Je ne comprends pas. Qu'est-ce qui est difficile ici? Ce qui est difficile, c'est qu'il n'y a pas... Ce qu'il y a, je ne sais pas, s'il y a énormément d'actions que je fais dans la journée. Ce que tu fais dans la journée, dans ton corps ou dans ton désir animal, envers tout, pardon, animal, humain, peu importe, envers tous ceux qui t'entourent, simplement comme ça, comme un homme qui vit dans ce monde, cela n'appartient pas du tout à la Torah. Cela n'appartient pas à l'avancement, cela n'appartient pas au Créateur. Dis-moi, s'il te plaît. Il y a, disons, 10 000 ans dans notre monde. Il y avait aussi des gens, ils ne savent rien de la Torah et des mitzvot. Oui, ils vivaient, ils avaient une femme, des enfants, un endroit quelconque où ils habitaient, ce qu'ils mangeaient, oui, toutes sortes de choses. Cela appartient à la spiritualité ou non? Comme ta vie ordinaire sans cabale, qui n'appartient pas à la... Elle n'appartient pas à la spiritualité, c'est l'existence animale dans ce monde. Nous ne pouvons pas dire que c'est totalement détaché du monde spirituel. Ce n'est pas détaché. Tout ici, ce sont des branches. Mais c'est un désir recevant qui se trouve dans le minéral, le végétal, l'animal, le parlant de ce monde. Et peu à peu, selon l'horloge générale de la réalité, il avance vers le Gmar Tikkun dans son cours. Voilà. Maintenant, ensuite, le Créateur a pris... Non, ne disons pas cela de cette façon, vous allez vous confondre. Ensuite est arrivé un état où le désir de recevoir est arrivé à un état général chez tous les êtres humains. Vous voyez qu'il est devenu possible que commence à descendre d'en haut des parties de Neshama. Qu'est-ce que cela veut dire? Que le désir de recevoir habillé dans toutes les créatures, je parle des êtres humains, a commencé aussi à recevoir d'une lumière d'en haut pour discerner déjà le désir de recevoir. Quand la lumière brille d'en haut, cela s'appelle que le point dans le cœur entre déjà. Alors il est entré chez quelqu'un appelé Abraham. Ensuite, nous savons qu'il était appelé Abraham. Abraham. Oui. Et alors, depuis lui a commencé la question du groupe. Alors, on l'a pris, ça veut dire il est le premier qui a révélé le Créateur, et après, lui, il a commencé toute cette chaîne avec ses élèves. S'il n'y avait pas eu une telle chose, alors toute l'humanité aurait continué sans discernement spirituel, mais selon l'horloge générale de tout l'univers.
1: La réalité. Depuis Abraham et au-delà, le libre choix commence dans l'homme. Dans la mesure où la lumière brille, l'homme a déjà la possibilité de faire des actions supplémentaires depuis lui-même. Depuis moi-même, je peux faire une action seulement dans la connexion entre les âmes. Alors il me faut quelqu'un près de moi, encore quelqu'un près de moi. Je ne peux pas avoir quelqu'un là-bas en Amérique, en Australie. Là-bas, il y avait aussi des Indiens en même temps qu'Abraham. Mais quoi? Je n'ai pas de lien avec eux. Il me faut quelqu'un près de moi, mon ami, être impressionné, prendre de lui quelque chose. Par cela, l'unique libre choix, c'est seulement recevoir un manque supplémentaire de mon égal. Comme c'était au temps d'Abraham, ainsi aussi à notre époque, qu'a dit le Créateur, je te ferai comme les étoiles. Ainsi sera ta descendance et ainsi de suite. Ça veut dire qu'il a donné des conditions pour le libre choix. C'est pourquoi il devait y avoir un groupe proches les uns des autres, pour que l'un soit impressionné de l'autre, prenne de l'autre le désir. C'est pourquoi tu n'as pas un kabbaliste ici et un autre là-bas. Il va avoir un groupe, on appelle des juifs yéhoudim, simple irakien, un perse, on va commencer à les appeler yéhoudim ou ivrim, évrit, ils sont passés à avrou, de l'autre côté, vers Israël. Voilà, alors on distingue entre cette âme qui s'habille dans l'homme que tu dois corriger et le corps. Je distingue, car toute l'étude que nous faisons, nous la faisons pour cette âme. Mais malgré tout, c'est, si il s'est fait la Brit Mila, et maintenant des générations entières font cette action très douloureuse, et quand j'aurai un enfant, moi aussi je le ferai. C'est une chose folle. Pourquoi est-ce que je fais une telle chose? Qu'est-ce qu'il y a de si... Calme-toi, calme-toi. Pourquoi des générations font des choses pareilles? Le sujet. Il y a des gens, tu vois, dans notre monde, qui font seulement les actions extérieures, et ils ne reviennent pas d'illumination d'en haut, et ils ne font pas d'action intérieure. Tu veux demander ainsi, quelle est la différence entre ces gens, ces deux types de gens, ceux qui font à l'extérieur et ceux qui font à l'intérieur? Oui? La différence est très simple. L'adéquation avec Abraham. Je ne demande pas cela, je demande où il y a vraiment une connexion, cette chose que nous faisons seulement à l'intérieur, où y a-t-il malgré tout un point de connexion? On peut trouver une logique. Si tu fais des actions dans ton corps, cela s'appelle que tu fais sans savoir que par cela tu fais des corrections spirituelles. Rien. Simplement, comme un homme qui a étudié un cheder, yeshiva, kolel, un bon juif qui fait ce qu'il a appris. Oui? Alors, tu fais l'adéquation, l'adaptation au degré où tu te trouves. Cela s'appelle minéral de sainteté. Voilà. Tu fais des corrections. Mais ces corrections-là, minéral de sainteté, ne donnent pas la possibilité de croître. Mais ce sont des corrections. C'est-à-dire comme d'en haut est venue une lumière et s'est habillée dans la matière, et dans cette matière, elle a fait une copie de la spiritualité. Nous avons dans ce monde minéral, juste à l'animal parlant. Dans le parlant, il y en a qui sont le résultat d'Abraham, ou des convertis, peu importe, parlerons ensuite des convertis. Alors, dans ce minéral, il y a des étincelles d'Abraham, mais il ne le développe pas, il ne le développe pas. Il n'aurait pas encore venu l'émission d'en haut qui les réveille à la spiritualité. Oui. Alors, ils font ce tikkun au degré minéral de sainteté. Voilà. C'est un tikkun, tu ne peux pas l'effacer. De cela, tu ne peux pas vivre. Vivre, ça veut dire ajouter. C'est pourquoi ça s'appelle minéral. Minéral, c'est un manque de vie spirituelle. Si tu veux être au-delà de cela, tu dois déjà ajouter le travail personnel. Mais le travail personnel, c'est par le fait que tu prends des manques de l'extérieur, comme si tu ajoutes de toi-même depuis l'unique libre choix que tu as, et par cela, tu invites une illumination plus grande d'en haut, où tu captes davantage d'en haut, plus qu'il y arrive. Voilà. Alors, tu entres déjà dans l'accomplissement des mitzvot spirituelles. Et distingue entre ces deux choses. C'est pourquoi cela s'appelle le travail du Créateur. La Kabbale, ça fait le travail du Créateur. Voilà. Alors tu entres dans le travail du Créateur. Et ainsi, tu te trouves dans l'accomplissement des mitzvot par l'habitude, habitude apprise, comme on dit. Et au fond, cela ne se contredit pas. Il faut qu'il y ait aussi cela, aussi là. Mais celui qui se trouve seulement dans le minéral de sainteté, lui semble que tu l'annules. Car pour lui, seul cela est important. S'il y a encore quelque chose d'important, déjà, ça ne devient pas tellement important. Et nous voyons que ceux qui commencent vraiment à étudier l'intériorité commencent à mépriser l'extériorité, au point qu'un homme arrive vraiment qui faisait tout le temps des mitzvot, toutes sortes de choses et tout. Comment s'est-il la Kabbale? Cela, il oublie qu'il doit encore, quoi que ce soit, par habitude, et il fait encore toutes sortes de choses, mais si ce n'est pas par habitude, sa tête est déjà dans les nuages, comme on dit, vraiment dans les nuages en haut. Et nous voyons à quel point l'acte matériel s'affaiblit, aussi pour le travail, aussi pour la famille, pour toutes les choses. Si tout entier est lié à la spiritualité, il méprise terriblement la matérialité. Alors, comme si ils ont raison, ceux qui disent que celui qui utilise la Kabbale n'accomplit vraiment pas comme il faut les mitzvot en acte, ici, dans ce monde. Ils ont raison en cela, mais... Et nous voyons que c'est ainsi. Ne cachons pas ces choses. En total, c'est ce qui arrive. Alors, il faut examiner pourquoi ce phénomène existe quand même. Ou bien nous étudions une chose pas bonne, il ne plaise. Ou bien nous nous trompons, nous l'étudions d'une forme incorrecte. Ou bien c'est une chose naturelle que cela arrive ainsi. Ensuite, peut-être que ça reviendra sous une autre forme, à un autre degré, dans un autre accomplissement, réciproque, spirituel aussi, mais matériel aussi. Mais ces choses, tu ne peux pas fermer les yeux. C'est ce qu'il y a. Nous devons étudier. Oui, pourquoi sommes-nous d'accord avec ce phénomène? Il me semble que c'est la question. Pas pourquoi il existe, mais pourquoi sommes-nous d'accord? D'accord, pas d'accord. Dans la spiritualité, il n'y a pas une telle chose d'être d'accord ou ne pas être d'accord. Dans la spiritualité, il y a l'établissement de l'état. Où je me trouve. Comme nous avons étudié hier, une lumière vient en moi, une lumière spéciale qui me tient à un certain degré, alors je suis un voleur. Une lumière encore moins vient en moi, je deviens un brigand. Une lumière encore plus grande, je deviens injuste. Tout dépend de la mesure de la lumière qui m'éclaire. Alors tu peux dire, oh là là, je suis un brigand, oh là là, rien ne t'aidera. Car l'état est un état en soi, et tu lui donnes un nom. Tu lui as donné un nom, voilà. Tu ne veux pas changer, tu veux mentir, alors colle sur cet état que tu es injuste. Cela ne t'aidera pas, mais pour toi, ce sera un peu autrement. C'est ce que tu dis. Mais pourquoi ne nous opposons pas à cela? Pourquoi sommes-nous d'accord avec cela? Je parle de l'état en soi. Je ne parle pas de comment je dois réagir à lui. Je dis que je veux, ne veux pas. Je suis d'accord ou non. C'est l'état que cela arrive ainsi qu'un homme qui commence à s'occuper de l'intériorité méprise la matérialité jusqu'à presque la fin. Presque jusqu'à la fin. Il n'y a rien à faire avec cela. Je n'ai pas dit. Je ne veux pas parler de ce qu'il faut faire. Mais en cela, ils ont raison dans la forme extérieure, ce qui arrive, et je vois que c'est aussi ainsi, je suis d'accord avec eux, que c'est ce qui arrive. Et à l'inverse, les gens qui ont étudié la Kabbale sous une forme correcte et ont méprisé les mitzvot pratiques à cause de cela, et ensuite ont oublié ce qu'est l'étude correcte et sont revenus à une sorte de petite Kabbale, commencent à accomplir, commencent à devenir de bons religieux. Je vois tous ces changements, tout le spectre des possibilités. Alors, je parle d'un phénomène. Je ne dis pas qu'il est bon ou pas bon. Quoi. Je ne termine pas. C'est comme un lion qui déchire, qui dévore quelque chose. Il mange. Alors, c'est pas bien. C'est la nature. Il a fait. C'est la nature qui l'oblige. Chez nous aussi. La nature dans laquelle nous allons maintenant, à chaque instant, nous oblige à nous comporter ainsi. Voilà. Et cela est connu de génération en génération que c'est ainsi. Et il y a là beaucoup d'histoires. Soudain, ils ont découvert par la fenêtre que quelqu'un allumait une bougie le Shabbat. On parle d'histoires à 300 à 400 ans. Je ne pense pas que ces histoires soient fausses, qu'elles aient été inventées par des opposants à la Kabbale. Non. Pas sérieusement. Ces phénomènes-là sont des phénomènes connus. Et je les ai vus, je les ai sentis sur moi-même. Ce que sont ces choses, pourquoi elles sont ainsi, nous en parlerons. Mais ça veut dire qu'il y a pour cela une raison et une intention d'en haut. Ce qui se fait d'en haut. D'abord, comment devons-nous nous comporter selon cela, nous dépasser, surmonter, ne pas être d'accord? Ce sont des choses dont nous parlerons, mais le phénomène existe et voilà. Ce n'est pas l'armée étudiée, non, cela ne peut pas être. Cela, oui, existe, voilà. D'abord, établir l'état, c'est la vérité. Établir l'état, voilà. Pour m'étudier moi-même, je dois me voir avec d'autres yeux. Et je vois qu'ils ont raison, cela. Et je sais sur moi-même. Et nous clarifions toutes ces choses. Qu'étudions-nous? On partage nos impressions et qu'est-ce que nous prenons pour réaliser dans la lisane. Toute cette situation du kli est terminée par la relation entre le récipient et la lumière. Et si nous voulons changer quelque chose, c'est uniquement avec la lumière. Et c'est possible quand on par l'impression des amis. Surtout. La lumière de la Torah, l'intention, l'action, qu'est-ce qui précède, quelle est la raison et le résultat. Donc, Gérald, l'intention sur l'action et chaque désir que nous avons, le faire afin de donner au moins être dans cette direction. Rav a demandé au début de la leçon, que la Torah doit nous amener à l'action. Alors, de quelle est l'action? Cette question m'accompagne.
2: Je me sens qu'il y a
1: Je ressens la lumière, le récipient entre nous. On voit et on a le privilège.
2: Et
1: voir que des bonnes choses chez les amis, qu'ils servent d'exemple pour moi. Ils servent d'exemple. Être conscient des moyens qui nous corrigent, qui corrigent les kelim, et le but. Il nous a dit que de vouloir arriver à la correction, c'est qu'un moyen finalement, mais pourquoi tu veux corriger le kli? Finalement, c'est essentiel. Comme les amis ont dit, j'ai été impressionné de l'exercice que le Rav a donné, l'attitude envers l'ami, voir que du bien, c'est essentiel, je pense. Et ensuite, l'attitude envers des étudiants qui ont déjà une expérience, comment travailler face à ces situations qui sont... on ne trouve pas vraiment, voir un signe. Je ne peux pas changer.
3: C'est
1: pour cela qu'on a les amis.
3: Être
1: impressionné et de là recevoir cette impression intérieure. Tu peux voir aussi les choses autrement. Et la lumière de correction, finalement, c'est une lumière qui est la grandeur, voir qu'il est miséricordieux, qu'il est bon, et ensuite voir que c'est un degré supérieur et cet état rempli, corrige et rempli. On va donner des exemples. Il a dit, regarde, c'est impressionné, cet ami a écrit, cet ami a fait ça. Mais il a parlé de leur désir de révéler le Créateur. Mais il est en train d'écrire, alors comment à travers cela, je peux être impressionné de l'intériorité de l'ami? Pourquoi il fait tout ça?
4: Leib
1: nous écrit être Yehudi et mesurer selon les actions intérieures qu'un homme fait. J'ajoute qu'on doit faire davantage d'efforts pour lier. Ça ne peut pas être intention sans action, action sans intention, sans vouloir ajouter un écran afin de donner. Et c'est l'essentiel de la Torah qui l'amène à l'action. Il nous permet de sortir de notre désir de recevoir pour soi-même et de travailler seulement afin de donner. J'ai entendu que chaque ami doit être jaloux de chacun des amis. Un clé dans lequel le Créateur peut nous donner quelque chose de nouveau. Donc dans chaque action, il faut ajouter l'intention. Et notre intention est que la lumière... On passe à la prochaine partie, mais avant, j'entends une chanson ensemble.

0: 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Hein. Tellement de discernement, j'ai noté dans la mesure de l'équivalence de forme avec le Créateur, tu connais selon tes kelim qui est le Créateur. Ce n'est pas lui que tu ressens, mais tes kelim corrigés. Tout ce qu'on ressent est uniquement dans nos kelim. Oui. Alors, les amis, maintenant, on va passer à une leçon avec le Rav. C'est une partie de la leçon numéro 7. C'est la première partie. Et là, ça durait plus ou moins 30 minutes. On verra que les 10 premières minutes, plus ou moins, le Rav commence à parler du but de l'étude, de la lumière, qualité des efforts, comment le faire ensemble. Donc, premièrement, c'est pour nous une opportunité dans l'intention et d'étudier correctement Ptira. Ensuite, le temps est consacré à avant de commencer un nouveau sujet, il réexplique depuis les quatre faces jusqu'à la brisure. Donc on pense que c'est une bonne opportunité pour nous tous de se mettre une révision. On voit qu'il y a un peu moins de questions. La réponse, c'est comme ça. Depuis qu'on arrive à la deuxième restriction, qu'on utilise la deuxième restriction, ça devient plus compliqué à suivre. C'est peut-être pour ça qu'on voit moins de questions, mais on dit que c'est justement une opportunité pour nous de suivre le Rav, de la révision, la rectification, et on vous conseille de dessiner avec le Rav. Et s'il y a des questions, notez les questions. C'est justement le moment de le faire parce qu'après, le temps sera consacré à répondre à ces questions. Espérons de nous réunir tous pour suivre ensemble la suite de l'étude. Donc, une bonne révision et suivre le Rav qui nous guide chaque question, notez la question et après on aura le temps pour répondre. On y va ensemble, les amis? S'il vous plaît. Quand l'homme arrive au cours et qu'il entend et lit et entre dans une société qui parle du but de la création, du but de la vie, alors, selon son effort, selon lors de son étude, il commence à éveiller la lumière environnante. Depuis la racine de son âme, l'âme est descendue et survécue dans un corps, et maintenant il y a une différence entre l'endroit où elle se trouve maintenant et sa source. Alors, dans la mesure où l'homme aspire à cette même source, dans cette même mesure, il éveille sur lui la lumière environnante. Donc, c'est pendant l'étude. Pendant l'étude. Et ensuite, dans la vie ordinaire, quand il sort déjà du cours, cela dépend de comment il continue. Cela veut dire dans quelle mesure il fixe des ordres. Les kabbalistes étudient en général avant le matin. Si l'homme étudie 2-3 heures, de 3 heures à 6 heures, avant le matin, 2 heures et demie, 2-3 heures, cela suffit pour attirer la lumière environnante pendant la journée, seulement pour ce jour-là, en général. Maintenant, ça ne veut pas dire pour les débutants, parce qu'ils sont faibles, ou parce qu'il faut qu'ils s'habituent lentement et qu'ensuite nous introduirons. Mais simplement au début, les lumières environnantes, même si l'homme étudie une fois par semaine, deux fois par semaine, plus il avance, plus il doit investir, car la lumière environnante au début travaille avec plus d'intensité, comme une force. Et ensuite, peu à peu, elle, soi-disant, s'affaiblit. Non pas qu'elle s'affaiblisse, mais elle entre dans plus de détails que l'homme ne sent pas. C'est pour cela que les gens débutants s'impressionnent beaucoup de ce qui arrive. Ensuite, peu à peu, l'impression diminue. Et ce n'est pas vraiment que la lumière diminue, mais son travail dans l'homme devient plus ponctuel, plus intérieur. Ça veut dire, c'est une autre raison. Je dois investir de plus en plus et encore plus. Finalement, celui qui veut vraiment s'investir de manière correcte, alors, Baal Soulam écrit là-bas dans la préface à l'étude du Sirot, environ l'article 15, quelque chose comme ça, peut-être avant, que celui qui n'arrive pas à la divinité, c'est-à-dire à la révélation du monde supérieur, c'est parce qu'il néglige l'effort, soit en quantité, soit en qualité. La quantité de l'effort, nous pouvons la mesurer selon les heures. Si l'homme étudie, comme nous l'avons dit maintenant, 3 heures avant le matin, et aussi dans son temps libre, il investit un peu de diffusion. Par exemple, il enseigne une fois par semaine, traduit, ou prépare toutes sortes d'articles, ainsi de suite, pendant la semaine. Et le Shabbat se trouve dans l'ordre de ce travail intérieur avec le groupe. Alors, selon la quantité, il couvre en fait entièrement cette exigence. Mais la qualité, elle dépend déjà de combien il se trouve plus en profondeur plus de rigueur dans la question pourquoi j'étudie, qu'est-ce que je veux de l'étude en dehors de la connaissance, en dehors d'une simple absorption de la matière. Et le problème, écrit le Baal Soulam, le problème est plutôt pas dans la quantité des centaines de personnes la réalisent. Et malgré tout, à la spiritualité, des dizaines seulement arrivent, au moins au degré moins que. Et cela parce qu'on néglige la qualité de l'effort. Car on ne se donne pas assez de courage pendant l'étude dans la question « Pourquoi ai-je besoin de cette étude ?» Car toutes les choses que l'homme fait ici doivent être seulement pour un seul but. C'est pourquoi nous veillons à ce que la société travaille tout le temps de manière éveille en elle la question pourquoi? Pourquoi? Et pour cela, il y a toutes sortes de moyens différents, des moyens latéraux dans lesquels nous investissons aussi beaucoup de force. Cela appartient à l'activité intérieure du groupe. Sur la question de la quantité, chacun investit une quantité. La qualité de l'effort dépend de combien les gens sont unis ensemble pendant l'étude, combien leurs pensées se joignent l'une à l'autre. Pour cela, nous devons faire des actions de groupe. Et c'est ainsi que les Kabbalistes sont faits de génération en génération. Ce n'est pas une invention nouvelle, spécialement pour nous. Le rabbi racontait combien Baal Soulam se promenait avec ses élèves, par exemple. Nous aussi, hier, nous sommes sortis en promenade. Il faisait beaucoup de promenades avec eux dans les montagnes de Jérusalem ou le Mont Carmel. Il aimait aussi se promener près de Haïfa. Voilà. Le Mont Tabor et d'autres actions, principalement les Shabbats. Donc, quantité et qualité, ce sont des choses, finalement, ce sont deux principes dont il faut se soucier. Il ne s'agit pas, en fait, des débutants. Les débutants doivent étudier comme ils sont capables, jusqu'à ce qu'ils entrent vraiment dans ce lamé. Finalement, je ne le cache pas, celui qui voudra vraiment avancer sérieusement vers la spiritualité devra investir. Tu veux quelque chose qui ne se trouve pas dans ce monde, mais qui se trouve au-dessus de ce monde. Ça veut dire, dans ce monde, si tu veux être le plus riche ou le plus sage, combien dois-tu investir? Et si tu veux être encore plus sage que tous les sages et encore plus riche dans la richesse et dans tous les discernements qu'il y a ici, chez tout le monde. Bon, pour cela, il ne faut pas travailler. Donc, l'amateurisme est bon aussi, car malgré tout, il fait avancer vers le but. Mais ça dépend combien de temps il faudra pour arriver à la finalité. Il y en a qui terminent 5, 10 ans, et en 15, 20, et même 40 ans ne suffisent pas. Mais l'effort que l'homme fait ne va pas au vide, ça reste, c'est absorbé dans l'âme. Tous les discernements que l'homme a traversés, toutes les choses qu'il a lues, tout cela entre dans l'âme, c'est la seule chose et c'est vraiment une réalité qui ne disparaît pas. Ici, ce que tu étudies, tu introduis dans l'âme. Il y a un coffre éternel où cela reste. C'est vraiment une banque, comme il n'existe pas. Et alors, même quand on se réincarne, tu te réincarnes déjà avec le bien que tu as construit auparavant. Ça vient de Rishimo. Le Rishimo, oui, c'est un discernement de Rishimo, oui, évidemment. Et alors, il continue certainement depuis un plan complètement différent de celui des gens qui n'ont pas pratiqué la Kabbale. Et aussi, ceux qui ont commencé à étudier ont des sujets particuliers, comment ils peuvent continuer à avancer même sans corps. Et ensuite, de nouveau, dans un corps, ce sont des choses complexes. D'autres questions? Bon. Tout est clair pour les gens. Bien. Donc, nous sommes au cours numéro 7, dont le sujet est le monde de Atsilut. Nous avons étudié avec vous que le Créateur a créé le Kli à travers quatre faces. Le Kli s'est rempli de lumière, ce qui s'appelle le monde de En-Sof. Ensuite, ce Kli fait la première restriction, expulse la lumière. Ensuite, a décidé que par le Massar, il arrive à recevoir pour donner. Il aura non pas que la réception soit importante, mais ce qui est important, c'est l'équivalence de forme avec le Créateur. Dans la mesure où il peut, il recevra pour donner. C'est le but. Hmm? Commencer à travailler? Hein? Il commence seulement à travailler? Peu importe. Ensuite, alors, arriver à ce que par le Massar, cette malroute se crée, se remplisse comme dans le monde de Ensof, cela s'appellera Gmar Tikkun. Une chose. Deuxième chose. Nous avons expliqué. Comment on fait cela? On le fait par partsoufim, par portion que l'on reçoit. Cette malchoute, nous la dessinons maintenant depuis son keter, keter chokhma bina, chesed gvura, tiferet, Netzar, Od, Yesod, Malchut. Et nous disons qu'il est possible de remplir cette Malchut jusqu'à Tiferet, ce qui s'appelle Tor. Et il y a ici, Parsuf Galgalta, Partsouf Ab, et sa Chochma, Partsouf Sagesabina, Partsouf Ma, supérieur, bonne supérieure. Ils remplissent Galgalta avec Saint Partsoufim, cela s'appelle le monde d'Adam Kadmon, qui remplit Galgalta de paix jusqu'au tabou.
1: Oui.
0: Mais en bas, ça veut dire une partie de Malchut se remplit apparemment, si nous prenons cette Malchut, si nous la divisons, alors une partie qui s'appelle Tor se remplit, une partie qui s'appelle Sof reste encore vide. Et son but est comment remplir Sof. Pour cela, dans le Parsouf Sag, nous avons la possibilité de descendre en bas par ces Nekudot. Parsouf Sag descend en bas. Ça veut dire dans cette partie du Kli qu'on ne peut pas remplir avec la lumière de Chorma de manière directe, et il donne là-bas, ça s'appelle Partsouf Nekudot, Nekudot de Sag, donne là-bas la lumière de Chassadim. Cette lumière de Chassadim remplit ici toute cette distance, mais ensuite il arrive à ce Partsouf qui remplit tout l'espace avec la lumière de Chassadim, une restriction. Nous l'appelons Tzimtzum Bet. Alors les Mirzadim peut apparaître seulement jusqu'à cet endroit appelé Parsa. Elle peut aussi apparaître en bas, mais là-bas, elle n'a déjà pas... Où se trouve la Parsa? Si nous divisons ce Partsouf, Nekudo de Sagan, Kederor Mabina, Pesed Gvora, Tiferet, Netzahod Yesod, Malchut. Alors, exactement dans Tiferet, là se trouve la Parsa, là se termine l'équilibre de don. Et ensuite, vient un autre Partsouf appelé Nekudo de Sagan, Katnout. Jusqu'ici, Nekudot, Katnout, Nekudot, de Sag. Pardon. C'est pas Nekudot de Sag, c'est le monde de Nekudim. Le monde des Nekudim. Et le monde de Nicodème se propage jusqu'à la Parsa et il ne fait, on fait rien de particulier dans cet endroit, mais quand il veut sortir en Gadlout, alors il traverse la Parsa et ici se produit la brisure. Et nous avons étudié pourquoi nous avons besoin de cette brisure, pourquoi les forces supérieures ont arrangé cela de telle manière qu'il y a ici la brisure des Kélim. Nous en avons parlé, qu'il y a ici des Kélim, Resed, Gvora, Tiferet, Netzar, Od, Yesod, Malchut, Resed, Gvora, Tiferet sont les Kélim de Don, Netzar, Od, Yesod, Malchut sont les Kélim de réception. Dans les kélim de don, nous pouvons les utiliser. Nous n'avons pas de problème. Mais les kélim de réception, nous ne pouvons pas les utiliser. Je veux dire, nous avons comme fait ici encore un pas dans le sof qu'on peut remplir ici jusqu'à la parsa. Cet endroit, on peut le remplir également. Mais comment remplir ces kélim depuis la parsa et en bas jusqu'au sioum? Cette partie-là. C'est le problème. Pour cela, ils ont besoin qu'en bas aussi, il y ait un peu de kélim dedans, par lesquels on pourra remplir aussi les kélim de réception. Comment faire cela? On peut le faire par la brisure. Est-ce que cela veut dire que les kélim ragat se mélangent avec les kélim nehi? Comment peut-il y avoir un mélange? Ces kélim sont des kélim très, très différents les uns des autres. Alors nous avons parlé que c'est possible de les mélanger par la brisure. Une grande lumière de Chorma vient d'en haut. Et alors, elle fait de ces deux sortes de kélim, au-dessus et au-dessous de la parsa, un seul partout. Elle entre en eux comme une seule lumière, et alors ces kélim se mélangent et perdent le massar. Et alors arrive la brisure. C'est tout. Il se mélange à un tel point que tous ces kélim, les sept kélim, sont inclus dans chacun des sept kélim. Alors après cela, nous avons un certain espoir d'arranger les tikkunim, car puisque chaque kli est inclus de tous les kélim, alors bien sûr que dans chaque kli de Netzachot Yesod Malchut, dans tous les kélim de réception, nous avons toujours un certain kli dedans, par lequel il est possible de corriger, de remplir le kli de réception. Ça veut dire, après que tous ces kélim se sont connectés par la brisure, il y a un espoir de tikkun pour chaque kli. Il est impossible sans brisure. Par la brisure, justement, les kélim de don entrent dans les kélim de réception. Bien que cet état soit en lui-même un état très grave, car ils ont perdu le massar, ils sont devenus clipotes, ils sont devenus désir seulement de recevoir, loin de Kdusha. Mais en fait, malgré tout, il y a une connexion entre la divinité et les créés, entre les qualités du créateur, ce qu'on appelle l'équilibre de don, et les qualités du créé, ce qu'on appelle l'équilibre de réception. Que fait-on ensuite? Si maintenant, par les kélim de Hagat, nous corrigeons les kélim de Neim pour qu'il soit possible de les remplir avec les lumières dont ils sont capables, qu'ils veulent, alors par cela, nous remplissons Malchut Ensof dans sa partie qui était impossible de remplir auparavant parce qu'il y avait ici seulement des kélim de réception. Maintenant, parce que sont descendus ici aussi les kélim de don, nous corrigerons les kélim de réception par les kélim de don. Alors, il sera possible de remplir Malchut Ensof et d'arriver au Gomar. La correction finale de Malchut, cela s'appelle l'état final, l'état du but, pour l'instant, pour tout le système de la réalité. Après que cette malroute sera corrigée,

avec un masseur et pourra recevoir toutes les lumières et se remplir de toute la lumière d'en haut. Toute la lumière, alors selon ses qualités, elle sera égale au Créateur et à la lumière, car elle recevra pour donner. Ça veut dire, son action sera exactement égale à la lumière, égale au Créateur. Ça veut dire que la lumière la remplira. Le créé qui est Malchut de Ensof, le créé ou l'âme générale dont nous sommes départis, nous arriverons à l'état comme le Créateur, en toute chose, vraiment, dans les mêmes qualités, dans le même état d'éternité, de perfection, en tout, selon ce qu'on peut dire, selon notre langue. Après que le cri sera corrigé et qu'il aura toutes les forces pour être comme le Créateur. Après cela, il y a encore des possibilités d'ascension, d'amélioration sur ces choses, ce qui est au-delà des corrections. Nous ne parlons pas, car cela appartient déjà à ce qu'on appelle les secrets de la Torah. C'est pas pour nous, parce que nous ne comprenons pas dans quelle langue il est possible d'exprimer là-bas, comment même possible de décrire l'état qui est au-delà de l'état où le kli est rempli de lumière et reçoit entièrement pour donner et d'égal au Créateur. Que peut-il y avoir plus que cela? Mais il y a encore des degrés et encore des choses. Ce n'est pas pour rien que cet état s'appelle seulement la correction finale des récipients. Le kli est maintenant terminé de se corriger. Et à partir de maintenant, commence déjà vraiment quelque chose de spécial. Mais sur ce quelque chose de spécial, rien n'est écrit dans aucun livre. Les kabbalistes nous écrivent seulement comment arriver aux corrections, comment se corriger. Car la sagesse elle-même est très pratique. Ce que nous devons faire, comme ceci et comme cela, ce qui touche pour l'instant notre travail, il nous le raconte, il nous l'explique. Pour cela que les livres de Kabbale sont vendus partout, tout le monde peut les étudier, car cette partie est une partie ouverte à tous. Les corrections, viens, fais-les. Après cela, Maaseh Merkava, Maaseh Bereshit, on n'en parle nulle part. C'est déjà après le Gemar Tikkun. Cela n'est écrit nulle part. Donc, la partie cachée dont on parle dans la Kabbale, c'est une partie qui est vraiment cachée, n'écrite nulle part. Aucun problème à ouvrir tous les livres et étudier de manière très simple, avec une approche directe pour tous. Oui, ce tikkun, c'est seulement par l'étude, le tikkun des Kelim. Le tikkun est par les lumières, comme nous avons étudié avant. Il ne peut pas arriver que le kli change, sauf si la lumière qui vient le change. Comment? Nous avons étudié qu'il y a Prina Aleph, qui est le désir de recevoir. La lumière de Chorma la remplit. Elle veut donner. Tu comprends? Ainsi de suite. Ça veut dire notre changement ne peut être que par la lumière d'en haut. Et en général, dans ce monde, rien ne change. Sauf si tu veux inviter, causer un certain changement dans ce monde, tu dois causer un changement en haut. Alors d'en haut viendra un ajout de lumière et il changera tout. Toutes les qualités, toutes les choses qui traverse des tikkunim, tous les programmes, tout vient d'en haut. Tout est achevé d'en haut et ensuite descend dans notre monde selon par ordre. C'est pour cela que nous sommes vraiment des marionnettes en toute chose. Nous n'avons aucune possibilité de faire quelque chose ici et de donner. C'est pourquoi nous ne pouvons pas non plus voir demain et l'influencer de manière critique. Nous n'avons cela aucune. Seulement si tu veux vraiment être le maître de demain, tu dois monter au degré qui détermine en fait ton demain. Là-bas, faire des corrections.

0: faisons ici au culte. Personne n'a besoin ici de rester assis comme ça. Autre chose en dehors de cela. Mais parce que nous voulons changer notre état, c'est pour cela que nous étudions comment le faire. C'est le seul choix qu'a l'homme. En dehors de cela, il n'y a rien dans notre monde qui soit donné au choix. En aucune manière, personne ne prend une décision par lui-même et selon ses décisions, exécute quelque chose. Mais ces décisions s'éveillent en toi parce qu'il y a une sortie des Rishimot. Tu as déjà entendu parler de cela. Et selon ces Rishimot qui t'apportent un nouveau désir, quelque chose de l'intérieur, tu l'exécutes et tu cours vers cela et encore, c'est ainsi. Être plutôt que la sortie des Rishimot et déterminer ce que je voudrais et comment je veux que cela soit. Pour cela, il faut travailler à un degré plus élevé que celui où tu es maintenant. Alors, tu détermines pour toi-même, d'en haut, vers le bas. Pour cela, tu dois être dans les deux mondes. Dans le monde où l'on détermine, dans le monde où l'on fait. Là où l'on détermine, c'est la racine. C'est la racine, c'est le monde supérieur. C'est tout. Encore des questions ? Il n'y a aucune place pour la spontanéité. Il y a un ordre clair déterminé sur lequel l'homme doit se développer pas après pas. Pour chaque âme, il y a le même chemin. Personne ne peut ici sauter des degrés, mais seulement les traverser l'un après l'autre de manière progressive. Et personne n'a d'échappatoire, ça veut dire de fuir cela, mais chacun peut seulement accélérer son développement. C'est en fait notre choix. Chacun de nous se trouve maintenant dans un certain état. Il doit arriver à un certain état. Cela ne dépend pas seulement de lui, cela dépend de la racine de son âme qui est déjà en lui. Et alors, depuis l'état initial et l'état final, il est clair quel processus il doit traverser. Alors, traverser ce processus rapidement, dans un bon état, ou le traverser dans les souffrances, dans de mauvais états, cela dépend de notre choix. Mais ni le début, ni la fin, nous ne le déterminons, c'est le Créateur. Nous n'avons en cela aucune... avant la création des âmes. La brisure d'Adam Harishon. Bon, les amis, une des phrases qu'on a entendues était « La qualité des efforts dépend à quel point les hommes sont unis entre eux pendant l'étude. Donc, on vous invite à envoyer vos questions. À quoi vous pensez, essayer de rassembler tout cela, tous ces désirs pour arriver à des efforts qualitatifs. Donc, s'il vous plaît, est-ce qu'on peut voir le tableau, le schéma? Voilà. Donc, plus ou moins ce que le Rav nous a dessiné, depuis la racine jusqu'à la phase 4, la restriction, ensuite la phase 4, travailler avec un écran, recevoir afin de donner, de là, les parsofim, commence à sortir le premier parsof, c'est parsof de Galgalta, Absag, Ma et Bon, tout cela, le monde de Hak, ensuite, Nekudot de Sag, qui se mélange, Dalet et Bet, c'est ce qu'on appelle Nekudot de Sag, la parsa, la deuxième restriction, Katnout de Nikudim et Gadlout de Nikudim, là, soyez sa brisure. Donc, on vous invite à poser, envoyer vos questions. Les choses qu'on veut mieux comprendre, qui ne sont pas claires, clarifiées sur toute cette révision. Avant Rani, je vois une Floride. On commence avec vous, s'il vous plaît.
1: So many questions, but can you explain?
0: Tellement de questions, mais est-ce que vous pourriez expliquer

0: L'importance de Chagat Nei. Quelle est la signification de Chagat Nei? Nekudot de Sag sont descendus en bas, c'est ça? Donc on sait bien que dans Partsouf Sag, qui a commencé à se purifier sur Oviud Bet, c'est ça? Et dans le mot de Itlapshut, Gimel, c'est ça? Quand Gimel, il y a Chokma, Bet, la lumière de Chassadim, Bina, Bina pure. Quand le régime au Gimel se purifie, il nous reste Bet de Itlapshut, Bet de Oviut, c'est purement Bina. Et elle est capable de descendre au-dessous du tabour. Au-dessous du tabour. Parce que sous le tabour, nous avons de forts, de grands désirs sur l'Oviut Gimel, Dalet Gimel. Et Bina peut être là. C'est pour ça que le partouf est appelé Nekudot de ça, qu'un partouf dit Sfirot, d'accord? Ketachorma binar, et c'est le bras Tiferet, Netzach, Od, Yesod, Malchut. Un partouf dit Sfirot. Mais nous savons que Tiferet, quelle est sa particularité? Si on divise 10 Sfirot, on peut partager aussi en gare, les trois premières, Sfirot, Keter, Chokhma, Bina et Zat, les sept inférieures. Les trois premières, Rosh, et les sept inférieures sont appelées Gouf. Et dans le Gouf, nous avons Tor et Sof. C'est juste? Donc, de cette façon-là, nous disons Kachab et Hagat, les trois premières et les trois premières et les sept inférieurs.
1: Chesed Bura Tiferet, Netzach, Chod, Yesod. Ce sont six Sfirot qui ensemble font Zeranpin. Alors, qu'est-ce qui caractérise Zeranpin? C'est qu'il n'a pas la lumière de Chokhma, il a la lumière de Chassadim. Mais il a encore Keter, qui est Chesed. Mais avec la lumière de Chassadim, Gvura, qui est Chokhma, avec la lumière de Chassadim, Tiferet et Bina. Alors à nouveau, Bina, ensuite Netzach et Zeranpin, lui-même, Chod et Malchut. Et Yesod, en quelque sorte, contient tout cela. Alors j'explique ça, c'est comme une salade. Tu prends les concombres, les tomates, quoi que ce soit, tu en fais une salade. Toutes ces qualités ensemble s'unissent en Yesod et en bas, tu as Malchut. C'est pourquoi il y a ce terme des sept inférieurs. Ici, dans les sept inférieurs, la brisure a lieu. C'est pourquoi nous avons les récipients de réception qui sont les récipients de dons qui sont Ragad, les récipients de dons qui sont Ragad et les récipients de réception qui sont Nehim. Et entre eux, la brisure a lieu et ils se sont mélangés. Alors, une question, oui. En suivant cela, Nekudot de Sag s'étend tout du long jusqu'en bas vers Sioum. Alors pourquoi est-ce qu'il s'élève en retour à nouveau? Qu'est-ce qui se passe exactement? Oui, Nekudot de Sag ne s'élève pas en retour, mais plutôt c'est les Rishimo qui, à partir de cette incorporation entre Bina et Malchut, qui remonte. Alors, qu'est-ce qui se passe ici dans Nekudot de Sag? Donc ici, ça c'est typiquement ce qui est dur à saisir, mais le Rav a expliqué de différentes façons. Comme Misha nous l'a rappelé dans Nekudot de Sag, il y a un état très spécial. Le Partsouf atteint une sorte de Rishimo de 2 sur 2, c'est-à-dire que il n'y a pas de lumière de Chokhma d'aucune sorte. Nous sommes dans un état où il n'y a que Les Rishimot de la phase 2 de revêtement et la phase 2 d'épaisseur. Alors qu'est-ce que ça signifie? Que Nekudot de Sac est un partsouf qui ne passe que la lumière de Chassadim. Alors comme tu écris là, ici il y a Tabour, ça c'est Sioum. Donc cette partie, nous avons toute la phase 4. Et ces récipients, les récipients du Sof de Galgalta, sont dans un état de rejet de la lumière, qui les repousse parce que le partsouf veut travailler afin de donner. Et c'est la raison pour laquelle cet endroit aussi est rempli de la lumière de Chassadim. Ce n'est pas la lumière de Chorma, parce que la première de Chorma avec la lumière de Chassadim, il y a une certaine équivalence avec la lumière de Chassadim, car ces récipients sont dans un état de rejet. Ils tiennent l'écran donc afin de ne pas recevoir. Et c'est pourquoi une écoute de sac, lorsqu'elle attire en bas la lumière de Chassadim du fait des Rishimot 2 sur 2 qui viennent en dessous, qui s'étendent en dessous, il y a une certaine équivalence ici. Il y a une certaine incorporation ici, équivalence entre les récipients du Sof de Galgalta et le partsouf de Nekudot de Sag. Et donc, de là, nous avons ces nouveaux résultats supplémentaires. Donc, nous avons les Rishimot. Je pense que c'est à ça que tu te réfères, que nous avions maintenant une élévation de Roche de Sag à partir de cet acte moins intense entre la qualité de Bina, qui descend en bas jusqu'au Nehé de Galgalta, et les récipients du Sof de Galgalta qui sont là. Ils ont un niveau d'acquaintance les uns avec les autres, et en résultat, nous avons une compréhension que nous devons avoir une, par ça une deuxième restriction. Ensuite, nous avons plusieurs paires de Rishimot, de ce qui s'est passé ici de Nekudot de Sag, plusieurs paires de Rishimot qui s'élèvent jusqu'à Roche de Sag. Tout d'abord, nous avons Gimel qui arrive et qui veut toujours recevoir la lumière. Plein de lumière de Chochma, ils veulent être remplis de la lumière de Chochma. Et aussi, nous avons, résultat de la restriction, nous avons Rishimot Bet Aleph, 2 sur 1. Deuxième restriction. Et nous avons aussi les Rishimot de 2 sur 1 qui vont rester au-dessus du tabour à partir duquel nous recevrons le partsouf de Ma, qui plus tard sera affiné, nous aurons le partsouf Bon. Donc d'en bas, comme on l'appelle en bas du tabou, nous avons deux paires de Rishimot, Dalet Gimel, 4 sur 3, et Bet Aleph, 2 sur 1. Dans la deuxième restriction, les Rishimot vont au Roche de Sag et continuent à travailler avec eux. Et de là, nous obtiendrons Katnout de Nikodim et Gadlout de Nikodim, puisque la brisière prendra place. Alors, une question aussi du monde. Alors, allons à Latine 2.
2: Gracias por la oportunidad, amigos. La pregunta es si la restricción es algo elemental en todo el proceso. De dónde nace y cómo se forma la restricción en la vasija.
1: Merci les amis pour l'opportunité. Comment est-ce que la restriction est-elle créée? Comment est-ce que la restriction a-t-elle lieu dans le récipient? Qu'est-ce qui provoque une restriction? Quel est lieu? Oui, nous avons deux types de restrictions. La première restriction et la deuxième restriction. La question est sur quelle restriction tu le mets. Tu demandes la première restriction, la loi, c'est que là, nous avons les 9 premières sphirotes, n'est-ce pas? Alors, les 9 premières sphirotes et nous avons Malchut. Donc, que signifie la première restriction? Dans ces sphirotes, où le récipient est similaire au créateur, tu peux recevoir. C'est la première restriction. Et dans Malchut, c'est impossible de recevoir. Donc, une lumière pour elle-même, pour l'intention de recevoir, qui ne rentre jamais. Et ça, c'est une loi. Cette loi n'est jamais annulée. Ça s'appelle la première restriction. Je ne peux pas recevoir pour moi-même. Mais afin de donner, comme une mère qui se réjouit de son fils, de son enfant qui mange, alors elle regarde leur faire manger. Et c'est même le même mouvement avec ses lèvres comme l'enfant mange. Est-ce qu'elle se réjouit pour elle-même? Non, mais elle se réjouit de l'enfant qui mange et donc elle s'annule pour recevoir. Et donc la première restriction signifie que nous ne pouvons pas recevoir afin de recevoir. Maintenant, la deuxième restriction, elle est ici. C'est une expansion de la première restriction. Si auparavant nous ne pouvions pas recevoir ici, dans Malachut, nous ne pouvons pas recevoir, et maintenant, même dans les récipients jusqu'à Tiferet, nous ne pouvons pas recevoir dans la même expansion de la première restriction, qui c'est encore plus sérieux, mais cette loi est annulée parce qu'il y a Katnout du monde de Nikudim et Gadlout de Nikonim. Mais la Barça qui se divise en récipients de dons à partir de récipients de réception devrait être annulée. Et le fait qu'il n'y avait pas un écran suffisant pour recevoir la lumière ici, ça c'est une histoire différente. Et ensuite la brisure a eu lieu d'en haut, tu comprends que là c'est tout son processus, la chute du monde vient d'en haut, et bien sûr qu'elle opère dessus, et vient aussi d'en haut, et elle provoque une brisure, et la disparition de l'écran et du récipient, il faut que Ima ressent que en bas les récipients de réception sont prêts à recevoir la lumière bien qu'ils ne soient pas prêts. Et ça, c'est d'en haut. Mais le partsouf, ostensiblement, devrait atteindre Gadlout, c'est-à-dire que la parsa devrait être annulée et la parsa devrait recevoir la lumière. On va donner les préférences au climat mondial. Oui, Spain, les femmes. Merci, les amis. S'il y a déjà un mélange entre les récipients de réception et les récipients de dons, alors qu'est-ce qui manque d'autre pour que ce mélange soit complet? Ok, bon, ça c'est une question avancée, nous avons bien plus à apprendre avant cela. Laura va nous enseigner dans les cours à venir. En une phrase, nous allons arriver au monde de Hatzilut. Alors, qu'est-ce qui se passe dans le monde de Hatzilut? Là, nous aurons l'empreinte pour la correction. Après que les récipients se mélangent, alors qu'est-ce que ça veut dire briser? Ils se mélangent. Il y a ce bazar, cet état où il faut... Ensuite, il faut les réorganiser pour le travail du don. Et à partir de là, Adam Harishon naîtra, Adam. Et ici aussi, il sera brisé. Et ensuite, à partir des efforts pour se connecter entre nous, nous examinons les récipients où nous trions les récipients de réception des récipients de dons, et par cela, nous corrigeons la lame d'Adam Harishon. Nous apprendrons à ce sujet par la suite. Alors, il y a beaucoup de questions, c'est bien. Et nous allons continuer avec le climat mondial. Une autre question de là, Nicolas Sochi.
3: Мы учим, что луч света, да, изначально вошел и начался процесс. А вот
1: quelque chose de plus général. Nous apprenons que la lumière rentre au début du processus. Mais selon le diagramme, il semble comme si la majorité du travail était fait déjà par la lumière. Et ce qui reste, c'est un petit part ça, à partir du sium sur lequel nous devons travailler. Alors comment devrions-nous le décrire en termes de pourcentage? Combien de plus nous devons faire? 1%, 99%, ou que la lumière n'a pas encore fait? Ah, c'est une bonne question. C'est correct. Nous avons atteint la correction en bas jusqu'à la parsa. Ensuite, les récipients se sont brisés. Maintenant, tout cet endroit, requiert correction, et ce que le monde de Nikudim fait. Mais, pour revenir à la question précédente, le Rav a déjà dit que nous avons quatre types de récipients brisés. L'un, c'est les récipients de réception, séparément. Ensuite, les récipients de réception dans les récipients de dons, les récipients de dons dans les récipients de réception, et les récipients de réception séparément. Et c'est ce qu'on ne peut pas corriger. Maintenant, chaque type de réception devrait avoir sa propre correction. Et toute cette correction prend place ici. Parce qu'ici, il n'y a toujours pas de monde. Nous disons qu'il n'y a que le monde de Nikudim qui s'est brisé, mais il y a des endroits pour le monde. Alors nous disons Nikudot de Sac sont les endroits pour les mondes. Et tout, dans tout cet espace, le monde de Hatzilut, Bria, et Tserasia seront nés ou formés. Et donc, tout cela, le sens de Galgata, nous devons le corriger par la suite. Adam Arishon arrivera et il goûtera les mondes encore plus, mais maintenant, pour le moment, la correction est du sof de Galgalta. Oui, et Shai, s'il te plaît.
4: Première
1: question, comment est-ce que Nekudot reçoivent le privilège de créer un partsouf, même bien qu'il soit deux sur deux, mais enfin, qu'est-ce qui leur donne le droit de créer un partsouf? Alors, je dirais, ça, c'est le nom de ce partsouf. Le nom de ce partsouf, c'est Nekudot de Sag, parce que c'est le résultat de ce qui a eu lieu dans les Nekudot. Nous avons atteint le Rishimot 2 sur 2. Jamais nous n'irons trop profondément dedans, mais l'explication, nous l'avons entendu souvent, qui est que ici, dans ce processus d'affinage du partsouf de Sag, si nous zoomons dans cet endroit, nous verrons que le partsouf, dans chaque degré qu'il perd, crée un zivouk, un accouplement. Il perd le niveau 4 en essayant de faire un accouplement. Il perd le niveau 3, il essaie de faire un accouplement. Alors que se passe-t-il dans 4? Il veut que la lumière de Chochma. En 3, il veut la lumière de Chochma. Et tout à coup, dans 2, c'est le degré d'épaisseur qui est 2. Et les réchimaux de revêtement, c'est aussi 2. Donc là, nous avons une demande pour la lumière de Chassadim qui est très spéciale. Tu ne trouveras pas dans aucun autre état ici. Et cet état spécial appelé les réchimaux de 2 sur 2, c'est un état où la demande n'est que pour la lumière de Chassadim. Et c'est là qu'elle s'étend. Elle essaie de créer un accouplement et elle réussit. Pourquoi? Il n'y a pas de problème en dessous du tabour, il n'y a pas de problème pour la lumière de que la chassidim s'écoule. Et c'est ça qui s'étend, c'est ça que la lumière de chassidim étend du tabour jusqu'au sioum. Et nous appelons cette expansion le partsouf de Nekudot de Sac, c'est une terminologie. Alors si vous pouvez monter le diagramme. En dessous du tabour, il y a un processus de la deuxième restriction. Après que 2 et 4 se mélangent. Alors qu'est-ce que ça veut dire que Malchut s'élève à la parsa? Donc, ce qui reste, si Malchut est le sof, alors le sof, la fin, s'élève. Alors, plus correctement, c'est la correction qui s'élève. C'est impossible que la lumière s'étende en dessous du barça parce qu'il n'y a pas de récipient là. Afin de recevoir quelque chose, il faut avoir des récipients. Brava dit au début que si nous avions des récipients, dans nos récipients, nous ressentirons le créateur. Si nous n'avons pas de récipients, si la personne ne peut pas faire d'accouplement sur la lumière, il brisera. Et c'est ce qui se passe, la brisure. S'il n'a pas de chocolat, qu'est-ce qui va lui arriver? Alors, on l'amènera aux urgences, n'est-ce pas? S'il a du diabète, je crois, au moins. Donc ici, nous n'avons pas de récipients, c'est pareil. Et donc, la lumière en dessous de Tiferet, en dessous de Bina, ne peut pas descendre. Parce qu'alors, le récipient le recevrait pour lui-même. S'il le recevrait pour lui-même, ce serait la brisure. Et donc, la brisure, selon Sioum, s'est élevée à Tiferet et a stoppé la lumière. Elle ne peut pas recevoir au-delà de ça. Oui, donc, pour Shai, pour ce point spécifique, là, par ça, c'est comme un Sioum. Oui, Sioum, et je pense que c'est même écrit comme ça. Que le Sioum est monté jusqu'à Tiferet, à la Parsa. C'est écrit, n'est-ce pas? Oui, il y a une expression comme ça, et ta question porte sur la terminologie. C'est l'essence qui est importante. Tu peux aussi voir le Balasolam dans Tess, qui décrit des choses en utilisant certains mots ou bien d'autres, mais il faut rester collé à l'essence de la question autant que possible. Alors, c'est encore quelques questions du climat mondial. Au moins une, les femmes, max 167.
5: Здравствуйте, уважаемые преподаватели. Спасибо за возможность. Мы хотим уточнить. Вот когда происходит в Гадлут Никудим, это ошибочный расчет или
1: когда брезюра у лью? Dans la Gadlut de Nikudim. Est-ce que c'était un mauvais calcul ou bien est-ce que c'était une pensée délibérée d'en haut? Parce que souvent, j'ai entendu qu'on dit que ça a lieu comme ça exprès d'en haut. Et aussi, nous avons appris qu'il y avait un calcul d'en bas pour aller en dessous de la parsa. Et donc, est-ce que c'est un calcul ou bien est-ce que c'était délibérément? Alors peut-être que tu peux dire que c'est un calcul incorrect et qui était fait intentionnellement, répond Asaf. Tout d'un coup, tout a lieu fait exprès, rien n'a lieu par hasard ni par erreur, il n'y a pas d'erreur. Mais le fait que Abba et Ima apparemment ont fait une erreur et qu'ils ont passé la lumière, alors peut-être qu'à partir de là, de ce point de vue, c'était une erreur, mais du point de vue du but de la création, ce n'était pas une erreur. Et donc, tu verras que quand tu lis le texte, ça sonne comme ils le décrivent comme une erreur. Et donc, ça dépend du point de vue. Si tu regardes ça du point de vue de la création, ce n'est pas une erreur, car autrement, tu ne peux pas... Alors, en revenant à ce que nous a dit le Rav, que ce que nous gagnons de cela, c'est ce mélange entre les récipients de réception et les récipients de don. Ça ne peut pas avoir lieu sans cette brisure. Il n'y a pas d'autre possibilité. Vous ne pourrez pas vous connecter. Tu ne peux pas connecter la divinité et la créature. Et cela ne peut advenir que du fait de la brisure, pour comprendre que si ça nous amène avec la brisure avec la divinité, alors certainement la brisure est positive et faite exprès, et c'est ça qui a eu lieu. Alors, d'autres questions? Oui, Shlomo. C'est la dernière question. Quand nous voulons corriger les récipients de réception pour que aussi reçoivent le remplissage, avec quelle lumière voulons-nous le remplir, avec la lumière de Chassadim ou la lumière de Chochma? Oui, nous n'en avons pas parlé, la lumière de correction est appelée la lumière de Hapsak. Mais elle devrait être remplie de la lumière de Chassadim et de la lumière de Chochma. La lumière de Chorma ne vient jamais seule, elle doit être à l'intérieur de la lumière de Chassadim, un nouveau récipient de Bina, qui est la lumière de Chassadim, la lumière réfléchie. Alors, le Rav a dit que dans chaque récipient, il y a une partie de don dedans, à travers laquelle on peut corriger les récipients de récipients. Donc c'est pour ça? Correct. Le Rav a dessiné le cœur et le point dans le cœur qui est la partie de la lumière en haut, qui est prévu pour commencer notre correction. Et voilà, je pense que c'est tout. Voilà, et on conclut avec une chanson.

0: חברים יקרים, היום בשעה 4:26
1: Chers amis, aujourd'hui, à 4h26, heure d'Israël, le jeûne du 26 de Tammuz commencera. Donc nous collecterons toutes les tasses. Dans la première partie, nous étudierons un cours du Rav du 29 mai 2002, basé sur l'article du Rabash, que signifie que la Torah a été donnée à partir de l'obscurité dans le travail. Vous pouvez le trouver en hébreu, dans le premier volume des écrits du Rabash. C'est du premier volume des écrits du Rabash. Nous avons 25 minutes pour cela. Les écrits du Rabash, volume 1, article 21, que signifie que la Torah a été donnée à partir de l'obscurité dans le travail. Que signifie que la Torah a été donnée à partir de l'obscurité dans le travail. Dans le Midrash Vayikra, il est dit, et les sages disent, les nations du monde qui n'ont pas reçu la Torah, qui a été donnée à partir de l'obscurité. À leur sujet, il est dit, car voici, l'obscurité couvrira la terre, Veshayahu, mais Israël, qui a reçu la Torah, qui a été donnée à partir de l'obscurité, comme il est écrit des Varim, lorsque vous avez entendu la voix à partir de l'obscurité, à leur sujet, il est dit, Yeshayahu, et sur toi, le Créateur brillera, et sa gloire sera vue sur toi. Fin de citation. Pardon, je me permets de relire le premier paragraphe. Les écrits du Rabash, volume 1, article 21, que signifie que la Torah a été donnée à partir de l'obscurité dans le travail. Dans le Midrash Vayikra, il est dit, et les sages disent, les nations du monde qui n'ont pas reçu la Torah, qui a été donnée à partir de l'obscurité, à leur sujet, il est dit, car voici, l'obscurité couvrira la terre. Mais Israël, qui a reçu la Torah, qui a été donnée à partir de l'obscurité, comme il est écrit, lorsque vous avez entendu la voix à partir de l'obscurité, à leur sujet, il est dit, et sur toi, le Créateur brillera, et sa gloire sera vue sur toi. Fin de citation. Il faut comprendre pourquoi la Torah a été donnée à partir de l'obscurité. De plus, quelle est la raison pour laquelle les nations du monde n'ont pas voulu recevoir la Torah à partir de l'obscurité? Et c'est comme si le Créateur avait fait exprès de donner la Torah à partir de l'obscurité, afin que les nations du monde ne la reçoivent pas. De même, il faut comprendre pourquoi Israël a, lui, accepter la Torah à partir de l'obscurité. Avant tout, nous devons savoir ce qu'est l'obscurité dans le travail. Et la question est que, du fait du but de la création, qui était de faire du bien à ses créatures, alors, lorsque l'homme est satisfait de sa vie, cela est considéré que le monde lui est clair, c'est-à-dire qu'il prend plaisir au monde. Et si à Dieu ne plaise, il n'a pas de satisfaction dans la vie, alors l'homme dit « Le monde est obscur pour moi ». Il est connu que dans le travail, nous appelons Israël les kélim de don, et les nations du monde sont appelées les kélim de réception. C'est pourquoi, lorsque l'homme veut se rapprocher du Créateur, c'est-à-dire utiliser les kélim de don, et qu'il ne le peut pas, parce que le corps n'est pas d'accord avec cela, car son corps est attiré par les kélim de réception, alors l'homme ressent que le monde est obscur pour lui. Car il comprend que, s'il n'a pas la capacité d'obtenir les kélim de don, jamais il ne méritera Or Elyon, qui est la lumière de faire du bien à ses créatures. Il s'ensuit que cette obscurité qu'il ressent, du fait qu'il ne peut pas obtenir les kélim de don par sa propre force, il en vient à avoir besoin que quelqu'un l'aide à obtenir ses kélim. Et selon la règle, il n'y a pas de lumière sans clis, pas de remplissage sans manque, Il s'ensuit que maintenant il a acquis un besoin pour la lumière de la Torah. Comme nos sages ont dit, j'ai créé le mauvais penchant, j'ai créé la Torah comme remède. Il s'ensuit que la Torah est donnée précisément à celui qui a un manque. Et ce manque est appelé obscurité. Et c'est ce qui est écrit, la Torah a été donnée à partir de l'obscurité. C'est-à-dire que celui qui ressent de l'obscurité dans sa vie, du fait qu'il n'a pas les kélim de don, alors il est apte à recevoir la Torah, afin que la Torah, la lumière en elle, le ramène vers le bien. Alors, il obtiendra les kélim de don, et par eux, il sera apte à recevoir le bien et le plaisir. Et ces deux choses sont incluses dans la Torah. A, le kli, c'est-à-dire le désir de donner. B, ensuite il reçoit le bien et le plaisir dans les kélim de don. Ce n'est pas le cas pour les nations du monde, qui n'ont pas reçu la Torah qui a été donnée à partir de l'obscurité. Les nations du monde, dans le travail, désignent ce que le corps inclut des 70 nations qui veulent la Torah, non pas parce qu'ils ressentent l'obscurité, au moment où ils n'ont pas le clé de don, mais tout leur désir est dans les kélim de réception, et ils n'ont pas d'attrait à sortir de cette domination, et ils veulent la Torah afin d'ajouter pour eux plus de lumière, c'est-à-dire plus de plaisir, que ce qu'ils reçoivent des choses matérielles. Mais ils veulent aussi l'aspect du monde futur, comme il est écrit dans le Zohar. Ils crient comme un chien, have, have, waf, waf, donne, donne. Donne-nous la richesse de ce monde-ci et donne-nous la richesse du monde futur. C'est-à-dire que la richesse de ce monde-ci ne leur suffit pas, mais ils veulent aussi la richesse du monde futur. Il s'ensuit que la Torah a été donnée précisément à ceux qui se trouvent dans un état où ils ressentent que le désir de recevoir domine sur eux. Et ils crient depuis l'obscurité qu'ils ont besoin de la Torah pour les faire sortir de l'obscurité, qui est la domination du kli de réception, sur lequel il y a eu un tzimtzoum et une dissimulation, afin qu'aucune lumière ne brille dans cet endroit, et cet endroit est la cause et le besoin de recevoir la Torah. C'est pourquoi, puisque la Torah vient à cause de l'obscurité, alors la Torah a accompli deux actions. A. La lumière en elle le ramène vers le bien. Alors, le tzimtzoum et la dissimulation s'écartent de son kli de réception, car à la place où il avait un kli de réception, il a maintenant mérité un kli de don. Et c'est ce qui est écrit, « Et sur toi brillera le Créateur ». C'est-à-dire que de même que le Créateur a le désir de donner, ainsi l'homme méritera le désir de donner. B. Car après qu'il a mérité l'aspect des kélim de don, c'est-à-dire qu'il a déjà mérité de pouvoir faire des actions lishma, et cela s'appelle celui qui étudie la Torah lishma, il mérite ensuite l'aspect de on lui révèle les secrets de la Torah. Comme le dit Rabbi Meir dans la Mishnah Avot, et c'est ce qui est écrit, « Et sa gloire sera sur toi ». Sa gloire signifie la gloire du Créateur, qui est l'aspect de la révélation de sa divinité. « Sera sur toi », alors l'homme mérite l'aspect de la Torah, Israël et le Créateur sont un. Cependant, les nations du monde, qui n'ont pas besoin de la Torah pour sortir de l'obscurité, qui sont des kélim de réception, mais qui ont besoin de la Torah pour ajouter à la richesse de ce monde aussi la richesse du monde futur, comme il a été dit plus haut, Hav, ces gens qui sont dans l'aspect des nations du monde. Et ils disent qu'ils ont besoin de la Torah, non pas pour les faire sortir de l'obscurité, mais le clé de réception pour soi et pour eux comme de la lumière. Et ils veulent que la lumière de la Torah entre dans le receveur. À leur sujet, il est dit, car voici l'obscurité couvrira la terre. C'est-à-dire qu'ils ne mériteront pas la lumière de la Torah, car la lumière de la Torah a été donnée à partir de l'obscurité. C'est-à-dire, celui qui se ressent dans l'obscurité, comme il a été dit plus haut, cela s'appelle l'aspect d'Israël, qui ont besoin de la Torah pour éclairer leur obscurité, eux méritent. Et sur toi brillera le Créateur, et sa gloire sera vue sur toi. Et selon ce qui a été dit, nous comprendrons ce qu'ont dit nos sages, Avot. Ce n'est pas l'étude qui est l'essentiel, mais l'action. Et dans Kiddushin, ils ont dit, et voici leurs mots, cette question a été posée devant eux, qu'est-ce qui est plus grand, l'étude ou l'action? Rabbi Tarfon répondit et dit, l'action est plus grande. Rabbi Akiva répondit et dit, l'étude est plus grande. Ils répondirent tous et dirent, l'étude est plus grande, car l'étude amène à l'action. Et il faut comprendre leurs mots selon la voie du travail, car selon le sens simple, il y a à cela de nombreuses explications. Selon la voie du travail, c'est-à-dire selon la voie de ceux qui veulent atteindre dans le travail le don sans réserve, et non recevoir pour soi-même, il est certain qu'il faut accomplir les 613 mitzvot en action. Car celui qui étudie la Torah et ne veut pas accomplir les 613 mitzvot en action, alors il étudie une sagesse, comme on étudie des sagesses extérieures. Et c'est comme l'ont dit nos sages et Karaba, si quelqu'un te dit, il y a de la sagesse chez les nations, crois-le. Il y a de la Torah chez les nations, ne le crois pas. L'intention est que l'homme peut étudier la Torah, mais s'il est un non-juif, c'est-à-dire qu'il n'accomplit pas les mitzvot, alors il est un non-juif, il s'ensuit que la Torah qu'il étudie s'appelle sagesse, et non Torah. C'est pourquoi, celui qui veut travailler en vue de donner, il est certain qu'on commence à travailler par l'action, et ensuite on commence par l'intention, c'est-à-dire donner à cela une intention de donner. Mais comment peut-on parvenir à l'intention de donner? Car il est connu que l'homme peut faire une action par contrainte, même si son cœur n'est pas avec lui, c'est-à-dire que l'homme peut faire une action par contrainte, même si ce n'est pas de son gré. Il peut surmonter sa volonté et faire la chose sans désir, mais sur le cœur, c'est-à-dire sur la volonté et l'attrait ardent, il n'est pas en la main de l'homme de changer. Si donc, après que l'homme a été créé par nature, seulement recevoir pour lui-même, comment peut-il orienter en vue de donner, car cela est contre sa nature? Et comment l'homme peut-il aller contre sa nature et sa volonté, qui est seulement de recevoir? Et comment peut-il se contraindre et orienter l'intention du cœur dans l'intention de donner? Et plus encore, nous devons savoir que la Torah a été donnée afin d'affiner Israël. C'est-à-dire que toutes les actions que l'on nous a données à faire n'ont pas d'autre but que d'atteindre cette intention de donner. Et comment peut-on faire, comme il a été dit plus haut, n'est-ce pas qu'il n'y a pas de contrainte sur le cœur et sur la volonté? Et c'est comme l'a dit mon père, que sa mémoire soit bénie. Ce que le Créateur a créé pour faire. L'explication, c'est que ce que le Créateur a créé, sur cela, l'homme doit faire, c'est-à-dire sur ce qu'il a créé. Et on peut expliquer ce qu'il a créé. La création est appelée existence à partir de l'absence, comme il est connu que l'intention est sur le désir de recevoir. Faire appartient aux créatures, qui doivent faire sur cela une intention en vue de donner. C'est-à-dire que tout ce que les créatures ont à faire, c'est seulement d'avoir la capacité d'orienter en vue de donner. Et cela s'appelle ce que le Créateur a créé pour faire, que cette action appartient aux créatures. Selon ce qui a été dit, il faut interpréter l'énoncé mentionné ci-dessus concernant l'étude est plus grande ou l'action. qu'ici, il n'est pas question de l'action, de ce que les inférieurs doivent faire, car sans action, il n'y a assurément rien, comme il a été dit plus haut, puisque tout commence par l'obligation d'accomplir les 613 mitzvot dans l'aspect de l'action. Mais il faut interpréter cela au sujet de la Torah elle-même, car la Torah est appelée étude, Talmud. Et la question de l'étude est-elle plus grande ou l'action est-elle plus grande doit être comprise ainsi. La Torah parle de deux aspects. A, du point de vue des lois, c'est-à-dire sous quelle forme et de quelle manière il faut accomplir les mitzvot, car il y a une question de mesure des mitzvot. Par exemple, pour les tzitzit, il faut étudier les lois, ce que rapporte la halakha, combien doit être la taille du talit et la taille des tzitzit. Et de même pour les autres mitzvot. Cette partie est appelée la partie révélée de la Torah, car ces mitzvot sont visibles aux yeux. Et là, il n'est pas possible de dire que l'homme se trompe, car ce qui est visible aux yeux, si l'homme y prête attention, il peut déjà accomplir le mitzvot comme il convient, c'est pourquoi cela s'appelle révélé. B. La partie de la Torah qui ne parle pas de lois et de règles par lesquelles on accomplit les mitzvot en action, mais qui parle de récits et d'histoires des sages qui n'ont aucun lien avec les 613 mitzvot. La question est, quelle partie de la Torah est la plus grande, c'est-à-dire la plus importante pour l'homme, à laquelle il doit accorder le plus d'intention? Et Talmud, étude, signifie la partie de la Torah qui n'est que l'aspect de l'étude seule, sans action, car il n'est pas question de la partie de l'action, de comment accomplir. Cela s'appelle étude, c'est-à-dire Torah sans action. Rabbi Tarfon dit, l'action est plus grande, c'est-à-dire la partie de la Torah qui parle des actions des mitzvot, car il est essentiel de savoir comment les lois s'appliquent dans les mitzvot. Rabbi Akiva a dit, l'étude est plus grande. Ils ont répondu et ont dit, l'étude est plus grande, comme Rabbi Akiva. Et quelle en est la raison? Parce que l'étude mène à l'action. Et il faut expliquer ce qu'ils ont dit. Que l'étude mène à l'action, c'est-à-dire qu'il est vrai que le début du travail commence par la partie de la Torah qui parle de l'action des mitzvot, mais ce n'est qu'un commencement, car l'essentiel de la Torah et des mitzvot a été donné afin de purifier par elle les créatures. Ce qui signifie, comme il est écrit dans le livre « Introduction à la sagesse de la Kabbale », que le sujet de la purification et de sortir de la domination du désir de recevoir pour soi-même et de travailler uniquement en vue de donner, ce qui est appelé, comme il a été dit plus haut, l'aspect 2, ce que le Créateur a créé pour faire. C'est-à-dire que cette action qui sera placée sur l'aspect de la création, appelée recevoir pour soi-même, qu'il y ait sur elle une intention de donner, cette action est l'essentiel de ce que les inférieurs doivent faire afin qu'ils puissent recevoir le bien et le plaisir que le Créateur veut leur donner. Et pour atteindre l'aspect de l'action, c'est-à-dire que l'homme doit travailler uniquement pour le bénéfice du Créateur et non pour son propre bénéfice, dans la partie révélée des 613 mitzvot, l'homme peut encore, par l'effort, se contraindre et accomplir les 613 mitzvot. Mais, concernant la partie cachée, qui est l'intention, c'est une chose qui dépend du cœur. Et là-dessus, l'homme n'a pas la capacité de se forcer. C'est-à-dire, si le cœur ne veut pas travailler et aimer autrui, l'homme n'a aucun conseil à donner. Il s'ensuit que dans cet état, lorsque l'homme veut travailler pour le nom du Créateur et que le corps n'est pas d'accord, alors l'homme en vient à la reconnaissance qu'il n'est pas capable de travailler par ses propres forces lishma. Il s'avère qu'à présent, l'homme découvre une chose nouvelle qu'il ne savait pas avant d'entrer dans le travail en vue de donner, à savoir qu'il est un méchant complet. parce qu'il ne veut pas travailler pour le nom du Créateur. Et bien qu'avant d'entrer dans le travail en vue de donner, il savait aussi qu'il ne travaillait pas encore l'Ishma, alors il pensait que le fait de ne pas tout faire l'Ishma n'était que par négligence et paresse. Mais au moment où il voudrait tout faire l'Ishma, il réussirait certainement. C'est pourquoi l'homme n'était pas inquiet de ne pas le faire maintenant. Et on peut dire que c'est seulement par manque de temps. Mais il est certain que c'est en son pouvoir de tout faire l'Ishma. Et il y a une règle. Ce qui est en la main de l'homme de faire, l'homme n'en est pas préoccupé, car puisque c'est en son pouvoir, il pourra toujours le faire. Tandis que si ce n'est pas en son pouvoir, alors il dépend de l'avis d'autrui. Mais maintenant, lorsqu'il est entré dans le travail en vue de donner, et qu'il y a consacré beaucoup d'efforts, et qu'il voit qu'il ne progresse pas, et même pire qu'après beaucoup de travail, il en arrive au désespoir, et qu'il voit maintenant son mal dans une telle mesure qu'il en arrive à la décision que le travail en vue de donner n'a pas été donné pour lui, et cette reconnaissance est appelée méchant, c'est-à-dire qu'il sait maintenant sans aucun doute que son corps est ferme dans son opinion et qu'il n'y a pas de moyen de le changer pour qu'il veuille travailler l'Ishma, et seulement dans les choses manifestes qui sont dans du domaine de l'action, il peut se convaincre lui-même et faire de bonnes actions, mais son cœur n'est pas avec lui. C'est pourquoi ce n'est que maintenant qu'il peut déterminer qu'il a un mauvais penchant, qui est véritablement mauvais contre le Créateur, et qui ne veut pas être un serviteur du Créateur, mais seulement se servir lui-même. Et lorsque l'homme arrive à cet état où il voit qu'il a un mauvais penchant, il doit croire ce que nos sages ont dit, « J'ai créé le mauvais penchant, j'ai créé la Torah comme remède. » Car la lumière qui s'y trouve le ramène vers le bien, c'est-à-dire ce qui auparavant était asservi au mauvais penchant et qui était obligé de travailler pour son propre intérêt et non pour l'intérêt du Créateur, maintenant, par la lumière de la Torah, il le ramène vers le bien, c'est-à-dire qu'il sera capable de faire des actions lishma, ce qui s'appelle de bonnes actions, c'est-à-dire uniquement pour donner au Créateur et non pas pour son propre intérêt. D'après ce qui précède, nous voyons qu'il est impossible d'arriver à faire une action de don sans la lumière de la Torah. Il s'ensuit que la partie de la Torah que l'homme étudie, qui ne traite pas des questions de lois et de règles, ce qui est appelé du point de vue de l'action, et c'est ce qui est écrit, l'action est grande, c'est-à-dire la partie de la Torah qui traite des questions de l'action des mitzvot. Et c'est ce qui est écrit, l'étude est grande, c'est-à-dire la partie de la Torah qui traite des récits, des histoires, des légendes, des midrashim de nos sages et semblables, dans laquelle il n'y a pas, dans cette partie de la Torah, de lien avec l'action des mitzvot. Cela s'appelle étude. Et tous ont répondu et dit, l'étude est grande, parce que l'étude mène à l'action. Ici, l'interprétation de action est que l'intention sur l'action, qui est l'aspect révélé, soit qu'il ait la capacité de diriger son cœur, que ce soit pour l'Ishma, ce qui est appelé action, comme il est écrit, que le Créateur a créé pour faire, comme mentionné ci-dessus. Faire signifie ici le cœur, que l'homme ait la force de faire, que le cœur veuille agir, l'Ishma. Fin de l'article.
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1: Nous passons à la prochaine partie du cours, au cours enregistré de 2002. Nous avons lu l'article « Qu'est-ce que la Torah a été donnée depuis l'obscurité ?» dans le travail, tome 2, Shlavei HaSulam, de la portion Vayikra, page 6. Ça veut dire pourquoi la Torah a-t-elle été donnée pour arriver à l'action? Qu'est-ce que arriver à l'action? Que dans l'âme de l'homme, dans la Neshama, il y a 613 parties. Au départ, toutes les 613 parties sont en nous sous une forme abîmée. Il faut corriger chaque partie et partie. Cela s'appelle accomplir les 613 18 des conseils. Et ensuite, dans la mesure où on accomplit les 613 18, on corrige chaque partie des 613 parties de la Neshama. Alors, dans chaque partie, en fonction de cela, on reçoit une lumière déposé face à chaque partie de ce kli. Alors cela s'appelle mériter les 613 pekudin, les commandements, les dépôts. Ces dépôts de la lumière, cela veut dire. Ça veut dire on corrige les kelim et on les remplit de lumière. Tous les 620, les 613 mitzvot, les 7 mitzvot des sages, toutes les 620 parties de la Neshama. Voilà. Et elle s'appelle action. Donc la Torah, l'étude, la Yegiya, l'effort doit mener à cette action. Donc la Torah, l'étude, et alors on mérite la réception de la Torah. Qu'est-ce que la réception de la Torah? La Torah aussi s'appelle le Créateur, ça s'appelle la lumière générale qui remplit les Neshama dans Ein Sof. Car à partir de cela, le Kli sent ce qu'est le Créateur. Hors du Kli, il est impossible de sentir. C'est la lumière générale. La Torah, c'est cette même lumière qui se divise dans la Neshama générale en 613 parties, en 600 000 parties, peu importe, qui se divise en 613 parties. Et les mitzvot, cela s'appelle le tikkun de chaque partie et partie. Alors il ressort que Israël, Oraita et le Créateur sont un. Qu'à la fin, dans le Gmar Tikkun, cet état, c'est que le Kli devient en adéquation avec la lumière qui le remplit, particulière dans chaque partie, et avec la lumière générale qui arrive au tikkun général. C'est l'état final. Dans une phrase comme celle-là, comme elle nous est rapportée, Israël, Kosh Rabrihu et Oraïda sont un. Israël, le Créateur, et la lumière sont un. Nous disons qu'on n'atteint pas le Créateur. Le Créateur n'atteint pas le Créateur et elle atteint seulement ses actions. Et qu'est-ce que le Créateur? C'est pour donner? Chaque qualité abîmée chez l'homme est face à une qualité corrigé chez le Créateur. Nous ne pouvons pas savoir qui est le Créateur, mais seulement depuis nos qualités abîmées, si nous les corrigeons pour donner, à partir de cela, nous saurons qui est le Créateur. Tu ne peux connaître absolument rien.

Tikkun de Tekelim. Alors pourquoi ne pas prendre cela comme but? Disons, corriger mes Kelim. Pourquoi est-ce que j'ai besoin d'un but? Arriver au Créateur, adhérer à lui, qu'est-ce que c'est? Oh, c'est une très bonne question. Pourquoi mon but n'est-il pas nommé Tikkun de la Neshama, mais mon but est nommé Dvekut au Créateur. Oui. Parce que le but doit être l'acquisition de l'état, arriver à un état. Et le Tikkun d'équilibre n'est pas un état, c'est seulement un moyen. C'est vrai. Tu dois t'en occuper, mais pourquoi corriges-tu le kli? C'est cela, en fait, l'essentiel. Quel état dois-je imaginer? Qu'est-ce qu'un état si je ne sais pas ce que c'est? Pourquoi faut-il corriger le kli? Pourquoi faut-il corriger le kli? En cela, tu ressembles à quelqu'un à qui l'on demande « Pourquoi fais-tu les mitzvot ?» On a dit ainsi. On dit, très bien. Si on t'avait dit autrement, tu aurais été autre. Alors là aussi, on t'a dit « Alors tu fais comme ça. » C'est simplement faire des corrections, comme des corrections, ce ne sont pas des corrections. Vouloir simplement être un bon garçon, s'il te plaît, tu peux. C'est ton affaire. La Torah ne demande pas cela. La Torah demande d'arriver à la dvekut, à l'adéquation, à être Adam, semblable au Créateur, au supérieur. Et si tu veux simplement être bon, s'il te plaît, un homme bon, il y en a beaucoup qui disent qu'ils sont bons. Et comme ça, pas simplement, je ne sais pas ce que c'est. Pourquoi corriger? Je ne comprends pas. Quelle est la raison du tikkun? Qu'auras-tu de cela? Une sorte de satisfaction personnelle? Qu'auras-tu? Alors, je ne sais pas qui est le Créateur et ce que c'est. Alors, qu'est-ce que c'est? Ce n'est pas la Kabbale? Rav, tu dis ainsi, on me dit que mon but est d'arriver à être semblable au Créateur, adhérer à lui, il est miséricordieux, moi miséricordieux, il est gracieux, moi gracieux, et ainsi de suite. Je ne sais pas qui il est, alors comment saurais-je ce que je dois être, oui? Alors, tu reviens encore à la même question. Alors, si tu ne sais pas qui il est, comment sais-tu ce que tu dois corriger? Tu dis que tu es prêt à t'occuper seulement des corrections. Non, non, on t'a dit de t'occuper des corrections, mais comment te corrigeras-tu si tu ne connais pas le standard? Il y a un groupe, il y a des lois. Quel groupe? Quelle loi? Donner à autrui, aimer autrui, n'est-ce pas suffisant? Tu ne veux pas s'entendre. Je ne veux pas s'entendre. Tu dis juste des mots, groupe, loi, tout est moyen de moyen. D'après tes actes, seulement nous t'avons connu, d'un côté. De l'autre côté, quels actes le peuple peut-il connaître? Comment savoir ce que je dois être? Pourquoi ai-je besoin de la révélation du Créateur? C'est ça que tu demandes au bout du compte. J'ai besoin de sa révélation pour lui ressembler, pour savoir ce que je dois être. Si c'est pour cela que tu exiges sa révélation, il se révélera à toi.

C'est ce qu'on appelle de l'olishma, on arrivera à l'ishma. Bien sûr, tu veux qu'il se révèle à toi pour que tu ailles bien. Mais avec cela, en même temps, il y a aussi une certaine relation à lui, que tu l'apprécies, que tu le veux. Et ainsi de suite. Alors le Créateur s'ouvre à toi, il s'ouvre aussi dans une mesure telle que cela te corrige et ne te remplit pas simplement. Qu'est-ce que cela corrige? Que tu vois sa qualité et non le plaisir venant de lui. Qu'est-ce que la lumière du tikkun? La lumière du tikkun, c'est que le Créateur te donne sa grandeur. Regarde jusqu'à quel point je suis gracieux et à quel point c'est bon. Quand tu entends cela, alors tu commences à voir que cette mesure est bonne, qu'elle est plus haute que toi. Ça veut dire, sa révélation vient de deux manières, ou comme ce qui te

0: corrige ou comme ce qui te remplit ? Alors ça veut dire que ce n'est pas suffisant. Et selon cela, tu dois exiger de lui la prière correcte, ce que tu exiges de lui, le tikkun, et ensuite le remplissage. C'est ainsi que nous apprenons aussi de Dantas. Et qu'est-ce qui vient d'abord ? Quelle est la première action que je dois faire ? La première action que tu dois faire ? Une pensée, disons, je pense tout le temps. Il est impossible d'obliger l'homme à faire une certaine action, car chez nous, l'action s'appelle une action volontaire, dans le désir. À l'intérieur, dans un effort de l'âme, cet effort ne peut pas le faire. Cet effort ou une telle action naît dans l'homme comme résultat de sa nature originelle et de la mesure de la lumière qui lui vient d'en haut. Nous ne disons jamais sur le kli que le kli soudain veut changer. Il a, disons, aviut, reshimot, et la lumière vient à lui. Oui, au total, toute cette lumière combine et elle veut être quelque chose d'autre. Tu as déjà entendu une chose pareille ? Non. Alors, que dis-tu ? Que dois-je faire ? Que veux-je faire ? Qu'est-ce que je veux faire ? Tu ne peux pas déterminer cela. À chaque instant, c'est déjà scellé. Mais si tu veux changer pour l'avenir, alors on t'a donné un seul choix. L'étude, que par l'étude, par la société, tu ajoutes depuis la société un désir supplémentaire, qui n'est pas à toi. Un désir de quoi ? Un désir de divinité. C'est toute la question de pourquoi la brisure a été faite en beaucoup de parties. La Neshama pouvait, comme elle se trouve, un kli rempli de lumière, se détériorer, la lumière se retire, la Neshama tombe. Une seule, pourquoi faut-il 600 000 parties ? Il est écrit, c'est plus facile à corriger. Disons, par beaucoup de neshamot et par beaucoup de réincarnations, par de petites actions, il sera plus facile de corriger. Mais, en vérité... Arthur. Arthur. Le fascine de venir. Mais, absolument pas cela. Ici, quelle est la question ? Si la Neshama ne s'était pas divisée, je n'aurais eu aucune possibilité de déterminer quoi que ce soit, alors comme un client haut, rempli de lumière avec ses réchimotes, avec ses désirs, avec tout ce qu'il a, avec la lumière qui agit sur lui, c'est une chose scellée. Tout vient d'en haut, le désir aussi, les lumières aussi, tout. La même chose serait restée sans lumière et sans désir. Mais ensuite, la lumière vient et réveille la Neshama, ça veut dire elle réveille le kli, en fonction de cela, commence à bouger. Le fait que la Neshama générale s'est divisée en beaucoup de parties, cela donne sur mon plan, pas en haut où je ne peux pas m'adresser, mais sur mon plan, là où je me trouve, cela me donne la possibilité de faire l'unique action dans le libre choix. Parce que c'est à mon niveau que je veux prendre, que je peux prendre un ajout de désir des autres parties, être impressionné par elles, pas prendre un désir... On ne peut pas prendre, mais être impressionné par elle, tu comprends ? Alors moi, qui suis-je ? Que suis-je ? Comment le Créateur me donne ? Je ne détermine rien. Je peux seulement ajouter à cela. C'est le kli, dessine-toi le kli, oui. Ce qu'il y a dedans, il a ce que le Créateur, la lumière lui apporte, elle l'apporte. Rien ne peut changer en cela. Cela détermine son état, ce qu'il pense, ce qu'il veut, tout. Mais en dehors de cela, le libre choix, être impressionné du kli proche. Et cela parce qu'ils sont reliés ensemble à la racine. S'ils n'étaient pas reliés ensemble, il n'y aurait pas la possibilité. Mais tu as la racine, deux kelim, disons, ensemble. Ils descendent dans ce monde, ils se séparent l'un de l'autre. Alors, quand tu veux te connecter et adhérer à l'autre en quelque chose, tu fais comme une action de connexion, comme à la racine. Comme si tu es à la place du triangle, comme ça, oui. Tu les qu'en ensemble, comme si, selon cela, tu fais le désir comme un. Son désir corrigé comme corrigé. Car que prends-tu de l'ami ? Une aspiration à la spiritualité, au Créateur, oui. Peu importe à quel point il est corrigé ou non. C'est cela que tu prends de lui. Ça veut dire que tu connectes comme deux kélim ensemble en haut. C'est ça l'action que tu es capable de faire, seulement cette action. Seulement cette action. Et à partir de cela, dans ton libre choix, à partir de cela, elle devient vraiment en toi comme deux kélim. En toi seul, cela devient comme deux kélim. Avoir pris aussi un désir de lui. Bon, tu as pris aussi un désir de lui, alors tu invites d'en haut une lumière qui appartient aux deux Neshamot, là où beaucoup de Neshamot sont ensemble, mais au moins deux, pardon, mais au moins à partir de deux, toi et lui, cela t'éclaire déjà. Eh bien, mon cher, c'est un bel ajout. Et ainsi de suite. Alors disons, j'ai un ami, Mushi, que puis-je prendre de lui ? Il a dépensé des désirs, des connaissances, qu'est-ce que... Tu ne peux rien prendre de Mushi, tu peux seulement être impressionné de sa forme extérieure, comment il travaille, oui, comment il pense. Tu vois, il écrit tout le temps. Pourquoi n'écris-tu pas ? Il note tout le temps. Ensuite, peut-être il fait quelque chose à la maison, peut-être encore quelque chose. Examine ce qu'il fait sans qu'il le sache, pour t'impressionner. Regarde seulement les bonnes choses. Sur les mauvaises choses, ferme les yeux. Pourquoi te détériorer ? Tu dois prendre de l'ami quelque chose de bon, pour que cela te fasse du bien, pour que tu aies du carburant. Alors regarde seulement le bien en lui. Alors, à partir du fait que j'aurai du carburant, je vais m'allonger comme ça. Tu vois, tu pèses 5 kilos. Si tu pesais comme une German, tu dormirais deux fois plus que lui. Mais lui trouve les forces de dormir, hein, pas tellement beaucoup. Tu comprends ? Pèse-le ainsi sur la ligne du mérite. Regarde combien il est lourd. Et pourtant, comment il s'efforce comme un bon petit ours. Tu sais cela. Non, je le dis sérieusement, sur toutes sortes de choses, de petites choses, regarde. Regarde. Et tire de là un bénéfice. Cela s'appelle juger l'ami du côté du mérite. Quoi ? La Torah ne dit aucune contradiction ni rien, seulement des conseils pour ton avancement personnel, pour ton bien. Personne n'a besoin des choses que tu feras ou non. Cela parle seulement par rapport à toi, au tikkun personnel privé qui est à toi. Toutes les souffrances, c'est pour que tu ailles bien. Tous les conseils pour que tu ailles bien. Et voilà. Quoi, juger l'ami du côté du mérite, sinon quoi ? Tu ne lui abîmeras rien. Tu ne recevras pas de lui une aide, une force supplémentaire. Toute la perte est à toi. Ce qu'il écrit, qu'un homme fait un effort et qu'il n'avance pas et même qu'il recule. Alors qu'est-ce qu'il veut dire ? Il écrit dans l'article qu'un homme fait un effort et voit qu'il n'avance pas et sans même qu'il recule. Alors qu'est-ce qu'il veut dire exactement ? Qu'un homme fait un effort et qu'il voit qu'il recule. C'est signe que maintenant, il se trouve dans la révélation d'un nouveau kli. Où voit-il qu'il recule ? Un kli sans remplissage se révèle à lui. Cela s'appelle qu'il entre dans la ligne gauche, révélation du nouveau kli, nouveau Achoraim. Et il avance, mais il avance sous une forme négative, dans un plus grand vide. Ensuite, ce vide, il le remplit avec des corrections et avec des lumières. Cela s'appelle qu'il se trouve encore à gauche. Ensuite, il ira à droite. De l'alternance droite et gauche, nous avons, comme nous disons, des montées et des descentes. Ce ne sont pas des descentes ni des montées, ce sont simplement deux étapes dans les corrections. Gauche, droite, c'est ainsi qu'on avance. Et si l'homme ne sent pas... L'homme, bien sûr, quand il se trouve à gauche, se sent vide. Et l'homme, bien sûr, quand il se trouve à gauche, se sent vide et il lui semble qu'il est allé en arrière. Et en vérité, il est allé en arrière et il est descendu plus loin de la spiritualité. Maintenant, pour vraiment prendre des kélim plus bas, il est descendu. On le descend. C'est signe qu'il est digne, au bout du compte, de corriger aussi ces kélims-là. C'est pourquoi un homme qui a déjà de l'expérience dans le travail, alors il se réjouit d'entrer dans le désespoir, dans la confusion, dans un état qui n'est pas tellement clair, qui est brumeux, où lui viennent des états comme ça, où il ne s'oriente pas tellement, un peu dispersé. C'est signe qu'on lui ajoute maintenant des kélims. Par expérience, ensuite, on voit que c'est ainsi. Encore un an, deux ans. Et si je ne sens pas cela, je suis le meilleur dans le groupe, je suis le meilleur chef de groupe, j'ai des livres, j'ai un rav. Si tout est bien pour toi et que tu étudies et que tu te trouves tout ainsi, saint comme ça, oui, plein, béni soit le Créateur, oui, plein de mitzvot, comme une grenade et tout, alors c'est signe que tu ne donnes pas assez de yegia d'effort, ou bien tu donnes une yegia physique, mais pas intérieure. Tu n'ajoutes pas dans la recherche. Et apparemment, tu n'es même pas connecté avec les amis. Tu peux travailler avec eux tout le temps. Tu peux travailler avec eux tout le temps, physiquement. Connecté, ça veut dire quand même voir en eux quelque chose qui te manque. La mesure de jalousie, apparemment, te manque. Tu te contentes de ce qu'il y a. Béni soit le Créateur, j'ai ceci, cela. Joli. Merci beaucoup. Merci au Créateur. Voilà, tout est en ordre. Tout est bon, je suis dans la joie. Je suis injuste. Seulement la ligne droite? Oui, alors oui, seulement la ligne droite, cela s'appelle qu'un homme ne peut pas grandir. Il n'a pas de nouveau kélim. Voilà. Que faire? C'est un malheur. Ce n'est pas la droite, dit un étudiant. Quoi? Disons que c'est la droite. C'est clair, disons que c'est la droite, étudiant. Nous devons être tout le temps dans l'élévation de l'esprit. Seulement, depuis l'élévation de l'esprit, tu dois voir, bien que tu aies tout le temps face à cela, aussi une balance du côté gauche. Chaque fois, on t'ajoute des kélims. Et chaque fois, tu tires vers la droite. Mais sans gauche, qu'est-ce que cela vaut? Tu ne grandis pas. On peut grandir seulement à partir de la chair. D'où vient la chair des kélim qu'on veut discerner? Ça veut dire qu'il te manque la mesure de jalousie. La jalousie des écrivains augmente la sagesse. Tu n'es pas jaloux de la façon dont il étudie, dont il note, dont il fait, comment cela. La jalousie, sans cela, c'est impossible. Mais une bonne jalousie, tu sais, pas rabaisser l'ami qui n'étudie pas comme moi, qu'il ne fasse pas comme moi, mais que moi je sois comme lui. On peut encore poser une question? Oui? Il écrit là-bas qu'en fait, celui qui sent l'obscurité n'est pas digne de la révélation de la Torah. C'était dans l'article. Maintenant, dans certains articles, il a aussi écrit que celui qui se sent mal, ça veut dire qui est mal sans sensation du Créateur. Alors il s'éloigne du Créateur. Et celui qui, au contraire, veut être entier, alors il ne pense à rien. Alors lui aussi il n'a pas de demande pour la révélation du Créateur. Alors comment relier ces deux choses ensemble? On ne peut pas relier chaque chose, je ne sais pas. Ce sont deux phrases. Donne-moi deux phrases, je te le redirai comme ça. Il n'y a pas de problème, mais concrètement, de quoi est-ce qu'on parle là-bas? Je ne veux pas simplement te donner ici des discours. Comme nous venons d'en parler, quelqu'un Un homme doit être que s'il sent à gauche, il s'éloigne, il n'avance pas. Pourquoi s'il sent? S'il sent l'obscurité. Alors, s'il sent l'obscurité, il n'avance pas? Non. L'obscurité, c'est un avancement, seulement dans la ligne gauche. C'est la même montée, mais à gauche, étudiant. Il sent l'obscurité. Alors, comment pendant ce temps-là se sentir entier? Le Rav, pendant l'obscurité, il ne peut pas se sentir entier, sinon il ne sentirait pas l'obscurité. Qui t'a dit qu'il le peut? Qui t'a dit que cet état n'est pas bon? Il faut sentir l'obscurité, que veux-tu dire? Seulement, quelle est la tendance quand il descend dans l'obscurité? Que fait-il dans l'obscurité? Nous avons étudié aussi, et toi aussi, tu étais présent dans la partie 12, ce qu'on appelle les corrections du soir et de la nuit. Quand le soir commence, alors on prend depuis le jour précédent tous les kélim et on fait des corrections du soir jusqu'à pouvoir lire Kriyat Shema du soir. Et ensuite on fait des corrections dans le Kriyat Shema sur le lit. Et depuis minuit, on commence à élever les kélim que Abba Velma commence là-bas dans Kriyat Shema des sacrifices. Et qu'est-ce que c'est? Tu as énormément de corrections et beaucoup de choses. Descendre dans l'obscurité, travailler dans l'obscurité, faire des corrections dans le sommeil. Oui, ça n'est pas un par hasard que tu entres dans un état où tu veux te défaire, pour ainsi dire, d'une neshama et prendre un nouveau degré, une nouvelle neshama. Et que le jour suivant t'apporte un nouveau degré, tu dois être prêt depuis la nuit. Nous avons étudié cela. Tu me demandes maintenant sur l'obscurité après avoir étudié en détail des choses comme ça? Je demande comment relier correctement les deux choses quand nous disons qu'il faut être tout le temps dans l'élévation de l'esprit. Dans l'élévation de l'esprit, tu dois être aussi la nuit, bien sûr, pourquoi pas? Comment est-ce qu'on peut sentir l'élévation de l'esprit et l'obscurité en même temps? Si tu sens l'obscurité comme une chose utile, alors tu t'en réjouiras, tu béniras le Créateur et tu seras avec lui en dvekout, tu seras avec lui en dvekout, aussi dans l'obscurité. Je ne parle pas de nos degrés, mais de l'obscurité. Il y a là-bas des corrections comme 60 respirations du cheval, toutes sortes de choses comme ça. Il y a toutes sortes de corrections dans la nuit, dans le sommeil profond, dans la dormita, dans toutes sortes de choses que un homme fait exprès pour passer vraiment d'un degré à un degré. Ce sont des choses très grandes. Ce sont des choses très grandes. Depuis l'obscurité, on révèle tous les discernements. Ensuite seulement, on les corrige. Ensuite seulement, on ajoute l'intention. Mais le nouveau désir se révèle depuis l'obscurité. Qu'est-ce que ça veut dire? Si un homme est joyeux dans l'obscurité, il ne se trouve déjà plus dans l'obscurité. L'obscurité, par définition, ce sont des sensations mauvaises. Tu ne peux pas être joyeux de cela. Nous sommes construits ainsi. La joie, on ne peut pas la sortir de cela d'une façon ou d'une autre. Brave. Je ne peux pas te parler des sensations. Car aujourd'hui, tu as de telles sensations et dans un an ou deux, tu auras d'autres sensations, étudiant. Alors, qu'est-ce que cela veut dire être joyeux dans l'obscurité? Brave. Être joyeux dans l'obscurité, c'est être joyeux depuis le début. L'obscurité, c'est l'état maintenant où je me trouve dans l'obscurité, dans un tel état. Mais cela ne veut pas dire que je ne peux pas être joyeux de ce que cela m'apporte. Je peux maintenant être dans un état pas bon et en même temps la lumière environnante m'éclaire. Tu peux, si le bon avenir m'éclaire déjà, alors il adoucit déjà l'obscurité en moi. Je ne sens pas l'obscurité? Non, je sens l'obscurité du maintenant et je sens quel bon résultat j'en aurai à l'avenir. Bien sûr, ce n'est pas l'obscurité comme chez toi maintenant, où tu te sens seulement confus, vide, sans force, impuissant, et c'est tout. Bien sûr, ce n'est pas cela. Il y a là-dedans un ajout de l'avenir. La spiritualité s'appelle la lumière de la foi, de l'aïmouna. Mais de la croyance. Mais c'est l'obscurité. Qui t'a dit que l'obscurité doit être telle que Rabbi Shimon, qui descend au degré de Shimon du marché, alors il détermine à ce degré-là que maintenant il se trouve comme Shimon du marché, et apparemment le degré face à cela sera le degré du Gmar Tikkun. Quand détermine-t-il? Quand il se trouve au degré de Shimon du marché. Tu comprends? Il ne détermine pas cela depuis un autre état. Alors, il est descendu au degré de Shimon du marché ou non? Il est descendu, mais qui est descendu? Rabbi Shimon est descendu. Il n'est pas devenu vraiment Shimon du marché. Il est devenu Rabbi Shimon habillé dans Shimon du marché. Les deux à la fois, dans la même... Il se trouve à un niveau si bas, mais il détermine, depuis son état général, ce que le degré doit lui apporter. Voilà. Même avant le marsom, vous sentirez aussi ces deux états-là. Des états comme cela, sous une autre forme, où tu ne seras pas si effrayé des chutes. Et tous les états que nous avons, après le marsom, nous les sentons aussi d'une certaine façon. Avant, pas d'une manière spirituelle, dans notre manière, mais d'une certaine façon, nous les sentons. Alors, sans. Il est écrit ici, à la page 8, quatrième paragraphe, ligne pour lui-même. Celui qui étudie la Torah et ne veut pas accomplir les 613 mitzvot dans l'action, alors il étudie une sagesse comme on étudie les sagesses extérieures. La question, est-ce que c'est vrai aussi chez nous que toute personne qui n'accomplit pas encore la Torah et les mitzvot dans l'action, en fait, étudie seulement une sagesse et pas vraiment la Torah? Je peux te dire ce que le Rabash apparemment veut dire, autant que je comprends. Ce n'est pas ce que peut-être d'autres interprètent, mais ce que lui interprète. Celui qui étudie la Torah, le sens, c'est celui qui étudie pour être comme celui qui donne la Torah. Et de la Torah, il ne sort pas des conseils pour être comme celui qui donne la Torah. Alors, sa Torah est juste une sagesse. Il n'étudie pas cela comme action. Alors, il est écrit, bonne est l'étude qui mène à l'action. Alors, il n'arrive pas à l'action, aux corrections. Donc, si la Torah ne mène pas à l'action, alors la Torah devient une sagesse. Il est écrit une sagesse chez les nations, crois-le. Et celui qui veut rester une nation, un goy, alors ce qu'il étudie de la Torah s'appelle sagesse. Celui qui veut être juif, bien qu'il soit maintenant goy, comme on dit, dans le désir de recevoir, oui. Alors il étudie vraiment la Torah. Mais pas une sagesse. La Torah, ça veut dire qu'il veut arriver par l'instruction aux lumières. Alors pourquoi ensuite il détaille aussi action, cela s'appelle le tikkun du massach sur le désir de recevoir. C'est ça l'accomplissement d'une mitzvah. Qu'est-ce qu'une mitzvah? Tu prends un mauvais désir, tu le transformes en bon désir. Cela s'appelle accomplissement d'une mitzvah. Car les mitzvahs de la Torah, elle te dit, et il y a en elle 613 eitin, des conseils pour la corriger, la neshama, et ensuite 613 pekudin. Comment remplir ces mitzvot, ces parties corrigées, avec des lumières? Et au total, quand tu as corrigé toutes ces mitzvot, toutes les parties, fais toutes les mitzvot et que tu les as remplies de la lumière appelée Torah, alors tu mérites la Torah générale. Et quand tu arrives déjà au tikkun de tout le kli, ce qui se révèle à toi, la lumière générale vraiment, cela s'appelle le Créateur. Pourquoi est-ce qu'il utilise ces mots que tout le monde connaît? Il ne peut pas utiliser d'autres mots qu'on ne connaît pas. Ce n'est pas sa faute si tu te confonds. Toute la Torah, c'est les noms du Créateur. Les noms. Qu'est-ce que les noms du Créateur? C'est la façon dont la lumière s'habille dans le kli, et le kli sent une impression de la lumière, ce qu'elle fait, quelle qualité elle a, Il est miséricordieux. Toi aussi, sois miséricordieux. Qu'est-ce que cela veut dire? Si je me corrige dans la mesure de miséricordieux, alors dans cette mesure, je sens que lui aussi est miséricordieux. Ça s'appelle que maintenant, j'ai atteint, révélé un nom saint, miséricordieux. Alors, toute la Torah, c'est les noms du Créateur. Eux, ça veut dire, ces lumières qui s'habitent en moi et me donnent une sensation de ce qu'est le Créateur, car le Créateur est la totalité de la lumière, et je reçois cette totalité de lumière par portion selon la mesure de mon tikkun. Alors, au total, je reçois toute la Torah, c'est ainsi que je ressens le Créateur. Après, car au total, dans toutes ces lumières, là, je le sens tout entier. C'est la question des mitzvot, c'est la question de la Torah et c'est la question du Créateur. Et celui qui les révèle s'appelle Israël. Et seulement sur cela, il est écrit toute la Torah et les noms du Créateur. C'est les noms du Créateur. Qu'est-ce que cela veut dire que seulement sur cela, il est écrit dans tous les livres saints? Qu'est-ce que saints qui sont écrits au-delà du Marsom? Ça s'appelle saints, kadosh, séparés de ce monde. Alors, si tu lis la Torah comme un roman, oui, et ce qu'il y avait là-bas entre les hommes et les femmes, entre les enfants, qui est allé là-bas, qui a tué, qui a volé ce qu'on avait fait pour cela, c'est ton problème. Nous devons lire la Torah comme les noms du Créateur. J'ai eu aujourd'hui une question sur Internet. J'ai une question. Mais il est écrit que chaque semaine, il faut lire le Chumash, la portion de la semaine avec Rashi. Deux fois le texte, une fois la traduction. C'est écrit ainsi qu'il faut lire. Lire deux fois la parasha de Chumash, la portion de la semaine, et une fois le commentaire de Rashi. Bon, tu as encore beaucoup de commentaires. Tu as 72 commentaires. Il y a beaucoup de commentaires. Peu importe. On peut t'ajouter. Et en vérité, ces commentaires, chacun était un grand kabbaliste. Regarde seulement comment il a écrit. Rashi n'était-il pas un kabbaliste? Ibn Ezra, là-bas. Bermaim Chaim. Il y a énormément de commentaires. Vraiment profonds, hein? Bon, voilà. Alors,
1: malasot.
0: Que faire? Lire ou ne pas lire? J'ai répondu là-bas qu'il y a l'interdit le plus grave dans la Torah. Ne te fais aucune statue ni aucune image, oui? Qu'est-ce que statue et image? Que tu t'imagines la matérialité à la place de la spiritualité. Si tu lis la portion de la semaine, la paracha, et que tu imagines à la place une historique, une histoire, alors ne lis pas une histoire historique. Pourquoi est-ce interdit? Ne te fais pas statue ni image. Est-ce l'interdit le plus grave? Le plus grave qu'il y a dans la Torah. C'est interdit parce qu'à cause de cela, il est impossible d'arriver à la spiritualité. C'est tout l'interdit. Tu ne fais là rien du tout, tu ne portes pas atteinte au Créateur, ne t'inquiète pas, ni non plus au monde entier, tu ne fais rien. Mais tu restes un animal, comme aujourd'hui. Car alors, tu lis simplement un roman. C'est pour ça qu'il y a un interdit, c'est pour ça qu'il faut se rapporter à la Torah, comme elle est vraiment les noms du Créateur. Et alors, cela t'amènera au but. Et le fait qu'ils aient écrit dans cette langue, que Moïse ait écrit sous cette forme, ils ne pouvaient pas trouver une autre langue. Ils ne peuvent pas trouver une autre langue. Quoi? La langue de la Haggadah, la langue du Midrash, la langue de la Halakha, la langue de la Kabbale, toutes les autres langues sont des langues beaucoup plus difficiles pour exprimer les détails. Tous les détails et tous les éléments qu'il voulait exprimer, impossible. Dans d'autres langues, c'est presque impossible. Alors, il a pris cette langue-là, une langue comme on écrit. Une langue comme on écrit toutes les histoires. S'il y a une sorte de contradiction, je n'arrive pas à la résoudre. Quelle contradiction? D'un côté, nous accomplissons quand même tout le temps les mitzvot, nous faisons tout ce qu'il faut. Ce que tu as accompli comme mitzvot, tu mets les tefillines, le talit, tu bénis, tu fais, tu manges kasher et toutes sortes de choses que tu fais. Ce que tu fais, c'est mitzvot sur la terre. Parce que tu es dans un corps. Si tu n'étais pas dans un corps, tu n'aurais pas l'occasion de faire ces actions, n'est-ce pas? Ce ne sont pas ces mêmes mitzvot qui sont écrites dans la Torah. Dans la Torah, il est écrit, ça veut dire, ce n'est pas que ce ne sont pas les mêmes mitzvot. Non, non, non, toi, quand tu es dans ton corps, tu dois aussi les faire. Mais ce ne sont pas ces actions par lesquelles tu arrives au non-saint. Au non-saint, tu arrives par le fait que tu corriges un désir, que tu installes sur lui un massar, que tu y reçois une lumière. La lumière qui se révèle dans le désir corrigé s'appelle non-saint. Mais ce n'est pas ce qu'il dit, que je dois mettre des tefillines, porter une kippa, tout ce qu'il faut. Où est-ce qu'il écrit cela, quoi? Je ne comprends pas. Non, non, il parle ici des mitzvot dans l'action. Qu'est-ce que dans l'action? Action, cela s'appelle que tu fais une action dans l'acte. Tu installes un massar sur ton désir. C'est ça qui s'appelle les mitzvot pratiques. Et comment est-ce qu'on appelle les mitzvot? Comment est-ce qu'on appelle le fait que je mette des tefillines? Sur la mitzvah de poser des tefillines sur ta main, comme tu le fais chaque matin, il n'en parle pas ici. Alors comment ça s'appelle? Il parle du tikkun du désir. Il parle du tikkun du désir. Pourquoi appelles-tu mitzvot pratique des mitzvot que tu fais avec les tefillines du matin? Pourquoi n'appelles-tu pas mitzvot pratique ce que tu fais comme acte intérieur? Que tu corriges ton désir. Tu as à l'intérieur 613 désirs. Tu dois les corriger. C'est pour cela que tu t'es réincarné. Tu veux encore te réincarner, s'il te plaît, encore, encore. Mais tu devras corriger les 613 désirs qui sont dans ta neshama. C'est eux que tu dois corriger. C'est de cela que parle la Torah. Le fait qu'en correspondance avec cela, tu dois aussi faire des actions dans ce monde. Ce sont les mitzvot de ce monde. Ce sont les mitzvot de ce monde. Mais toi, tu veux pourtant te corriger par rapport au monde spirituel. Je comprends, mais ici, il y a une sorte de séparation qui est tout le temps. Il y a ici une séparation. Cette séparation ne doit pas te faire trébucher. Qu'est-ce qu'il y a comme séparation? Qui puis-je si je ne suis pas ni Cohen ni Lévi? Alors je ne peux pas faire les mitzvot du Cohen et du Lévi dans ce monde. Dans la spiritualité, oui, je dois le faire. Qui puis-je si je ne suis pas, disons, un premier-né, ni une femme? Elle aussi, elle a des mitzvot que je n'ai pas, oui. Et moi, béni soit le Créateur, disons, je ne suis pas encore veuf, ni divorcé. Où je dois aussi, il y a des mitzvot de cela aussi. Il y a toutes sortes. Dans la spiritualité, tu es obligé de faire toutes les mitzvot. Tout, de A à Z, comme on dit. Tous ces 620 désirs sont en toi. Tu es obligé de traverser tous les états. Dans la matérialité, non. Est-ce que nous avons le temple? Non. Je ne suis pas agriculteur. C'est tout ce qu'est être agriculteur selon la Torah? Ouh là là! Quand le temple existe, quel dinim, quel halachot? Je ne travaille pas dans le temple, je n'apporte pas de sacrifice, ni quelques prémices, rien. Et je ne suis pas le grand prêtre, ni toutes ces choses-là, je ne le suis pas. Alors, ce qu'on nous donne ici, dans ce monde, ce sont des signes. Combien en ont-ils? Et celui qui s'intègre d'une certaine façon, ou qui est comme ça, ou d'une manière ou d'une autre, qu'il le fasse ou ne le fasse pas, cela n'appartient pas à la voie spirituelle. Dans la spiritualité, tu es obligé de corriger les 620 parties de la Neshama, appelées 613 mitzvot, et les 7 mitzvot des sages. 7 mitzvot des sages, voilà. Je ne comprends pas. Qu'est-ce qui est difficile ici? Ce qui est difficile, c'est qu'il n'y a pas... Ce qu'il y a, je ne sais pas, s'il y a énormément d'actions que je fais dans la journée. Ce que tu fais dans la journée, dans ton corps ou dans ton désir animal, envers tout... Pardon, animal, humain, peu importe. Envers tous ceux qui t'entourent, simplement comme ça, comme un homme qui vit dans ce monde. Cela n'appartient pas du tout à la Torah. Cela ne t'appartient pas à l'avancement, cela n'appartient pas au Créateur. Dis-moi, s'il te plaît. Il y a, disons, 10 000 ans dans notre monde.
1: Ils ne savaient pas la Torah et les mitzvot.
0: Il y avait aussi des gens, ils ne savent rien de la Torah des Mésotes. Oui, ils vivaient, ils avaient une femme, des enfants, un endroit quelconque où ils habitaient, ce qu'ils mangeaient, oui, toutes sortes de choses. Cela appartient à la spiritualité ou non? Comme ta vie ordinaire sans Kabbale, qui n'appartient pas à la... Elle n'appartient pas à la spiritualité, c'est l'existence animale dans ce monde. Nous ne pouvons pas dire que c'est totalement détaché du monde spirituel. Ce n'est pas détaché. Tout ici, ce sont des branches. Mais c'est un désir recevant qui se trouve dans le minéral, le végétal, l'animal, le parlant de ce monde. Et peu à peu, selon l'horloge générale de la réalité, il avance vers le Gmar Tikkun dans son cours. Voilà. Maintenant, ensuite... Le Créateur a pris... Non, ne disons pas cela de cette façon, vous allez vous confondre. Ensuite est arrivé un état où le désir de recevoir est arrivé à un état général chez tous les êtres humains. Vous voyez qu'il est devenu possible que commence à descendre d'en haut des parties de Neshama. Qu'est-ce que cela veut dire? Que le désir de recevoir habillé dans toute... les créatures, je parle des êtres humains, a commencé aussi à recevoir d'une lumière d'en haut pour discerner déjà le désir de recevoir. Quand la lumière brille d'en haut, cela s'appelle que le point dans le cœur entre déjà. Alors il est entré chez quelqu'un appelé Abraham. Ensuite, nous savons qu'il était appelé Abraham. Abraham. Oui. Et alors, depuis lui a commencé la question du groupe. Alors, on l'a pris, ça veut dire il est le premier qui a révélé le Créateur, et après, lui, il a commencé toute cette chaîne avec ses élèves. S'il n'y avait pas eu une telle chose, alors toute l'humanité aurait continué sans discernement spirituel. Mais selon l'horloge générale de tout l'univers,
2: la réalité, depuis Abraham et au-delà, le libre choix commence dans l'homme. Dans la mesure où la lumière brille, l'homme a déjà la possibilité de faire des actions supplémentaires depuis lui-même. Depuis moi-même, je peux faire une action seulement dans la connexion entre les âmes. Alors il me faut quelqu'un près de moi, encore quelqu'un près de moi. Je ne peux pas avoir quelqu'un là-bas en Amérique, en Australie. Là-bas, il y avait aussi des Indiens en même temps qu'Abraham. Mais quoi? Je n'ai pas de lien avec eux. Il me faut quelqu'un près de moi, mon ami, être impressionné, prendre de lui quelque chose par cela. L'unique libre choix, c'est seulement recevoir un manque supplémentaire de mon égal. Comme c'était au temps d'Abraham, ainsi aussi à notre époque, qu'a dit le Créateur, je te ferai comme les étoiles. Ainsi sera ta descendance et ainsi de suite. Ça veut dire qu'il a donné des conditions pour le libre choix. C'est pourquoi il devait y avoir un groupe proches les uns des autres, pour que l'un soit impressionné de l'autre, prenne de l'autre le désir. C'est pourquoi tu n'as pas un kabbaliste ici et un autre là-bas. Il va avoir un groupe, on appelle des juifs yéhoudim, simple irakien, un perse, on va commencer à les appeler yéhoudim ou ivrim, évrit, ils sont passés à Avrou, de l'autre côté, vers Israël. Voilà. Alors, on distingue entre cette âme qui s'habille dans l'homme que tu dois corriger et le corps. Je distingue, car toute l'étude que nous faisons, nous la faisons pour cette âme. Mais malgré tout, c'est si il s'est fait la Brit Mila, et maintenant des générations entières font cette action très douloureuse. Et quand j'aurai un enfant, moi aussi je le ferai. C'est une chose folle. Pourquoi est-ce que je fais une telle chose? Qu'est-ce qu'il y a de si... Calme-toi. Pourquoi des générations font des choses pareilles? Le sujet. Il y a des gens, tu vois, dans notre monde, qui font seulement les actions extérieures et ils ne reviennent pas d'illumination d'en haut et ils ne font pas d'action intérieure. Tu veux demander ainsi, quelle est la différence entre ces gens, ces deux types de gens, ceux qui font à l'extérieur et ceux qui font à l'intérieur? Oui? La différence est très simple. L'adéquation avec Aram. Je ne demande pas cela, je demande où il y a vraiment une connexion, cette chose que nous faisons seulement à l'intérieur, où y a-t-il malgré tout un point de connexion? On peut trouver une logique. Si tu fais des actions dans ton corps, cela s'appelle que tu fais sans savoir que par cela tu fais des corrections spirituelles. Rien. Simplement, comme un homme qui a étudié un cheder, yeshiva, kolel, un bon juif qui fait ce qu'il a appris. Oui? Alors, tu fais l'adéquation, l'adaptation au degré où tu te trouves. Cela s'appelle minéral de santé. Voilà. Tu fais des corrections. Mais ces corrections-là, minéral de santé, ne donnent pas la possibilité de croître. Mais ce sont des corrections. C'est-à-dire comme d'en haut est venue une lumière et s'est habillée dans la matière et dans cette matière elle a fait une copie de la spiritualité. Nous avons dans ce monde minéral, juste à l'animal parlant. Dans le parlant, il y en a qui sont le résultat d'Abraham, ou des convertis, peu importe, parleront ensuite des convertis. Alors, dans ce minéral, il y a des étincelles d'Abraham, mais il ne le développe pas, il ne le développe pas. Il n'aurait pas encore venu l'émission d'en haut qui les réveille à la spiritualité. Alors, ils font ce tikkun au degré minéral de santé, voilà. C'est un tikkun, tu ne peux pas l'effacer. De cela, tu ne peux pas vivre. Vivre, ça veut dire ajouter. C'est pourquoi ça s'appelle minéral. Minéral, c'est un manque de vie spirituelle. Si tu veux être au-delà de cela, tu dois déjà ajouter le travail personnel. Mais le travail personnel, c'est par le fait que tu prends des manques de l'extérieur, comme si tu ajoutes de toi-même depuis l'unique libre choix que tu as, et par cela, tu invites une illumination plus grande d'en haut, où tu captes davantage d'en haut, que ce qui arrive. Voilà. Alors, tu entres déjà dans l'accomplissement des mitzvot spirituelles. Et distingue entre ces deux choses. C'est pourquoi cela s'appelle le travail du Créateur. La Kabbale, ça fait le travail du Créateur. Voilà. Alors tu entres dans le travail du Créateur. Et ainsi, tu te trouves dans l'accomplissement des mitzvot par l'habitude, habitude apprise, comme on dit. Et au fond, cela ne se contredit pas. Il faut qu'il y ait aussi cela, aussi là. Mais celui qui se trouve seulement dans le minéral de sainteté, lui semble que tu l'annules. Car pour lui, seul cela est important. S'il y a encore quelque chose d'important, déjà, cela ne devient pas tellement important. Et nous voyons que ceux qui commencent vraiment à étudier l'intériorité commencent à mépriser l'extériorité, au point qu'un homme arrive vraiment qui faisait tout le temps des mitzvot, toutes sortes de choses et tout. Comment s'est-il la Kabbale? Cela, il oublie qu'il doit encore, quoi que ce soit, par habitude, il fait encore toutes sortes de choses, mais si ce n'est pas par habitude, sa tête est déjà dans les nuages, comme on dit, vraiment dans les nuages en haut. Et nous voyons à quel point l'acte matériel s'affaiblit, aussi pour le travail, aussi pour la famille, pour toutes les choses. Si tout entier est lié à la spiritualité, il méprise terriblement la matérialité. Alors, comme si ils ont raison, ceux qui disent que celui qui étudie la Kabbale n'a accomplit vraiment pas comme il faut les mitzvot en acte, ici, dans ce monde. Ils ont raison en cela, mais... Et nous voyons que c'est ainsi. Ne cachons pas ces choses. En total, c'est ce qui arrive. Alors, il faut examiner pourquoi ce phénomène existe quand même. Ou bien nous étudions une chose pas bonne, il ne plaise. Ou bien nous nous trompons, nous l'étudions d'une forme incorrecte. Ou bien c'est une chose naturelle que cela arrive ainsi. Ensuite, peut-être que ça reviendra sous une autre forme, à un autre degré, dans un autre accomplissement, réciproque, spirituel aussi, mais matériel aussi. Mais ces choses, tu ne peux pas fermer les yeux. C'est ce qu'il y a. Nous devons étudier. Oui, pourquoi sommes-nous d'accord avec ce phénomène? Il me semble que c'est la question de reste. Pas pourquoi il existe, mais pourquoi sommes-nous d'accord? D'accord, pas d'accord. Dans la spiritualité, il n'y a pas une telle chose d'être d'accord ou ne pas être d'accord. Dans la spiritualité, il y a l'établissement de l'état. Où je me trouve? Comme nous avons étudié, une lumière vient en moi, une lumière spéciale qui me tient à un certain degré, alors je suis un voleur. Une lumière encore moins vient en moi, je deviens un brigand. Une lumière encore plus grande, je deviens injuste. Tout dépend de la mesure de la lumière qui m'éclaire. Alors tu peux dire, oh là là, je suis un brigand, oh là là, rien ne t'aidera. Car l'état est un état en soi, et tu lui donnes un nom, tu lui as donné un nom, voilà. Tu ne veux pas changer, tu veux mentir, alors colle sur cet état que tu es injuste. Cela ne t'aidera pas, mais pour toi ce sera un peu autrement. C'est ce que tu dis. Mais pourquoi ne nous opposons pas à cela? Pourquoi sommes-nous d'accord avec cela? Je parle de l'état en soi. Je ne parle pas de comment je dois réagir à lui. Je dis que je veux, ne veux pas. Je suis d'accord ou non. C'est l'état que cela arrive ainsi qu'un homme qui commence à s'occuper de l'intériorité méprise la matérialité jusqu'à presque la fin. Presque jusqu'à la fin. Il n'y a rien à faire avec cela. Je n'ai pas dit. Je ne veux pas parler de ce qu'il faut faire. Mais en cela, ils ont raison dans la forme extérieure ce qui arrive et je vois que c'est aussi ainsi. Je suis d'accord avec eux. Que c'est ce qui arrive. Et à l'inverse, les gens qui ont étudié la Kabbale sous une forme correcte et ont méprisé les mitzvot pratiques à cause de cela, et ensuite ont oublié ce qu'est l'étude correcte et sont revenus à une sorte de petite Kabbale, commencent à accomplir, commencent à devenir de mon religieux. Je vois tous ces changements, tout le spectre des possibilités. Alors, je parle d'un phénomène. Je ne dis pas qu'il est bon ou pas bon. Quoi. Je ne termine pas. C'est comme un lion qui déchire, qui dévore quelque chose. Il mange. Alors, c'est pas bien. C'est la nature. Il a fait. C'est la nature qui l'oblige. Chez nous aussi. La nature dans laquelle nous allons maintenant, à chaque instant, nous oblige à nous comporter ainsi. Voilà. Et cela est connu de génération en génération que c'est ainsi. Et il y a là beaucoup d'histoires. Soudain, ils ont découvert par la fenêtre que quelqu'un allumait une bougie le Shabbat. On parle d'histoires à 300 à 400 ans. Je ne pense pas que ces histoires soient fausses, qu'elles aient été inventées par des opposants à la Kabbale. Non. Pas sérieusement. Ces phénomènes-là sont des phénomènes connus. Et je les ai vus, je les ai sentis sur moi-même. Ce que sont ces choses, pourquoi elles sont ainsi, nous en parlerons. Mais ça veut dire qu'il y a pour cela une raison et une intention d'en haut. Ce qui se fait d'en haut. D'abord, comment devons-nous nous rapporter, nous comporter selon cela, nous dépasser, surmonter, ne pas être d'accord? Ce sont des choses dont nous parlerons, mais le phénomène existe et voilà. Ce n'est pas l'armée, tu dis non, cela ne peut pas être. Cela, oui, existe. Voilà. D'abord, établir l'état, c'est la vérité. Établir l'état, voilà. Pour m'étudier moi-même, je dois me voir avec d'autres yeux. Et je vois qu'ils ont raison, cela. Et je vois, je sais sur moi-même. Et nous clarifions toutes ces choses. Qu'étudions-nous? On partage nos impressions et qu'est-ce que nous prenons pour réaliser dans la lisane. Toute cette situation du kli est terminée par la relation entre le récipient et la lumière. Et si nous voulons changer quelque chose, c'est uniquement avec la lumière. Et c'est possible quand on par l'impression des amis. Surtout, la lumière de la Torah, l'intention, l'action, qu'est-ce qui précède, quelle est la raison et le résultat. Donc, Gérald, l'intention sur l'action et chaque désir que nous avons, le faire afin de donner au moins être dans cette direction. Rav a demandé au début de la leçon que la Torah doit nous amener à l'action. Alors, de quelle action? Cette question m'accompagne. Je ressens la lumière, le récipient entre nous. On voit et on a le privilège. Et voir que des bonnes choses chez les amis, qu'ils servent d'exemple pour moi. Certes, exemple, être conscient des moyens qui nous corrigent, qui corrigent les kelim, et le but. Il nous a dit que de vouloir arriver à la correction, c'est qu'un moyen finalement, mais pourquoi tu veux corriger le kli? Finalement, c'est essentiel. Comme les amis ont dit, j'ai été impressionné de l'exercice que le Rav a donné, l'attitude envers l'ami, voir que du bien, c'est essentiel, je pense. Et ensuite, toute l'attitude envers des étudiants qui ont déjà une expérience, comment travailler face à ces situations qui sont... on ne trouve pas vraiment, il faut voir un signe. Je ne peux pas changer. C'est pour cela qu'on a les amis. Être impressionné et de là recevoir cette impression intérieure. Tu peux voir aussi les choses autrement. Et la lumière de correction, finalement, c'est une lumière qui est la grandeur, voir qu'il est miséricordieux, qu'il est bon, et ensuite voir que c'est un degré supérieur et cet état rempli, corrige et rempli. Je vais donner des exemples.
3: Euh,
2: Il a dit, regarde, je suis impressionné, cet ami a écrit, cet ami a fait ça. Mais il a parlé de leur désir de révéler le Créateur. Mais il est en train d'écrire, alors comment à travers cela je peux être impressionné de l'intériorité de l'ami? Pourquoi il fait tout ça?
3: Leib
2: nous écrit, être Yehudi est mesuré selon les actions intérieures qu'un homme fait. J'ajoute qu'on doit...

un clé dans lequel le Créateur peut nous donner quelque chose de nouveau. Donc dans chaque action, il faut ajouter l'intention. Et notre intention est que la lumière... On passe à la prochaine partie, mais avant, j'entends une chanson ensemble.

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Hein. Tellement de discernement, j'ai noté dans la mesure de l'équivalence de forme avec le Créateur, tu connais selon tes kelim qui est le Créateur. Ce n'est pas lui que tu ressens, mais tes kelim corrigés. Tout ce qu'on ressent est uniquement dans nos kelim. Oui. Alors, les amis, maintenant, on va passer une leçon avec le Rav. C'est une partie de la leçon numéro 7. C'est la première partie. Et là, ça durerait du moins 30 minutes. On verra que les 10 premières minutes, plus ou moins, le Rav commence à parler du but de l'étude, de la lumière, qualité des efforts, comment le faire ensemble. Donc, premièrement, c'est pour nous une opportunité dans l'intention et d'étudier correctement Ptira. Ensuite, le temps est consacré à, avant de commencer un nouveau sujet, il réexplique depuis les quatre faces jusqu'à la brisure. Donc on pense que c'est une bonne opportunité pour nous tous de se mettre une révision. On voit qu'il y a un peu moins de questions. La réponse, c'est comme ça. Depuis qu'on arrive à la deuxième restriction, qu'on étudie la deuxième restriction, ça devient plus compliqué à suivre. C'est peut-être pour ça qu'on voit moins de questions. Mais on dit que c'est justement une opportunité pour nous de suivre le Rav, de la révision, la rectification. Et on vous conseille de dessiner avec le Rav, et s'il y a des questions, notez les questions. C'est justement le moment de le faire, parce qu'après, le temps sera consacré à répondre à ces questions. Espérons de nous réunir tous pour suivre ensemble la suite de l'étude. Donc, une bonne révision et suivre le Rav qui nous guide chaque question. Notez la question et après, on aura le temps pour répondre. On y va ensemble, les amis? S'il vous plaît. Quand l'homme arrive au cours et qu'il entend et lit et entre dans une société qui parle du but de la création, du but de la vie, alors, selon son effort,

selon lors de son étude, il commence à éveiller la lumière environnante. Depuis la racine de son âme, l'âme est descendue et survécue dans un corps, et maintenant il y a une différence entre l'endroit où elle se trouve maintenant et sa source. Alors, dans la mesure où l'homme aspire à cette même source, dans cette même mesure, il éveille sur lui la lumière environnante. Donc, c'est pendant l'étude. Pendant l'étude. Et ensuite, dans la vie ordinaire, quand il sort déjà du cours, cela dépend de comment il continue. Cela veut dire dans quelle mesure il fixe des ordres. Les kabbalistes étudient en général avant le matin. Si l'homme étudie 2-3 heures, de 3 heures à 6 heures avant le matin, 2 heures et demie, 2-3 heures, cela suffit pour attirer la lumière environnante pendant la journée, seulement pour ce jour-là, en général. Maintenant, ça ne veut pas dire pour les débutants, parce qu'ils sont faibles, ou parce qu'il faut qu'ils s'habituent lentement et qu'ensuite nous introduirons. Mais simplement au début, les lumières environnantes, même si l'homme étudie une fois par semaine, deux fois par semaine, plus il avance, plus il doit investir, car la lumière environnante au début travaille avec plus d'intensité, comme une force. Et ensuite, peu à peu, elle, soi-disant, s'affaiblit. Non pas qu'elle s'affaiblisse, mais elle entre dans plus de détails que l'homme ne sent pas. C'est pour cela que les gens débutants s'impressionnent beaucoup de ce qui arrive. Ensuite, peu à peu, l'impression diminue. Et ce n'est pas vraiment que la lumière diminue. Mais son travail dans l'homme devient plus ponctuel, plus intérieur. Ça veut dire, c'est une autre raison. Je dois investir de plus en plus et encore plus. Finalement, celui qui veut vraiment s'investir de manière correcte, alors, Baal Soulam écrit là-bas dans la préface à l'étude du Sirot, environ l'article 15, quelque chose comme ça, peut-être avant, que celui qui n'arrive pas à la divinité, c'est-à-dire à la révélation du monde supérieur, c'est parce qu'il néglige l'effort, soit en quantité, soit en qualité. La quantité de l'effort, nous pouvons la mesurer selon les heures. Si l'homme étudie, comme nous l'avons dit maintenant, 3 heures avant le matin, et aussi dans son temps libre, il investit un peu dans la diffusion. Par exemple, il enseigne une fois par semaine, traduit, ou prépare toutes sortes d'articles, ainsi de suite, pendant la semaine. Et le Shabbat se trouve dans l'ordre, ce travail intérieur avec le groupe. Alors, selon la quantité, il couvre en fait entièrement cette exigence. Mais la qualité, elle dépend déjà de combien il se trouve plus en profondeur. Plus de rigueur dans la question pourquoi j'étudie, qu'est-ce que je veux de l'étude en dehors de la connaissance, en dehors d'une simple absorption de la matière. Et le problème, écrit le Baal Soulam, le problème est plutôt pas dans la quantité des centaines de personnes la réalisent. Et malgré tout, à la spiritualité, des dizaines seulement arrivent, au moins au degré moins que. Et cela parce qu'on néglige la qualité de l'effort, car on ne se donne pas assez de courage pendant l'étude dans la question pourquoi ai-je besoin de cette étude, car toutes les choses que l'homme fait ici doivent être seulement pour un seul but.
C'est pourquoi nous veillons à ce que la société travaille tout le temps de manière à éveiller en elle la question pourquoi ? Pourquoi ? Et pour cela, il y a toutes sortes de moyens différents, des moyens latéraux dans lesquels nous investissons aussi beaucoup de force. Cela appartient à l'activité intérieure du groupe. Sur la question de la quantité, chacun investit une quantité. La qualité de l'effort dépend de combien les gens sont unis ensemble pendant l'étude, combien leurs pensées se joignent l'une à l'autre. Pour cela, nous devons faire des actions de groupe. Et c'est ainsi que les communistes ont fait de génération en génération. Ce n'est pas une invention nouvelle, spécialement pour nous. Le rabbi racontait combien le Solam se promenait avec ses élèves, par exemple. Nous aussi, hier, nous sommes sortis en promenade. Il faisait beaucoup de promenades avec eux dans les montagnes de Jérusalem ou le Mont Carmel. Il aimait aussi se promener près de Haïfa. Voilà. Le Mont Tabor et d'autres actions, principalement les Shabbats. Donc, quantité et qualité, ce sont des choses, finalement, ce sont deux principes dont il faut se soucier. Il ne s'agit pas, en fait, des débutants. Les débutants doivent étudier comme ils sont capables, jusqu'à ce qu'ils entrent vraiment dans cela. Mais finalement, je ne le cache pas. Celui qui voudra vraiment avancer sérieusement vers la spiritualité devra investir. Tu veux quelque chose qui ne se trouve pas dans ce monde, mais qui se trouve au-dessus de ce monde. C'est-à-dire, dans ce monde, si tu veux être le plus riche ou le plus sage, combien dois-tu investir? Et si tu veux être encore plus sage que tous les sages et encore plus riche dans la richesse et dans tous les discernements qu'il y a ici, chez tout le monde. Bon, pour cela, il ne faut pas travailler. Donc, l'amateurisme est bon aussi, car après tout, il fait avancer vers le but. Mais ça dépend combien de temps il faudra pour arriver à la finalité. Il y en a qui terminent 5, 10 ans, et en 15, 20, et même 40 ans ne suffisent pas. Mais l'effort que l'homme fait ne va pas au vide, ça reste, c'est absorbé dans l'âme. Tous les discernements que l'homme a traversés, toutes les choses qu'il a lues, tout cela entre dans l'âme, c'est la seule chose, et c'est vraiment une réalité qui ne disparaît pas. Ici, ce que tu étudies, tu introduis dans l'âme. Il y a un coffre éternel où cela reste. C'est vraiment une banque, comme il n'existe pas. Et alors, même quand on se réincarne, tu te réincarnes déjà avec le bien que tu as construit auparavant. Ça vient de Rishimo. De Rishimo, oui, c'est un discernement de Rishimo, oui, évidemment. Et alors, il continue certainement depuis un plan complètement différent de celui des gens qui n'ont pas pratiqué la Kabbale. Et aussi, ceux qui ont commencé à étudier ont des sujets particuliers, comment ils peuvent continuer à avancer même sans corps. Et ensuite, de nouveau, dans un corps, ce sont des choses complexes. D'autres questions? Bon. Tout est clair pour les gens. Bien. Donc, nous sommes au cours numéro 7, dont le sujet est le monde de Hatzilut. Nous avons étudié avec vous
que le Créateur a créé le Kli à travers quatre faces. Le Kli s'est rempli de lumière, ce qu'ils appellent le monde de En Sof. Ensuite, ce Kli fait la première restriction, expulse la lumière. Ensuite, a décidé que par le Massar, il arrive à recevoir pour donner. Il aura non pas que la réception soit importante, mais ce qui est important, c'est l'équivalence de forme avec le Créateur. Dans la mesure où il peut, il recevra pour donner. C'est le but. Commencer à travailler? Hein? Il commence seulement à travailler? Peu importe. Ensuite, alors, arriver à ce que par le Massar, cette malchoute se crée, se remplisse comme dans le monde de En Sof, cela s'appellera Gmar Tikkun. Une chose. Deuxième chose. Nous avons expliqué. Comment on fait cela? On le fait par partsoufim, par portion que l'on reçoit. Cette malchoute, nous la décidons maintenant depuis son keter, keter chokhma bina, chesed gvura, tiferet, netzar od, yesod, malchut. Et nous disons qu'il est possible de remplir cette malchut jusqu'à tiferet, ce qui s'appelle tor. Et il y a ici, partsouf galgalta, partsouf ab, et sa chokhma, partsouf sagesabina, partsouf ma, supérieur, bonne supérieure. Ils remplissent Galgalta avec saint partsoufim, cela s'appelle le monde d'Adam Kadmon, qui remplit Galgalta de paix jusqu'au tabou. Oui. Mais en bas, ça veut dire une partie de Malchut se remplit apparemment. Si nous prenons cette malchoute, si nous la divisons, alors une partie qui s'appelle Tor se remplit, une partie appelée Sof reste encore vide. Et son but est comment remplir Sof. Pour cela, dans le Parsouf Sag, nous avons la possibilité de descendre en bas par ces Nekudot. Parsouf Sag descend en bas. Ça veut dire dans cette partie du Kli qu'on ne peut pas remplir avec la lumière de Chokhma de manière directe, et il donne là-bas. Ça s'appelle Partsouf Nekudot, Nekudot de Sag. Donne là-bas la lumière de Chassadim. Cette lumière de Chassadim remplit ici toute cette distance, mais ensuite il arrive à ce Partsouf qui remplit tout l'espace avec la lumière de Chassadim, une restriction. Nous l'appelons Tzimtzum Bet. Alors les Mirzadim peut apparaître seulement jusqu'à cet endroit appelé Parsa. Elle peut aussi apparaître en bas, mais là-bas, elle n'a déjà pas. Où se trouve la Parsa? Si nous divisons ce partsouf, Nekudot de Sagan, Keter Chokhma Bina, Pesed Gvura, Tiferet, Netzahod Yesod, Malchut. Alors, exactement dans Tiferet, là se trouve la Parsa, là se termine l'équilibre de don. Et ensuite, vient un autre partsouf appelé
Nekudot de Sag en Katnout. Jusqu'ici.

Nécodote, quatre notes, Nécodote, le sac. Pardon. C'est pas Nécodote, sac, c'est le monde de Nicodème. Le monde de Nicodème. Et le monde de Nicodème se propage jusqu'à la Parsa et il ne fait rien de particulier dans cet endroit, mais quand il veut sortir en Gadlout, alors il traverse la Parsa et ici se produit la brisure. Et nous avons étudié pourquoi nous avons besoin de cette brisure, pourquoi les forces supérieures ont arrangé cela de telle manière qu'il y a ici la brisure des Kélim. Nous en avons parlé qu'il y a ici des Kélim, Chesed, Gvoura, Tiferet, Netzach, Od, Yesod, Malchut. Chesed, Gvoura, Tiferet sont les Kélim de Don. Netzach, Od, Yesod, Malchut sont les Kélim de réception. Dans les kélim de don, nous pouvons les utiliser. Nous n'avons pas de problème. Mais les kélim de réception, nous ne pouvons pas les utiliser. C'est-à-dire, nous avons comme fait ici encore un pas dans le sof qu'on peut remplir ici jusqu'à la parsa. Cet endroit, on peut le remplir également. Mais comment remplir ces kélim depuis la parsa et en bas jusqu'au sioum? C'est cette partie-là. C'est le problème. Pour faire cela, nous avons besoin qu'en bas aussi, il y ait un peu de kélim dedans, par lesquels on pourra remplir aussi les kélim de réception. Comment faire cela? On peut le faire par la brisure. Est-ce que cela veut dire que les kélim Chagat se mélange avec les Kélim Nehi? Comment peut-il y avoir un mélange? Ces Kélim sont des Kélim très, très différents les uns des autres. Alors nous avons parlé que c'est possible de les mélanger par la brisure. Une grande lumière de Chorma vient d'en haut. Et alors, elle fait de ces deux sortes de kélim, au-dessus et au-dessous de la parsa, un seul partout. Elle entre en eux comme une seule lumière, et alors ces kélim se mélangent et perdent le massar. Et alors arrive la brisure. C'est tout. Ils se mélangent à un tel point que tous ces kélim, les sept kélim, sont inclus dans chacun des sept kélim. Alors après cela, nous avons un certain espoir d'arranger les tikkunim, car puisque chaque kli est inclus de tous les kélim, alors bien sûr que dans chaque kli de Netzach, Od, Yesod, Malchut, dans tous les kélim de réception, nous avons toujours un certain kli de don par lequel il est possible de corriger, de remplir le kli de réception. Ça veut dire, après que tous ces kélim se sont connectés par la brisure, il y a un espoir de tikkun pour chaque kli. Il est impossible sans brisure. Par la brisure, justement, les kélim de don entrent dans les kélim de réception. Bien que cet état soit en lui-même un état très grave, car ils ont perdu le massar, ils sont devenus clipotes, sont devenus désirs seulement de recevoir, loin de Gdusha. Mais en fait, malgré tout, il y a une connexion entre la divinité et les créés, entre les qualités du créateur, ce qu'on appelle l'équilibre de don, et les qualités du créé, ce qu'on appelle l'équilibre de réception. Que fait-on ensuite? Si maintenant, par les kélims de Chagat, nous corrigeons les kélims de Nehim pour qu'il soit possible de les remplir avec les lumières dont ils sont capables, qu'ils veulent.

0: Alors, par cela, nous remplissons Malrudensov dans sa partie qui était impossible de remplir auparavant parce qu'il y avait ici seulement des lignes de réception. Maintenant, parce que sont descendus ici aussi les kelim de don, nous corrigerons les kelim de réception par les kelim de don. Alors, il sera possible de remplir Malrudensov et d'arriver au Gomar. La correction finale de Malrud, cela s'appelle l'état final. L'état du but, pour l'instant, pour tout le système de la réalité. Après que cette malroute sera corrigée avec un massar et pourra recevoir toutes les lumières et se remplir de toute la lumière d'en haut, toute la lumière, alors selon ses qualités, elle sera égale au Créateur et à la lumière, car elle recevra pour donner, c'est-à-dire son action sera exactement égale à la lumière, égale au Créateur. Ça veut dire que la lumière la remplira. Le créé qui est Malchut Ein Sof, le créé ou l'âme générale dont nous sommes des parties, nous arriverons à l'état comme le créateur, en toute chose, vraiment, dans les mêmes qualités, dans le même état d'éternité, de perfection, en tout, selon ce qu'on peut dire, selon notre langue, après que le cri sera corrigé et qu'il aura toutes les forces pour être comme le Créateur. Après cela, il y a encore des possibilités d'ascension, d'amélioration sur ces choses, ce qui est au-delà des corrections. Nous ne parlons pas, car cela appartient déjà à ce qu'on appelle les secrets de la Torah. C'est pas pour nous, parce que nous ne comprenons pas dans quelle langue il est possible d'exprimer là-bas, comment même possible de décrire l'état qui est au-delà de l'état où le kli est rempli de lumière et reçoit entièrement pour donner et d'égal au Créateur. Que peut-il y avoir plus que cela? Mais il y a encore des degrés et encore des choses. Ce n'est pas pour rien que cet état s'appelle seulement la correction finale des récipients. Le kli est maintenant terminé de se corriger. Et à partir de maintenant, commence déjà vraiment quelque chose de spécial. Mais sur ce quelque chose de spécial, rien n'est écrit dans aucun livre. Les kabbalistes nous écrivent seulement comment arriver aux corrections, comment se corriger. Car la sagesse elle-même est très pratique. Ce que nous devons faire, comme ceci et comme cela, ce qui touche pour l'instant notre travail, il nous le raconte, il nous l'explique. Pour cela que les livres de Kabbale sont vendus partout, tout le monde peut les étudier, car cette partie est une partie ouverte à tous. Les corrections, viens, fais-les. Après cela, Maaseh Merkava, Maaseh Bereshit, on n'en parle nulle part. C'est déjà après le Gomar Tikkun. Cela n'est écrit nulle part, donc. La partie cachée dont on parle dans la Kabbale, c'est une partie qui est vraiment cachée, n'écrite nulle part. Aucun problème à ouvrir tous les livres et étudier de manière très simple, avec une approche directe pour tous. Oui, ce tikkun, c'est seulement par l'étude, le tikkun des kelim. Le tikkun est par les lumières, comme nous avons étudié avant. Il ne peut pas arriver que le kli change, sauf si la lumière qui vient le change. Comment? Nous avons étudié qu'il y a Prina Aleph, qui est le désir de recevoir. La lumière de Chorma la remplit. Elle veut donner. Tu comprends? Ainsi de suite. Ça veut dire notre changement ne peut être que par la lumière d'en haut. Et en général, dans ce monde, rien ne change. Sauf si tu veux inviter, causer un certain changement dans ce monde, il doit causer un changement en haut. Alors d'en haut viendra un ajout de lumière et il changera tout. Toutes les qualités, toutes les choses qui traversent des tikkunim, Tous les programmes, tout vient d'en haut. Tout est achevé d'en haut et ensuite descend dans notre monde seulement par ordre. C'est pour cela que nous sommes vraiment des marionnettes en toutes choses. Nous n'avons aucune possibilité de faire quelque chose ici et de donner. C'est pourquoi nous ne pouvons pas non plus voir demain et l'influencer de manière critique. Nous n'avons cela aucune. Seulement si tu veux vraiment être le maître de demain, tu dois monter au degré qui détermine en fait ton demain. Là-bas, faire des corrections. Et alors, tu vois comment cela se réalise, descend et se réalise dans ce monde. C'est pourquoi la sagesse de la Kabbale est vraiment cela, une sagesse, une science, disons, la plus pratique. L'homme qui acquiert un massar, selon ce massar, peut agir sur ce qui arrive et ce qui arrivera. Seulement par l'étude, acquérir un massar seulement par l'étude, il travaille dans le groupe. C'est en fait pour cela qu'on étudie. Nous ne faisons ici aucune. Tu sais, personne n'a besoin ici de rester assis comme ça. Autre chose en dehors de cela. Mais parce que nous voulons changer notre état, c'est pour cela que nous étudions comment le faire. C'est le seul choix qu'a l'homme. En dehors de cela, il n'y a rien dans notre monde qui soit donné au choix. En aucune manière, personne ne prend une décision par lui-même et selon ses décisions, exécute quelque chose. Mais ces décisions s'éveillent en toi parce qu'il y a une sortie des Rishimot. Tu as déjà entendu parler de cela. Et selon ces Rishimot qui t'apportent un nouveau désir, quelque chose chez l'intérieur, tu l'exécutes et tu cours vers cela et encore, c'est ainsi. Être plutôt que la sortie des Rishimot et déterminer ce que je voudrais et comment je veux que cela soit. Pour cela, il faut travailler à un degré plus élevé que celui où tu es maintenant. Alors tu détermines pour toi-même, d'en haut, vers le bas. Pour cela, tu dois être dans les deux mondes. Dans le monde où l'on détermine, dans le monde où l'on fait. Là où l'on détermine, c'est la racine. C'est la racine, c'est le monde supérieur. C'est tout. Encore des questions? Il n'y a aucune place pour la spontanéité. Il y a un ordre clair déterminé sur lequel l'homme doit se développer, pas après pas, pour chaque âme. Il y a le même chemin, personne ne peut ici sauter des degrés, mais seulement les traverser l'un après l'autre de manière progressive. Et personne n'a d'échappatoire, ça veut dire de fuir cela, mais chacun peut seulement accélérer son développement. C'est en fait notre choix. Chacun de nous se trouve maintenant dans un certain état. Il doit arriver à un certain état. Cela ne dépend pas seulement de lui, cela dépend de la racine de son âme qui est déjà en lui. Et alors, depuis l'état initial et l'état final, il est clair quel processus il doit traverser. Alors, traverser ce processus rapidement, dans un bon état, ou le traverser dans les souffrances, dans de mauvais états, cela dépend de notre choix. Mais ni le début, ni la fin, nous ne les déterminons, c'est le Créateur. Nous n'avons en cela aucune. Avant la création des âmes. La brisure d'Adam Harishon. Bon, les amis, une des phrases qu'on a entendues était la qualité des efforts dépend à quel point les hommes sont unis entre eux pendant l'étude. Donc, on vous invite à envoyer vos questions, à quoi vous pensez, essayez de rassembler tout cela, tous ces désirs pour arriver à des efforts qualitatifs. Donc, s'il vous plaît, est-ce qu'on peut voir le tableau, le schéma? Voilà. Donc, plus ou moins, ce que le Rav nous a dessiné, depuis la racine jusqu'à la phase 4, la restriction, ensuite la phase 4, travailler avec un écran, recevoir afin de donner, de là, les parsofim, commence à sortir le premier parsof, c'est parsof de Galgalta, Absag, Ma et Bon, tout cela, le monde de Hak, ensuite Nekudot de Sag, qui se mélange, Dalet et Bet, c'est ce qu'on appelle Nekudot de Sag, là par ça, la deuxième restriction, Katnout de Nikudim et Gadlout de Nikudim, là, se réalise la brisure. Donc, on vous invite à poser, envoyer vos questions. Les choses qu'on veut mieux comprendre, qui ne sont pas claires, clarifiées sur toute cette révision. Avant Rani, je vois une Floride. On commence avec vous, s'il vous plaît.
1: Yes. So many questions, but can you explain
0: tellement de questions, mais est-ce que vous pourriez expliquer l'importance de Chagat Nei? Quelle est la signification de Chagat Nei?
2: Nekudot de Sag
0: sont descendus en bas, c'est ça? Donc on sait bien que dans Partsouf Sag, qui a commencé à se purifier sur Oviud Bet, c'est ça? Et le régime de Hitlapshut, Gimel, c'est ça. Quand Gimel, il y a Chochma, Bet, la lumière de Chassadim, Bina, Bina pure. Quand le régime au Gimel se purifie, il nous reste Bête de Hitlapshut, Bête de Oviut, c'est purement Bina. Et elle est capable de descendre au-dessous du tabour. Au-dessous du tabour. Parce que sous le tabour, nous avons de forts, de grands désirs sur l'Oviut Gimel, l'Alet Gimel. Et Bina peut être là. C'est pour ça que le partouf est appelé Nekudot de Sag, un partouf d'Isfirot, d'accord? Ketachorma Binach, Esel Gvorot Tiferet, Netzach, Od Yesod, Malchut, un partouf d'Isfirot. Mais nous savons que Tiferet, quelle est sa particularité? Si on divise d'Isfirot, on peut partager aussi en gare, les trois premières, Sfirot, Keter, Chochma, Bina, et Zat, les sept inférieures. Les trois premières, Roche, et les sept inférieures sont appelées Gouf. Et dans le Gouf, nous avons Tor et Sof. C'est juste. Donc, de cette façon-là, nous disons Kachab et Hagat, les trois premières et les les trois premières et les sept inférieurs.
2: 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Lama zei rampin mitchalek le shesh sfirot. Nachon? Yesh lanu zei rampin shemitchalek le shesh sfirot. Chesed, gvura, tiferet, netzach.
3: Chesed, Gvura, Tiferet, Netzach, Chod, Yesod. Ce sont six férotes qui ensemble font Zeranpin. Alors, qu'est-ce qui caractérise Zeranpin? C'est qu'il n'a pas la lumière de Chochma, il a la lumière de Chassadim. Mais il a encore Keter, qui est Chesed. Mais avec la lumière de Chassadim, Gvura, qui est Chochma, avec la lumière de Chassadim, Tiferet et Bina, alors à nouveau, Bina, ensuite Netzach et Zeranpin, lui-même, Chod et Malchut. Et Yesod, en quelque sorte, contient tout cela. Alors, j'explique ça. C'est comme une salade. Tu prends les concombres, les tomates, quoi que ce soit, tu en fais une salade. Toutes ces qualités ensemble s'unissent en Yesod et en bas, tu as Malchut. C'est pourquoi il y a ce terme des sept inférieurs. Ici, dans les sept inférieurs, la brisure a lieu. C'est pourquoi nous avons les récipients de réception qui sont les récipients de dons qui sont ragad, les récipients de dons qui sont ragad et les récipients de réception qui sont nehim. Et entre eux, la brisure a lieu et ils se sont mélangés. Alors, une question, oui. En ce sens-là, Nekudot de Sag s'étend tout du long jusqu'en bas vers Sioum. Alors pourquoi est-ce qu'il s'élève en retour à nouveau? Qu'est-ce qui se passe exactement? Oui, Nekudot de Sag ne s'élève pas en retour, mais plutôt c'est les Réchimaux qui, à partir de cette incorporation entre Bina et Malchut, qui remonte. Alors, qu'est-ce qui se passe ici dans les Nekudot de Sag? Donc ici, ça c'est typiquement ce qui est dur à saisir, mais le Rav a expliqué de différentes façons. Comme Misha nous l'a rappelé dans les Nekudot de Sag, il y a un état très spécial. Le Partsouf atteint une sorte de réchimo de 2/2. C'est-à-dire que il n'y a pas de lumière de Chorma d'aucune sorte. Nous sommes dans un état où il n'y a que les réchimo de la phase 2 de revêtement et la phase 2 d'épaisseur. Alors, qu'est-ce que ça signifie? Que Nekudot de Sac est un Partsouf qui ne passe que la lumière de Chassadim. Alors, comme tu écris là, ici il y a Tabour, ça c'est Sioum. Donc, cette partie, nous avons toute la phase 4, et ces récipients, les récipients du Sof de Galgalta, sont dans un état de rejet de la lumière, qui les repousse parce que le Partsouf veut travailler afin de donner. Et c'est la raison pour laquelle cet endroit aussi est rempli de la lumière de Chassadim. Ce n'est pas la lumière de Chorma, parce que la première de Chorma avec la lumière de Chassadim, il y a une certaine équivalence avec la lumière de Chassadim, car ces récipients sont dans un état de rejet. Ils tiennent l'écran donc afin de ne pas recevoir. Et c'est pourquoi on écoute de Sac, lorsqu'elle attire en bas la lumière de Chassadim du fait des Réchimot 2/2 qui viennent en dessous, qui s'étendent en dessous, il y a une certaine équivalence ici. Il y a une certaine incorporation ici, équivalence entre les récipients du Sof de Galgalta et le Partsouf de Nekudot de Sag. Et donc, de là, nous avons ces nouveaux résultats supplémentaires. Donc, nous avons les Réchimaux. Je pense que c'est ça que tu te réfères, que nous avions maintenant une élévation de roche de Sag à partir de cette accointance entre la qualité de Bina, qui descend en bas jusqu'au Nehé de Galgalta, et les récipients du Sof de Galgalta qui sont là. Ils ont un niveau d'accointance les uns avec les autres, et en résultat, nous avons une compréhension que nous devons avoir une deuxième restriction. Ensuite, nous avons plusieurs paires de réchimaux de ce qui s'est passé ici de Nekudot de Sag. Plusieurs paires de réchimaux qui s'élèvent jusqu'à Roche de Sag. Tout d'abord, nous avons Gimel qui arrive et qui veut toujours recevoir la lumière. Plein de lumière de Chochma, ils veulent être remplis de la lumière de Chochma. Et aussi, nous avons, en résultat de la restriction, nous avons Réchimot Bet Aleph, 2/1. Deuxième restriction. Et nous avons aussi les Réchimot de 2/1 qui vont rester au-dessus du tabour à partir duquel nous recevrons le Partsouf de Ma, qui plus tard sera affiné, nous aurons le Partsouf Bon. Donc d'en bas, comme on l'appelle en bas du tabou, nous avons deux paires de Réchimot, Dalet Gimel, 4/3, et Bet Aleph 2/1. Dans la deuxième restriction, les Réchimaux vont au Roche de Sag et continuer à travailler avec eux. Et de là, nous obtiendrons Katnout de Nikodim et Gadlout de Nikodim, puisque la brisure prendra place. Alors, une question aussi du monde. Alors, allons à Latine 2.
4: Merci pour l'opportunité, amigos. La pregunta es si la restriction est algo elemental en todo el proceso. De dónde nace y cómo se forma la restricción en la vasija.
3: Merci les amis pour l'opportunité. Comment est-ce que la restriction est-elle créée? Comment est-ce que la restriction a-t-elle lieu dans le récipient? Qu'est-ce qui provoque une restriction? Quel est lieu? Oui, nous avons deux types de restrictions. La restriction, la première restriction et la deuxième restriction. La question est, sur quelle restriction tu le mets? Tu demandes la première restriction, la loi, c'est que là, nous avons les neuf premières sphirotes, n'est-ce pas? Alors, les neuf premières sphirotes et nous avons Malchut. Donc, que signifie la première restriction? Dans ces sphirotes, où le récipient est similaire au créateur, tu peux recevoir. C'est la première restriction. Et dans Malchut, c'est impossible de recevoir. Donc une lumière pour elle-même, pour l'intention de recevoir, qui ne rentre jamais. Et ça, c'est une loi. Cette loi n'est jamais annulée. Ça s'appelle la première restriction. Je ne peux pas recevoir pour moi-même. Mais afin de donner, comme une mère qui se réjouit de son fils, de son enfant qui mange, alors elle regarde l'enfant manger. Elle fait même le même mouvement avec ses lèvres comme l'enfant mange. Est-ce qu'elle s'en réjouit pour elle-même? Non, mais elle se réjouit de l'enfant qui mange et donc elle s'annule pour recevoir. Et donc la première restriction signifie que nous ne pouvons pas recevoir afin de recevoir. Maintenant, la deuxième restriction, elle est ici. C'est une expansion de la première restriction. Si auparavant nous ne pouvions pas recevoir ici, dans Malchut, nous ne pouvons pas recevoir. Et maintenant, même dans le récipient jusqu'à Tiferet, nous ne pouvons pas recevoir dans la même expansion de la première restriction, qui c'est encore plus sérieux. Mais cette loi est annulée parce qu'il y a Katnout du monde de Nikudim et Gadlout de Nikonim. Mais la Barça qui se divise en récipients de dons à partir de récipients de réception devrait être annulée. Et le fait qu'il n'y avait pas un écran suffisant pour recevoir la lumière ici, ça c'est une histoire différente. Et ensuite la brisure a eu lieu d'en haut, tu comprends que là c'est tout ce processus, la chute du monde vient d'en haut, et bien sûr qu'elle opère dessus, et vient aussi d'en haut. Et elle provoque une brisure et la disparition de l'écran et du récipient. Il faut que Ima ressent que en bas les récipients de réception sont prêts à recevoir la lumière bien qu'ils ne soient pas prêts. Et ça, c'est d'en haut. Mais le partsouf ostensiblement devrait atteindre Gadlout, c'est-à-dire que la parsa devrait être annulée et la personne devrait recevoir la lumière.
5: Vakasha, Women Spain.
3: On va donner référence au climat mondial.
6: Gracias, amigos.
3: Oui, Spain, les femmes. Merci, les amis.
6: Si las de otorgamiento y las de recepción ya se mezclaron, ¿qué le falta a esa mezcla para que sea perfecta? ¿Cuál es la corrección que ahí se necesita?
3: S'il y a déjà un mélange entre les récipients de réception et les récipients de dons, alors qu'est-ce qui manque d'autre pour que ce mélange soit complet? Ok, bon, ça c'est une question avancée, nous avons bien plus à apprendre avant cela. Laura va nous enseigner dans les cours à venir. En une phrase, nous allons arriver au monde de Hatzilut. Alors, qu'est-ce qui se passe dans le monde de Hatzilut? Là, nous aurons l'empreinte pour la correction. Après que les récipients se mélangent, alors qu'est-ce que ça veut dire briser? Ils se mélangent. Il y a ce bazar, cet état où il faut les réorganiser pour le travail du don, et à partir de là, Adam Harishon naîtra, Adam, et ici aussi, il sera brisé. Et ensuite, à partir des efforts pour se connecter entre nous, nous examinons les récipients. Où nous trions les récipients de réception des récipients de dons, et par cela, nous corrigeons la lame de Damaris. Nous apprendrons à ce sujet par la suite. Alors, il y a beaucoup de questions, c'est bien. Et nous allons continuer avec le plus mondial. Une autre question de là, Nicolas Sochi.
7: Мы учим, что луч света, да, изначально вошел и начался процесс. А вот
3: quelque chose de plus général. Nous apprenons que la lumière rentre au début du processus. Mais selon le diagramme, il semble comme si la majorité du travail était fait déjà par la lumière et ce qui reste

0: c'est
1: un petit part ça, à partir du sium sur lequel nous devons travailler. Alors comment devrions-nous le décrire en termes de pourcentage? Combien de plus nous devons faire? 1%, 99%, ou que la lumière n'a pas encore fait? Ah, c'est une bonne question. C'est correct. Nous avons atteint la correction en bas jusqu'à la parsa. Ensuite, les récipients se sont brisés. Maintenant, tout cet lieu, tout cet endroit requiert correction. Et ce que le monde de Nicodim fait, mais pour revenir à la question précédente, Marav a déjà dit que nous avons quatre types de récipients brisés. L'un, c'est les récipients de réception, séparément. Ensuite, les récipients de réception dans les récipients de don, les récipients de don dans les récipients de réception, et les récipients de réception séparément. Et c'est ce qu'on ne peut pas corriger. Maintenant, chaque type de réception devrait avoir sa propre correction. Et toute cette correction prend place ici. Parce qu'ici, il n'y a toujours pas de monde. Nous disons qu'il n'y a que le monde de Nicodim qui s'est brisé, mais il y a des endroits pour le monde. Alors nous disons Nekudot de Sac sont les endroits pour les mondes. Et tout, dans tout cet espace, les mondes de Hatzilut, Bria, Yetzira, Asiya seront nés ou formés. Et donc, tout cela, le sens de Galgata, nous devons le corriger par la suite. Adam Arishon arrivera et il goûtera les mondes encore plus, mais maintenant, pour le moment, la correction est du sauf de Galgalta. Oui, et Shai, s'il te plaît. Première question, comment est-ce que Nekudot reçoivent le privilège de créer un partsouf, même bien qu'il soit deux sur deux, mais enfin, qu'est-ce qui leur donne le droit de créer un partsouf? Alors, je dirais, ça, c'est le nom de ce partsouf. Le nom de ce partsouf, c'est Nekudot de Sag, parce que c'est le résultat de ce qui a eu lieu dans les Nekudot. Nous avons atteint le Rishimot 2 sur 2. Jamais nous n'irons trop profondément dedans, mais l'explication, nous l'avons entendu souvent, qui est que ici, dans ce processus d'affinage du partsouf de Sag, si nous zoomons dans cet endroit, nous verrons que le partsouf, dans chaque degré qu'il perd, crée un zivug, un accouplement. Il perd le niveau 4 en essayant de faire un accouplement, il perd le niveau 3, il essaie de faire un accouplement. Alors que se passe-t-il dans 4? Il veut que la lumière de Chochma. En 3, il veut la lumière de Chochma. Et tout à coup, dans 2, c'est le degré d'épaisseur qui est 2. Et les réchimaux de revêtement, c'est aussi 2. Donc là, nous avons une demande pour la lumière de Chassadim qui est très spéciale. Tu ne trouveras pas dans aucun autre état ici. Et cet état spécial appelé les réchimaux de 2 sur 2, c'est un état où la demande n'est que pour la lumière de Chassadim. Et c'est là qu'elle s'étend. Elle essaie de créer un accouplement et elle réussit. Pourquoi? Il n'y a pas de problème en dessous du tabour, il n'y a pas de problème pour la lumière de que la chassadim s'écoule. Et c'est ça qui s'étend, c'est ça que la lumière de chassadim étend du tabour jusqu'au sioum. Et nous appelons cette expansion le partsouf de Nekudot de Sac, c'est une terminologie. Alors si vous pouvez monter le diagramme. En dessous du tabour, il y a un processus de la deuxième restriction. Après que 2 et 4 se mélangent. Alors qu'est-ce que ça veut dire que Malchut s'élève à la parsa? Donc, ce qui reste sur Malchut et le Sof, alors le Sof, la fin, s'élève. Alors, plus correctement, c'est la correction qui s'élève. C'est impossible que la lumière s'étende en dessous du Barça parce qu'il n'y a pas de récipient là. Afin de recevoir quelque chose, il faut avoir des récipients. Rav a dit au début que si nous avions des récipients, dans nos récipients, nous ressentirons le créateur. Si nous n'avons pas de récipients, si la personne ne peut pas faire d'accouplement sur la lumière, il brisera. Et c'est ce qui se passe, la brisure. S'il n'a pas de chocolat, qu'est-ce qui va lui arriver? Alors, on l'amènera aux urgences, n'est-ce pas? S'il a du diabète, je crois, au moins. Donc ici, nous n'avons pas de récipients. C'est pareil. Et donc, la lumière en dessous de Tiferet, en dessous de Bina, ne peut pas descendre. Parce qu'alors, le récipient le recevrait pour lui-même. S'il le recevrait pour, lui-même, ce serait la brisure. Et donc, la brisure, selon Sioum, c'est arrivé à Tiferet et à stopper la lumière. Là, elle ne peut pas recevoir au-delà de ça. Oui, donc, pour Shai, pour ce point spécifique, là, par ça, c'est comme un Sioum. Oui, Sioum, et je pense que c'est même écrit comme ça. Que le Sioum est monté jusqu'à Tiferet, à la Parsa. C'est écrit, n'est-ce pas? Oui, il y a une expression comme ça, et ta question, porte sur la terminologie. C'est l'essence qui est importante. Tu peux aussi voir le Baal HaSulam dans Tess, qui décrit des choses en utilisant certains mots ou bien d'autres, mais il faut rester collé à l'essence de la question autant que possible. Alors, c'est encore quelques questions du climat mondial. Au moins une, les femmes, max 167.
0: Здравствуйте, уважаемые преподаватели. Спасибо за возможность. Мы хотим уточнить. Вот когда происходит.
1: Bonjour, chers enseignants. В
0: Гадлут Никудим. Это ошибочный расчет или.
1: Quand la brisure a eu lieu. Dans la Gadlut de Nikudim. Est-ce que c'était un mauvais calcul ou bien? Est-ce que c'était une pensée délibérée d'en haut? Parce que souvent, j'ai entendu qu'on dit que ça a lieu comme ça exprès d'en haut. Et aussi, nous avons appris qu'il y avait un calcul d'en bas pour aller en dessous de la parsa. Et donc, est-ce que c'est un calcul ou bien est-ce que c'était délibérément? Alors peut-être que tu peux dire que c'est un calcul incorrect et qui était fait intentionnellement, répond Asaf. Tout d'un coup, tout a lieu fait exprès, rien n'a lieu par hasard ni par erreur, il n'y a pas d'erreur. Mais le fait que Abba et Ima apparemment ont fait une erreur et qu'ils ont passé la lumière, alors peut-être qu'à partir de là, de ce point de vue, c'était une erreur, mais du point de vue du but de la création, ce n'était pas une erreur. Et donc tu verras que quand tu lis le texte, ça sonne comme ils le décrivent comme une erreur. Et donc ça dépend du point de vue. Si tu regardes ça du point de vue de la création, ce n'est pas une erreur, car autrement tu ne peux pas. Alors revenons à ce que nous a dit le Rav, que ce que nous gagnons de cela, c'est ce mélange entre les récipients de réception et les récipients de don. Ça ne peut pas avoir lieu sans cette brisure. Il n'y a pas d'autre possibilité. Vous ne pourrez pas vous connecter. Tu ne peux pas connecter la divinité et la créature. Et cela ne peut advenir que du fait de la brisure, pour comprendre que si ça nous amène avec la brisure avec la divinité, alors certainement la brisure est positive et faite exprès, et c'est ça qui a eu lieu. Alors, d'autres questions? Oui? Shlomo. C'est la dernière question. Quand nous voulons corriger les récipients de réception, pour que aussi reçoivent le remplissage, avec quelle lumière voulons-nous le remplir, avec la lumière de Chassadim ou la lumière de Chochma? Oui, nous n'en avons pas parlé, la lumière de correction est appelée la lumière de Hapsak. Mais elle devrait être remplie de la lumière de Chassadim et de la lumière de Chochma. La lumière de Chorma ne vient jamais seule, elle doit être à l'intérieur de la lumière de Chassadim, un nouveau récipient de Bina, qui est la lumière de Chassadim, la lumière réfléchie. Alors, le Rav a dit que dans chaque récipient, il y a une partie de don dedans, à travers laquelle on peut corriger les récipients de réception. Donc c'est pour ça? Correct. Le Rav a dessiné le cœur et le point dans le cœur qui est la partie de la lumière en haut, qui est prévu pour commencer notre correction. Et voilà, je pense que c'est tout. Voilà, et on conclut avec une chanson.

0: חברים יקרים, היום בשעה 4:26
1: Chers amis, aujourd'hui, à 4h26, heure d'Israël, le jeûne du 26 de Chamouz, de Tammuz, commencera. Donc, nous collecterons toutes les tasses. Dans la première partie, nous étudierons un cours du Rav du 29 mai 2002, basé sur l'article du Rabash, que signifie que la Torah a été donnée à partir de l'obscurité dans le travail. Vous pouvez le trouver en hébreu. Dans le premier volume des écrits du Rabash, c'est du premier volume des écrits du Rabash. Nous avons 25 minutes pour cela. Les écrits du Rabash, volume 1, article 21, que signifie que la Torah a été donnée à partir de l'obscurité dans le travail. Que signifie que la Torah a été donnée à partir de l'obscurité dans le travail. Dans le Midrash Vayikra, il est dit, et les sages disent, les nations du monde qui n'ont pas reçu la Torah, qui a été donnée à partir de l'obscurité. À leur sujet, il est dit, car voici, l'obscurité couvrira la terre, Veshayahu, mais Israël, qui a reçu la Torah, qui a été donnée à partir de l'obscurité, comme il est écrit des Varim, lorsque vous avez entendu la voix à partir de l'obscurité, à leur sujet, il est dit, Yeshayahu, et sur toi, le Créateur brillera, et sa gloire sera vue sur toi. Fin de citation. Pardon, je me permets de relire le premier paragraphe. Les écrits du Rabash, volume 1, article 21, que signifie que la Torah a été donnée à partir de l'obscurité dans le travail. Dans le Midrash Vayikra, il est dit, et les sages disent, les nations du monde qui n'ont pas reçu la Torah, qui a été donnée à partir de l'obscurité, à leur sujet, il est dit, car voici, l'obscurité couvrira la terre. Mais Israël, qui a reçu la Torah, qui a été donnée à partir de l'obscurité, comme il est écrit, lorsque vous avez entendu la voix à partir de l'obscurité, à leur sujet, il est dit, et sur toi, le Créateur brillera, et sa gloire sera vue sur toi. Fin de citation. Il faut comprendre pourquoi la Torah a été donnée à partir de l'obscurité. De plus, quelle est la raison pour laquelle les nations du monde n'ont pas voulu recevoir la Torah à partir de l'obscurité? Et c'est comme si le Créateur avait fait exprès de donner la Torah à partir de l'obscurité, afin que les nations du monde ne la reçoivent pas. De même, il faut comprendre pourquoi Israël a, lui, accepter la Torah à partir de l'obscurité. Avant tout, nous devons savoir ce qu'est l'obscurité dans le travail. Et la question est que, du fait du but de la création, qui était de faire du bien à ses créatures, alors, lorsque l'homme est satisfait de sa vie, cela est considéré que le monde lui est clair, c'est-à-dire qu'il prend plaisir au monde. Et si à Dieu ne plaise, il n'a pas de satisfaction dans la vie, alors l'homme dit « Le monde est obscur pour moi ». Il est connu que dans le travail, nous appelons Israël les kélim de don, et les nations du monde sont appelées les kélim de réception. C'est pourquoi, lorsque l'homme veut se rapprocher du Créateur, c'est-à-dire utiliser les kélim de don, et qu'il ne le peut pas, parce que le corps n'est pas d'accord avec cela, car son corps est attiré par les kélim de réception, alors l'homme ressent que le monde est obscur pour lui. Car il comprend que, s'il n'a pas la capacité d'obtenir les kélim de don, jamais il ne méritera

0: Or Elion, qui est la lumière, de faire du bien à ses, à ses créatures. Il s'ensuit que cette obscurité qu'il ressent, du fait qu'il ne peut pas obtenir les kelim de don par sa propre force, il en vient à avoir besoin que quelqu'un l'aide à obtenir ses kelim. Et selon la règle, il n'y a pas de lumière sans kli, pas de remplissage sans manque. Il s'ensuit que maintenant il a acquis un besoin pour la lumière de la Torah. Comme nos sages ont dit, j'ai créé le mauvais penchant, j'ai créé la Torah comme remède. Il s'ensuit que la Torah est donnée précisément à celui qui a un manque. Et ce manque est appelé obscurité. Et c'est ce qui est écrit, la Torah a été donnée à partir de l'obscurité. C'est-à-dire que celui qui ressent de l'obscurité dans sa vie, du fait qu'il n'a pas les kélim de don, alors il est apte à recevoir la Torah, afin que la Torah, la lumière en elle, le ramène vers le bien. Alors, il obtiendra les kélim de don, et par eux, il sera apte à recevoir le bien et le plaisir. Et ces deux choses sont incluses dans la Torah. A, le kli, c'est-à-dire le désir de donner. B, ensuite il reçoit le bien et le plaisir dans les kélim de don. Ce n'est pas le cas pour les nations du monde, qui n'ont pas reçu la Torah qui a été donnée à partir de l'obscurité. Les nations du monde, dans le travail, désignent ce que le corps inclut des 70 nations qui veulent la Torah, non pas parce qu'ils ressentent l'obscurité au moment où ils n'ont pas le clé de don, mais tout leur désir est dans les kélims de réception, et ils n'ont pas d'attrait à sortir de cette domination, et ils veulent la Torah afin d'ajouter pour eux plus de lumière, c'est-à-dire plus de plaisir, que ce qu'ils reçoivent des choses matérielles. Mais ils veulent aussi l'aspect du monde futur, comme il est écrit dans le Zohar. Ils crient comme un chien, have, have, waf, waf, donne, donne. Donne-nous la richesse de ce monde-ci et donne-nous la richesse du monde futur. C'est-à-dire que la richesse de ce monde-ci ne leur suffit pas, mais ils veulent aussi la richesse du monde futur. Il s'ensuit que la Torah a été donnée précisément à ceux qui se trouvent dans un état où ils ressentent que le désir de recevoir domine sur eux. Et ils crient depuis l'obscurité qu'ils ont besoin de la Torah pour les faire sortir de l'obscurité, qui est la domination du kli de réception, sur lequel il y a eu un tzimtzum et une dissimulation, afin qu'aucune lumière ne brille dans cet endroit, et cet endroit est la cause et le besoin de recevoir la Torah. C'est pourquoi, puisque la Torah vient à cause de l'obscurité, alors la Torah a accompli deux actions. A. La lumière en elle le ramène vers le bien. Alors, le tzimtzum et la dissimulation s'écartent de son kli de réception, car à la place où il avait un kli de réception, il a maintenant mérité un kli de don. Et c'est ce qui est écrit, « Et sur toi brillera le Créateur ». C'est-à-dire que de même que le Créateur a le désir de donner, ainsi l'homme méritera le désir de donner. B. Car après qu'il a mérité l'aspect des kélims de don, c'est-à-dire qu'il a déjà mérité de pouvoir faire des actions lishma, et cela s'appelle celui qui étudie la Torah lishma, il mérite ensuite l'aspect de on lui révèle les secrets de la Torah. Comme le dit Rabbi Meir dans la Mishnah Avot, et c'est ce qui est écrit, et sa gloire sera sur toi. Sa gloire signifie la gloire du Créateur, qui est l'aspect de la révélation de sa divinité. Sera sur toi, alors l'homme mérite l'aspect de la Torah, Israël et le Créateur sont un. Cependant, les nations du monde, qui n'ont pas besoin de la Torah pour sortir de l'obscurité, qui sont des kélims de réception, mais qui ont besoin de la Torah pour ajouter à la richesse de ce monde aussi la richesse du monde futur, comme il a été dit plus haut, Hav-Hav. Ces gens qui sont dans l'aspect des nations du monde. Et ils disent qu'ils ont besoin de la Torah, non pas pour les faire sortir de l'obscurité, mais le clé de réception pour soi et pour eux comme de la lumière. Et ils veulent que la lumière de la Torah entre dans le receveur. À leur sujet, il est dit, « Car voici, l'obscurité couvrira la terre. » C'est-à-dire qu'ils ne mériteront pas la lumière de la Torah, car la lumière de la Torah a été donnée à partir de l'obscurité. C'est-à-dire, celui qui se ressent dans l'obscurité, comme il a été dit plus haut, cela s'appelle l'aspect d'Israël, qui ont besoin de la Torah pour éclairer leur obscurité, eux méritent. Et sur toi brillera le Créateur, et sa gloire sera vue sur toi. Et selon ce qui a été dit, nous comprendrons ce qu'ont dit nos sages, Avot. Ce n'est pas l'étude qui est l'essentiel, mais l'action. Et dans Kiddushin, ils ont dit, et voici leurs mots, cette question a été posée devant eux, qu'est-ce qui est plus grand, l'étude ou l'action? Rabbi Tarfon répondit et dit, l'action est plus grande. Rabbi Akiva répondit et dit, l'étude est plus grande. Ils répondirent tous et dirent, l'étude est plus grande, car l'étude amène à l'action. Et il faut comprendre leurs mots selon la voie du travail, car selon le sens simple, il y a à cela de nombreuses explications. Selon la voie du travail, c'est-à-dire selon la voie de ceux qui veulent atteindre dans le travail le don sans réserve, et non recevoir pour soi-même, il est certain qu'il faut accomplir les 613 mitzvot en action. Car celui qui étudie la Torah et ne veut pas accomplir les 613 mitzvot en action, alors il étudie une sagesse, comme on étudie des sagesses extérieures. Et c'est comme l'ont dit nos sages et Karaba, si quelqu'un te dit, il y a de la sagesse chez les nations, crois-le. Il y a de la Torah chez les nations, ne le crois pas. L'intention est que l'homme peut étudier la Torah, mais s'il est un non-juif, c'est-à-dire qu'il n'accomplit pas les mitzvot, alors il est un non-juif, il s'ensuit que la Torah qu'il étudie s'appelle sagesse, et non Torah. C'est pourquoi, celui qui veut travailler en vue de donner, il est certain qu'on commence à travailler par l'action, et ensuite on commence par l'intention, c'est-à-dire donner à cela une intention de donner. Mais comment peut-on parvenir à l'intention de donner? Car il est connu que l'homme peut faire une action par contrainte, même si son cœur n'est pas avec lui, c'est-à-dire que l'homme peut faire une action par contrainte, même si ce n'est pas de son gré. Il peut surmonter sa volonté et faire la chose sans désir. Mais sur le cœur, c'est-à-dire sur la volonté et l'attrait ardent, il n'est pas en la main de l'homme de changer. Si donc, après que l'homme a été créé par nature, seulement recevoir pour lui-même, comment peut-il orienter en vue de donner, car cela est contre sa nature? Et comment l'homme peut-il aller contre sa nature et sa volonté, qui est seulement de recevoir? Et comment peut-il se contraindre et orienter l'intention du cœur dans l'intention de donner? Et plus encore, nous devons savoir que la Torah a été donnée afin d'affiner Israël. C'est-à-dire que toutes les actions que l'on nous a données à faire n'ont pas d'autre but que d'atteindre cette intention de donner. Et comment peut-on faire, comme il a été dit plus haut, n'est-ce pas qu'il n'y a pas de contrainte sur le cœur et sur la volonté? Et c'est comme l'a dit mon père, que sa mémoire soit bénie. Ce que le Créateur a créé pour faire. L'explication, c'est que ce que le Créateur a créé, sur cela, l'homme doit faire, c'est-à-dire sur ce que il a créé. Et on peut expliquer ce que il a créé. La création est appelée existence à partir de l'absence, comme il est connu que l'intention est sur le désir de recevoir. Faire appartient aux créatures qui doivent faire sur cela une intention en vue de donner. C'est-à-dire que tout ce que les créatures ont à faire, c'est seulement d'avoir la capacité d'orienter en vue de donner. Et cela s'appelle ce que le créateur a créé pour faire. Que cette action appartient aux créatures. Selon ce qui a été dit, il faut interpréter l'énoncé mentionné ci-dessus concernant l'étude est plus grande ou l'action. Qu'ici, il n'est pas question de l'action, de ce que les inférieurs doivent faire, car sans action, il n'y a assurément rien, comme il a été dit plus haut, puisque tout commence par l'obligation d'accomplir les 613 mitzvot dans l'aspect de l'action. Mais il faut interpréter cela au sujet de la Torah elle-même, car la Torah est appelée étude, Talmud. Et la question de l'étude est-elle plus grande ou l'action est-elle plus grande doit être comprise ainsi. La Torah parle de deux aspects. A, du point de vue des lois, c'est-à-dire sous quelle forme et de quelle manière il faut accomplir les mitzvot, car il y a une question de mesure des mitzvot. Par exemple, pour les tzitzit, il faut étudier les lois, ce que rapporte la halakha, combien doit être la taille du talit et la taille des tzitzit. Et de même pour les autres mitzvot. Cette partie est appelée la partie révélée de la Torah, car ces mitzvot sont visibles aux yeux. Et là, il n'est pas possible de dire que l'homme se trompe, car ce qui est visible aux yeux, si l'homme y prête attention, il peut déjà accomplir le mitzvot comme il convient, c'est pourquoi cela s'appelle révélé. B. La partie de la Torah qui ne parle pas de lois et de règles par lesquelles on accomplit les mitzvot en action, mais qui parle de récits et d'histoires des sages qui n'ont aucun lien avec les 613 mitzvot. La question est, quelle partie de la Torah est la plus grande, c'est-à-dire la plus importante pour l'homme, à laquelle il doit accorder le plus d'intention? Et Talmud, étude, signifie la partie de la Torah qui n'est que l'aspect de l'étude seule, sans action, car il n'est pas question de la partie de l'action, de comment accomplir. Cela s'appelle étude, c'est-à-dire Torah sans action. Rabbi Tarfon dit, l'action est plus grande, c'est-à-dire la partie de la Torah qui parle des actions des mitzvot, car il est essentiel de savoir comment les lois s'appliquent dans les mitzvot. Rabbi Akiva a dit, l'étude est plus grande. Ils ont répondu et ont dit, l'étude est plus grande, comme Rabbi Akiva. Et quelle en est la raison? Parce que l'étude mène à l'action. Et il faut expliquer ce qu'ils ont dit. Que l'étude mène à l'action, c'est-à-dire qu'il est vrai que le début du travail commence par la partie de la Torah qui parle de l'action des mitzvot, mais ce n'est qu'un commencement, car l'essentiel de la Torah et des mitzvot a été donné afin de purifier par elle les créatures. Ce qui signifie, comme il est écrit dans le livre « Introduction à la sagesse de la Kabbale », que le sujet de la purification et de sortir de la domination du désir de recevoir pour soi-même et de travailler uniquement en vue de donner. Ce qui est appelé, comme il a été dit plus haut, l'aspect 2, ce que le Créateur a créé pour faire. C'est-à-dire que cette action qui sera placée sur l'aspect de la création, appelée recevoir pour soi-même, qu'il y ait sur elle une intention de donner, cette action est l'essentiel de ce que les inférieurs doivent faire afin qu'ils puissent recevoir le bien et le plaisir que le Créateur veut leur donner. Et pour atteindre l'aspect de l'action, c'est-à-dire que l'homme doit travailler uniquement pour le bénéfice du Créateur et non pour son propre bénéfice, dans la partie révélée des 613 mitzvot, l'homme peut encore, par l'effort, se contraindre et accomplir les 613 mitzvot. Mais, concernant la partie cachée, qui est l'intention, c'est une chose qui dépend du cœur. Et là-dessus, l'homme n'a pas la capacité de se forcer. C'est-à-dire, si le cœur ne veut pas travailler et aimer autrui, l'homme n'a aucun conseil à donner. Il s'ensuit que dans cet état, lorsque l'homme veut travailler pour le nom du Créateur et que le corps n'est pas d'accord, alors l'homme en vient à la reconnaissance qu'il n'est pas capable de travailler par ses propres forces lishma. Il s'avère qu'à présent, l'homme découvre une chose nouvelle qu'il ne savait pas avant d'entrer dans le travail en vue de donner, à savoir qu'il est un méchant complet, parce qu'il ne veut pas travailler pour le nom du Créateur. Et bien qu'avant d'entrer dans le travail en vue de donner, il savait aussi qu'il ne travaillait pas encore l'Ishma, alors il pensait que le fait de ne pas tout faire l'Ishma n'était que par négligence et paresse. Mais au moment où il voudrait tout faire l'Ishma, il réussirait certainement. C'est pourquoi l'homme n'était pas inquiet de ne pas le faire maintenant. Et on peut dire que c'est seulement par manque de temps. Mais il est certain que c'est en son pouvoir de tout faire l'Ishma. Et il y a une règle. Ce qui est en la main de l'homme de faire, l'homme n'en est pas préoccupé, car puisque c'est en son pouvoir, il pourra toujours le faire. Tandis que si ce n'est pas en son pouvoir, alors il dépend de l'avis d'autrui. Mais maintenant, lorsqu'il est entré dans le travail en vue de donner, et qu'il y a consacré beaucoup d'efforts, et qu'il voit qu'il ne progresse pas, et même pire qu'après beaucoup de travail, il en arrive au désespoir, et qu'il voit maintenant son mal dans une telle mesure qu'il en arrive à la décision que le travail en vue de donner n'a pas été donné pour lui, et cette reconnaissance est appelée méchant, c'est-à-dire qu'il sait maintenant, sans aucun doute, que son corps est ferme dans son opinion et qu'il n'y a pas de moyen de le changer pour qu'il veuille travailler l'Ishma, et seulement dans les choses manifestes qui sont dans du domaine de l'action, il peut se convaincre lui-même et faire de bonnes actions, mais son cœur n'est pas avec lui. C'est pourquoi ce n'est que maintenant qu'il peut déterminer qu'il a un mauvais penchant, qui est véritablement mauvais contre le Créateur, et qui ne veut pas être un serviteur du Créateur, mais seulement se servir lui-même. Et lorsque l'homme arrive à cet état où il voit qu'il a un mauvais penchant, il doit croire ce que nos sages ont dit, « J'ai créé le mauvais penchant, j'ai créé la Torah comme remède. » Car la lumière qui s'y trouve le ramène vers le bien, c'est-à-dire ce qui auparavant était asservi au mauvais penchant, et qui était obligé de travailler pour son propre intérêt et non pour l'intérêt du Créateur, maintenant, par la lumière de la Torah, il le ramène vers le bien, c'est-à-dire qu'il sera capable de faire des actions lishma, ce qui s'appelle de bonnes actions, c'est-à-dire uniquement pour donner au Créateur et non pas pour son propre intérêt. D'après ce qui précède, nous voyons qu'il est impossible d'arriver à faire une action de don sans la lumière de la Torah. Il s'ensuit que la partie de la Torah que l'homme étudie, qui ne traite pas des questions de lois et de règles, ce qui est appelé du point de vue de l'action, et c'est ce qui est écrit, l'action est grande, c'est-à-dire la partie de la Torah qui traite des questions de l'action des mitzvot. Et c'est ce qui est écrit, l'étude est grande, c'est-à-dire la partie de la Torah qui traite des récits, des histoires, des légendes, des midrashim de nos sages et semblables, dans laquelle il n'y a pas, dans cette partie de la Torah, de lien avec l'action des mitzvot. Cela s'appelle étude. Et tous ont répondu et dit, l'étude est grande, parce que l'étude mène à l'action. Ici, l'interprétation de action est que l'intention sur l'action, qui est l'aspect révélé, soit qu'il ait la capacité de diriger son cœur, que ce soit pour l'Ishma, ce qui est appelé action, comme il est écrit, que le Créateur a créé pour faire, comme mentionné ci-dessus. Faire signifie ici le cœur, que l'homme ait la force de faire, que le cœur veuille agir. L'Ishma, fin de l'article.
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0: Nous passons à la prochaine partie du cours, au cours enregistré de 2002. Nous avons lu l'article « Qu'est-ce que la Torah a été donnée depuis l'obscurité dans le travail ?» Tome 2, « Shlavei Asulam » de la portion « Vayikra » page 6. Ça veut dire « Pourquoi la Torah ?» Pourquoi la Torah a-t-elle été donnée pour arriver à l'action ? Qu'est-ce que arriver à l'action ? Que dans l'âme de l'homme, dans la Neshama, il y a 613 parties. Au départ, toutes les 613 parties sont en nous sous une forme abîmée. Il faut corriger chaque partie et partie. Cela s'appelle accomplir les 613 18 des conseils, et ensuite, dans la mesure où on accomplit les 613 18, on corrige chaque partie des 613 parties de la Neshama. Alors, dans chaque partie, en fonction de cela, on reçoit une lumière déposée face à chaque partie de ce kli. Alors cela s'appelle mériter les 613 pekudines, les commandements, les dépôts, ces dépôts de la lumière, cela veut dire. Ça veut dire on corrige les kelim et on les remplit de lumière. Tous les 620, les 613 mitzvot, les 7 mitzvot des sages, toutes les 620 parties de la Neshama. Voilà. Et elle, elle s'appelle action. Donc la Torah, l'étude, la Yegiya, l'effort doit mener à cette action. Donc la Torah, l'étude, et alors on mérite la réception de la Torah. Qu'est-ce que la réception de la Torah ? La Torah aussi s'appelle le Créateur, ça s'appelle la lumière générale qui remplit la Neshama dans Ein Sof. Car à partir de cela, le Kli sent ce qu'est le Créateur. Hors du Kli, il est impossible de sentir. C'est la lumière générale. La Torah, c'est cette même lumière qui se divise dans la Neshama générale en 613 parties, en 600 000 parties, peu importe, qui se divisent en 613 parties. Et les mitzvot, cela s'appelle le tikkun de chaque partie et partie. Alors il ressort que Israël, Oraita et le Créateur sont un. Qu'à la fin, dans le Gmar tikkun, cet état, c'est que le Kli devient en adéquation avec la lumière qui le remplit, particulière dans chaque partie, et avec la lumière générale qui arrive au tikkun général. C'est l'état final. Dans une phrase comme celle-là, comme elle nous est rapportée, Israël, Kosher Baruch Hu et Oraita sont un. Israël, le Créateur, et la lumière sont un. Nous disons qu'on n'atteint pas le Créateur. La Créateur n'atteint pas le Créateur et elle atteint seulement ses actions. Et qu'est-ce que le Créateur ? C'est pour donner ? Chaque qualité abîmée chez l'homme est face à une qualité corrigée chez le Créateur. Nous ne pouvons pas savoir qui est le Créateur, mais seulement depuis nos qualités abîmées, si nous les corrigeons pour donner, à partir de cela, nous saurons qui est le Créateur. Tu ne peux connaître absolument rien, sauf ce qui s'habille dans tes kélim. Tu ne peux pas être abîmé et connaître le Créateur. Et dans la mesure où tu es corrigé, tu connais tes kalim corrigés, et alors tu connais qui est le Créateur. Dans la mesure de l'équivalence de forme avec le Créateur, tu connais, selon tes kalim, qui il est. Tu ne le sens pas lui, tu sens tes kalim corrigés. Alors pourquoi est-ce qu'il ne suffit pas de prendre... Cela s'appelle tout celui qui invalide par son propre défaut. Tu évalues la chose seulement selon la mesure du tikkun de tes kelim. Alors pourquoi ne pas prendre cela comme but? Disons, corriger mes kelim. Pourquoi est-ce que j'ai besoin d'un but? Arriver au Créateur, adhérer à lui, qu'est-ce que c'est? Oh, c'est une très bonne question. Pourquoi mon but n'est-il pas nommé tikkun de la neshama, et mon but est nommé
2: dvikut bebore.
0: Dvikut au Créateur, oui.
2: Mipnei she amatara itzicha liyot.
0: Parce que le but doit être l'acquisition de l'état. Arriver à un état. Et le tikkun d'ekilim n'est pas un état, c'est seulement un moyen. C'est vrai. Tu dois t'en occuper, mais pourquoi corriges-tu le kli? C'est cela, en fait, l'essentiel. Quel état dois-je imaginer? Qu'est-ce qu'un état si je ne sais pas ce que c'est? Pourquoi faut-il corriger le kli? Pourquoi faut-il corriger le kli? En cela, tu ressembles à quelqu'un à qui l'on demande « Pourquoi fais-tu les mitzvot ?» On a dit ainsi. On dit, très bien. Si on t'avait dit autrement, tu aurais été autre. Alors là aussi, on t'a dit, alors tu fais comme ça. C'est simplement faire des corrections, comme des corrections, ce ne sont pas des corrections. Vouloir simplement être un bon garçon, s'il te plaît, tu peux, c'est ton affaire. La Torah ne demande pas cela. La Torah demande d'arriver à la dvekut, à l'adéquation, à être Adam, semblable au Créateur, au supérieur. Et si tu veux simplement être bon, s'il te plaît, un homme bon, il y en a beaucoup qui disent qu'ils sont bons. Et comme ça, pas simplement, je ne sais pas ce que c'est. Pourquoi corriger? Je ne comprends pas. Quelle est la raison du tikkun? Qu'auras-tu de cela? Une sorte de satisfaction personnelle, qu'auras-tu? Alors, je ne sais pas qui est le Créateur et ce que c'est. Alors, qu'est-ce que c'est? C'était pas la Kabbale, Rav? Tu dis ainsi, on me dit que mon but est d'arriver à être semblable au Créateur, adhérer à lui, il est miséricordieux, moi miséricordieux, il est gracieux, moi gracieux, et ainsi de suite. Je ne sais pas qui il est, alors comment saurais-je ce que je dois être, oui? Alors, tu reviens encore à la même question. Alors si tu ne sais pas qui il est, comment sais-tu ce que tu dois corriger? Tu dis que tu es prêt à t'occuper seulement des corrections. Non, on t'a dit de t'occuper des corrections, mais comment te corrigeras-tu si tu ne connais pas le standard? Il y a un groupe, il y a des lois. Quel groupe? Quelle loi? Donner à autrui, aimer autrui, n'est-ce pas suffisant? Tu ne veux pas s'entendre. Je ne veux pas s'entendre. Tu dis juste des mots, groupe, loi, tout est moyen de moyen. D'après tes actes, seulement nous t'avons connu, d'un côté. De l'autre côté, quels actes le peuple peut-il connaître? Comment savoir ce que je dois être? Pourquoi ai-je besoin de la révélation du Créateur? C'est ça que tu demandes au bout du compte. J'ai besoin de sa révélation pour lui ressembler, pour savoir ce que je dois être. Si c'est pour cela que tu exiges sa révélation, il se révélera à toi.

0: C'est ce qu'on appelle de l'olishma, on arrivera à l'ishma. Bien sûr, tu veux qu'il se révèle à toi pour que tu ailles bien. Mais avec cela, en même temps, il y a aussi une certaine relation à lui, que tu l'apprécies, que tu le veux. Et ainsi de suite. Alors le Créateur s'ouvre à toi, il s'ouvre aussi dans une mesure telle que cela te corrige et ne te remplit pas simplement. Qu'est-ce que cela corrige? Que tu vois sa qualité et non le plaisir venant de lui. Qu'est-ce que la lumière du tikkun? La lumière du tikkun, c'est que le Créateur te donne sa grandeur. Regarde jusqu'à quel point je suis gracieux et à quel point c'est bon. Quand tu entends cela, alors tu commences à voir que cette mesure est bonne, qu'elle est plus haute que toi. Ça veut dire, sa révélation vient de deux manières, ou comme ce qui te corrige, ou comme ce qui te remplit. Alors ça veut dire que ce n'est pas suffisant. Et selon cela, tu dois exiger de lui la prière correcte, ce que tu exiges de lui, le tikkun, et ensuite le remplissage. C'est ainsi que nous apprenons aussi de Dantas. Et qu'est-ce qui vient d'abord? Quelle est la première action que je dois faire? La première action que tu dois faire? Une pensée, disons, je pense tout le temps. Il est impossible d'obliger l'homme à faire une certaine action, car chez nous, l'action s'appelle une action volontaire, dans le désir. À l'intérieur, dans un effort de l'âme, cet effort ne peut pas le faire. Cet effort ou une telle action naît dans l'homme comme résultat de sa nature originelle et de la mesure de la lumière qui lui vient d'en haut. Nous ne disons jamais sur le kli que le kli soudain veut changer. Il a, disons, aviut, reshimot, et la lumière vient à lui. Oui, au total, toute cette lumière combine et elle veut être quelque chose d'autre. Tu as déjà entendu une chose pareille? Non. Alors, que dis-tu? Que dois-je faire? Que veux-je faire? Qu'est-ce que je veux faire? Tu ne peux pas déterminer cela. À chaque instant, c'est déjà scellé. Mais si tu veux changer pour l'avenir, alors on t'a donné un seul choix. L'étude, que par l'étude, par la société, tu ajoutes depuis la société un désir supplémentaire qui n'est pas à toi. Un désir de quoi? Un désir de divinité. C'est toute la question de pourquoi la brisure a été faite en beaucoup de parties. La Neshama pouvait, comme elle se trouve, un kli rempli de lumière, se détériorer, la lumière se retire, la Neshama tombe. Une seule, pourquoi faut-il 600 000 parties? Il est écrit, c'est plus facile à corriger. Disons, par beaucoup de neshamot et par beaucoup de réincarnations, par de petites actions, il sera plus facile de corriger. Mais, en vérité... Arthur. Arthur. Le fascine de venir. Mais, absolument pas cela. Ici, quelle est la question? Si la Neshama ne s'était pas divisée, je n'aurais eu aucune possibilité de déterminer quoi que ce soit. Alors, comme un client haut, rempli de lumière, avec ses réchimotes, avec ses désirs, avec tout ce qu'il a, avec la lumière qui agit sur lui, c'est une chose scellée. Tout vient d'en haut, le désir aussi, les lumières aussi, tout. La même chose serait restée sans lumière et sans désir. Mais ensuite, la lumière vient et réveille la Neshama, ça veut dire elle réveille le kli, et le kli, en fonction de cela, commence à bouger. Le fait que la Neshama générale s'est divisée en beaucoup de parties, cela donne sur mon plan, pas en haut où je ne peux pas m'adresser, mais sur mon plan, là où je me trouve, cela me donne la possibilité de faire l'unique action dans le libre choix. Parce que c'est à mon niveau que je veux prendre, que je peux prendre un ajout de désir des autres parties, être impressionné par elle, pas prendre un désir, on ne peut pas prendre, mais être impressionné par elle, tu comprends? Alors moi, qui suis-je, que suis-je, comment le Créateur me donne, je ne détermine rien, je peux seulement ajouter à cela, c'est le cli, dessine-toi le cli, oui, ce qu'il y a dedans, il a ce que le Créateur, la lumière lui apporte, elle l'apporte, rien ne peut changer en cela, cela détermine son état, ce qu'il pense, ce qu'il veut, tout. Mais en dehors de cela, le libre choix, être impressionné du cli proche. Et cela, parce qu'ils sont reliés ensemble à la racine. S'ils n'étaient pas reliés ensemble, il n'y aurait pas la possibilité. Mais tu as la racine, deux kélim, disons, ensemble. Ils descendent dans ce monde, ils se séparent l'un de l'autre. Alors, quand tu veux te connecter et adhérer à l'autre, en quelque chose, tu fais comme une action de connexion, comme à la racine. Comme si tu es à la place du triangle, comme ça, oui. Tu les colles ensemble, comme si, selon cela, tu fais le désir comme un. Son désir corrigé, comme corrigé, car que prends-tu de l'ami? Une aspiration à la spiritualité, au Créateur, oui. Peu importe à quel point il est corrigé ou non. C'est cela que tu prends de lui, ça veut dire que tu connectes comme deux kélim ensemble en haut. C'est ça l'action que tu es capable de faire, seulement cette action. Seulement cette action. Et à partir de cela, dans ton libre choix, à partir de cela, elle devient vraiment en toi comme deux kélim. En toi seul, cela devient comme deux kélim. Avoir pris aussi un désir de lui. Bon, tu as pris aussi un désir de lui, alors tu invites d'en haut une lumière qui appartient aux deux Neshamot, là où beaucoup de Neshamot sont ensemble, mais au moins deux, pardon, mais au moins à partir de deux, toi et lui, cela t'éclaire déjà. Eh bien, mon cher, c'est un bel ajout, et ainsi de suite. Alors disons, j'ai un ami, Mouchi, que puis-je prendre de lui? Il a dépensé des désirs, des connaissances, qu'est-ce que... Tu ne peux rien prendre de Mouchi, tu peux seulement être impressionné de sa forme extérieure, comment il travaille, oui, comment il pense. Tu vois, il écrit tout le temps. Pourquoi n'écris-tu pas? Il note tout le temps. Ensuite, peut-être il fait quelque chose à la maison, peut-être encore quelque chose. Examine ce qu'il fait sans qu'il le sache, pour t'impressionner. Regarde seulement les bonnes choses. Sur les mauvaises choses, ferme les yeux. Pourquoi te détériorer? Tu dois prendre de l'ami quelque chose de bon, pour que cela te fasse du bien, pour que tu aies du carburant. Alors regarde seulement le bien en lui. Alors, à partir du fait que j'aurai du carburant, je vais m'allonger comme ça. Tu vois, tu pèses 5 kilos. Si tu pesais comme une German, tu dormirais deux fois plus que lui. Mais lui trouve les forces de dormir, hein, pas tellement beaucoup. Tu comprends? Pèse-le ainsi sur la ligne du mérite. Regarde combien il est lourd. Et pourtant, comment il s'efforce comme un bon petit ours. Tu sais cela. Non, non, je le dis sérieusement, sur toutes sortes de choses, de petites choses, regarde. Regarde. Et tire de là un bénéfice. Cela s'appelle juger l'ami du côté du mérite. Quoi? La Torah ne dit aucune contradiction ni rien, seulement des conseils pour ton avancement personnel, pour ton bien. Personne n'a besoin de des choses que tu feras ou non. Cela parle seulement par rapport à toi, au tikkun personnel privé qui est à toi. Toutes les souffrances, c'est pour que tu ailles bien. Tous les conseils pour que tu ailles bien. Et voilà. Quoi, juger l'ami du côté du mérite, sinon quoi? Tu lui, ne lui abîmeras rien. Tu ne recevras pas de lui une aide, une force supplémentaire. Toute la perte est à toi. Ce qu'il écrit, qu'un homme fait un effort et qu'il n'avance pas et même qu'il recule. Alors qu'est-ce qu'il veut dire? Il écrit dans l'article qu'un homme fait un effort et voit qu'il n'avance pas et sans même qu'il recule. Alors qu'est-ce qu'il veut dire exactement?
1: Shadam
0: qu'un homme fait un effort et qu'il voit qu'il recule, c'est signe que maintenant il se trouve dans la révélation d'un nouveau kli. Où voit-il qu'il recule ? Un kli sans remplissage se révèle à lui. Cela s'appelle qu'il entre dans la ligne gauche, révélation du nouveau kli, nouveau Achoraim. Et il avance sous une forme négative, dans un plus grand vide. Ensuite, ce vide, il le remplit avec des corrections et avec des lumières. Cela s'appelle qu'il se trouve encore à gauche. Ensuite, il ira à droite. De l'alternance droite et gauche, nous avons, comme nous disons, des montées et des descentes. Ce ne sont pas des descentes ni des montées, ce sont simplement deux étapes dans les corrections. Gauche, droite, c'est ainsi qu'on avance. Et si l'homme ne sent pas... L'homme, bien sûr, quand il se trouve à gauche, se sent vide. Et l'homme, bien sûr, quand il se trouve à gauche, se sent vide et il lui semble qu'il est allé en arrière. Et en vérité, il est allé en arrière et il est descendu plus loin de la spiritualité. Maintenant, pour vraiment prendre des kélim plus bas, il est descendu. On le descend. C'est signe qu'il est digne, au bout du compte, de corriger aussi ces kélim-là. C'est pourquoi un homme qui a déjà de l'expérience dans le travail, alors il se réjouit d'entrer dans le désespoir, dans la confusion, dans un état qui n'est pas tellement clair, qui est brumeux, où lui viennent des états comme ça, où il ne s'oriente pas tellement. Un peu dispersé. C'est signe qu'on lui ajoute maintenant des kélim. Par expérience, ensuite, on voit que c'est ainsi. Encore un an, deux ans. Et si je ne sens pas cela, je suis le meilleur dans le groupe, je suis le meilleur chef de groupe, j'ai des livres, j'ai un rav. Si tout est bien pour toi et que tu étudies et que tu te trouves... tout ainsi, saint comme ça, oui, plein, béni soit le Créateur, oui, plein de mitzvot, comme une grenade et tout, alors c'est signe que tu ne donnes pas assez de yegia, d'effort, ou bien tu donnes une yegia physique, mais pas intérieure. Tu n'ajoutes pas dans la recherche. Et apparemment, tu n'es même pas connecté avec les amis. Tu peux travailler avec eux tout le temps. Tu peux travailler avec eux tout le temps, physiquement. Connecté, ça veut dire quand même voir en eux quelque chose qui te manque. La mesure de jalousie, apparemment, te manque. Tu te contentes de ce qu'il y a. Béni soit le Créateur, j'ai ceci, cela. Joli. Merci beaucoup. Merci au Créateur. Voilà, tout est en ordre. Tout est bon, je suis dans la joie. Je suis injuste. Seulement la ligne droite? Oui, alors oui, seulement la ligne droite, cela s'appelle qu'un homme ne peut pas grandir. Il n'a pas de nouveau kélim. Voilà. Que faire? C'est un malheur. Ce n'est pas la droite, dit un étudiant. Quoi? Disons que c'est la droite. C'est clair, disons que c'est la droite, étudiant. Nous devons être tout le temps dans l'élévation de l'esprit. Seulement, depuis l'élévation de l'esprit, tu dois voir, bien que tu aies tout le temps face à cela, aussi une balance du côté gauche. Chaque fois, on t'ajoute des kélims. Et chaque fois, tu tires vers la droite. Mais sans gauche, qu'est-ce que cela vaut? Tu ne grandis pas. On peut grandir seulement à partir de la chair. D'où vient la chair des kélim qu'on veut discerner? Ça veut dire qu'il te manque la mesure de jalousie. La jalousie des écrivains augmente la sagesse. Tu n'es pas jaloux de la façon dont il étudie, dont il note, dont il fait, comment cela. La jalousie, sans cela, c'est impossible. Mais c'est une bonne jalousie, tu sais, pas rabaisser l'ami qui n'étudie pas comme moi, qu'il ne fasse pas comme moi, mais que moi je sois comme lui. On peut encore poser une question? Oui? Il écrit là-bas qu'en fait, celui qui sent l'obscurité n'est pas digne de la révélation de la Torah. C'était dans l'article. Maintenant, dans certains articles, il a aussi écrit que celui qui se sent mal, ça veut dire qui est mal sans sensation du Créateur. Alors il s'éloigne du Créateur. Et celui qui, au contraire, veut être entier, alors il ne pense à rien. Alors lui aussi il n'a pas de demande pour la révélation du Créateur. Alors comment relier ces deux choses ensemble ? On ne peut pas relier chaque chose, je ne sais pas. Ce sont deux phrases. Donne-moi deux phrases, je te le redirai comme ça. Il n'y a pas de problème, mais concrètement, de quoi est-ce qu'on parle là-bas? Je ne veux pas simplement te donner ici des discours. Comme nous venons d'en parler, un homme doit être que s'il sent à gauche, il s'éloigne, il n'avance pas. Pourquoi s'il sent? S'il sent l'obscurité. Alors, s'il sent l'obscurité, il n'avance pas? Non. L'obscurité, c'est un avancement seulement dans la ligne gauche. C'est la même montée, mais à gauche, étudiant. Il sent l'obscurité. Alors, comment pendant ce temps-là se sentir entier? Le Rav, pendant l'obscurité, il ne peut pas se sentir entier. Sinon, il ne sentirait pas l'obscurité. Qui t'a dit qu'il le peut? Qui t'a dit que cet état n'est pas bon? Il faut sentir l'obscurité, que veux-tu dire? Seulement, quelle est la tendance quand il descend dans l'obscurité? Que fait-il dans l'obscurité? Nous avons étudié aussi, et toi aussi, tu étais présent dans la partie 12, ce qu'on appelle les corrections du soir et de la nuit. Quand le soir commence, alors on prend depuis le jour précédent tous les kélim et on fait des corrections du soir jusqu'à pouvoir lire Kriyat Shema du soir. Et ensuite on fait des corrections dans le Kriyat Shema sur le lit. Et depuis minuit on commence à élever les kélim que Abba Velma commence là-bas dans Kriyat Shema des sacrifices. Et qu'est-ce que c'est? Tu as énormément de corrections et beaucoup de choses. Descendre dans l'obscurité, travailler dans l'obscurité, faire des corrections dans le sommeil. Oui, ça n'est pas par hasard que tu entres dans un état où tu veux te défaire, pour ainsi dire, d'une neshama et prendre un nouveau degré, une nouvelle neshama. Et que le jour suivant t'apporte un nouveau degré, tu dois être prêt depuis la nuit. Nous avons étudié cela. Tu me demandes maintenant sur l'obscurité après avoir étudié en détail des choses comme ça? Je demande comment relier correctement les deux choses quand nous disons qu'il faut être tout le temps dans l'élévation de l'esprit. Dans l'élévation de l'esprit, tu dois être aussi la nuit, bien sûr, pourquoi pas? Comment est-ce qu'on peut sentir l'élévation de l'esprit et l'obscurité en même temps? Si tu sens l'obscurité comme une chose utile, alors tu t'en réjouiras, tu béniras le Créateur et tu seras avec lui en dvekout, aussi dans l'obscurité. Je ne parle pas de nos degrés, mais de l'obscurité. Il y a là-bas des corrections comme 60 respirations du cheval, toutes sortes de choses comme ça. Il y a toutes sortes de corrections dans la nuit, dans le sommeil profond, dans la dormita, dans toutes sortes de choses que un homme fait exprès pour passer vraiment d'un degré à un degré. Ce sont des choses très grandes. Ce sont des choses très grandes. Depuis l'obscurité, on révèle tous les discernements. Ensuite seulement, on les corrige. Ensuite seulement, on ajoute l'intention. Mais le nouveau désir se révèle depuis l'obscurité. Qu'est-ce que ça veut dire? Si un homme est joyeux dans l'obscurité, il ne se trouve déjà plus dans l'obscurité. L'obscurité, par définition, ce sont des sensations mauvaises. Tu ne peux pas être joyeux de cela. Nous sommes construits ainsi. La joie, on ne peut pas la sortir de cela d'une façon ou d'une autre. Brave. Je ne peux pas te parler des sensations. Car aujourd'hui, tu as de telles sensations et dans un an ou deux, tu auras d'autres sensations, étudiant. Alors, qu'est-ce que cela veut dire être joyeux dans l'obscurité? Brave. Être joyeux dans l'obscurité, c'est être joyeux depuis le début. L'obscurité, c'est l'état maintenant. Je me trouve dans l'obscurité, dans un tel état. Mais cela ne veut pas dire que je ne peux pas être joyeux de ce que cela m'apporte. Je peux maintenant être dans un état pas bon et en même temps la lumière environnante m'éclaire. Tu peux, si le bon avenir m'éclaire déjà, alors il adoucit déjà l'obscurité en moi. Je ne sens pas l'obscurité? Non, je sens l'obscurité du maintenant et je sens quel bon résultat j'en aurai à l'avenir. Bien sûr, ce n'est pas l'obscurité comme chez toi maintenant, où tu te sens seulement confus, vide,

sans force, impuissant et c'est tout. Bien sûr, ce n'est pas cela. Il y a là-dedans un ajout de l'avenir. La spiritualité s'appelle la lumière de la foi, de l'aïmouna. Mais... de la croyance. Mais c'est l'obscurité. Qui t'a dit que l'obscurité doit être telle que Rabbi Shimon qui descend au degré de Shimon du marché, alors il détermine à ce degré-là que maintenant il se trouve comme Shimon du marché, et apparemment le degré face à cela sera le degré du Gmar Tikkun. Quand le détermine-t-il? Quand il se trouve au degré de Shimon du marché. Tu comprends? Il ne détermine pas cela depuis un autre état. Alors, il est descendu au degré de Shimon du marché ou non? Il est descendu, mais qui est descendu? Rabbi Shimon est descendu. Il n'est pas devenu vraiment Shimon du marché. Il est devenu Rabbi Shimon habillé dans Shimon du marché. Les deux à la fois, dans la même... Il se trouve à un niveau si bas, mais il détermine, depuis son état général, ce que le degré doit lui apporter. Voilà. Même avant le Marsom, vous sentirez aussi ces deux états-là. Des états comme cela, sous une autre forme, où tu ne seras pas si effrayé des chutes. Et tous les états que nous avons, après le Marsom, nous les sentons aussi d'une certaine façon. Avant, pas d'une manière spirituelle, dans notre manière, mais d'une certaine façon, nous les sentons. À leur sang. Il est écrit ici, à la page 8, quatrième paragraphe, ligne pour lui-même. Celui qui étudie la Torah et ne veut pas accomplir les 613 mitzvot dans l'action, alors il étudie une sagesse comme on étudie les sagesses extérieures. La question, est-ce que c'est vrai aussi chez nous que toute personne qui n'accomplit pas encore la Torah et les mitzvot dans l'action, en fait, étudie seulement une sagesse et pas vraiment la Torah? Je peux te dire ce que le Rabash apparemment veut dire, autant que je comprends. Ce n'est pas ce que peut-être d'autres interprètent, mais ce que lui interprète. Celui qui étudie la Torah, le sens, c'est celui qui étudie pour être comme celui qui donne la Torah. Et de la Torah, il ne sort pas des conseils pour être comme celui qui donne la Torah, alors sa Torah est juste une sagesse. Il n'étudie pas cela comme action. Alors il est écrit, bonne est l'étude qui mène à l'action. Alors il n'arrive pas à l'action, aux corrections. Donc, si la Torah ne mène pas à l'action, alors la Torah devient une sagesse. Il est écrit une sagesse chez les nations, crois-le. Et celui qui veut rester une nation, un goy, alors ce qu'il étudie de la Torah s'appelle sagesse. Celui qui veut être juif, bien qu'il soit maintenant goy, comme on dit, dans le désir de recevoir, oui. Alors il étudie vraiment la Torah. Mais pas une sagesse. La Torah, ça veut dire qu'il veut arriver par l'instruction aux lumières. Alors pourquoi ensuite il détaille aussi action, cela s'appelle le tikkun du massach sur le désir de recevoir. C'est ça l'accomplissement d'une mitzvah. Qu'est-ce qu'une mitzvah? Tu prends un mauvais désir, tu le transformes en bon désir. Cela s'appelle accomplissement d'une mitzvah. Car les mitzvahs de la Torah, elle te dit, et il y a en elle 613 eitin, des conseils pour la corriger, la neshama, et ensuite 613 pekudin. Comment remplir ces mitzvot, ces parties corrigées, avec des lumières? Et au total, quand tu as corrigé toutes ces mitzvot, toutes les parties, fais toutes les mitzvot et que tu les as remplies de la lumière appelée Torah, alors tu mérites la Torah générale. Et quand tu arrives déjà au tikkun de tout le kli, ce qui se révèle à toi, la lumière générale vraiment, cela s'appelle le Créateur. Pourquoi est-ce qu'il utilise ces mots que tout le monde connaît? Il ne peut pas utiliser d'autres mots qu'on ne connaît pas. Ce n'est pas sa faute si tu te confonds. Toute la Torah, c'est les noms du Créateur. Les noms. Qu'est-ce que les noms du Créateur? C'est la façon dont la lumière s'habille dans

totalité de la lumière et je reçois cette totalité de lumière par portion selon la mesure de mon tikkun. Alors, au total, je reçois toute la Torah, c'est ainsi que je ressens le Créateur. Après, car au total, dans toutes ces lumières, là, je le sens tout entier. C'est la question des mitzvot, c'est la question de la Torah et c'est la question du Créateur. Et celui qui les révèle s'appelle Israël. Et seulement sur cela, il est écrit toute la Torah et les noms du Créateur. C'est les noms du Créateur. Qu'est-ce que cela veut dire que seulement sur cela, il est écrit dans tous les livres saints? Qu'est-ce que saints qui sont écrits au-delà du Marsom? Ça s'appelle saints, kadosh, séparés de ce monde. Alors, si tu lis la Torah comme un roman, oui, et ce qu'il y avait là-bas entre les hommes et les femmes, entre les enfants, qui est allé là-bas, qui a tué, qui a volé ce qu'on avait fait pour cela, c'est ton problème. Nous devons lire la Torah comme les noms du Créateur. J'ai eu aujourd'hui une question sur Internet. J'ai eu une question. Mais il est écrit que chaque semaine, il faut lire le Chumash, la portion de la semaine avec Rashi, deux fois le texte, une fois la traduction, c'est écrit ainsi qu'il faut lire. Lire deux fois la parasha de Chumash, la portion de la semaine, et une fois le commentaire de Rashi. Bon, tu as encore beaucoup de commentaires, tu as 72 commentaires, il y a beaucoup de commentaires. Peu importe, on peut t'ajouter, et en vérité, ces commentaires, chacun était un grand kabbaliste. Regarde seulement comment il a écrit, Rashi n'était-il pas un kabbaliste? Ibn Ezra, là-bas, Bermaim Chaim, il y a énormément de commentaires, vraiment profonds, hein? Bon, voilà. Alors, que faire? Lire ou ne pas lire? J'ai répondu là-bas qu'il y a l'interdit le plus grave dans la Torah. Ne te fais aucune statue ni aucune image, oui? Qu'est-ce que statue et image? Que tu t'imagines la matérialité à la place de la spiritualité. Si tu lis la portion de la semaine, la paracha, et que tu imagines à la place une historique, une histoire, alors ne lis pas une histoire historique. Pourquoi est-ce interdit? Ne te fais pas statue ni image. Est-ce l'interdit le plus grave? Le plus grave qu'il y a dans la Torah. C'est interdit parce qu'à cause de cela, il est impossible d'arriver à la spiritualité. C'est tout l'interdit. Tu ne fais là rien du tout, tu ne portes pas atteinte au Créateur. Ne t'inquiète pas, ni non plus au monde entier, tu ne fais rien. Mais tu restes un animal, comme aujourd'hui. Car alors, tu lis simplement un roman. C'est pour ça qu'il y a un interdit, c'est pour ça qu'il faut se rapporter à la Torah, comme elle est vraiment les noms du Créateur. Et alors, cela t'amènera au but. Et le fait qu'ils aient écrit dans cette langue, que Moïse ait écrit sous cette forme, ils ne pouvaient pas trouver une autre langue. Ils ne peuvent pas trouver une autre langue. Quoi? La langue de la Haggadah, la langue du Midrash, la langue de la Halakha, la langue de la Kabbale, toutes les autres langues sont des langues beaucoup plus difficiles pour exprimer les détails. Tous les détails, tous les éléments qu'il voulait exprimer, impossible. Dans d'autres langues, c'est presque impossible. Alors, il a pris cette langue-là, une langue comme on écrit. Une langue comme on écrit toutes les histoires. S'il y a une sorte de contradiction, je n'arrive pas à la résoudre. Quelle contradiction? Mais d'un côté, nous accomplissons quand même tout le temps les mitzvot, nous faisons tout ce qu'il faut. Ce que tu as accompli comme mitzvot, tu mets les tefillines, le talit, tu bénis, tu manges kasher et toutes sortes de choses que tu fais. Ce que tu fais, c'est mitzvot sur la terre. Parce que tu es dans un corps. Si tu n'étais pas dans un corps, tu n'aurais pas l'occasion de faire ces actions, n'est-ce pas? Ce ne sont pas ces mêmes mitzvot qui sont écrites dans la Torah. Dans la Torah, il est écrit, ça veut dire, ce n'est pas que ce ne sont pas les mêmes mitzvot. Non, non, non, toi, quand tu es dans ton corps, tu dois

0: difficile à faire. Mais ce ne sont pas ces actions par lesquelles tu arrives au non-saint. Au non-saint, tu arrives par le fait que tu corriges un désir, que tu installes sur lui un massar, que tu y reçois une lumière. La lumière qui se révèle dans le désir corrigé s'appelle non-saint. Mais ce n'est pas ce qu'il dit, que je dois mettre des tefilines, porter une kippa, tout ce qu'il faut. Où est-ce qu'il écrit cela, quoi? Je ne comprends pas. Non, il parle ici des mesures dans l'action. Qu'est-ce que dans l'action? Action, cela s'appelle que tu fais une action dans l'acte. Tu installes un massar sur ton désir. C'est ça qui s'appelle les mesures pratiques. Et comment est-ce qu'on appelle les mitzvot? Comment est-ce qu'on appelle le fait que je mette des tefilines? Sur la mitzvot de poser des tefilines sur ta main, comme tu le fais chaque matin, il n'en parle pas ici. Alors comment ça s'appelle? Il parle du tikkun du désir. Il parle du tikkun du désir. Pourquoi appelles-tu mitzvot pratiques des mitzvot que tu fais avec les tefilines du matin? Pourquoi n'appelles-tu pas mitzvot pratiques ce que tu fais comme acte intérieur? Que tu corriges ton désir, tu as à l'intérieur 613 désirs, tu dois les corriger, c'est pour cela que tu t'es réincarné. Tu veux encore te réincarner, s'il te plaît, encore, mais tu devras corriger les 613 désirs qui sont dans ta neshama. C'est eux que tu dois corriger, c'est de cela que parle la Torah, le fait qu'en correspondance avec cela, tu dois aussi faire des actions dans ce monde, ce sont les mitzvot de ce monde, mais toi, tu veux pourtant te corriger par rapport au monde spirituel. Je comprends, mais ici, il y a une sorte de séparation qui est tout le temps. Il y a une séparation, cette séparation ne doit pas te faire trébucher. Qu'est-ce qu'il y a comme séparation? Qui puis-je si je ne suis pas ni Cohen ni Lévi? Alors je ne peux pas faire les mitzvot du Cohen et du Lévi dans ce monde. Dans la spiritualité, oui, je dois le faire. Qui puis-je si je ne suis pas, disons, un premier-né, ni une femme? Elle aussi, elle a des mitzvot que je n'ai pas, oui. Et moi, béni soit le Créateur, disons, je ne suis pas encore veuf, ni divorcé. Où je dois aussi, il y a des mitzvot de cela aussi. Il y a toutes sortes. Dans la spiritualité, tu es obligé de faire toutes les mitzvot. Tout, de A à Z, comme on dit. Tous ces 620 désirs sont en toi. Tu es obligé de traverser tous les états. Dans la matérialité, non. Est-ce que nous avons le temple? Non. Je ne suis pas agriculteur. C'est tout ce qu'est être agriculteur selon la Torah? Ouh là là! Quand le temple existe, quel dinim, quel halachot? Je ne travaille pas dans le temple, je n'apporte pas de sacrifice, ni quelques prémices, rien. Et je ne suis pas le grand prêtre, ni toutes ces choses-là, je ne le suis pas. Alors, ce qu'on nous donne ici, dans ce monde, ce sont des signes. Combien en ont-ils? Et celui qui s'intègre d'une certaine façon, ou qui est comme ça, ou d'une manière ou d'une autre, qu'il le fasse ou ne le fasse pas, cela n'appartient pas à la voie spirituelle. Dans la spiritualité, tu es obligé de corriger les 620 parties de la Neshama, appelées 613 mitzvot, et les 7 mitzvot des sages. 7 mitzvot des sages, voilà. Je ne comprends pas. Qu'est-ce qui est difficile ici? Ce qui est difficile, c'est qu'il n'y a pas... Ce qu'il y a, je ne sais pas s'il y a énormément d'actions que je fais dans la journée. Ce que tu fais dans la journée, dans ton corps ou dans ton désir animal, envers tout... Pardon, animal, humain, peu importe. Envers tous ceux qui t'entourent, simplement comme ça, comme un homme qui vit dans ce monde. Cela n'appartient pas du tout à la Torah. Cela n'appartient pas à l'avancement, cela n'appartient pas au Créateur. Dis-moi, s'il te plaît. Il y a, disons, 10 000 ans dans notre monde. Il y avait aussi des gens, ils ne savent rien de la Torah des Mitzvot. Oui, ils vivaient, ils avaient une femme, des enfants, un endroit quelconque où ils habitaient, ce qu'ils mangeaient, oui, toutes sortes de choses. Ça appartient à la spiritualité ou non? Comme ta vie ordinaire sans cabale, qui n'appartient pas à la... Elle n'appartient pas à la spiritualité, c'est l'existence animale dans ce monde. Nous ne pouvons pas dire que c'est totalement détaché du monde spirituel. Ce n'est pas détaché. Tout ici, ce sont des branches. Mais c'est un désir recevant qui se trouve dans le minéral, le végétal, l'animal, le parlant de ce monde. Et peu à peu, selon l'horloge générale de la réalité, il avance vers le Gmar Tikkun dans son cours. Voilà. Maintenant, ensuite, le Créateur a pris... Non, ne disons pas cela de cette façon, vous allez vous confondre. Ensuite est arrivé un état où le désir de recevoir est arrivé à un état général chez tous les êtres humains. Vous voyez qu'il est devenu possible que commence à descendre d'en haut des parties de Neshama. Qu'est-ce que cela veut dire? Que le désir de recevoir habillé dans toutes les créatures, je parle des êtres humains, a commencé aussi à recevoir d'une lumière d'en haut pour discerner déjà le désir de recevoir. Quand la lumière brille d'en haut, cela s'appelle que le point dans le cœur entre déjà. Alors il est entré chez quelqu'un appelé Abraham. Ensuite, nous savons qu'il était appelé Abraham. Abraham. Oui. Et alors, depuis lui a commencé la question du groupe. Alors, on l'a pris, ça veut dire qu'il est le premier qui a révélé le Créateur, et après, lui, il a commencé toute cette chaîne avec ses élèves. S'il n'y avait pas eu une telle chose, alors toute l'humanité aurait continué sans discernement spirituel. Mais selon l'horloge générale de tout l'univers.
1: La réalité. Depuis Abraham et au-delà, le libre choix commence dans l'homme. Dans la mesure où la lumière brille, l'homme a déjà la possibilité de faire des actions supplémentaires depuis lui-même. Depuis moi-même, je peux faire une action seulement dans la connexion entre les âmes. Alors il me faut quelqu'un près de moi, encore quelqu'un près de moi. Je ne peux pas avoir quelqu'un là-bas en Amérique, en Australie. Là-bas, il y avait aussi des Indiens en même temps qu'Abraham. Mais quoi? Je n'ai pas de lien avec eux. Il me faut quelqu'un près de moi, mon ami, être impressionné, prendre de lui quelque chose par cela. L'unique libre choix, c'est seulement recevoir un manque supplémentaire de mon égal. Comme c'était au temps d'Abraham, ainsi aussi à notre époque, qu'a dit le Créateur, je te ferai comme les étoiles. Ainsi sera ta descendance et ainsi de suite. Ça veut dire qu'il a donné des conditions pour le libre choix. C'est pourquoi il devait y avoir un groupe proches les uns des autres, pour que l'un soit impressionné de l'autre, prenne de l'autre le désir. C'est pourquoi tu n'as pas un kabbaliste ici et un autre là-bas. Il va avoir un groupe, on appelle des juifs yéhoudim, simple irakien, un perse, on va commencer à s'appeler yéhoudim ou ivrim, évrit, ils sont passés à avrou, de l'autre côté, vers Israël. Voilà, alors on distingue entre cette âme qui s'habille dans l'homme que tu dois corriger et le corps. Je distingue car toute l'étude que nous faisons, nous la faisons pour cette âme, mais malgré tout, c'est si il s'est fait la Brit Mila, et maintenant des générations entières font cette action très douloureuse. Et quand j'aurai un enfant, moi aussi je le ferai. C'est une chose folle. Pourquoi est-ce que je fais une telle chose? Qu'est-ce qu'il y a de si... Calme-toi. Pourquoi des générations font des choses pareilles? Le sujet. Il y a des gens, tu vois, dans notre monde, qui font seulement les actions extérieures et ils ne reviennent pas d'illumination d'en haut et ils ne font pas d'action intérieure. Tu veux demander ainsi, quelle est la différence entre ces gens, ces deux types de gens, ceux qui font à l'extérieur et ceux qui font à l'intérieur. Oui ? La différence est très simple. L'adéquation avec Rome. Je ne demande pas cela, je demande où il y a vraiment une connexion, cette chose que nous faisons seulement à l'intérieur, où y a-t-il malgré tout un point de connexion ? On peut trouver une logique. Si tu fais des actions dans ton corps, cela s'appelle que tu fais sans savoir que par cela tu fais des corrections spirituelles. Rien. Simplement, comme un homme qui a étudié un cheder, yeshiva, kolel, un bon juif qui fait ce qu'il a appris. Oui. Alors, tu fais l'adéquation, l'adaptation au degré où tu te trouves. Cela s'appelle minéral de santé. Voilà. Tu fais des corrections. Mais ces corrections-là, minéral de santé, ne donnent pas la possibilité de croître. Mais ce sont des corrections. C'est-à-dire comme d'en haut est venue une lumière et s'est habillée dans la matière et dans cette matière elle a fait une copie de la spiritualité. Nous avons dans ce monde minéral, végétal, animal parlant. Dans le parlant, il y en a qui sont le résultat d'Abraham ou des convertis, peu importe, parleront ensuite des convertis. Alors, dans ce minéral, il y a des étincelles d'Abraham, mais il ne le développe pas, il ne le développe pas. Il n'aurait pas encore venu l'émission d'en haut qui les réveille à la spiritualité. Oui. Alors, ils font ce tikkun au degré minéral de santé, voilà. C'est un tikkun, tu ne peux pas l'effacer. De cela, tu ne peux pas vivre. Vivre, ça veut dire ajouter. C'est pourquoi ça s'appelle minéral. Minéral, c'est un manque de vie spirituelle. Si tu veux être au-delà de cela, tu dois déjà ajouter le travail personnel. Mais le travail personnel, c'est par le fait que tu prends des manques de l'extérieur, comme si tu ajoutes de toi-même depuis l'unique libre choix que tu as, et par cela, tu invites une illumination plus grande en haut, où tu captes davantage en haut, plus qu'il y arrive. Voilà. Alors, tu entres déjà dans l'accomplissement des mitzvot spirituelles. Et distingue entre ces deux choses. C'est pourquoi cela s'appelle le travail du créateur de la Kabbale. Ça fait le travail du créateur. Voilà. Alors tu entres dans le travail du créateur. Et ainsi, tu te trouves dans l'accomplissement des mitzvot par l'habitude, habitude apprise, comme on dit. Et au fond, cela ne se contredit pas. Il faut qu'il y ait aussi cela, aussi cela. Mais celui qui se trouve seulement dans le minéral de sainteté, lui semble que tu l'annules. Car pour lui, seul cela est important. S'il y a encore quelque chose d'important, déjà, cela ne devient pas tellement important. Et nous voyons que ceux qui commencent vraiment à étudier l'intériorité commencent à mépriser l'extériorité, au point qu'un homme arrive vraiment qui faisait tout le temps des mitzvot, toutes sortes de choses et tout. Comment s'est-il la Kabbale? Cela, il oublie qu'il doit encore, quoi que ce soit, par habitude, et il fait encore toutes sortes de choses, mais si ce n'est pas par habitude, sa tête est déjà dans les nuages, comme on dit, dans les nuages en haut. Et nous voyons à quel point l'acte matériel s'affaiblit, aussi pour le travail, aussi pour la famille, pour toutes les choses. Si tout entier est lié à la spiritualité, il méprise terriblement la matérialité. Alors, comme si ils ont raison, ceux qui disent que celui qui étudie la Kabbale n'accomplit vraiment pas comme il faut les mitzvot en acte, ici, dans ce monde. Ils ont raison en cela. Mais... Et nous voyons que c'est ainsi. Ne cachons pas ces choses. En total, c'est ce qui arrive. Alors, il faut examiner pourquoi ce phénomène existe quand même. Ou bien nous étudions une chose pas bonne. ils nous plaisent. Ou bien nous nous trompons, nous l'utilisons d'une forme incorrecte, ou bien c'est une chose naturelle que cela arrive ainsi, ensuite peut-être que ça reviendra sous une autre forme, à nos degrés, dans notre accomplissement réciproque, spirituel aussi, mais matériel aussi. Mais ces choses, tu ne peux pas fermer les yeux. C'est ce qu'il y a. Nous devons étudier. Oui, pourquoi sommes-nous d'accord avec ce phénomène? Il me semble que c'est la question derrière. Pas pourquoi il existe, mais pourquoi sommes-nous d'accord? D'accord, pas d'accord, dans la spiritualité, il n'y a pas une telle chose d'être d'accord ou ne pas être d'accord. Dans la spiritualité, il y a l'établissement de l'état. Où je me trouve. Comme nous avons étudié hier, une lumière vient en moi, une lumière spéciale qui me tient à un certain degré, alors je suis un voleur. Une lumière encore moins vient en moi, je deviens un brigand. Une lumière encore plus grande, je deviens injuste. Tout dépend de la mesure de la lumière qui m'éclaire. Alors tu peux dire, oh là là, je suis un brigand, oh là là, rien ne t'aidera. Car l'état est un état en soi, et tu lui donnes un nom, tu lui as donné un nom, voilà. Tu veux pas changer, tu veux mentir, alors colle sur cet état que tu es injuste. Cela ne t'aidera pas, mais pour toi, ce sera un peu autrement. C'est ce que tu dis. Mais pourquoi nous opposons-nous pas à cela? Pourquoi sommes-nous d'accord avec cela? Je parle de l'état en soi. Je ne parle pas de comment je dois réagir à lui. Je dis que je veux, ne veux pas. Je suis d'accord ou non. C'est l'état. Que cela arrive ainsi qu'un homme qui commence à s'occuper de l'intériorité méprise la matérialité jusqu'à presque la fin. Presque jusqu'à la fin. Il n'y a rien à faire avec cela. Je n'ai pas dit. Je ne veux pas parler de ce qu'il faut faire. Mais en cela, ils ont raison dans la forme extérieure, ce qui arrive, et je vois que c'est aussi ainsi. Je suis d'accord avec eux. Que c'est ce qui arrive. Et à l'inverse, les gens qui ont étudié la Kabbale sous une forme correcte et ont méprisé les mitzvot pratiques à cause de cela, et ensuite ont oublié ce qu'est l'étude correcte et sont revenus à une sorte de petite Kabbale, commencent à accomplir, commencent à devenir de mon religieux. Je vois tous ces changements, tout le spectre des possibilités. Alors, je parle d'un phénomène. Je ne dis pas qu'il est bon ou pas bon. Quoi. Je ne termine pas. C'est comme un lion qui déchire, qui dévore quelque chose. Il mange. Alors, c'est pas bien. C'est la nature. Il a fait, il a fait. C'est la nature qui l'oblige. Chez nous aussi. La nature dans laquelle nous allons maintenant, à chaque instant, nous oblige à nous comporter ainsi. Voilà. Et cela est connu de génération en génération que c'est ainsi. Et il y a là beaucoup d'histoires. Soudain, ils ont découvert par la fenêtre que quelqu'un allumait une bougie le Shabbat. On parle d'histoires à 300 à 400 ans. Je ne pense pas que ces histoires soient fausses, qu'elles aient été inventées par des opposants. Non, non, non. Pas sérieusement. Ces phénomènes, là, sont des phénomènes connus. Et je les ai vus. Je les ai sentis sur moi-même. Ce que sont ces choses, pourquoi elles sont ainsi, nous en parlerons. Mais ça veut dire qu'il y a pour cela une raison et une intention d'en haut. Ce qui se fait d'en haut. D'abord, comment devons-nous nous comporter selon cela, nous dépasser, surmonter, ne pas être d'accord? Ce sont des choses dont nous parlerons, mais le phénomène existe et voilà. Ce n'est pas l'armée étudiée, non, cela ne peut pas être. Cela, oui, existe, voilà. D'abord, établir l'état, c'est la vérité. Établir l'état, voilà. Pour m'étudier moi-même, je dois me voir avec d'autres yeux. Et je vois qu'ils ont raison, cela. Et je vois, je sais sur moi-même. Et nous clarifions toutes ces choses. qu'étudions-nous? On partage nos impressions et qu'est-ce que nous prenons pour réaliser dans la lusaine. Toute cette situation du kli est terminée par la relation entre le récipient et la lumière. Et si nous voulons changer quelque chose, c'est uniquement avec la lumière. Et c'est possible quand on... C'est quand on par l'impression des amis. Surtout, la lumière de la Torah, l'intention, l'action, qu'est-ce qui précède, quelle est la raison et le résultat. Donc, Gérald, l'intention sur l'action et chaque désir que nous avons, le faire afin de donner au moins être dans cette direction. Rav a demandé au début de la leçon que la Torah doit nous amener à l'action. Alors, de quelle est l'action? Cette question m'accompagne. Je ressens la lumière, le récipient, entre nous, on voit et on a le privilège. Et voir que des bonnes choses chez les amis, qu'ils servent d'exemple pour moi. Ils servent d'exemple. Être conscient des moyens qui nous corrigent, qui corrigent les kelim, et le but. Il nous a dit que de vouloir arriver à la correction, c'est qu'un moyen finalement, mais pourquoi tu veux corriger le kli? Finalement, c'est essentiel. Comme les amis ont dit, j'ai été impressionné de l'exercice que le Rav a donné, l'attitude envers l'ami, voir que du bien, c'est essentiel, je pense. Et ensuite, toute l'attitude envers des étudiants qui ont déjà une expérience, comment travailler face à ces situations qui sont... on ne trouve pas vraiment, il faut voir un signe. Je ne peux pas changer.
2: C'est
1: pour cela qu'on a les amis.
2: Être
1: impressionné et de là recevoir cette impression intérieure. Tu peux voir aussi les choses autrement. Et la lumière de correction, finalement, c'est une lumière qui est la grandeur, voir qu'il est miséricordieux, qu'il est bon, et ensuite voir que c'est un degré supérieur et cet état rempli, corrige et rempli. On va donner des exemples. Il a dit, regarde, je suis impressionné, cet ami a écrit, cet ami a fait ça. Mais il a parlé de leur désir de révéler le Créateur. Mais il est en train d'écrire, alors comment à travers cela, je peux être impressionné de l'intériorité de l'ami? Pourquoi il fait tout ça?
3: Leib
1: nous écrit, être Yehudi est mesuré selon les actions intérieures qu'un homme fait. J'ajoute qu'on doit faire davantage d'efforts pour lier. Ça ne peut pas être intention sans action, action sans intention, sans vouloir ajouter un écran à fin de donner. Et c'est l'essentiel de la Torah qui l'amène à l'action. Il nous permet de sortir de notre désir de recevoir pour soi-même et de travailler seulement afin de donner. J'ai entendu que chaque ami doit être jaloux de chacun des amis. Un clé dans lequel le Créateur peut nous donner quelque chose de nouveau. Donc dans chaque action, il faut ajouter l'intention. Et notre intention est que la lumière... On passe à la prochaine partie, mais avant, j'entends une chanson ensemble.

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0: 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Hein. Tellement de discernement, j'ai noté dans la mesure de l'équivalence de forme avec le Créateur, tu connais selon tes kelim qui est le Créateur. Ce n'est pas lui que tu ressens, mais tes kelim corrigés. Tout ce qu'on ressent est uniquement dans nos kelim. Oui. Alors, les amis, maintenant, on va passer une leçon avec le Rav. C'est une partie de la leçon numéro 7. C'est la première partie. Et là, ça durait du moins 30 minutes, on verra que les 10 premières minutes, plus ou moins, le Rav commence à parler du but de l'étude, de la lumière, qualité des efforts, comment le faire ensemble. Donc, premièrement, c'est pour nous une opportunité dans l'intention et d'étudier correctement, Ptira. Ensuite, le temps est consacré à, avant de commencer un nouveau sujet, il réexplique depuis les quatre faces jusqu'à la brisure. Donc on pense que c'est une bonne opportunité pour nous tous de se mettre une révision. On voit qu'il y a un peu moins de questions. La réponse, c'est comme ça. Depuis qu'on arrive à la deuxième restriction, qu'on utilise la deuxième restriction, ça devient plus compliqué à suivre. C'est peut-être pour ça qu'on voit moins de questions. Mais on dit que c'est justement une opportunité pour nous de suivre le Rav, de la révision, la rectification. Et on vous conseille de dessiner avec le Rav, et s'il y a des questions, notez les questions. C'est justement le moment de le faire, parce qu'après, le temps sera consacré à répondre à ces questions. Espérons de nous réunir tous pour suivre ensemble la suite de l'étude. Donc, une bonne révision et suivre le Rav qui nous guide chaque question, notez la question, et après on aura le temps pour répondre. On y va ensemble, les amis? S'il vous plaît. Quand l'homme arrive au cours et qu'il entend et lit et entre dans une société qui parle du but de la création, du but de la vie, alors, selon son effort, selon lors de son étude, il commence à éveiller la lumière environnante. Depuis la racine de son âme, l'âme est descendue et survécue dans un corps, et maintenant il y a une différence entre l'endroit où elle se trouve maintenant et sa source. Alors, dans la mesure où l'homme aspire à cette même source, dans cette même mesure, il éveille sur lui la lumière environnante. Donc, c'est pendant l'étude. Pendant l'étude. Et ensuite, dans la vie ordinaire, quand il sort déjà du cours, cela dépend de comment il continue. Cela veut dire dans quelle mesure il fixe des ordres. Les kabbalistes étudient en général avant le matin. Si l'homme étudie 2-3 heures, de 3 heures à 6 heures, avant le matin, 2 heures et demie, 2-3 heures, cela suffit pour attirer la lumière environnante pendant la journée, seulement pour ce jour-là, en général. Maintenant, ça ne veut pas dire pour les débutants, parce qu'ils sont faibles, ou parce qu'il faut qu'ils s'habituent lentement et qu'ensuite nous introduirons, mais simplement au début. Les lumières environnantes, même si l'homme étudie une fois par semaine, deux fois par semaine, plus il avance, plus il doit investir car la lumière venant au début travaille avec plus d'intensité, comme une force. Et ensuite, peu à peu, elle, soi-disant, s'affaiblit. Non pas qu'elle s'affaiblisse, mais elle entre dans plus de détails que l'homme ne sent pas. C'est pour cela que les gens débutants s'impressionnent beaucoup de ce qui arrive. Ensuite, peu à peu, l'impression diminue. Et ce n'est pas vraiment que la lumière diminue, mais son travail dans l'homme devient plus ponctuel, plus intérieur. Ça veut dire, c'est une autre raison. Je dois investir de plus en plus et encore plus. Finalement, celui qui veut vraiment s'investir de manière correcte. Alors, Baal Soulam m'écrit là-bas dans la préface à l'étude du Sirot, environ l'article 15, quelque chose comme ça, peut-être avant, que celui qui n'arrive pas à la divinité, c'est-à-dire à la révélation du monde supérieur, c'est parce qu'il néglige l'effort, soit en quantité, soit en qualité. La quantité de l'effort, nous pouvons la mesurer selon les heures. Si l'homme étudie, comme nous l'avons dit maintenant, 3 heures avant le matin, et aussi dans son temps libre, il investit un peu dans la diffusion. Par exemple, il enseigne une fois par semaine, traduit, ou prépare toutes sortes d'articles, ainsi de suite, pendant la semaine. Et le Shabbat se trouve dans l'ordre, ce travail intérieur avec le groupe. Alors, selon la quantité, il couvre en fait entièrement cette exigence. Mais la qualité, elle dépend déjà de combien il se trouve plus en profondeur. Plus de rigueur dans la question pourquoi j'étudie, qu'est-ce que je veux de l'étude en dehors de la connaissance, en dehors d'une simple absorption de la matière. Et le problème, écrit le Baal Soulam, le problème est plutôt pas dans la quantité des centaines de personnes la réalisent. Et malgré tout, à la spiritualité, des dizaines seulement arrivent, au moins au degré moins que. Et cela parce qu'on néglige la qualité de l'effort, car on ne se donne pas assez de courage pendant l'étude dans la question pourquoi ai-je besoin de cette étude, car toutes les choses que l'homme fait ici doivent être seulement pour un seul but. C'est pourquoi nous veillons à ce que la société travaille tout le temps de manière à éveiller en elle la question pourquoi ? Pourquoi ? Et pour cela, il y a toutes sortes de moyens différents, des moyens latéraux, dans lesquels nous investissons aussi beaucoup de force. Cela appartient à l'activité intérieure du groupe. Sur la question de la quantité, chacun investit une quantité. La qualité de l'effort dépend de combien les gens sont unis ensemble pendant l'étude, combien leurs pensées se joignent l'une à l'autre. Pour cela, nous devons faire des actions de groupe. Et c'est ainsi que les Kabbalistes ont fait des générations en générations. Ce n'est pas une invention nouvelle, spécialement pour nous. Le rabbi racontait combien Baal Soulam se promenait avec ses élèves, par exemple. Nous aussi, hier, nous sommes sortis en promenade. Il faisait beaucoup de promenades avec eux dans les montagnes de Jérusalem ou le Mont Carmel. Il aimait aussi se promener près de Haïfa. Voilà. Le Mont Tabor est. D'autres actions, principalement les Shabbats, Donc, quantité et qualité, ce sont des choses finalement, sont deux principes dont il faut se soucier. Il ne s'agit pas en fait des débutants. Les débutants doivent étudier comme ils sont capables jusqu'à ce qu'ils entrent vraiment dans cela. Mais finalement, je ne le cache pas, celui qui voudra vraiment avancer sérieusement vers la spiritualité devra investir. Tu veux quelque chose qui ne se trouve pas dans ce monde, mais qui se trouve au-dessus de ce monde. C'est-à-dire, dans ce monde, si tu veux être le plus riche ou le plus sage, combien dois-tu investir? Et si tu veux être encore plus sage que tous les sages et encore plus riche dans la richesse et dans tous les discernements, qu'il y a ici, chez tout le monde. Bon, pour cela, il ne faut pas travailler. Donc, l'amateurisme est bon aussi, car après tout, il fait avancer vers le but. Mais ça dépend combien de temps il faudra pour arriver à la finalité. Il y en a qui terminent 5, 10 ans, et en 15, 20, et même 40 ans ne suffisent pas. Mais l'effort que l'homme fait ne va pas au vide, ça reste, c'est absorbé dans l'âme. Tous les discernements que l'homme a traversés, toutes les choses qu'il a lues, tout cela entre dans l'âme, c'est la seule chose, et c'est vraiment une réalité qui ne disparaît pas. Ici, ce que tu étudies, tu introduis dans l'âme. Il y a un coffre éternel où cela reste. C'est vraiment une banque, comme il n'existe pas. Et alors, même quand on se réincarne, tu te réincarnes déjà avec le bien que tu as construit auparavant. Ça vient de Rishimo. De Rishimo, oui, c'est un discernement de Rishimo, évidemment. Et alors, il continue certainement depuis un plan complètement différent de celui des gens qui n'ont pas pratiqué la Kabbale. Et aussi, ceux qui ont commencé à étudier ont des sujets particuliers, comment ils peuvent continuer à avancer même sans corps. Et ensuite, de nouveau, dans un corps, ce sont des choses complexes.
1: D'autres
0: questions? Bon. Tout est clair pour les gens. Bien. Donc, nous sommes au cours numéro 7, dont le sujet est le monde de Hatzilut. Nous avons étudié avec vous que le Créateur a créé le Kli à travers quatre faces. Le Kli s'est rempli de lumière, ce qui s'appelle le monde de En Sof. Ensuite, ce Kli fait la première restriction, expulsé la lumière. Ensuite, a décidé que par le Massar, il arrive à recevoir pour donner, qu'il aura non pas que la réception soit importante, mais ce qui est important, c'est l'équivalence de forme avec le Créateur. Dans la mesure où il peut, il recevra pour donner. C'est le but. Commencer à travailler? Hein? Il commence seulement à travailler? Peu importe. Ensuite, alors, arriver à ce que par le Massar, cette malchoute se crée, se remplisse comme dans le monde de En Sof, cela s'appellera Gmar Tikkun. Une chose. Deuxième chose. Nous avons expliqué. Comment on fait cela? On le fait par partsoufim, par portion que l'on reçoit. Cette malchoute, nous la dessinons maintenant depuis son keter, keter chokhma bina, chesed gvura, tiferet, Netzach, Od, Yesod, Malchut. Et nous disons qu'il est possible de remplir cette Malchut jusqu'à Tiferet, ce qui s'appelle Tor. Et il y a ici Parsouf Galgalta. Oui, Parsouf Ab, Yisachokma, Parsouf Sagesabina, Parsouf Ma, supérieur, bonne supérieure. Ils remplissent Galgalta avec Saint Parsoufim, cela s'appelle le monde d'Adam Kadmon, qui remplit Galgalta de paix jusqu'au tabou.
2: Oui.
0: Mais en bas, ça veut dire une partie de Malchut se remplit apparemment. Si nous prenons cette malchut, si nous la divisons, alors une partie qui s'appelle Tor se remplit, une partie qui s'appelle Sof reste encore vide. Et son but est... Comment remplir Sof? Pour cela, dans le Parsouf Sag, nous avons la possibilité de descendre en bas par ces Nekudot. Parsouf Sag descend en bas. Ça veut dire dans cette partie du Kli qu'on ne peut pas remplir avec la lumière de Chokhmah de manière directe, et il donne là-bas. Ça s'appelle Partsouf Nekudot, Nekudot de Sag. Donne là-bas la lumière de Chassadim. Cette lumière de Chassadim remplit ici toute cette distance. Mais ensuite, il arrive à ce Partsouf qui remplit tout l'espace avec la lumière de Chassadim. Une restriction. Nous l'appelons Tzimtzum Bet. Alors l'émir Chassadim peut apparaître seulement jusqu'à cet endroit appelé Parsa. Elle peut aussi apparaître en bas, mais là-bas, elle n'a déjà pas... Où se trouve la Parsa? Si nous divisons ce partouf, Nekudot de Sagan, Keter Hormabina, Pesed Gvura, Tiferet, Netzachot Yesod, Malchut. Alors, exactement dans Tiferet, là se trouve la Parsa, là se termine l'équilibre de don. Et ensuite, vient un autre partouf appelé Nekudot de Sagan, Katnout. Jusqu'ici, Nekudot, Katnout, Nekudot, de Sag. Pardon. C'est pas Nekudot de Sag, c'est le monde de Nekudim. Le monde de Nekudim. Et le monde de Nicodim se propage jusqu'à la Parsa, et il ne fait, on fait rien de particulier dans cet endroit, mais quand il veut sortir en Gadlout, alors il traverse la Parsa, et ici se produit la brisure. Et nous avons étudié pourquoi nous avons besoin de cette brisure, pourquoi les forces supérieures ont arrangé cela de telle manière qu'il y a ici la brisure des Kélim. Nous en avons parlé, qu'il y a ici des Kélim, Chesed, Gvura, Tiferet, Netzach, Od, Yesod, Malchut. Chesed, Gvura, Tiferet sont les Kélim de Don. Netzach, Od, Yesod, Malchut sont les Kélim de réception. Dans les kélim de don, nous pouvons les utiliser. Nous n'avons pas de problème. Mais les kélim de réception, nous ne pouvons pas les utiliser. Je veux dire, nous avons comme fait ici encore un pas dans le sof qu'on peut remplir ici jusqu'à la parsa. Cet endroit, on peut le remplir également. Mais comment remplir ces kélim depuis la parsa et en bas jusqu'au sioum? C'est parti là. C'est le problème. Pour cela, nous avons besoin qu'en bas aussi, il y ait un peu de kélim dedans, par lesquels on pourra remplir aussi les kélim de réception. Comment faire cela? On peut le faire par la brisure. Est-ce que cela veut dire que les kélim ragat se mélangent avec les kélim nehi? Comment peut-il y avoir un mélange? Ces kélim sont des kélim très, très différents les uns des autres. Alors nous avons parlé que c'est possible de les mélanger par la brisure. Une grande lumière de Chorma vient d'en haut. Et alors, elle fait de ces deux sortes de kélim, au-dessus et au-dessous de la parsa, un seul partout. Elle entre en eux comme une seule lumière, et alors ces kélim se mélangent et perdent le massar. Et alors arrive la brisure. C'est tout. Ils se mélangent à un tel point que tous ces kélim, les sept kélim, sont inclus dans chacun des sept kélim. Alors après cela, nous avons un certain espoir d'arranger les tikkunim, car puisque chaque kli est inclus de tous les kélim, alors bien sûr que dans chaque kli de Netzach Hod Yesod Malchut, dans tous les kélim de réception, nous avons toujours un certain kli de don par lequel il est possible de corriger, de remplir le kli de réception. Ça veut dire, après que tous ces kélim se sont connectés par la brisure, il y a un espoir de tikkun pour chaque kli. Il est impossible sans brisure. Par la brisure, justement, les kélim de don entrent dans les kélim de réception. Bien que cet état soit en lui-même un état très grave, car ils ont perdu le massar, ils sont devenus clipotes, sont devenus désir seulement de recevoir, loin de Kdusha. Mais en fait, malgré tout, il y a une connexion entre la divinité et les créés, entre les qualités du créateur, ce qu'on appelle l'équilibre de don, et les qualités du créé, ce qu'on appelle l'équilibre de réception. Que fait-on ensuite? Si maintenant, par les kélims de Hagat, nous corrigeons les kélims de Neim pour qu'il soit possible de les remplir avec les lumières dont ils sont capables, qu'ils veulent, alors par cela, nous remplissons Malchut Ensof dans sa partie qui était impossible de remplir auparavant parce qu'il y avait ici seulement des kélims de réception. Maintenant, parce que sont descendus ici aussi des kélims de don, nous corrigerons les kélims de réception par les kélims de don. Alors, il sera possible de remplir Malchut Ensof et d'arriver au Gomar. La correction finale du Malchut, cela s'appelle l'état final, l'état du but, pour l'instant, pour tout le système de la réalité. Après que cette Malchut sera corrigée avec un massar et pourra recevoir toutes les lumières et se remplir de toute la lumière d'en haut, toute la lumière, alors selon ses qualités, elle sera égale au Créateur et à la lumière, car elle recevra pour donner, ça veut dire son action sera exactement égale à la lumière, égale au Créateur. Ça veut dire que la lumière la remplira, le créé qui est Malchut Ensof, le créé ou l'âme générale dont nous sommes départis, nous arriverons à l'état comme le Créateur, en toute chose, vraiment, dans les mêmes qualités, dans le même état d'éternité, de perfection, en tout, selon ce qu'on peut dire, selon notre langue. Après que le kli sera corrigé et qu'il aura toutes les forces pour être comme le Créateur, Après cela, il y a encore des possibilités d'ascension, d'amélioration sur ces choses, ce qui est au-delà des corrections. Nous ne parlons pas, car cela appartient déjà à ce qu'on appelle les secrets de la Torah. C'est pas pour nous parce que nous ne comprenons pas dans quelle langue il est possible d'exprimer là-bas, comment même possible de décrire l'état qui est au-delà de l'état où le kli est rempli de lumière et reçoit entièrement pour donner et d'égal au Créateur. Que peut-il y avoir plus que cela? Mais il y a encore des degrés et encore des choses. Ce n'est pas pour rien que cet état s'appelle seulement la correction finale des récipients. Le kli est maintenant terminé de se corriger. Et à partir de maintenant, commence déjà vraiment quelque chose de spécial. Mais sur ce quelque chose de spécial, rien n'est écrit dans aucun livre. Les kabbalistes nous écrivent seulement comment arriver aux corrections, comment se corriger. Car la sagesse elle-même est très pratique. Ce que nous devons faire, comme ceci et comme cela, ce qui touche pour l'instant notre travail, il nous le raconte, il nous l'explique. Pour cela que les livres de Kabbale sont vendus partout, tout le monde peut les étudier, car cette partie est une partie ouverte à tous. Les corrections, bien, fais-les. Après cela, Maaseh Merkava, Maaseh Bereshit, on n'en parle nulle part. C'est déjà après le Gemar Tikkun. Cela n'est écrit nulle part, donc. La partie cachée dont on parle dans la Kabbale, c'est une partie qui est vraiment cachée, n'écrite nulle part. Aucun problème à ouvrir tous les livres et étudier de manière très simple, avec une approche directe pour tous. Oui, ce tikkun, c'est seulement par l'étude, le tikkun des Kelim. Le tikkun est par les lumières, comme nous avons étudié avant. Il ne peut pas arriver que le kli change, sauf si la lumière qui vient le change. Comment?

toutes les qualités, toutes les choses qui traversent des tikkunim, tous les programmes, tout vient d'en haut. Tout est achevé d'en haut et ensuite descend dans notre monde seulement par ordre. C'est pour cela que nous sommes vraiment des marionnettes en toutes choses. Nous n'avons aucune possibilité de faire quelque chose ici et de donner. C'est pourquoi nous ne pouvons pas non plus voir demain et l'influencer de manière critique. Nous n'avons cela aucune. Seulement si tu veux vraiment être le maître de demain, tu dois monter au degré qui détermine en fait ton demain. Là-bas, faire des corrections. Et alors, tu vois comment cela se réalise, descend et se réalise dans ce monde. C'est pourquoi la sagesse de la Kabbale est vraiment cela une sagesse, une science, disons, la plus pratique. L'homme qui acquiert un massar, selon ce massar, peut agir sur ce qui arrive et ce qui arrivera. Seulement par l'étude, acquérir un massar seulement par l'étude, il travaille dans le groupe. C'est en fait pour cela qu'on étudie. Nous ne faisons ici aucune. Tu sais, personne n'a besoin ici de rester assis comme ça. Autre chose en dehors de cela. Mais parce que nous voulons changer notre état, c'est pour cela que nous étudions comment le faire. C'est le seul choix qu'a l'homme. En dehors de cela, il n'y a rien dans notre monde qui soit donné au choix. En aucune manière, personne ne prend une décision par lui-même et selon ses décisions, exécute quelque chose. Mais ces décisions s'éveillent en toi parce qu'il y a une sortie des Rishimot. Tu as déjà entendu parler de cela. Et selon ces Rishimot qui t'apportent vos désirs, quelque chose chez l'intérieur, tu l'exécutes et tu cours vers cela et encore, c'est ainsi. Être plutôt que la sortie des Rishimot et déterminer ce que je voudrais et comment je veux que cela soit. Pour cela, il faut travailler à un degré plus élevé que celui où tu es maintenant. Alors tu détermines pour toi-même, d'en haut, vers le bas. Pour cela, tu dois être dans les deux mondes. Dans le monde où l'on détermine, dans le monde où l'on fait. Là où l'on détermine, c'est la racine. C'est la racine, c'est le monde supérieur. C'est tout? Encore des questions? Il n'y a aucune place pour la spontanéité. Il y a un ordre éclair déterminé sur lequel l'homme doit se développer pas après pas. Pour chaque âme, il y a le même chemin. Personne ne peut ici sauter des degrés, mais seulement les traverser l'un après l'autre de manière progressive. Et personne n'a d'échappatoire, ça veut dire de fuir cela, mais chacun peut seulement accélérer son développement. C'est en fait notre choix. Chacun de nous se trouve maintenant dans un certain état, il doit arriver à un certain état. Cela ne dépend pas seulement de lui, cela dépend de la racine de son âme qui est déjà en lui. Et alors, depuis l'état initial et l'état final, il est clair quel processus il doit traverser. Alors, traverser ce processus rapidement, dans un bon état, ou le traverser dans les souffrances, dans de mauvais états, cela dépend de notre choix. Mais ni le début, ni la fin, nous ne le déterminons, c'est le Créateur. Nous n'avons en cela aucune... avant la création des âmes. La brisure d'Adam Arishon. Bon, les amis, une des phrases qu'on a entendues était « La qualité des efforts dépend à quel point les hommes sont unis entre eux pendant l'étude. Donc, on vous invite à envoyer vos questions, à quoi vous pensez, essayer de rassembler tout cela, tous ces désirs pour arriver à des efforts qualitatifs. Donc, s'il vous plaît,

0: Est-ce qu'on peut voir le tableau, le schéma? Voilà. Donc, plus ou moins, ce que le Rav nous a dessiné, depuis la racine jusqu'à la phase 4, la restriction, ensuite la phase 4, travailler avec un écran, recevoir afin de donner, de là, les partsofim, commence à sortir le premier partsof, c'est partsof de Galgalta, Absag, Ma et Bon, tout cela, le monde de Hak, ensuite Nekudot de Sag, qui se mélange Dalet et Bet, c'est ce qu'on appelle Nekudot de Sag, la Parsa, la deuxième restriction, Katnout de Nikudim et Gadlout de Nikudim, là, se réalise la brisure. Donc, on vous invite à poser, envoyer vos questions. Les choses qu'on veut mieux comprendre, qui ne sont pas claires, clarifiées sur toute cette révision-là. Avant Rani, je vois une Floride. On commence avec vous, s'il vous plaît.
1: Yes. So many questions, but can you explain?
0: Tellement de questions, mais est-ce que vous pourriez expliquer l'importance de Chagat Nei? Quelle est la signification de Chagat Nei?
2: Nekudot de Sag yardu lemat.
0: Nekudot de Sag sont descendus en bas, c'est ça? Donc on sait bien que dans Partsouf Sag qui a commencé à se purifier sur Oviud Bet, c'est ça? Et le régime de Hitlapshut, Gimel, c'est ça. Quand Gimel, il y a Chochma, Bet, la lumière de Chassadim, Bina, Bina, pure. Quand le régime au Gimel se purifie, il nous reste Bet de Hitlapshut, Bet de Oviud, c'est purement Bina. Et elle est capable de descendre au-dessous du tabour. Au-dessous du tabour. Parce que sous le tabour, nous avons de forts, de grands désirs sur l'Oviud Gimel, Dalet Gimel. Et Bina peut être là. C'est pour ça que ce partouf est appelé Nekudot de Sag, un partouf d'Isfirot, d'accord? Ketachorma Binach, et Selvura Tiferet, Netzach, Od, Yesod, Malchut, un partouf d'Isfirot. Mais nous savons que Tiferet, quelle est sa particularité? Si on divise d'Isfirot, on peut partager aussi en gare, les trois premières, Sfirot, Keter, Orma, Bina, et Zat, les sept inférieures. Les trois premières, Rosh, et les sept inférieures sont appelées Gouf. Et dans le Gouf, nous avons Tor et Sof. C'est juste? Donc, de cette façon-là, nous disons Kachab et Hagat, les trois premières et les les trois premières et les sept inférieurs.
3: Chesed Gvura Tiferet Netzach Chod Yesod. Ce sont six Sfirot qui ensemble font Zeranpin. Alors, qu'est-ce qui caractérise Zeranpin? C'est qu'il n'a pas la lumière de Chochma, il a la lumière de Chassadim. Mais il a encore Keter, qui est Chesed. Mais avec la lumière de Chassadim, Gvura qui est Chochma, avec la lumière de Chassadim, Tiferet et Bina. Alors à nouveau, Bina, ensuite Netzach et Zeranpin, lui-même, Chod et Malchut. Et Yesod, en quelque sorte, contient tout cela. Alors, j'explique ça. C'est comme une salade. Tu prends les concombres, les tomates, quoi que ce soit, tu en fais une salade. Toutes ces qualités ensemble s'unissent en Yesod et en bas, tu as Malchut. C'est pourquoi il y a ce terme des sept inférieurs. Ici, dans les sept inférieurs, la brisure a lieu. C'est pourquoi nous avons les récipients de réception qui sont les récipients de dons, qui sont Ragad, les récipients de dons qui sont Ragad et les récipients de réception qui sont Nehim. Et entre eux, la brisure a lieu et ils se sont mélangés. Alors, une question, oui. En suivant cela, Nekudot de Sac s'étend tout du long jusqu'en bas vers Sioum. Alors pourquoi est-ce qu'il s'élève en retour à nouveau? Qu'est-ce qui se passe exactement? Oui, Nekudot de Sac ne s'élève pas en retour, mais plutôt c'est les Réchimo qui, à partir de cette incorporation entre Bina et Malchut, qui remonte. Alors, qu'est-ce qui se passe ici dans les codes de sac? Donc ici, ça c'est typiquement ce qui est dur à saisir, mais le Rav a expliqué de différentes façons. Comme Misha nous l'a rappelé, dans les codes de sac, il y a un état très spécial. Le Partsouf atteint une sorte de réchimo de 2/2. C'est-à-dire que il n'y a pas de lumière de Chorma d'aucune sorte. Nous sommes dans un état où il n'y a que le réchimo de la phase 2 de revêtement et la phase 2 d'épaisseur. Alors, qu'est-ce que ça signifie? Que Nekudot de Sac est un Partsouf qui ne passe que la lumière de Chassadim. Alors, comme tu écris là, ici il y a Tabour, ça c'est Sioum. Donc, cette partie, nous avons toute la phase 4, et ces récipients, les récipients du Sof de Galgalta, sont dans un état de rejet de la lumière, qui les repousse parce que le Partsouf veut travailler afin de donner. Et c'est la raison pour laquelle cet endroit aussi est rempli de la lumière de Chassadim. Ce n'est pas la lumière de Chorma, parce que la première de Chorma avec la lumière de Chassadim, il y a une certaine équivalence avec la lumière de Chassadim, car ces récipients sont dans un état de rejet. Ils tiennent l'écran donc afin de ne pas recevoir. Et c'est pourquoi Nekudot de Sac, lorsqu'elle attire en bas la lumière de Chassadim du fait des Réchimot 2/2 qui viennent en dessous, qui s'étendent dessous, il y a une certaine équivalence ici. Il y a une certaine incorporation ici, équivalence entre les récipients du Sof de Galgalta et le Partsouf de Nekudot de Sag. Et donc, de là, nous avons ces nouveaux résultats supplémentaires. Donc, nous avons les Réchimo. Je pense que c'est ça que tu te réfères, que nous avions maintenant une élévation de Roche de Sag à partir de cette accointance entre la qualité de Bina, qui descend en bas jusqu'au Nehé de Galgalta, et les récipients du Sof de Galgalta qui sont là. Ils ont un niveau d'accointance les uns avec les autres, et en résultat, nous avons une compréhension que nous devons avoir une, par ça, une deuxième restriction. Ensuite, nous avons plusieurs paires de Réchimo, de ce qui s'est passé ici de Nekudot de Sag, plusieurs paires de Réchimo qui s'élèvent jusqu'à Roche de Sag. Tout d'abord, nous avons Gimel qui arrive et qui veut toujours recevoir la lumière. Plein de lumière de Chochma, ils veulent être remplis de la lumière de Chochma. Et aussi, nous avons, résultat de la restriction, nous avons Réchimo Bet Aleph, 2/1. Deuxième restriction. Et nous avons aussi les Réchimo de 2/1 qui vont rester au-dessus du tabour à partir duquel nous recevrons le partsouf de Ma, qui plus tard sera affiné, nous aurons le partsouf Bon. Donc d'en bas, comme on l'appelle en bas du tabou, nous avons deux paires de Réchimo, Dalet Gimel, 4/3, et Bet Aleph 2/1. Dans la deuxième restriction, ces Réchimo vont au Roche de Sag et continuent à travailler avec eux. Et de là, nous obtiendrons Katnout de Nikodim et Gadlout de Nikodim, puisque la brisère prendra place. Alors, une question aussi du monde. Alors, allons à Latine 2.
4: Merci pour l'opportunité, amigos. La pregunta es si la restriction est algo elemental en todo el proceso. De dónde nace y cómo se forma la restricción en la vasija.
3: Merci, amis, pour l'opportunité. comment est-ce que la restriction est-elle créée? Comment est-ce que la restriction a-t-elle lieu dans le récipient? Qu'est-ce qui provoque une restriction? Quel est lieu?
5: Oui,
3: nous avons deux types de restrictions. La restriction, la première restriction et la deuxième restriction. La question est, sur quelle restriction tu le mets? Tu demandes la première restriction, la loi, c'est que là, nous avons les neuf premières sphirotes, n'est-ce pas? Alors, les neuf premières sphirotes, et nous avons Malchut. Donc, que signifie la première restriction? Dans ces sphirotes, où le récipient est similaire au créateur, tu peux recevoir. C'est la première restriction. Et dans Malchut, c'est impossible de recevoir. Donc une lumière pour elle-même, pour l'intention de recevoir, qui ne rentre jamais. Et ça, c'est une loi. Cette loi n'est jamais annulée. Ça s'appelle la première restriction. Je ne peux pas recevoir pour moi-même. Mais afin de donner, comme une mère qui se réjouit de son fils, de son enfant qui mange, alors elle regarde l'enfant manger. Elle fait même le même mouvement avec ses lèvres comme l'enfant mange. Est-ce qu'elle s'en réjouit pour elle-même? Non, mais elle se réjouit de l'enfant qui mange et donc elle s'annule pour recevoir. Et donc la première restriction signifie que nous ne pouvons pas recevoir, afin de recevoir. Maintenant, la deuxième restriction, elle est ici. C'est une expansion de la première restriction. Si auparavant nous ne pouvions pas recevoir ici, dans Malchut, nous ne pouvons pas recevoir, et maintenant, même dans le récipient jusqu'à Tiferet, nous ne pouvons pas recevoir dans la même expansion de la première restriction, qui c'est encore plus sérieux, mais cette loi est annulée parce qu'il y a Katnout du monde de Nikudim et Gadlout. Le monde de Nikudim, la parsa qui se divise en récipients de don à partir de récipients de réception devrait être annulée. Et le fait qu'il n'y avait pas un écran suffisant pour recevoir la lumière ici, ça c'est une histoire différente. Et ensuite la brisure a eu lieu d'en haut, tu comprends que là c'est tout ce processus, la chute du monde vient d'en haut, et bien sûr qu'elle opère dessus, et elle vient aussi d'en haut. Et elle provoque une brisure et la disparition de l'écran et du récipient. Il faut que Ima ressent que en bas les récipients de réception sont prêts à recevoir la lumière bien qu'ils ne soient pas prêts. Et ça, c'est d'en haut. Mais le parsouf ostensiblement devrait atteindre Gadlout, c'est-à-dire que la parsa devrait être annulée et la personne devrait recevoir la lumière.
6: Women Spain.
3: On donne les préférences au climat mondial.
7: Gracias, amigos.
3: Oui, Spain, si les femmes. Merci, les amis.
7: Las actividades de otorgamiento y las de recepción ya se mezclaron. ¿Qué le falta a esa mezcla para que sea perfecta? ¿Cuál es la corrección que ahí se necesita?
3: S'il y a déjà un mélange entre les récipients de réception et les récipients de don, alors qu'est-ce qui manque d'autre pour que ce mélange soit complet? Ok, bon, ça c'est une question avancée, nous avons bien plus à apprendre avant cela. Le Rav va nous enseigner dans les cours à venir. En une phrase, nous allons arriver au monde de Hatzilut. Alors, qu'est-ce qui se passe dans le monde de Hatzilut? Là, nous aurons l'empreinte pour la correction. Après que les récipients se mélangent, alors qu'est-ce que ça veut dire briser? Ils se mélangent. Il y a ce bazar, cet état où il faut... Ensuite, il faut les réorganiser pour le travail du don, et à partir de là, Adam Harishon naîtra, Adam, et ici aussi, il sera brisé. Et ensuite, à partir des efforts pour se connecter entre nous, nous examinons les récipients où nous trions les récipients de réception des récipients de dons, et par cela, nous corrigeons la lame de Adam Harishon. Nous apprendrons à ce sujet par la suite. Alors, il y a beaucoup de questions, c'est bien. Et nous allons continuer avec le plus mondial. Une autre question de là, Nicolas Fsochi.
8: Подскажите такой более общий момент. Вот мы учим, что луч света, да, изначально вошел и начался процесс. А вот
3: quelque chose de plus général. Nous apprenons que la lumière rentre au début du processus. Mais selon le diagramme, il semble comme si la majorité du travail était fait déjà par la lumière. Et ce qui reste, c'est un petit part ça, à partir du sium sur lequel nous devons travailler. Alors comment devrions-nous le décrire en termes de pourcentage? Combien de plus nous devons faire? 1%, 99%, ou que la lumière n'a pas encore fait? Ah, c'est une bonne question. C'est correct. Nous avons atteint la correction en bas jusqu'à la parsa. Ensuite, les récipients se sont brisés. Maintenant, tout cet lieu, tout cet endroit requiert correction. Et ce que le monde de Nikudim fait, mais pour revenir à la question précédente, le Rav a déjà dit que nous avons quatre types de récipients brisés. L'un, c'est le récipient de réception, séparément. Ensuite, le récipient de réception dans le récipient de don, le récipient de don dans le récipient de réception, et le récipient de réception séparément. Et c'est ce qu'on ne peut pas corriger. Maintenant, chaque type de réception devrait avoir sa propre correction. Et toute cette correction prend place ici. Parce qu'ici, il n'y a toujours pas de monde. Nous disons qu'il n'y a que le monde de Nikudim qui s'est brisé, mais il y a des endroits pour le monde. Alors nous disons Nikudot de Sag sont les endroits pour les mondes. Et tout... Dans tout cet espace, les mondes de Hatzilut, Bria, Yetzira, Asiya seront nés ou formés. Et donc, tout cela, le sens de Galgata, nous devons le corriger par la suite. Adam Harishon arrivera et il goûtera les mondes encore plus, mais maintenant, pour le moment, la correction est du sauf de Galgata. Oui, et Shai, s'il te plaît. Première question, comment est-ce que Nikudot reçoivent le privilège de créer un partsouf, même bien qu'il soit deux sur deux, mais enfin, qu'est-ce qui leur donne le droit de créer un partsouf? Alors, je dirais, ça, c'est le nom de ce partsouf. Le nom de ce partsouf, c'est Nikudot de Sag, parce que c'est le résultat de ce qui a eu lieu dans les Nikudot. Nous avons atteint le Rishimot deux sur deux. Jamais nous n'irons trop profondément dedans, mais l'explication de le entendu souvent, qui est que ici, dans ce processus d'affinage du partsouf de Sag, si nous zoomons dans cet endroit, nous verrons que le partsouf, dans chaque degré qu'il perd, crée un zivouk, un accouplement. Il perd le niveau 4 en essayant de faire un accouplement. Il perd le niveau 3, il essaie de faire un accouplement. Alors que se passe-t-il dans 4? Il veut que la lumière de Chorma. En 3, il veut la lumière de Chorma. Et tout à coup, dans 2, c'est le degré d'épaisseur qui est 2. Et les réchimaux de revêtement, c'est aussi 2. Donc là, nous avons une demande pour la lumière de Chassadim qui est très spéciale. Tu ne la trouveras pas dans aucun autre état ici. Et cet état spécial appelé les réchimaux de 2 sur 2, c'est un état où la demande n'est que pour la lumière de Chassadim. Et c'est là qu'elle s'étend. Elle essaie de créer un accouplement et elle réussit. Pourquoi? Il n'y a pas de problème en dessous du tabour, il n'y a pas de problème pour la lumière de que la chassidim s'écoule. Et c'est ça qui s'étend, c'est ça que la lumière de chassidim étend du tabour jusqu'au sioum. Et nous appelons cette expansion le partsouf de Nikudot de Sag, c'est une terminologie. Alors si vous pouvez monter le diagramme. En dessous du tabour, il y a un processus de la deuxième restriction. Après que 2 et 4 se mélangent. Alors qu'est-ce que ça veut dire que Malchut s'élève à la parsa? Donc, ce qui reste si Malchut est le sof, alors le sof, la fin, s'élève. Alors, plus correctement, c'est la correction qui s'élève. C'est impossible que la lumière s'étende en dessous du barça parce qu'il n'y a pas de récipient là. Afin de recevoir quelque chose, il faut avoir des récipients. Rav a dit au début que si nous avions des récipients, dans nos récipients, nous ressentirons le créateur. Si nous n'avons pas de récipients, si la personne ne peut pas faire d'accouplement sur la lumière, il brisera. Et c'est ce qui se passe, la brisure.
2: Ambulance, le fachot.
3: s'il n'a pas de chocolat, qu'est-ce qui va lui arriver? Alors, on l'amènera aux urgences, n'est-ce pas? S'il a du diabète, je crois, au moins. Donc ici, nous n'avons pas de récipient, c'est pareil. Et donc, la lumière en dessous de Tiferet, en dessous de Bina, ne peut pas descendre. Parce qu'alors, le récipient le recevrait pour lui-même. S'il le recevrait pour lui-même, ce serait la brisure. Et donc, la brisure, selon si Oum s'est élevé à Tiferet et a stoppé la lumière, elle ne peut pas recevoir au-delà de ça. Oui, donc, pour Shai, pour ce point spécifique, la parsa, c'est comme un sioum. Oui, sioum, et je pense que c'est même écrit comme ça. Que le sioum est monté jusqu'à Tiferet, à la parsa. C'est écrit, n'est-ce pas? Oui, il y a une expression comme ça, et ta question, porte sur la terminologie. C'est l'essence qui est importante. Tu peux aussi voir le Baal HaSulam dans Tess, qui décrit des choses en utilisant certains mots ou bien d'autres, mais il faut rester collé à l'essence de la question, tant que possible. Alors, c'est encore quelques questions du climat mondial. Au moins une, les femmes, max 167.
9: Здравствуйте, уважаемые преподаватели. Спасибо за возможность. Мы хотим уточнить. Вот когда происходит в Гадлут Никудим, это ошибочный расчет или
3: quand la brisure a eu lieu dans la Gadlut de Nikudim? Est-ce que c'était un mauvais calcul ou bien est-ce que c'était une pensée délibérée d'en haut? Parce que souvent, j'ai entendu qu'on dit que ça a lieu comme ça exprès d'en haut. Et aussi, nous avons appris qu'il y avait un calcul d'en bas pour aller en dessous de la parsa. Et donc, est-ce que c'est un calcul ou bien est-ce que c'était délibérément? Alors peut-être que tu peux dire que c'est un calcul incorrect et qui était fait intentionnellement, répond Asaf. Tout d'un coup, tout a lieu fait exprès, rien n'a lieu par hasard ni par erreur, il n'y a pas d'erreur. Mais le fait que Abba et Ima apparemment ont fait une erreur et qu'ils ont passé la lumière, alors peut-être qu'à partir de là, de ce point de vue, c'était une erreur, mais du point de vue du but de la création, ce n'était pas une erreur. Et donc tu verras que quand tu lis le texte, ça sonne comme ils le décrivent comme une erreur. Et donc ça dépend du point de vue. Si tu regardes ça du point de vue de la création, ce n'est pas une erreur, car autrement tu ne peux pas. Alors en revenant à ce que nous a dit le Rav, que ce que nous gagnons de cela, c'est ce mélange entre les récipients de réception et les récipients de don. Ça ne peut pas avoir lieu sans cette brisure. Il n'y a pas d'autre possibilité. Vous ne pourrez pas vous connecter. Tu ne peux pas connecter la divinité et la créature. Et cela ne peut advenir que du fait de la brisure, pour comprendre que si ça nous amène avec la brisure avec la divinité, alors certainement la brisure est positive et faite exprès, et c'est ça qui a eu lieu. Alors, d'autres questions? Oui? Shlomo. C'est la dernière question. Quand nous voulons corriger les récipients de réception, pour que aussi reçoivent le remplissage, avec quelle lumière voulons-nous le remplir, avec la lumière de Chassadim ou la lumière de Chochma? Oui, nous n'en avons pas parlé, la lumière de correction est appelée la lumière de Hapsak. Mais elle devrait être remplie de la lumière de Chassadim et de la lumière de Chochma. La lumière de Chorma ne vient jamais seule, elle doit être à l'intérieur de la lumière de Chassadim, un nouveau récipient de Bina, qui est la lumière de Chassadim, la lumière réfléchie. Alors, le Rav a dit que dans chaque récipient, il y a une partie de don dedans, à travers laquelle on peut corriger les récipients de récipients. Donc c'est pour ça? Correct. Le Rav a dessiné le cœur et le point dans le cœur qui est la partie de la lumière en haut, qui est prévu pour commencer notre correction. Et voilà, je pense que c'est tout. Voilà, et on conclut avec une chanson.

0: חברים יקרים, היום בשעה 4:26
1: נכנס צום י"ז aujourd'hui à 4h26 heure d'Israël, le jeûne du 26 de Chamouz, le Tammuz, commencera. Donc nous collecterons toutes les tasses. Dans la première partie, nous étudierons un cours du Rav du 29 mai 2002, basé sur l'article du Rabash, que signifie que la Torah a été donnée à partir de l'obscurité dans le travail. Vous pouvez le trouver en hébreu dans le premier volume des écrits du Rabash. C'est du premier volume des écrits du Rabash. Nous avons 25 minutes pour cela. Les écrits du Rabash, volume 1, article 21, que signifie que la Torah a été donnée à partir de l'obscurité dans le travail. Que signifie que la Torah a été donnée à partir de l'obscurité dans le travail. Dans le Midrash Vayikra, il est dit: et les sages disent, les nations du monde qui n'ont pas reçu la Torah, qui a été donnée à partir de l'obscurité. À leur sujet, il est dit, car voici, l'obscurité couvrira la terre, Veshayahu, mais Israël, qui a reçu la Torah, qui a été donnée à partir de l'obscurité, comme il est écrit des Varim, lorsque vous avez entendu la voix à partir de l'obscurité, à leur sujet, il est dit, Yeshayahu, et sur toi, le Créateur brillera, et sa gloire sera vue sur toi. Fin de citation. Pardon, je me permets de relire le premier paragraphe. Les écrits du Rabash, volume 1, article 21, que signifie que la Torah a été donnée à partir de l'obscurité dans le travail. Dans le Midrash Vayikra, il est dit, et les sages disent, les nations du monde qui n'ont pas reçu la Torah, qui a été donnée à partir de l'obscurité, à leur sujet, il est dit, car voici, l'obscurité couvrira la terre. Mais Israël, qui a reçu la Torah, qui a été donnée à partir de l'obscurité, comme il est écrit, lorsque vous avez entendu la voix à partir de l'obscurité, à leur sujet, il est dit, et sur toi, le Créateur brillera, et sa gloire sera vue sur toi. Fin de citation. Il faut comprendre pourquoi la Torah a été donnée à partir de l'obscurité. De plus, quelle est la raison pour laquelle les nations du monde n'ont pas voulu recevoir la Torah à partir de l'obscurité? Et c'est comme si le Créateur avait fait exprès de donner la Torah à partir de l'obscurité, afin que les nations du monde ne la reçoivent pas. De même, il faut comprendre pourquoi Israël a, lui, accepté la Torah à partir de l'obscurité. Avant tout, nous devons savoir ce qu'est l'obscurité dans le travail. Et la question est que, du fait du but de la création, qui était de faire du bien à ses créatures, alors, lorsque l'homme est satisfait de sa vie, cela est considéré que le monde lui est clair, c'est-à-dire qu'il prend plaisir au monde. Et si à Dieu ne plaise, il n'a pas de satisfaction dans la vie, alors l'homme dit « Le monde est obscur pour moi ». Il est connu que dans le travail, nous appelons Israël les Kélim de don, et les nations du monde sont appelées les Kélim de réception. C'est pourquoi, lorsque l'homme veut se rapprocher du Créateur, c'est-à-dire utiliser les Kélim de don, et qu'il ne le peut pas, parce que le corps n'est pas d'accord avec cela, car son corps est attiré par les Kélim de réception, alors l'homme ressent que le monde est obscur pour lui. Car il comprend que, s'il n'a pas la capacité d'obtenir les Kélim de don, jamais il ne méritera Or Elyon, qui est la lumière, de faire du bien à ses créatures. Il s'ensuit que cette obscurité qu'il ressent, du fait qu'il ne peut pas obtenir les Kélim de don par sa propre force, il en vient à avoir besoin que quelqu'un l'aide à obtenir ses Kélim. Et selon la règle, il n'y a pas de lumière sans clis, pas de remplissage sans manque, Il s'ensuit que maintenant il a acquis un besoin pour la lumière de la Torah. Comme nos sages ont dit, j'ai créé le mauvais penchant, j'ai créé la Torah comme remède. Il s'ensuit que la Torah est donnée précisément à celui qui a un manque. Et ce manque est appelé obscurité. Et c'est ce qui est écrit, la Torah a été donnée à partir de l'obscurité. C'est-à-dire que celui qui ressent de l'obscurité dans sa vie, du fait qu'il n'a pas les kélim de don, alors il est apte à recevoir la Torah, afin que la Torah, la lumière en elle, le ramène vers le bien. Alors, il obtiendra les kélim de don, et par eux, il sera apte à recevoir le bien et le plaisir. Et ces deux choses sont incluses dans la Torah. A, le kli, c'est-à-dire le désir de donner. B, ensuite, il reçoit le bien et le plaisir dans les kélim de don. Ce n'est pas le cas pour les nations du monde qui n'ont pas reçu la Torah qui a été donnée à partir de l'obscurité. Les nations du monde, dans le travail, désignent ce que le corps inclut des 70 nations qui veulent la Torah, non pas parce qu'ils ressentent l'obscurité, au moment où ils n'ont pas le clé de don, mais tout leur désir est dans les kélim de réception, et ils n'ont pas d'attrait à sortir de cette domination, et ils veulent la Torah afin d'ajouter pour eux plus de lumière, c'est-à-dire plus de plaisir, que ce qu'ils reçoivent des choses matérielles. Mais ils veulent aussi l'aspect du monde futur, comme il est écrit dans le Zohar. Ils crient comme un chien, have, have, waf, waf, donne, donne. Donne-nous la richesse de ce monde-ci et donne-nous la richesse du monde futur, c'est-à-dire que la richesse de ce monde-ci ne leur suffit pas, mais ils veulent aussi la richesse du monde futur. Il s'ensuit que la Torah a été donnée précisément à ceux qui se trouvent dans un état où ils ressentent que le désir de recevoir domine sur eux. Et ils crient depuis l'obscurité qu'ils ont besoin de la Torah pour les faire sortir de l'obscurité, qui est la domination du kli de réception, sur lequel il y a eu un tzimtzoum et une dissimulation, afin qu'aucune lumière ne brille dans cet endroit, et cet endroit est la cause et le besoin de recevoir la Torah. C'est pourquoi, puisque la Torah vient à cause de l'obscurité, alors la Torah a accompli deux actions. A. La lumière en elle le ramène vers le bien. Alors, le tzimtzoum et la dissimulation s'écartent de son kli de réception, car à la place où il avait un kli de réception, il a maintenant mérité un kli de don. Et c'est ce qui est écrit, « Et sur toi brillera le Créateur ». C'est-à-dire que de même que le Créateur a le désir de donner, ainsi l'homme méritera le désir de donner. B. Car après qu'il a mérité l'aspect des kélim de don, c'est-à-dire qu'il a déjà mérité de pouvoir faire des actions lishma, et cela s'appelle celui qui étudie la Torah lishma, il mérite ensuite l'aspect de on lui révèle les secrets de la Torah. Comme le dit Rabbi Meir dans la Mishnah Avot, et c'est ce qui est écrit, « Et sa gloire sera sur toi ». Sa gloire signifie la gloire du Créateur, qui est l'aspect de la révélation de sa divinité. « Sera sur toi », alors l'homme mérite l'aspect de la Torah, Israël et le Créateur sont un. Cependant, les nations du monde, qui n'ont pas besoin de la Torah pour sortir de l'obscurité, qui sont des kélim de réception, mais qui ont besoin de la Torah pour ajouter à la richesse de ce monde aussi la richesse du monde futur, comme il a été dit plus haut, hav, hav. Ces gens qui sont dans l'aspect des nations du monde, et ils disent qu'ils ont besoin de la Torah, non pas pour les faire sortir de l'obscurité, mais le clé de réception pour soi et pour eux comme de la lumière. Et ils veulent que la lumière de la Torah entre dans le receveur. À leur sujet, il est dit, car voici, l'obscurité couvrira la terre. C'est-à-dire qu'ils ne mériteront pas la lumière de la Torah, car la lumière de la Torah a été donnée à partir de l'obscurité. C'est-à-dire, celui qui se ressent dans l'obscurité, comme il a été dit plus haut, cela s'appelle l'aspect d'Israël, qui ont besoin de la Torah pour éclairer leur obscurité, eux méritent. Et sur toi brillera le Créateur, et sa gloire sera vue sur toi. Et selon ce qui a été dit, nous comprendrons ce qu'ont dit nos sages, Avot. Ce n'est pas l'étude qui est l'essentiel, mais l'action. Et dans Kiddushin, ils ont dit, et voici leurs mots, cette question a été posée devant eux, qu'est-ce qui est plus grand, l'étude ou l'action? Rabbi Tarfon répondit et dit, l'action est plus grande. Rabbi Akiva répondit et dit, l'étude est plus grande. Ils répondirent tous et dirent, l'étude est plus grande, car l'étude amène à l'action. Et il faut comprendre leurs mots selon la voie du travail, car selon le sens simple, il y a à cela de nombreuses explications. Selon la voie du travail, c'est-à-dire selon la voie de ceux qui veulent atteindre dans le travail le don sans réserve, et non recevoir pour soi-même, il est certain qu'il faut accomplir les 613 mitzvot en action. Car celui qui étudie la Torah et ne veut pas accomplir les 613 mitzvot en action, alors il étudie une sagesse, comme on étudie des sagesses extérieures. Et c'est comme l'ont dit nos sages et Karaba, si quelqu'un te dit, il y a de la sagesse chez les nations, crois-le. Il y a de la Torah chez les nations, ne le crois pas. L'intention est que l'homme peut étudier la Torah, mais s'il est un non-juif, c'est-à-dire qu'il n'accomplit pas les mitzvot, alors il est un non-juif, il s'ensuit que la Torah qu'il étudie s'appelle sagesse, et non Torah. C'est pourquoi, celui qui veut travailler en vue de donner, il est certain qu'on commence à travailler par l'action, et ensuite on commence par l'intention, c'est-à-dire donner à cela une intention de donner. Mais comment peut-on parvenir à l'intention de donner? Car il est connu que l'homme peut faire une action par contrainte, même si son cœur n'est pas avec lui, c'est-à-dire que l'homme peut faire une action par contrainte, même si ce n'est pas de son gré. Il peut surmonter sa volonté et faire la chose sans désir. Mais sur le cœur, c'est-à-dire sur la volonté et l'attrait ardent, il n'est pas en la main de l'homme de changer. Si donc, après que l'homme a été créé par nature, seulement recevoir pour lui-même, comment peut-il orienter en vue de donner, car cela est contre sa nature? Et comment l'homme peut-il aller contre sa nature et sa volonté, qui est seulement de recevoir? Et comment peut-il se contraindre et orienter l'intention du cœur dans l'intention de donner? Et plus encore, nous devons savoir que la Torah a été donnée afin d'affiner Israël. C'est-à-dire que toutes les actions que l'on nous a données à faire n'ont pas d'autre but que d'atteindre cette intention de donner. Et comment peut-on faire, comme il a été dit plus haut, n'est-ce pas qu'il n'y a pas de contrainte sur le cœur et sur la volonté? Et c'est comme l'a dit mon père, que sa mémoire soit bénie. Ce que le Créateur a créé pour faire. L'explication, c'est que ce que le Créateur a créé, sur cela, l'homme doit faire, c'est-à-dire sur ce que il a créé. Et on peut expliquer ce que il a créé. La création est appelée existence à partir de l'absence, comme il est connu que l'intention est sur le désir de recevoir. Faire appartient aux créatures, qui doivent faire sur cela une intention en vue de donner, c'est-à-dire que tout ce que les créatures ont à faire, c'est seulement d'avoir la capacité d'orienter en vue de donner. Et cela s'appelle ce que le Créateur a créé pour faire. Que cette action appartient aux créatures. Selon ce qui a été dit, il faut interpréter l'énoncé mentionné ci-dessus concernant l'étude est plus grande ou l'action. qu'ici, il n'est pas question de l'action, de ce que les inférieurs doivent faire, car sans action, il n'y a assurément rien, comme il a été dit plus haut, puisque tout commence par l'obligation d'accomplir les 613 mitzvot dans l'aspect de l'action. Mais il faut interpréter cela au sujet de la Torah elle-même, car la Torah est appelée étude, Talmud. Et la question de l'étude est-elle plus grande ou l'action est-elle plus grande doit être comprise ainsi. La Torah parle de deux aspects. A, du point de vue des lois, c'est-à-dire sous quelle forme et de quelle manière il faut accomplir les mitzvot, car il y a une question de mesure des mitzvot. Par exemple, pour les tzitzit, il faut étudier les lois, ce que rapporte la halakha, combien doit être la taille du talit et la taille des tzitzit, et de même pour les autres mitzvot. Cette partie est appelée la partie révélée de la Torah, car ces mitzvot sont visibles aux yeux. Et là, il n'est pas possible de dire que l'homme se trompe, car ce qui est visible aux yeux, si l'homme y prête attention, il peut déjà accomplir le mitzvot comme il convient, c'est pourquoi cela s'appelle révélé. B. La partie de la Torah qui ne parle pas de lois et de règles par lesquelles on accomplit les mitzvot en action, mais qui parle de récits et d'histoires des sages qui n'ont aucun lien avec les 613 mitzvot. La question est, quelle partie de la Torah est la plus grande, c'est-à-dire la plus importante pour l'homme, à laquelle il doit accorder le plus d'intention? Et Talmud, étude, signifie la partie de la Torah qui n'est que l'aspect de l'étude seule, sans action, car il n'est pas question de la partie de l'action, de comment accomplir. Cela s'appelle étude, c'est-à-dire Torah sans action. Rabbi Tarfon dit, l'action est plus grande, c'est-à-dire la partie de la Torah qui parle des actions des mitzvot, car il est essentiel de savoir comment les lois s'appliquent dans les mitzvot. Rabbi Akiva a dit, l'étude est plus grande. Ils ont répondu et ont dit, l'étude est plus grande, comme Rabbi Akiva. Et quelle en est la raison? Parce que l'étude mène à l'action. Et il faut expliquer ce qu'ils ont dit, que l'étude mène à l'action, c'est-à-dire qu'il est vrai que le début du travail commence par la partie de la Torah qui parle de l'action des mitzvot, mais ce n'est qu'un commencement, car l'essentiel de la Torah et des mitzvot a été donné afin de purifier par elle les créatures. Ce qui signifie, comme il est écrit dans le livre « Introduction à la sagesse de la Kabbale », que le sujet de la purification est de sortir de la domination du désir de recevoir pour soi-même et de travailler uniquement en vue de donner. Ce qui est appelé, comme il a été dit plus haut, l'aspect 2, ce que le Créateur a créé pour faire. C'est-à-dire que cette action qui sera placée sur l'aspect de la création, appelée recevoir pour soi-même, qu'il y ait sur elle une intention de donner, cette action est l'essentiel de ce que les inférieurs doivent faire afin qu'ils puissent recevoir le bien et le plaisir que le Créateur veut leur donner. Et pour atteindre l'aspect de l'action, c'est-à-dire que l'homme doit travailler uniquement pour le bénéfice du Créateur et non pour son propre bénéfice, dans la partie révélée des 613 mitzvot, l'homme peut encore, par l'effort, se contraindre et accomplir les 613 mitzvot. Mais concernant la partie cachée, qui est l'intention, c'est une chose qui dépend du cœur. Et là-dessus, l'homme n'a pas la capacité de se forcer. C'est-à-dire, si le cœur ne veut pas travailler et aimer autrui, l'homme n'a aucun conseil à donner. Il s'ensuit que dans cet état, lorsque l'homme veut travailler pour le nom du Créateur et que le corps n'est pas d'accord, alors l'homme en vient à la reconnaissance qu'il n'est pas capable de travailler par ses propres forces lishma. Il s'avère qu'à présent, l'homme découvre une chose nouvelle qu'il ne savait pas avant d'entrer dans le travail en vue de donner, à savoir qu'il est un méchant complet. parce qu'il ne veut pas travailler pour le nom du Créateur. Et bien qu'avant d'entrer dans le travail en vue de donner, il savait aussi qu'il ne travaillait pas encore l'Ishma, alors il pensait que le fait de ne pas tout faire l'Ishma n'était que par négligence et paresse. Mais au moment où il voudrait tout faire l'Ishma, il réussirait certainement. C'est pourquoi l'homme n'était pas inquiet de ne pas le faire maintenant. Et on peut dire que c'est seulement par manque de temps. Mais il est certain que c'est en son pouvoir de tout faire l'Ishma. Et il y a une règle. Ce qui est en la main de l'homme de fer, l'homme n'en est pas préoccupé, car puisque c'est en son pouvoir, il pourra toujours le faire. Tandis que si ce n'est pas en son pouvoir, alors il dépend de l'avis d'autrui. Mais maintenant, lorsqu'il est entré dans le travail en vue de donner, et qu'il y a consacré beaucoup d'efforts, et qu'il voit qu'il ne progresse pas, et même pire qu'après beaucoup de travail, il en arrive au désespoir, et qu'il voit maintenant son mal dans une telle mesure qu'il en arrive à la décision que le travail en vue de donner n'a pas été donné pour lui, et cette reconnaissance est appelée méchant, c'est-à-dire qu'il sait maintenant, sans aucun doute, que son corps est ferme dans son opinion et qu'il n'y a pas de moyen de le changer pour qu'il veuille travailler l'Ishma, et seulement dans les choses manifestes qui sont dans le du domaine de l'action, il peut se convaincre lui-même et faire de bonnes actions, mais son cœur n'est pas avec lui. C'est pourquoi ce n'est que maintenant qu'il peut déterminer qu'il a un mauvais penchant, qui est véritablement mauvais contre le Créateur, et qui ne veut pas être un serviteur du Créateur, mais seulement se servir lui-même. Et lorsque l'homme arrive à cet état où il voit qu'il a un mauvais penchant, il doit croire ce que nos sages ont dit, « J'ai créé le mauvais penchant, j'ai créé la Torah comme remède. » Car la lumière qui s'y trouve le ramène vers le bien, c'est-à-dire ce qui auparavant était asservi au mauvais penchant et qui était obligé de travailler pour son propre intérêt et non pour l'intérêt du Créateur, maintenant, par la lumière de la Torah, il le ramène vers le bien, c'est-à-dire qu'il sera capable de faire des actions lishma, ce qui s'appelle de bonnes actions, c'est-à-dire uniquement pour donner au Créateur et non pas pour son propre intérêt. D'après ce qui précède, nous voyons qu'il est impossible d'arriver à faire une action de don sans la lumière de la Torah. Il s'ensuit que la partie de la Torah que l'homme étudie, qui ne traite pas des questions de lois et de règles, ce qui est appelé du point de vue de l'action, et c'est ce qui est écrit, l'action est grande, c'est-à-dire la partie de la Torah qui traite des questions de l'action des mitzvot. Et c'est ce qui est écrit, l'étude est grande, c'est-à-dire la partie de la Torah qui traite des récits, des histoires, des légendes, des midrashim de nos sages et semblables, dans laquelle il n'y a pas, dans cette partie de la Torah, de lien avec l'action des mitzvot. Cela s'appelle étude. Et tous ont répondu et dit, l'étude est grande, parce que l'étude mène à l'action. Ici, l'interprétation de « action » est que l'intention sur l'action, qui est l'aspect révélé, soit qu'il ait la capacité de diriger son cœur, que ce soit pour l'Ishma, ce qui est appelé « action », comme il est écrit, que le Créateur a créé pour faire, comme mentionné ci-dessus, « faire » signifie ici le cœur, que l'homme ait la force de faire, que le cœur veuille agir, l'Ishma. Fin de l'article.
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1: Nous passons à la prochaine partie du cours, au cours enregistré de 2002. Nous avons lu l'article « Qu'est-ce que la Torah a été donnée depuis l'obscurité ?» dans le travail, tome 2, Shlavei HaSulam, de la portion Vayikra, page 6. Ça veut dire pourquoi la Torah a-t-elle été donnée pour arriver à l'action? Qu'est-ce que arriver à l'action? Que dans l'âme de l'homme, dans la Neshama, il y a 613 parties. Au départ, toutes les 613 parties sont en nous sous une forme abîmée. Il faut corriger chaque partie et partie. Cela s'appelle accomplir les 613 18 des conseils. Et ensuite, dans la mesure où on accomplit les 613 18, on corrige chaque partie des 613 parties de la Neshama. Alors, dans chaque partie, en fonction de cela, on reçoit une lumière déposé face à chaque partie de ce kli. Alors cela s'appelle mériter les 613 pekudin, les commandements, les dépôts. Ces dépôts de la lumière, cela veut dire. Ça veut dire on corrige les kelim et on les remplit de lumière. Tous les 620, les 613 mitzvot, les 7 mitzvot des sages, toutes les 620 parties de la Neshama. Voilà. Et elle s'appelle action. Donc la Torah, l'étude, la Yegiya, l'effort doit mener à cette action. Donc la Torah, l'étude, et alors on mérite la réception de la Torah. Qu'est-ce que la réception de la Torah? La Torah aussi s'appelle le Créateur, ça s'appelle la lumière générale qui remplit les Neshama dans Ein Sof. Car à partir de cela, le Kli sent ce qu'est le Créateur. Hors du Kli, il est impossible de sentir. C'est la lumière générale. La Torah, c'est cette même lumière qui se divise dans la Neshama générale en 613 parties, en 600 000 parties, peu importe, qui se divise en 613 parties. Et les mitzvot, cela s'appelle le tikkun de chaque partie et partie. Alors il ressort que Israël, Oraita et le Créateur sont un. Qu'à la fin dans le Gmar Tikkun, cet état, c'est que le Kli devient en adéquation avec la lumière qui le remplit, particulière dans chaque partie, et avec la lumière générale qui arrive au Tikkun général. C'est l'état final. Dans une phrase comme celle-là, comme elle nous est rapportée, Israël, Kosh Rabrihu et Oraïda sont un. Israël, le Créateur et la lumière sont un.

0: partir de cela, nous saurons qui est le Créateur. Tu ne peux connaître absolument rien, sauf ce qui s'habille dans tes kélim. Tu ne peux pas être abîmé et connaître le Créateur. Et dans la mesure où tu es corrigé, tu connais tes kélim corrigés, et alors tu connais qui est le Créateur. Dans la mesure de l'équivalence de forme avec le Créateur, tu connais, selon tes kélim, qui il est. Tu ne le sens pas lui, tu sens tes kélim corrigés. Alors pourquoi est-ce qu'il ne suffit pas de prendre... Cela s'appelle tout celui qui invalide, invalide par son propre défaut. Tu évalues la chose seulement selon la mesure du tikkun de tes kélim. Alors pourquoi ne pas prendre cela comme but? Disons, corriger mes kélim. Pourquoi est-ce que j'ai besoin d'un but? Arriver au Créateur, adhérer à lui, qu'est-ce que c'est? Oh, c'est une très bonne question. Pourquoi mon but n'est-il pas nommé Tikkun de la Neshama, mais mon but est nommé
1: Dvikut Bebore.
0: Dvikut au Créateur, oui. Parce que le but doit être l'acquisition de l'État. Arriver à un état, et le tikkun d'équilibre n'est pas un état, c'est seulement un moyen, c'est vrai. Tu dois t'en occuper, mais pourquoi corriges-tu le kli? C'est cela en fait l'essentiel. Quel état dois-je imaginer? Qu'est-ce qu'un état si je ne sais pas ce que c'est? Pourquoi faut-il corriger le kli? Pourquoi faut-il corriger le kli? En cela, tu ressembles à quelqu'un à qui l'on demande... Pourquoi fais-tu les mitzvot? On a dit ainsi. On dit, très bien. Si on t'avait dit autrement, tu aurais été autre. Alors là aussi, on t'a dit, alors tu fais comme ça. C'est simplement faire des corrections, comme des corrections, ce ne sont pas des corrections. Vouloir simplement être un bon garçon, s'il te plaît, tu peux. C'est ton affaire. La Torah ne demande pas cela. La Torah demande d'arriver à la dvekut, à l'adéquation, à être Adam, semblable au Créateur, au supérieur. Et si tu veux simplement être bon, s'il te plaît, un homme bon, il y en a beaucoup qui disent qu'ils sont bons. Et comme ça, pas simplement, je ne sais pas ce que c'est. Pourquoi corriger? Je ne comprends pas. Quelle est la raison du tikkun? Qu'auras-tu de cela? Une sorte de satisfaction personnelle, qu'auras-tu? Alors, je ne sais pas qui est le Créateur et ce que c'est. Alors, qu'est-ce que c'est? C'était pas la Kabbale? Rav, tu dis ainsi, on me dit que mon but est d'arriver à être semblable au Créateur, adhérer à lui, il est miséricordieux, moi miséricordieux, il est gracieux, moi gracieux, et ainsi de suite. Je ne sais pas qui il est, alors comment saurais-je ce que je dois être, oui? Alors, tu reviens encore à la même question. Alors, si tu ne sais pas qui il est, comment sais-tu ce que tu dois corriger? Tu dis que tu es prêt à t'occuper seulement des corrections. Non, non, on t'a dit de t'occuper des corrections, mais comment te corrigeras-tu si tu ne connais pas le standard? Il y a un groupe, il y a des lois. Quel groupe? Quelle loi? Donner à autrui, aimer autrui, n'est-ce pas suffisant? Tu ne veux pas entendre. Je ne veux pas entendre. Tu dis juste des mots, groupe, loi, tout est moyen de moyen. D'après tes actes, seulement nous t'avons connu, d'un côté. De l'autre côté, quels actes le peuple peut-il connaître? Comment savoir ce que je dois être? Pourquoi ai-je besoin de la révélation du Créateur? C'est ça que tu demandes au bout du compte. J'ai besoin de sa révélation pour lui ressembler, pour savoir ce que je dois être. Si c'est pour cela que tu exiges sa révélation, il se révélera à toi.

C'est ce qu'on appelle de l'olishma, on arrivera à l'ishma. Bien sûr, tu veux qu'il se révèle à toi pour que tu ailles bien. Mais avec cela, en même temps, il y a aussi une certaine relation à lui, que tu l'apprécies, que tu le veux.

0: Niftar Gam.
1: Et ainsi de suite. Alors le Créateur s'ouvre à toi, il s'ouvre aussi dans une mesure telle que cela te corrige et ne te remplit pas simplement. Qu'est-ce que cela corrige? Que tu vois sa qualité et non le plaisir venant de lui. Qu'est-ce que la lumière du tikkun? La lumière du tikkun, c'est que le Créateur te donne sa grandeur. Regarde jusqu'à quel point je suis gracieux et à quel point c'est bon. Quand tu entends cela, alors tu commences à voir que cette mesure est bonne, qu'elle est plus haute que toi. Ça veut dire, sa révélation vient de deux manières, ou comme ce qui te corrige, ou comme ce qui te remplit. Alors ça veut dire que ce n'est pas suffisant. Et selon cela, tu dois exiger de lui la prière correcte, ce que tu exiges de lui, le tikkun, et ensuite le remplissage. C'est ainsi que nous apprenons aussi de Dantas. Et qu'est-ce qui vient d'abord? Quelle est la première action que je dois faire? La première action que tu dois faire? Une pensée, disons, je pense tout le temps. Il est impossible d'obliger l'homme à faire une certaine action, car chez nous, l'action s'appelle une action volontaire, dans le désir. À l'intérieur, dans un effort de l'âme, cet effort ne peut pas le faire. Cet effort ou une telle action naît dans l'homme comme résultat de sa nature originelle et de la mesure de la lumière qui lui vient d'en haut. Nous ne disons jamais sur le kli que le kli soudain veut changer. Il a, disons, aviut, reshimot, et la lumière vient à lui. Oui, au total, toute cette lumière combine et elle veut être quelque chose d'autre. Tu as déjà entendu une chose pareille? Non. Alors, que dis-tu? Que dois-je faire? Que veux-je faire? Qu'est-ce que je veux faire? Tu ne peux pas déterminer cela. À chaque instant, c'est déjà scellé. Mais si tu veux changer pour l'avenir, alors on t'a donné un seul choix. L'étude, que par l'étude, par la société, tu ajoutes depuis la société un désir supplémentaire qui n'est pas à toi. Un désir de quoi? Un désir de divinité. C'est toute la question de pourquoi la brisure a été faite en beaucoup de parties. La Neshama pouvait, comme elle se trouve, un kli rempli de lumière, se détériorer, la lumière se retire. La Neshama tombe. Une seule. Pourquoi faut-il 600 000 parties? Il est écrit, c'est plus facile à corriger. Disons, par beaucoup de Neshamot et par beaucoup de réincarnations, par de petites actions, il sera plus facile de corriger. Mais, en vérité... Arthur. Le fascine de venir. Mais absolument pas cela. Ici, quelle est la question? Si la Neshama ne s'était pas divisée, je n'aurais eu aucune possibilité de déterminer quoi que ce soit. Alors, comme un client haut, rempli de lumière, avec ses reshimot, avec ses désirs, avec tout ce qu'il a, avec la lumière qui agit sur lui, c'est une chose scellée. Tout vient d'en haut, le désir aussi, les lumières aussi, tout. La même chose serait restée sans lumière et sans désir. Mais ensuite, la lumière vient et réveille la Neshama, ça veut dire elle réveille le kli, et le kli, en fonction de cela, commence à bouger. Le fait que la Neshama générale s'est divisée en beaucoup de parties, cela donne sur mon plan, pas en haut où je ne peux pas m'adresser, mais sur mon plan, là où je me trouve, cela me donne la possibilité de faire l'unique action dans le libre choix. Parce que c'est à mon niveau que je peux prendre un ajout de désir des autres parties, être impressionné par elles, pas prendre un désir, on ne peut pas prendre, mais être impressionné par elles, tu comprends? Alors moi, qui suis-je? Que suis-je? Comment le Créateur me donne? Je ne détermine rien. Je peux seulement ajouter à cela. C'est le cli. Dessine-toi le cli. Oui. Ce qu'il y a dedans, il a ce que le Créateur, la lumière lui apporte, elle l'apporte. Rien ne peut changer en cela. Cela détermine son état, ce qu'il pense, ce qu'il veut, tout. Mais en dehors de cela, le libre choix, être impressionné du cli proche. Et cela parce qu'ils sont reliés ensemble à la racine. S'ils n'étaient pas reliés ensemble, il n'y aurait pas la possibilité. Mais tu as la racine, deux kélim, disons, ensemble. Ils descendent dans ce monde, ils se séparent l'un de l'autre. Alors, quand tu veux te connecter et adhérer à l'autre, en quelque chose, tu fais comme une action de connexion, comme à la racine. Comme si tu es à la place du triangle, comme ça, oui. Tu les colles ensemble, comme si, selon cela, tu fais le désir comme un. Son désir corrigé, comme corrigé. Car que prends-tu de l'ami? Une aspiration à la spiritualité, au Créateur, oui. Peu importe à quel point il est corrigé ou non. C'est cela que tu prends de lui. Ça veut dire que tu connectes comme deux kélim ensemble en haut. C'est ça l'action que tu es capable de faire, seulement cette action. Seulement cette action. Et à partir de cela, dans ton libre choix, à partir de cela, elle devient vraiment en toi comme deux kélim. En toi seul, cela devient comme deux kélim. Avoir pris aussi un désir de lui. Bon, tu as pris aussi un désir de lui, alors tu invites d'en haut une lumière qui appartient aux deux Neshamot, là où beaucoup de Neshamot sont ensemble, mais au moins deux, pardon, mais au moins à partir de deux, toi et lui, cela t'éclaire déjà. Eh bien, mon cher, c'est un bel ajout, et ainsi de suite. Alors disons, j'ai un ami, Mouchi, que puis-je prendre de lui? Il a dépensé des désirs, des connaissances, qu'est-ce que... Tu ne peux rien prendre de Mouchi, tu peux seulement être impressionné de sa forme extérieure, comment il travaille, oui, comment il pense. Tu vois, il écrit tout le temps. Pourquoi n'écris-tu pas? Il note tout le temps. Ensuite, peut-être il fait quelque chose à la maison, peut-être encore quelque chose. Examine ce qu'il fait sans qu'il le sache, pour t'impressionner. Regarde seulement les bonnes choses. Sur les mauvaises choses, ferme les yeux. Pourquoi te détériorer? Tu dois prendre de l'ami quelque chose de bon, pour que cela te fasse du bien, pour que tu aies du carburant. Alors regarde seulement le bien en lui. Alors, à partir du fait que j'aurai du carburant, je vais m'allonger comme ça. Tu vois, tu pèses 5 kilos. Si tu pesais comme une Garmin, tu dormirais deux fois plus que lui. Mais lui trouve les forces de dormir, hein, pas tellement beaucoup. Tu comprends? Pèse-le ainsi sur la ligne du mérite. Regarde combien il est lourd. Et pourtant, comment il s'efforce comme un bon petit ours. Tu sais cela. Non, je le dis sérieusement, sur toutes sortes de choses, de petites choses, regarde. Regarde. Et tire de là un bénéfice. Cela s'appelle juger l'ami du côté du mérite. Quoi? La Torah ne dit aucune contradiction ni rien, seulement des conseils pour ton avancement personnel, pour ton bien. Personne n'a besoin des choses que tu feras ou non. Cela parle seulement par rapport à toi ou tikkun personnel privé qui est à toi. Toutes les souffrances, c'est pour que tu ailles bien. Tous les conseils pour que tu ailles bien. Et voilà. Quoi, juger l'ami du côté du mérite, sinon quoi? Tu lui ne lui abîmeras rien. Tu ne recevras pas de lui une aide, une force supplémentaire. Toute la perte est à toi. Ce qu'il écrit, qu'un homme fait un effort et qu'il n'avance pas et même qu'il recule. Alors qu'est-ce qu'il veut dire? Il écrit dans l'article qu'un homme fait un effort et voit qu'il n'avance pas et sans même qu'il recule. Alors qu'est-ce qu'il veut dire exactement?
0: Qu'un homme fait un effort et qu'il voit qu'il recule,
1: C'est signe que maintenant, il se trouve dans la révélation d'un nouveau kli. Où voit-il qu'il recule ? Un kli sans remplissage se révèle à lui. Cela s'appelle qu'il entre dans la ligne gauche, révélation du nouveau kli, nouveau Achoraim. Et il avance sous une forme négative, dans un plus grand vide. Ensuite, ce vide, il le remplit avec des corrections et avec des lumières. Cela s'appelle qu'il se trouve encore à gauche. Ensuite, il ira à droite. De l'alternance droite et gauche, nous avons, comme nous disons, des montées et des descentes. Ce ne sont pas des descentes ni des montées, ce sont simplement deux étapes dans les corrections. Gauche, droite, c'est ainsi qu'on avance. Et si l'homme ne sent pas... L'homme, bien sûr, quand il se trouve à gauche, se sent vide. Et l'homme, bien sûr, quand il se trouve à gauche, se sent vide et il lui semble qu'il est allé en arrière. Et en vérité, il est allé en arrière et il est descendu plus loin de la spiritualité. Maintenant, pour vraiment prendre des kélims plus bas, il est descendu. On le descend. C'est signe qu'il est digne, au bout du compte, de corriger aussi ces kélims-là. C'est pourquoi un homme qui a déjà de l'expérience dans le travail, alors il se réjouit d'entrer dans le désespoir, dans la confusion, dans un état qui n'est pas tellement clair, qui est brumeux, où lui viennent des états comme ça, où il ne s'oriente pas tellement. Un peu dispersé. C'est signe qu'on lui ajoute maintenant des kélim. Par expérience, ensuite, on voit que c'est ainsi. Encore un an, deux ans. Et si je ne sens pas cela, je suis le meilleur dans le groupe, je suis le meilleur chef de groupe, j'ai des livres, j'ai un rave. Si tout est bien pour toi et que tu étudies et que tu te trouves tout ainsi saint comme ça, oui, plein, béni sur le Créateur, oui, plein de mitzvot comme une grenade et tout, alors c'est signe que tu ne donnes pas assez de yegia d'effort, ou bien tu donnes une yegia physique, mais pas intérieure. Tu n'ajoutes pas dans la recherche. Et apparemment, tu n'es même pas connecté avec les amis. Tu peux travailler avec eux tout le temps. Tu peux travailler avec eux tout le temps, physiquement. Connecté, ça veut dire quand même voir en eux quelque chose qui te manque. La mesure de jalousie, apparemment, te manque. Tu te contentes de ce qu'il y a. Béni soit le Créateur, j'ai ceci, cela. Joli. Merci beaucoup. Merci au Créateur. Voilà, tout est en ordre. Tout est bon, je suis dans la joie. Je suis injuste. Seulement la ligne droite? Oui, alors oui, seulement la ligne droite, cela s'appelle qu'un homme ne peut pas grandir. Il n'a pas de nouveau kélim. Voilà. Que faire? C'est un malheur. Ce n'est pas la droite, dit un étudiant. Quoi? Disons que c'est la droite. C'est clair, disons que c'est la droite, étudiant. Nous devons être tout le temps dans l'élévation de l'esprit, seulement... Depuis l'élévation de l'esprit, tu dois voir, bien que tu aies tout le temps face à cela, aussi une balance du côté gauche. Chaque fois, on t'ajoute des kélim. Et chaque fois, tu tires vers la droite. Mais sans gauche, qu'est-ce que cela vaut? Tu ne grandis pas. On peut grandir seulement à partir de la chair. D'où vient la chair des kélim qu'on veut discerner? Ça veut dire qu'il te manque la mesure de jalousie. La jalousie des écrivains augmente la sagesse. Tu n'es pas jaloux de la façon dont il étudie, dont il note, dont il fait, comment cela. La jalousie, sans cela, c'est impossible. Mais une bonne jalousie, tu sais, pas rabaisser l'ami qui n'étudie pas comme moi, qu'il ne fasse pas comme moi, mais que moi je sois comme lui. On peut encore poser une question? Oui? Il écrit là-bas qu'en fait, celui qui sent l'obscurité n'est pas digne de la révélation de la Torah. C'était dans l'article. Maintenant, dans certains articles, il a aussi écrit que celui qui se sent mal, ça veut dire qu'il est mal sans sensation du Créateur. Alors il s'éloigne du Créateur. Et celui qui, au contraire, veut être entier, alors il ne pense à rien. Alors lui aussi n'a pas besoin de, il n'a pas de demande pour la révélation du Créateur. Alors comment relier ces deux choses ensemble ? On ne peut pas relier chaque chose, je ne sais pas. Ce sont deux phrases. Donne-moi deux phrases, je te le redirai comme ça. Il n'y a pas de problème, mais concrètement, de quoi est-ce qu'on parle là-bas? Je ne veux pas simplement te donner ici des discours. Comme nous venons d'en parler, un homme doit être que s'il sent à gauche, il s'éloigne, il n'avance pas. Pourquoi s'il sent? S'il sent l'obscurité. Alors, s'il sent l'obscurité, il n'avance pas? Non. L'obscurité, c'est un avancement seulement dans la ligne gauche. C'est la même montée, mais à gauche, étudiant. Il sent l'obscurité. Alors, comment pendant ce temps-là se sentir entier? Le Rav, pendant l'obscurité, il ne peut pas se sentir entier, sinon il ne sentirait pas l'obscurité. Qui t'a dit qu'il le peut? Qui t'a dit que cet état n'est pas bon? Il faut sentir l'obscurité, que veux-tu dire? Seulement, quelle est la tendance quand il descend dans l'obscurité? Que fait-il dans l'obscurité? Nous avons étudié aussi, et toi aussi, tu étais présent dans la partie 12, ce qu'on appelle les corrections du soir et de la nuit. Quand le soir commence, alors on prend depuis le jour précédent tous les kélim et on fait des corrections du soir jusqu'à pouvoir lire Kriyat Shema du soir. Et ensuite on fait des corrections dans le Kriyat Shema sur le lit. Et depuis minuit, on commence à élever les kélim que Abba Velma commence là-bas dans Kriyat Shema des sacrifices. Et qu'est-ce que c'est? Tu as énormément de corrections et beaucoup de choses. Descendre dans l'obscurité, travailler dans l'obscurité, faire des corrections dans le sommeil. Oui, ça n'est pas un par hasard que tu entres dans un état où tu veux te défaire, pour ainsi dire, d'une neshama et prendre un nouveau degré, une nouvelle neshama. Et que le jour suivant t'apporte un nouveau degré, tu dois être prêt depuis la nuit. Nous avons étudié cela. Tu me demandes maintenant sur l'obscurité après avoir étudié en détail des choses comme ça? Je demande comment relier correctement les deux choses quand nous disons qu'il faut être tout le temps dans l'élévation de l'esprit. Dans l'élévation de l'esprit, tu dois être aussi la nuit, bien sûr, pourquoi pas? Comment est-ce qu'on peut sentir l'élévation de l'esprit et l'obscurité en même temps? Si tu sens l'obscurité comme une chose utile, alors tu t'en réjouiras, tu béniras le Créateur et tu seras avec lui en dvekout, tu seras avec lui en dvekout, aussi dans l'obscurité. Je ne parle pas de nos degrés, mais de l'obscurité. Il y a là-bas des corrections comme 60 respirations du cheval, toutes sortes de choses comme ça. Il y a toutes sortes de corrections dans la nuit, dans le sommeil profond, dans la dormita, dans toutes sortes de choses que un homme fait exprès pour passer vraiment d'un degré à un degré. Ce sont des choses très grandes. Ce sont des choses très grandes. Depuis l'obscurité, on révèle tous les discernements. Ensuite seulement, on les corrige. Ensuite seulement, on ajoute l'intention. Mais le nouveau désir se révèle depuis l'obscurité. Qu'est-ce que ça veut dire? Si un homme est joyeux dans l'obscurité, il ne se trouve déjà plus dans l'obscurité. L'obscurité, par définition, ce sont des sensations mauvaises. Tu ne peux pas être joyeux de cela. Nous sommes construits ainsi. La joie, on ne peut pas la sortir de cela d'une façon ou d'une autre. Marav, je ne peux pas te parler des sensations. Car aujourd'hui, tu as de telles sensations et dans un an ou deux, tu auras d'autres sensations. Étudiant. Alors, qu'est-ce que cela veut dire, être joyeux dans l'obscurité? Marav, être joyeux dans l'obscurité, c'est être joyeux depuis le début. L'obscurité, c'est l'état maintenant. Je me trouve dans l'obscurité, dans un tel état. Mais cela ne veut pas dire que je ne peux pas être joyeux de ce que cela m'apporte. Je peux maintenant être dans un état pas bon et en même temps la lumière environnante m'éclaire. Tu peux, si le bon avenir m'éclaire déjà, alors il adoucit déjà l'obscurité en moi. Je ne sens pas l'obscurité? Non, je sens l'obscurité du maintenant et je sens quel bon résultat j'en aurai à l'avenir. Bien sûr, ce n'est pas l'obscurité comme chez toi maintenant, où tu te sens seulement confus, vide, sans force, impuissant et c'est tout. Bien sûr, ce n'est pas cela. Il y a là-dedans un ajout de l'avenir. La spiritualité s'appelle la lumière de la foi, de l'aïmouna. Mais... de la croyance. Mais c'est l'obscurité. Qui t'a dit que l'obscurité doit être telle que Rabbi Shimon qui descend au degré de Shimon du marché, alors il détermine à ce degré-là que maintenant il se trouve comme Shimon du marché et apparemment le degré face à cela sera le degré du Gmar Tikkun. Quand le détermine-t-il? Quand il se trouve au degré de Shimon du marché. Tu comprends? Il ne détermine pas cela depuis un autre état. Alors, il est descendu au degré de Shimon du marché ou non? Il est descendu, mais qui est descendu? Rabbi Shimon est descendu. Il n'est pas devenu vraiment Shimon du marché. Il est devenu Rabbi Shimon habillé dans Shimon du marché. Les deux à la fois, dans la même, il se trouve à un niveau si bas, mais il détermine depuis son état général ce que le degré doit lui apporter. Voilà. Même avant le marsom, vous sentirez aussi ces deux états-là. Des états comme cela, sous une autre forme, où tu ne seras pas si effrayé des chutes. Et tous les états que nous avons, après le marsom, nous les sentons aussi d'une certaine façon. Avant, pas d'une manière spirituelle, dans notre manière, mais d'une certaine façon, nous les sentons. Alors, sans. Il est écrit ici, à la page 8, quatrième paragraphe, ligne pour lui-même. Celui qui étudie la Torah et ne veut pas accomplir les 613 mitzvot dans l'action, alors il étudie une sagesse comme on étudie une sagesse extérieure. La question, est-ce que c'est vrai aussi chez nous que toute personne qui n'accomplit pas encore la Torah et les mitzvot dans l'action, en fait, étudie seulement une sagesse et pas vraiment la Torah? Je peux te dire ce que le Rabash apparemment veut dire, autant que je comprends. Ce n'est pas ce que peut-être d'autres interprètent, mais ce que lui interprète. Celui qui étudie la Torah, le sens, c'est celui qui étudie pour être comme celui qui donne la Torah. Et de la Torah, il ne sort pas des conseils pour être comme celui qui donne la Torah. Alors, sa Torah est juste une sagesse. Il n'étudie pas cela comme action. Alors, il est écrit, bonne est l'étude qui mène à l'action. Alors, il n'arrive pas à l'action, aux corrections. Donc, si la Torah ne mène pas à l'action, alors la Torah devient une sagesse. Il est écrit une sagesse chez les nations, crois-le. Et celui qui veut rester une nation, un goy, alors ce qu'il étudie de la Torah s'appelle sagesse. Celui qui veut être juif, bien qu'il soit maintenant goy, comme on dit, dans le désir de recevoir, oui. Alors il étudie vraiment la Torah. Mais pas une sagesse. La Torah, ça veut dire qu'il veut arriver par l'instruction aux lumières. Alors pourquoi ensuite il détaille aussi action, cela s'appelle le tikkun du masar sur le désir de recevoir. C'est ça l'accomplissement d'une mitzvah. Qu'est-ce qu'une mitzvah? Tu prends un mauvais désir, tu le transformes en bon désir. Cela s'appelle accomplissement d'une mitzvah. Car les mitzvahs de la Torah, elle te dit, et il y a en elle 613 eitin, des conseils pour la corriger, la neshama, et ensuite 613 pekudin. Comment remplir ces mitzvot, ces parties corrigées, avec des lumières? Et au total, quand tu as corrigé toutes ces mitzvot, toutes les parties, fais toutes les mitzvot et que tu les as remplies de la lumière appelée Torah, alors tu mérites la Torah générale. Et quand tu arrives déjà Au tikkun de tout le kli, ce qui se révèle à toi, la lumière générale vraiment, cela s'appelle le créateur. Pourquoi est-ce qu'il utilise ces mots que tout le monde connaît? Il ne peut pas utiliser d'autres mots qu'on ne connaît pas. Ce n'est pas sa faute si tu te confonds. Toute la Torah, c'est les noms du Créateur. Les noms, qu'est-ce que les noms du Créateur? C'est la façon dont la lumière s'habille dans le kli, et le kli sent une impression de la lumière, ce qu'elle fait, quelle qualité elle a. Il est miséricordieux. Toi aussi, sois miséricordieux. Qu'est-ce que cela veut dire? Si je me corrige dans la mesure de miséricordieux, alors dans cette mesure, je sens que lui aussi est miséricordieux. Ça s'appelle que maintenant, j'ai atteint, révélé un nom saint, miséricordieux. Alors, toute la Torah, c'est les noms du Créateur. Eux, ça veut dire, c'est lumière qui s'habite en moi et me donne une sensation de ce qu'est le Créateur, car le Créateur est la totalité de la lumière, et je reçois cette totalité de lumière par portion selon la mesure de mon tikkun. Alors, au total, je reçois toute la Torah, c'est ainsi que je ressens le Créateur. Après, car au total, dans toutes ces lumières, là, je le sens tout entier. C'est la question des mitzvot, c'est la question de la Torah, et c'est la question du Créateur. Et celui qui les révèle s'appelle Israël. Et seulement sur cela, il est écrit toute la Torah et les noms du Créateur. C'est les noms du Créateur. Qu'est-ce que cela veut dire que seulement sur cela, il est écrit dans tous les livres saints? Qu'est-ce que saints qui sont écrits au-delà du Marsom? Ça s'appelle saints, kadosh, séparés de ce monde. Alors, si tu lis la Torah comme un roman, ouais, et ce qu'il y avait là-bas entre les hommes et les femmes, entre les enfants, qui est allé là-bas, qui a tué, qui a volé ce qu'on avait fait pour cela, c'est ton problème. Nous devons lire la Torah comme les noms du Créateur. J'ai eu aujourd'hui une question sur Internet. J'ai une question. Mais il est écrit que chaque semaine, il faut lire le Chumash, la portion de la semaine avec Rashi, deux fois le texte, une fois la traduction. C'est écrit ainsi qu'il faut lire. Lire deux fois la parasha de Chumash, la portion de la semaine, et une fois le commentaire de Rashi. Bon, tu as encore beaucoup de commentaires. Tu as 72 commentaires. Il y a beaucoup de commentaires. Peu importe. On peut t'ajouter. Et en vérité, ces commentaires, chacun était un grand kabbaliste. Regarde seulement comment il a écrit. Rashi n'était-il pas un kabbaliste? Ibn Ezra, là-bas. Bermaim Chaim. Il y a énormément de commentaires. Vraiment profonds, hein? Bon, voilà. Alors, que faire? Lire ou ne pas lire? J'ai répondu là-bas qu'il y a l'interdit le plus grave dans la Torah. Ne te fais aucune statue ni aucune image, oui? Qu'est-ce que statue et image? Que tu t'imagines la matérialité à la place de la spiritualité. Si tu lis la portion de la semaine, la paracha, et que tu imagines à la place une historique, une histoire, alors ne lis pas une histoire historique. Pourquoi est-ce interdit? Ne te fais pas statue ni image. Est-ce l'interdit le plus grave? Le plus grave qu'il y a dans la Torah. C'est interdit parce qu'à cause de cela, il est impossible d'arriver à la spiritualité. C'est tout l'interdit. Tu ne fais là rien du tout, tu ne portes pas atteinte au Créateur, ne t'inquiète pas, ni non plus au monde entier, tu ne fais rien. Mais tu restes un animal, comme aujourd'hui. Car alors, tu lis simplement un roman. C'est pour ça qu'il y a un interdit, c'est pour ça qu'il faut se rapporter à la Torah, comme elle est vraiment les noms du Créateur. Et alors, cela t'amènera au but. Et le fait qu'ils aient écrit dans cette langue, que Moïse ait écrit sous cette forme, ils ne pouvaient pas trouver une autre langue. Ils ne peuvent pas trouver une autre langue. Quoi? La langue de la Haggadah, la langue du Midrash, la langue de la Halakha, la langue de la Kabbale, Toutes les autres langues sont des langues beaucoup plus difficiles pour exprimer les détails. Tous les détails, tous les éléments qu'il voulait exprimer, impossible. Dans l'autre langue, c'est presque impossible. Alors, il a pris cette langue-là, une langue comme on écrit. Une langue comme on écrit toutes les histoires. S'il y a une sorte de contradiction, je n'arrive pas à la résoudre. Quelle contradiction ? Mais d'un côté, nous accomplissons quand même tout le temps les mitzvot, nous faisons tout ce qu'il faut. Ce que tu as accompli comme mitzvot, tu mets les tefillines, le talit, tu bénis, tu manges kasher et toutes sortes de choses que tu fais. Ce que tu fais, c'est mitzvot sur la terre. Parce que tu es dans un corps. Si tu n'étais pas dans un corps, tu n'aurais pas l'occasion de faire ces actions, n'est-ce pas ? Ce ne sont pas ces mêmes mitzvot qui sont écrites dans la Torah. Dans la Torah, il est écrit, ça veut dire, ce n'est pas que ce ne sont pas les mêmes mitzvot. Non, non, non, toi, quand tu es dans ton corps, tu dois aussi les faire. Mais ce ne sont pas ces actions par lesquelles tu arrives au non-saint. Au non-saint, tu arrives par le fait que tu corriges un désir, que tu installes sur lui un massar, que tu y reçois une lumière. La lumière qui se révèle dans le désir corrigé s'appelle non-saint. Mais ce n'est pas ce qu'il dit, que je dois mettre des tefillines, porter une kippa, tout ce qu'il faut. Où est-ce qu'il écrit cela, quoi? Je ne comprends pas. Non, non, il parle ici des mitzvot dans l'action. Qu'est-ce que dans l'action? Action, cela s'appelle que tu fais une action dans l'acte. Tu installes un massar sur ton désir. C'est ça qui s'appelle les mitzvot pratiques. Et comment est-ce qu'on appelle les mitzvot? Comment est-ce qu'on appelle le fait que je mette des tefillines? Sur la mitzvah de poser des tefillines sur ta main, comme tu le fais chaque matin, il n'en parle pas ici. Alors comment ça s'appelle? Il parle du tikkun du désir. Il parle du tikkun du désir. Pourquoi appelles-tu mitzvot pratique des mitzvot que tu fais avec les tefillines du matin? Pourquoi n'appelles-tu pas mitzvot pratique ce que tu fais comme acte intérieur? Que tu corriges ton désir, tu as à l'intérieur 613 désirs, tu dois les corriger, c'est pour cela que tu t'es réincarné. Tu veux encore te réincarner, s'il te plaît, encore, encore, mais tu devras corriger les 613 désirs qui sont dans ta neshama. C'est eux que tu dois corriger. C'est de cela que parle la Torah. Le fait qu'en correspondance avec cela, tu dois aussi faire des actions dans ce monde. Ce sont les mitzvot de ce monde. Ce sont les mitzvot de ce monde. Mais toi, tu veux pourtant te corriger par rapport au monde spirituel. Je comprends, mais ici, il y a une sorte de séparation qui est tout le temps. Il y a ici une séparation. Cette séparation ne doit pas te faire trébucher. Qu'est-ce qu'il y a comme séparation? Qui puis-je si je ne suis pas ni Cohen ni Lévi? Alors je ne peux pas faire les mitzvot du Cohen et du Lévi dans ce monde. Dans la spiritualité, oui, je dois le faire. Qui puis-je si je ne suis pas, disons, un premier-né, ni une femme? Elle aussi, elle a des mitzvot que je n'ai pas, oui. Et moi, béni soit le Créateur, disons, je ne suis pas encore veuf, ni divorcé. Où je dois aussi, il y a des mitzvot de cela aussi. Il y a toutes sortes. Dans la spiritualité, tu es obligé de faire toutes les mitzvot. Tout, de A à Z, comme on dit. Tous ces 620 désirs sont en toi. Tu es obligé de traverser tous les états. Dans la matérialité, non. Est-ce que nous avons le temple? Non. Je ne suis pas agriculteur. C'est tout ce qu'est être agriculteur selon la Torah? Ouh là là! Quand le temple existe, quel dinim, quel halachot? Je ne travaille pas dans le temple, je n'apporte pas de sacrifice, ni quelques prémices, rien. Et je ne suis pas le grand prêtre, ni toutes ces choses-là, je ne le suis pas. Alors, ce qu'on nous donne ici, dans ce monde, ce sont des signes. Combien en ont-ils? Et celui qui s'intègre d'une certaine façon, ou qui est comme ça, ou d'une manière ou d'une autre, qu'il le fasse ou ne le fasse pas, cela n'appartient pas à la voie spirituelle. Dans la spiritualité, tu es obligé de corriger les 620 parties de la Neshama, appelées 613 mitzvot, et les 7 mitzvot des sages. 7 mitzvot des sages, voilà. Je ne comprends pas. Qu'est-ce qui est difficile ici? Ce qui est difficile, c'est qu'il n'y a pas... Ce qu'il y a, je ne sais pas s'il y a énormément d'actions que je fais dans la journée. Ce que tu fais dans la journée, dans ton corps ou dans ton désir animal, envers tout... Pardon, animal, humain, peu importe. Envers tous ceux qui t'entourent, simplement comme ça, comme un homme qui vit dans ce monde. Cela n'appartient pas du tout à la Torah. Cela n'appartient pas à l'avancement, cela n'appartient pas au Créateur. Dis-moi, s'il te plaît. Il y a, disons, 10 000 ans dans notre monde. Il y avait aussi des gens, ils ne savent rien de la Torah et des Mitzvot. Oui, ils vivaient, ils avaient une femme, des enfants, un endroit quelconque où ils habitaient, ce qu'ils mangeaient, oui, toutes sortes de choses. Cela appartient à la spiritualité ou non? Comme ta vie ordinaire sans Kabbale, qui n'appartient pas à la... Elle n'appartient pas à la spiritualité, c'est l'existence animale dans ce monde. Nous ne pouvons pas dire que c'est totalement détaché du monde spirituel. Ce n'est pas détaché. Tout ici, ce sont des branches. Mais c'est un désir recevant qui se trouve dans le minéral, le végétal, l'animal, le parlant de ce monde. Et peu à peu, selon l'horloge générale de la réalité, il avance vers le Gmar Tikkun dans son cours. Voilà. Maintenant, ensuite... Le Créateur a pris... Non, ne disons pas cela de cette façon, vous allez vous confondre. Ensuite est arrivé un état où le désir de recevoir est arrivé à un état général chez tous les êtres humains. Vous voyez qu'il est devenu possible que commence à descendre d'en haut des parties de Neshama. Qu'est-ce que cela veut dire? Que le désir de recevoir habillé dans toutes les créatures, je parle des êtres humains, a commencé aussi à recevoir d'une lumière d'en haut pour discerner déjà le désir de recevoir. Quand la lumière brille d'en haut, cela s'appelle que le point dans le cœur entre déjà. Alors il est entré chez quelqu'un appelé Abraham. Ensuite, nous savons qu'il était appelé Abraham. Abraham. Oui. Et alors, depuis lui a commencé la question du groupe. Alors, on l'a pris, ça veut dire qu'il est le premier qui a révélé le Créateur, et après, lui, il a commencé toute cette chaîne avec ses élèves. S'il n'y avait pas eu une telle chose, alors toute l'humanité aurait continué sans discernement spirituel. Mais selon l'horloge générale de tout l'univers.
0: La réalité. Depuis Abraham et au-delà, le libre choix commence dans l'homme. Dans la mesure où la lumière brille, l'homme a déjà la possibilité de faire des actions supplémentaires depuis lui-même. Depuis moi-même, je peux faire une action seulement dans la connexion entre les âmes. Alors il me faut quelqu'un près de moi, encore quelqu'un près de moi. Je ne peux pas avoir quelqu'un là-bas en Amérique, en Australie. Là-bas, il y avait aussi des Indiens en même temps qu'Abraham. Mais quoi? Je n'ai pas de lien avec eux. Il me faut quelqu'un près de moi, mon ami, être impressionné, prendre de lui quelque chose par cela. L'unique libre choix, c'est seulement recevoir un manque supplémentaire de mon égal. Comme c'était au temps d'Abraham, ainsi aussi à notre époque, qu'a dit le Créateur, je te ferai comme les étoiles. Ainsi sera ta descendance et ainsi de suite. Ça veut dire qu'il a donné des conditions pour le libre choix. C'est pourquoi il devait y avoir un groupe proches les uns des autres, pour que l'un soit impressionné de l'autre, prenne de l'autre le désir. C'est pourquoi tu n'as pas un kabbaliste ici et un autre là-bas. Il va avoir un groupe, on appelle des juifs yéhoudim, simple irakien, un perse, on commençait à les appeler yéhoudim ou ivrim, ivrit, ils sont passés à avrou, de l'autre côté, vers Israël. Voilà, alors on distingue entre cette âme qui s'habille dans l'homme que tu dois corriger et le corps. Je distingue, car toute l'étude que nous faisons, nous la faisons pour cette âme, mais malgré tout, c'est, si il s'est fait la Brit Mila, et maintenant des générations entières font cette action très douloureuse, et quand j'aurai un enfant, moi aussi je le ferai, c'est une chose folle. Pourquoi est-ce que je fais une telle chose? Qu'est-ce qu'il y a de si... Calme-toi. Pourquoi des générations font des choses pareilles? Le sujet. Il y a des gens, tu vois, dans notre monde, qui font seulement les actions extérieures et ils ne reviennent pas d'illumination d'en haut et ils ne font pas d'action intérieure. Tu veux demander ainsi, quelle est la différence entre ces gens? C'est deux types de gens, ceux qui font à l'extérieur et ceux qui font à l'intérieur. Oui? La différence est très simple, l'adéquation avec Aram. Je ne demande pas cela, je demande où il y a vraiment une connexion, cette chose que nous faisons seulement à l'intérieur, où y a-t-il malgré tout un point de connexion? On peut trouver une logique. Si tu fais des actions dans ton corps, cela s'appelle que tu fais sans savoir que par cela tu fais des corrections spirituelles. Rien. Simplement, comme un homme qui a étudié un cheder, yeshiva, kolel, un bon juif qui fait ce qu'il a appris. Oui? Alors, tu fais l'adéquation, l'adaptation au degré où tu te trouves. Cela s'appelle minéral de sainteté. Voilà. Tu fais des corrections, mais ces corrections-là, minéral de sainteté, ne donnent pas la possibilité de croître, mais ce sont des corrections. C'est-à-dire comme d'en haut est venue une lumière et s'est habillée dans la matière, et dans cette matière, elle a fait une copie de la spiritualité. Nous avons dans ce monde minéral, végétal, animal, parlant. Dans le parlant, il y en a qui sont le résultat d'Abraham ou des convertis, peu importe, parlerons ensuite des convertis. Alors, dans ce minéral, il y a des étincelles d'Abraham, mais il ne le développe pas. Il n'aurait pas encore venu l'émission d'en haut qui les réveille à la spiritualité. Alors, ils font ce tikkun au degré minéral de santé. Voilà. C'est un tikkun, tu ne peux pas l'effacer. De cela, tu ne peux pas vivre. Vivre, ça veut dire ajouter. C'est pourquoi ça s'appelle minéral. Minéral, c'est un manque de vie spirituelle. Si tu veux être au-delà de cela, tu dois déjà ajouter le travail personnel. Mais le travail personnel, c'est par le fait que tu prends des manques de l'extérieur, comme si tu ajoutes de toi-même depuis l'unique libre choix que tu as, et par cela, tu invites une illumination plus grande d'en haut, où tu captes davantage d'en haut, qu'est-ce qui arrive. Voilà. Alors, tu entres déjà dans l'accomplissement des mitzvot spirituelles. Et distingue entre ces deux choses. C'est pourquoi cela s'appelle le travail du créateur de la Kabbale. Ça fait le travail du créateur. Voilà. Alors tu entres dans le travail du créateur. Et ainsi, tu te trouves dans l'accomplissement des mitzvot par l'habitude, habitude apprise, comme on dit. Et au fond, cela ne se contredit pas. Il faut qu'il y ait aussi cela, aussi là. Mais celui qui se trouve seulement dans la minéral de sainteté, lui semble que tu l'annules. Car pour lui, seul cela est important. S'il y a encore quelque chose d'important, déjà, cela ne devient pas tellement important. Et nous voyons que ceux qui commencent vraiment à étudier l'intériorité commencent à mépriser l'extériorité, au point qu'un homme arrive, vraiment, qui faisait tout le temps des mitzvot, toutes sortes de choses et tout. Comment sait-il la Kabbale? Là, il oublie qu'il doit encore, quoi que ce soit, par habitude. Et il fait encore toutes sortes de choses, mais si ce n'est pas par habitude, sa tête est déjà dans les nuages, comme on dit, vraiment dans les nuages en haut. Et nous voyons à quel point l'acte matériel s'affaiblit, aussi pour le travail, aussi pour la famille, pour toutes les choses. Si tout entier est lié à

La spiritualité, ils méprisent terriblement la matérialité. Alors, comme si ils ont raison, ceux qui disent que celui qui étudie la Kabbale n'accomplit vraiment pas comme il faut les mitzvot en acte, ici, dans ce monde. Ils ont raison en cela, mais... Et nous voyons que c'est ainsi. Ne cachons pas ces choses. En total, c'est ce qui arrive. Alors, il faut examiner pourquoi ce phénomène existe quand même. Ou bien nous étudions une chose pas bonne, il ne plaise. Ou bien nous nous trompons, nous l'étudions d'une forme incorrecte. Ou bien c'est une chose naturelle que cela arrive ainsi. Ensuite, peut-être que ça reviendra sous une autre forme, à un autre degré, dans un autre accomplissement, réciproque, spirituel aussi, mais matériel aussi. Mais ces choses, tu ne peux pas fermer les yeux. C'est ce qu'il y a. Nous devons étudier. Oui, pourquoi sommes-nous d'accord avec ce phénomène? Il me semble que c'est la question de reste. Pas pourquoi il existe, mais pourquoi sommes-nous d'accord? D'accord, pas d'accord, dans la spiritualité, il n'y a pas une telle chose d'être d'accord ou ne pas être d'accord. Dans la spiritualité, il y a l'établissement de l'état. Où je me trouve. Comme nous avons étudié hier, une lumière vient en moi, une lumière spéciale qui me tient à un certain degré, alors je suis un voleur. Une lumière encore moins vient en moi, je deviens un brigand. Une lumière encore plus grande, je deviens injuste. Tout dépend de la mesure de la lumière qui m'éclaire. Alors tu peux dire, oh là là, je suis un brigand, oh là là, rien ne t'aidera. Car l'état est un état en soi, et tu lui donnes un nom, tu lui as donné un nom, voilà. Tu ne veux pas changer, tu veux mentir, alors colle sur cet état que tu es injuste. Cela ne t'aidera pas, mais pour toi ce sera un peu autrement. C'est ce que tu dis. Mais pourquoi ne nous, nous opposons-nous pas à cela? Pourquoi sommes-nous d'accord avec cela? Je parle de l'état en soi. Je ne parle pas de comment je dois réagir à lui. Je dis que je veux, ne veux pas. Je suis d'accord ou non. C'est l'état que cela arrive ainsi qu'un homme qui commence à s'occuper de l'intériorité méprise la matérialité jusqu'à presque la fin. Presque jusqu'à la fin. Il n'y a rien à faire avec cela. Je n'ai pas dit. Je ne veux pas parler dans ce qu'il faut faire. Mais en cela, ils ont raison dans la forme extérieure ce qui arrive et je vois que c'est aussi ainsi. Je suis d'accord avec eux. Que c'est ce qui arrive. Et à l'inverse, les gens qui ont étudié la Kabbale sous une forme correcte et ont méprisé les mitzvot pratiques à cause de cela, et ensuite ont oublié ce qu'est l'étude correcte et sont revenus à une sorte de petite Kabbale, commencent à accomplir, commencent à devenir de mon religieux. Je vois tous ces changements, tout le spectre des possibilités. Alors, je parle d'un phénomène. Je ne dis pas qu'il est bon ou pas bon. Je ne termine pas. C'est comme un lion qui déchire, qui dévore quelque chose. Il mange. Alors, c'est pas bien. C'est la nature. Il a fait, il a fait. C'est la nature qui l'oblige. Chez nous aussi. La nature dans laquelle nous allons maintenant, à chaque instant, nous oblige à nous comporter ainsi. Voilà. Et cela est connu de génération en génération que c'est ainsi. Et il y a là beaucoup d'histoires. Soudain, ils ont découvert par la fenêtre que quelqu'un allumait une bougie le Shabbat. On parle d'histoires à 300 à 400 ans. Je ne pense pas que ces histoires soient fausses, qu'elles aient été inventées par des opposants à laquelle. Non, non, non. Pas sérieusement. Ces phénomènes-là sont des phénomènes connus. Et je les ai vus, je les ai sentis sur moi-même. Ce que sont ces choses, pourquoi elles sont ainsi, nous en parlerons. Mais ça veut dire qu'il y a pour cela une raison et une intention d'en haut. Ce qui se fait d'en haut.
D'abord, comment devons-nous nous y rapporter, nous comporter selon cela, nous dépasser, surmonter, ne pas être d'accord? Ce sont des choses dont nous parlerons, mais le phénomène existe et voilà. Ce n'est pas l'armée étudiée, non, cela ne peut pas être. Cela, oui, existe, voilà. D'abord, établir l'état, c'est la vérité. Établir l'état, voilà. Pour m'étudier moi-même, je dois me voir avec d'autres yeux. Et je vois qu'ils ont raison, cela. Et je vois, je sais sur moi-même. Et nous clarifions toutes ces choses. Qu'étudions-nous ? On partage nos impressions et qu'est-ce que nous prenons pour réaliser dans la lisane. Toute cette situation du kli est terminée par la relation entre le récipient et la lumière. Et si nous voulons changer quelque chose, c'est uniquement avec la lumière. Et c'est possible quand on... C'est quand on par l'impression des amis. Surtout, la lumière de la Torah, l'intention, l'action, qu'est-ce qui précède, quelle est la raison et le résultat. Donc, Gérald, l'intention sur l'action, et chaque désir que nous avons, le faire afin de donner au moins être dans cette direction. Rav a demandé au début de la leçon que la Torah doit nous amener à l'action. Alors, de quelle action? Cette question m'accompagne. Je ressens la lumière, le récipient, entre nous, on voit et on a un privilège. Et voir que des bonnes choses chez les amis.

0: mon niveau, pas au-dessus de là où je ne peux pas me tourner, mais plutôt à mon niveau. Encore une fois, le fait que l'âme générale s'est divisée en plusieurs parties, nous savons qu'elle s'est divisée et nous faisons partie de cette âme. Ça, ça me donne à mon niveau, pas au-dessus, mais plutôt à mon niveau où je suis. Ça me donne l'occasion de faire la seule action en termes de libre choix. Et quelle est cette action que je peux faire? Quel est ce libre choix qui est à moi? Parce que c'est à mon niveau, au-dessus de moi. Et là, je peux prendre des désirs supplémentaires. Alors, regardez toutes les parties que nous avons maintenant, tous les amis, et même ceux qui ne font qu'écouter la leçon, je peux prendre d'eux un désir supplémentaire. Je vais leur donner mon désir et rien de plus. Alors, mon désir, c'est comme ça que j'ai été créé. C'est comme ça que je peux recevoir de la lumière. Et Rav a dit que je peux prendre un désir supplémentaire du reste des parties et être impressionné. Deux. Alors, le désir, on ne peut pas vraiment le prendre, c'est-à-dire que je ne peux pas prendre ou donner des désirs. Alors, qu'est-ce que je peux prendre? C'est plutôt en être impressionné. Alors, où suis-je? Qui suis-je? Comment le Créateur est-ce qu'il me donne? Et en cela, je ne peux pas dire, mais... Et ça, c'est le récipient. Alors, je peux ajouter une impression, à quel point je suis impressionné par les amis qui se sont connectés à la leçon maintenant. Ça semble intéressant pour eux. Alors, maintenant, je reçois un désir beaucoup plus grand parce que je reçois des impressions de vous. OK? Et maintenant, en cela, je ne détermine rien. Je ne peux qu'ajouter. Ça, c'est le récipient. Alors, représentez-vous un récipient. Ce qu'il y a à l'intérieur, c'est ça qu'il y a. La lumière y vient et rien ne peut le changer. Et ça, ça détermine son état. Mon désir, la lumière qui en vient, elle est prédéterminée. Elle est constante. Je ne peux rien changer. Alors, ce qu'on pense, ce qu'on veut, tout. Mais d'être impressionné à partir du prochain récipient, ça, c'est le libre choix. Alors, nous avons le libre choix d'être impressionné par un récipient en proximité. Et les kabbalistes disent qu'à travers cela, nous sommes en mesure de... Ce que les kabbalistes disent, c'est qu'il nous faut renforcer la société constamment. Alors, je le fais et je suis impressionné par combien d'amis il y a dans l'environnement. Ça, c'est mon libre choix. Et le Rav, il continue et il dit que c'est parce que nous sommes connectés ensemble à la racine. Alors, à la racine, je suis connecté et je peux être impressionné de ça. Alors, toutes les parties qui sont dans la racine ensemble, qui sont près de moi pendant la leçon, nous pouvons être impressionnés les uns des autres. Alors, qu'en dis-tu, Gil? Ah oui, c'est incroyable que le Créateur, il va... éclairer, allumer tous ces points dans le cœur de par le monde. C'est très impressionnant. Alors maintenant, nous allons commencer à lire l'article avec une guidance précise que vient de nous donner Kadi. Ne dépeindre ce cli à l'intérieur de nous, prendre l'envie et tous les amis qui viennent du cli mondial. Et avec cela, plongeons dans l'article que nous avons étudié ce matin. Que signifie que la Torah a été donnée à partir de l'obscurité dans le travail? Premièrement, il nous faut savoir ce qu'est l'obscurité dans le travail. Le fait est que, parce que le but de la création était de faire du bien à sa création, lorsqu'une personne est satisfaite de sa vie, cela est considéré que le monde est clair pour cette personne. Alors, c'est-à-dire qu'elle prend plaisir au monde. Et si à Dieu ne plaise, l'homme n'a pas de satisfaction dans la vie, alors il dit, le monde est obscur pour moi. Il est connu que dans le travail, nous appelons Israël les Kélim de don. Et les nations du monde sont appelées les Kélim de réception. C'est pourquoi, lorsque l'homme veut se rapprocher du Créateur, c'est-à-dire utiliser l'équilibre de don, et qu'il ne le peut pas parce que le corps n'est pas d'accord avec cela, car son corps est attiré par l'équilibre de réception, alors l'homme ressent que le monde est obscur pour lui, car il comprend que s'il n'a pas la capacité d'obtenir l'équilibre de don, jamais il ne méritera l'Aurélion, qui est la lumière pour faire du bien à ses créatures. Il s'ensuit que cette obscurité qu'il ressent du fait qu'il ne peut pas obtenir l'équilibre de don par sa propre force, il en vient à avoir besoin que quelqu'un l'aide à obtenir cet équilibre. Et selon la règle, il n'y a pas de en manque. Il s'ensuit que maintenant il a acquis un besoin pour la lumière de la Torah. Comme nos sages ont dit, j'ai créé le mauvais penchant, j'ai créé la Torah comme remède. Il s'ensuit que la Torah est donnée précisément à celui qui a un manque, et ce manque est appelé obscurité. Et c'est ce qui est écrit. La Torah a été donnée à partir de l'obscurité. C'est-à-dire que celui qui ressent de l'obscurité dans sa vie, du fait qu'il n'a pas l'équilibre de don, alors il est apte à recevoir la Torah, afin que par la Torah, la lumière en elle le ramène vers le bien. Alors il obtiendra l'équilibre de don et par eux, il sera apte à recevoir le bien et le plaisir. Et ces deux choses sont incluses dans la Torah. 1. Le kli, c'est-à-dire le désir de donner. 2. Ensuite, il reçoit le bien et le plaisir dans l'équilibre de don.
1: לתוך כלים דה השפעה. וכאן אנחנו מדלגים קצת במאמר יותר קדימה.
2: עד שמתרגמים ימצאו את זה, כן?
0: On va un peu plus loin dans l'article. J'espère que les traducteurs vont trouver, parce que ce que nous venons de lire maintenant, Gil, c'est qu'une personne dans sa vie, dans ses désirs ordinaires, il ressent que ce qui remplit la lumière, c'est la lumière pour lui. Alors, si ça ne remplit pas ses désirs, ce sont les ténèbres. L'homme ne reçoit pas ce qu'il veut. Alors, pour une telle personne, on dit que le monde s'est obscurci autour de lui. Et là, si je n'ai pas de désir de donner, alors c'est des ténèbres pour moi. Pas que je remplis mes récipients, mais plutôt que je ne veux pas donner. Alors, comment venir à ce désir de donner? Continuons la lecture. Dans le travail, c'est-à-dire lorsque nous voulons venir à travailler pour donner, ne pas recevoir pour nous-mêmes, bien sûr qu'il faut observer les 613 mitzvot en action. Car celui qui étudie la Torah ne veut pas accomplir les 613 mitzvot en action, alors il étudie la sagesse, comme on étudie des sagesses extérieures. Et c'est comme l'ont dit nos sages. Si quelqu'un te dit, il y a de la sagesse chez les nations, crois-le. Il y a de la Torah chez les nations, ne le crois pas. L'intention est que l'homme peut étudier la Torah, mais s'il est un non-juif, c'est-à-dire qu'il n'accomplit pas les mitzvot, alors il est un non-juif. Il s'ensuit que la Torah qu'il étudie s'appelle sagesse et non Torah. C'est pourquoi celui qui veut travailler en vue de donner, il est certain qu'on commence à travailler par l'action. Et ensuite, on commence par l'intention, c'est-à-dire donner à cela une intention de donner. Mais comment peut-on parvenir à l'intention de donner? Car il est connu que l'homme peut faire une action par contrainte, même si son cœur n'est pas avec lui. C'est-à-dire que l'homme peut faire une action par contrainte, même si ce n'est pas de son gré. Il peut surmonter sa volonté et faire la chose sans désir. Mais sur le cœur, c'est-à-dire sur la volonté et l'attrait ardent, il n'est pas en la main de l'homme de changer. Si donc, après que l'homme a été créé par nature seulement pour recevoir pour lui-même, comment peut-il s'orienter en vue de donner, car cela est contre sa nature? Et comment l'homme peut-il aller contre sa nature et sa volonté, qui est seulement de recevoir? Et comment peut-il se contraindre et orienter l'intention du cœur dans l'intention de donner? Et plus encore, nous devons savoir que la Torah a été donnée afin d'affiner Israël. C'est-à-dire que toutes les actions que l'on nous a données à faire n'ont pour but que d'atteindre cette intention de donner. Et comment peut-on faire, comme il a été dit plus haut, n'est-ce pas qu'il n'y a pas de contrainte sur le cœur et la volonté? Et c'est comme l'a dit mon père, que sa mémoire soit bénie, ce que le Créateur a créé pour faire, l'explication est ce que le Créateur a créé, sur cela l'homme doit faire, c'est-à-dire sur ce qu'il a créé. Et on peut expliquer ce qu'il a créé, que la création est appelée l'existence à partir de l'absence, comme il est connu que l'intention est sur le terre appartient aux créatures qui doivent faire sur cela une intention en vue de donner. C'est-à-dire que tout ce que les créatures ont à faire, c'est seulement d'avoir la capacité d'orienter en vue de donner. Et cela s'appelle ce que le Créateur a créé pour faire, que cette action appartient aux créatures.
2: כן, אז כמו שמובן מהטקסט, שאנחנו אגב, אנחנו פה...
0: Comme nous l'apprenons de l'article, ici nous allons passer à un autre paragraphe.
2: הוא ברא רצון לקבל לעצמו.
0: Ce que le Créateur a créé pour faire, qu'a-t-il créé? Il a créé un désir de recevoir pour son propre bénéfice. Alors, qu'a-t-il à faire avec ce désir de recevoir? C'est qu'il faut construire une intention. Et c'est ça que l'être créé doit faire, construire une intention afin de donner au-dessus de ce désir que le Créateur a créé. Et de faire ça, ça nous revient à nous, l'être créé. Alors, continuons la lecture et voyons voir comment le Rabash, il explique comment en venir au désir de donner. Comment partir d'un état régulier que nous recevons, le point dans le cœur, en venir à un état où nous recevons le désir en vue de donner. Et ça, c'est le travail qu'il nous faut faire. Alors, écoutez attentivement et recommençons à lire. Nous devrions interpréter ce qu'ils ont dit, que d'apprendre mène au travail, c'est-à-dire que, tandis que c'est vrai que le début du travail est dans la partie révélée de la Torah, qui parle de l'observance des mitzvot, ce n'est que le début. Puisque la Torah et les mitzvot ont été donnés afin de purifier par elles les créatures, ce qui signifie, comme il est écrit, que dans le livre Introduction à la sagesse de la Kabbale, que le sujet de la purification est de sortir de la domination du désir de recevoir pour soi et de travailler uniquement en vue de donner. Ce qui est appelé, comme il a été dit plus haut, l'aspect de ce que le Créateur a créé pour faire, c'est-à-dire que cette action qui sera placée sur l'aspect de la création, appelée recevoir pour soi-même, qu'il y ait sur elle une intention de donner. Cette action est l'essentiel de ce que les inférieurs doivent faire afin qu'ils puissent recevoir le bien et le plaisir que le Créateur veut leur donner. Et pour atteindre l'aspect de l'action, c'est-à-dire que l'homme doit travailler uniquement pour le bénéfice du Créateur et non pour son propre bénéfice. L'homme peut encore, par l'effort, se contraindre et accomplir les 613 mitzvot dans la partie révélée des 613 mitzvot. Mais concernant la partie cachée, qui est l'intention, c'est une chose qui dépend du cœur. Et là-dessus, l'homme n'a pas la capacité de se forcer. C'est-à-dire, si le cœur ne veut pas travailler et aimer autrui, l'homme n'a aucun conseil à donner. Il s'ensuit que dans cet état, lorsque l'homme veut travailler pour le nom du Créateur et que le corps n'est pas d'accord, alors l'homme en vient à la reconnaissance qu'il n'est pas capable de travailler par ses propres forces pour le nom du Créateur. Il s'avère qu'à présent, l'homme découvre une chose nouvelle qu'il ne savait pas avant d'entrer dans le travail en vue de donner, à savoir qu'il est un méchant complet, parce qu'il ne veut pas travailler pour le nom du Créateur. Et bien qu'avant d'entrer dans le travail en vue de donner, il savait aussi qu'il ne travaillait pas encore pour le nom du Créateur, Alors il pensait que le fait de ne pas tout faire pour le nom du Créateur n'était que par négligence et paresse. Mais au moment où il voudrait tout faire pour le nom du Créateur, il réussirait certainement.
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0: עכשיו. אני פרנס כמסה לא סקיל כמון, זה כמון וינצה לנזיח. C'est pourquoi l'homme, et maintenant il se soucie de ce qu'il ne le faisait pas avant, on pourrait dire que c'est en raison d'un manque, mais maintenant on pourrait dire qu'il est certain que c'est en son pouvoir de tout faire pour le nom du Créateur. Et il y a une règle, ce qui est en la main de l'homme de faire, l'homme n'en est pas préoccupé, car puisque c'est en son pouvoir, il pourra toujours le faire. Tandis que si ce n'est pas en son pouvoir, il dépend alors de l'avis d'autrui. Mais maintenant, lorsqu'il est entré dans le travail en vue de donner, qu'il y a consacré beaucoup d'efforts et qu'il voit qu'il ne progresse pas, et même pire qu'après beaucoup de travail, il en arrive au désespoir et qu'il voit maintenant son mal dans une telle mesure qu'il en arrive à la décision que le travail en vue de donner n'a pas été donné pour lui, et cette reconnaissance est appelée méchant. C'est-à-dire qu'il sait maintenant sans aucun doute que son corps est ferme dans son opinion et qu'il n'y a pas moyen de le changer pour qu'il veuille travailler pour le nom du Créateur. Et seulement dans les choses manifestes qui sont du domaine de l'action, il peut se convaincre lui-même et faire de bonnes actions. Mais son cœur n'est pas avec lui. C'est pourquoi ce n'est que maintenant qu'il peut déterminer qu'il a un mauvais penchant, qui est véritablement mauvais contre le Créateur et qui ne veut pas être un serviteur du Créateur, mais seulement se servir lui-même. Et lorsque l'homme arrive à cet état où il voit qu'il a un mauvais penchant, il doit croire ce que nos sages ont dit, j'ai créé le mauvais penchant, j'ai créé la Torah comme remède, parce que la lumière qui s'y trouve le ramène vers le bien. C'est-à-dire que ce qui auparavant était asservi au mauvais penchant et qu'il était obligé de travailler pour son propre intérêt et non pour l'intérêt du Créateur, maintenant, par la lumière de la Torah, il le ramène vers le bien, c'est-à-dire qu'il sera capable de faire des actions pour le nom du Créateur, ce qui s'appelle de bonnes actions, c'est-à-dire uniquement pour donner au Créateur et non pour son propre intérêt. D'après ce qui précède, nous voyons qu'il est impossible d'arriver à faire une action de don sans la lumière de la Torah. Une personne ressent toujours qu'elle en est incapable, mais ce n'est que lorsqu'elle essaie qu'elle voit qu'elle en est incapable. Dit-il, oui, jusqu'à ce qu'elle ne puisse y arriver, puis là, elle connaît ses contraintes. Nous poursuivons la lecture. Il s'ensuit que la partie de la Torah que l'homme étudie, qui ne traite pas des questions de loi et de règles, ce qui est appelé du point de vue de l'action, et c'est ce qui est écrit, l'action est grande, c'est-à-dire la partie de la Torah qui traite des questions de l'action des mitzvot. Et c'est ce qui est écrit. L'étude est grande, c'est-à-dire la partie de la Torah qui traite des récits, des histoires, des légendes, des midrashim, de nos sages et semblables, dans laquelle il n'y a pas, dans cette partie de la Torah, de lien avec l'action des mitzvot. Cela s'appelle étude, et tous ont répondu et ont dit, l'étude est grande, parce que l'étude amène à l'action. Ici, l'interprétation de action est que l'intention sur l'action, qui est l'aspect révélé, soit qu'il ait la capacité de diriger son cœur, que ce soit pour le nom du ciel, ce qui est appelé action, comme il est écrit, que le Créateur a créé pour faire, comme mentionné ci-dessus, faire signe ici le cœur, que l'homme ait la force de faire, que le cœur veuille agir pour le nom du ciel. Tu te souviens, dans l'article, le Rabash a dit qu'il demande qu'est-ce qui est le plus important dans la Torah, apprendre ou agir? Et son, un a dit l'action, Rabbi Akiva a dit l'apprentissage. Et qu'est-ce que les sages ont dit? Ceux qui en sont impressionnés, ils ont dit qu'Akiva avait raison, que l'apprentissage était plus important, mais l'apprentissage qui mène à l'action, pas juste l'apprentissage. Qu'est-ce dit dans l'article? Quelle est la différence entre l'étude et le travail? Que la sagesse est pour les nations du monde et qu'ils veulent simplement s'en réjouir. Alors ici, on étudie la Torah et puis là, on comprend qu'il y a un tel état, un état auquel on peut en venir. Et ça, c'est comme... C'est comme un article dans le Zohar où il est dit que c'est comme un chien Hav-Hav qui dit Don-Don. Et ce qu'il veut, c'est d'étudier pour lui-même, d'apprendre la sagesse. Et c'est pourquoi ils disent que s'il y a de la sagesse chez les nations du monde, crois-le. Mais s'il y a la Torah dans les nations du monde, alors ne le croyez pas, parce qu'ils n'ont pas cherché sortir du désir de recevoir. Et c'est pourquoi l'un s'appelle la Torah et l'autre s'appelle sagesse. Oui, oui. Et relativement au travail intérieur, au travail extérieur, Rav, on lui a posé cette question pendant la leçon. Et maintenant, nous allons passer à un clip du Rav qui va mieux nous orienter. Nous vous invitons à poser votre question. C'est le clip numéro 1. Nous allons le regarder et ensuite, nous allons prendre vos questions. Et qu'est-ce que le Rav, il explique dans le clip? Et pourquoi nous avons, est-ce qu'on nous a même donné la Torah? Alors, regardons ce clip. Pourquoi la Torah nous a-t-elle été donnée? Tout ça pour parvenir au travail. C'est-à-dire, parvenir à quel travail? Il y a une âme immense avec 613 parties. Et toutes ces parties, pour commencer, sont corrompues en nous. Il nous faut corriger chaque partie. Et ça, ça veut dire que nous maintenons les 613 parties, 18, les conseils, et les mesures pour y arriver, c'est qu'on corrige chaque partie des 613 parties de l'âme, et conformément, nous recevons les lumières qui s'y déposent contre chaque partie de ce cli, et c'est ce que nous appelons qu'on mérite les 613 dépôts de la lumière. Alors, c'est-à-dire, on corrige le récipient jusqu'à ce qu'il y ait de la lumière. 613 plus les 7 mitzvot rabbiniques, ça fait 620 parties de l'âme. Et là, on les appelle l'âme. Le travail, l'étude, les efforts, tout ça doivent mener à cela. Et là, on obtient la réception de la Torah. Et qu'est-ce que c'est? La Torah est aussi appelée Kadosh Baruch Hu. Le Saint béni soit-il, c'est la lumière générale qui remplit l'âme d'Ein Sof. Parce qu'à partir de là, le cli ressent ce que le Créateur est. À l'extérieur du cli, on ne peut pas ressentir. Ça, c'est la lumière générale. La Torah, c'est la lumière qui est divisé dans l'âme générale, avec 613 parties, bon, on peut les appeler 600 000, peu importe. Alors, parlons des 613. Et les mitzvot, nous les appelons les corrections de chacune des parties. Alors, ce qui s'ensuit, c'est qu'Israël La lumière et le Créateur ne font qu'un. Et à la fin de la correction, il y a cet état où le cri devient compatible avec la lumière qui le remplit. La lumière en particulier dans chacune des parties et la lumière générale qui vient pour une correction générale dans l'état final. C'est ce qui est écrit dans cette phrase. Israël, la lumière et le Créateur ne font qu'un. Ah, c'est une explication merveilleuse de Rav, n'est-ce pas, Gil? Et vous avez des questions, est-ce qu'on peut voir? Alors, passons maintenant à la question des germanophones 3, les femmes. Quel est le changement intérieur qui engendre en une personne un cri intérieur vers le Créateur, même si on ressent sauf la, si on n'a pas la possibilité de faire quoi que ce soit. Bon, qu'est-ce qui apporte un changement? Mais Rav a dit qu'il n'y a pas de façon de changer, sauf en s'inspirant, en obtenant les impressions de la société. Et ça, ça va nous donner un besoin pour de nouveaux désirs que nous n'avons pas pour l'instant. Un désir pour ce nouveau degré qu'on a pu recevoir que des amis. Et toi, tu demandes comment en pratique recevons-nous ce changement? Nous en venons à ce changement. Alors, dans le travail, disons notre travail dans le groupe, oui, on travaille et tout d'un coup, nous révélons que l'ami ne se relie pas à moi comme j'aime qu'il se relie à moi. Nous aimons tous qu'on se relie à nous. Et puis, à ces gens-là, je pense qu'ils sont près de moi. Et là, si je m'y relie d'une mauvaise façon, s'ils se relient à moi d'une mauvaise façon, je m'éloigne d'eux. Pourquoi est-ce que je détruirais ma vie avec eux? Mais ici, dans le groupe, il faut travailler. Quelque chose se révèle et je ne peux pas fuir. Et ça, c'est du travail. Et quel est le travail? Qu'il me faut aimer les amis. Alors, comment aimer les amis si je vois que lui me déteste et qu'il ne me respecte pas, qu'il ne veut pas être avec moi? Alors, comment pourrais-je en être impressionné d'un tel ami qui ne me laisse pas me rapprocher de lui? Et ça, précisément, c'est un problème, d'être impressionné de la part des amis. Et comment, à partir de ces qualités que le Créateur lui a données, le rabbin écrit-il que le rabbin doit l'aimer? Comment en venir à aimer les amis, n'est-ce pas? Comment puis-je faire un calcul, y parvenir? Alors ici, je dois demander de l'aide. Être impressionné, comme nous en avons parlé au début de la leçon, d'être impressionné. Mais ici, ça c'est notre seul travail, c'est notre libre choix, que nous sommes impressionnés des amis. Et si je n'ai pas d'impressions directement qui me viennent des amis, alors je peux demander aux amis s'ils reçoivent des impressions de moi. Et tout d'un coup, il y a tellement d'impressions, je suis si impressionné par Gil, disons. J'admire à quel point cet ami il investit dans la cavale. Et puis, j'aimerais être comme lui. Alors, vous voyez à quel point j'apprécie l'ami, j'aimerais apprendre de lui. À quel point j'aimerais aussi donner comme lui. Et j'aimerais aussi donner à celui qui me semble important. Et puis là, comment passer de notre désir où on se sent OK et où on ne veut que pour nous-mêmes. Mais ce mal, on ne peut être impressionné que par ce qui est bon pour nous, pas par le mal. Alors on demande au Créateur, puisque nous sommes incapables de changer notre désir, il n'y a que lui qui peut le changer. Et puis là, il nous donne une nouvelle dose de lumière, comme si nous avions une nouvelle âme. Et celui qui vient se purifier est aidé, comme nous disons. Et en quoi est-il aidé? C'est qu'on lui envoie une âme sainte. et une âme plus exaltée que celle qu'il a maintenant. Et alors, il avance encore plus dans le travail. Et puissions-nous avoir du succès? Merci pour ta question. Et nous passons maintenant à Latin 4.
3: Les situations externes nous distraient et alejan de los compromisos espirituales. ¿Cómo puede la escena transformar esa dificultad en intención común?
0: Lorsque les états extérieurs nous font dévier de la spiritualité, comment nous tourner et ou transformer ces difficultés en une intention commune qui, en fait, va renforcer la connexion, qui va renforcer notre avancement spirituel? Lorsqu'une personne se sent éloignée, comment utiliser ça pour renforcer la connexion dans la dizaine? Comment la dizaine travaille avec ça? Oui, donc, comment les choses extérieures qui nous amènent à dévier personnellement, comment pouvons-nous, dans la dizaine, utiliser cet état pour que nous soyons attirés vers le travail et non pas repoussés, que nous recevions de la force de la dizaine des articles de la lumière, que nous puissions continuer d'avancer? C'est exactement là où il faut travailler. La dizaine doit inspirer chaque ami et lui donner la grandeur. Et on n'a pas toujours besoin d'entrer dans ces endroits personnels, mais la dizaine nous aide à être constamment connectés aux sources. Mais, alors le problème n'en est plus un parce que ça devient la connexion au Créateur. Mais dans la situation elle-même, comment voir le Créateur dans cette image? Mais si la dizaine concentre notre travail sur la connexion à lui, et là on pourrait se déconnecter de la situation matérielle qui nous est révélée. Et vraiment, c'est quelque chose avec quoi je dois composer, je ne sais pas trop, un enjeu de problème de santé, un problème financier. Alors, je dois composer avec la situation. Mais je dois d'abord l'attribuer au Créateur. Et obtenir une correction, en arriver à étendre la connexion à cette situation, et puis là, on peut composer avec la situation. Et la dizaine, elle ressent le besoin de soutenir un ami en particulier. Et parfois, nous le faisons, bon, comme on dit aujourd'hui, nous faisons un exercice, nous pensons à Jésus toute la journée. Mais lorsqu'il y a un problème extrême, par exemple, que vraiment, que ça unit la dizaine en termes d'intention, la dizaine, parce que elle n'est pas immergée dans le problème lui-même, alors comment peut-elle nous aider et amener cet ami à se connecter au Créateur? Et c'est ça qui est appelé qu'une personne ne peut pas se libérer de prison. Et maintenant, l'intérêt personnel me maintient dans des chaînes, mais le temps et l'étude finiront par m'en libérer. Et comme Jésus a dit, Digil, j'ai ressenti un discernement que peut-être qu'il y a quelque chose qui pourrait l'aider dans le travail. Peut-être que lorsque je ressens que la chose extérieure qui me repousse, qui interrompt mon travail, peut-être que ce discernement des choses extérieures me met déjà dans un état où je sais qu'il y a quelque chose d'extérieur et vice-versa qu'il y a quelque chose d'intérieur. Et maintenant, je dois me concentrer sur l'intériorité. Alors, c'est important que ce que tu as dit, ce que tu as remarqué. Et maintenant, tu dois choisir soit de demeurer dans cette perturbation extérieure et tu donnes toujours plus d'énergie à cela et tu demandes par cela, mais quoi faire avec ça? C'est comme Gil l'a dit. Si tu renforces l'environnement de par ton intériorité en t'alignant correctement vers le Créateur, là tu as un état où tu peux différencier le Créateur. Et les choses extérieures qui te perturbent, et la lumière parfois peut être directement sur moi, mais il faut voir que avec l'écran, c'est que nous ne voulons pas l'utiliser. Et alors, c'est suffisant pour moi de demander de l'aide du Créateur et à travers l'environnement, je reçois l'aide du Créateur. Merci pour ta question. Et nous passons maintenant à la Turquie. Turquie 1.
1: Non. קיבלנו את קרה בפרנץ' אחד.
0: פרנץ'. Les femmes. קרה, tu peux nous entendre?
4: Oui, je vous entends. Vous m'entendez?
0: Oui, on t'entend.
4: Bonjour les amis. Bonjour le pays.

0: quand l'homme vient réellement se purifier, on lui donne une âme sainte. On lui envoie une âme sainte. Comment est-ce que c'est dans la réincarnation où il demande à être purifié qu'il reçoit l'âme sainte, ou c'est dans une autre réincarnation? Parce que quand il demande une âme sainte, quand il vient travailler pour se purifier, il a déjà une âme. Alors la question c'est, est-ce que c'est dans cette réincarnation, quand la demande est faite, qu'on lui donne encore une âme sainte, ou alors c'est à la prochaine réincarnation? Et ensuite, quand cet homme a cette âme sainte, comment ça se manifeste intérieurement en lui? Comment il ressent que la lumière lui a donné une âme sainte?
1: כן, מאוד טוב שאלת. האם צריך אדם לחכות עד הגלגול הבא כדי לקבל נשמה חדשה?
2: Tu as très bien posé ta question. Une personne devrait être attendre à la prochaine incarnation afin de recevoir une autre âme. Alors ici, c'est quelque chose que nous nous représentons pour nous-mêmes. Est-ce que je m'en vais, je meurs et je renais avec une nouvelle âme? C'est comme ça que nous le représentons. Mais qu'est-ce qu'une nouvelle âme? Nous en avons parlé, Rav en a parlé il y a de ça 2 jours pendant la leçon, qu'une personne peut vivre 2000 ans avec toutes ses incarnations. Et si une personne s'incorpore dans l'environnement et dans les désirs des autres, et à partir de là, il demande, alors il accélère le temps. Il peut passer à travers tout ça en 2 ans, parce que dans ces incarnations-là qu'il a eu auparavant, il ne pensait même pas à la spiritualité. Et ici, pour nous, c'est le plus important. C'est la chose la plus importante. Alors, si nous nous orientons vers cela, alors nous n'avons pas simplement à nous réincarner, mais à chaque incarnation, ça s'appelle que je reçois un nouveau désir, un nouvel état. Alors, comment cela arrive-t-il? Tout d'un coup, il y a les ténèbres. Et j'ai compris, et aujourd'hui, je suis venu à la leçon, je n'ai rien compris. Et alors, c'est bon. Ça veut dire que maintenant, j'ai reçu un nouvel état. Comme Rabbi Shimon, ça lui arrivait. Et Rav a donné l'exemple de Rabbi Shimon pendant la leçon. Rabbi Shimon, on lui a donné un désir de Simon du marché. Et pour Rabbi Shimon, qui s'était élevé à peu près à tous les degrés. Et puis là, nous sortons d'une descente. Pourquoi? Parce que nous demandons au Créateur plus de force en vue de donner. Et là, Rabbi Shimon avait reçu un désir si vil, si bas, que par la suite, lorsqu'il en est sorti, ce n'était plus Rabbi Shimon du marché, mais il s'est élevé à des hauteurs inimaginables, sans précédent. Alors, il ne nous faut pas penser comme si on gagnait une nouvelle âme, parce que maintenant, dans notre vie, on nous donne tout pour faire le travail. Et la seule chose dont nous manquons, c'est ce manque, un fort désir de connaître ce dont il s'agit. Et là, nous le désirons vraiment et nous recevons un désir de l'environnement s'il est assez fort et nous ressentons à quel point il nous fait avancer et à quel point il y a la rédemption en ce monde lorsque nous pouvons recevoir une telle chose et que la lumière que les kabbalistes ont attirée pour nous, et là, nous pouvons avancer. Merci pour ta question. Et nous passons à la Turquie 1. Bon, ben on va plutôt à l'Ukraine.
3: На уроці, тримаючи фокус уваги на урок і спостерігаючи за собою, як всередині під час уроку розкриваються решимот.
2: Pendant la leçon, lorsqu'une personne se concentre sur la leçon, elle se regarde et puis elle ressent qu'à travers la leçon, il y a différents réchimotes qui apparaissent en elle et de pair avec une certaine collision avec ce qui se révèle en elle et ce qui se passe dans la leçon. C'est comme s'il y a une contradiction entre les deux. Alors, quelle est la partie de l'homme dans cette situation où il ressent des contradictions?

0: entre ses Rishimot et ce qu'il étudie maintenant. Il ressent un état de contradiction entre ce qu'il a maintenant et ce qu'il a reçu dans ses Rishimot, ses réminiscences. Alors, c'est clair que l'état de réminiscence que tu représentes, que tu dépeins, c'est un nouveau désir de recevoir que nous recevons. Et lorsque nous entrons dans ce désir, ça, c'est le Rishimot. Et qu'est-ce que la réminiscence, elle vient d'où? Elle vient de la brisure. Parce qu'est-ce que nous devrions faire et qu'avons-nous à faire? C'est ce que le Créateur a créé afin que nous fassions. Alors, tout ce dont il s'agit, c'est d'acquérir l'intention au-dessus de ce désir. Et puis là, si on regarde le désir, et on peut maintenant voir que c'est comme un désir qu'on nous a donné. Et comment devrions-nous entendre du Créateur? Alors, il est dit dans l'article, comment partir des ténèbres la Torah nous a été donnée. Si on différencie que la Torah, ce n'est pas ce que les kabbalistes disent, que cela arrive. Alors, bien sûr que ça arrive, mais je dois éveiller. Et plus on se prépare vis-à-vis de quelque chose qui peut arriver, et puis là, on se demande, avons-nous un tel discernement avec lequel je pourrais travailler et aussi demander du Créateur, comme le Baal HaSulam l'écrit. Alors, une personne qui vient étudier la Torah devrait se préparer à, et se renforcer à être dans la foi du Créateur. Et de se soustraire à la gouvernance de la récompense et de la punition. C'est-à-dire qu'il faut croire que ce que les kabbalistes et les sages nous disent, que c'est aussi ce dont nous avons besoin, pas notre désir, notre âme. Et aussi de se renforcer dans les désirs et la foi en les sages, la foi que nous pouvons corriger nos désirs. Et notre âme. Et là, notre désir ne sera pas corrigé. Alors, par conséquent, c'est très important avant l'étude de préparer ce que nous voulons. Et là, les Rishimot qui se présenteront à nous sont exactement les réminiscences avec lesquelles il nous faut travailler. Elles ne se présentent pas sans raison, mais plutôt nous avons l'occasion maintenant de travailler. Comme Rav a dit, le désir nous a été donné, on nous a donné le Rishimot, et qui est en pratique la lumière qui se révèle en cela. On ne peut pas être impressionné simplement par le Rishimot qui s'éveille, mais si nous sommes impressionnés de l'environnement et de la lumière et du Rishimot, alors là, définitivement, qu'on se change. Et puis là, ça, c'est notre libre choix que nous avons et que nous pouvons être impressionnés et transformer notre âme. Et nous passons maintenant à Mac 11. Chers professeurs, pendant la leçon du matin, Rav a dit qu'on ne peut pas connecter les désirs de l'ami, mais on peut être impressionné par cela. Alors, en tant que dizaine, il est clair que nous pouvons être inspirés les uns les autres ou les uns par les autres, mais la question, c'est comment pouvons-nous être inspirés par le reste du monde? Qu'est-ce qui peut nous inspirer là dans le monde? Être inspiré par le reste du monde, mais tu peux être inspiré par plusieurs choses. Tout ce monde a été créé afin que nous nous tournions vers le Créateur. Alors, il y a beaucoup pour nous inspirer parce qu'il a tout créé, mais pour nous, en tant que champ de travail, ce que les professeurs nous disent que la chose la plus importante pour nous, c'est en fait d'être inspiré par les amis dans la dizaine. Parce que si nous parlons de choses dans le monde, qui peuvent me faire dévier vers toutes sortes de choses imaginaires. Alors, d'une part, le Créateur, il règne sur tout, il a tout créé, etc. D'autre part, les choses les plus bénéfiques pour nous dans le travail, c'est de moins chercher dans le reste du monde, mais de me concentrer davantage sur les amis. Comme Gadi l'a expliqué à Son Gul au début, le travail avec les amis, il est immédiat, très réel, très authentique. Et le reste du monde, bon, tu sais, il y a l'amour, il y a la haine, il y a la guerre, il y a ceci et cela. Mais c'est différent du travail que tu fais avec les amis. Il y a une grande règle de la Torah que l'individu et le collectif sont égaux. Alors, c'est-à-dire, dit Gadi, que je suis impressionné du monde de la même façon que je suis impressionné pour moi-même. Alors, nous avons les nations du monde et les nations d'Israël en nous. Et ce que Gil vient d'expliquer, c'est que ce point que tu as en toi, tu dois le mettre dans le bon environnement afin d'être inspiré. Et comment là avons-nous été créés? Avec un désir de recevoir. Et c'est ça qu'il nous faut changer. Et ça, oui, c'est des impressions que nous recevons du monde. Et il est écrit que son cœur n'est pas... Si son cœur désire les connaissances et non pas la Torah, alors il s'agit des nations du monde. Alors, à chaque détail en nous, il faut voir que c'est la même chose dans le monde. Alors, par exemple, l'individu et le collectif sont égaux, c'est la même chose. Et puis là, il y a le point de vue individuel, et ce que tu fais avec cette individualité, c'est que tu dois choisir. Est-ce que tu veux rester dans une impression qui te vient des nations du monde ou plutôt aller à la dizaine et être plutôt inspiré par les amis? Comme Rav le dit très bien dans le clip numéro 3, que nous pouvons regarder, qu'il nous faut être impressionné par les amis. Et là, il parlait de Michael. Michael est un ami qu'il était pendant la leçon et il dirige l'usine ici. Alors, regardons le clip numéro 3 qui va nous expliquer comment être inspiré par les amis. Disons que je suis... il y a un ami, il s'appelle Mouchi, Michael. Et on ne pourrait rien recevoir de Michael. On ne peut être inspiré sous sa forme extérieure de la façon dont il travaille. Alors, tu vois, il écrit constamment. Et pourquoi écrit-il? Constamment, il écrit quelque chose. Et qu'est-ce qu'il fait avec ça? Peut-être qu'il est relié à la maison, mais on ne sait pas trop. Mais je sens ce geste-là, ça nous impressionne. Et il faut se garder des mauvaises choses qui ne nous impressionneraient pas. Alors, on ne garde que les bonnes impressions. Il faut garder des amis quelque chose de bon, de positif, que ça va nous donner du carburant. Alors, il faut ne regarder que le bien chez l'ami. Je le dis très sérieusement, même les plus petites choses. Et puis là, tu en prends un certain bénéfice. Et ça s'appelle de juger un ami favorablement. Et ce que la Torah ne dit pas, c'est... elle n'interdit rien de ce genre. Ce n'est qu'une recommandation pour avancer personnellement, pour votre propre bénéfice, mais pas que ces choses-là que tu fais ou que tu ne fais pas, ce n'est que vis-à-vis de toi, ta correction personnelle. Et toutes tes souffrances vont te transformer en quelque chose de bien. Et toutes les recommandations que tu as t'amèneront aussi vers le bien. Alors, qu'est-ce que ça veut dire de juger un ami favorablement? C'est-à-dire que tu ne souilles pas ce que tu perçois de lui. Ça ne te mènera à rien. Ça n'apprendra que des choses négatives. Et nous passons maintenant aux femmes espagnoles.
1: Es el entorno y yo entiendo esto personal. Yo me pongo en la escena, me pongo en el estudio, pero como decena, como si fuéramos un solo cuerpo, como elegimos cada.
0: Notre seul libre choix, c'est de choisir l'environnement. Comment puis-je choisir un meilleur environnement à l'intérieur de la dizaine? Comment cela fonctionne-t-il? Exactement comme tu l'as dit. Alors, constamment, comme on vient de voir, constamment, je suis impressionné. C'est ce que le Rav a expliqué par rapport à Michael. Des bonnes qualités des amis et les mauvaises qualités, je ferme les yeux sur celles-ci. Alors, c'est comme ça que je suis constamment inspiré et que je me renforce et que j'en arrive à surmonter tous les défauts ou les qualités négatives que je perçois. La Turquie 1. Comment une personne peut-elle en venir à la compréhension qu'elle est dans les ténèbres pour pouvoir recevoir la lumière? Oui, il en parle dans l'article. Il parle très exactement de ça.
2: Adam יכול לקבוע, כן, שהוא רשע, שיש לו יצרה, כן, שהוא בחושך.
0: Qu'une personne peut déterminer qu'elle est méchante, qu'elle a le mauvais penchant, seulement si elle essaie de travailler en vue de donner. Non pas qu'elle pense qu'elle en est capable ou qu'elle est certaine d'en être capable, mais qu'à partir de là, elle veut vraiment la connexion au Créateur. Et là, le corps résiste. Et à quel point le corps résiste? Et puis là, une personne en vient aux ténèbres et semble ne pas pouvoir en sortir. Et ça, c'est la chose la plus importante. Il faut faire des efforts. Et à travers l'effort, nous en venons exactement à cet état de ténèbres où on ne peut pas donner. Et pas que je ne peux pas remplir mon désir, mais que je ne peux pas donner. Et ça, ce sont les ténèbres. Et nous passons maintenant à Mac 97, les femmes.
3: Rav часто говорит, что единственный выбор человека.
0: Pour continuer la question des femmes espagnoles. Le seul choix de l'homme, c'est de chaque fois choisir un meilleur environnement. Nous avons une dizaine, nous avons les professeurs, nous avons les textes sources. Alors, qu'est-ce que ça veut dire pour nous de choisir un meilleur environnement à chaque fois? Nous sommes déjà dans des dizaines. Ben, la façon dont je suis inspiré et impressionné par les amis, je peux dire à un tel ami, je ne veux pas être près de toi, ou je peux plutôt voir à quel point l'ami il investit. Et il est en train d'écrire, il fait plusieurs choses. Il gère l'usine. Alors bon, c'est pas que je suis impressionné d'à quel point Mouchi est fort, Michael, mais à quel point plutôt il investit. On dit, un bon ourson, il fait de grands efforts. Regardez tous les efforts qu'il fait. Et puis là, je regarde tous ses efforts, et puis je ne peux pas être plus fort que ça. Et c'est ça que nous appelons le bon environnement. Et c'est là où se trouve notre libre choix. Oui, le libre choix est d'être inspiré par les amis, dit-il. Et nous passons aux femmes espagnoles 1. Merci, professeur, au traducteur, à tout le monde. Et le processus de la correction dans la dizaine. Est-ce que la Torah, elle est toujours en contradiction? Égard du travail dans la dizaine versus le travail dans la dizaine, oui, oui, il y aura toujours une contradiction de la Torah versus l'ego, il n'y a pas de doute. Et de tout ce qui va contre l'ego va toujours nous sembler être une contradiction. Oui, il y aura toujours des contradictions parce que nous nous demandons qu'est-ce que nous recevons.
4: אבל אם אני ככה מקבל את זה כדבר יותר גבוה ממני, מה אמור?
0: Et aussi avec la Torah, comment, qu'est-ce que je perçois? Ben seulement le désir. Et si je reçois quelque chose qui est plus exalté que moi, alors là, qu'est-ce que le rabbin dit là-dessus?

0: חברים יקרים, היום בשעה 4:26
1: נכנס צום י"ז. Aujourd'hui, à 4h26 heure d'Israël, le jeûne du 26 de Chamouz, de Tammuz, se commencera. Donc, nous collecterons toutes les tasses. Dans la première partie, nous étudierons un cours du Rav du 29 mai 2002, basé sur l'article du Rabash, que signifie que la Torah a été donnée à partir de l'obscurité dans le travail. Vous pouvez le trouver en hébreu dans le premier volume des écrits du Rabash. C'est du premier volume des écrits du Rabash. Nous avons 25 minutes pour cela. Les écrits du Rabash, volume 1, article 21, que signifie que la Torah a été donnée à partir de l'obscurité dans le travail. Que signifie que la Torah a été donnée à partir de l'obscurité dans le travail. Dans le Midrash Vayikra, il est dit, et les sages disent, les nations du monde qui n'ont pas reçu la Torah, qui a été donnée à partir de l'obscurité. À leur sujet, il est dit, car voici, l'obscurité couvrira la terre, Veshayahu, mais Israël, qui a reçu la Torah, qui a été donnée à partir de l'obscurité, comme il est écrit, Devarim,

0: Lorsque vous avez entendu la voix à partir de l'obscurité, à leur sujet, il est dit, Yeshayahu, et sur toi, le Créateur brillera, et sa gloire sera vue sur toi. Fin de citation. Pardon, je me permets de relire le premier paragraphe. Les écrits du Rabbage, volume 1, article 21, que signifie que la Torah a été donnée à partir de l'obscurité dans le travail? Dans le Midrash, Vayikra, il est dit, et les sages disent, les nations du monde qui n'ont pas reçu la Torah, qui a été donnée à partir de l'obscurité, à leur sujet, il est dit, car voici, l'obscurité couvrira la terre. Mais Israël, qui a reçu la Torah, qui a été donnée à partir de l'obscurité, comme il est écrit, lorsque vous avez entendu la voix à partir de l'obscurité, à leur sujet, il est dit, et sur toi, le Créateur brillera, et sa gloire sera vue sur toi. Fin de citation. Il faut comprendre pourquoi la Torah a été donnée à partir de l'obscurité. De plus, quelle est la raison pour laquelle les nations du monde n'ont pas voulu recevoir la Torah à partir de l'obscurité? Et c'est comme si le Créateur avait fait exprès de donner la Torah à partir de l'obscurité, afin que les nations du monde ne la reçoivent pas. De même, il faut comprendre pourquoi Israël a, lui, accepter la Torah à partir de l'obscurité. Avant tout, nous devons savoir ce qu'est l'obscurité dans le travail. Et la question est que, du fait du but de la création, qui était de faire du bien à ses créatures, alors, lorsque l'homme est satisfait de sa vie, cela est considéré que le monde lui est clair, c'est-à-dire qu'il prend plaisir au monde. Et si à Dieu ne plaise, il n'a pas de satisfaction dans la vie, alors l'homme dit « Le monde est obscur pour moi ». Il est connu que dans le travail, nous appelons Israël les Kélim de don, et les nations du monde sont appelées les Kélim de réception. C'est pourquoi, lorsque l'homme veut se rapprocher du Créateur, c'est-à-dire utiliser les Kélim de don, et qu'il ne le peut pas, parce que le corps n'est pas d'accord avec cela, car son corps est attiré par les kélim de réception, alors l'homme ressent que le monde est obscur pour lui. Car il comprend que, s'il n'a pas la capacité d'obtenir les kélim de don, jamais il ne méritera Or Elyon, qui est la lumière, de faire du bien à ses créatures. Il s'ensuit que cette obscurité qu'il ressent, du fait qu'il ne peut pas obtenir les kélim de don par sa propre force, il en vient à avoir besoin que quelqu'un l'aide à obtenir ses kélim. Et selon la règle, il n'y a pas de lumière sans cli, pas de remplissage sans manque, il s'ensuit que maintenant il a acquis un besoin pour la lumière de la Torah. Comme nos sages ont dit, j'ai créé le mauvais penchant, j'ai créé la Torah comme remède. Il s'ensuit que la Torah est donnée précisément à celui qui a un manque. Et ce manque est appelé obscurité. Et c'est ce qui est écrit, la Torah a été donnée à partir de l'obscurité. C'est-à-dire que celui qui ressent de l'obscurité dans sa vie, du fait qu'il n'a pas les kélim de don, alors il est apte à recevoir la Torah, afin que la Torah, la lumière en elle, le ramène vers le bien. Alors, il obtiendra les kélim de don, et par eux, il sera apte à recevoir le bien et le plaisir. Et ces deux choses sont incluses dans la Torah. A, le kli, c'est-à-dire le désir de donner. B, ensuite, il reçoit le bien et le plaisir dans les kélim de don. Ce n'est pas le cas pour les nations du monde, qui n'ont pas reçu la Torah qui a été donnée à partir de l'obscurité. Les nations du monde, dans le travail, désignent ce que le corps inclut des 70 nations qui veulent la Torah, non pas parce qu'ils ressentent l'obscurité, au moment où ils n'ont pas le clé de don, mais tout leur désir est dans les kélim de réception, et ils n'ont pas d'attrait à sortir de cette domination, et ils veulent la Torah afin d'ajouter pour eux plus de lumière, c'est-à-dire plus de plaisir, que ce qu'ils reçoivent des choses matérielles. mais ils veulent aussi l'aspect du monde futur, comme il est écrit dans le Zohar. Ils crient comme un chien, have, have, waf, waf, donne, donne. Donne-nous la richesse de ce monde-ci et donne-nous la richesse du monde futur. C'est-à-dire que la richesse de ce monde-ci ne leur suffit pas, mais ils veulent aussi la richesse du monde futur. Il s'ensuit que la Torah a été donnée précisément à ceux qui se trouvent dans un état où ils ressentent que le désir de recevoir domine sur eux. Et ils crient depuis l'obscurité qu'ils ont besoin de la Torah pour les faire sortir de l'obscurité, qui est la domination du kli de réception, sur lequel il y a eu un tzimtzoum et une dissimulation, afin qu'aucune lumière ne brille dans cet endroit. Et cet endroit est la cause et le besoin de recevoir la Torah. C'est pourquoi, puisque la Torah vient à cause de l'obscurité, alors la Torah a accompli deux actions. A. La lumière en elle le ramène vers le bien. Alors le tzimtzoum et la dissimulation s'écartent de son kli de réception, car à la place où il avait un kli de réception, il a maintenant mérité un kli de don. Et c'est ce qui est écrit, « Et sur toi brillera le Créateur ». C'est-à-dire que de même que le Créateur a le désir de donner, ainsi l'homme méritera le désir de donner. B. Car après qu'il a mérité l'aspect des kélim de don, c'est-à-dire qu'il a déjà mérité de pouvoir faire des actions lishma, et cela s'appelle celui qui étudie la Torah lishma, il mérite ensuite l'aspect de « on lui révèle les secrets de la Torah ». Comme le dit Rabbi Meir dans la Mishnah Avot, et c'est ce qui est écrit, « et sa gloire sera sur toi ». Sa gloire signifie la gloire du Créateur, qui est l'aspect de la révélation de sa divinité. « Sera sur toi », alors l'homme mérite l'aspect de la Torah, Israël et le Créateur sont un. Cependant, les nations du monde qui n'ont pas besoin de la Torah pour sortir de l'obscurité, qui sont des kélim de réception, mais qui ont besoin de la Torah pour ajouter à la richesse de ce monde aussi la richesse du monde futur, comme il a été dit plus haut, hav, hav. Ces gens qui sont dans l'aspect des nations du monde. Et ils disent qu'ils ont besoin de la Torah, non pas pour les faire sortir de l'obscurité, mais le kli de réception pour soi et pour eux comme de la lumière. Et ils veulent que la lumière de la Torah entre dans le receveur. À leur sujet, il est dit, car voici, l'obscurité couvrira la terre. C'est-à-dire qu'ils ne mériteront pas la lumière de la Torah, car la lumière de la Torah a été donnée à partir de l'obscurité. C'est-à-dire, celui qui se ressent dans l'obscurité, comme il a été dit plus haut, cela s'appelle l'aspect d'Israël, qui ont besoin de la Torah pour éclairer leur obscurité, eux méritent. Et sur toi brillera le Créateur, et sa gloire sera vue sur toi. Et selon ce qui a été dit, nous comprendrons ce qu'ont dit nos sages Avot. Ce n'est pas l'étude qui est l'essentiel, mais l'action. Et dans Kiddushin, ils ont dit, et voici leurs mots, cette question a été posée devant eux, qu'est-ce qui est plus grand, l'étude ou l'action? Rabbi Tarfon répondit et dit, l'action est plus grande. Rabbi Akiva répondit et dit, l'étude est plus grande. Ils répondirent tous et dirent, l'étude est plus grande, car l'étude amène à l'action. Et il faut comprendre leurs mots selon la voie du travail, car selon le sens simple, il y a à cela de nombreuses explications. Selon la voie du travail, c'est-à-dire selon la voie de ceux qui veulent atteindre dans le travail le don sans réserve, et non recevoir pour soi-même, il est certain qu'il faut accomplir les 613 mitzvot en action. Car celui qui étudie la Torah et ne veut pas accomplir les 613 mitzvot en action, alors il étudie une sagesse. comme on étudie des sagesses extérieures. Et c'est comme l'ont dit nos sages et Karaba, si quelqu'un te dit « il y a de la sagesse chez les nations », crois-le. Il y a de la Torah chez les nations, ne le crois pas. L'intention est que l'homme peut étudier la Torah, mais s'il est un non-juif, c'est-à-dire qu'il n'accomplit pas les mitzvot, alors il est un non-juif, il s'ensuit que la Torah qu'il étudie s'appelle sagesse, et non Torah. C'est pourquoi, celui qui veut travailler en vue de donner, il est certain qu'on commence à travailler par l'action, et ensuite on commence par l'intention, c'est-à-dire donner à cela une intention de donner. Mais comment peut-on parvenir à l'intention de donner? Car il est connu que l'homme peut faire une action par contrainte, même si son cœur n'est pas avec lui. C'est-à-dire que l'homme peut faire une action par contrainte, même si ce n'est pas de son gré. Il peut surmonter sa volonté et faire la chose sans désir. Mais sur le cœur, c'est-à-dire sur la volonté et l'attrait ardent, il n'est pas en la main de l'homme de changer. Si donc, après que l'homme a été créé par nature, seulement recevoir pour lui-même, comment peut-il orienter en vue de donner, car cela est contre sa nature? Et comment l'homme peut-il aller contre sa nature et sa volonté, qui est seulement de recevoir? Et comment peut-il se contraindre et orienter l'intention du cœur dans l'intention de donner? Et plus encore, nous devons savoir que la Torah a été donnée afin d'affiner Israël. C'est-à-dire que toutes les actions que l'on nous a données à faire n'ont pas d'autre but que d'atteindre cette intention de donner. Et comment peut-on faire, comme il a été dit plus haut, n'est-ce pas qu'il n'y a pas de contrainte sur le cœur et sur la volonté? Et c'est comme l'a dit mon père, que sa mémoire soit bénie. Ce que le Créateur a créé pour faire. L'explication, c'est que ce que le Créateur a créé, sur cela, l'homme doit faire, c'est-à-dire sur ce que il a créé. Et on peut expliquer ce que il a créé. La création est appelée existence à partir de l'absence, comme il est connu que l'intention est sur le désir de recevoir. Faire appartient aux créatures, qui doivent faire sur cela une intention en vue de donner, c'est-à-dire que tout ce que les créatures ont à faire, c'est seulement d'avoir la capacité d'orienter en vue de donner. Et cela s'appelle ce que le Créateur a créé pour faire, que cette action appartient aux créatures. Selon ce qui a été dit, il faut interpréter l'énoncé mentionné ci-dessus concernant l'étude est plus grande ou l'action. Qu'ici, il n'est pas question de l'action, de ce que les inférieurs doivent faire, car sans action, il n'y a assurément rien, comme il a été dit plus haut, puisque tout commence par l'obligation d'accomplir les 613 mitzvot dans l'aspect de l'action. Mais il faut interpréter cela au sujet de la Torah elle-même, car la Torah est appelée étude, Talmud. Et la question de l'étude est-elle plus grande ou l'action est-elle plus grande doit être comprise ainsi. La Torah parle de deux aspects. A, du point de vue des lois, c'est-à-dire sous quelle forme et de quelle manière il faut accomplir les mitzvot, car il y a une question de mesure des mitzvot. Par exemple, pour les tzitzit, il faut étudier les lois, ce que rapporte la halakha, combien doit être la taille du talit et la taille des tzitzit, et de même pour les autres mitzvot. Cette partie est appelée la partie révélée de la Torah, car ces mitzvot sont visibles aux yeux. Et là, il n'est pas possible de dire que l'homme se trompe, car ce qui est visible aux yeux, si l'homme y prête attention, il peut déjà accomplir le mitzvot comme il convient, c'est pourquoi cela s'appelle révélé. B. La partie de la Torah qui ne parle pas de lois et de règles par lesquelles on accomplit les mitzvot en action, mais qui parle de récits et d'histoires des sages qui n'ont aucun lien avec les 613 mitzvot. La question est, quelle partie de la Torah est la plus grande, c'est-à-dire la plus importante pour l'homme, à laquelle il doit accorder le plus d'intention. Et Talmud, étude, signifie la partie de la Torah qui n'est que l'aspect de l'étude seule, sans action, car il n'est pas question de la partie de l'action, de comment accomplir. Cela s'appelle étude, c'est-à-dire Torah sans action. Rabbi Tarfon dit, l'action est plus grande, c'est-à-dire la partie de la Torah qui parle des actions des mitzvot, car il est essentiel de savoir comment les lois s'appliquent dans les mitzvot. Rabbi Akiva a dit, l'étude est plus grande. Ils ont répondu et ont dit, l'étude est plus grande, comme Rabbi Akiva. Et quelle en est la raison? Parce que l'étude mène à l'action. Et il faut expliquer ce qu'ils ont dit, que l'étude mène à l'action, c'est-à-dire qu'il est vrai que le début du travail commence par la partie de la Torah qui parle de l'action des mitzvot, mais ce n'est qu'un commencement, car l'essentiel de la Torah et des mitzvot a été donné afin de purifier par elle les créatures. Ce qui signifie, comme il est écrit dans le livre Introduction à la sagesse de la Kabbale, que le sujet de la purification est de sortir de la domination du désir de recevoir pour soi-même et de travailler uniquement en vue de donner. Ce qui est appelé, comme il a été dit plus haut, l'aspect 2, ce que le Créateur a créé pour faire. C'est-à-dire que cette action qui sera placée sur l'aspect de la création, appelée recevoir pour soi-même, qu'il y ait sur elle une intention de donner, cette action est l'essentiel de ce que les inférieurs doivent faire afin qu'ils puissent recevoir le bien et le plaisir que le Créateur veut leur donner. Et pour atteindre l'aspect de l'action, c'est-à-dire que l'homme doit travailler uniquement pour le bénéfice du Créateur et non pour son propre bénéfice, dans la partie révélée des 613 mitzvot, l'homme peut encore, par l'effort, se contraindre et accomplir les 613 mitzvot. Mais concernant la partie cachée, qui est l'intention, c'est une chose qui dépend du cœur. Et là-dessus, l'homme n'a pas la capacité de se forcer. C'est-à-dire, si le cœur ne veut pas travailler et aimer autrui, l'homme n'a aucun conseil à donner. Il s'ensuit que dans cet état, lorsque l'homme veut travailler pour le nom du Créateur et que le corps n'est pas d'accord, alors l'homme en vient à la reconnaissance qu'il n'est pas capable de travailler par ses propres forces lishma. Il s'avère qu'à présent, l'homme découvre une chose nouvelle qu'il ne savait pas avant d'entrer dans le travail en vue de donner, à savoir qu'il est un méchant complet, parce qu'il ne veut pas travailler pour le nom du Créateur. Et bien qu'avant d'entrer dans le travail en vue de donner, il savait aussi qu'il ne travaillait pas encore l'Ishma, alors il pensait que le fait de ne pas tout faire l'Ishma n'était que par négligence et paresse. Mais au moment où il voudrait tout faire l'Ishma, il réussirait certainement. C'est pourquoi l'homme n'était pas inquiet de ne pas le faire maintenant. Et on peut dire que c'est seulement par manque de temps. Mais il est certain que c'est en son pouvoir de tout faire l'Ishma. Et il y a une règle. Ce qui est en la main de l'homme de faire, l'homme n'en est pas préoccupé, car puisque c'est en son pouvoir, il pourra toujours le faire. Tandis que si ce n'est pas en son pouvoir, alors il dépend de l'avis d'autrui. Mais maintenant, lorsqu'il est entré dans le travail en vue de donner, et qu'il y a consacré beaucoup d'efforts, et qu'il voit qu'il ne progresse pas, et même pire qu'après beaucoup de travail, il en arrive au désespoir, et qu'il voit maintenant son mal dans une telle mesure qu'il en arrive à la décision que le travail en vue de donner n'a pas été donné pour lui, et cette reconnaissance est appelée méchant, c'est-à-dire qu'il sait maintenant, sans aucun doute, que son corps est ferme dans son opinion et qu'il n'y a pas de moyen de le changer pour qu'il veuille travailler l'Ishma, Et seulement dans les choses manifestes qui sont dans le du domaine de l'action, il peut se convaincre lui-même et faire de bonnes actions, mais son cœur n'est pas avec lui. C'est pourquoi ce n'est que maintenant qu'il peut déterminer qu'il a un mauvais penchant, qui est véritablement mauvais contre le Créateur et qui ne veut pas être un serviteur du Créateur, mais seulement se servir lui-même. Et lorsque l'homme arrive à cet état où il voit qu'il a un mauvais penchant, il doit croire ce que nos sages ont dit, « J'ai créé le mauvais penchant, j'ai créé la Torah comme remède. » Car la lumière qui s'y trouve le ramène vers le bien, c'est-à-dire ce qui auparavant était asservi au mauvais penchant et qui était obligé de travailler pour son propre intérêt et non pour l'intérêt du Créateur, maintenant, par la lumière de la Torah, il le ramène vers le bien, c'est-à-dire qu'il sera capable de faire des actions lishma, ce qui s'appelle de bonnes actions, c'est-à-dire uniquement pour donner au Créateur et non pas pour son propre intérêt. D'après ce qui précède, nous voyons qu'il est impossible d'arriver à faire une action de don sans la lumière de la Torah. Il s'ensuit que la partie de la Torah que l'homme étudie, qui ne traite pas des questions de lois et de règles, ce qui est appelé du point de vue de l'action, et c'est ce qui est écrit, l'action est grande, c'est-à-dire la partie de la Torah qui traite des questions de l'action des mitzvot. Et c'est ce qui est écrit, l'étude est grande, c'est-à-dire la partie de la Torah qui traite des récits, des histoires, des légendes, des midrashim de nos sages et semblables, dans laquelle il n'y a pas, dans cette partie de la Torah, de lien avec l'action des mitzvot. Cela s'appelle étude. Et tous ont répondu et dit, l'étude est grande, parce que l'étude mène à l'action. Ici, l'interprétation de action est que l'intention sur l'action, qui est l'aspect révélé, soit qu'il ait la capacité de diriger son cœur, que ce soit pour l'ishma, ce qui est appelé action, comme il est écrit, que le Créateur a créé pour faire, comme mentionné ci-dessus, faire signifie ici le cœur, que l'homme ait la force de faire, que le cœur veuille agir, l'ishma, fin de l'article.
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0: ובסון, על הפרושן פרטי דיקור, au cours enregistré de 2002. Nous avons lu l'article « Qu'est-ce que la Torah a été donnée depuis l'obscurité ?» dans le travail, tome 2, Shlavei HaSulam, de la portion Vayikra, page 6. Ça veut dire « Pourquoi la Torah ?» Pourquoi la Torah a-t-elle été donnée pour arriver à l'action? Qu'est-ce que arriver à l'action? Que dans l'âme de l'homme, dans la Neshama, il y a 613 parties. Au départ, toutes les 613 parties sont en nous sous une forme abîmée. Il faut corriger chaque partie et partie. Cela s'appelle accomplir les 613 18 des conseils, Et ensuite, dans la mesure où on accomplit les 613 Eitin, on corrige chaque partie des 613 parties de la Neshama. Alors, dans chaque partie, en fonction de cela, on reçoit une lumière déposée face à chaque partie de ce kli. Alors cela s'appelle mériter les 613 pekudin, les commandements, les dépôts. Ces dépôts de la lumière, cela veut dire. Ça veut dire on corrige les kelim et on les remplit de lumière. Tous les 620, les 613 mitzvot, les 7 mitzvot des sages, toutes les 620 parties de la Neshama. Voilà. Et elle s'appelle action. Donc la Torah, l'étude, la Yegiya, l'effort doit mener à cette action. Donc la Torah, l'étude, et alors on mérite la réception de la Torah. Qu'est-ce que la réception de la Torah? La Torah aussi s'appelle le Créateur, ça s'appelle la lumière générale qui remplit la Neshama dans Ein Sof. Car à partir de cela, le Kli sent ce qu'est le Créateur. Hors du Kli, il est impossible de sentir. C'est la lumière générale. La Torah, c'est cette même lumière qui se divise dans la Neshama générale en 613 parties, en 600 000 parties, peu importe, qui se divise en 613 parties. Et les mitzvot, cela s'appelle le tikkun de chaque partie et partie. Alors il ressort que Israël, Oraita et le Créateur sont un. Qu'à la fin, dans le Gmar Tikkun, cet état, c'est que le Kli devient en adéquation avec la lumière qui le remplit, particulière dans chaque partie, et avec la lumière générale qui arrive au tikkun général. C'est l'état final. Dans une phrase comme celle-là, comme elle nous est rapportée, Israël, Kosher Brichu et Oraïda sont un. Israël, le Créateur, et la lumière sont un. Nous disons qu'on n'atteint pas le Créateur. La Créateur n'atteint pas le Créateur et elle atteint seulement ses actions. Et qu'est-ce que le Créateur? C'est pour donner? Chaque qualité abîmée chez l'homme est face à une qualité corrigé chez le Créateur. Nous ne pouvons pas savoir qui est le Créateur, mais seulement depuis nos qualités abîmées, si nous les corrigeons pour donner, à partir de cela, nous saurons qui est le Créateur. Tu ne peux connaître absolument rien, sauf ce qui s'habille dans tes kélim. Tu ne peux pas être abîmé et connaître le Créateur. Et dans la mesure où tu es corrigé, tu connais tes kalim corrigés, et alors tu connais qui est le Créateur. Dans la mesure de l'équivalence de forme avec le Créateur, tu connais, selon tes kalim, qui il est. Tu ne le sens pas lui, tu sens tes kalim corrigés. Alors pourquoi est-ce qu'il ne suffit pas de prendre... Cela s'appelle tout celui qui invalide par son propre défaut. Tu évalues la chose seulement selon la mesure du tikkun de tekelim. Alors pourquoi ne pas prendre cela comme but? Disons, corriger mes kelim. Pourquoi est-ce que j'ai besoin d'un but? Arriver au Créateur, adhérer à lui, qu'est-ce que c'est? Oh, c'est une très bonne question. Pourquoi mon but n'est-il pas nommé tikkun de la Neshama, et mon but est nommé
1: Dvikut Bebore.
0: Dvikut au Créateur, oui. Parce que le but doit être l'acquisition de l'état. Arriver à un état. Et le tikkun de Kelim n'est pas un état, c'est seulement un moyen. C'est vrai. Tu dois t'en occuper, mais pourquoi corriges-tu le Kli? C'est cela, en fait, l'essentiel. Quel état dois-je imaginer? Qu'est-ce qu'un état si je ne sais pas ce que c'est? Pourquoi faut-il corriger le cli? Pourquoi faut-il corriger le cli? En cela, tu ressembles à quelqu'un à qui l'on demande « Pourquoi fais-tu les mitzvot ?» On a dit ainsi. On dit « Très bien. » Si on t'avait dit autrement, tu aurais été autre. Alors là aussi, on t'a dit « Alors tu fais comme ça. » C'est simplement faire des corrections, comme des corrections, ce ne sont pas des corrections. Vouloir simplement être un bon garçon, s'il te plaît, tu peux, c'est ton affaire. La Torah ne demande pas cela. La Torah demande d'arriver à la dvekut, à l'adéquation, à être Adam, semblable au Créateur, au supérieur. Et si tu veux simplement être bon, s'il te plaît, un homme bon, il y en a beaucoup qui disent qu'ils sont bons. Et comme ça, pas simplement, je ne sais pas ce que c'est. Ah, pourquoi corriger? Je ne comprends pas. Quelle est la raison du tikkun? Qu'auras-tu de cela? Une sorte de satisfaction personnelle? Qu'auras-tu? Alors, je ne sais pas qui est le Créateur et ce que c'est. Alors, qu'est-ce que c'est? C'était pas la Kabbale? Rav. Tu dis ainsi, on me dit que mon but est d'arriver à être semblable au Créateur, adhérer à lui. Il est miséricordieux, moi miséricordieux, il est gracieux, moi gracieux, et ainsi de suite. Je ne sais pas qui il est, alors comment saurais-je ce que je dois être, oui? Alors, tu reviens encore à la même question. Alors, si tu ne sais pas qui il est, comment sais-tu ce que tu dois corriger? Tu dis que tu es prêt à t'occuper seulement des corrections. Non, non, on t'a dit de t'occuper des corrections, mais comment te corrigeras-tu si tu ne connais pas le standard? Il y a un groupe, il y a des lois. Quel groupe? Quelle loi? Donner à autrui, aimer autrui, n'est-ce pas suffisant? Tu ne veux pas s'entendre. Je ne veux pas s'entendre. Tu dis juste des mots, groupe, loi, tout est moyen de moyen. D'après tes actes, seulement nous t'avons connu, d'un côté. De l'autre côté, quels actes le peuple peut-il connaître? Comment savoir ce que je dois être? Pourquoi ai-je besoin de la révélation du Créateur? C'est ça que tu demandes au bout du compte. J'ai besoin de sa révélation pour lui ressembler, pour savoir ce que je dois être. Si c'est pour cela que tu exiges sa révélation, il se révélera à toi.

0: C'est ce qu'on appelle de l'olishma, on arrivera à l'ishma. Bien sûr, tu veux qu'il se révèle à toi pour que tu ailles bien. Mais avec cela, en même temps, il y a aussi une certaine relation à lui, que tu l'apprécies, que tu le veux. Et ainsi de suite. Alors le Créateur s'ouvre à toi, il s'ouvre aussi dans une mesure telle que cela te corrige et ne te remplit pas simplement. Qu'est-ce que cela corrige? Que tu vois sa qualité et non le plaisir venant de lui. Qu'est-ce que la lumière du tikkun? La lumière du tikkun, c'est que le Créateur te donne sa grandeur. Regarde jusqu'à quel point je suis gracieux et à quel point c'est bon. Quand tu entends cela, alors tu commences à voir que cette mesure est bonne, qu'elle est plus haute que toi. Ça veut dire, sa révélation vient de deux manières, ou comme ce qui te corrige, ou comme ce qui te remplit. Alors ça veut dire que ce n'est pas suffisant. Et selon cela, tu dois exiger de lui la prière correcte, ce que tu exiges de lui, le tikkun, et ensuite le remplissage. C'est ainsi que nous apprenons aussi d'Antas. Et qu'est-ce qui vient d'abord? Quelle est la première action que je dois faire? La première action que tu dois faire? Une pensée, disons, je pense tout le temps. Il est impossible d'obliger l'homme à faire une certaine action, car chez nous, l'action s'appelle une action volontaire, dans le désir. À l'intérieur, dans un effort de l'âme, cet effort ne peut pas le faire. Cet effort ou une telle action naît dans l'homme comme résultat de sa nature originelle et de la mesure de la lumière qui lui vient d'en haut. Nous ne disons jamais sur le kli que le kli soudain veut changer. Il a, disons, aviut, reshimot, et la lumière vient à lui. Oui, au total, toute cette lumière combine et elle veut être quelque chose d'autre. Tu as déjà entendu une chose pareille? Non. Alors, que dis-tu? Que dois-je faire? Que veux-je faire? Qu'est-ce que je veux faire? Tu ne peux pas déterminer cela. À chaque instant, c'est déjà scellé. Mais si tu veux changer pour l'avenir, alors on t'a donné un seul choix. L'étude, que par l'étude, par la société, tu ajoutes depuis la société un désir supplémentaire qui n'est pas à toi. Un désir de quoi? Un désir de divinité. C'est toute la question de pourquoi la brisure a été faite en beaucoup de parties. La Neshama pouvait, comme elle se trouve, un kli rempli de lumière, se détériorer, la lumière se retire, la Neshama tombe. Une seule, pourquoi faut-il 600 000 parties? Il est écrit, c'est plus facile à corriger. Disons, par beaucoup de neshamot et par beaucoup de réincarnations, par de petites actions, il sera plus facile de corriger. Mais, en vérité... Arthur. Arthur. Le fascine de venir. Mais, absolument pas cela. Ici, quelle est la question? Si la Neshama ne s'était pas divisée, je n'aurais eu aucune possibilité de déterminer quoi que ce soit, alors comme un kli en haut, rempli de lumière avec ses reshimot, avec ses désirs, avec tout ce qu'il a, avec la lumière qui agit sur lui, c'est une chose scellée. Tout vient d'en haut, le désir aussi, les lumières aussi, tout. La même chose serait restée sans lumière et sans désir. Mais ensuite, la lumière vient et réveille la Neshama, ça veut dire, elle réveille le kli, en fonction de cela, commence à bouger. Le fait que la Neshama générale s'est divisée en beaucoup de parties, cela donne sur mon plan, pas en haut où je ne peux pas m'adresser, mais sur mon plan, là où je me trouve, cela me donne la possibilité de faire l'unique action dans le libre choix. Parce que c'est à mon niveau que je veux prendre, que je peux prendre un ajout de désir des autres parties, être impressionné par elles. Pas prendre un désir, on ne peut pas prendre, mais être impressionné par elles. Tu comprends? Alors moi, qui suis-je? Que suis-je? Comment le Créateur me donne? Je ne détermine rien. Je peux seulement ajouter à cela. C'est le cli. Dessine-toi le cli. Oui. Ce qu'il y a dedans, il a ce que le Créateur, la lumière lui apporte, elle l'apporte. Rien ne peut changer en cela. Cela détermine son état, ce qu'il pense, ce qu'il veut, tout. Mais en dehors de cela, le libre choix, être impressionné du cli proche. Et cela, parce qu'ils sont reliés ensemble à la racine. S'ils n'étaient pas reliés ensemble, il n'y aurait pas la possibilité. Mais tu as la racine, deux kélim, disons, ensemble. Ils descendent dans ce monde, ils se séparent l'un de l'autre. Alors, quand tu veux te connecter et adhérer à l'autre, en quelque chose, tu fais comme une action de connexion, comme à la racine. Comme si tu es à la place du triangle, comme ça, oui. Tu les colles ensemble, comme si, selon cela, tu fais le désir comme un. Son désir corrigé, comme corrigé, car que prends-tu de l'ami? Une aspiration à la spiritualité, au Créateur, oui. Peu importe à quel point il est corrigé ou non. C'est cela que tu prends de lui, ça veut dire que tu connectes comme deux kélim ensemble en haut. C'est ça l'action que tu es capable de faire, seulement cette action. Seulement cette action. Et à partir de cela, dans ton libre choix, à partir de cela, elle devient vraiment en toi comme deux kélim. En toi seul, cela devient comme deux kélim. Avoir pris aussi un désir de lui. Bon, tu as pris aussi un désir de lui, alors tu invites d'en haut une lumière qui appartient aux deux Neshamot, là où beaucoup de Neshamot sont ensemble, mais au moins deux, pardon, mais au moins à partir de deux, toi et lui, cela t'éclaire déjà. Eh bien, mon cher, c'est un bel ajout, et ainsi de suite. Alors disons, j'ai un ami, Mouchi, que puis-je prendre de lui? Il a dépensé des désirs, des connaissances, qu'est-ce que... Tu ne peux rien prendre de Mouchi, tu peux seulement être impressionné de sa forme extérieure, comment il travaille, oui, comment il pense. Tu vois, il écrit tout le temps. Pourquoi n'écris-tu pas? Il note tout le temps. Ensuite, peut-être il fait quelque chose à la maison, peut-être encore quelque chose. Examine ce qu'il fait sans qu'il le sache, pour t'impressionner. Regarde seulement les bonnes choses. Sur les mauvaises choses, ferme les yeux. Pourquoi te détériorer? Tu dois prendre de l'ami quelque chose de bon, pour que cela te fasse du bien, pour que tu aies du carburant. Alors regarde seulement le bien en lui. Alors, à partir du fait que j'aurai du carburant, je vais m'allonger comme ça. Tu vois, tu pèses 5 kilos. Si tu pesais comme Garman, tu dormirais deux fois plus que lui. Mais lui trouve les forces de dormir, hein, pas tellement beaucoup. Tu comprends? Pèse-le ainsi sur la ligne du mérite. Regarde combien il est lourd. Et pourtant, comment il s'efforce comme un bon petit ours. Tu sais cela. Non, je le dis sérieusement, sur toutes sortes de choses, de petites choses, regarde. Regarde. Et tire de là un bénéfice. Cela s'appelle juger l'ami du côté du mérite. Quoi? La Torah ne dit aucune contradiction ni rien, seulement des conseils pour ton avancement personnel, pour ton bien. Personne n'a besoin des choses que tu feras ou non. Cela parle seulement par rapport à toi, au tikkun personnel privé qui est à toi. Toutes les souffrances, c'est pour que tu ailles bien. Tous les conseils pour que tu ailles bien. Et voilà. Quoi, juger l'ami du côté du mérite, sinon quoi? Tu ne lui abîmeras rien. Tu ne recevras pas de lui une aide, une force supplémentaire. Toute la perte est à toi. Ce qu'il écrit, qu'un homme fait un effort et qu'il n'avance pas et même qu'il recule. Alors qu'est-ce qu'il veut dire? Il écrit dans l'article qu'un homme fait un effort et voit qu'il n'avance pas et sans même qu'il recule. Alors qu'est-ce qu'il veut dire exactement?
1: Shadam
0: qu'un homme fait un effort et qu'il voit qu'il recule, c'est signe que maintenant il se trouve dans la révélation d'un nouveau kli. Où voit-il qu'il recule ? Un kli sans remplissage se révèle à lui. Cela s'appelle qu'il entre dans la ligne gauche, révélation du nouveau kli, nouveau Achoraim. Et il avance sous une forme négative, dans un plus grand vide. Ensuite, ce vide, il le remplit avec des corrections et avec des lumières. Cela s'appelle qu'il se trouve encore à gauche. Ensuite, il ira à droite. De l'alternance droite et gauche, nous avons, comme nous disons, des montées et des descentes. Ce ne sont pas des descentes ni des montées, ce sont simplement deux étapes dans les corrections. Gauche, droite, c'est ainsi qu'on avance. Et si l'homme ne sent pas... L'homme, bien sûr, quand il se trouve à gauche, se sent vide. Et l'homme, bien sûr, quand il se trouve à gauche, se sent vide et il lui semble qu'il est allé en arrière. Et en vérité, il est allé en arrière et il est descendu plus loin de la spiritualité. Maintenant, pour vraiment prendre des kélim plus bas, il est descendu. On le descend. C'est signe qu'il est digne, au bout du compte, de corriger aussi ces kélims-là. C'est pourquoi un homme qui a déjà de l'expérience dans le travail, alors il se réjouit d'entrer dans le désespoir, dans la confusion, dans un état qui n'est pas tellement clair, qui est brumeux, où lui viennent des états comme ça, où il ne s'oriente pas tellement. Un peu dispersé. C'est signe qu'on lui ajoute maintenant des kélim. Par expérience, ensuite, on voit que c'est ainsi. Encore un an, deux ans. Et si je ne sens pas cela, je suis le meilleur dans le groupe, je suis le meilleur chef de groupe, j'ai des livres, j'ai un rave. Si tout est bien pour toi et que tu étudies et que tu te trouves tout ainsi saint comme ça, oui, plein, béni soit le Créateur, oui, plein de mitzvot comme une grenade et tout, alors c'est signe que tu ne donnes pas assez de yegia d'effort, ou bien tu donnes une yegia physique mais pas intérieure. Tu n'ajoutes pas dans la recherche. Et apparemment, tu n'es même pas connecté avec les amis. Tu peux travailler avec eux tout le temps. Tu peux travailler avec eux tout le temps, physiquement. Connecté, ça veut dire quand même voir en eux quelque chose qui te manque. La mesure de jalousie, apparemment, te manque. Tu te contentes de ce qu'il y a. Béni soit le Créateur, j'ai ceci, cela. Joli. Merci beaucoup. Merci au Créateur. Voilà, tout est en ordre. Tout est bon, je suis dans la joie. Je suis injuste. Seulement la ligne droite? Oui, alors oui, seulement la ligne droite, cela s'appelle qu'un homme ne peut pas grandir. Il n'a pas de nouveau kélim. Voilà. Que faire? C'est un malheur. Ce n'est pas la droite, dit un étudiant. Quoi? Disons que c'est la droite. C'est clair, disons que c'est la droite, étudiant. Nous devons être tout le temps dans l'élévation de l'esprit. Seulement, depuis l'élévation de l'esprit, tu dois voir, bien que tu aies tout le temps face à cela, aussi une balance du côté gauche. Chaque fois, on t'ajoute des kélim. Et chaque fois, tu tires vers la droite. Mais sans gauche, qu'est-ce que cela vaut? Tu ne grandis pas. On peut grandir seulement à partir de la chair. D'où vient la chair des kélim qu'on veut discerner? Ça veut dire qu'il te manque la mesure de jalousie. La jalousie des écrivains augmente la sagesse. Tu n'es pas jaloux de la façon dont il étudie, dont il note, dont il fait, comment cela. La jalousie, sans cela, c'est impossible. Mais une bonne jalousie, tu sais, pas rabaisser l'ami qui n'étudie pas comme moi, qu'il ne fasse pas comme moi, mais que moi je sois comme lui. On peut encore poser une question? Oui? Il écrit là-bas qu'en fait, celui qui sent l'obscurité n'est pas digne de la révélation de la Torah. C'était dans l'article. Maintenant, dans certains articles, il a aussi écrit que celui qui se sent mal, ça veut dire qui est mal sans sensation du Créateur. Alors il s'éloigne du Créateur. Et celui qui, au contraire, veut être entier, alors il ne pense à rien. Alors lui aussi n'a pas besoin de, il n'a pas de demande pour la révélation du Créateur. Alors comment relier ces deux choses ensemble ? On ne peut pas relier chaque chose, je ne sais pas. Ce sont deux phrases. Donne-moi deux phrases, je te le redirai comme ça. Il n'y a pas de problème, mais concrètement, de quoi est-ce qu'on parle là-bas? Je ne veux pas simplement te donner ici des discours. Comme nous venons d'en parler, quelqu'un, un homme doit être que s'il sent à gauche, il s'éloigne, il n'avance pas. Pourquoi s'il sent? S'il sent l'obscurité. Alors, s'il sent l'obscurité, il n'avance pas? Non. L'obscurité, c'est un avancement, seulement dans la ligne gauche. C'est la même montée, mais à gauche, étudiant. Il sent l'obscurité. Alors, comment pendant ce temps-là se sentir entier? Le Rav, pendant l'obscurité, il ne peut pas se sentir entier, sinon il ne sentirait pas l'obscurité. Qui t'a dit qu'il le peut? Qui t'a dit que cet état n'est pas bon? Il faut sentir l'obscurité, que veux-tu dire? Seulement, quelle est la tendance quand il descend dans l'obscurité? Que fait-il dans l'obscurité? Nous avons étudié aussi, et toi aussi, tu étais présent dans la partie 12, ce qu'on appelle les corrections du soir et de la nuit. Quand le soir commence, alors on prend depuis le jour précédent tous les kélim et on fait des corrections du soir jusqu'à pouvoir lire Kriyat Shema du soir. Et ensuite on fait des corrections dans le Kriyat Shema sur le lit. Et depuis minuit on commence à élever les kélim que Abba Velma commence là-bas dans Kriyat Shema des sacrifices. Et qu'est-ce que c'est? Tu as énormément de corrections et beaucoup de choses. Descendre dans l'obscurité, travailler dans l'obscurité, faire des corrections dans le sommeil. Oui, ça n'est pas un par hasard que tu entres dans un état où tu veux te défaire, pour ainsi dire, d'une neshama et prendre un nouveau degré, une nouvelle neshama.

que le jour suivant t'apporte un nouveau degré. Tu dois être prêt depuis la nuit. Nous avons étudié cela. Tu me demandes maintenant sur l'obscurité après avoir étudié en détail des choses comme ça? Je demande comment relier correctement les deux choses quand nous disons qu'il faut être tout le temps dans l'élévation de l'esprit. Dans l'élévation de l'esprit, tu dois être aussi la nuit, bien sûr, pourquoi pas. Comment est-ce qu'on peut sentir l'élévation de l'esprit et l'obscurité en même temps? Si tu sens l'obscurité comme une chose utile, alors tu t'en réjouiras, tu béniras le Créateur, et tu seras avec lui en dvekout, tu seras avec lui en dvekout, aussi dans l'obscurité. Je ne parle pas de nos degrés, mais de l'obscurité. Il y a là-bas des corrections comme 60 respirations du cheval, toutes sortes de choses comme ça. Il y a toutes sortes de corrections dans la nuit, dans le sommeil profond, dans la dormita, dans toutes sortes de choses que un homme fait exprès pour passer vraiment d'un degré à un degré. Ce sont des choses très grandes. Ce sont des choses très grandes. Depuis l'obscurité, on révèle tous les discernements. Ensuite seulement, on les corrige. Ensuite seulement, on ajoute l'intention. Mais le nouveau désir se révèle depuis l'obscurité. Qu'est-ce que ça veut dire? Si un homme est joyeux dans l'obscurité, il ne se trouve déjà plus dans l'obscurité. L'obscurité, par définition, ce sont des sensations mauvaises. Tu ne peux pas être joyeux de cela. Nous sommes construits ainsi. La joie, on ne peut pas la sortir de cela d'une façon ou d'une autre. Brave. Je ne peux pas te parler des sensations. Car aujourd'hui, tu as de telles sensations et dans un an ou deux, tu auras d'autres sensations. Étudiant. Alors, qu'est-ce que cela veut dire être joyeux dans l'obscurité? Brave. Être joyeux dans l'obscurité, c'est être joyeux depuis le début. L'obscurité, c'est l'état maintenant. Je me trouve dans l'obscurité, dans un tel état. Mais cela ne veut pas dire que je ne peux pas être joyeux de ce que cela m'apporte. Je peux maintenant être dans un état pas bon et en même temps la lumière environnante m'éclaire. Tu peux, si le bon avenir m'éclaire déjà, alors il adoucit déjà l'obscurité en moi. Je ne sens pas l'obscurité? Non, je sens l'obscurité du maintenant et je sens quel bon résultat j'en aurai à l'avenir. Bien sûr, ce n'est pas l'obscurité comme chez toi maintenant, où tu te sens seulement confus, vide, sans force, impuissant, et c'est tout. Bien sûr, ce n'est pas cela. Il y a là-dedans un ajout de l'avenir. La spiritualité s'appelle la lumière de la foi, de l'aïmouna. Mais de la croyance. Mais c'est l'obscurité. Qui t'a dit que l'obscurité doit être telle que Rabbi Shimon qui descend au degré de Shimon du marché, alors il détermine à ce degré-là que maintenant il se trouve comme Shimon du marché et apparemment le degré face à cela sera le degré du Gmar Tikkun. Quand le détermine-t-il? Quand il se trouve au degré de Shimon du marché. Tu comprends? Il ne détermine pas cela depuis un autre état. Alors, il est descendu au degré de Shimon du marché ou non? Il est descendu, mais qui est descendu? Rabbi Shimon est descendu. Il n'est pas devenu vraiment Shimon du marché. Il est devenu Rabbi Shimon habillé dans Shimon du marché. Les deux à la fois, dans la même, il se trouve à un niveau si bas, mais il détermine depuis son état général ce que le degré doit lui apporter. Voilà. Même avant le marsom, vous sentirez aussi ces deux états-là. Des états comme cela, sous une autre forme, où tu ne seras pas si effrayé des chutes. Et tous les états que nous avons, après le marsom, nous les sentons aussi d'une certaine façon. Avant, pas d'une manière spirituelle, dans notre manière, mais d'une certaine façon, nous les sentons. Alors, sans. Il est écrit ici, à la page 8, quatrième paragraphe, ligne pour lui-même. Celui qui étudie la Torah et ne veut pas accomplir les 613 mitzvot dans l'action, alors il étudie une sagesse comme on étudie les sagesses extérieures. La question, est-ce que c'est vrai aussi chez nous que toute personne qui n'accomplit pas encore la Torah et les mitzvot dans l'action, en fait, étudie seulement une sagesse et pas vraiment la Torah ?

et l'étude qui mène à l'action. Alors il n'arrive pas à l'action, aux corrections. Donc si la Torah ne mène pas à l'action, alors la Torah devient une sagesse. Il est écrit une sagesse chez les nations, crois-le. Et celui qui veut rester une nation, un goy, alors ce qu'il étudie de la Torah s'appelle sagesse. Celui qui veut être juif, bien qu'il soit maintenant goy, comme on dit, dans le désir de recevoir, oui. Alors il étudie vraiment la Torah. Mais pas une sagesse. La Torah, ça veut dire qu'il veut arriver par l'instruction aux lumières. Alors pourquoi ensuite il détaille aussi action, cela s'appelle le tikkun du massach sur le désir de recevoir. C'est ça l'accomplissement d'une mitzvah. Qu'est-ce qu'une mitzvah? Tu prends un mauvais désir, tu le transformes en bon désir. Cela s'appelle accomplissement d'une mitzvah. Car les mitzvahs de la Torah, elle te dit, et il y a en elle 613 eitin, des conseils pour la corriger, la neshama, et ensuite 613 pekudin. Comment remplir ces mitzvot, ces parties corrigées, avec des lumières? Et au total, quand tu as corrigé toutes ces mitzvot, toutes les parties, fais toutes les mitzvot et que tu les as remplies de la lumière appelée Torah, alors tu mérites la Torah générale. Et quand tu arrives déjà au tikkun de tout le kli, ce qui se révèle à toi, la lumière générale vraiment, cela s'appelle le Créateur. Pourquoi est-ce qu'il utilise ces mots que tout le monde connaît? Il ne peut pas utiliser d'autres mots qu'on ne connaît pas. Ce n'est pas sa faute si tu te confonds. Toute la Torah, c'est les noms du Créateur. Les noms. Qu'est-ce que les noms du Créateur? C'est la façon dont la lumière s'habille dans le kli, et le kli sent une impression de la lumière, ce qu'elle fait, quelle qualité elle a. Il est miséricordieux. Toi aussi, sois miséricordieux. Qu'est-ce que cela veut dire? Si je me corrige dans la mesure de miséricordieux, alors dans cette mesure, je sens que lui aussi est miséricordieux. Ça s'appelle que maintenant, j'ai atteint, révélé un nom saint, miséricordieux. Alors, toute la Torah, c'est les noms du Créateur. Eux, ça veut dire, ces lumières qui s'habillent en moi et me donnent une sensation de ce qu'est le Créateur, car le Créateur est la totalité de la lumière, et je reçois cette totalité de lumière par portion selon la mesure de mon tikkun. Alors, au total, je reçois toute la Torah, c'est ainsi que je ressens le Créateur. Après, car au total, dans toutes ces lumières, là, je le sens tout entier. C'est la question des mitzvot, c'est la question de la Torah et c'est la question du Créateur. Et celui qui les révèle s'appelle Israël. Et seulement sur cela, il est écrit toute la Torah et les noms du Créateur. C'est les noms du Créateur. Qu'est-ce que cela veut dire que seulement sur cela, il est écrit dans tous les livres saints? Qu'est-ce que saints qui sont écrits au-delà du Marsom? Ça s'appelle saints, kadosh, séparés de ce monde. Alors, si tu lis la Torah comme un roman, oui, et ce qu'il y avait là-bas entre les hommes et les femmes, entre les enfants, qui est allé là-bas, qui a tué, qui a volé ce qu'on avait fait pour cela, c'est ton problème. Nous devons lire la Torah comme les noms du Créateur. J'ai eu aujourd'hui une question sur Internet. J'ai eu une question. Mais il est écrit que chaque semaine, il faut lire le Chumash, la portion de la semaine avec Rashi, deux fois le texte, une fois la traduction, c'est écrit ainsi qu'il faut lire. Lire deux fois la parasha de Chumash, la portion de la semaine, et une fois le commentaire de Rashi. Bon, tu as encore beaucoup de commentaires, tu as 72 commentaires, il y a beaucoup de commentaires. Peu importe, on peut t'ajouter, et en vérité, ces commentaires, chacun était un grand kabbaliste. Regarde seulement comment il a écrit, Rashi n'était-il pas un kabbaliste? Ibn Ezra, là-bas, Bermaim Chaim, il y a énormément de commentaires, vraiment profonds, hein?

0: As.
1: Bon, voilà. Alors.
0: Malasot.
1: Que faire? Lire ou ne pas lire? J'ai répondu là-bas qu'il y a l'interdit le plus grave dans la Torah. Ne te fais aucune statue ni aucune image, oui? Qu'est-ce que statue et image? Que tu t'imagines la matérialité à la place de la spiritualité. Si tu lis la portion de la semaine, la paracha, et que tu imagines à la place une historique, une histoire, alors ne lis pas une histoire historique. Pourquoi est-ce interdit? Ne te fais pas statue ni image. Est-ce l'interdit le plus grave? Le plus grave qu'il y a dans la Torah. C'est interdit parce qu'à cause de cela, il est impossible d'arriver à la spiritualité. C'est tout l'interdit. Tu ne fais là rien du tout, tu ne portes pas atteinte au Créateur, ne t'inquiète pas, ni non plus au monde entier, tu ne fais rien. Mais tu restes un animal, comme aujourd'hui. Car alors, tu lis simplement un roman. C'est pour ça qu'il y a un interdit, c'est pour ça qu'il faut se rapporter à la Torah, comme elle est vraiment les noms du Créateur. Et alors, cela t'amènera au but. Et le fait qu'ils aient écrit dans cette langue, que Moïse ait écrit sous cette forme, ils ne pouvaient pas trouver une autre langue. Ils ne peuvent pas trouver une autre langue. Quoi? La langue de la Haggadah, la langue du Midrash, la langue de la Halakha, la langue de la Kabbale, toutes les autres langues sont des langues beaucoup plus difficiles pour exprimer les détails. Tous les détails et tous les éléments qu'il voulait exprimer, impossible. Dans d'autres langues, c'est presque impossible. Alors il a pris cette langue-là, une langue comme on écrit. Une langue comme on écrit toutes les histoires. S'il y a une sorte de contradiction, je n'arrive pas à la résoudre. Quelle contradiction? Mais d'un côté, nous accomplissons quand même tout le temps les mitzvot, nous faisons tout ce qu'il faut. Ce que tu as accompli comme mitzvot, tu mets les tefillines, le talit, tu bénis, tu manges kasher et toutes sortes de choses que tu fais. Ce que tu fais, c'est mitzvot sur la terre. Parce que tu es dans un corps. Si tu n'étais pas dans un corps, tu n'aurais pas l'occasion de faire ces actions, n'est-ce pas? Ce ne sont pas ces mêmes mitzvot qui sont écrites dans la Torah. Dans la Torah, il est écrit, ça veut dire, ce n'est pas que ce ne sont pas les mêmes mitzvot. Non, non, non, toi, quand tu es dans ton corps, tu dois aussi les faire. Mais ce ne sont pas ces actions par lesquelles tu arrives au non-saint. Au non-saint, tu arrives par le fait que tu corriges un désir, que tu installes sur lui un massar, que tu y reçois une lumière. La lumière qui se révèle dans le désir corrigé s'appelle non-saint. Mais ce n'est pas ce qu'il dit, que je dois mettre des tefillines, porter une kippa, tout ce qu'il faut. Où est-ce qu'il écrit cela, quoi? Je ne comprends pas. Non, non, il parle ici des mitzvot dans l'action. Qu'est-ce que dans l'action? Action, cela s'appelle que tu fais une action dans l'acte. Tu installes un massar sur ton désir. C'est ça qui s'appelle les mitzvot pratiques. Et comment est-ce qu'on appelle les mitzvot? Comment est-ce qu'on appelle le fait que je mette des tefillines? Sur la mitzvot de poser des tefillines sur ta main comme tu le fais chaque matin, il n'en parle pas ici. Alors comment ça s'appelle? Il parle du tikkun du désir. Il parle du tikkun du désir. Pourquoi appelles-tu mitzvot pratique des mitzvot que tu fais avec les tefillines du matin? Pourquoi n'appelles-tu pas mitzvot pratique ce que tu fais comme acte intérieur? Que tu corriges ton désir, tu as à l'intérieur 613 désirs, tu dois les corriger, c'est pour cela que tu t'es réincarné. Tu veux encore te réincarner, s'il te plaît, encore, encore, mais tu devras corriger les 613 désirs qui sont dans ta neshama. C'est eux que tu dois corriger. C'est de cela que parle la Torah. Le fait qu'en correspondance avec cela, tu dois aussi faire des actions dans ce monde. Ce sont les mitzvot de ce monde. Ce sont les mitzvot de ce monde. Mais toi, tu veux pourtant te corriger par rapport au monde spirituel. Je comprends, mais ici, il y a une sorte de séparation qui est tout le temps. Il y a ici une séparation. Cette séparation ne doit pas te faire trébucher. Qu'est-ce qu'il y a comme séparation? Qui puis-je si je ne suis pas ni Cohen ni Lévi? Alors je ne peux pas faire les mitzvot du Cohen et du Lévi dans ce monde? Dans la spiritualité, oui, je dois le faire. Qui puis-je si je ne suis pas, disons, un premier-né, ni une femme? Elle aussi, elle a des mitzvot que je n'ai pas, oui. Et moi, béni soit le Créateur, disons, je ne suis pas encore veuf, ni divorcé. Où je dois aussi, il y a des mitzvot de cela aussi. Il y a toutes sortes. Dans la spiritualité, tu es obligé de faire toutes les mitzvot. Tout, de A à Z, comme on dit. Tous ces 620 désirs sont en toi. Tu es obligé de traverser tous les états. Dans la matérialité, non. Est-ce que nous avons le temple? Non. Je ne suis pas agriculteur. C'est tout ce qu'est être agriculteur selon la Torah? Ouh là là! Quand le temple existe, quel dinim, quel halachot? Je ne travaille pas dans le temple, je n'apporte pas de sacrifice, ni quelques prémices, rien. Et je ne suis pas le grand prêtre, ni toutes ces choses-là, je ne le suis pas. Alors, ce qu'on nous donne ici, dans ce monde, ce sont des signes. Combien en ont-ils? Et celui qui s'intègre d'une certaine façon, ou qui est comme ça, ou d'une manière ou d'une autre, qu'il le fasse ou ne le fasse pas, cela n'appartient pas à la voie spirituelle. Dans la spiritualité, tu es obligé de corriger les 620 parties de la Neshama, appelées 613 mitzvot, et les 7 mitzvot des sages. 7 mitzvot des sages, voilà. Je ne comprends pas. Qu'est-ce qui est difficile ici? Ce qui est difficile, c'est qu'il n'y a pas... Ce qu'il y a, je ne sais pas, s'il y a énormément d'actions que je fais dans la journée. Ce que tu fais dans la journée, dans ton corps ou dans ton désir animal, envers tout... Pardon, animal, humain, peu importe. Envers tous ceux qui t'entourent, simplement comme ça, comme un homme qui vit dans ce monde. Cela n'appartient pas du tout à la Torah. Cela ne t'appartient pas à l'avancement, cela n'appartient pas au Créateur. Dis-moi, s'il te plaît. Il y a, disons, 10 000 ans dans notre monde. Il y avait aussi des gens, ils ne savent rien de la Torah et des Mitzvot. Oui, ils vivaient, ils avaient une femme, des enfants, un endroit quelconque où ils habitaient, ce qu'ils mangeaient, oui, toutes sortes de choses. Ça appartient à la spiritualité ou non? Comme ta vie ordinaire sans cabale, qui n'appartient pas à la... Elle n'appartient pas à la spiritualité, c'est l'existence animale dans ce monde. Nous ne pouvons pas dire que c'est totalement détaché du monde spirituel. Ce n'est pas détaché. Tout ici, ce sont des branches. Mais c'est un désir recevant qui se trouve dans le minéral, le végétal, l'animal, le parlant de ce monde. Et peu à peu, selon l'horloge générale de la réalité, il avance vers le Gmar Tikkun dans son cours. Voilà. Maintenant, ensuite... Le Créateur a pris... Non, ne disons pas cela de cette façon, vous allez vous confondre. Ensuite est arrivé un état où le désir de recevoir est arrivé à un état général chez tous les êtres humains. Vous voyez qu'il est devenu possible que commence à descendre d'en haut des parties de Neshama. Qu'est-ce que cela veut dire? Que le désir de recevoir habillé dans toute... les créatures, je parle des êtres humains, a commencé aussi à recevoir d'une lumière d'en haut pour discerner déjà le désir de recevoir. Quand la lumière brille d'en haut, cela s'appelle que le point dans le cœur entre déjà. Alors il est entré chez quelqu'un appelé Abraham. Ensuite, nous savons qu'il était appelé Abraham. Abraham. Oui. Et alors, depuis lui a commencé la question du groupe. Alors, on l'a pris, ça veut dire il est le premier qui a révélé le Créateur, et après, lui, il a commencé toute cette chaîne avec ses élèves. S'il n'y avait pas eu une telle chose, alors toute l'humanité aurait continué sans bureau de discernement spirituel, mais selon l'horloge générale de tout l'univers.
0: La réalité. Depuis Abraham et au-delà, le libre choix commence dans l'homme. Dans la mesure où la lumière brille, l'homme a déjà la possibilité de faire des actions supplémentaires depuis lui-même. Depuis moi-même, je peux faire une action seulement dans la connexion entre les âmes. Alors il me faut quelqu'un près de moi, encore quelqu'un près de moi. Je ne peux pas avoir quelqu'un là-bas en Amérique, en Australie. Là-bas, il y avait aussi des Indiens en même temps qu'Abraham. Mais quoi? Je n'ai pas de lien avec eux. Il me faut quelqu'un près de moi, mon ami, être impressionné, prendre de lui quelque chose par cela. L'unique libre choix, c'est seulement recevoir un manque supplémentaire de mon égal. Comme c'était au temps d'Abraham, ainsi aussi à notre époque, qu'a dit le Créateur, je te ferai comme les étoiles. Ainsi sera ta descendance et ainsi de suite. Ça veut dire qu'il a donné des conditions pour le libre choix. C'est pourquoi il devait y avoir un groupe proches les uns des autres, pour que l'un soit impressionné de l'autre, prenne de l'autre le désir. C'est pourquoi tu n'as pas un kabbaliste ici et un autre là-bas. Il va avoir un groupe, on appelle des juifs yéhoudim, simple irakien, un perse, on va commencer à les appeler yéhoudim ou ivrim, évrit, ils sont passés à avrou, de l'autre côté, vers Israël. Voilà. Alors, on distingue entre cette âme qui s'habille dans l'homme que tu dois corriger et le corps. Je distingue, car toute l'étude que nous la faisons pour cette âme, mais malgré tout, c'est si il s'est fait la Brit Mila, et maintenant des générations entières font cette action très douloureuse. Et quand j'aurai un enfant, moi aussi je le ferai. C'est une chose folle. Pourquoi est-ce que je fais une telle chose? Qu'est-ce qu'il y a de si... Calme-toi, calme-toi. Pourquoi des générations font des choses pareilles? Le sujet. Il y a des gens, tu vois, dans notre monde, qui font seulement les actions extérieures et ils ne reviennent pas d'illumination d'en haut et ils ne font pas d'action intérieure. Tu veux demander ainsi, quelle est la différence entre ces gens, ces deux types de gens, ceux qui font à l'extérieur et ceux qui font à l'intérieur? La différence est très simple, l'adéquation avec Abraham. Je ne demande pas cela, je demande où il y a vraiment une connexion, cette chose que nous faisons seulement à l'intérieur, où y a-t-il malgré tout un point de connexion? On peut trouver une logique. Si tu fais des actions dans ton corps, cela s'appelle que tu fais sans savoir que par cela tu fais des corrections spirituelles. Rien. Simplement, comme un homme qui a étudié un cheder, yeshiva, kolel, un bon juif qui fait ce qu'il a appris. Oui. Alors, tu fais l'adéquation, l'adaptation au degré où tu te trouves. Cela s'appelle minéral de sainteté. Voilà. Tu fais des corrections, mais ces corrections-là, minérales de santé, ne donnent pas la possibilité de croître, mais ce sont des corrections. C'est-à-dire comme d'en haut est venue une lumière et s'est habillée dans la matière, et dans cette matière, elle a fait une copie de la spiritualité. Nous avons dans ce monde minéral, végétal, animal, parlant. Dans le parlant, il y en a qui sont le résultat d'Abraham ou des convertis, peu importe, nous parlerons ensuite des convertis. Alors, dans ce minéral, il y a des étincelles d'Abraham, mais il ne le développe pas, il ne le développe pas. Il n'aurait pas encore venu l'émission d'en haut qui les réveille à la spiritualité. Oui. Alors, ils font ce tikkun au degré minéral de santé. Voilà. C'est un tikkun, tu ne peux pas l'effacer. De cela, tu ne peux pas vivre. Vivre, ça veut dire ajouter. C'est pourquoi ça s'appelle minéral. Minéral, c'est un manque de vie spirituelle. Si tu veux être au-delà de cela, tu dois déjà ajouter le travail personnel. Mais le travail personnel, c'est par le fait que tu prends des manques de l'extérieur, comme si tu ajoutes de toi-même depuis l'unique libre choix que tu as, et par cela, tu invites une illumination plus grande en haut, où tu captes davantage d'en haut, que ce qui arrive. Voilà. Alors, tu entres déjà dans l'accomplissement des mitzvot spirituelles. Et distingue entre ces deux choses. C'est pourquoi cela s'appelle le travail du Créateur. La Kabbale, ça fait le travail du Créateur. Voilà. Alors tu entres dans le travail du Créateur. Et ainsi, tu te trouves dans l'accomplissement des mitzvot par l'habitude, habitude apprise, comme on dit. Et au fond, cela ne se contredit pas. Il faut qu'il y ait aussi cela, aussi cela. Mais celui qui se trouve seulement dans le minéral de sainteté, lui semble que tu l'annules. Car pour lui, seul cela est important. S'il y a encore quelque chose d'important, déjà, ça ne devient pas tellement important. Et nous voyons que ceux qui commencent vraiment à étudier l'intériorité commencent à mépriser l'extériorité, au point qu'un homme arrive vraiment qui faisait tout le temps des mitzvot, toutes sortes de choses et tout. Comment s'est-il la Kabbale? Cela, il oublie qu'il doit encore, quoi que ce soit, par habitude, il fait encore toutes sortes de choses, mais si ce n'est pas par habitude, sa tête est déjà dans les nuages, comme on dit, vraiment dans les nuages en haut. Et nous voyons à quel point l'acte matériel s'affaiblit, aussi pour le travail, aussi pour la famille, pour toutes les choses. Si tout entier est lié à la spiritualité, il méprise terriblement la matérialité. Alors, comme si ils ont raison, ceux qui disent que celui qui étudie la Kabbale n'accomplit vraiment pas comme il faut les mitzvot en acte, ici, dans ce monde. Ils ont raison en cela. Mais... Et nous voyons que c'est ainsi. Ne cachons pas ces choses. En total, c'est ce qui arrive. Alors, il faut examiner pourquoi ce phénomène existe quand même. Ou bien nous étudions une chose pas bonne, il nous plaise. Ou bien nous nous trompons, nous l'étudions d'une forme incorrecte. Ou bien c'est une chose naturelle que cela arrive ainsi. Ensuite, peut-être que ça reviendra sous une autre forme, à nos degrés, dans notre accomplissement réciproque, spirituel aussi, mais matériel aussi. Mais ces choses, tu ne peux pas fermer les yeux. C'est ce qu'il y a. Nous devons étudier. Oui, pourquoi sommes-nous d'accord avec ce phénomène? Il me semble que c'est la question. Pas pourquoi il existe, mais pourquoi sommes-nous d'accord? D'accord, pas d'accord, dans la spiritualité, il n'y a pas une telle chose d'être d'accord ou ne pas être d'accord. Dans la spiritualité, il y a l'établissement de l'état. Où je me trouve. Comme nous avons étudié, une lumière vient en moi, une lumière spéciale qui me tient à un certain degré, alors je suis un voleur. Une lumière encore moins vient en moi, je deviens un brigand. Une lumière encore plus grande, je deviens injuste. Tout dépend de la mesure de la lumière qui m'éclaire. Alors tu peux dire, oh là là, je suis un brigand, oh là là, rien ne t'aidera. Car l'état est un état en soi, et tu lui donnes un nom, tu lui as donné un nom, voilà. Tu ne veux pas changer, tu veux mentir, alors colle sur cet état que tu es injuste. Cela ne t'aidera pas, mais pour toi ce sera un peu autrement. C'est ce que tu dis. Mais pourquoi ne nous opposons pas à cela? Pourquoi sommes-nous d'accord avec ça? Je parle de l'état en soi. Je ne parle pas de comment je dois réagir à lui. Je dis que je veux, ne veux pas. Je suis d'accord ou non. C'est l'état. que cela arrive ainsi qu'un homme qui commence à s'occuper de l'intériorité méprise la matérialité jusqu'à presque la fin. Presque jusqu'à la fin. Il n'y a rien à faire avec cela. Je n'ai pas dit. Je ne veux pas parler de ce qu'il faut faire. Mais en cela, ils ont raison dans la forme extérieure ce qui arrive et je vois que c'est aussi ainsi, je suis d'accord avec eux, que c'est ce qui arrive. Et à l'inverse, les gens qui ont étudié la Kabbale sous une forme correcte et ont méprisé les mitzvot pratiques à cause de cela, et ensuite ont oublié ce qu'est l'étude correcte et sont revenus à une sorte de petite Kabbale, commencent à accomplir, commencent à devenir de mon religieux. Je vois tous ces changements, tout le spectre des possibilités. Alors, je parle d'un phénomène. Je ne dis pas qu'il est bon ou pas bon. Quoi. Je ne termine pas. C'est comme un lion qui déchire, qui dévore quelque chose. Il mange. Alors, c'est pas bien. C'est la nature. Il a fait. C'est la nature qui l'oblige. Chez nous aussi. La nature dans laquelle nous allons maintenant, à chaque instant, nous oblige à nous comporter ainsi. Voilà. Et cela est connu de génération en génération que c'est ainsi. Et il y a là beaucoup d'histoires. Soudain, ils ont découvert par la fenêtre que quelqu'un allumait une bougie le Shabbat. On parle d'histoires à 300 à 400 ans. Je ne pense pas que ces histoires soient fausses, qu'elles aient été inventées par des opposants à la Kabbale. Non. Pas sérieusement. Ces phénomènes-là sont des phénomènes connus. Et je les ai vus, je les ai sentis sur moi-même. Ce que sont ces choses, pourquoi elles sont ainsi, nous en parlerons. Mais ça veut dire qu'il y a pour cela une raison et une intention d'en haut. Ce qui se fait d'en haut. D'abord, comment devons-nous nous y rapporter, nous comporter selon cela, nous dépasser, surmonter, ne pas être d'accord, ce sont des choses dont nous parlerons, mais le phénomène existe et voilà. Ce n'est pas l'armée étudiée, non, cela ne peut pas être, cela oui, existe, voilà. D'abord, établir l'état, c'est la vérité, établir l'état, voilà. Pour m'étudier moi-même, je dois me voir avec d'autres yeux. Et je vois qu'ils ont raison, cela. Et je sais sur moi-même. Et nous clarifions toutes ces choses. Qu'étudions-nous ? On partage nos impressions et qu'est-ce que nous prenons pour réaliser dans la lisane ? Toute cette situation du kli est terminée par la relation entre le récipient et la lumière. Et si nous voulons changer quelque chose, c'est uniquement avec la lumière. Et c'est possible quand on par l'impression des amis. Surtout. La lumière de la Torah, l'intention, l'action, qu'est-ce qui précède, quelle est la raison et le résultat. Donc, Gérald, l'intention sur l'action et chaque désir que nous avons, le faire afin de donner au moins être dans cette direction. Rav a demandé au début de la leçon, que la Torah doit nous amener à l'action. Alors, de quelle est l'action ? Cette question m'accompagne. Je ressens la lumière, le récipient, entre nous. On voit et on a le privilège.
2: Prendre
0: Et voir que des bonnes choses chez les amis. Qu'ils servent d'exemple pour moi. Ils servent d'exemple. Être conscient des moyens qui nous corrigent, qui corrigent les kelim. Et le but, il nous a dit que de vouloir arriver à la correction, c'est qu'un moyen finalement. Mais pourquoi tu veux corriger le kli? Finalement, c'est essentiel. Comme les amis ont dit, j'ai été impressionné de l'exercice que le Rav a donné, l'attitude envers l'ami, voir que du bien, c'est essentiel, je pense. Et ensuite, toute l'attitude envers des étudiants qui ont déjà une expérience, comment travailler face à ces situations qui sont... on ne trouve pas vraiment, il faut voir un signe. Je ne peux pas changer.
2: C'est
0: pour cela qu'on a les amis.
2: Être
0: impressionné et de là recevoir cette impression intérieure. Tu peux voir aussi les choses autrement. Et la lumière de correction, finalement, c'est une lumière qui est la grandeur, voir qu'il est miséricordieux, qu'il est bon, et ensuite voir que c'est un degré supérieur et cet état rempli, corrige et rempli. On va donner des exemples. Il a dit, regarde, c'est impressionné, cet ami a écrit, cet ami a fait ça. Mais il a parlé de leur désir de révéler le Créateur. Mais il est en train d'écrire, alors comment à travers cela, je peux être impressionné de l'intériorité de l'ami? Pourquoi il fait tout ça?
3: Leib
0: nous écrit être Yehudi et mesuré selon les actions intérieures qu'un homme fait. J'ajoute qu'on doit faire davantage d'efforts pour lier. On ne peut pas être intention sans action, action sans intention, sans vouloir ajouter un écran afin de donner. Et c'est l'essentiel de la Torah qui amène à l'action. Il nous permet de sortir de notre désir de recevoir pour soi-même et de travailler seulement afin de donner. J'ai entendu que chaque ami doit être jaloux de chacun des amis. Un cli dans lequel le Créateur peut nous donner quelque chose de nouveau. Donc dans chaque action, il faut ajouter l'intention. Et notre intention est que la lumière... On passe à la prochaine partie, mais avant, j'entends une chanson ensemble.

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0: 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Hein. Tellement de discernement, j'ai noté dans la mesure d'équivalence de forme avec le Créateur, tu connais selon tes kelim qui est le Créateur. Ce n'est pas lui que tu ressens, mais tes kelim corrigés. Tout ce qu'on ressent est uniquement dans nos kelim. Oui. Alors, les amis, maintenant, on va passer à une leçon avec le Rav. C'est une partie de la leçon numéro 7. C'est la première partie. Et là, ça durerait plus ou moins 30 minutes, on verra que les 10 premières minutes, plus ou moins, le Rav commence à parler du but de l'étude, de la lumière, qualité des efforts, comment le faire ensemble. Donc, premièrement, c'est pour nous une opportunité dans l'intention et d'étudier correctement Ptira. Ensuite, le temps est consacré à... avant de commencer un nouveau sujet, il réexplique depuis les quatre faces jusqu'à la brisure. Donc on pense que c'est une bonne opportunité pour nous tous de se mettre une révision. On voit qu'il y a un peu moins de questions. La réponse, c'est comme ça. Depuis qu'on arrive à la deuxième restriction, qu'on étudie la deuxième restriction, ça devient plus compliqué à suivre. C'est peut-être pour ça qu'on voit moins de questions. Mais on dit que c'est justement une opportunité pour nous de suivre le Rav, de la révision, la rectification. Et on vous conseille de dessiner avec le Rav, et s'il y a des questions, notez les questions. C'est justement le moment de le faire, parce qu'après, le temps sera consacré à répondre à ces questions. Espérons de nous réunir tous pour suivre ensemble la suite de l'étude. Donc, une bonne révision et suivre le Rav qui nous guide. Chaque question, notez la question, et après on aura le temps pour répondre. On y va ensemble, les amis? S'il vous plaît. Quand l'homme arrive au cours et qu'il entend et lit et entre dans une société qui parle du but de la création, du but de la vie, alors, selon son effort, selon lors de son étude, il commence à éveiller la lumière environnante. Depuis la racine de son âme, l'âme est descendue et survécue dans un corps, et maintenant il y a une différence entre l'endroit où elle se trouve maintenant et sa source. Alors, dans la mesure où l'homme aspire à cette même source, dans cette même mesure, il éveille sur lui la lumière environnante. Donc, c'est pendant l'étude. Pendant l'étude. Et ensuite, dans la vie ordinaire, quand il sort déjà du cours, cela dépend de comment il continue. Cela veut dire dans quelle mesure il fixe des ordres. Les kabbalistes étudient en général avant le matin. Si l'homme étudie 2-3 heures, de 3 heures à 6 heures avant le matin, 2 heures et demie, 2-3 heures. Cela suffit pour attirer la lumière environnante pendant la journée, seulement pour ce jour-là, en général. Maintenant, ça ne veut pas dire pour les débutants, parce qu'ils sont faibles, ou parce qu'il faut qu'ils s'habituent lentement et qu'ensuite nous introduirons. Mais simplement au début, les lumières environnantes, même si l'homme étudie une fois par semaine, deux fois par semaine, plus il avance, plus il doit investir car la lumière venant au début travaille avec plus d'intensité comme une force. Et ensuite, peu à peu, elle, soi-disant, s'affaiblit. Non pas qu'elle s'affaiblisse, mais elle entre dans plus de détails que l'homme ne sent pas. C'est pour cela que les gens débutants s'impressionnent beaucoup de ce qui arrive. Ensuite, peu à peu, l'impression diminue. Et ce n'est pas vraiment que la lumière diminue, mais son travail dans l'homme devient plus ponctuel, plus intérieur. Ça veut dire, c'est une autre raison. Je dois investir de plus en plus et encore plus. Finalement, celui qui veut vraiment s'investir de manière correcte, alors, Baal Soulam écrit là-bas dans la préface à l'étude du Sirot, environ l'article 15, quelque chose comme ça, peut-être avant, que celui qui n'arrive pas à la divinité, c'est-à-dire à la révélation du monde supérieur, c'est parce qu'il néglige l'effort, soit en quantité, soit en qualité. La quantité de l'effort, nous pouvons la mesurer selon les heures. Si l'homme étudie, comme nous l'avons dit maintenant, 3 heures avant le matin, et aussi dans son temps libre, il investit un peu de diffusion. Par exemple, il enseigne une fois par semaine, traduit, ou prépare toutes sortes d'articles, ainsi de suite, pendant la semaine. Et le Shabbat se trouve dans l'ordre, ce travail intérieur avec le groupe. Alors, selon la quantité, il couvre en fait entièrement cette exigence. Mais la qualité, elle dépend déjà de combien il se trouve plus en profondeur. Plus de rigueur dans la question pourquoi j'étudie, qu'est-ce que je veux de l'étude en dehors de la connaissance, en dehors d'une simple absorption de la matière. Et le problème, écrit le Baal Soulam, le problème est plutôt pas dans la quantité des centaines de personnes la réalisent. Et malgré tout, à la spiritualité, des dizaines seulement arrivent, au moins au degré moins que... Et cela parce qu'on néglige la qualité de l'effort, car on ne se donne pas assez de courage pendant l'étude dans la question « Pourquoi ai-je besoin de cette étude ?» Car toutes les choses que l'homme fait ici doivent être seulement pour un seul but. C'est pourquoi nous veillons à ce que la société travaille tout le temps de manière à éveiller en elle la question pourquoi ? Pourquoi ? Et pour cela, il y a toutes sortes de moyens différents, des moyens latéraux, dans lesquels nous investissons aussi beaucoup de force. Cela appartient à l'activité intérieure du groupe. Sur la question de la quantité, chacun investit une quantité. La qualité de l'effort dépend de combien les gens sont unis ensemble pendant l'étude, combien leurs pensées se joignent l'une à l'autre. Pour cela, nous devons faire des actions de groupe. Et c'est ainsi que les Kabbalistes ont fait de génération en génération. Ce n'est pas une invention nouvelle, spécialement pour nous. Le rabbi racontait combien le Soulam se promenait avec ses élèves, par exemple. Nous aussi, hier, nous sommes sortis en promenade. Il faisait beaucoup de promenades avec eux dans les montagnes de Jérusalem ou le Mont Carmel. Il aimait aussi se promener près de Haïfa. Voilà. Le Mont Tabor et d'autres actions, principalement les Shabbats, Donc, quantité et qualité, ce sont des choses finalement, ce sont deux principes dont il faut se soucier. Il ne s'agit pas en fait des débutants. Les débutants doivent étudier comme ils sont capables, jusqu'à ce qu'ils entrent vraiment dans cela. Mais finalement, je ne le cache pas, celui qui voudra vraiment avancer sérieusement vers la spiritualité devra investir. Tu veux quelque chose qui ne se trouve pas dans ce monde, mais qui se trouve au-dessus de ce monde. Ça veut dire, dans ce monde, si tu veux être le plus riche ou le plus sage, combien dois-tu investir? Et si tu veux être encore plus sage que tous les sages et encore plus riche dans la richesse et dans tous les discernements, qu'il y a ici, chez tout le monde. Bon, pour cela, il ne faut pas travailler. Donc, l'amateurisme est bon aussi, car malgré tout, il fait avancer vers le but. Mais ça dépend combien de temps il faudra pour arriver à la finalité. Il y en a qui terminent 5, 10 ans, et en 15, 20, et même 40 ans ne suffisent pas. Mais l'effort que l'homme fait ne va pas au vide, ça reste, c'est absorbé dans l'âme. Tous les discernements que l'homme a traversés, toutes les choses qu'il a lues, tout cela entre dans l'âme, c'est la seule chose, et c'est vraiment une réalité qui ne disparaît pas. Ici, ce que tu étudies, tu introduis dans l'âme. Il y a un coffre éternel où cela reste. C'est vraiment une banque, comme il n'existe pas. Et alors, même quand on se réincarne, tu te réincarnes déjà avec le bien que tu as construit auparavant. Ça vient de Rishimo. De Rishimo, oui, c'est un discernement de Rishimo, évidemment. Et alors, il continue certainement depuis un plan complètement différent de celui des gens qui n'ont pas pratiqué la Kabbale. Et aussi, ceux qui ont commencé à étudier ont des sujets particuliers, comment ils peuvent continuer à avancer même sans corps. Et ensuite, de nouveau, dans un corps, ce sont des choses complexes. D'autres questions? Bon. Tout est clair pour les gens. Bien. Donc, nous sommes au cours numéro 7, dont le sujet est le monde de Hatzilut. Nous avons étudié avec vous que le Créateur a créé le Kli à travers quatre faces. Le Kli s'est rempli de lumière, ce qui s'appelle le monde de En Sof. Ensuite, ce Kli fait la première restriction, expulse la lumière, ensuite a décidé que par le Massar, il arrive à recevoir pour donner, qu'il aura, non pas que la réception soit importante, mais ce qui est important, c'est l'équivalence de forme avec le Créateur. Dans la mesure où il peut, il recevra pour donner. C'est le but. Commencer à travailler? Il commence seulement à travailler? Peu importe. Ensuite, alors, arriver à ce que par le Massar, cette malchoute se crée, se remplisse comme dans le monde de Ein Sof, cela s'appellera Gmar Tikkun. Une chose. Deuxième chose. Nous avons expliqué. Comment on fait cela? On le fait par partsoufim, par portion que l'on reçoit. Cette malchoute, nous la dessinons maintenant depuis son keter, keter chokhma bina, chesed gvura, tiferet, Netzar, Od, Yesod, Malchut. Et nous disons qu'il est possible de remplir cette Malchut jusqu'à Tiferet, ce qui s'appelle Tor. Et il y a ici Parsouf Galgalta. Oui, Parsouf Ab, et sa Chochma, Parsouf Sagesabina, Parsouf Ma, supérieur, bonne supérieure. Ils remplissent Galgalta avec Saint Parsoufim, cela s'appelle le monde d'Adam Kadmon, qui remplit Galgalta de paix jusqu'au tabou.
1: Oui.
0: Mais en bas, ça veut dire une partie de Malchut se remplit apparemment. Si nous prenons cette Malchut, si nous la divisons, alors une partie qui s'appelle Tor se remplit, une partie qui s'appelle Sof reste encore vide. Et son but est comment remplir Sof. Pour cela, dans le Parsouf Sag, nous avons la possibilité de descendre en bas par ces Nekudot. Parsouf Sag descend en bas. Ça veut dire dans cette partie du Kli qu'on ne peut pas remplir avec la lumière de Chochma de manière directe, et il donne là-bas, ça s'appelle Parsouf Nekudot, Nekudot de Sag, donne là-bas la lumière de Chassadim. Cette lumière de Chassadim remplit ici toute cette distance, mais ensuite il arrive à ce Parsouf qui remplit tout l'espace avec la lumière de Chassadim, une restriction. Nous l'appelons Tzimtzum Bet. Alors les Mirzadim peut apparaître seulement jusqu'à cet endroit appelé par ça. Elle peut aussi apparaître en bas, mais là-bas, elle n'a déjà pas. Où se trouve la par ça? Si nous divisons ce partouf, Nekuda de Sagan, Kederor Mabina, Pesed Gvora, Tiferet, Netzahod Yesod, Malchut. Alors, exactement dans Tiferet, là se trouve la parsa, là se termine l'équilibre de don. Et ensuite, vient un autre partouf appelé Nekuda de Sagan, Katnout. Jusqu'ici, Nekudot, Katnout, Nekudot, de Sag. Pardon. C'est pas Nekudot de Sag, c'est le monde de Nikudim. Le monde des Nikudim. Et le monde de Nikodim se propage jusqu'à la Parsa, et il ne fait, on fait rien de particulier dans cet endroit, mais quand il veut sortir en Gadlout, alors il traverse la Parsa, et ici se produit la brisure. Et nous avons étudié pourquoi nous avons besoin de cette brisure, pourquoi les forces supérieures ont arrangé cela de telle manière qu'il y a ici la brisure des Kélim. Nous en avons parlé, qu'il y a ici des Kélim, Resed, Gvora, Tiferet, Netzar, Od, Yesod, Malchut, Resed, Gvora, Tiferet sont les Kélim de Don, Netzar, Od, Yesod, Malchut sont les Kélim de réception. Dans les kélim de don, nous pouvons les utiliser. Nous n'avons pas de problème. Mais les kélim de réception, nous ne pouvons pas les utiliser. Je veux dire, nous avons comme fait ici encore un pas dans le sof qu'on peut remplir ici jusqu'à la parsa. Cet endroit, on peut le remplir également. Mais comment remplir ces kilim depuis la parsa et en bas jusqu'au sioum? C'est cette partie-là. C'est le problème. Pour cela, ils ont besoin qu'en bas aussi, il y ait un peu de kilim dedans, par lesquels on pourra remplir aussi les kilim de réception. Comment faire cela? On peut le faire par la brisure. Est-ce que cela veut dire que les kilim ragat se mélangent avec les kilim nehi? Comment peut-il y avoir un mélange? Ces kilim sont des kilim très, très différents les uns des autres. Alors nous avons parlé que c'est possible de les mélanger par la brisure. Une grande lumière de Chorma vient d'en haut. Et alors, elle fait de ces deux sortes de kelim, au-dessus et au-dessous de la parsa, un seul partout. Elle entre en eux comme une seule lumière, et alors ces kelim se mélangent et perdent le massar. Et alors arrive la brisure. C'est tout. Ils se mélangent à un tel point que tous ces kelim, les sept kelim, sont inclus dans chacun des sept kelim. Alors après cela, nous avons un certain espoir d'arranger les tikkunim, car puisque chaque kli est inclus de tous les kelim, alors bien sûr que dans chaque kli de Netzachot Yesod Malchut, dans tous les kelim de réception, nous avons toujours un certain kli dedans, par lequel il est possible de corriger, de remplir le kli de réception. Ça veut dire, après que tous ces kelim se sont connectés par la brisure, il y a un espoir de tikkun pour chaque kli. Il est impossible sans brisure. Par la brisure, justement, les kelim dedans entrent dans les kelim de réception. Bien que cet état soit en lui-même un état très grave, car ils ont perdu le massar, ils sont devenus clipotes, sont devenus désir seulement de recevoir, loin de Kdusha. Mais en fait, malgré tout, il y a une connexion entre la divinité et les créés, entre les qualités du créateur, ce qu'on appelle l'équilim de don, et les qualités du créé, ce qu'on appelle l'équilim de réception. Que fait-on ensuite? Si maintenant, par les kelim de Hagat, nous corrigeons les kelim de Neim pour qu'il soit possible de les remplir avec les lumières dont ils sont capables, qu'ils veulent, alors par cela, nous remplissons Malchut Ensof dans sa partie qui était impossible de remplir auparavant parce qu'il y avait ici seulement des kelim de réception. Maintenant, parce que sont descendus ici aussi les kelim de don, nous corrigerons les kelim de réception par les kelim de don. Alors, il sera possible de remplir Malchut Ensof et d'arriver au Gomar. La correction finale de Malchut, cela s'appelle l'état final, l'état du but, pour l'instant, pour tout le système de la réalité. Après que cette Malchut sera corrigée avec un massar et pourra recevoir toutes les lumières et se remplir de toute la lumière d'en haut, toute la lumière, alors selon ses qualités, elle sera égale au Créateur et à la lumière, car elle recevra pour donner, ça veut dire son action sera exactement égale à la lumière, égale au Créateur. Ça veut dire que la lumière la remplira, le créé qui est Malchut Ensof, le créé ou l'âme générale dont nous sommes des parties, nous arriverons à l'état comme le Créateur, en toute chose, vraiment, dans les mêmes

C'est pas pour nous parce que nous ne comprenons pas dans quelle langue il est possible d'exprimer là-bas. Comment même possible de décrire l'état qui est au-delà de l'état où le kli est rempli de lumière et reçoit entièrement pour donner et d'égal au créateur. Que peut-il y avoir plus que cela? Mais il y a encore des degrés et encore des choses. Ce n'est pas pour rien que cet état s'appelle seulement la correction finale des récipients. Le kli est maintenant terminé de se corriger. Et à partir de maintenant, commence déjà vraiment quelque chose de spécial. Mais sur ce quelque chose de spécial, rien n'est écrit dans aucun livre. Les kabbalistes nous écrivent seulement comment arriver aux corrections, comment se corriger. Car la sagesse elle-même est très pratique. Ce que nous devons faire, comme ceci et comme cela, ce qui touche pour l'instant notre travail, il nous le raconte, il nous l'explique. Pour cela que les livres de Kabbale sont vendus partout, tout le monde peut les étudier, car cette partie est une partie ouverte à tous. Les corrections? Bien, fais-les. Après cela, Maaseh Merkava, Maaseh Bereshit, on n'en parle nulle part. C'est déjà après le Gemara Tikkun. Cela n'est écrit nulle part. Donc, la partie cachée dont on parle dans la Kabbale, c'est une partie qui est vraiment cachée, n'écrite nulle part. Aucun problème à ouvrir tous les livres et étudier de manière très, très simple, avec une approche directe pour tous. Oui. Ce tikkun, c'est seulement par l'étude, le tikkun des kelim. Le tikkun est par les lumières, comme nous avons étudié avant. Il ne peut pas arriver que le kli change, sauf si la lumière qui vient le change. Comment? Nous avons étudié qu'il y a Prina Aleph, qui est le désir de recevoir. La lumière de Chorma la remplit. Elle veut donner. Tu comprends? Ainsi de suite. Ça veut dire notre changement ne peut être que par la lumière d'en haut. Et en général, dans ce monde, rien ne change. Sauf si tu veux inviter, causer un certain changement dans ce monde, tu dois causer un changement en haut. Alors d'en haut viendra un ajout de lumière et il changera tout. Toutes les qualités, toutes les choses qui traversent des tikkunim, tous les programmes, tout vient d'en haut. Tout est achevé d'en haut et ensuite descend dans notre monde seulement par ordre. C'est pour cela que nous sommes vraiment des marionnettes en toutes choses. Nous n'avons aucune possibilité de faire quelque chose ici et de donner. C'est pourquoi nous ne pouvons pas non plus voir demain et l'influencer de manière critique. Nous n'avons cela aucune. Seulement si tu veux vraiment être le maître de demain, tu dois monter au degré qui détermine en fait ton demain. Là-bas, faire des corrections. Et alors, tu vois comment cela se réalise, descend et se réalise dans ce monde. C'est pourquoi la sagesse de la Kabbale est vraiment cela une sagesse, une science, disons, la plus pratique. L'homme qui acquiert un massar, selon ce massar, peut agir sur ce qui arrive et ce qui arrivera. Seulement par l'étude, acquérir un massar seulement par l'étude, il travaille dans le groupe. C'est en fait pour cela qu'on étudie. Nous ne faisons ici aucune, personne n'a besoin ici de rester assis comme ça. Autre chose en dehors de cela, mais parce que nous voulons changer notre état, c'est pour cela que nous étudions comment le faire. C'est le seul choix qu'a l'homme. En dehors de cela, il n'y a rien dans notre monde qui soit donné au choix. En aucune manière, personne ne prend une décision par lui-même
et selon

0: Quand ces décisions exécutent quelque chose. Mais ces décisions s'éveillent en toi parce qu'il y a une sortie des Rishimot. Tu as déjà entendu parler de cela. Et selon ces Rishimot qui t'apportent un nouveau désir, quelque chose chez l'intérieur, tu l'exécutes et tu cours vers cela et encore, c'est ainsi. Être plutôt que la sortie des Rishimot et déterminer ce que je voudrais et comment je veux que cela soit. Pour cela, il faut travailler à un degré plus élevé que celui où tu es maintenant. Alors tu détermines pour toi-même, d'en haut, vers le bas. Pour cela, tu dois être dans les deux mondes. Dans le monde où l'on détermine, dans le monde où l'on fait. Là où l'on détermine, c'est la racine. C'est la racine, c'est le monde supérieur. C'est tout. Encore des questions? Il n'y a aucune place pour la spontanéité. Il y a un ordre clair déterminé sur lequel l'homme doit se développer pas après pas. Pour chaque âme, il y a le même chemin. Personne ne peut ici sauter de degré, mais seulement les traverser l'un après l'autre de manière progressive. Et personne n'a d'échappatoire, ça veut dire de fuir cela, mais chacun peut seulement accélérer son développement. C'est en fait notre choix. Chacun de nous se trouve maintenant dans un certain état, il doit arriver à un certain état. Cela ne dépend pas seulement de lui, cela dépend de la racine de son âme qui est déjà en lui. Et alors, depuis l'état initial et l'état final, il est clair quel processus il doit traverser. Alors, traverser ce processus rapidement, dans un bon état, ou le traverser dans les souffrances, dans de mauvais états, cela dépend de notre choix. Mais ni le début, ni la fin, nous ne le déterminons, c'est le Créateur. Nous n'avons en cela aucune... avant la création des âmes. La brisure d'Adam Harishon. Bon, les amis, une des phrases qu'on a entendues était « La qualité des efforts dépend à quel point les hommes sont unis entre eux pendant l'étude. Donc, on s'invite à envoyer vos questions. À quoi vous pensez, essayer de rassembler tout cela, tous ces désirs pour arriver à des efforts qualitatifs. Donc, s'il vous plaît, est-ce qu'on peut voir le tableau, le schéma? Voilà. Donc, plus ou moins ce que le Rav nous a dessiné, depuis la racine jusqu'à la phase 4, la restriction, ensuite la phase 4, travailler avec un écran, recevoir afin de donner, de là, les partsoufim, commence à sortir le premier partsouf, c'est partsouf de Galgalta, Absag, Ma et Bon, tout cela, le monde de Hak, ensuite, Nekudot de Sag, qui se mélange, Dalet et Bet, c'est ce qu'on appelle Nekudot de Sag, la Parsa, la deuxième restriction, Katnout de Nikudim et Gadlout de Nikudim, là se réalise la brisure. Donc, on vous invite à poser, envoyer vos questions. Les choses qu'on veut mieux comprendre, qui ne sont pas claires, clarifiées sur toute cette révision-là. Avant Rani, je vois une Floride. On commence avec vous, s'il vous plaît.
1: Yes. So many questions, but can you explain
0: tellement de questions, mais est-ce que vous pourriez expliquer l'importance de Chagat Nei? Quelle est la signification de Chagat Nei? Nekudot de Sag sont descendus en bas, c'est ça? Donc on sait bien que dans Partsouf Sag qui a commencé à se purifier sur Oviud Bet, c'est ça? Et le régime de Itlapshut, Gimel, c'est ça. Quand... Gimel, il y a Chorma, Bet, la lumière de Chassadim, Bina, Bina pure. Quand le régime au Gimel se vérifie, il nous reste Bet, de Itlapshut, Bet de Viyut, c'est purement Bina. Et elle est capable de descendre au-dessous du tabour. Au-dessous du tabour. Parce que sous le tabour, nous avons de forts, de grands désirs sur le Viyut Gimel, Dalet Gimel. Et Bina peut être là. C'est pour ça que ce partouf est appelé Nekudot de Sac. Un partouf, 10 Sfirot. D'accord ? Ketachorma Bina, Chesed Gvura Tiferet. Un partout, 10 Sfirot. Mais nous savons que Tif Eret, quelle est sa particularité? Si on divise 10 Sfirot, on peut partager aussi en gare les trois premières Sfirot, Keter Chorma Bina et Zat, les sept inférieures. Les trois premières roches et les sept inférieures sont appelées gouf. Et dans le gouf, nous avons Tor et Sof. C'est juste? Donc, de cette façon-là, nous disons Kachab et Hagat, les trois premières et les sept inférieures.
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3: 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Alors, qu'est-ce qui caractérise Zeranpin? C'est qu'il n'a pas la lumière de Chochma, il a la lumière de Chassadim. Mais il a encore Keter, qui est Chesed. Mais avec la lumière de Chassadim, Gvura, qui est Chochma, avec la lumière de Chassadim, Tiferet et Bina, alors à nouveau, Bina, ensuite Netzach et Zeranpin, lui-même, Chod et Malchut. Et Yesod, en quelque sorte, contient tout cela. Alors, j'explique ça, c'est comme une salade. Tu prends les concombres, les tomates, quoi que ce soit, tu en fais une salade. Toutes ces qualités ensemble s'unissent en Yesod et en bas, tu as Malchut. C'est pourquoi il y a ce terme des sept inférieurs. Ici, dans les sept inférieurs, la brisure a lieu. C'est pourquoi nous avons les récipients de réception qui sont les récipients de dons, qui sont ragad, les récipients de dons qui sont ragad et les récipients de réception qui sont nehim. Et entre eux, la brisure a lieu et ils se sont mélangés. Alors, une question, oui. En ce sens-là, Nekudot de Sac s'étend tout du long jusqu'en bas vers Sioum. Alors pourquoi est-ce qu'il s'élève en retour à nouveau? Qu'est-ce qui se passe exactement? Oui, Nekudot de Sac ne s'élève pas en retour, mais plutôt c'est les Réchimo qui, à partir de cette incorporation entre Bina et Malchut, qui remonte. Alors, qu'est-ce qui se passe ici dans les codes de sac? Donc ici, ça c'est typiquement ce qui est dur à saisir, mais le Rav a expliqué de différentes façons. Comme Misha nous l'a rappelé dans les codes de sac, il y a un état très spécial. Le partsouf atteint une sorte de réchimo de 2/2. C'est-à-dire que il n'y a pas de lumière de Chorma d'aucune sorte. Nous sommes dans un état où il n'y a que le réchimo de la phase 2 de revêtement et la phase 2 d'épaisseur. Alors qu'est-ce que ça signifie? Que Nekudot de Sac est un partsouf qui ne passe que la lumière de Chassadim. Alors, comme tu écris là, ici il y a Tabour, ça c'est Sioum. Donc, cette partie, nous avons toute la phase 4 Et ces récipients, les récipients du Sof de Galgalta, sont dans un état de rejet de la lumière, qui les repousse parce que le Partsouf veut travailler afin de donner. Et c'est la raison pour laquelle cet endroit aussi est rempli de la lumière de Chassadim. Ce n'est pas la lumière de Chochma, parce que la première de Chochma avec la lumière de Chassadim, il y a une certaine équivalence avec la lumière de Chassadim, car ces récipients sont dans un état de rejet. Ils tiennent l'écran donc afin de ne pas recevoir. Et c'est pourquoi une écoute de sac, lorsqu'elle attire en bas la lumière de Chassadim du fait des Réchimot 2 sur 2 qui viennent en dessous, qui s'étendent dessus, il y a une certaine équivalence ici. Il y a une certaine incorporation ici, équivalence entre les récipients du Sof de Galgalta et le Partsouf de Nekodot de Sag. Et donc, de là, nous avons ces nouveaux résultats supplémentaires. Donc, nous avons les Réchimots. Je pense que c'est ça que tu te réfères, que nous avions maintenant une élévation de Roche de Sag à partir de cet accointance entre la qualité de Bina, qui descend en bas jusqu'au Nehé de Galgalta, et les récipients du Sof de Galgalta qui sont là. Ils ont un niveau d'accointance les uns avec les autres, et en résultat, nous avons une compréhension que nous devons avoir une, par ça, une deuxième restriction. Ensuite, nous avons plusieurs paires de Réchimot, de ce qui s'est passé ici de Nekodot de Sag, plusieurs paires de Réchimot qui s'élèvent jusqu'à Roche de Sag. Tout d'abord, nous avons Gimel qui arrive et qui veut toujours recevoir la lumière. Plein de lumière de Chochma, ils veulent être remplis de la lumière de Chochma. Mais aussi, nous avons, résultat de la restriction, nous avons Réchimot Bet Aleph, 2 sur 1. Deuxième restriction. Et nous avons aussi les Réchimot de 2 sur 1 qui vont rester au-dessus du tabour à partir duquel nous recevrons le partsouf de Ma, qui plus tard sera affiné, nous aurons le partsouf Bonne. Donc d'en bas, comme on l'appelle en bas du tabou, nous avons deux paires de Réchimot, Dalet Gimel, 4 sur 3, et Bet Aleph, 2 sur 1. Dans la deuxième restriction, les Réchimot vont au Roche de Sag et continuent à travailler avec eux. Et de là, nous obtiendrons Katnout de Nikodim et Gadlout de Nikodim, puisque la brisère prendra place. Alors, une question aussi du monde. Alors, allons à Latine 2.
4: Merci pour l'opportunité, amigos. La pregunta es si la restriction est algo elemental en todo el proceso. De dónde nace y cómo se forma la restricción en la vasija.
3: Merci les amis pour l'opportunité. Comment est-ce que la restriction est-elle créée? Comment est-ce que la restriction a-t-elle lieu dans le récipient? Qu'est-ce qui provoque une restriction? Quel est lieu? Oui, nous avons deux types de restrictions. La restriction, la première restriction et la deuxième restriction. La question est, sur quelle restriction tu le mets? Tu demandes la première restriction, la loi, c'est que là, nous avons les neuf premières sphirotes, n'est-ce pas? Alors, les neuf premières sphirotes, et nous avons Malchut. Donc, que signifie la première restriction? Dans ces sphirotes, où le récipient est similaire au créateur, tu peux recevoir. C'est la première restriction. Et dans Malchut, c'est impossible de recevoir. Donc, une lumière pour elle-même, pour l'intention de recevoir, qui ne rentre jamais. Et ça, c'est une loi. Cette loi n'est jamais annulée. Ça s'appelle la première restriction. Je ne peux pas recevoir pour moi-même. Mais afin de donner, comme une mère qui se réjouit de son fils, de son enfant qui mange, alors elle regarde l'enfant manger. Elle fait même le même mouvement avec ses lèvres comme l'enfant mange. Est-ce qu'elle s'en réjouit pour elle-même? Non, mais elle se réjouit de l'enfant qui mange et donc elle s'annule pour recevoir. Et donc la première restriction signifie que nous ne pouvons pas recevoir. Afin de recevoir. Maintenant, la deuxième restriction, elle est ici. C'est une expansion de la première restriction. Si auparavant, nous ne pouvions pas recevoir ici, Dans Malchut, nous ne pouvons pas recevoir, et maintenant, même dans le récipient jusqu'à Tiferet, nous ne pouvons pas recevoir dans la même expansion de la première restriction, qui c'est encore plus sérieux, mais cette loi est annulée parce qu'il y a Katnout du monde de Nikudim et Gadlout. Le monde de Nikonim, la Barça qui se divise en récipients de dons à partir de récipients de réception devrait être annulé. Et le fait qu'il n'y avait pas un écran suffisant pour recevoir la lumière ici, ça c'est une histoire différente. Et ensuite la brisure a eu lieu d'en haut, tu comprends que là c'est tout son processus, la chute du monde vient d'en haut, et bien sûr qu'elle opère dessus, et vient aussi d'en haut. Et elle provoque une brisure et la disparition de l'écran et du récipient. Il faut que Ima ressent que en bas les récipients de réception sont prêts à recevoir la lumière bien qu'ils ne soient pas prêts. Et ça, c'est d'en haut. Mais le partsouf ostensiblement devrait atteindre Gadlout, c'est-à-dire que la parsa devrait être annulée et la personne devrait recevoir la lumière.
5: Women Spain.
3: On donne les préférences au climat mondial.
6: Gracias, amigos.
3: Oui, Spain, si les femmes. Merci, les amis.
6: Les réponses de otorgamiento et les de réception ya se mezclaron. ¿Qué le falta a esa mezcla para que sea perfecta? ¿Cuál es la corrección que ahí se necesita?
3: S'il y a déjà un mélange entre les récipients de réception et les récipients de dons, alors qu'est-ce qui manque d'autre pour que ce mélange soit complet? Ok, bon, ça c'est une question avancée, nous avons bien plus à apprendre avant cela. Laura va nous enseigner dans les cours à venir. En une phrase, nous allons arriver au monde de Hatzilut. Alors, qu'est-ce qui se passe dans le monde de Hatzilut? Là, nous aurons l'empreinte pour la correction. Après que les récipients se mélangent, alors qu'est-ce que ça veut dire briser? Ils se mélangent. Il y a ce bazar, cet état où il faut... Ensuite, il faut les réorganiser pour le travail du don, et à partir de là, Adam Harishon naîtra, Adam, et ici aussi, il sera brisé. Et ensuite, à partir des efforts pour se connecter entre nous, nous examinons les récipients où nous trions les récipients de réception des récipients de dons, et par cela, nous corrigeons la lame de Adam Harishon. Nous apprendrons à ce sujet par la suite. Alors, il y a beaucoup de questions, c'est bien. Et nous allons continuer avec le plus mondial. Une autre question de là, Nicolas Sochi.
7: Подскажите такой более общий момент. Вот мы учим, что луч света, да, изначально вошел и начался процесс. А вот
3: quelque chose de plus général. Nous apprenons que la lumière rentre au début du processus. Mais selon le diagramme, il semble comme si la majorité du travail était fait déjà par la lumière. Et ce qui reste, c'est un petit parça, à partir du sium sur lequel nous devons travailler. Alors comment devrions-nous le décrire en termes de pourcentage? Combien de plus nous devons faire? 1%, 99%, ou que la lumière n'a pas encore fait? Ah, c'est une bonne question. C'est correct. Nous avons atteint la correction en bas jusqu'à la parsa. Ensuite, les récipients se sont brisés. Maintenant, tout cet lieu, tout cet endroit requiert correction. Et ce que le monde de Nikudim fait, mais pour revenir à la question précédente, le Rav a déjà dit que nous avons quatre types de récipients brisés. L'un, c'est le récipient de réception, séparément. Ensuite, le récipient de réception dans le récipient de don, le récipient de don dans le récipient de réception, et le récipient de réception séparément. Et c'est ce qu'on ne peut pas corriger. Maintenant, chaque type de réception devrait avoir sa propre correction. Et toute cette correction prend place ici. Parce qu'ici, il n'y a toujours pas de monde. Nous disons qu'il n'y a que le monde de Nikudim qui s'est brisé, mais il y a des endroits pour le monde. Alors nous disons Nikudot de Sag sont les endroits pour les mondes. Et tout Dans tout cet espace, le monde de Hatzilut, Bria, Hatzil, Yetzira, Asiya seront nés ou formés. Et donc, tout cela, le sens de Galgata, nous devons le corriger par la suite. Adam Harishon arrivera et il goûtera les mondes encore plus, mais maintenant, pour le moment, la correction est du sauf de Galgata. Oui, et Shai, s'il te plaît. Première question, comment est-ce que Nekudot reçoivent le privilège de créer un partsouf, même bien qu'il soit deux sur deux, mais enfin, qu'est-ce qui leur donne le droit de créer un partsouf? Alors, je dirais, ça, c'est le nom de ce partsouf. Le nom de ce partsouf, c'est Nekudot de Sag, parce que c'est le résultat de ce qui a eu lieu dans les Nekudot. Nous avons atteint le Rishimot 2 sur 2. Jamais nous n'irons trop profondément dedans, mais l'explication, nous l'avons entendu souvent, qui est que ici, dans ce processus d'affinage du partsouf de Sag, si nous zoomons dans cet endroit, nous verrons que le partsouf, dans chaque degré qu'il perd, crée un zivouk, un accouplement. Il perd le niveau 4 en essayant de faire un accouplement, il perd le niveau 3, il essaie de faire un accouplement. Alors que se passe-t-il dans 4? Il veut que la lumière de Chochma. En 3, il veut la lumière de Chochma. Et tout à coup, dans 2, c'est le degré d'épaisseur qui est 2. Et les rachimots de revêtement, c'est aussi 2. Donc là, nous avons une demande pour la lumière de Chassadim qui est très spéciale. Tu ne la trouveras pas dans aucun autre état ici. Et cet état spécial appelé les rachimots de 2 sur 2, c'est un état où la demande n'est que pour la lumière de Chassadim. Et c'est là qu'elle s'étend. Elle essaie de créer un accouplement et elle réussit. Pourquoi? Il n'y a pas de problème en dessous du tabour, il n'y a pas de problème pour la lumière de que la chassidim s'écoule. Et c'est ça qui s'étend, c'est ça que la lumière de chassidim étend du tabour jusqu'au sioum. Et nous appelons cette expansion le partsouf de Nekudot de Sac, c'est une terminologie. Alors si vous pouvez monter le diagramme. En dessous du tabour, il y a un processus de la deuxième restriction. Après que 2 et 4 se mélangent. Alors qu'est-ce que ça veut dire que Malchut s'élève à la parsa? Donc, ce qui reste si Malchut est le sof, alors le sof, la fin, s'élève. En plus correctement, c'est la correction qui s'élève. C'est impossible que la lumière s'étende en dessous du barça parce qu'il n'y a pas de récipient là. Afin de recevoir quelque chose, il faut avoir des récipients. Rava dit au début que si nous avions des récipients, dans nos récipients, nous ressentirons le créateur. Si nous n'avons pas de récipients, si la personne ne peut pas faire d'accouplement sur la lumière, il brisera. Et c'est ce qui se passe, la brisure. S'il n'a pas de chocolat, qu'est-ce qui va lui arriver? Alors, on l'amènera aux urgences, n'est-ce pas? S'il a du diabète, je crois, au moins. Donc ici, nous n'avons pas de récipient, c'est pareil. Et donc, la lumière en dessous de Tiferet, en dessous de Bina, ne peut pas descendre. Parce qu'alors, le récipient le recevrait pour lui-même. S'il le recevrait pour lui-même, ce serait la brisure. Et donc, la brisure, selon Sioum, s'est élevée à Tiferet et a stoppé la lumière. Elle ne peut pas recevoir au-delà de ça. Oui, donc, pour Shai, pour ce point spécifique, là, par ça, c'est comme un Sioum. Oui, Sioum, et je pense que c'est même écrit comme ça. Que le Sioum est monté jusqu'à Tiferet, à la Parsa. C'est écrit, n'est-ce pas? Oui, il y a une expression comme ça, et ta question, porte sur la terminologie. C'est l'essence qui est importante. Tu peux aussi voir le Balasolam dans Tess, qui décrit des choses en utilisant certains mots ou bien d'autres, mais il faut rester collé à l'essence de la question, tant que possible. Alors, c'est encore quelques questions du climat mondial. Au moins une, les femmes, max 167.
8: Здравствуйте, уважаемые преподаватели. Спасибо за возможность. 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Вот когда происходит.
3: Bonjour, chers enseignants.
8: В Гадлут Никудим. Это ошибочный расчет или.
3: Quand la brisure a eu lieu. Dans la Gadlut de Nikudim. Est-ce que c'était un mauvais calcul ou bien? Est-ce que c'était une pensée délibérée d'en haut? Parce que souvent, j'ai entendu qu'on dit que ça a lieu comme ça exprès d'en haut. Et aussi, nous avons appris qu'il y avait un calcul d'en bas pour aller en dessous de la parsa. Et donc, est-ce que c'est un calcul ou bien est-ce que c'était délibérément? Alors peut-être que tu peux dire que c'est un calcul incorrect et qui était fait intentionnellement, répond Asaf. Tout d'un coup, tout a lieu fait exprès, rien n'a lieu par hasard ni par erreur, il n'y a pas d'erreur. Mais le fait que Abba et Ima apparemment ont fait une erreur et qu'ils ont passé la lumière, alors peut-être qu'à partir de là, de ce point de vue, c'était une erreur, mais du point de vue du but de la création, ce n'était pas une erreur. Et donc tu verras que quand tu lis le texte, ça sonne comme ils le décrivent comme une erreur. Et donc ça dépend de, du point de vue. Si tu regardes ça du point de vue du but de la création, ce n'est pas une erreur, car autrement tu ne peux pas. Alors en revenant à ce que nous a dit le Rav, que ce que nous gagnons de cela, c'est ce mélange entre le récipient de réception et le récipient de don. Ça ne peut pas avoir lieu sans cette brisure. Il n'y a pas d'autre possibilité. Vous ne pourrez pas vous connecter. Tu ne peux pas connecter la divinité et la créature. Et cela ne peut advenir que du fait de la brisure, pour comprendre que si ça nous amène avec la brisure avec la divinité, alors certainement la brisure est positive et faite exprès, et c'est ça qui a eu lieu. Alors, d'autres questions? Oui? Shlomo. C'est la dernière question. Quand nous voulons corriger les récipients de réception pour que aussi reçoivent le remplissage, avec quelle lumière voulons-nous le remplir, avec la lumière de Chassadim ou la lumière de Chochma? Oui, nous n'en avons pas parlé, la lumière de correction est appelée la lumière de Hapsak. Mais elle devrait être remplie de la lumière de Chassadim et de la lumière de Chochma. La lumière de Chorma ne vient jamais seule, elle doit être à l'intérieur de la lumière de Chassadim, un nouveau récipient de Bina, qui est la lumière de Chassadim, la lumière réfléchie. Alors, le Rav a dit que dans chaque récipient, il y a une partie de don dedans, à travers laquelle on peut corriger les récipients de récipients. Donc c'est pour ça? Correct. Le Rav a dessiné le cœur et le point dans le cœur qui est la partie de la lumière en haut, qui est prévu pour commencer notre correction. Et je pense que c'est tout. Voilà, et on conclut avec une chanson.

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1: Chers amis, aujourd'hui, à 4h26, heure d'Israël, le jeûne du 26 de Chamouz, de Tammuz, commencera. Donc, nous collecterons toutes les tasses. Dans la première partie, nous étudierons un cours du Rav du 29 mai 2002, basé sur l'article du Rabash, que signifie que la Torah a été donnée à partir de l'obscurité dans le travail. Vous pouvez le trouver en hébreu. Dans le premier volume des écrits du Rabash, c'est du premier volume des écrits du Rabash. Nous avons 25 minutes pour cela. Les écrits du Rabash, volume 1, article 21, que signifie que la Torah a été donnée à partir de l'obscurité dans le travail. Que signifie que la Torah a été donnée à partir de l'obscurité dans le travail. Dans le Midrash Vayikra, il est dit, et les sages disent, les nations du monde qui n'ont pas reçu la Torah, qui a été donnée à partir de l'obscurité. À leur sujet, il est dit, car voici, l'obscurité couvrira la terre, Veshayahu, mais Israël, qui a reçu la Torah, qui a été donnée à partir de l'obscurité, comme il est écrit des Varim, lorsque vous avez entendu la voix à partir de l'obscurité, à leur sujet, il est dit, Yeshayahu, et sur toi, le Créateur brillera, et sa gloire sera vue sur toi. Fin de citation. Pardon, je me permets de relire le premier paragraphe. Les écrits du Rabash, volume 1, article 21, que signifie que la Torah a été donnée à partir de l'obscurité dans le travail. Dans le Midrash Vayikra, il est dit, et les sages disent, les nations du monde qui n'ont pas reçu la Torah, qui a été donnée à partir de l'obscurité, à leur sujet, il est dit, car voici, l'obscurité couvrira la terre. Mais Israël, qui a reçu la Torah, qui a été donnée à partir de l'obscurité, comme il est écrit, lorsque vous avez entendu la voix à partir de l'obscurité, à leur sujet, il est dit, et sur toi, le Créateur brillera, et sa gloire sera vue sur toi. Fin de citation. Il faut comprendre pourquoi la Torah a été donnée à partir de l'obscurité. De plus, quelle est la raison pour laquelle les nations du monde n'ont pas voulu recevoir la Torah à partir de l'obscurité? Et c'est comme si le Créateur avait fait exprès de donner la Torah à partir de l'obscurité, afin que les nations du monde ne la reçoivent pas. De même, il faut comprendre pourquoi Israël a, lui, accepter la Torah à partir de l'obscurité. Avant tout, nous devons savoir ce qu'est l'obscurité dans le travail. Et la question est que, du fait du but de la création, qui était de faire du bien à ses créatures, alors, lorsque l'homme est satisfait de sa vie, cela est considéré que le monde lui est clair, c'est-à-dire qu'il prend plaisir au monde. Et si à Dieu ne plaise, il n'a pas de satisfaction dans la vie, alors l'homme dit « Le monde est obscur pour moi ». Il est connu que dans le travail, nous appelons Israël les Kélim de don, et les nations du monde sont appelées les Kélim de réception. C'est pourquoi, lorsque l'homme veut se rapprocher du Créateur, c'est-à-dire utiliser les Kélim de don, et qu'il ne le peut pas, parce que le corps n'est pas d'accord avec cela, car son corps est attiré par les kélim de réception, alors l'homme ressent que le monde est obscur pour lui. Car il comprend que, s'il n'a pas la capacité d'obtenir les kélim de don, jamais il ne méritera Or Elyon, qui est la lumière de faire du bien à ses créatures. Il s'ensuit que cette obscurité qu'il ressent, du fait qu'il ne peut pas obtenir les kélim de don par sa propre force, il en vient à avoir besoin que quelqu'un l'aide à obtenir ses kélim. Et selon la règle, il n'y a pas de lumière sans clis, pas de remplissage sans manque, Il s'ensuit que maintenant il a acquis un besoin pour la lumière de la Torah. Comme nos sages ont dit, j'ai créé le mauvais penchant, j'ai créé la Torah comme remède. Il s'ensuit que la Torah est donnée précisément à celui qui a un manque. Et ce manque est appelé obscurité. Et c'est ce qui est écrit, la Torah a été donnée à partir de l'obscurité. C'est-à-dire que celui qui ressent de l'obscurité dans sa vie, du fait qu'il n'a pas les kélim de don, alors il est apte à recevoir la Torah, afin que la Torah, la lumière en elle, le ramène vers le bien. Alors, il obtiendra les kélim de don, et par eux, il sera apte à recevoir le bien et le plaisir. Et ces deux choses sont incluses dans la Torah. A, le kli, c'est-à-dire le désir de donner. B, ensuite, il reçoit le bien et le plaisir dans les kélim de don. Ce n'est pas le cas pour les nations du monde qui n'ont pas reçu la Torah qui a été donnée à partir de l'obscurité. Les nations du monde, dans le travail, désignent ce que le corps inclut des 70 nations qui veulent la Torah, non pas parce qu'ils ressentent l'obscurité au moment où ils n'ont pas le clé de don, mais tout leur désir est dans les kélim de réception et ils n'ont pas d'attrait à sortir de cette domination et ils veulent la Torah afin d'ajouter pour eux plus de lumière, c'est-à-dire plus de plaisir que ce qu'ils reçoivent des choses matérielles. Mais ils veulent aussi l'aspect du monde futur, comme il est écrit dans le Zohar. Ils crient comme un chien « have, have », « waf, waf », « donne, donne ». Donne-nous la richesse de ce monde-ci et donne-nous la richesse du monde futur. C'est-à-dire que la richesse de ce monde-ci ne leur suffit pas, mais ils veulent aussi la richesse du monde futur. Il s'ensuit que la Torah a été donnée précisément à ceux qui se trouvent dans un état où ils ressentent que le désir de recevoir domine sur eux. Et ils crient depuis l'obscurité qu'ils ont besoin de la Torah pour les faire sortir de l'obscurité, qui est la domination du kli de réception, sur lequel il y a eu un tzimtzum et une dissimulation, afin qu'aucune lumière ne brille dans cet endroit, et cet endroit est la cause et le besoin de recevoir la Torah. C'est pourquoi, puisque la Torah vient à cause de l'obscurité, alors la Torah a accompli deux actions. A. La lumière en elle le ramène vers le bien. Alors le tzimtzum et la dissimulation s'écartent de son kli de réception, car à la place où il avait un kli de réception, il a maintenant mérité un kli de don. Et c'est ce qui est écrit, « Et sur toi brillera le Créateur ». C'est-à-dire que de même que le Créateur a le désir de donner, ainsi l'homme méritera le désir de donner. B. Car après qu'il a mérité l'aspect des kélim de don, c'est-à-dire qu'il a déjà mérité de pouvoir faire des actions lishma, et cela s'appelle celui qui étudie la Torah lishma, il mérite ensuite l'aspect de on lui révèle les secrets de la Torah. Comme le dit Rabbi Meir dans la Mishnah Avot, et c'est ce qui est écrit, et sa gloire sera sur toi. Sa gloire signifie la gloire du Créateur, qui est l'aspect de la révélation de sa divinité. Sera sur toi, alors l'homme mérite l'aspect de la Torah, Israël et le Créateur sont un. Cependant, les nations du monde qui n'ont pas besoin de la Torah pour sortir de l'obscurité, qui sont des kélim de réception, mais qui ont besoin de la Torah pour ajouter à la richesse de ce monde aussi la richesse du monde futur, comme il a été dit plus haut, hav, hav. Ces gens qui sont dans l'aspect des nations du monde, et ils disent qu'ils ont besoin de la Torah, non pas pour les faire sortir de l'obscurité, mais le clé de réception pour soi et pour eux comme de la lumière. Et ils veulent que la lumière de la Torah entre dans le receveur. À leur sujet, il est dit, car voici l'obscurité couvrira la terre. C'est-à-dire qu'ils ne mériteront pas la lumière de la Torah, car la lumière de la Torah a été donnée à partir de l'obscurité. C'est-à-dire, celui qui se ressent dans l'obscurité, comme il a été dit plus haut, cela s'appelle l'aspect d'Israël, qui ont besoin de la Torah pour éclairer leur obscurité, eux méritent. Et sur toi brillera le Créateur, et sa gloire sera vue sur toi. Et selon ce qui a été dit, nous comprendrons ce qu'ont dit nos sages, Avot. Ce n'est pas l'étude qui est l'essentiel, mais l'action. Et dans Kiddushin, ils ont dit, et voici leurs mots, cette question a été posée devant eux, qu'est-ce qui est plus grand, l'étude ou l'action? Rabbi Tarfon répondit et dit, l'action est plus grande. Rabbi Akiva répondit et dit, l'étude est plus grande. Ils répondirent tous et dirent, l'étude est plus grande, car l'étude amène à l'action. Et il faut comprendre leurs mots selon la voie du travail, car selon le sens simple, il y a à cela de nombreuses explications. Selon la voie du travail, c'est-à-dire selon la voie de ceux qui veulent atteindre dans le travail le don sans réserve, et non recevoir pour soi-même, il est certain qu'il faut accomplir les 613 mitzvot en action. Car celui qui étudie la Torah et ne veut pas accomplir les 613 mitzvot en action, alors il étudie une sagesse, comme on étudie des sagesses extérieures. Et c'est comme l'ont dit nos sages et Karaba, si quelqu'un te dit, il y a de la sagesse chez les nations, crois-le. Il y a de la Torah chez les nations, ne le crois pas. L'intention est que l'homme peut étudier la Torah, mais s'il est un non-juif, c'est-à-dire qu'il n'accomplit pas les mitzvot, alors il est un non-juif, il s'ensuit que la Torah qu'il étudie s'appelle sagesse, et non Torah. C'est pourquoi, celui qui veut travailler en vue de donner, il est certain qu'on commence à travailler par l'action, et ensuite on commence par l'intention, c'est-à-dire donner à cela une intention de donner. Mais comment peut-on parvenir à l'intention de donner? Car il est connu que l'homme peut faire une action par contrainte, même si son cœur n'est pas avec lui, c'est-à-dire que l'homme peut faire une action par contrainte, même si ce n'est pas de son gré. Il peut surmonter sa volonté et faire la chose sans désir. Mais sur le cœur, c'est-à-dire sur la volonté et l'attrait ardent, il n'est pas en la main de l'homme de changer. Si donc, après que l'homme a été créé par nature, seulement recevoir pour lui-même, comment peut-il orienter en vue de donner, car cela est contre sa nature? Et comment l'homme peut-il aller contre sa nature et sa volonté, qui est seulement de recevoir? Et comment peut-il se contraindre et orienter l'intention du cœur dans l'intention de donner? Et plus encore, nous devons savoir que la Torah a été donnée afin d'affiner Israël. C'est-à-dire que toutes les actions que l'on nous a données à faire n'ont pas d'autre but que d'atteindre cette intention de donner. Et comment peut-on faire, comme il a été dit plus haut, n'est-ce pas qu'il n'y a pas de contrainte sur le cœur et sur la volonté? Et c'est comme l'a dit mon père, que sa mémoire soit bénie. Ce que le Créateur a créé pour faire. L'explication, c'est que ce que le Créateur a créé, sur cela, l'homme doit faire, c'est-à-dire sur ce que il a créé. Et on peut expliquer ce que il a créé. La création est appelée existence à partir de l'absence, comme il est connu que l'intention est sur le désir de recevoir. Faire appartient aux créatures, qui doivent faire sur cela une intention en vue de donner. C'est-à-dire que tout ce que les créatures ont à faire, c'est seulement d'avoir la capacité d'orienter en vue de donner. Et cela s'appelle ce que le Créateur a créé pour faire. Que cette action appartient aux créatures. Selon ce qui a été dit, il faut interpréter l'énoncé mentionné ci-dessus concernant l'étude est plus grande ou l'action. qu'ici, il n'est pas question de l'action, de ce que les inférieurs doivent faire, car sans action, il n'y a assurément rien, comme il a été dit plus haut, puisque tout commence par l'obligation d'accomplir les 613 mitzvot dans l'aspect de l'action. Mais il faut interpréter cela au sujet de la Torah elle-même, car la Torah est appelée étude, Talmud. Et la question de l'étude est-elle plus grande ou l'action est-elle plus grande doit être comprise ainsi. La Torah parle de deux aspects. A, du point de vue des lois, c'est-à-dire sous quelle forme et de quelle manière il faut accomplir les mitzvot, car il y a une question de mesure des mitzvot. Par exemple, pour les tzitzit, il faut étudier les lois, ce que rapporte la halakha, combien doit être la taille du talit et la taille des tzitzit. Et de même pour les autres mitzvot. Cette partie est appelée la partie révélée de la Torah, car ces mitzvot sont visibles aux yeux. Et là, il n'est pas possible de dire que l'homme se trompe, car ce qui est visible aux yeux, si l'homme y prête attention, il peut déjà accomplir le mitzvot comme il convient, c'est pourquoi cela s'appelle révélé. B. La partie de la Torah qui ne parle pas de lois et de règles par lesquelles on accomplit les mitzvot en action, mais qui parle de récits et d'histoires des sages qui n'ont aucun lien avec les 613 mitzvot. La question est, quelle partie de la Torah est la plus grande, c'est-à-dire la plus importante pour l'homme, à laquelle il doit accorder le plus d'intention? Et Talmud, étude, signifie la partie de la Torah qui n'est que l'aspect de l'étude seule, sans action, car il n'est pas question de la partie de l'action, de comment accomplir. Cela s'appelle étude, c'est-à-dire Torah sans action. Rabbi Tarfon dit, l'action est plus grande, c'est-à-dire la partie de la Torah qui parle des actions des mitzvot, car il est essentiel de savoir comment les lois s'appliquent dans les mitzvot. Rabbi Akiva a dit, l'étude est plus grande. Ils ont répondu et ont dit, l'étude est plus grande, comme Rabbi Akiva. Et quelle en est la raison? Parce que l'étude mène à l'action. Et il faut expliquer ce qu'ils ont dit. Que l'étude mène à l'action, c'est-à-dire qu'il est vrai que le début du travail commence par la partie de la Torah qui parle de l'action des mitzvot. Mais ce n'est qu'un commencement, car l'essentiel de la Torah et des mitzvot a été donné afin de purifier par elle les créatures. Ce qui signifie, comme il est écrit dans le livre « Introduction à la sagesse de la Kabbale », que le sujet de la purification et de sortir de la domination du désir de recevoir pour soi-même et de travailler uniquement en vue de donner. Ce qui est appelé, comme il a été dit plus haut, l'aspect 2, ce que le Créateur a créé pour faire. C'est-à-dire que cette action qui sera placée sur l'aspect de la création, appelée recevoir pour soi-même, qu'il y ait sur elle une intention de donner, cette action est l'essentiel de ce que les inférieurs doivent faire afin qu'ils puissent recevoir le bien et le plaisir que le Créateur veut leur donner. Et pour atteindre l'aspect de l'action, c'est-à-dire que l'homme doit travailler uniquement pour le bénéfice du Créateur et non pour son propre bénéfice, dans la partie révélée des 613 mitzvot, l'homme peut encore, par l'effort, se contraindre et accomplir les 613 mitzvot. Mais, concernant la partie cachée, qui est l'intention, c'est une chose qui dépend du cœur. Et là-dessus, l'homme n'a pas la capacité de se forcer. C'est-à-dire, si le cœur ne veut pas travailler et aimer autrui, l'homme n'a aucun conseil à donner. Il s'ensuit que dans cet état, lorsque l'homme veut travailler pour le nom du Créateur et que le corps n'est pas d'accord, alors l'homme en vient à la reconnaissance qu'il n'est pas capable de travailler par ses propres forces, l'ishma. Il s'avère qu'à présent, l'homme découvre une chose nouvelle qu'il ne savait pas avant d'entrer dans le travail en vue de donner, à savoir qu'il est un méchant complet. parce qu'il ne veut pas travailler pour le nom du Créateur. Et bien qu'avant d'entrer dans le travail en vue de donner, il savait aussi qu'il ne travaillait pas encore l'Ishma, alors il pensait que le fait de ne pas tout faire l'Ishma n'était que par négligence et paresse. Mais au moment où il voudrait tout faire l'Ishma, il réussirait certainement. C'est pourquoi l'homme n'était pas inquiet de ne pas le faire maintenant. Et on peut dire que c'est seulement par manque de temps. Mais il est certain que c'est en son pouvoir de tout faire l'Ishma. Et il y a une règle. Ce qui est en la main de l'homme de faire, l'homme n'en est pas préoccupé, car puisque c'est en son pouvoir, il pourra toujours le faire. Tandis que si ce n'est pas en son pouvoir, alors il dépend de l'avis d'autrui. Mais maintenant, lorsqu'il est entré dans le travail en vue de donner, et qu'il y a consacré beaucoup d'efforts, et

0: voit qu'il ne progresse pas, et même pire qu'après beaucoup de travail, il en arrive au désespoir, et qu'il voit maintenant son mal dans une telle mesure qu'il en arrive à la décision que le travail en vue de donner n'a pas été donné pour lui, et cette reconnaissance est appelée méchant, c'est-à-dire qu'il sait maintenant, sans aucun doute, que son corps est ferme dans son opinion et qu'il n'y a pas de moyen de le changer pour qu'il veuille travailler l'ishma, et seulement dans les choses manifestes qui sont dans du domaine de l'action, il peut se convaincre lui-même et faire de bonnes actions, mais son cœur n'est pas avec lui. C'est pourquoi ce n'est que maintenant qu'il peut déterminer qu'il a un mauvais penchant, qui est véritablement mauvais contre le Créateur, et qui ne veut pas être un serviteur du Créateur, mais seulement se servir lui-même. Et lorsque l'homme arrive à cet état où il voit qu'il a un mauvais penchant, il doit croire ce que nos sages ont dit, « J'ai créé le mauvais penchant, j'ai créé la Torah comme remède. » Car la lumière qui s'y trouve le ramène vers le bien, c'est-à-dire ce qui auparavant était asservi au mauvais penchant et qui était obligé de travailler pour son propre intérêt et non pour l'intérêt du Créateur, maintenant, par la lumière de la Torah, il le ramène vers le bien, c'est-à-dire qu'il sera capable de faire des actions lishma, ce qui s'appelle de bonnes actions, c'est-à-dire uniquement pour donner au Créateur et non pas pour son propre intérêt. D'après ce qui précède, nous voyons qu'il est impossible d'arriver à faire une action de don sans la lumière de la Torah. Il s'ensuit que la partie de la Torah que l'homme étudie, qui ne traite pas des questions de lois et de règles, ce qui est appelé du point de vue de l'action, et c'est ce qui est écrit, l'action est grande, c'est-à-dire la partie de la Torah qui traite des questions de l'action des mitzvot. Et c'est ce qui est écrit, l'étude est grande, c'est-à-dire la partie de la Torah qui traite des récits, des histoires, des légendes, des midrashim de nos sages et semblables, dans laquelle il n'y a pas, dans cette partie de la Torah, de lien avec l'action des mitzvot. Cela s'appelle étude. Et tous ont répondu et dit, l'étude est grande, parce que l'étude mène à l'action. Ici, l'interprétation de action est que l'intention sur l'action, qui est l'aspect révélé, soit qu'il ait la capacité de diriger son cœur, que ce soit pour l'ishma, ce qui est appelé action, comme il est écrit, que le Créateur a créé pour faire, comme mentionné ci-dessus, faire signifie ici le cœur, que l'homme ait la force de faire, que le cœur veuille agir, l'ishma. Fin de l'article.
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0: 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Nous avons lu l'article « Qu'est-ce que la Torah a été donnée depuis l'obscurité ?» dans le travail, tome 2, « Shlavei HaSulam » de la portion « Vayikra », page 6. Ça veut dire « Pourquoi la Torah ?» Pourquoi la Torah a-t-elle été donnée pour arriver à l'action? Qu'est-ce que arriver à l'action? Que dans l'âme de l'homme,

Là, on reçoit une lumière déposée face à chaque partie de ce kli. Alors cela s'appelle mériter les 613 pekudin, les commandements, les dépôts. Ces dépôts de la lumière, cela veut dire. Ça veut dire qu'on corrige les kelim et on les remplit de lumière. Tous les 620, les 613 mitzvot, les 7 mitzvot des sages, toutes les 620 parties de la Neshama. Voilà. Et elle s'appelle action. Donc la Torah, l'étude, la Yegiya, l'effort doit mener à cette action. Donc la Torah, l'étude, et alors on mérite la réception de la Torah. Qu'est-ce que la réception de la Torah? La Torah aussi s'appelle le Créateur, ça s'appelle la lumière générale qui remplit la Neshama dans Ein Sof. Car à partir de cela, le Kli sent ce qu'est le Créateur. Hors du Kli, il est impossible de sentir. C'est la lumière général. La Torah, c'est cette même lumière qui se divise dans la Neshama générale en 613 parties, en 600 000 parties, peu importe, qui se divise en 613 parties. Et les mitzvot, cela s'appelle le tikkun de chaque partie et partie. Alors il ressort que Israël, Oraita et le Créateur sont un. Qu'à la fin dans le Gmar Tikkun, cet état, c'est que le Kli devient en adéquation avec la lumière qui le remplit, particulière dans chaque partie, et avec la lumière générale qui arrive au Tikkun général. C'est l'état final. Dans une phrase comme celle-là, comme elle nous est rapportée, Israël, Kosh Rabrihu et Oraïda sont un. Israël, le Créateur et la Lumière sont un. Nous disons qu'on n'atteint pas le Créateur. Le Créateur n'atteint pas le Créateur et elle atteint seulement ses actions. Et qu'est-ce que le Créateur? C'est pour donner? Chaque qualité abîmée chez l'homme est face à une qualité corrigée chez le Créateur. Nous ne pouvons pas savoir qui est le Créateur, mais seulement depuis nos qualités abîmées, si nous les corrigeons pour donner, à partir de cela, nous saurons qui est le Créateur. Tu ne peux connaître absolument rien, sauf ce qui s'habille dans tes kélim. Tu ne peux pas être abîmé et connaître le Créateur. Et dans la mesure où tu es corrigé, tu connais tes kélim corrigés, et alors tu connais qui est le Créateur. Dans la mesure de l'équivalence de forme avec le Créateur, tu connais, selon tes kélim, qui il est. Tu ne le sens pas lui, tu sens tes kélim corrigés. Alors pourquoi est-ce qu'il ne suffit pas de prendre... Cela s'appelle tout celui qui invalide par son propre défaut. Tu évalues la chose seulement selon la mesure du tikkun de tes kélim. Alors pourquoi ne pas prendre cela comme but? Disons, corriger mes kélim. Pourquoi est-ce que j'ai besoin d'un but? Arriver au Créateur, adhérer à lui, qu'est-ce que c'est? Oh, c'est une très bonne question. Pourquoi mon but n'est-il pas nommé Tikkun de la Neshama, mais mon but est nommé Dvekut au Créateur? Oui. Parce que le but doit être l'acquisition de l'état. Arriver à un état. Et le tikkun de kelim n'est pas un état, c'est seulement un moyen. C'est vrai. Tu dois t'en occuper, mais pourquoi corriges-tu le kli? C'est cela, en fait, l'essentiel. Quel état dois-je imaginer? Qu'est-ce qu'un état si je ne sais pas ce que c'est? Pourquoi faut-il corriger le kli? Pourquoi faut-il corriger le kli? En cela, tu ressembles à quelqu'un à qui l'on demande
Pourquoi fais-tu les mitzvot? On a dit ainsi.

répondit, très bien. Si on t'avait dit autrement, tu aurais été autre. Alors là aussi, on t'a dit, alors tu fais comme ça. C'est simplement faire des corrections, comme des corrections, ce ne sont pas des corrections. Vouloir simplement être un bon garçon, s'il te plaît, tu peux, c'est ton affaire. La Torah ne demande pas cela. La Torah demande d'arriver à la dvekut, à l'adéquation, à être Adam, semblable au Créateur, au supérieur. Et si tu veux simplement être bon, s'il te plaît, un homme bon, il y en a beaucoup qui disent qu'ils sont bons. Et comme ça, pas simplement, je ne sais pas ce que c'est. Pourquoi corriger? Je ne comprends pas. Quelle est la raison du tikkun? Qu'auras-tu de cela? Une sorte de satisfaction personnelle? Qu'auras-tu? Alors, je ne sais pas qui est le Créateur et ce que c'est. Alors, qu'est-ce que c'est? C'était pas la Kabbale? Rav. Tu dis ainsi. On me dit que mon but est d'arriver à être semblable au Créateur, adhérer à lui. Il est miséricordieux, moi miséricordieux. Il est gracieux, moi gracieux. Et ainsi de suite. Je ne sais pas qui il est. Alors, comment saurais-je ce que je dois être? Oui? Alors, tu reviens encore à la même question. Alors, si tu ne sais pas qui il est, comment sais-tu ce que tu dois corriger? Tu dis que tu es prêt à t'occuper seulement des corrections. Non, non, on t'a dit de t'occuper des corrections, mais comment te corrigeras-tu si tu ne connais pas le standard? Il y a un groupe, il y a des lois. Quel groupe? Quelle loi? Donner à autrui, aimer autrui, n'est-ce pas suffisant? Tu ne veux pas entendre. Je ne veux pas entendre. Tu dis juste des mots, groupe, loi, tout est moyen de moyen. D'après tes actes, seulement nous t'avons connu, d'un côté. De l'autre côté, quels actes le peuple peut-il connaître? Comment savoir ce que je dois être? Pourquoi ai-je besoin de la révélation du Créateur? C'est ça que tu demandes au bout du compte. J'ai besoin de sa révélation pour lui ressembler, pour savoir ce que je dois être. Si c'est pour cela que tu exiges sa révélation, il se révélera à toi.

0: C'est ce qu'on appelle de l'olishma, on arrivera à l'ishma. Bien sûr, tu veux qu'il se révèle à toi pour que tu ailles bien. Mais avec cela, en même temps, il y a aussi une certaine relation à lui. Que tu l'apprécies, que tu le veux. Et ainsi de suite. Alors le Créateur s'ouvre à toi, il s'ouvre aussi dans une mesure telle que cela te corrige et ne te remplit pas simplement. Qu'est-ce que cela corrige? Que tu vois sa qualité et non le plaisir venant de lui. Qu'est-ce que la lumière du tikkun? La lumière du tikkun, c'est que le Créateur te donne sa grandeur. Regarde jusqu'à quel point je suis gracieux et à quel point c'est bon. Quand tu entends cela, alors tu commences à voir que cette mesure est bonne, qu'elle est plus haute que toi. Ça veut dire, sa révélation vient de deux manières, ou comme ce qui te corrige, ou comme ce qui te remplit. Alors ça veut dire que ce n'est pas suffisant. Et selon cela, tu dois exiger de lui la prière correcte, ce que tu exiges de lui, le tikkun, et ensuite le remplissage. C'est ainsi que nous apprenons aussi d'Antas. Et qu'est-ce qui vient d'abord? Quelle est la première action que je dois faire? La première action que tu dois faire? Une pensée, disons, je pense tout le temps. Il est impossible d'obliger l'homme à faire une certaine action, car chez nous, l'action s'appelle une action volontaire, dans le désir. À l'intérieur, dans un effort de l'âme, cet effort ne peut pas le faire. Cet effort ou une telle action naît dans l'homme comme résultat de sa nature originelle et de la mesure de la lumière qui lui vient d'en haut. Nous ne disons jamais sur le kli que le kli soudain veut changer. Il a, disons, aviut, reshimot, et la lumière vient à lui. Oui, au total, toute cette lumière combine et elle veut être quelque chose d'autre. Tu as déjà entendu une chose pareille? Non. Alors, que dis-tu? Que dois-je faire? Que veux-je faire? Qu'est-ce que je veux faire? Tu ne peux pas déterminer cela. À chaque instant, c'est déjà scellé. Mais si tu veux changer pour l'avenir, alors on t'a donné un seul choix. L'étude, que par l'étude, par la société, tu ajoutes depuis la société un désir supplémentaire qui n'est pas à toi. Un désir de quoi? Un désir de divinité. C'est toute la question de pourquoi la brisure a été faite en beaucoup de parties. La Neshama pouvait, comme elle se trouve, un kli rempli de lumière, se détériorer, la lumière se retire, la Neshama tombe. Une seule, pourquoi faut-il 600 000 parties? Il est écrit, c'est plus facile à corriger. Disons, par beaucoup de neshamot et par beaucoup de réincarnations, par de petites actions, il sera plus facile de corriger. Mais, en vérité... Arthur. Arthur. Le fascine de venir. Mais, absolument pas cela. Ici, quelle est la question? Si la Neshama ne s'était pas divisée, je n'aurais eu aucune possibilité de déterminer quoi que ce soit, alors comme un client haut, rempli de lumière avec ses réchimotes, avec ses désirs, avec tout ce qu'il a, avec la lumière qui agit sur lui, c'est une chose scellée. Tout vient d'en haut, le désir aussi, les lumières aussi, tout. La même chose serait restée sans lumière et sans désir. Mais ensuite, la lumière vient et réveille la Neshama, ça veut dire elle réveille le kli, et le kli, en fonction de cela, commence à bouger. Le fait que la Neshama générale s'est divisée en beaucoup de parties, cela donne sur mon plan, pas en haut où je ne peux pas m'adresser, mais sur mon plan, là où je me trouve, cela me donne la possibilité de faire l'unique action dans le libre choix. Parce que c'est à mon niveau que je peux prendre un ajout de désir des autres parties, être impressionné par elle, pas prendre un désir, on ne peut pas prendre, mais être impressionné par elle, tu comprends? Alors moi, qui suis-je? Que suis-je? Comment le Créateur me donne? Je ne détermine rien. Je peux seulement ajouter à cela. C'est le cli. Dessine-toi le cli. Oui. Ce qu'il y a dedans. Il a ce que le Créateur, la lumière lui apporte. Elle l'apporte. Rien ne peut changer en cela. Cela détermine son état, ce qu'il pense, ce qu'il veut, tout. Mais en dehors de cela, le libre choix, être impressionné du cli proche. Et cela, parce qu'ils sont reliés ensemble à la racine. S'ils n'étaient pas reliés ensemble, il n'y aurait pas la possibilité. Mais tu as la racine, deux kélim, disons, ensemble. Ils descendent dans ce monde, ils se séparent l'un de l'autre. Alors, quand tu veux te connecter et adhérer à l'autre, en quelque chose, tu fais comme une action de connexion, comme à la racine. Comme si tu es à la place du triangle, comme ça, oui. Tu les colles ensemble, comme si, selon cela, tu fais le désir comme un. Son désir corrigé, comme corrigé, car que prends-tu de l'ami? Une aspiration à la spiritualité, au Créateur, oui. Peu importe à quel point il est corrigé ou non. C'est cela que tu prends de lui, ça veut dire que tu connectes comme deux kélim ensemble en haut. C'est ça l'action que tu es capable de faire, seulement cette action. Seulement cette action. Et à partir de cela, dans ton libre choix, à partir de cela, elle devient vraiment en toi comme deux kélim. En toi seul, cela devient comme deux kélim. Avoir pris aussi un désir de lui. Bon, tu as pris aussi un désir de lui, alors tu invites d'en haut une lumière qui appartient aux deux Neshamot, là où beaucoup de Neshamot sont ensemble, mais au moins deux, pardon, mais au moins à partir de deux, toi et lui, cela t'éclaire déjà. Eh bien, mon cher, c'est un bel ajout, et ainsi de suite. Alors disons, j'ai un ami, Mushi, que puis-je prendre de lui? Il a dépensé des désirs, des connaissances, qu'est-ce que... Tu ne peux rien prendre de Mushi, tu peux seulement être impressionné de sa forme extérieure, comment il travaille, oui, comment il pense. Tu vois, il écrit tout le temps. Pourquoi n'écris-tu pas? Il note tout le temps. Ensuite, peut-être il fait quelque chose à la maison, peut-être encore quelque chose. Examine ce qu'il fait sans qu'il le sache, pour t'impressionner. Regarde seulement les bonnes choses. Sur les mauvaises choses, ferme les yeux. Pourquoi te détériorer? Tu dois prendre de l'ami quelque chose de bon, pour que cela te fasse du bien, pour que tu aies du carburant. Alors regarde seulement le bien en lui. Alors, à partir du fait que j'aurai du carburant, je vais m'allonger comme ça. Tu vois, tu pèses 5 kilos. Si tu pesais comme une German, tu dormirais deux fois plus que lui. Mais lui trouve les forces de dormir, hein, pas tellement beaucoup. Tu comprends? Pèse-le ainsi sur la ligne du mérite. Regarde combien il est lourd. Et pourtant, comment il s'efforce comme un bon petit ours. Tu sais cela. Non, non, je le dis sérieusement, sur toutes sortes de choses, de petites choses, regarde. Regarde. Et tire de là un bénéfice. Cela s'appelle juger l'ami du côté du mérite. Quoi? La Torah ne dit aucune contradiction ni rien, seulement des conseils pour ton avancement personnel, pour ton bien. Personne n'a besoin des choses que tu feras ou non. Cela parle seulement par rapport à toi, au tikkun personnel privé qui est à toi. Toutes les souffrances, c'est pour que tu ailles bien. Tous les conseils pour que tu ailles bien. Et voilà. Quoi, juger l'ami du côté du mérite, sinon quoi? Tu ne lui abîmeras rien. Tu ne recevras pas de lui une aide, une force supplémentaire. Toute la perte est à toi. Ce qu'il écrit, qu'un homme fait un effort et qu'il n'avance pas et même qu'il recule. Alors qu'est-ce qu'il veut dire? Il écrit dans l'article qu'un homme fait un effort et voit qu'il n'avance pas et sans même qu'il recule. Alors qu'est-ce qu'il veut dire exactement?
1: Qu'un homme
0: fait un effort et qu'il voit qu'il recule, c'est signe que maintenant il se trouve dans la révélation d'un nouveau kli. Où voit-il qu'il recule ? Un kli sans remplissage se révèle à lui. Cela s'appelle qu'il entre dans la ligne gauche, révélation du nouveau kli, nouveau Achoraim. Et il avance sous une forme négative, dans un plus grand vide. Ensuite, ce vide, il le remplit avec des corrections et avec des lumières. Cela s'appelle qu'il se trouve encore à gauche. Ensuite, il ira à droite. De l'alternance droite et gauche, nous avons, comme nous disons, des montées et des descentes. Ce ne sont pas des descentes ni des montées, ce sont simplement deux étapes dans les corrections. Gauche-droite, c'est ainsi qu'on avance. Et si l'homme ne sent pas... L'homme, bien sûr, quand il se trouve à gauche, se sent vide. Et l'homme, bien sûr, quand il se trouve à gauche, se sent vide et lui semble qu'il est allé en arrière. Et en vérité, il est allé en arrière et il est descendu plus loin de la spiritualité. Maintenant, pour vraiment prendre des kélim plus bas, il est descendu. On le descend. C'est signe qu'il est digne, au bout du compte, de corriger aussi ces kélim-là. C'est pourquoi un homme qui a déjà de l'expérience dans le travail, alors il se réjouit d'entrer dans le désespoir, dans la confusion, dans un état qui n'est pas tellement clair, qui est brumeux, où lui viennent des états comme ça, où il ne s'oriente pas tellement. Un peu dispersé. C'est signe qu'on lui ajoute maintenant des kélim. Par expérience, ensuite, on voit que c'est ainsi. Encore un an, deux ans. Et si je ne sens pas cela, je suis le meilleur dans le groupe, je suis le meilleur chef de groupe, j'ai des livres, j'ai un rave. Si tout est bien pour toi et que tu étudies et que tu te trouves... tout ainsi, saint comme ça. Oui, plein, béni soit le Créateur, oui, plein de mitzvot, comme une grenade et tout. Alors c'est signe que tu ne donnes pas assez de yegia d'effort. Ou bien tu donnes une yegia physique, mais pas intérieure. Tu n'ajoutes pas dans la recherche. Et apparemment, tu n'es même pas connecté avec les amis. Tu peux travailler avec eux tout le temps. Tu peux travailler avec eux tout le temps, physiquement. Connecté, ça veut dire quand même voir en eux quelque chose qui te manque. La mesure de jalousie, apparemment, te manque. Tu te contentes de ce qu'il y a. Béni soit le Créateur, j'ai ceci, cela. Joli. Merci beaucoup. Merci au Créateur. Voilà, tout est en ordre. Tout est bon, je suis dans la joie. Je suis injuste. Seulement la ligne droite? Oui, alors oui, seulement la ligne droite, cela s'appelle qu'un homme ne peut pas grandir. Il n'a pas de nouveau kélim. Voilà. Que faire? C'est un malheur. Ce n'est pas la droite, dit un étudiant. Quoi? Disons que c'est la droite. C'est clair, disons que c'est la droite, étudiant. Nous devons être tout le temps dans l'élévation de l'esprit. Seulement, depuis l'élévation de l'esprit, tu dois voir, bien que tu aies tout le temps face à cela, aussi une balance du côté gauche. Chaque fois, on t'ajoute des kélim. Et chaque fois, tu tires vers la droite. Mais sans gauche, qu'est-ce que cela vaut? Tu ne grandis pas. On peut grandir seulement à partir de la chair. D'où vient la chair des kélim qu'on veut discerner? Ça veut dire qu'il te manque la mesure de jalousie. La jalousie des écrivains augmente la sagesse. Tu n'es pas jaloux de la façon dont il étudie, dont il note, dont il fait, comment cela. La jalousie, sans cela, c'est impossible. Mais une bonne jalousie, tu sais, pas rabaisser l'ami qui n'étudie pas comme moi, qu'il ne fasse pas comme moi, mais que moi je sois comme lui. On peut encore poser une question? Oui? Il écrit là-bas qu'en fait, celui qui sent l'obscurité n'est pas digne de la révélation de la Torah. C'était dans l'article. Maintenant, dans certains articles, il a aussi écrit que celui qui se sent mal, ça veut dire qui est mal sans sensation du Créateur. Alors il s'éloigne du Créateur. Et celui qui, au contraire, veut être entier, alors il ne pense à rien. Alors lui aussi n'a pas besoin de, il n'a pas de demande pour la révélation du Créateur. Alors comment relier ces deux choses ensemble? On ne peut pas relier chaque chose, je ne sais pas. Ce sont deux phrases. Donne-moi deux phrases, je te le redirai comme ça. Il n'y a pas de problème, mais concrètement, de quoi est-ce qu'on parle là-bas? Je ne veux pas simplement te donner ici des discours. Comme nous venons d'en parler, quelqu'un, un homme doit être que s'il sent à gauche, il s'éloigne, il n'avance pas. Pourquoi s'il sent? S'il sent l'obscurité. Alors, s'il sent l'obscurité, il n'avance pas? Non. L'obscurité, c'est un avancement, seulement dans la ligne gauche. C'est la même montée, mais à gauche, étudiant. Il sent l'obscurité. Alors, comment pendant ce temps-là se sentir entier? Le Rav, pendant l'obscurité, il ne peut pas se sentir entier, sinon il ne sentirait pas l'obscurité. Qui t'a dit qu'il le peut? Qui t'a dit que cet état n'est pas bon? Il faut sentir l'obscurité, que veux-tu dire? Seulement, quelle est la tendance quand il descend dans l'obscurité? Que fait-il dans l'obscurité? Nous avons étudié aussi, et toi aussi, tu étais présent dans la partie 12, ce qu'on appelle les corrections du soir et de la nuit. Quand le soir commence, alors on prend depuis le jour précédent tous les kélim et on fait des corrections du soir jusqu'à pouvoir lire Kriyat Shema du soir. Et ensuite on fait des corrections dans le Kriyat Shema sur le lit. Et depuis minuit on commence à élever les kélim que Abba Velma commence là-bas dans Kriyat Shema des sacrifices. Et qu'est-ce que c'est? Tu as énormément de corrections et beaucoup de choses. Descendre dans l'obscurité, travailler dans l'obscurité, faire des corrections dans le sommeil. Oui, ça n'est pas un par hasard que tu entres dans un état où tu veux te défaire, pour ainsi dire, d'une neshama et prendre un nouveau degré, une nouvelle neshama. Et que le jour suivant t'apporte un nouveau degré, tu dois être prêt depuis la nuit. Nous avons étudié cela. Tu me demandes maintenant sur l'obscurité après avoir étudié en détail des choses comme ça? Je demande comment relier correctement les deux choses quand nous disons qu'il faut être tout le temps dans l'élévation de l'esprit. Dans l'élévation de l'esprit, tu dois être aussi la nuit, bien sûr, pourquoi pas? Comment est-ce qu'on peut sentir l'élévation de l'esprit et l'obscurité en même temps? Si tu sens l'obscurité comme une chose utile, alors tu t'en réjouiras, tu béniras le Créateur et tu seras avec lui en dvekout, tu seras avec lui en dvekout aussi dans l'obscurité. Je ne parle pas de nos degrés, mais de l'obscurité. Il y a là-bas des corrections comme 60 respirations du cheval, toutes sortes de choses comme ça. Il y a toutes sortes de corrections dans la nuit, dans le sommeil profond, dans la dormita, dans toutes sortes de choses que un homme fait exprès pour passer vraiment d'un degré à un degré. Ce sont des choses très grandes. Ce sont des choses très grandes. Depuis l'obscurité, on révèle tous les discernements. Ensuite seulement, on les corrige. Ensuite seulement, on ajoute l'intention. Mais le nouveau désir se révèle depuis l'obscurité. Qu'est-ce que ça veut dire? Si un homme est joyeux dans l'obscurité, il ne se trouve déjà plus dans l'obscurité. L'obscurité, par définition, ce sont des sensations mauvaises. Tu ne peux pas être joyeux de cela. Nous sommes construits ainsi. La joie, on ne peut pas la sortir de cela d'une façon ou d'une autre. Brave. Je ne peux pas te parler des sensations. Car aujourd'hui, tu as de telles sensations et dans un an ou deux, tu auras d'autres sensations, étudiant. Alors, qu'est-ce que cela veut dire être joyeux dans l'obscurité? Brave. Être joyeux dans l'obscurité, c'est être joyeux depuis le début. L'obscurité, c'est l'état maintenant où je me trouve dans l'obscurité, dans un tel état. Mais cela ne veut pas dire que je ne peux pas être joyeux de ce que cela m'apporte. Je peux maintenant être dans un état pas bon et en même temps la lumière environnante m'éclaire. Tu peux, si le bon avenir m'éclaire déjà, alors il adoucit déjà l'obscurité en moi. Je ne sens pas l'obscurité? Non, je sens l'obscurité du maintenant et je sens quel bon résultat j'en aurai à l'avenir. Bien sûr, ce n'est pas l'obscurité comme chez toi maintenant, où tu te sens seulement confus, vide, sans force, impuissant et c'est tout. Bien sûr, ce n'est pas cela. Il y a là-dedans un ajout de l'avenir. La spiritualité s'appelle la lumière de la foi, de l'aïmouna. Mais... de la croyance. Mais c'est l'obscurité. Qui t'a dit que l'obscurité doit être telle que Rabbi Shimon qui descend au degré de Shimon du marché, alors il détermine à ce degré-là que maintenant il se trouve comme Shimon du marché, et apparemment le degré face à cela sera le degré du Gmar Tikkun. Quand détermine-t-il? Quand il se trouve au degré de Shimon du marché. Tu comprends? Il ne détermine pas cela depuis un autre état. Alors, il est descendu au degré de Shimon du marché ou non? Il est descendu, mais qui est descendu? Rabbi Shimon est descendu. Il n'est pas devenu vraiment Shimon du marché. Il est devenu Rabbi Shimon habillé dans Shimon du marché. Les deux à la fois, dans la même... Il se trouve à un niveau si bas, mais il détermine, depuis son état général, ce que le degré doit lui apporter. Voilà. Même avant le marsom, vous sentirez aussi ces deux états-là. Des états comme cela, sous une autre forme, où tu ne seras pas si effrayé des chutes. Et tous les états que nous avons, après le marsom, nous les sentons aussi d'une certaine façon. Avant, pas d'une manière spirituelle, dans notre manière, mais d'une certaine façon, nous les sentons. Alors, sans. Il est écrit ici, à la page 8, quatrième paragraphe, ligne pour lui-même. Celui qui étudie la Torah et ne veut pas accomplir les 613 mitzvot dans l'action, alors il étudie une sagesse comme on étudie les sagesses.

0: extérieur. La question, est-ce que c'est vrai aussi chez nous que toute personne qui n'accomplit pas encore la Torah et les mitzvot dans l'action, en fait, étudie seulement une sagesse et pas vraiment la Torah ? Je peux te dire ce que le rabbin apparemment veut dire, autant que je comprends. Ce n'est pas ce que peut-être d'autres interprètent, mais ce que lui interprète. Celui qui étudie la Torah, le sens, c'est celui qui étudie pour être comme celui qui donne la Torah. Et de la Torah, il ne sort pas des conseils pour être comme celui qui donne la Torah, alors sa Torah est juste une sagesse. Il n'étudie pas cela comme action. Alors il est écrit, bonne est l'étude qui mène à l'action. Alors il n'arrive pas à l'action, aux corrections. Donc, si la Torah ne mène pas à l'action, alors la Torah devient une sagesse. Il est écrit une sagesse chez les nations, crois-le. Et celui qui veut rester une nation, un goy, alors ce qu'il étudie de la Torah s'appelle sagesse. Celui qui veut être juif, bien qu'il soit maintenant goy, comme on dit, dans le désir de recevoir, oui. Alors il étudie vraiment la Torah. Mais pas une sagesse. La Torah, ça veut dire qu'il veut arriver par l'instruction aux lumières. Alors pourquoi ensuite il détaille aussi action, cela s'appelle le tikkun du massach sur le désir de recevoir. C'est ça l'accomplissement d'une mitzvah. Qu'est-ce qu'une mitzvah? Tu prends un mauvais désir, tu le transformes en bon désir. Cela s'appelle accomplissement d'une mitzvah. Car les mitzvahs de la Torah, elle te dit, et il y a en elle 613 eitin, des conseils pour la corriger, la neshama, et ensuite 613 pekudin. Comment remplir ces mitzvot, ces parties corrigées, avec des lumières? Et au total, quand tu as corrigé toutes ces mitzvot, toutes les parties, fait toutes les mitzvot et que tu les as remplies de la lumière appelée Torah, alors tu mérites la Torah générale. Et quand tu arrives déjà au tikkun de tout le kli, ce qui se révèle à toi, la lumière générale vraiment, cela s'appelle le Créateur. Pourquoi est-ce qu'il utilise ces mots que tout le monde connaît? Il ne peut pas utiliser d'autres mots qu'on ne connaît pas. Ce n'est pas sa faute si tu te confonds. Toute la Torah, c'est les noms du Créateur. Les noms. Qu'est-ce que les noms du Créateur? C'est la façon dont la lumière s'habille dans le kli, et le kli sent une impression de la lumière, ce qu'elle fait, quelle qualité elle a. Il est miséricordieux. Toi aussi, sois miséricordieux. Qu'est-ce que cela veut dire? Si je me corrige dans la mesure de miséricordieux, alors dans cette mesure, je sens que lui aussi est miséricordieux. Ça s'appelle que maintenant, j'ai atteint, révélé un nom saint, miséricordieux. Alors, toute la Torah, c'est les noms du Créateur. Eux, ça veut dire, c'est lumière qui s'habite en moi et me donne une sensation de ce qu'est le Créateur, car le Créateur est la totalité de la lumière, et je reçois cette totalité de lumière par portion selon la mesure de mon tikkun. Alors, au total, je reçois toute la Torah, c'est ainsi que je ressens le Créateur. Après, car au total, dans toutes ces lumières, là, je le sens tout entier. C'est la question des mitzvot, c'est la question de la Torah et c'est la question du Créateur. Et celui qui les révèle s'appelle Israël. Et seulement sur cela, il est écrit toute la Torah et les noms du Créateur. C'est les noms du Créateur. Qu'est-ce que cela veut dire que seulement sur cela, il est écrit dans tous les livres saints? Qu'est-ce que saints qui sont écrits au-delà du Marsom? Ça s'appelle saints, kadosh, séparés de ce monde. Alors, si tu lis la Torah comme un roman, oui, et ce qu'il y avait là-bas entre les hommes et les femmes, entre les enfants, qui est allé là-bas, qui a tué, qui a volé ce qu'on avait fait pour cela, c'est ton problème. Nous devons lire la Torah comme les noms du Créateur. J'ai eu aujourd'hui une question sur Internet. J'ai une question. Mais il est écrit que chaque semaine, il faut lire le Chumash, la portion de la semaine avec Rashi, deux fois le texte, une fois la traduction. C'est écrit ainsi qu'il faut lire. Lire deux fois la parasha de Chumash, la portion de la semaine, et une fois le commentaire de Rashi. Bon, tu as encore beaucoup de commentaires. Tu as 72 commentaires. Il y a beaucoup de commentaires. Peu importe. On peut t'ajouter. Et en vérité, ces commentaires, chacun était un grand kabbaliste. Regarde seulement comment il a écrit. Rashi n'était-il pas un kabbaliste? Ibn Ezra, là-bas. Bermaim Chaim. Il a énormément de commentaires. Vraiment profond, hein? Bon, voilà. Alors, que faire? Lire ou ne pas lire? J'ai répondu là-bas qu'il y a l'interdit le plus grave dans la Torah. Ne te fais aucune statue ni aucune image, oui? Qu'est-ce que statue et image? Que tu t'imagines la matérialité à la place de la spiritualité. Si tu lis la portion de la semaine, la paracha, et que tu imagines à la place une historique, une histoire, alors ne lis pas une histoire historique. Pourquoi est-ce interdit? Ne te fais pas statue ni image. Est-ce l'interdit le plus grave? Le plus grave qu'il y a dans la Torah. C'est interdit parce qu'à cause de cela, il est impossible d'arriver à la spiritualité. C'est tout l'interdit. Tu ne fais là rien du tout, tu ne portes pas atteinte au Créateur, ne t'inquiète pas, ni non plus au monde entier, tu ne fais rien. Mais tu restes un animal, comme aujourd'hui. Car alors, tu lis simplement un roman. C'est pour ça qu'il y a un interdit, c'est pour ça qu'il faut se rapporter à la Torah, comme elle est vraiment les noms du Créateur. Et alors, cela t'amènera au but. Et le fait qu'ils aient écrit dans cette langue, que Moïse ait écrit sous cette forme, ils ne pouvaient pas trouver une autre langue. Ils ne peuvent pas trouver une autre langue. Quoi? La langue de la Haggadah, la langue du Midrash, la langue de la Halakha, la langue de la Kabbale, toutes les autres langues sont des langues beaucoup plus difficiles pour exprimer les détails. Tous les détails, et tous les éléments qu'il voulait exprimer, impossible. Dans d'autres langues, c'est presque impossible. Alors, il a pris cette langue-là, une langue comme on écrit. Une langue comme on écrit toutes les histoires. S'il y a une sorte de contradiction, je n'arrive pas à la résoudre. Quelle contradiction? Mais d'un côté, nous accomplissons quand même tout le temps les mitzvot, nous faisons tout ce qu'il faut. Ce que tu as accompli comme mitzvot, tu mets les tefillines, le talit, tu bénis, tu manges kasher et toutes sortes de choses que tu fais. Ce que tu fais, c'est mitzvot sur la terre. Parce que tu es dans un corps. Si tu n'étais pas dans un corps, tu n'aurais pas l'occasion de faire ces actions, n'est-ce pas? Ce ne sont pas ces mêmes mitzvot qui sont écrites dans la Torah. Dans la Torah, il est écrit, ça veut dire, ce n'est pas que ce ne sont pas les mêmes mitzvot. Non, non, non, toi, quand tu es dans ton corps, tu dois aussi les faire. Mais ce ne sont pas ces actions par lesquelles tu arrives au non-saint. Au non-saint, tu arrives par le fait que tu corriges un désir, que tu installes sur lui un massar, que tu y reçois une lumière. La lumière qui se révèle dans le désir corrigé s'appelle non-saint. Mais ce n'est pas ce qu'il dit, que je dois mettre des tefillines, porter une kippa, tout ce qu'il faut. Où est-ce qu'il écrit cela? Quoi? Je ne comprends pas. Non, non, il parle ici des mitzvot dans l'action. Qu'est-ce que dans l'action? Action, cela s'appelle que tu fais une action dans l'acte. Tu installes un massar sur ton désir. C'est ça qui s'appelle les mitzvot pratiques. Et comment est-ce qu'on appelle les mitzvot? Comment est-ce qu'on appelle le fait que je mette des tefillines? Sur la mitzvot de poser les tefillines sur ta main comme tu le fais chaque matin, il n'en parle pas ici. Alors comment ça s'appelle? Il parle du tikkun du désir. Il parle du tikkun du désir. Pourquoi appelles-tu mitzvot pratique des mitzvot que tu fais avec les tefillines du matin? Pourquoi n'appelles-tu pas mitzvot pratique ce que tu fais comme acte intérieur? que tu corriges ton désir. Tu as à l'intérieur 613 désirs. Tu dois les corriger. C'est pour cela que tu t'es réincarné. Tu veux encore te réincarner, s'il te plaît, encore, encore. Mais tu devras corriger les 613 désirs qui sont dans ta neshama. C'est eux que tu dois corriger. C'est de cela que parle la Torah. Le fait qu'en correspondance avec cela, tu dois aussi faire des actions dans ce monde. Ce sont les mitzvot de ce monde. Ce sont les mitzvot de ce monde. Mais toi, tu veux pourtant te corriger par rapport au monde spirituel. Je comprends, mais ici, il y a une sorte de séparation qui est tout le temps. Il y a une séparation. Cette séparation ne doit pas te faire trébucher. Qu'est-ce qu'il y a comme séparation? Qui puis-je si je ne suis pas ni Cohen ni Lévi? Alors je ne peux pas faire les mitzvot du Cohen et du Lévi dans ce monde. Dans la spiritualité, oui, je dois le faire. Qui puis-je si je ne suis pas, disons, un premier-né, ni une femme? Elle aussi, elle a des mitzvot que je n'ai pas, oui. Et moi, béni soit le Créateur, disons, je ne suis pas encore veuf, ni divorcé. Où je dois aussi, il y a des mitzvot de cela aussi. Il y a toutes sortes. Dans la spiritualité, tu es obligé de faire toutes les mitzvot. Tout, de A à Z, comme on dit. Tous ces 620 désirs sont en toi. Tu es obligé de traverser tous les états. Dans la matérialité, non. Est-ce que nous avons le temple? Non. Je ne suis pas agriculteur. C'est tout ce qu'est être agriculteur selon la Torah? Ouh là là. Quand le temple existe, quel dinim, quel halachot. Je ne travaille pas dans le temple, je n'apporte pas de sacrifice, ni quelques prémices, rien. Et je ne suis pas le grand prêtre, ni toutes ces choses-là, je ne le suis pas. Alors, ce qu'on nous donne ici, dans ce monde, ce sont des signes. Combien en ont-ils? Et celui qui s'intègre d'une certaine façon, ou qui est comme ça, ou d'une manière ou d'une autre, qu'il le fasse ou ne le fasse pas, cela n'appartient pas à la voie spirituelle. Dans la spiritualité, tu es obligé de corriger les 620 parties de la Neshama, appelées 613 mitzvot, et les 7 mitzvot des sages. 7 mitzvot des sages, voilà. Je ne comprends pas. Qu'est-ce qui est difficile ici? Ce qui est difficile, c'est qu'il n'y a pas... Ce qu'il y a, je ne sais pas s'il y a énormément d'actions que je fais dans la journée. Ce que tu fais dans la journée, dans ton corps ou dans ton désir animal, envers tout... Pardon, animal, humain, peu importe. Envers tous ceux qui t'entourent, simplement comme ça, comme un homme qui vit dans ce monde. Cela n'appartient pas du tout à la Torah. Cela n'appartient pas à l'avancement, cela n'appartient pas au Créateur. Dis-moi, s'il te plaît. Il y a, disons, 10 000 ans dans notre monde. Il y avait aussi des gens, ils ne savent rien de la Torah des Mitzvot. Oui, ils vivaient, ils avaient une femme, des enfants, un endroit quelconque où ils habitaient, ce qu'ils mangeaient, oui, toutes sortes de choses. Cela appartient à la spiritualité ou non? Comme ta vie ordinaire sans cabale, qui n'appartient pas à la... Elle n'appartient pas à la spiritualité, c'est l'existence animale dans ce monde. Nous ne pouvons pas dire que c'est totalement détaché du monde spirituel. Ce n'est pas détaché. Tout ici, ce sont des branches. Mais c'est un désir recevant qui se trouve dans le minéral, le végétal, l'animal, le parlant de ce monde. Et peu à peu, selon l'horloge générale de la réalité, il avance vers le Gmar Tikkun dans son cours. Voilà. Maintenant, ensuite... Le Créateur a pris... Non, ne disons pas cela de cette façon, vous allez vous confondre. Ensuite est arrivé un état où le désir de recevoir est arrivé à un état général chez tous les êtres humains. Vous voyez qu'il est devenu possible que commence à descendre d'en haut des parties de Neshama. Qu'est-ce que cela veut dire? Que le désir de recevoir habillé dans toute les créatures, je parle des êtres humains, a commencé aussi, a commencé aussi à recevoir d'une lumière d'en haut pour discerner déjà le désir de recevoir. Quand la lumière brille d'en haut, cela s'appelle que le point dans le cœur entre déjà. Alors il est entré chez quelqu'un appelé Abraham. Ensuite, nous savons qu'il était appelé Abraham. Abraham. Oui. Et alors, depuis lui a commencé la question du groupe. Alors, on l'a pris, ça veut dire qu'il est le premier qui a révélé le Créateur, et après, lui, il a commencé toute cette chaîne avec ses élèves. S'il n'y avait pas eu une telle chose, alors toute l'humanité aurait continué sans discernement spirituel, mais selon l'horloge générale de tout l'univers.
1: La réalité. Depuis Abraham et au-delà, le libre choix commence dans l'homme. Dans la mesure où la lumière brille, l'homme a déjà la possibilité de faire des actions supplémentaires depuis lui-même. Depuis moi-même, je peux faire une action seulement dans la connexion entre les âmes. Alors il me faut quelqu'un près de moi, encore quelqu'un près de moi. Je ne peux pas avoir quelqu'un là-bas en Amérique, en Australie. Là-bas, il y avait aussi des Indiens en même temps qu'Abraham. Mais quoi? Je n'ai pas de lien avec eux. Il me faut quelqu'un près de moi, mon ami, être impressionné, prendre de lui quelque chose par cela. L'unique libre choix, c'est seulement recevoir un manque supplémentaire de mon égal. Comme c'était au temps d'Abraham, ainsi aussi à notre époque, qu'a dit le Créateur, je te ferai comme les étoiles. Ainsi sera ta descendance et ainsi de suite. Ça veut dire qu'il a donné des conditions pour le libre choix. C'est pourquoi il devait y avoir un groupe proches les uns des autres, pour que l'un soit impressionné de l'autre, prenne de l'autre le désir. C'est pourquoi tu n'as pas un kabbaliste ici et un autre là-bas. Il va avoir un groupe, on appelle des juifs yéhoudim, simples irakiens, un perse, on commençait à s'appeler yéhoudim ou ivrim, évrit, ils sont passés à Avrou, de l'autre côté, vers Israël. Voilà. Alors, on distingue entre cette âme qui s'habille dans l'homme que tu dois corriger et le corps. Je distingue, car toute l'étude que nous faisons, nous la faisons pour cette âme. Mais malgré tout, c'est si il s'est fait la Brit Mila, et maintenant des générations entières font cette action très douloureuse. Et quand j'aurai un enfant, moi aussi je le ferai. C'est une chose folle. Pourquoi est-ce que je fais une telle chose? Qu'est-ce qu'il y a de si... Calme-toi, calme-toi. Pourquoi des générations font des choses pareilles? Le sujet. Il y a des gens, tu vois, dans notre monde, qui font seulement les actions extérieures et ils ne reviennent pas d'illumination d'en haut et ils ne font pas d'action intérieure. Tu veux demander ainsi, quelle est la différence entre ces gens, ces deux types de gens, ceux qui font à l'extérieur et ceux qui font à l'intérieur? La différence est très simple, l'adéquation avec Abraham. Je ne demande pas cela, je demande où il y a vraiment une connexion, cette chose que nous faisons seulement à l'intérieur, où y a-t-il malgré tout un point de connexion? On peut trouver une logique. Si tu fais des actions dans ton corps, cela s'appelle que tu fais sans savoir que par cela tu fais des corrections spirituelles. Rien. Simplement, comme un homme qui a étudié Cheder, Yeshiva, Kolel, un bon juif qui fait ce qu'il a appris. Oui. Alors, tu fais l'adéquation, l'adaptation au degré où tu te trouves. Cela s'appelle minéral de santé. Voilà. Tu fais des corrections, mais ces corrections-là, minérales de santé, ne donnent pas la possibilité de croître. mais ce sont des corrections. C'est-à-dire comme d'en haut est venue une lumière et s'est habillée dans la matière, et dans cette matière, elle a fait une copie de la spiritualité. Nous avons dans ce monde minéral, végétal, animal, parlant. Dans le parlant, il y en a qui sont le résultat d'Abraham, ou des convertis, peu importe, parleront ensuite des convertis. Alors, dans ce minéral, il y a des étincelles d'Abraham, mais il ne le développe pas, il ne le développe pas. Il n'aurait pas encore venu l'émission d'en haut qui les réveille à la spiritualité. Oui. Alors, ils font ce tikkun au degré minéral de sainteté. Voilà. C'est un tikkun, tu ne peux pas l'effacer. De cela, tu ne peux pas vivre. Vivre, ça veut dire ajouter. C'est pourquoi ça s'appelle minéral. Minéral, c'est un manque de vie spirituelle. Si tu veux être au-delà de cela, tu dois déjà ajouter le travail personnel. Mais le travail personnel, c'est par le fait que tu prends des manques de l'extérieur, comme si tu ajoutes de toi-même depuis l'unique libre choix que tu as, et par cela, tu invites une illumination plus grande d'en haut, ou tu captes davantage d'en haut, plus qu'il arrive. Voilà. Alors, tu entres déjà dans l'accomplissement des mitzvot spirituelles. Et distingue entre ces deux choses. C'est pourquoi cela s'appelle le travail du créateur. La Kabbale, ça fait le travail du créateur. Voilà. Alors tu entres dans le travail du créateur. Et ainsi, tu te trouves dans l'accomplissement des mitzvot par l'habitude, habitude apprise, comme on dit. Et au fond, cela ne se contredit pas. Il faut qu'il y ait aussi cela, cela. Mais celui qui se trouve seulement dans le minéral de sainteté, lui semble que tu l'annules. Car pour lui, seul cela est important. S'il y a encore quelque chose d'important, déjà, ça ne devient pas tellement important. Et nous voyons que ceux qui commencent vraiment à étudier l'intériorité commencent à mépriser l'extériorité, au point qu'un homme arrive vraiment qui faisait tout le temps des mitzvot, toutes sortes de choses et tout. Comment s'est-il la Kabbale? Cela, il oublie qu'il doit encore, quoi que ce soit, par habitude, et il fait encore toutes sortes de choses, mais si ce n'est pas par habitude, sa tête est déjà dans les nuages, comme on dit, vraiment dans les nuages en haut. Et nous voyons à quel point l'acte matériel s'affaiblit, aussi pour le travail, aussi pour la famille, pour toutes les choses. Si tout entier est lié à la spiritualité, il méprise terriblement la matérialité. Alors, comme si ils ont raison, ceux qui disent que celui qui étudie la Kabbale n'accomplit vraiment pas comme il faut les mitzvot en acte, ici, dans ce monde. Ils ont raison en cela. Et nous voyons que c'est ainsi. Ne cachons pas ces choses. En total, c'est ce qui arrive. Alors, il faut examiner pourquoi ce phénomène existe quand même. Ou bien nous étudions une chose pas bonne, il ne plaise. Ou bien nous nous trompons, nous l'étudions d'une forme incorrecte. Ou bien c'est une chose naturelle que cela arrive ainsi. Ensuite, peut-être que ça reviendra sous une autre forme, à un autre degré, dans un autre accomplissement, réciproque, spirituel aussi, mais matériel aussi. Mais ces choses, tu ne peux pas fermer les yeux. C'est ce qu'il y a. Nous devons étudier. Oui, pourquoi sommes-nous d'accord avec ce phénomène? Il me semble que c'est la question derrière. Pas pourquoi il existe, mais pourquoi sommes-nous d'accord? D'accord, pas d'accord, dans la spiritualité, il n'y a pas une telle chose d'être d'accord ou ne pas être d'accord. Dans la spiritualité, il y a l'établissement de l'état. Où je me trouve. Comme nous avons étudié, une lumière vient en moi, une lumière spéciale qui me tient à un certain degré, alors je suis un voleur. Une lumière encore moins, néanmoins, je deviens un brigand. Une lumière encore plus grande, je deviens injuste. Tout dépend de la mesure de la lumière qui m'éclaire. Alors tu peux dire, oh là là, je suis un brigand, oh là là, rien ne t'aidera. Car l'état est

un état en soi, et tu lui donnes un nom. Tu lui as donné un nom, voilà. Tu ne veux pas changer, tu veux mentir, alors colle sur cet état que tu es injuste. Cela ne t'aidera pas, mais pour toi, ce sera un peu autrement. C'est ce que tu dis. Mais pourquoi ne nous, nous opposons-nous pas à cela? Pourquoi sommes-nous d'accord avec ça? Je parle de l'état en soi. Je ne parle pas de comment je dois réagir à lui. Je dis que je veux, ne veux pas. Je suis d'accord ou non. C'est l'état. Que cela arrive ainsi qu'un homme qui commence à s'occuper de l'intériorité méprise la matérialité jusqu'à presque la fin. Presque jusqu'à la fin. Il n'y a rien à faire avec cela. Je n'ai pas dit. Je ne veux pas parler de ce qu'il faut faire. Mais en cela, ils ont raison dans la forme extérieure ce qui arrive et je vois que c'est aussi ainsi. Je suis d'accord avec eux. Que c'est ce qui arrive. Et à l'inverse, les gens qui ont étudié la Kabbale sous une forme correcte et ont méprisé les mitzvot pratiques à cause de cela, et ensuite ont oublié ce qu'est l'étude correcte et sont revenus à une sorte de petite Kabbale, commencent à accomplir, commencent à devenir de mon religieux. Je vois tous ces changements, tout le spectre des possibilités. Alors, je parle d'un phénomène. Je ne dis pas qu'il est bon ou pas bon. Quoi. Je ne termine pas. C'est comme un lion qui déchire, qui dévore quelque chose. Il mange. Alors, c'est pas bien. C'est la nature. Il a fait. C'est la nature qui l'oblige. Chez nous aussi. La nature dans laquelle nous allons maintenant, à chaque instant, nous oblige à nous comporter ainsi. Voilà. Et cela est connu de génération en génération que c'est ainsi. Et il y a là beaucoup d'histoires. Soudain, ils ont découvert par la fenêtre que quelqu'un allumait une bougie le Shabbat. On parle d'histoires à 300 et 400 ans. Je ne pense pas que ces histoires soient fausses, qu'elles aient été inventées par des opposants à laquelle. Non, non, non. Pas sérieusement. Ces phénomènes-là sont des phénomènes connus. Et je les ai vus, je les ai sentis sur moi-même. Ce que sont ces choses, pourquoi elles sont ainsi, nous en parlerons. Mais ça veut dire qu'il y a pour cela une raison et une intention d'en haut. Ce qui se fait d'en haut. D'abord, comment devons-nous nous rapporter, nous comporter selon cela, nous dépasser, surmonter, ne pas être d'accord? Ce sont des choses dont nous parlerons, mais le phénomène existe et voilà. Ce n'est pas l'armée, tu dis non, cela ne peut pas être. Cela, oui, existe, voilà. D'abord, établir l'état, c'est la vérité. Établir l'état, voilà. Pour m'étudier moi-même, je dois me voir avec d'autres yeux. Et je vois qu'ils ont raison, cela. Et je vois, je sais sur moi-même. Et nous clarifions toutes ces choses. Qu'étudions-nous? On partage nos impressions et qu'est-ce que nous prenons pour réaliser dans la lisane. Toute cette situation du kli est terminée par la relation entre le récipient et la lumière. Et si nous voulons changer quelque chose, c'est uniquement avec la lumière. Et c'est possible quand on par l'impression des amis. Surtout, la lumière de la Torah, l'intention, l'action, qu'est-ce qui précède, quelle est la raison et le résultat. Donc, Gérald, l'intention sur l'action et chaque désir que nous avons, le faire afin de donner au moins être dans cette direction. Rav a demandé au début de la leçon que la Torah doit nous amener à l'action. Alors, de quelle action? Cette

0: Et voir que des bonnes choses chez les amis, qu'ils servent d'exemple pour moi. Ils servent d'exemple. Être conscient des moyens qui nous corrigent, qui corrigent les kelim, et le but. Il nous a dit que de vouloir arriver à la correction, c'est qu'un moyen finalement, mais pourquoi tu veux corriger le kli? Finalement, c'est essentiel. Comme les amis ont dit, j'ai été impressionné de l'exercice que le Rav a donné, l'attitude envers l'ami, voir que du bien, c'est essentiel, je pense. Et ensuite, toute l'attitude envers des étudiants qui ont déjà une expérience, comment travailler face à ces situations qui sont... on ne trouve pas vraiment, il faut voir un signe. Je ne peux pas changer.
1: C'est
0: pour cela qu'on a les amis.
1: Être
0: impressionné et de là recevoir cette impression intérieure. Tu peux voir aussi les choses autrement. Et la lumière de correction, finalement, c'est une lumière qui est la grandeur, voir qu'il est miséricordieux, qu'il est bon, et ensuite voir que c'est un degré supérieur et cet état rempli, corrige et rempli. On va donner des exemples. Il a dit, regarde, je suis impressionné, cet ami a écrit, cet ami a fait ça. Mais il a parlé de leur désir de révéler le Créateur. Mais il est en train d'écrire, alors comment à travers cela, je peux être impressionné de l'intériorité de l'ami? Pourquoi il fait tout ça?
2: Leib
0: nous écrit, être Yehudi est mesuré selon les actions intérieures qu'un homme fait. J'ajoute qu'on doit faire davantage d'efforts pour lier. On ne peut pas être intention sans action, action sans intention, sans vouloir ajouter un écran afin de donner. Et c'est l'essentiel de la Torah qui l'amène à l'action. Il nous permet de sortir de notre désir de recevoir pour soi-même et de travailler seulement afin de donner. J'ai entendu que chaque ami doit être jaloux de chacun des amis. Un clé dans lequel le Créateur peut nous donner quelque chose de nouveau. Donc dans chaque action, il faut ajouter l'intention. Et notre intention est que la lumière... On passe à la prochaine partie, mais avant, j'entends une chanson ensemble.

0: 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Hein. Tellement de discernement, j'ai noté dans la mesure de l'équivalence de forme avec le Créateur, tu connais selon tes kelim qui est le Créateur. Ce n'est pas lui que tu ressens, mais tes kelim corrigés. Tout ce qu'on ressent est uniquement dans nos kelim. Oui. Alors, les amis, maintenant, on va passer une leçon avec le Rav. C'est une partie de la leçon numéro 7. C'est la première partie. Et là, ça durait du moins 30 minutes, on verra que les 10 premières minutes, plus ou moins, le Rav commence à parler du but de l'étude, de la lumière, qualité des efforts, comment le faire ensemble. Donc, premièrement, c'est pour nous une opportunité dans l'intention et d'étudier correctement Ptira. Ensuite, le temps est consacré à, avant de commencer un nouveau sujet, il réexplique depuis les quatre faces jusqu'à la brisure. Donc on pense que c'est une bonne opportunité pour nous tous de se mettre une révision. On voit qu'il y a un peu moins de questions. La réponse, c'est comme ça. Depuis qu'on arrive à la deuxième restriction, qu'on étudie la deuxième restriction, ça devient plus compliqué à suivre. C'est peut-être pour ça qu'on voit moins de questions. Mais on dit que c'est justement une opportunité pour nous de suivre le Rav, de la révision, la rectification. Et on vous conseille de dessiner avec le Rav, et s'il y a des questions, notez les questions. C'est justement le moment de le faire, parce qu'après, le temps sera consacré à répondre à ces questions. Espérons de nous réunir tous pour suivre ensemble la suite de l'étude. Donc, une bonne révision et suivre le Rav qui nous guide chaque question, notez la question, et après on aura le temps pour répondre. On y va ensemble, les amis? S'il vous plaît. Quand l'homme arrive au cours et qu'il entend et lit et entre dans une société qui parle du but de la création, du but de la vie, alors, selon son effort, selon lors de son étude, il commence à éveiller la lumière environnante. Depuis la racine de son âme, l'âme est descendue et survécue dans un corps, et maintenant il y a une différence entre l'endroit où elle se trouve maintenant et sa source. Alors, dans la mesure où l'homme aspire à cette même source, dans cette même mesure, il éveille sur lui la lumière environnante. Donc, c'est pendant l'étude. Pendant l'étude. Et ensuite, dans la vie ordinaire, quand il sort déjà du cours, cela dépend de comment il continue. Cela veut dire dans quelle mesure il fixe des ordres. Les kabbalistes étudient en général avant le matin. Si l'homme étudie 2-3 heures, de 3h à 6h avant le matin, 2h30, 2-3h, cela suffit pour attirer la lumière environnante pendant la journée, seulement pour ce jour-là, en général. Maintenant, ça ne veut pas dire pour les débutants, parce qu'ils sont faibles, ou parce qu'il faut qu'ils s'habituent lentement et qu'ensuite nous les introduirons. Mais simplement au début, les lumières environnantes, même si l'homme étudie une fois par semaine, deux fois par semaine, plus il avance, plus il doit investir car la lumière venant au début travaille avec plus d'intensité comme une force. Et ensuite, peu à peu, elle, soi-disant, s'affaiblit. Non pas qu'elle s'affaiblisse, mais elle entre dans plus de détails que l'homme ne sent pas. C'est pour cela que les gens débutants s'impressionnent beaucoup de ce qui arrive. Ensuite, peu à peu, l'impression diminue. Et ce n'est pas vraiment que la lumière diminue, mais son travail dans l'homme devient plus ponctuel, plus intérieur. Ça veut dire, c'est une autre raison. Je dois investir de plus en plus et encore plus. Finalement, celui qui veut vraiment s'investir de manière correcte, alors, Baal Soulam m'écrit là-bas dans la préface à l'étude du Sirot, environ l'article 15, quelque chose comme ça, peut-être avant, que celui qui n'arrive pas à la divinité, c'est-à-dire à la révélation du monde supérieur, c'est parce qu'il néglige l'effort, soit en quantité, soit en qualité. La quantité de l'effort, nous pouvons la mesurer selon les heures. Si l'homme étudie, comme nous l'avons dit maintenant, 3 heures avant le matin, et aussi dans son temps libre, il investit un peu de diffusion. Par exemple, il enseigne une fois par semaine, traduit, ou prépare toutes sortes d'articles, ainsi de suite, pendant la semaine. Et le Shabbat se trouve dans l'ordre, ce travail intérieur avec le groupe. Alors, selon la quantité, il couvre en fait entièrement cette exigence. Mais la qualité, elle dépend déjà de combien il se trouve plus en profondeur. Plus de rigueur dans la question pourquoi j'étudie, qu'est-ce que je veux de l'étude en dehors de la connaissance, en dehors d'une simple absorption de la matière. Et le problème, écrit le Baal Soulam, le problème est plutôt pas dans la quantité des centaines de personnes la réalisent. Et malgré tout, à la spiritualité, des dizaines seulement arrivent, au moins au degré moins que. Et cela parce qu'on néglige la qualité de l'effort, car on ne se donne pas assez de courage pendant l'étude dans la question pourquoi ai-je besoin de cette étude, car toutes les choses que l'homme fait ici doivent être seulement pour un seul but. C'est pourquoi nous veillons à ce que la société travaille tout le temps de manière à éveiller en elle la question pourquoi ? Pourquoi ? Et pour cela, il y a toutes sortes de moyens différents, des moyens latéraux, dans lesquels nous investissons aussi beaucoup de force. Cela appartient à l'activité intérieure du groupe. Sur la question de la quantité, chacun investit une quantité. La qualité de l'effort dépend de combien les gens sont unis ensemble pendant l'étude, combien leurs pensées se joignent l'une à l'autre. Pour cela, nous devons faire des actions de groupe. Et c'est ainsi que les communistes ont fait de génération en génération. Ce n'est pas une invention nouvelle, spécialement pour nous. Le rabbi racontait combien le Soulam se promenait avec ses élèves, par exemple. Nous aussi, hier, nous sommes sortis en promenade. Il faisait beaucoup de promenades avec eux dans les montagnes de Jérusalem ou le Mont Carmel. Il aimait aussi se promener près de Haïfa. Voilà. Le Mont Tabor est. D'autres actions, principalement les Shabbats, Donc, quantité et qualité, ce sont des choses finalement, sont deux principes dont il faut se soucier. Il ne s'agit pas en fait des débutants. Les débutants doivent étudier comme ils sont capables jusqu'à ce qu'ils entrent vraiment dans cela. Mais finalement, je ne le cache pas, celui qui voudra vraiment avancer sérieusement vers la spiritualité devra investir. Tu veux quelque chose qui ne se trouve pas dans ce monde, mais qui se trouve au-dessus de ce monde. C'est-à-dire, dans ce monde, si tu veux être le plus riche ou le plus sage, combien dois-tu investir? Et si tu veux être encore plus sage que tous les sages et encore plus riche dans la richesse et dans tous les discernements, qu'il y a ici, chez tout le monde. Bon, pour cela, il ne faut pas travailler. Donc, l'amateurisme est bon aussi, car après tout, il fait avancer vers le but. Mais ça dépend combien de temps il faudra pour arriver à la finalité. Il y en a qui terminent 5, 10 ans, et en 15, 20, et même 40 ans ne suffisent pas. Mais l'effort que l'homme fait ne va pas au vide, ça reste, c'est absorbé dans l'âme. Tous les discernements que l'homme a traversés, toutes les choses qu'il a lues, tout cela entre dans l'âme, c'est la seule chose, et c'est vraiment une réalité qui ne disparaît pas. Ici, ce que tu étudies, tu introduis dans l'âme. Il y a un coffre éternel où cela reste. C'est vraiment une banque, comme il n'existe pas. Et alors, même quand on se réincarne, tu te réincarnes déjà avec le bien que tu as construit auparavant. Ça vient de Rishimo. De Rishimo, oui, c'est un discernement de Rishimo, évidemment. Et alors, il continue certainement depuis un plan complètement différent de celui des gens qui n'ont pas pratiqué la Kabbale. Et aussi, ceux qui ont commencé à étudier ont des sujets particuliers, comment ils peuvent continuer à avancer même sans corps. Et ensuite, de nouveau, dans un corps, ce sont des choses complexes.
1: D'autres
0: questions? Bon. Tout est clair pour les gens. Bien. Donc, nous sommes au cours numéro 7, dont le sujet est le monde de Hatzilut. Nous avons étudié avec vous que le Créateur a créé le Kli à travers quatre faces. Le Kli s'est rempli de lumière, ce qu'il s'appelle le monde de En Sof. Ensuite, ce Kli fait la première restriction, expulsé la lumière. Ensuite, il a décidé que par le Massar, il arrive à recevoir pour donner, qu'il aura non pas que la réception soit importante, mais ce qui est important, c'est l'équivalence de forme avec le Créateur. Dans la mesure où il peut, il recevra pour donner. C'est le but. Hmm? Commencer à travailler? Hein? Il commence seulement à travailler? Peu importe. Ensuite, alors, arriver à ce que par le Massar, cette malchoute se crée, se remplisse comme dans le monde de En Sof, cela s'appellera Gmar Tikkun. Une chose. Deuxième chose. Nous avons expliqué. Comment on fait cela? On le fait par partsoufim, par portion que l'on reçoit. Cette malchoute, nous la décidons maintenant depuis son keter, keter chokhma bina, chesed gvura, tiferet, Netzar, Od, Yesod, Malchut. Et nous disons qu'il est possible de remplir cette Malchut jusqu'à Tiferet, ce qui s'appelle Tor. Et il y a ici Parsuf Galgalta. Oui, Parsuf Ab, Yesar Chochma, Parsuf Sagesabina, Parsuf Ma, supérieur, bonne supérieure. Ils remplissent Galgalta avec Saint Parsufim, cela s'appelle le monde d'Adam Kadmon, qui remplit Galgalta de paix jusqu'au tabou. Oui. Mais en bas, ça veut dire une partie de Malchut se remplit apparemment. Si nous prenons cette malchut, si nous la divisons, alors une partie qui s'appelle Tor se remplit, une partie qui s'appelle Sof reste encore vide. Et son but est... Comment remplir Sof? Pour cela, dans le Parsuf Sag, nous avons la possibilité de descendre en bas par ces Nekudot. Parsuf Sag descend en bas. Ça veut dire dans cette partie du Kli qu'on ne peut pas remplir avec la lumière de Chochma de manière directe, et il donne là-bas. Ça s'appelle Partsouf Nekudot, Nekudot de Sag. Donne là-bas la lumière de Chassadim. Cette lumière de Chassadim remplit ici toute cette distance. Mais ensuite, il arrive à ce Partsouf qui remplit tout l'espace avec la lumière de Chassadim. Une restriction. Nous l'appelons Tzimtzum Bet. Alors les Chassadim peut apparaître seulement jusqu'à cet endroit appelé Parsa. Elle peut aussi apparaître en bas, mais là-bas, elle n'a déjà pas... Où se trouve la Parsa? Si nous divisons ce Partsouf, Nekudot de Sagan, Keter Chochma Bina, Pesed Gvura, Tiferet, Netzar Od Yesod, Malchut. Alors, exactement dans Tiferet, là se trouve la Parsa, là se termine l'équilibre de don. Et ensuite, vient un autre Partsouf appelé Nekudot de Sagan, Katnout. Jusqu'ici, Nekudot, Katnout, Nekudot, le sac. Pardon. C'est pas Nekudot de sac, c'est le monde de Nekudim. Le monde des Nekudim. Et le monde de Nikodim se propage jusqu'à la Parsa et il ne fait, on fait rien de particulier dans cet endroit, mais quand il veut sortir en Gadlout, alors il traverse la Parsa et ici se produit la brisure. Et nous avons étudié pourquoi nous avons besoin de cette brisure, pourquoi les forces supérieures ont arrangé cela de telle manière qu'il y a ici la brisure des Kélim. Nous en avons parlé, qu'il y a ici des Kélim, Chesed, Gvura, Tiferet, Netzar, Od, Yesod, Malchut. Chesed, Gvura, Tiferet sont les Kélim de Don. Netzar, Od, Yesod, Malchut sont les Kélim de réception. Dans les kélim de don, nous pouvons les utiliser. Nous n'avons pas de problème. Mais les kélim de réception, nous ne pouvons pas les utiliser. Je veux dire, nous avons comme fait ici encore un pas dans le sof qu'on peut remplir ici jusqu'à la parsa. Cet endroit, on peut le remplir également. Mais comment remplir ces kélim depuis la parsa et en bas jusqu'au sioum? C'est parti là. C'est le problème. Pour faire cela, nous avons besoin qu'en bas aussi, il y ait un peu de kélim dedans, par lesquels on pourra remplir aussi les kélim de réception. Comment faire cela? On peut le faire par la brisure. Est-ce que cela veut dire que les kélim ragat se mélangent avec les kélim nehi? Comment peut-il y avoir un mélange? Ces kélim sont des kélim très, très différents les uns des autres. Alors nous avons parlé que c'est possible de mélanger par la brisure. Une grande lumière de Chorma vient d'en haut. Et alors elle fait de ces deux sortes de kélim au-dessus et au-dessous de la parsa un seul partout. Elle entre en eux comme une seule lumière et alors ces kélim se mélangent et perdent le massar. Et alors arrive la brisure. C'est tout. Il se mélange à un tel point que tous ces kélim, les sept kélim, sont inclus dans chacun des sept kélim. Alors après cela, nous avons un certain espoir d'arranger les tikkunim, car puisque chaque kli est inclus de tous les kélim, alors bien sûr que dans chaque kli de Netzach Yesod Malchut, dans tous les kélim de réception, nous avons toujours un certain kli de don par lequel il est possible de corriger, de remplir le kli de réception. Ça veut dire, après que tous ces kélim se sont connectés par la brisure, il y a un espoir de tikkun pour chaque kli. Il est impossible sans brisure. Par la brisure, justement, les kélim de don entrent dans les kélim de réception. Bien que cet état soit en lui-même un état très grave, car ils ont perdu le massar, ils sont devenus clipotes, sont devenus désirs seulement de recevoir, loin de Kdusha. Mais en fait, malgré tout, il y a une connexion entre la divinité et les créés, entre les qualités du créateur, ce qu'on appelle l'équilibre de don, et les qualités du créé, ce qu'on appelle l'équilibre de réception. Que fait-on ensuite? Si maintenant, par les kélims de Hagat, nous corrigeons les kélims de Neim pour qu'il soit possible de les remplir avec les lumières dont ils sont capables, qu'ils veulent, alors par cela, nous remplissons Malchut Ensof dans sa partie qui était impossible de remplir auparavant parce qu'il y avait ici seulement des kélims de réception. Maintenant, parce que sont descendus ici aussi les kélims de don, nous corrigerons les kélims de réception par les kélims de don. Alors, il sera possible de remplir Malchut Ensof et d'arriver au Gomar Tikkun. La correction finale du Malchut, cela s'appelle l'état final, l'état du but, pour l'instant, pour tout le système de la réalité. Après que cette Malchut sera corrigée avec un massar et pourra recevoir toutes les lumières et se remplir de

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1: 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La réincarnation, celui qui cause le mélange de l'endroit qui n'est pas le sien, celui qui mélange l'un de l'autre dans la maladie de Bat Israël, la mauvaise clipa, ou dans Bat Kel Necha, la fille de Akum, qui est le mal et l'obscurité, et sa goutte est bien et lumière. Mélange le bien avec le mal. Passe sur l'article de son maître, qu'il plaît. L'arbre du bien et du mal, tu ne mangeras pas. Le Saint béni soit-il dans ce dans lequel le Créateur le mélange, le l'amène au Gilgul, qui l'amène dans son corps qui est mélangé du bien. Et du mal, s'il s'est repenti, s'est étudié la Torah et a séparé le bien du mal, car il s'est occupé de identifier le bien et le mal. En cela, le mal se sépare du bien. On dit à son propos, Vayitzer Hashem Elokim et Adam, où il est écrit, enfin, il créera avec deux yud pour montrer qu'il y a en l'homme deux instincts, le bon instinct et le mauvais instinct. Et dans la Torah, il sépare. Et le Saint béni soit-il, lui donne une âme provenant de lui qui contrôle les deux, l'un qui est le bien et la lumière, le monde futur, et l'autre qui est mauvais et obscurité. Ce monde-ci, comme il est écrit, et ainsi là, verse en lui l'âme de la vie. Autrement dit, toute notre réalité provient du fait que nous séparons entre la lumière et l'obscurité, que nous pouvons commencer à séparer le discernement appartenant à ce monde-ci et au monde futur. Et grâce aux clarifications que nous faisons en séparant les attributs du don, dans le but de recevoir, dans le but de donner, nous commençons ainsi à nous créer ce que nous étudions dans ce monde-ci, entièrement animalité. Pourquoi est-il animé? C'est un animal qui ne grandit pas, mais il grandit en permanence. Mais en permanence à l'identique. Donc, tant qu'un homme ne commence pas à utiliser la lumière afin de se construire, du fait qu'il sépare ce qui est dans le but de donner, ce qui est dans le but de recevoir, et ce qui est dans le but de donner, il divise en permanence, accumule ses discernements et veut avec eux être et se construire d'eux comme. De pas Tipat Zera dans le ventre de sa mère, il commence à être le corps du fœtus. Ainsi, l'homme doit essayer, grâce à la société, grâce à son environnement, grâce à l'étude, grâce aux intentions, grâce à tout un tas d'actions, en permanence, davantage d'ajouter à lui-même et accumuler les discernements du but de donner. Et ainsi, de cela, il arrive à voir apparaître en lui le corps spirituel. Et chaque fois qu'il découvre encore une partie, puis une autre partie, puis une autre partie dans le don, et veut la joindre, ceci est appelé qu'il arrive à se réincarner, où il voit à chaque fois sa vie nouvelle, cette nouvelle obscure opportunité afin encore et encore d'arriver aux attributs de l'homme qui ressemble au Créateur dans le but de donner. 67. Et ceci est jugé selon les mérites et les obligations. Celui qui fait une mitzvah, on lui fait du bien. Celui qui est intermédiaire, tant ses mérites et ses fautes sont mesurés égal à l'égal, la moitié de ses mérites vers le bas et la moitié de ses fautes vers le bas. Comme il est écrit, quelle est ta question et je te donnerai quelle est ta demande jusqu'à la moitié du royaume, je te la donnerai. Si la moitié de la malchoute est pleine de mérite, alors la demande sera reçue. Un juste complet dont tous ses mérites sont vers le haut et ses fautes sont vers le bas. Tous ses mérites sont conservés en haut dans le monde futur et ne reçoit en ce monde-ci absolument rien. Et ses fautes, les punitions pour ses fautes sont en bas dans ce monde-ci. Un appui complet, c'est fautes sont vers le haut et ses mérites en bas. Ses fautes sont en haut qui sont envoyés dans l'enfer après quitter ce monde-ci et ses mérites en bas où il reçoit un salaire dans ce monde-ci. L'intermédiaire, là et là, il est jugé que sa salaire et sa punition sont en bas dans ce monde-ci. Donc évidemment que toutes ces situations, un pied complet, juste complet, intermédiaire, tout ceci existe en un seul et même homme et clarifie les différentes situations et les clarifie ainsi jusqu'à ce qu'il mérite le fait que tous ces discernements soient présents lui comme son corps complet ou en haut, en bas, en milieu, comment il les organise en permanence et revient dessus, revient sur ce même discernement et à nouveau, dans cette clarification, il les vérifiera, l'essentiel étant d'être conscient du fait qu'il y a en lui la capacité en permanence de le clarifier. Notre travail est éloigne-toi du mal et fais le bien, ce qui est dans la clarification de discernement et en permanence de les organiser à nouveau encore et encore selon les différentes valeurs qui change en l'homme à chaque instant. Et de là, il étudie quelle situation il se trouve, qu'est-ce qu'il fait, qu'est-ce qui pour lui est important et qui ne l'est pas. Et ainsi, il joue avec lui-même, du temps qu'il construit la force de l'homme véritable. Évidemment qu'il y a en lui un chat juste, intermédiaire, et pour chacun, il y a sa place. Mais tout dépend avec quelle relation il a pour chacun. Est-ce qu'il a fait la clarification complète. Et tout cela vient en conséquence des incarnations. Incarnations sont appelées des clarifications. Si l'homme ne les clarifie pas, il ne s'incarne pas. Les incarnations, c'est l'homme qui le détermine s'il existe ou non. Le Créateur dans haut ne peut pas mettre en action des Gilgulim spirituels. Si l'homme ne demande pas de nouveaux discernements, ceci n'est pas appelé qu'il passe de ces étapes, car toutes les étapes sont celui qui les détermine. Quand il les a clarifiées, qu'il les a faites, qu'il les a organisées lui-même, car tout est par rapport à l'homme, par rapport au Créateur, il n'y a pas de création. Quelque chose change, quelque chose lui arrive. Par conséquent, nous déterminons la vie ou non. On parle des incarnations ou non. Paragraphe 68. Le changement du nom, changement du lieu, changement de l'action. L'homme qui a fauté de façon dévoilée dans deux degrés, de deux façons, s'il se repent de façon dévoilée, comme il a fauté de façon dévoilée, alors on le ramène dans ce monde-ci parmi les justes qui connaissent le jugement du Créateur et et se protège de la faute. Et celui, s'il se repent dans la dissimulation, ne la ramène pas parmi les justes, car sa faute ne fut pas entièrement effacée, mais on le ramène parmi les impies, et les impies le jalouse qu'il ait fait une qu'il se soit repenti. Autrement dit, en l'homme, soit il se repent d'une façon telle qu'il lui est clair dans ce qu'il fait parmi les impies ou parmi les justes, cela veut dire à quel point la profondeur de la prise de conscience du mal et à quel point au sein de ce discernement, racine 1, 2, 3 et 4, il comprend ce qu'il a fait, ça veut dire soit de façon dévoilée, s'il lui arrive, ou bien de façon dissimulée par rapport à lui-même, évidemment, non pas que l'on parle par rapport à quelqu'un, mais en l'homme, Rechaim, Tzadikim, et le Créateur qui organise toutes ces choses. Et l'homme par lui-même ressent qu'il juge le discernement vers le haut, vers le bas, toutes ces valeurs, c'est lui qui les détermine par lui-même. Par conséquent, aux yeux des impies, aux yeux des justes, tout cela dépend de ce qui est en lui. Ainsi également, lorsque nous progressons, nous voyons que ce monde ne connaît pas c'est nos situations. Toutes ces situations spirituelles ne sont dévoilées qu'à l'homme lui-même. Et pour cette raison, la faute de l'homme qui a passé une ordonnance du Créateur, ceci est idolâtrie et l'a amené ainsi, lors de sa réincarnation, devenir la goutte de semence de Terach, et car il a causé la colère du Créateur et a transgressé la faute de l'idolâtrie, car Terach était idolâtre. Et il est sorti de sa semence Abraham, qui était l'incarnation du premier homme. Puis Abraham se repentit et brisa les images de l'idolâtrie, toutes les offrandes qui ont été placées face à eux, et a corrigé la faute de Adam et Terach, et brisa la faute dans l'ensemble des clipotes que l'homme a causé grâce à lui, et a fait placer le Créateur sur l'ensemble du monde. Ça s'appelait un changement de nom, changement de lieu, changement d'action. Ou que tout ceci a lieu en l'homme. Nous disons que le premier discernement que nous avons dans l'évolution du spirituel est appelé Adam, le début de l'homme en nous. Adam Arishon. Puis, lorsque nous commençons à le découvrir, découvrons le spirituel depuis Abraham, où l'attribut 13-7 qui commence à apparaître. Et ainsi de là, nous commençons à construire tous les autres attributs. On dit comment nous construisons en nous, l'homme, grâce à ces changements. Et ainsi, qui est Abraham? Ce même discernement qui est appelé Marichand, qui a passé toutes sortes de discernements, et de fautes, de péchés, est arrivé à Terach, précisément du fait que, arrivé à Terach, de là, il sut comment discerner ce prise de conscience du mal, ce discernement qui existe face à Abraham. Tout le monde dit toujours contre le mal qui apparaît, le bien qui apparaît par conséquent. Il n'y a pas d'Abraham sans Terach. Et ainsi en permanence, il n'y a pas sans Ishmael, sans Esaf. Et ainsi, on progresse. Par
0: 70.
1: Et ainsi, il entre dans le feu pour se brûler et respecter en l'homme les images des dieux seront brûlées dans le feu du fait que l'homme a transgresser la faute de l'idolâtrie

Il les considérait comme les images de ses dieux. Et non seulement cela, mais il a ramené au repentir avec lui son père Terach. Et c'est clair car si l'homme corrige grâce à ses mauvais discernements qu'il dévoile, ou il se dévoile en cela, il se corrige. Tous ces discernements qui l'ont précédé, ses pères. Et ainsi se blanchit dans le feu comme l'argent, ou l'argent du roi fut mélangé avec des impuretés, il l'a mis dans le feu, et ceci sortit à l'extérieur, appelé Ismaël, et ainsi Israël se trouve dans l'idolâtrie, et l'homme est blanchi dans le feu. Ceci est le nom qui changea de Adam à Abraham. Et lorsque Adam s'incarne, il a dû faire un changement de nom, changement de lieu, changement d'action. Paragraphe 71. Après vient Yitzhak, dont l'homme se réincarne en lui de cette seconde faute, qui est de verser du sang, qui demande à comme il est écrit, et ainsi, le Créateur ordonna à l'homme de dire, de sortir de verser du sang, de dévoiler les villes, et il a tout transgressé. Ceci a causé l'expérience de Yitzhak, du sacrifice d'Isaac, où il prit ce qu'il faut pour égorger son fils, et il fit sortir de cela l'impureté qui est Yaakov qui est provenant d'Adam Rishon, qui est sorti propre de toute forme d'impureté. Nous voyons que tout est fait grâce à la clarification chacun d'entre nous, et nous traversons toutes les noms comme ils sont écrits en chacun d'entre nous. Ainsi, l'homme doit transgresser tous ses discernements. Puis ensuite vient Yaakov, le bien et la nourriture que clarifia Adam Rishon, et il réunit dans le blanc et le fit son serviteur, où il travailla 7 ans pour faire sortir Rachel, puis 7 ans pour faire sortir 2 gouttes dans un endroit de 2 esprits féminins pour qu'ils s'unissent après qu'ils abandonnent. C'est le dévoilement des Arayot, et ceci est une allusion dans le mot les morts, qui les fit sortir de Lavan, l'araméen, le serpent. 73. En Abraham, Yitzhak ou Yaakov, il y avait le changement du nom, du lieu et de l'action, le changement du nom dans Abraham, du lieu dans Isaac et de l'action dans Jacob. Avec ceci, il a été dit qu'il vit et qu'il raconta et comprit également, rechercha et dit à l'homme qu'il a reçu, se repentit encore plus envers les autres qui ne sont pas grands comme lui. 74. À propos de cela, il parle de la correction d'Adam Rishon, dont tout ceci parle de la correction de la faute d'Adam Rishon, car Adam Rishon était un voleur, où le maître du jardin lui a interdit de ne manger de l'arbre de la connaissance du bien et du mal, est allé la voler et en mangea. Et ainsi sa correction fut vendue dans son vol, où le jugement
l'ont vendu à être un serviteur, et cette correction commença avec Yaakov. Mais avant qu'il arrive à cela, il doit passer trois corrections qui sont le changement du nom, le changement du lieu et le changement de l'action. Et ainsi, il fut vendu un serviteur à Laban, d'où il devint un serviteur hébreu qui sortit libre la septième année, Rachel, et cette correction ne fut pas terminée, que de cela sortit déjà un mauvais serviteur qui sont les exils dans lesquels fut exilé Israël et vendu aux nations du monde. Et de là provient le serviteur Nirza qui sert les Yovel, Bina, où lorsque Bina contrôle, il est libre et revient à celui qui l'attache, qui sont les trois délivrances grâce à la lumière de grâce au contrôle de la lumière de Bina, Yovel. À nouveau, je ne sais pas comment expliquer cela. Peut-être nous pourrons désigner le désir de recevoir général et nous pourrons indiquer toutes sortes de discernements et de parties selon les degrés de viut, degrés de dévoilement. Mais si ça doit nous être clair, que ce qu'il y a ici, dans la Torah, dans le Zohar, peu importe, ce qu'ils nous disent, ils nous parlent des mêmes discernements que nous devons découvrir. Et aucun d'entre eux ne manquera. Et les exils, les années de service, de montée, de descente, somme toute, nous devons passer tout le processus dont il est ici question. Dans le processus spirituel, nous pouvons juste l'accélérer. Nous pouvons simplement arriver à lui d'une façon que nous le désirons. Et ainsi, nous pouvons passer en bien et de vraiment dans la joie. Mais tous ces discernements, de cela, nous construisons ce même homme qui se trouve dans la vision du Créateur. Par conséquent, maintenant, lorsque nous lisons, recherchez en nous comment ceci peut être, un tel discernement, ou autrement qui est en moi, comment puis-je le clarifier? Ainsi, essayez, peu importe que nous trouvons, nous ne sommes pas capables de discerner entre Terach, Yaakov, le serviteur, Eliazar, il y a bien un détail. Mais essayez que ceci ait lieu. Nous attirons la lumière supérieure, puis ensuite nous voyons tous ces discernements qui se dévoilent. Ce n'est pas loin de nous. Ceci doit être clair que sans que nous puissions nous clarifier, nous puissions ainsi amener la définition, nous ne pourrons pas progresser. Oui. Par rapport au sujet des discernements, ton maire de Rehovot demande, est-ce que tous ces discernements dans l'étude du Zohar sont dans une étape de préparation après le passage du Marsom? Et si ceci est atteint dans la période de préparation, change après le passage du Marsom? Également, avant que nous passions le Marsom, nous commençons déjà à discerner qu'il y a entre tous ces noms une réaction en nous différente. À quel point je veux être en haut, au-dessus de mon désir pour moi-même, je discerne. Il n'y a pas ici plus que de faire discerner entre ceux qui sont but de donner, ceux qui sont but de recevoir, le futur de leur... Autrement dit, les mauvais désirs, il n'y en a pas, ni des bons désirs, il n'y a que des désirs dans le but de donner ou dans le but de recevoir. Comment est-ce que je les utilise? C'est toute la différence entre Haman, Terach, Abraham,
Rachel, Laban, la différence entre eux dans le but de donner, dans le but de recevoir. Et avec quelle force? Et par conséquent, à mesure où l'homme essaye d'être dans le but de donner, de savoir, de comprendre comment être comme une forme de travail à la société, de clarifier ce que c'est, donc il réagira également différemment pour chaque nom, pour chaque définition, au point où ceci lui apparaîtra également sous forme de tarmim. Ceci est un peu acide, c'est un peu comme ci ou comme ça, ça c'est mieux. C'est plus agréable, cela brille. Il commence ainsi à discerner en nous toutes sortes de tendances. Mais évidemment que après le marsom, d'une façon claire, ceci se revêt en l'homme et le voit d'une façon claire. Et avec tout ceci ne fut pas complété en cela la faute de l'arbre de la connaissance entièrement, et ainsi ne fut pas ne parut pas la délivrance complète où il reste l'aspect de serviteur cananéen qui ne sort pas même dans le monde de Yovel, et ainsi j'ai trouvé la faute de l'homme Rishon qui a besoin de correction. Autrement dit, il y a des discernements qui, après un petit tour de 7 ans ou d'une semaine, ou comme il est écrit, qu'il est impur entièrement, ou pendant 7 jours, ou 7 ans, ou 50 ans, comme Yovel. Autrement dit, tout dépend de combien il faudrait verser de discernement pour que la chose soit corrigée. Et ils ont besoin précisément d'être libérés de la Shemitah elle-même, car ils ne pourront pas retirer du plaisir, jouir du Yovel, et ainsi ils devront atteindre jusqu'à la fin de la correction dans le sixième millénaire, dans le septième millénaire, et ainsi se corrigeront encore, se corrigeront l'ensemble des fautes de l'arbre de la connaissance entièrement. Clarifions le changement du nom, du lieu et l'action. Sache que la faute de l'arbre de la connaissance était qu'il attirait la lumière de Chochma de la gauche, du haut vers le bas, et qu'en cela il sépara la gauche de la droite. Comme il est écrit, il ne mérite pas, il est impie. Ceci apparaît à lui le point de la serrure, comme il est écrit, à l'entrée est tapis la faute. Et avec son dévoilement, il quitte toute la lumière, et à cause de cela, il perdut la splendeur supérieure et fut repoussé du Gan Eden. Et ainsi, Adam Rishon causa la faute des Dinei Nukva, où se s'ajouta les Dinei Nukva au Dinei Zachar, dans le contrôle de la gauche de façon séparée, qui détruisent le monde. Ceci est la première incarnation d'Adam Rishon dans Abraham, quand a commencé la correction, où les Dinim de Nukva annulent les Dinim du Zachar. Comme il est écrit, il n'y a pas d'interdiction qui est l'idolâtrie, qui est le contrôle de la gauche, qui fut causé par Adam Rishon, Dinei Zachar. Abraham continua la serrure, le dinim de Nukva, et brisa avec cela l'image des idoles, et en cela, Dinei Zachar, et en cela fut annulé garde Smol à la tête de l'idolâtrie, et stoppa toute leur plénitude, car Abraham s'est abaissé face au feu afin d'annuler Dinei Zachar dans le feu de la serrure. Cependant, ceci était suffisant pour la correction de la droite. Abraham, hors de Chassadim, à propos de, il n'y a pas eu de restriction, et même dans les kélim de Manoula, dans la serrure, il était possible de la recevoir. Cependant, la gauche, la lumière de Bina, qui a pendu à être Chochma, il n'a rien corrigé, car les Kélim qui sont dans le dévoilement de la serrure, Gilou Manoula, ne peuvent pas recevoir Chochma pour être Malchut
étant Malchut de Tzimtzum Aleph. Pour cette raison, de là de lui sortit l'impureté, le manque de la réception de la lumière de Chochma, comme il fait.

0: désir. Comment j'utilise mon désir? Alors, dans le nom, dans le lieu et dans l'action, mon intention se corrige. Dans ces trois paramètres, dans ces trois discernements, sans cela, ne pas considérer que j'ai corrigé mon intention d'une façon complète. Péchem veut dire que tout le Havaya doit être corrigé. Parfois, ceci passe à travers de nombreuses étapes, comme il nous dit Eved Shmita et le Yovel ou Gmar Tikkun à la fin du 7e millénaire. Et dans le lieu, ceci doit être, dépend de quelle hauteur ceci est appelé. Chez nous, les lieux dans le spirituel, autrement dit, la profondeur du désir détermine le lieu. Et l'action, autrement dit, où je passe de la droite ou de la gauche, je ramène tout à la ligne intermédiaire. Abraham également, je dois le corriger. Car toute chose qui n'est pas, qui se développe, c'est signe que tout n'est pas corrigé. Dans Abraham, évidemment, que on voit. Son défaut, c'est Ismaël, et puis ensuite Yitzhak de la Esav. On dit, tout n'arrive pas à la ligne intermédiaire, dans le garde de la ligne intermédiaire, tout nécessite correction dans le nom, dans le lieu et dans l'action. Et ces trois discernements se trouvent dans chaque attention. Afin de ramener l'aspect de la gauche à la sainteté, et d'attirer la lumière de Chochma, il faut élever Malchut Abina, qu'elle reçoive Malchut, le Kelim de Bina, et dissimuler l'aspect de la serrure. Pour l'instant, on parle de la petitesse, ceci nous éclaire. On dissimule le Kelim de réception, qui est un changement du lieu qui fut fait dans Yitzhak. Quand on élève Malchut Abina, où Malchut discerna de sa place et s'éleva à l'endroit de Bina. Et ainsi on trouve Yitzhak la ligne gauche. Et Adam Arishon fut corrigé en lui grâce au changement du lieu en lui, car grâce au changement du lieu en lui, se renforce Adam Arishon dans la ligne gauche, et grâce au sacrifice d'Isaac, il est inclus dans la droite.
1: Car Manoula et la gauche renforçant la droite, qu'Ésaü continue d'en bas vers le haut, qui est le déchet où le sang fut versé. Par conséquent, le changement de place ne suffisait pas pour la correction d'Adam Arishon. Yaakov, la ligne médiane qui fait la paix entre les deux lignes et corrige la ligne gauche, qui ne brille uniquement d'en bas vers le haut, la lumière de Nekeva. Pour cette raison, Chochma ne se dévoile plus dans la ligne gauche de Zeranpin, qui est Yitzhak, qui brille d'en haut vers le bas, comme la lumière du Zahar, du mal, mais que dans Malchut, uniquement Rachel. Car elle est la lumière de Nekeva, qui brille uniquement d'en bas vers le haut. Et c'est l'esclave hébreu dans lequel il est dit 6 ans il travaillera et la 7e année il sera libre. Car quand on dévoile la lumière de Malchut, la lumière de Chochma, il est libéré, comme il est écrit. Je travaillerai 7 ans pour Rachel, dévoiler la lumière de Chochma de Rachel, Malchut, appelée Shvit, la 7e. Avec cette lumière, les esclaves sont libérés. Et malgré qu'il a travaillé aussi pour Léa, mais la partie principale de son travail était de dévoiler la lumière de Chochma qui est dans Rachel. C'est appelé le changement d'action. Et il a préparé l'action qui se trouve dans la lumière du Zahar, car Nekeva est la terre, la base du monde, et n'a pas d'action, qui est le repos. Et Adam Arishon sort propre sans déchet. La correction de l'esclave hébreu, comme il est écrit, il fut vendu en volant. Tous les discernements précédents se corrigent dans la

médiane. Les déchets, tout ce qu'on ne pouvait pas corriger et voir, car dans la ligne médiane, dans les deux sont inclus. Dans l'autre, ils arrivent à des à des accords quelconques. Ce n'est pas encore la correction finale, mais chaque étape dans la ligne médiane, il y a quelque chose, une partie corrigée, une partie de la correction finale, même si ce n'est pas encore corrigé, mais ça a été clarifié par la ligne médiane, c'est-à-dire quand on change de changement, on change d'endroit d'action, tout ça se clarifie dans la ligne médiane. Et ce qu'il faut, c'est jusqu'à la correction finale, attendre pour pouvoir les corriger, ceux qui ne sont pas encore corrigés. Et cette correction n'a pas suffi, la correction d'Eved Ivri, de l'esclave hébreu, car Israël ont fauté et se trouve en exil entre les autres nations. Et l'esclave qui ne veut pas être libre la septième année, on lui cause un défaut. Et il est dit qu'il travaille pour toujours. Il n'est pas libre, mais uniquement qu'avec la lumière de Bina, la lumière des trois rédemptions qu'a eu qu'ont traversé Israël des trois exils. La rédemption, quand la lumière de Bina apparaît, il est écrit, il travaille pour toujours, pour le monde de Bina. Dans l'année du jubilé, vous retournerez chacun chez lui, et tout cela est uniquement dans l'esclave hébreu qui a la correction de changement d'endroit, qui peuvent recevoir de Malchut adouci de Bina ou de la lumière de Bina elle-même. Ce n'est pas le cas avec l'esclave Knaani, qui n'a pas la correction de changement de place, mais Manoula est dévoilé en lui. Par conséquent, il n'est pas libéré ni la septième année et ni dans le jubilé, car les récipients de Manoula ne peuvent rien recevoir, mais que dans la correction finale, dans après 7000 ans, et jusqu'à là, la correction de l'arbre de la connaissance n'est pas terminée. Et il termine. Par conséquent, un bon esclave est un esclave hébreu qui est libre la septième année. Le changement de place de Malchut qui monte à Bina lui permet de sortir la septième année. Un esclave Nirtza qui a un défaut, quand on change de place, il sort vers le monde de Jubilé pour recevoir la lumière de Bina. Mais le reste des esclaves, l'esclave Knaani qui ne change pas de place, travailleront pour toujours. Ils ne sont pas libérés au Jubilé, car leurs récipients qui font partie de Manoula ne peuvent recevoir que de Malchut après la restriction. Et c'est pour cette raison qu'ils ne sont pas libres, libérés. Et la correction de Adam Arishon ne se termine pas jusqu'à la correction finale. C'est qu'alors que Manoula se trouve à sa place, et elle devient alors comme Bina, et on n'aura plus besoin de changer de place, de monter et se cacher dans Bina. Mais Malchut prend sa place, tous les discernements de Bina pourront prendre leur place dans Malchut. Pour l'instant, toujours des parties qui sont esclaves, des parties qui sont des maîtres, des parties libres, Israël, Yaakov, en petitesse, en grandeur, la droite et la gauche, beaucoup de discernement. Et dans chaque degré, on a tous ces discernements jusqu'à la correction finale, jusqu'au dernier moment de la correction finale, même le dernier discernement avant la correction finale, on a
tous les mêmes inclus. Dans chaque désir, on peut trouver tout le discernement qui se trouve dans toute la Torah. C'est de cette façon que chaque détail a tout ce qui se trouve dans la totalité. Donc dans cet article du Zohar, il nous a expliqué il nous a donné une vue générale dans les désirs qu'on clarifie. Il y a des degrés, des périodes, des places différentes, tous les discernements. La correction générale, la première restriction, Malchut, qui monte à Bina, même Gadlut, qui se trouve dans Achab qui monte, Miftacha qui travaille, qu'avec Yesod, une partie seulement, de Malchut, et c'est ainsi jusqu'à la question finale. Donc, les désirs qu'on est incapable de corriger et restent appartiennent à la sainteté avec Manoula, avec le travail d'en bas vers le haut, différentes sortes d'esclaves qui appartiennent à ce même travail mais sont incapables de travailler librement car ils ne sont pas encore inclus dans Binam d'une telle façon et ne savent pas travailler mais acceptent d'être sous le contrôle de Bina. Ce sont des esclaves et ensuite la question finale et c'est évident qu'on reçoit cette force, quand tout est tout corrigé, donc eux aussi reçoivent de telles forces, ils descendent de Bina à Malchut et ils deviennent libres. C'est quand se termine 7000 ans. Tous ces changements sont appelés les réincarnations. Continue. Les fils d'Israël sont mes esclaves. Les fils d'Israël sont mes esclaves. C'est une mitzvah de travailler dans différents travaux dans le temple et en dehors du temple. Toutes les actions appelées le travail, c'est-à-dire la prière, et faire des efforts pour suivre les mitzvot de la Torah, car tout est appelé le travail, comme un esclave qui fait des efforts de remplir tout ce que a besoin son maître. Non, le travail spirituel a beaucoup de discernement, même quand on est déjà Kohen, Lévite Israël, mais même avant, beaucoup de discernement. Et là, c'est ce qu'il veut nous expliquer, les différents travaux du temple. Le temple, c'est d'agir déjà dans Bina Malchut, qui monte à Bina, quand on commence à corriger Malchut grâce à Bina. Donc ça dépend de l'épaisseur de Malchut. Quel désir, à quel niveau sera la correction, Kohen, Lévite ou Israël, aux différents niveaux, Ne'ir Habat Ragat. Comme il a appelé Israël les esclaves, il est écrit les fils d'Israël sont des esclaves, mes esclaves, les esclaves, car il est écrit je les sortis de la terre d'Égypte pour travailler comme un esclave qui travaille pour son maître. Il les a sauvés de la mort et les a sauvés de tous les mâles du monde grâce à la lumière environnante qu'on attend. Un esclave corrige les lumières de Chochma qui se trouvent dans la gauche, car à cause de la faute de Adam Harishon, les lumières et les récipients de Chochma de la sainteté sont descendus et sont tombés dans les corses d'Égypte. À cause de cette raison, Israël ont été obligés d'être esclaves dans la terre égyptienne. Et les trois phases ont été. Ces trois phases ont traversé les clarifications de la lignée gauche jusqu'à temps qu'ils ont complété
le don de la Torah qui se trouve dans l'âme de Chaya Yechida avec l'illumination de la gauche, c'est-à-dire la correction de la gauche. Ils ont fait sortir les étincelles et les récipients de la lumière de Chokhmah de la gauche. On ne peut pas travailler avec la gauche. Avec Nefesh et Ruach, on est obligé. On a besoin de la lumière de Chokhmah pour corriger la gauche, car ils réagissent qu'à la lumière de Chokhmah. Comme il est écrit, je suis le Dieu, le Créateur qui t'a sorti de la terre égyptienne, la suite des corrections de la gauche qui est appropriée au travail de l'esclave. Et face à cela, on a le fils qui sort de la ligne médiane. Il prend les kélim de Kabbalah, les attributs du don, et fait le même travail comme le supérieur. C'est le fils qui veut aussi ressembler au supérieur et le comprendre, faire ce que veut le supérieur. De deux façons, de deux roues, les fils d'Israël sont appelés les esclaves du Créateur. Il est écrit, ce sont mes esclaves, et sont appelés les fils. Il est écrit, vous êtes les fils de Dieu, du Créateur. Une personne qui connaît le Créateur, en principe, est appelée un esclave qui pratique les mitzvot de son maître. Il n'a pas la permission de chercher dans les trésors et dans les secrets de sa maison. Et quand il connaît le Créateur avec tous les détails, il est appelé le fils aimé, comme un fils qui cherche dans tout ce qui est caché dans la maison. L'esclave attire la lumière de Kdusha qui brille d'en haut vers le bas avec la lumière de Nekeva, Vak, sans Asiya. Connaît le Créateur de façon générale, d'en bas vers le haut, et n'a pas la permission de chercher dans les trésors et les secrets de sa maison, car sa lumière est la lumière de Nekeva, et il n'a pas permis de travailler. Il ne peut pas travailler de cette façon, même avec les six extrémités. Mais le fils qui adhère à la ligne médiane, Chassadim, la lumière du Zaha, qui brille d'en haut vers le bas. Et il a gar et Asiya pour chercher dans ses secrets. Il connaît le Créateur avec ses détails, adhère à la ligne médiane, comme un fils qui cherche dans ce qui est caché et tous les secrets qui se trouvent dans sa maison, qui est la lumière du Zahar Egar, illumine d'en haut vers le bas. Il peut faire et chercher les secrets du roi. Et malgré qu'il est appelé le fils aîné du Créateur, il est écrit, mon fils aîné Israël, n'arrête pas d'être un esclave, continue à travailler des travaux qui font honneur à son père, et chaque personne doit trouver chez son père un fils qui cherche ce qui est caché et connaît les secrets de la maison et sera un esclave chez son père. Ça dépend des discernements. Le petit, quand il n'a pas d'écran, c'est un esclave. Et les désirs des écrans, c'est un. Même on sait que les nouveaux degrés n'effacent pas les degrés précédents, ce qui n'y a rien qui manque dans la spiritualité, c'est de cette façon que ça existe. Un n'efface pas l'autre. Il faut trouver comment expliquer le bénéfice que même quand on se trouve en Gadlout, on garde les degrés de petitesse. L'homme de cette façon ajoute. On dit que la correction finale, tout se réunit et crée une image qui n'efface pas tout,
Tous les discernements continuent. Chaque fois, on corrige les impies, les fautes intentionnelles, non intentionnelles, et ça ne disparaît pas. On peut voir qu'on avait raison, qu'on se trompait, la partie qui était pour et contre. On a béni ou maudit le Créateur, tout.

0: Tout cela, c'est même l'extrémité à droite, l'extrémité gauche, le passé, le futur, tous unis, et nous donne l'intensité, les richesses du dévoilement. Même quand il est, devient un fils, l'esclave reste encore. Le secret de l'esclave, le secret du fils, deux degrés en haut que l'homme doit se revêtir avec sont la foi et sont qu'une. Un, l'esclave, deux, le fils. L'esclave en haut est appelé le maître de toute la terre, Malchut. La lumière de Nekeva et le degré du fils qui est en haut, mon fils aîné Israël, Zeranpin, qui est le fils de Abba et Ima supérieur, est appelé alors Israël, la lumière du Zahar. Et tout est la foi. Et l'homme doit se revêtir de ces degrés, le fils et l'esclave d'en haut, inclus dans la foi. Tout dépend de l'intensité du Bina qui agit dans Malchut. L'homme en bas doit recevoir d'abord le degré de l'esclave qui est la lumière de Chochma de Malchut, appelé le maître de toute la terre. Et ensuite, quand il reçoit Chassadim de Zeranpin, qui est le fils de Abba et Ima, sont les lumières de Zahar et de Gar, mais s'il n'a pas le degré de l'esclave, mais uniquement le degré de Chassadim, ils sont considérés comme vagues sans roche et ne sont pas du tout le degré du fils, mais quand il se complète avec Chochma de Malchut, Chassadim sont considérés comme Gar, et Malchut est une ouverture qui permet d'entrer dans Zeranpin. Il faut se revêtir avec les deux. Sinon, ils ne sont pas du tout Gar, car Chassadim de Zeranpin sans Chochma de Malchut sont Vak. Et Chochma de Malchut sans Chassadim de Zeranpin est Vak. Il faut se trouver au degré de l'esclave pour travailler différents travaux. La prière appelée le travail, comme l'esclave qui est Malchut, qui n'est jamais calme, et remercie et joue toujours pour Zeranpin, tous les travaux qui sont faits dans tous les mondes. C'est Malchut qui fait et qui travaille. Et c'est pour cela qu'elle est appelée le maître. Car comme elle est l'esclave qui travaille, qui attire la vie et l'abondance pour tous les mondes, c'est pour ça qu'elle est appelée maître de toute la terre. Et l'homme qui se revêt au degré d'esclave de Malchut, être un esclave pour travailler les travaux de son maître, monte et se revêt et devient un esclave et est appelé aussi un maître, car il remercie tous les travaux de ce monde qui est Malchut et les pratique. Par conséquent, lui aussi est appelé un maître s'il fait les mêmes travaux. Il est appelé le maître. Le degré du fils, heureux est la part du fils qui mérite de faire des efforts de connaître les secrets de son père et tous les secrets de sa maison, comme un fils unique que son père lui permet de gouverner tous les secrets. Pourquoi le fils devient atteint le degré de son père? Pourquoi on ne dit pas que lui aussi c'est un père? Quelle est la différence quand même entre eux? C'est l'honneur du fils qui dirige tout. Celui qui fait des efforts dans la Torah et veut connaître le Saint béni soit-il et ses secrets est appelé le fils du Saint béni soit-il. et de toutes les armées des cieux, personne ne peut l'empêcher d'entrer voir son Père à chaque heure qu'il en a besoin. Heureux est sa part dans tous les mondes. C'est pour cela, celui qui fait des efforts pour connaître son Père de façon individuelle dans la Chochma, la droite de Zeranpin, est appelé un fils. Les efforts. Il n'est pas encore atteint ce degré, mais il fait des efforts. Le travail que l'homme travaille, le Saint béni soit-il, il y a un travail où l'homme doit être inclus dans les deux. Il doit être le esclave et le fils qui se revêt dans le Saint béni soit-il. Le travail de la prière, que l'homme doit y être un esclave et un fils, inclus dans les deux degrés supérieurs, Zeranpin et Malchut, travailler et corriger la prière dans le secret de l'esclave, travailler la correction des mondes, qui est le degré d'Eved et de Malchut, l'esclave de Malchut, et que son désir adhère la Chochma de la droite, adhérer son maître et les secrets supérieurs, qui le degré du fils et de Zeranpin. C'est la différence entre l'esclave et le fils. Le degré caché. Caché, c'est que de l'action, on arrive à l'intention, à la tête. Si on fait les mêmes actions que fait le supérieur, c'est un esclave. S'il fait le même calcul que fait le supérieur, il devient son fils. Un fils adhère toujours son père sans du tout s'y séparer et personne ne peut l'empêcher, l'effacer. L'esclave fait le travail de son maître et corrige les corrections des mondes. Celui qui a les deux, le fils et l'esclave, dans la même union, c'est une personne qui corrige toute la foi, Malchut, dans une seule règle avec Zeranpin, sans aucune différence, et unit tout. Cette personne, le Créateur annonce dans toutes les armées et les camps des mondes et des cieux, faites attention de celui qui est fidèle au roi et tous les secrets de son maître se trouvent entre ses mains. Heureux il est dans ce monde et heureux il sera dans le monde à venir. À partir de ce jour, cette personne est connue et il est inscrit dans tous les mondes, que toutes les armées et les camps ont le commandement d'être avec lui. Et le Saint-Béni soit-il n'a pas besoin plus que lui, car tous les mondes sont posés sur lui, et la voix qui s'éveille et qui annonce que cette personne, qu'il est beau pour l'individu, et le secret de ces deux degrés, le fils et l'esclave, se trouve dans ce qui est écrit. Et il me dit, tu es mon esclave, Israël, et il me dit, tu es mon esclave, le degré d'esclave de la ligne gauche, Malchut, Israël. Le degré du fils, la ligne droite, Zeranpin. Et quand il se trouve dans une seule règle, une seule loi, il est écrit « Asher Becha et Par ». Espérons de réussir à ressentir tout cela. En attendant, on chante.
1: Qui est-ce?

0: חברים יקרים, היום בשעה 4:26
1: נכנס שזמים, aujourd'hui à 4h26 heure d'Israël, le jeûne du 26 de Chamouz, de Tammuz, commencera. Donc, nous collecterons toutes les tasses. Dans la première partie, nous étudierons un cours du Rav du 29 mai 2002, basé sur l'article du Rabash, que signifie que la Torah a été donnée à partir de l'obscurité dans le travail. Vous pouvez le trouver en hébreu dans le premier volume des écrits du Rabash. C'est du premier volume des écrits du Rabash. Nous avons 25 minutes pour cela. Les écrits du Rabash, volume 1, article 21, que signifie que la Torah a été donnée à partir de l'obscurité dans le travail. Que signifie que la Torah a été donnée à partir de l'obscurité dans le travail. Dans le Midrash Vayikra, il est dit, et les sages disent, les nations du monde qui n'ont pas reçu la Torah, qui a été donnée à partir de l'obscurité. À leur sujet, il est dit, car voici, l'obscurité couvrira la terre, Veshayahu, mais Israël, qui a reçu la Torah, qui a été donnée à partir de l'obscurité, comme il est écrit des Varim, lorsque vous avez entendu la voix à partir de l'obscurité, à leur sujet, il est dit, Yeshayahu, et sur toi, le Créateur brillera, et sa gloire sera vue sur toi. Fin de citation. Pardon, je me permets de relire le premier paragraphe. Les écrits du Rabash, volume 1, article 21, que signifie que la Torah a été donnée à partir de l'obscurité dans le travail. Dans le Midrash Vayikra, il est dit, et les sages disent, les nations du monde qui n'ont pas reçu la Torah, qui a été donnée à partir de l'obscurité, à leur sujet, il est dit, car voici, l'obscurité couvrira la terre. Mais Israël, qui a reçu la Torah, qui a été donnée à partir de l'obscurité, comme il est écrit, lorsque vous avez entendu la voix à partir de l'obscurité, à leur sujet, il est dit, et sur toi, le Créateur brillera, et sa gloire sera vue sur toi. Fin de citation. Il faut comprendre pourquoi la Torah a été donnée à partir de l'obscurité. De plus, quelle est la raison pour laquelle les nations du monde n'ont pas voulu recevoir la Torah à partir de l'obscurité? Et c'est comme si le Créateur avait fait exprès de donner la Torah à partir de l'obscurité, afin que les nations du monde ne la reçoivent pas. De même, il faut comprendre pourquoi Israël a, lui, accepté la Torah à partir de l'obscurité. Avant tout, nous devons savoir ce qu'est l'obscurité dans le travail. Et la question est que, du fait du but de la création, qui était de faire du bien à ses créatures, alors, lorsque l'homme est satisfait de sa vie, cela est considéré que le monde lui est clair, c'est-à-dire qu'il prend plaisir au monde. Et si à Dieu ne plaise, il n'a pas de satisfaction dans la vie, alors l'homme dit « Le monde est obscur pour moi ». Il est connu que dans le travail, nous appelons Israël les Kélim de don, et les nations du monde sont appelées les Kélim de réception. C'est pourquoi, lorsque l'homme veut se rapprocher du Créateur, c'est-à-dire utiliser les Kélim de don, et qu'il ne le peut pas, parce que le corps n'est pas d'accord avec cela, car son corps est attiré par les Kélim de réception, alors l'homme ressent que le monde est obscur pour lui. Car il comprend que, s'il n'a pas la capacité d'obtenir les Kélim de don, jamais il ne méritera Or Elyon, qui est la lumière de faire du bien à ses créatures. Il s'ensuit que cette obscurité qu'il ressent, du fait qu'il ne peut pas obtenir les Kélim de don par sa propre force, il en vient à avoir besoin que quelqu'un l'aide à obtenir ses Kélim. Et selon la règle, il n'y a pas de lumière sans clis, pas de remplissage sans manque, Il s'ensuit que maintenant il a acquis un besoin pour la lumière de la Torah. Comme nos sages ont dit, j'ai créé le mauvais penchant, j'ai créé la Torah comme remède. Il s'ensuit que la Torah est donnée précisément à celui qui a un manque. Et ce manque est appelé obscurité. Et c'est ce qui est écrit, la Torah a été donnée à partir de l'obscurité. C'est-à-dire que celui qui ressent de l'obscurité dans sa vie, du fait qu'il n'a pas les kélim de don, alors il est apte à recevoir la Torah, afin que la Torah, la lumière en elle, le ramène vers le bien. Alors, il obtiendra les kélim de don, et par eux, il sera apte à recevoir le bien et le plaisir. Et ces deux choses sont incluses dans la Torah. A, le kli, c'est-à-dire le désir de donner. B, ensuite, il reçoit le bien et le plaisir dans les kélim de don. Ce n'est pas le cas pour les nations du monde qui n'ont pas reçu la Torah qui a été donnée à partir de l'obscurité. Les nations du monde, dans le travail, désignent ce que le corps inclut des 70 nations qui veulent la Torah, non pas parce qu'ils ressentent l'obscurité au moment où ils n'ont pas le clé de don, mais tout leur désir est dans les kélim de réception et ils n'ont pas d'attrait à sortir de cette domination et ils veulent la Torah afin d'ajouter pour eux plus de lumière, c'est-à-dire plus de plaisir que ce qu'ils reçoivent des choses matérielles. Mais ils veulent aussi l'aspect du monde futur, comme il est écrit dans le Zohar. Ils crient comme un chien, hav, hav, waf, waf, donne, donne. Donne-nous la richesse de ce monde-ci et donne-nous la richesse du monde futur. C'est-à-dire que la richesse de ce monde-ci ne leur suffit pas, mais ils veulent aussi la richesse du monde futur. Il s'ensuit que la Torah a été donnée précisément à ceux qui se trouvent dans un état où ils ressentent que le désir de recevoir domine sur eux. Et ils crient depuis l'obscurité qu'ils ont besoin de la Torah pour les faire sortir de l'obscurité, qui est la domination du kli de réception, sur lequel il y a eu un tzimtzum et une dissimulation, afin qu'aucune lumière ne brille dans cet endroit, et cet endroit est la cause et le besoin de recevoir la Torah. C'est pourquoi, puisque la Torah vient à cause de l'obscurité, alors la Torah a accompli deux actions. A. La lumière en elle le ramène vers le bien. Alors, le tzimtzum et la dissimulation s'écartent de son kli de réception, car à la place où il avait un kli de réception, il a maintenant mérité un kli de don. Et c'est ce qui est écrit, « Et sur toi brillera le Créateur ». C'est-à-dire que de même que le Créateur a le désir de donner, ainsi l'homme méritera le désir de donner. B. Car après qu'il a mérité l'aspect des kélim de don, c'est-à-dire qu'il a déjà mérité de pouvoir faire des actions lishma, et cela s'appelle celui qui étudie la Torah lishma, il mérite ensuite l'aspect de on lui révèle les secrets de la Torah. Comme le dit Rabbi Meir dans la Mishnah Avot, et c'est ce qui est écrit, et sa gloire sera sur toi. Sa gloire signifie la gloire du Créateur, qui est l'aspect de la révélation de sa divinité. Sera sur toi. Alors l'homme mérite l'aspect de la Torah, Israël et le Créateur sont un. Cependant, les nations du monde, qui n'ont pas besoin de la Torah pour sortir de l'obscurité, qui sont des kélim de réception, mais qui ont besoin de la Torah pour ajouter à la richesse de ce monde aussi la richesse du monde futur, comme il a été dit plus haut, hav, hav. Ces gens qui sont dans l'aspect des nations du monde, et ils disent qu'ils ont besoin de la Torah, non pas pour les faire sortir de l'obscurité, mais le clé de réception pour soi et pour eux comme de la lumière. Et ils veulent que la lumière de la Torah entre dans le receveur. À leur sujet, il est dit, car voici l'obscurité couvrira la terre. C'est-à-dire qu'ils ne mériteront pas la lumière de la Torah, car la lumière de la Torah a été donnée à partir de l'obscurité. C'est-à-dire, celui qui se ressent dans l'obscurité, comme il a été dit plus haut, cela s'appelle l'aspect d'Israël, qui ont besoin de la Torah pour éclairer leur obscurité, eux méritent. Et sur toi brillera le Créateur, et sa gloire sera vue sur toi. Et selon ce qui a été dit, nous comprendrons ce qu'ont dit nos sages, Avot. Ce n'est pas l'étude qui est l'essentiel, mais l'action. Et dans Kiddushin, ils ont dit, et voici leurs mots, cette question a été posée devant eux, qu'est-ce qui est plus grand, l'étude ou l'action? Rabbi Tarfon répondit et dit, l'action est plus grande. Rabbi Akiva répondit et dit, l'étude est plus grande. Ils répondirent tous et dirent, l'étude est plus grande, car l'étude amène à l'action. Et il faut comprendre leurs mots selon la voie du travail, car selon le sens simple, il y a à cela de nombreuses explications. Selon la voie du travail, c'est-à-dire selon la voie de ceux qui veulent atteindre dans le travail le don sans réserve, et non recevoir pour soi-même, il est certain qu'il faut accomplir les 613 mitzvot en action. Car celui qui étudie la Torah et ne veut pas accomplir les 613 mitzvot en action, alors il étudie une sagesse, comme on étudie des sagesses extérieures. Et c'est comme l'ont dit nos sages et Karaba, si quelqu'un te dit, il y a de la sagesse chez les nations, crois-le. Il y a de la Torah chez les nations, ne le crois pas. L'intention est que l'homme peut étudier la Torah, mais s'il est un non-juif, c'est-à-dire qu'il n'accomplit pas les mitzvot, alors il est un non-juif, il s'ensuit que la Torah qu'il étudie s'appelle sagesse, et non Torah. C'est pourquoi, celui qui veut travailler en vue de donner, il est certain qu'on commence à travailler par l'action, et ensuite on commence par l'intention, c'est-à-dire donner à cela une intention de donner. Mais comment peut-on parvenir à l'intention de donner? Car il est connu que l'homme peut faire une action par contrainte, même si son cœur n'est pas avec lui, c'est-à-dire que l'homme peut faire une action par contrainte, même si ce n'est pas de son gré. Il peut surmonter sa volonté et faire la chose sans désir. Mais sur le cœur, c'est-à-dire sur la volonté et l'attrait ardent, il n'est pas en la main de l'homme de changer. Si donc, après que l'homme a été créé par nature, seulement recevoir pour lui-même, comment peut-il orienter en vue de donner, car cela est contre sa nature? Et comment l'homme peut-il aller contre sa nature et sa volonté, qui est seulement de recevoir? Et comment peut-il se contraindre et orienter l'intention du cœur dans l'intention de donner? Et plus encore, nous devons savoir que la Torah a été donnée afin d'affiner Israël. C'est-à-dire que toutes les actions que l'on nous a données à faire n'ont pas d'autre but que d'atteindre cette intention de donner. Et comment peut-on faire, comme il a été dit plus haut, n'est-ce pas qu'il n'y a pas de contrainte sur le cœur et sur la volonté? Et c'est comme l'a dit mon père, que sa mémoire soit bénie. Ce que le Créateur a créé pour faire. L'explication, c'est que ce que le Créateur a créé, sur cela, l'homme doit faire, c'est-à-dire sur ce que il a créé. Et on peut expliquer ce que il a créé. La création est appelée existence à partir de l'absence, comme il est connu que l'intention est sur le désir de recevoir. Faire appartient aux créatures, qui doivent faire sur cela une intention en vue de donner, c'est-à-dire que tout ce que les créatures ont à faire, c'est seulement d'avoir la capacité d'orienter en vue de donner. Et cela s'appelle ce que le Créateur a créé pour faire, que cette action appartient aux créatures. Selon ce qui a été dit, il faut interpréter l'énoncé mentionné ci-dessus concernant l'étude est plus grande ou l'action. qu'ici, il n'est pas question de l'action, de ce que les inférieurs doivent faire, car sans action, il n'y a assurément rien, comme il a été dit plus haut, puisque tout commence par l'obligation d'accomplir les 613 mitzvot dans l'aspect de l'action. Mais il faut interpréter cela au sujet de la Torah elle-même, car la Torah est appelée étude, Talmud. Et la question de l'étude est-elle plus grande ou l'action est-elle plus grande doit être comprise ainsi. La Torah parle de deux aspects. A, du point de vue des lois, c'est-à-dire sous quelle forme et de quelle manière il faut accomplir les mitzvot, car il y a une question de mesure des mitzvot. Par exemple, pour les tzitzit, il faut étudier les lois, ce que rapporte la halakha, combien doit être la taille du talit et la taille des tzitzit. Et de même pour les autres mitzvot. Cette partie est appelée la partie révélée de la Torah, car ces mitzvot sont visibles aux yeux. Et là, il n'est pas possible de dire que l'homme se trompe, car ce qui est visible aux yeux, si l'homme y prête attention, il peut déjà accomplir le mitzvot comme il convient, c'est pourquoi cela s'appelle révélé. B. La partie de la Torah qui ne parle pas de lois et de règles par lesquelles on accomplit les mitzvot en action, mais qui parle de récits et d'histoires des sages qui n'ont aucun lien avec les 613 mitzvot. La question est, quelle partie de la Torah est la plus grande, c'est-à-dire la plus importante pour l'homme, à laquelle il doit accorder le plus d'intention? Et Talmud, étude, signifie la partie de la Torah qui n'est que l'aspect de l'étude seule, sans action, car il n'est pas question de la partie de l'action, de comment accomplir. Cela s'appelle étude, c'est-à-dire Torah sans action. Rabbi Tarfon dit, l'action est plus grande, c'est-à-dire la partie de la Torah qui parle des actions des mitzvot, car il est essentiel de savoir comment les lois s'appliquent dans les mitzvot. Rabbi Akiva a dit, l'étude est plus grande. Ils ont répondu et ont dit, l'étude est plus grande, comme Rabbi Akiva. Et quelle en est la raison? Parce que l'étude mène à l'action. Et il faut expliquer ce qu'ils ont dit. Que l'étude mène à l'action, c'est-à-dire qu'il est vrai que le début du travail commence par la partie de la Torah qui parle de l'action des mitzvot, mais ce n'est qu'un commencement, car l'essentiel de la Torah et des mitzvot a été donné afin de purifier par elle les créatures. Ce qui signifie, comme il est écrit dans le livre « Introduction à la sagesse de la Kabbale », que le sujet de la purification et de sortir de la domination du désir de recevoir pour soi-même et de travailler uniquement en vue de donner. Ce qui est appelé, comme il a été dit plus haut, l'aspect 2, ce que le Créateur a créé pour faire. C'est-à-dire que cette action qui sera placée sur l'aspect de la création, appelé recevoir pour soi-même, qu'il y ait sur elle une intention de donner, cette action est l'essentiel de ce que les inférieurs doivent faire afin qu'ils puissent recevoir le bien et le plaisir que le Créateur veut leur donner. Et pour atteindre l'aspect de l'action, c'est-à-dire que l'homme doit travailler uniquement pour le bénéfice du Créateur et non pour son propre bénéfice, dans la partie révélée des 613 mitzvot, l'homme peut encore, par l'effort, se contraindre et accomplir les 613 mitzvot. Mais, concernant la partie cachée, qui est l'intention, c'est une chose qui dépend du cœur. Et là-dessus, l'homme n'a pas la capacité de se forcer. C'est-à-dire, si le cœur ne veut pas travailler et aimer autrui, l'homme n'a aucun conseil à donner. Il s'ensuit que dans cet état, lorsque l'homme veut travailler pour le nom du Créateur et que le corps n'est pas d'accord, alors l'homme en vient à la reconnaissance qu'il n'est pas capable de travailler par ses propres forces lishma. Il s'avère qu'à présent, l'homme découvre une chose nouvelle qu'il ne savait pas avant d'entrer dans le travail en vue de donner, à savoir qu'il est un méchant complet. parce qu'il ne veut pas travailler pour le nom du Créateur. Et bien qu'avant d'entrer dans le travail en vue de donner, il savait aussi qu'il ne travaillait pas encore l'Ishma, alors il pensait que le fait de ne pas tout faire l'Ishma n'était que par négligence et paresse. Mais au moment où il voudrait tout faire l'Ishma, il réussirait certainement. C'est pourquoi l'homme n'était pas inquiet de ne pas le faire maintenant. Et on peut dire que c'est seulement par manque de temps. Mais il est certain que c'est en son pouvoir de tout faire l'Ishma. Et il y a une règle. Ce qui est en la main de l'homme de faire, l'homme n'en est pas préoccupé, car puisque c'est en son pouvoir, il pourra toujours le faire. Tandis que si ce n'est pas en son pouvoir, alors il dépend de l'avis d'autrui. Mais maintenant, lorsqu'il est entré dans le travail en vue de donner, et qu'il y a consacré beaucoup d'efforts, et qu'il voit qu'il ne progresse pas, et même pire qu'après beaucoup de travail, il en arrive au désespoir, et qu'il voit maintenant son mal dans une telle mesure qu'il en arrive à la décision que le travail en vue de donner n'a pas été donné pour lui, et cette reconnaissance est appelée méchant, c'est-à-dire qu'il sait maintenant, sans aucun doute, que son corps est ferme dans son opinion, et qu'il n'y a pas de moyen de le changer pour qu'il veuille travailler l'Ishma, et seulement dans les choses manifestes qui sont dans du domaine de l'action, il peut se convaincre lui-même et faire de bonnes actions, mais son cœur n'est pas avec lui. C'est pourquoi ce n'est que maintenant qu'il peut déterminer qu'il a un mauvais penchant, qui est véritablement mauvais contre le Créateur, et qui ne veut pas être un serviteur du Créateur, mais seulement se servir lui-même. Et lorsque l'homme arrive à cet état où il voit qu'il a un mauvais penchant, il doit croire ce que nos sages ont dit, « J'ai créé le mauvais penchant, j'ai créé la Torah comme remède. » Car la lumière qui s'y trouve le ramène vers le bien, c'est-à-dire ce qui auparavant était asservi au mauvais penchant, et qui était obligé de travailler pour son propre intérêt et non pour l'intérêt du Créateur, maintenant, par la lumière de la Torah, il le ramène vers le bien, c'est-à-dire qu'il sera capable de faire des actions lishma, ce qui s'appelle de bonnes actions, c'est-à-dire uniquement pour donner au Créateur et non pas pour son propre intérêt. D'après ce qui précède, nous voyons qu'il est impossible d'arriver à faire une action de don sans la lumière de la Torah. Il s'ensuit que la partie de la Torah que l'homme étudie, qui ne traite pas des questions de lois et de règles, ce qui est appelé du point de vue de l'action, et c'est ce qui est écrit, l'action est grande, c'est-à-dire la partie de la Torah qui traite des questions de l'action des mitzvot. Et c'est ce qui est écrit, l'étude est grande, c'est-à-dire la partie de la Torah qui traite des récits, des histoires, des légendes, des midrashim de nos sages et semblables, dans laquelle il n'y a pas, dans cette partie de la Torah, de lien avec l'action des mitzvot. Cela s'appelle étude. Et tous ont répondu et dit, l'étude est grande, parce que l'étude mène à l'action. Ici, l'interprétation de « action » est que l'intention sur l'action, qui est l'aspect révélé, soit qu'il ait la capacité de diriger son cœur, que ce soit pour l'Ishma, ce qui est appelé « action », comme il est écrit, que le Créateur a créé pour faire, comme mentionné ci-dessus, « faire » signifie ici le cœur, que l'homme ait la force de faire, que le cœur veuille agir, l'Ishma. Fin de l'article.
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1: Nous passons à la prochaine partie du cours, au cours enregistré de 2002. Nous avons lu l'article « Qu'est-ce que la Torah a été donnée depuis l'obscurité ?» dans le travail, tome 2, « Shlavei Asulam » de la portion « Vayikra », page 6. Ça veut dire pourquoi la Torah a-t-elle été donnée pour arriver à l'action? Qu'est-ce que arriver à l'action? Que dans l'âme de l'homme, dans la Neshama, il y a 613 parties. Au départ, toutes les 613 parties sont en nous sous une forme abîmée. Il faut corriger chaque partie et partie. Cela s'appelle accomplir les 613 18 des conseils. Et ensuite, dans la mesure où on accomplit les 613 18, on corrige chaque partie des 613 parties de la Neshama. Alors, dans chaque partie, en fonction de cela, on reçoit une lumière déposée face à chaque partie de ce kli. Alors cela s'appelle mériter les 613 pekudin, les commandements, les dépôts. Ces dépôts de la lumière, cela veut dire. Ça veut dire on corrige les kelim et on les remplit de lumière. Tous les 620, les 613 mitzvot, les 7 mitzvot des sages, toutes les 620 parties de la Neshama. Voilà. Et elle s'appelle action. Donc la Torah, l'étude, la Yegiya, l'effort doit mener à cette action. Donc la Torah, l'étude, et alors on mérite la réception de la Torah. Qu'est-ce que la réception de la Torah? La Torah aussi s'appelle le Créateur, ça s'appelle la lumière générale qui remplit la Neshama dans Ein Sof. Car à partir de cela, le Kli sent ce qu'est le Créateur. Hors du Kli, il est impossible de sentir. C'est la lumière générale. La Torah, c'est cette même lumière qui se divise dans la Neshama générale en 613 parties, en 600 000 parties, peu importe, qui se divise en 613 parties. Et les mitzvot, cela s'appelle le tikkun de chaque partie et partie. Alors il ressort que Israël, Oraita et le Créateur sont un. Qu'à la fin, dans le Gmar tikkun, cet état, c'est que le Kli devient en adéquation avec la lumière qui le remplit, particulière dans chaque partie, et avec la lumière générale qui arrive au tikkun général. C'est l'état final. Dans une phrase comme celle-là, comme elle nous est rapportée, Israël, Kosher Brichou et Oraïda sont un. Israël, le Créateur, et la lumière sont un. Nous disons qu'on n'atteint pas le Créateur. La Créateur n'atteint pas le Créateur et elle atteint seulement ses actions. Et qu'est-ce que le Créateur? C'est pour donner? Chaque qualité abîmée chez l'homme est face à une qualité corrigé chez le Créateur. Nous ne pouvons pas savoir qui est le Créateur, mais seulement depuis nos qualités abîmées, si nous les corrigeons pour donner, à partir de cela, nous saurons qui est le Créateur. Tu ne peux connaître absolument rien, sauf ce qui s'habille dans tes kélims. Tu ne peux pas être abîmé et connaître le Créateur. Et dans la mesure où tu es corrigé, tu connais tes kalim corrigés, et alors tu connais qui est le Créateur. Dans la mesure de l'équivalence de forme avec le Créateur, tu connais, selon tes kalim, qui il est. Tu ne le sens pas lui, tu sens tes kalim corrigés. Alors pourquoi est-ce qu'il ne suffit pas de prendre... Cela s'appelle tout celui qui invalide, invalide par son propre défaut. Tu évalues la chose seulement selon la mesure du tikkun de tes kalim.

l'acquisition de l'État, arriver à un État. Et le tikkun d'équilibre n'est pas un État, c'est seulement un moyen. C'est vrai. Tu dois t'en occuper, mais pourquoi corriges-tu le kli? C'est cela, en fait, l'essentiel. Quel État dois-je imaginer? Qu'est-ce qu'un État si je ne sais pas ce que c'est? Pourquoi faut-il corriger le kli? Pourquoi faut-il corriger le kli? En cela, tu ressembles à quelqu'un à qui l'on demande « Pourquoi fais-tu les mitzvot ?» On a dit ainsi. On dit « Très bien. » Si on t'avait dit autrement, tu aurais été autre. Alors là aussi, on t'a dit « Alors tu fais comme ça. » C'est simplement faire des corrections, comme des corrections, ce ne sont pas des corrections. Vouloir simplement être un bon garçon, s'il te plaît, tu peux, c'est ton affaire. La Torah ne demande pas cela. La Torah demande d'arriver à la dvekut, à l'adéquation, à être Adam, semblable au Créateur, au supérieur. Et si tu veux simplement être bon, s'il te plaît, un homme bon, il y en a beaucoup qui disent qu'ils sont bons. Et comme ça, pas simplement, je ne sais pas ce que c'est. Pourquoi corriger? Je ne comprends pas. Quelle est la raison du tikkun? Qu'auras-tu de cela? Une sorte de satisfaction personnelle? Qu'auras-tu? Alors, je ne sais pas qui est le Créateur et ce que c'est. Alors, qu'est-ce que c'est? C'était pas la Kabbale? Rav, tu dis ainsi, on me dit que mon but est d'arriver à être semblable au Créateur, adhérer à lui, il est miséricordieux, moi miséricordieux, il est gracieux, moi gracieux, et ainsi de suite. Je ne sais pas qui il est, alors comment saurais-je ce que je dois être, oui? Alors, tu reviens encore à la même question. Alors, si tu ne sais pas qui il est, comment sais-tu ce que tu dois corriger? Tu dis que tu es prêt à t'occuper seulement des corrections. Non, non, on t'a dit de t'occuper des corrections, mais comment te corrigeras-tu si tu ne connais pas le standard? Il y a un groupe, il y a des lois. Quel groupe? Quelle loi? Donner à autrui, aimer autrui, n'est-ce pas suffisant? Tu ne veux pas entendre. Je ne veux pas entendre. Tu dis juste des mots, groupe, loi, tout est moyen de moyen. D'après tes actes, seulement nous t'avons connu, d'un côté. De l'autre côté, quels actes le peuple peut-il connaître? Comment savoir ce que je dois être? Pourquoi ai-je besoin de la révélation du Créateur? C'est ça que tu demandes au bout du compte. J'ai besoin de sa révélation pour lui ressembler, pour savoir ce que je dois être. Si c'est pour cela que tu exiges sa révélation, il se révélera à toi.

C'est ce qu'on appelle de l'olishma, on arrivera à l'ishma. Bien sûr, tu veux qu'il se révèle à toi pour que tu ailles bien. Mais avec cela, en même temps, il y a aussi une certaine relation à lui, que tu l'apprécies, que tu le veux. Et ainsi de suite. Alors le Créateur s'ouvre à toi, il s'ouvre aussi dans une mesure telle que cela te corrige et ne te remplit pas simplement. Qu'est-ce que cela corrige? Que tu vois sa qualité et non le plaisir venant de lui. Qu'est-ce que la lumière du tikkun? La lumière du tikkun, c'est que le Créateur te donne sa grandeur. Regarde jusqu'à quel point je suis gracieux et à quel point c'est bon. Quand tu entends cela, alors tu commences à voir que cette mesure est bonne, qu'elle est plus haute que toi. Ça veut dire, sa révélation vient de deux manières, ou comme ce qui te corrige, ou comme ce qui te remplit. Alors ça veut dire que ce n'est pas suffisant. Et selon cela, tu dois exiger de lui la prière correcte, ce que tu exiges de lui, le tikkun, et ensuite le remplissage. C'est ainsi que nous apprenons aussi de Dantas. Et qu'est-ce qui vient d'abord? Quelle est la première action que je dois faire? La première action que tu dois faire? Une pensée, disons, je pense tout le temps. Il est impossible d'obliger l'homme à faire

0: faire une certaine action, car chez nous, l'action s'appelle une action volontaire, dans le désir. À l'intérieur, dans un effort de l'âme, cet effort ne peut pas le faire. Cet effort ou une telle action naît dans l'homme comme résultat de sa nature originelle et de la mesure de la lumière qui lui vient d'en haut. Nous ne disons jamais sur le kli que le kli soudain veut changer. Il a, disons, aviut, reshimot, et la lumière vient à lui. Oui, au total, toute cette lumière combine et elle veut être quelque chose d'autre. Tu as déjà entendu une chose pareille? Non. Alors, que dis-tu? Que dois-je faire? Que veux-je faire? Qu'est-ce que je veux faire? Tu ne peux pas déterminer cela. À chaque instant, c'est déjà scellé. Mais si tu veux changer pour l'avenir, alors on t'a donné un seul choix. L'étude, que par l'étude, par la société, tu ajoutes depuis la société un désir supplémentaire qui n'est pas à toi. Un désir de quoi? Un désir de divinité. C'est toute la question de pourquoi la brisure a été faite en beaucoup de parties. La Neshama pouvait, comme elle se trouve un kli rempli de lumière, se détériorer, la lumière se retire, la Neshama tombe. Une seule, pourquoi faut-il 600 000 parties? Il est écrit, c'est plus facile à corriger. Disons, par beaucoup de neshamot et par beaucoup de réincarnations, par de petites actions, il sera plus facile de corriger. Mais, en vérité...
1: Arthur.
0: Arthur. Le fascine de venir. Mais, absolument pas cela. Ici, quelle est la question? Si la Neshama ne s'était pas divisée, je n'aurais eu aucune possibilité de déterminer quoi que ce soit. Alors, comme un client haut, rempli de lumière, avec ses réchimotes, avec ses désirs, avec tout ce qu'il a, avec la lumière qui agit sur lui, c'est une chose scellée. Tout vient d'en haut, le désir aussi, les lumières aussi, tout. La même chose serait restée sans lumière et sans désir. Mais ensuite, la lumière vient et réveille la Neshama, ça veut dire elle réveille le kli, en fonction de cela, commence à bouger. Le fait que la Neshama générale s'est divisée en beaucoup de parties, cela donne sur mon plan, pas en haut où je ne peux pas m'adresser, mais sur mon plan, là où je me trouve, cela me donne la possibilité de faire l'unique action dans le libre choix. Parce que c'est à mon niveau que je veux prendre, que je peux prendre un ajout de désir des autres parties, être impressionné par elles. Pas prendre un désir, on ne peut pas prendre, mais être impressionné par elles. Tu comprends? Alors moi, qui suis-je? Que suis-je? Comment le Créateur me donne? Je ne détermine rien. Je peux seulement ajouter à cela. C'est le kli. Dessine-toi le kli. Oui. Ce qu'il y a dedans. Il a ce que le Créateur, la lumière lui apporte. Elle l'apporte. Rien ne peut changer en cela. Cela détermine son état, ce qu'il pense, ce qu'il veut, tout. Mais en dehors de cela, le libre choix, être impressionné du kli proche. Et cela, parce qu'ils sont reliés ensemble à la racine. S'ils n'étaient pas reliés ensemble, il n'y aurait pas la possibilité. Mais tu as la racine, deux kélim, disons, ensemble. Ils descendent dans ce monde, ils se séparent l'un de l'autre. Alors, quand tu veux te connecter et adhérer à l'autre, en quelque chose, tu fais comme une action de connexion, comme à la racine. Comme si tu es à la place du triangle, comme ça, oui. Tu les colles ensemble, comme si, selon cela, tu fais le désir comme un. Son désir corrigé, comme corrigé. Car que prends-tu de l'ami? Une aspiration à la spiritualité, au Créateur, oui. Peu importe à quel point il est corrigé ou non. C'est cela que tu prends de lui. Ça veut dire que tu connectes comme deux kélim ensemble en haut. C'est ça l'action que tu es capable de faire, seulement cette action. seulement cette action. Et à partir de cela, dans ton libre choix, à partir de cela, elle devient vraiment en toi comme deux kélim. En toi seul, cela devient comme deux kélim. Avoir pris aussi un désir de lui. Bon, tu as pris aussi un désir de lui, alors tu invites d'en haut une lumière qui appartient aux deux Neshamot, là où beaucoup de Neshamot sont ensemble, mais au moins deux, mais au moins à partir de deux, toi et lui, cela t'éclaire déjà. Eh bien, mon cher, c'est un bel ajout. Et ainsi de suite. Alors disons, j'ai un ami, Mushi, que puis-je prendre de lui? Il a dépensé des désirs, des connaissances, qu'est-ce que... Tu ne peux rien prendre de Mushi, tu peux seulement être impressionné de sa forme extérieure, comment il travaille, oui, comment il pense. Tu vois, il écrit tout le temps. Pourquoi n'écris-tu pas? Il note tout le temps. Ensuite, peut-être il fait quelque chose à la maison, peut-être encore quelque chose. Examine ce qu'il fait sans qu'il le sache, pour t'impressionner. Regarde seulement les bonnes choses. Sur les mauvaises choses, ferme les yeux. Pourquoi te détériorer? Tu dois prendre de l'ami quelque chose de bon, pour que cela te fasse du bien, pour que tu aies du carburant. Alors regarde seulement le bien en lui. Alors, à partir du fait que j'aurai du carburant, je vais m'allonger comme ça. Tu vois, tu pèses 5 kilos. Si tu pesais comme German, tu dormirais deux fois plus que lui. Mais lui trouve les forces de dormir, hein, pas tellement beaucoup. Tu comprends? Pèse-le ainsi sur la ligne du mérite. Regarde combien il est lourd. Et pourtant, comment il s'efforce comme un bon petit ours. Tu sais cela. Non, je le dis sérieusement, sur toutes sortes de choses, de petites choses, regarde. Regarde. Et tire de là un bénéfice. Cela s'appelle juger l'ami du côté du mérite. Quoi? La Torah ne dit aucune contradiction ni rien, seulement des conseils pour ton avancement personnel, pour ton bien. Personne n'a besoin des choses que tu feras ou non. Cela parle seulement par rapport à toi, au tikkun personnel privé qui est à toi. Toutes les souffrances, c'est pour que tu ailles bien. Tous les conseils pour que tu ailles bien. Et voilà. Quoi, juger l'ami du côté du mérite, sinon quoi? Tu ne lui abîmeras rien. Tu ne recevras pas de lui une aide, une force supplémentaire. Toute la perte est à toi. Ce qu'il écrit, qu'un homme fait un effort et qu'il n'avance pas et même qu'il recule. Alors qu'est-ce qu'il veut dire? Il écrit dans l'article qu'un homme fait un effort et voit qu'il n'avance pas et sans même qu'il recule. Alors qu'est-ce qu'il veut dire exactement? Qu'un homme fait un effort et qu'il voit qu'il recule. C'est signe que maintenant, il se trouve dans la révélation d'un nouveau kli. Où voit-il qu'il recule? Un kli sans remplissage se révèle à lui. Cela s'appelle qu'il entre dans la ligne gauche, révélation du nouveau kli, nouveau Achoraim. Et il avance, mais il avance sous une forme négative, dans un plus grand vide. Ensuite, ce vide, il le remplit avec des corrections et avec des lumières. Cela s'appelle qu'il se trouve encore à gauche. Ensuite, il ira à droite. De l'alternance droite et gauche, nous avons, comme nous disons, des montées et des descentes. Ce ne sont pas des descentes ni des montées, ce sont simplement deux étapes dans les corrections. Gauche, droite, c'est ainsi qu'on avance. Et si l'homme ne sent pas... L'homme, bien sûr, quand il se trouve à gauche, se sent vide. Et l'homme, bien sûr, quand il se trouve à gauche, se sent vide et il lui semble qu'il est allé en arrière. Et en vérité, il est allé en arrière et il est descendu plus loin de la spiritualité. Maintenant, pour vraiment prendre des kélim plus bas, il est descendu. On le descend. C'est signe qu'il est digne, au bout du compte, de corriger aussi ces kélims-là. C'est pourquoi un homme qui a déjà de l'expérience dans le travail, alors il se réjouit d'entrer dans le désespoir, dans la confusion, dans un état qui n'est pas tellement clair, qui est brumeux, où lui viennent des états comme ça, où il ne s'oriente pas tellement. un peu dispersé. C'est signe qu'on lui ajoute maintenant des kélim. Par expérience, ensuite, on voit que c'est ainsi. Encore un an, deux ans. Et si je ne sens pas cela, je suis le meilleur dans le groupe, je suis le meilleur chef de groupe, j'ai des livres, j'ai un rav. Si tout est bien pour toi et que tu étudies et que tu te trouves tout ainsi saint comme ça, oui, plein, béni soit le Créateur, oui, plein de mitzvot comme une grenade et tout, alors c'est signe que tu ne donnes pas assez de yegia d'effort, ou bien tu donnes une yegia physique, mais pas intérieure. Tu n'ajoutes pas dans la recherche. Et apparemment, tu n'es même pas connecté avec les amis. Tu peux travailler avec eux tout le temps. Tu peux travailler avec eux tout le temps, physiquement. Connecté, ça veut dire quand même voir en eux quelque chose qui te manque. La mesure de jalousie apparemment te manque. Tu te contentes de ce qu'il y a. Béni soit le Créateur, j'ai ceci, cela. Joli, merci beaucoup, merci au Créateur. Voilà, tout est en ordre. Tout est bon, je suis dans la joie. Je suis injuste. Seulement la ligne droite ? Oui, alors oui, seulement la ligne droite, cela s'appelle qu'un homme ne peut pas grandir. Il n'a pas de nouveau kélim. Voilà. Que faire ? C'est un malheur. Ce n'est pas la droite, dit l'étudiant. Quoi ? Disons que c'est la droite. C'est clair, disons que c'est la droite, étudiant. Nous devons être tout le temps dans l'élévation de l'esprit. Seulement, depuis l'élévation de l'esprit, tu dois voir bien que tu es tout le temps face à cela aussi une balance du côté gauche. Chaque fois, on t'ajoute des kélim. Et chaque fois, tu tires vers la droite. Mais sans gauche, qu'est-ce que cela vaut ? Tu ne grandis pas. On peut grandir seulement à partir de la chair. D'où vient la chair des kélim qu'on veut discerner ? Ça veut dire qu'il te manque la mesure de jalousie. La jalousie des écrivains augmente la sagesse. Tu n'es pas jaloux de la façon dont il étudie, dont il note, dont il fait, comment cela. La jalousie, sans cela, c'est impossible. Mais une bonne jalousie, tu sais, pas rabaisser l'ami qui n'étudie pas comme moi, qu'il ne fasse pas comme moi, mais que moi je sois comme lui. On peut encore poser une question ? Oui ? Il écrit là-bas qu'en fait, celui qui sent l'obscurité n'est pas digne de la révélation de la Torah. C'était dans l'article. Maintenant, dans certains articles, il a aussi écrit que celui qui se sent mal, ça veut dire qui est mal sans sensation du Créateur. Alors il s'éloigne du Créateur. Et celui qui, au contraire, veut être entier, alors il ne pense à rien. Alors lui aussi il n'a pas de demande pour la révélation du Créateur. Alors comment relier ces deux choses ensemble ? On ne peut pas relier chaque chose, je ne sais pas. Ce sont deux phrases. Donne-moi deux phrases, je te le redirai comme ça. Il n'y a pas de problème, mais concrètement, de quoi est-ce qu'on parle là-bas ? Je ne veux pas simplement te donner ici des discours. Comme nous venons d'en parler, un homme doit être que s'il sent à gauche, il s'éloigne, il n'avance pas. Pourquoi s'il sent ? S'il sent l'obscurité. Alors, s'il sent l'obscurité, il n'avance pas ? Non. L'obscurité, c'est un avancement, seulement dans la ligne gauche. C'est la même montée, mais à gauche, étudiant. Il sent l'obscurité. Alors, comment pendant ce temps-là se sentir entier ? Le Rav, pendant l'obscurité, il ne peut pas se sentir entier, sinon il ne sentirait pas l'obscurité. Qui t'a dit qu'il le peut ? Qui t'a dit que cet état n'est pas bon ? Il faut sentir l'obscurité, que veux-tu dire ? Seulement, quelle est la tendance quand il descend dans l'obscurité ? Que fait-il dans l'obscurité ? Nous avons étudié aussi, et toi aussi, tu étais présent dans la partie 12, ce qu'on appelle les corrections du soir et de la nuit. Quand le soir commence, alors on prend depuis le jour précédent tous les kélim et on fait des corrections du soir jusqu'à pouvoir lire Kriyat Shema du soir. Et ensuite, on fait des corrections dans le Kriyat Shema sur le lit. Et depuis minuit, on commence à élever les kélim que Abba Velma commence là-bas dans Kriyat Shema des sacrifices. Et qu'est-ce que c'est? Tu as énormément de corrections et beaucoup de choses. Descendre dans l'obscurité, travailler dans l'obscurité, faire des corrections dans le sommeil. Oui, ça n'est pas un par hasard que tu entres dans un état où tu veux te défaire, pour ainsi dire, d'une neshama et prendre un nouveau degré, une nouvelle neshama. Et que le jour suivant t'apporte un nouveau degré, tu dois être prêt depuis la nuit. Nous avons étudié cela. Tu me demandes maintenant sur l'obscurité après avoir étudié en détail des choses comme ça? Je demande comment relier correctement les deux choses quand nous disons qu'il faut être tout le temps dans l'élévation de l'esprit. Dans l'élévation de l'esprit, tu dois être aussi la nuit, bien sûr, pourquoi pas? Comment est-ce qu'on peut sentir l'élévation de l'esprit et l'obscurité en même temps? Si tu sens l'obscurité comme une chose utile, alors tu t'en réjouiras, tu béniras le Créateur et tu seras avec lui en Dvekout, tu seras avec lui en Dvekout, aussi dans l'obscurité. Je ne parle pas de nos degrés, mais de l'obscurité. Il y a là-bas des corrections comme 60 respirations du cheval, toutes sortes de choses comme ça. Il y a toutes sortes de corrections dans la nuit, dans le sommeil profond, dans la dormita, dans toutes sortes de choses que un homme fait exprès pour passer vraiment d'un degré à un degré. Ce sont des choses très grandes. Ce sont des choses très grandes. Depuis l'obscurité, on révèle tous les discernements. Ensuite seulement, on les corrige. Ensuite seulement, on ajoute l'intention. Mais le nouveau désir se révèle depuis l'obscurité. Qu'est-ce que ça veut dire? Si un homme est joyeux dans l'obscurité, il ne se trouve déjà plus dans l'obscurité. L'obscurité, par définition, ce sont des sensations mauvaises. Tu ne peux pas être joyeux de cela. Nous sommes construits ainsi. La joie, on ne peut pas la sortir de cela d'une façon ou d'une autre. Bref, je ne peux pas te parler des sensations. Car aujourd'hui, tu as de telles sensations et dans un an ou deux, tu auras d'autres sensations, étudiant. Alors, qu'est-ce que cela veut dire être joyeux dans l'obscurité? Bref, être joyeux dans l'obscurité, c'est être joyeux depuis le début. L'obscurité, c'est l'état maintenant où je me trouve dans l'obscurité, dans un tel état. Mais cela ne veut pas dire que je ne peux pas être joyeux de ce que cela m'apporte. Je peux maintenant être dans un état pas bon et en même temps la lumière environnante m'éclaire. Tu peux, si le bon avenir m'éclaire déjà, alors il adoucit déjà l'obscurité en moi. Je ne sens pas l'obscurité? Non, je sens l'obscurité du maintenant et je sens quel bon résultat j'en aurai à l'avenir. Bien sûr, ce n'est pas l'obscurité comme chez toi maintenant, où tu te sens seulement confus, vide, sans force, impuissant, et c'est tout. Bien sûr, ce n'est pas cela. Il y a là-dedans un ajout de l'avenir. La spiritualité s'appelle la lumière de la foi, de l'aïmouna. Mais de la croyance. Mais c'est l'obscurité. Qui t'a dit que l'obscurité doit être telle que Rabbi Shimon, qui descend au degré de Shimon du marché, alors il détermine à ce degré-là que maintenant il se trouve comme Shimon du marché, et apparemment le degré face à cela sera le degré du Gmar Tikkun. Quand le détermine-t-il? Quand il se trouve au degré de Shimon du marché. Tu comprends? Il ne détermine pas cela depuis un autre état. Alors, il est descendu au degré de Shimon du marché ou non? Il est descendu, mais qui est descendu? Rabbi Shimon est descendu. Il n'est pas devenu vraiment Shimon du marché. Il est devenu Rabbi Shimon habillé dans Shimon du marché. Les deux à la fois, dans la même, ils se trouvent à un niveau si bas, mais il détermine depuis son état général ce que le degré doit lui apporter. Voilà. Même avant le marsom, vous sentirez aussi ces deux états-là. Des états comme cela, sous une autre forme, où tu ne seras pas si effrayé des chutes. Et tous les états que nous avons, après le marsom, nous les sentons aussi d'une certaine façon. Avant, pas d'une manière spirituelle, dans notre manière, mais d'une certaine façon, nous les sentons. Alors, sans. Il est écrit ici, à la page 8, quatrième paragraphe, ligne pour lui-même. Celui qui étudie la Torah et ne veut pas accomplir les 613 mitzvot dans l'action, alors il étudie une sagesse comme on étudie les sagesses extérieures. La question, est-ce que c'est vrai aussi chez nous que toute personne qui n'accomplit pas encore la Torah et les mitzvot dans l'action, en fait, étudie seulement une sagesse et pas vraiment la Torah? Je peux te dire ce que le Rabash apparemment veut dire, autant que je comprends. Ce n'est pas ce que peut-être d'autres interprètent, mais ce que lui interprète. Celui qui étudie la Torah, le sens, c'est celui qui étudie pour être comme celui qui donne la Torah. Et de la Torah, il ne sort pas des conseils pour être comme celui qui donne la Torah, alors sa Torah est juste une sagesse. Il n'étudie pas cela comme action. Alors il est écrit, bonne est l'étude qui mène à l'action. Alors il n'arrive pas à l'action, aux corrections. Donc si la Torah ne mène pas à l'action, alors la Torah devient une sagesse. Il est écrit une sagesse chez les nations, crois-le. Et celui qui veut rester une nation, un goy, alors ce qu'il étudie de la Torah s'appelle sagesse. Celui qui veut être juif, bien qu'il soit maintenant goy, comme on dit, dans le désir de recevoir, oui. Alors il étudie vraiment la Torah. Mais pas une sagesse. La Torah, ça veut dire qu'il veut arriver par l'instruction aux lumières. Alors pourquoi ensuite il détaille aussi action, cela s'appelle le tikkun du massach sur le désir de recevoir. C'est ça l'accomplissement d'une mitzvah. Qu'est-ce qu'une mitzvah? Tu prends un mauvais désir, tu le transformes en bon désir. Cela s'appelle accomplissement d'une mitzvah. Car les mitzvahs de la Torah, elle te dit, et il y a en elle 613 eitin, des conseils pour la corriger, la neshama, et ensuite 613 pekudin. Comment remplir ces mitzvot, ces parties corrigées, avec des lumières? Et au total, quand tu as corrigé toutes ces mitzvot, toutes les parties, fait toutes les mitzvot et que tu les as remplies de la lumière appelée Torah, alors tu mérites la Torah générale. Et quand tu arrives déjà au tikkun de tout le kli, ce qui se révèle à toi, la lumière générale vraiment, cela s'appelle le Créateur. Pourquoi est-ce qu'il utilise ces mots que tout le monde connaît? Il ne peut pas utiliser d'autres mots qu'on ne connaît pas. Ce n'est pas sa faute si tu te confonds. Toute la Torah, c'est les noms du Créateur. Les noms. Qu'est-ce que les noms du Créateur? C'est la façon dont la lumière s'habille dans le kli, et le kli sent une impression de la lumière, ce qu'elle fait, quelle qualité elle a. Il est miséricordieux. Toi aussi, sois miséricordieux. Qu'est-ce que cela veut dire? Si je me corrige dans la mesure de miséricordieux, alors dans cette mesure, je sens que lui aussi est miséricordieux. Ça s'appelle que maintenant, j'ai atteint, révélé un nom saint, miséricordieux. Alors, toute la Torah, c'est les noms du Créateur. Eux, ça veut dire, ces lumières qui s'habillent en moi et me donnent une sensation de ce qu'est le Créateur, car le Créateur est la totalité de la lumière, et je reçois cette totalité de lumière par portion selon la mesure de mon tikkun. Alors, au total, je reçois toute la Torah, c'est ainsi que je ressens le Créateur. Après, car au total, dans toutes ces lumières, là, je le sens tout entier. C'est la question des mitzvot, c'est la question de la Torah et c'est la question du Créateur. Et celui qui les révèle s'appelle Israël. Et seulement sur cela, il est écrit toute la Torah et les noms du Créateur. C'est les noms du Créateur. Qu'est-ce que cela veut dire que seulement sur cela, il est écrit dans tous les livres saints? Qu'est-ce que saints qui sont écrits au-delà du Marsom? Ça s'appelle saints, kadosh, séparés de ce monde. Alors, si tu lis la Torah comme un roman, oui, et ce qu'il y avait là-bas entre les hommes et les femmes, entre les enfants, qui est allé là-bas, qui a tué, qui a volé ce qu'on avait fait pour cela, c'est ton problème. Nous devons lire la Torah comme les noms du Créateur. J'ai eu aujourd'hui une question sur Internet. J'ai une question. Mais il est écrit que chaque semaine, il faut lire le Chumash, la portion de la semaine avec Rashi. Deux fois le texte, une fois la traduction. C'est écrit ainsi qu'il faut lire. Lire deux fois la parasha de Chumash, la portion de la semaine, et une fois le commentaire de Rashi. Bon, tu as encore beaucoup de commentaires. Tu as 72 commentaires. Il y a beaucoup de commentaires. Peu importe. On peut t'ajouter. Et en vérité, ces commentaires, chacun était un grand kabbaliste. Regarde seulement comment il a écrit. Rashi n'était-il pas un kabbaliste? Ibn Ezra, là-bas. Bermaim Chaim. Il y a énormément de commentaires. Vraiment profonds, hein? Bon, voilà. Alors, que faire? Lire ou ne pas lire? J'ai répondu là-bas qu'il y a l'interdit le plus grave dans la Torah. Ne te fais aucune statue ni aucune image, oui? Qu'est-ce que statue et image? Que tu t'imagines la matérialité à la place de la spiritualité. Si tu lis la portion de la semaine, la paracha, et que tu imagines à la place une historique, une histoire, alors ne lis pas une histoire historique. Pourquoi est-ce interdit? Ne te fais pas statue ni image. Est-ce l'interdit le plus grave? Le plus grave qu'il y a dans la Torah. C'est interdit parce qu'à cause de cela, il est impossible d'arriver à la spiritualité. C'est tout l'interdit. Tu ne fais là rien du tout, tu ne portes pas atteinte au Créateur. Ne t'inquiète pas, ni non plus au monde entier, tu ne fais rien. Mais tu restes un animal, comme aujourd'hui. Car alors, tu lis simplement un roman. C'est pour ça qu'il y a un interdit, c'est pour ça qu'il faut se rapporter à la Torah, comme elle est vraiment les noms du Créateur. Et alors, cela t'amènera au but. Et le fait qu'ils aient écrit dans cette langue, que Moïse ait écrit sous cette forme, ils ne pouvaient pas trouver une autre langue. Ils ne peuvent pas trouver une autre langue. Quoi? La langue de la Haggadah, la langue du Midrash, la langue de la Halakha, la langue de la Kabbale, toutes les autres langues sont des langues beaucoup plus difficiles pour exprimer les détails. Tous les détails et tous les éléments qu'il voulait exprimer, impossible. Dans notre langue, c'est presque impossible. Alors, il a pris cette langue-là, une langue comme on écrit. Une langue comme on écrit toutes les histoires. S'il y a une sorte de contradiction, je n'arrive pas à la résoudre. Quelle contradiction? Mais d'un côté, nous accomplissons quand même tout le temps les mitzvot, nous faisons tout ce qu'il faut. Ce que tu accomplis comme mitzvot, tu mets les tefillines, le talit, tu bénis, tu manges kasher et toutes sortes de choses que tu fais. Ce que tu fais, c'est mitzvot sur la terre. Parce que tu es dans un corps. Si tu n'étais pas dans un corps, tu n'aurais pas l'occasion de faire ces actions, n'est-ce pas? Ce ne sont pas ces mêmes mitzvot qui sont écrites dans la Torah. Dans la Torah, il est écrit, ça veut dire, ce n'est pas que ce ne sont pas les mêmes mitzvot. Non, non, non, toi, quand tu es dans ton corps, tu dois aussi les faire. Mais ce ne sont pas ces actions par lesquelles tu arrives au non-saint. Au non-saint, tu arrives par le fait que tu corriges un désir, que tu installes sur lui un massard, que tu y reçois une lumière. La lumière qui se révèle dans le désir corrigé s'appelle non-saint. Mais ce n'est pas ce qu'il dit, que je dois mettre des tefillines, porter une kippa, tout ce qu'il faut. Où est-ce qu'il écrit cela, quoi? Je ne comprends pas. Non, non, il parle ici des mesures dans l'action. Qu'est-ce que dans l'action? Action, cela s'appelle que tu fais une action dans l'acte. Tu installes un massar sur ton désir. C'est ça qui s'appelle les mesures pratiques. Et comment est-ce qu'on appelle les mitzvot? Comment est-ce qu'on appelle le fait que je mette des tefilines? Sur la mitzvah de poser les tefilines sur ta main comme tu le fais chaque matin, il n'en parle pas ici. Alors comment ça s'appelle? Il parle du tikkun du désir. Il parle du tikkun du désir. Pourquoi appelles-tu mitzvot pratique des mitzvot que tu fais avec les tefilines du matin? Pourquoi n'appelles-tu pas mitzvot pratique ce que tu fais comme acte intérieur? Que tu corriges ton désir. Tu as à l'intérieur 613 désirs. Tu dois les corriger. C'est pour cela que tu t'es réincarné. Tu veux encore te réincarner, s'il te plaît, encore, encore. Mais tu devras corriger les 613 désirs qui sont dans ta neshama. C'est eux que tu dois corriger. C'est de cela que parle la Torah. Le fait qu'en correspondance avec cela, tu dois aussi faire des actions dans ce monde. Ce sont les mitzvot de ce monde. Ce sont les mitzvot de ce monde. Mais toi, tu veux pourtant te corriger par rapport au monde spirituel. Je comprends, mais ici, il y a une sorte de séparation qui est tout le temps. Il y a ici une séparation. Cette séparation ne doit pas te faire trébucher. Qu'est-ce qu'il y a comme séparation? Qui puis-je si je ne suis pas ni Cohen ni Lévi? Alors je ne peux pas faire les mitzvot du Cohen et du Lévi dans ce monde. Dans la spiritualité, oui, je dois le faire. Qui puis-je si je ne suis pas, disons, un premier-né, ni une femme? Elle aussi, elle a des mitzvot que je n'ai pas, oui. Et moi, béni soit le Créateur, disons, je ne suis pas encore veuf, ni divorcé. Où je dois aussi, il y a des mitzvot de cela aussi. Il y a toutes sortes. Dans la spiritualité, tu es obligé de faire toutes les mitzvot. Tout, de A à Z, comme on dit. Tous ces 620 désirs sont en toi. Tu es obligé de traverser tous les états. Dans la matérialité, non. Est-ce que nous avons le temple? Non. Je ne suis pas agriculteur. C'est tout ce qu'est être agriculteur selon la Torah? Ouh là là! Quand le temple existe, quel dinim, quel halachot. Je ne travaille pas dans le temple, je n'apporte pas de sacrifice, ni quelques prémices, rien. Et je ne suis pas le grand prêtre, ni toutes ces choses-là, je ne le suis pas. Alors, ce qu'on nous donne ici, dans ce monde, ce sont des signes. Combien en ont-ils? Et celui qui s'intègre d'une certaine façon ou qui est comme ça, ou d'une manière ou d'une autre, qu'il le fasse ou ne le fasse pas, cela n'appartient pas à la voie spirituelle. Dans la spiritualité, tu es obligé de corriger les 620 parties de la Neshama, appelées 613 mitzvot et les 7 mitzvot des sages. 7 mitzvot des sages, voilà. Je ne comprends pas. Qu'est-ce qui est difficile ici? Ce qui est difficile, c'est qu'il n'y a pas... Ce qu'il y a, je ne sais pas, s'il y a énormément d'actions que je fais dans la journée. Ce que tu fais dans la journée, dans ton corps ou dans ton désir animal, envers tout... Pardon, animal, humain, peu importe. Envers tous ceux qui t'entourent, simplement comme ça, comme un homme qui vit dans ce monde. Cela n'appartient pas du tout à la Torah. Cela n'appartient pas à l'avancement, cela n'appartient pas au Créateur. Dis-moi, s'il te plaît. Il y a, disons, 10 000 ans dans notre monde. Il y avait aussi des gens, ils ne savent rien de la Torah et des Mitzvot. Oui, ils vivaient, ils avaient une femme, des enfants, un endroit quelconque où ils habitaient, ce qu'ils mangeaient, oui, toutes sortes de choses. Cela appartient à la spiritualité ou non? Comme ta vie ordinaire sans Kabbale, qui n'appartient pas à la... Elle n'appartient pas à la spiritualité, c'est l'existence animale dans ce monde. Nous ne pouvons pas dire que c'est totalement détaché du monde spirituel. Ce n'est pas détaché. Tout ici, ce sont des branches. Mais c'est un désir recevant qui se trouve dans le minéral, le végétal, l'animal, le parlant de ce monde. Et peu à peu, selon l'horloge générale de la réalité, il avance vers le Gmar Tikkun dans son cours. Voilà. Maintenant, ensuite, Le Créateur a pris... Non, ne disons pas cela de cette façon, vous allez vous confondre. Ensuite est arrivé un état où le désir de recevoir est arrivé à un état général chez tous les êtres humains. Vous voyez qu'il est devenu... possible que commence à descendre d'en haut des parties de Neshama. Qu'est-ce que cela veut dire? Que le désir de recevoir habillé dans toutes les créatures, je parle des êtres humains, a commencé aussi à recevoir d'une lumière d'en haut pour discerner déjà le désir de recevoir. Quand la lumière brille d'en haut, cela s'appelle que le point dans le cœur entre déjà. Alors il est entré chez quelqu'un appelé Abraham. Ensuite, nous savons qu'il était appelé Abraham. Abraham. Oui. Et alors, depuis lui a commencé la question du groupe. Alors, on l'a pris, ça veut dire il est le premier qui a révélé le Créateur, et après, lui, il a commencé toute cette chaîne avec ses élèves. S'il n'y avait pas eu une telle chose, alors toute l'humanité aurait continué sans discernement spirituel, mais selon l'horloge générale de tout l'univers.
1: La réalité. Depuis Abraham et au-delà, le libre choix commence dans l'homme. Dans la mesure où la lumière brille, l'homme a déjà la possibilité de faire des actions supplémentaires depuis lui-même. Depuis moi-même, je peux faire une action seulement dans la connexion entre les âmes. Alors il me faut quelqu'un près de moi, encore quelqu'un près de moi. Je ne peux pas avoir quelqu'un là-bas en Amérique, en Australie, là-bas il y avait aussi des Indiens en même temps qu'Abraham. Mais quoi? Je n'ai pas de lien avec eux. Il me faut quelqu'un près de moi, mon ami, être impressionné, prendre de lui quelque chose par cela. L'unique libre choix, c'est seulement recevoir un manque supplémentaire de mon égal. Comme c'était au temps d'Abraham, ainsi aussi à notre époque, qu'a dit le Créateur, je te ferai comme les étoiles. Ainsi sera ta descendance et ainsi de suite. Ça veut dire qu'il a donné des conditions pour le libre choix. C'est pourquoi il devait y avoir un groupe proches les uns des autres, pour que l'un soit impressionné de l'autre, prenne de l'autre le désir. C'est pourquoi tu n'as pas un kabbaliste ici et un autre là-bas. Il va avoir un groupe, on appelle des juifs yéhoudim, simple irakien, un perse, on commençait à s'appeler yéhoudim ou ivrim, évrites, ils sont passés à Avrou, de l'autre côté, vers Israël. Voilà. Alors, on distingue entre cette âme qui s'habille dans l'homme que tu dois corriger et le corps. Je distingue, car toute l'étude que nous faisons, nous la faisons pour cette âme. Mais malgré tout, c'est si il s'est fait la Brit Mila, et maintenant des générations entières font cette action très douloureuse. Et quand j'aurai un enfant, moi aussi je le ferai. C'est une chose folle. Pourquoi est-ce que je fais une telle chose? Qu'est-ce qu'il y a de si... Calme-toi, calme-toi. Pourquoi des générations font des choses pareilles? Le sujet. Il y a des gens, tu vois, dans notre monde, qui font seulement les actions extérieures et ils ne reviennent pas d'illumination d'en haut et ils ne font pas d'action intérieure. Tu veux demander ainsi, quelle est la différence entre ces gens, ces deux types de gens, ceux qui font à l'extérieur et ceux qui font à l'intérieur? La différence est très simple. L'adéquation avec Abraham. Je ne demande pas cela. Je demande où il y a vraiment une connexion. Cette chose que nous faisons seulement à l'intérieur, où y a-t-il malgré tout un point de connexion? On peut trouver une logique. Si tu fais des actions dans ton corps. Cela s'appelle que tu fais sans savoir que par cela tu fais des corrections spirituelles. Rien. Simplement, comme un homme qui a étudié un cheder, yeshiva, kolel, un bon juif qui fait ce qu'il a appris. Oui. Alors, tu fais l'adéquation, l'adaptation au degré où tu te trouves. Cela s'appelle minéral de sainteté. Voilà. Tu fais des corrections. Mais ces corrections-là, minéral de sainteté, ne donnent pas la possibilité de croître. Mais ce sont des corrections. C'est-à-dire comme d'en haut est venue une lumière et s'est habillée dans la matière, et dans cette matière, elle a fait une copie de la spiritualité. Nous avons dans ce monde minéral, juste à l'animal parlant. Dans le parlant, il y en a qui sont le résultat d'Abraham, ou des convertis, peu importe, parlerons ensuite des convertis. Alors, dans ce minéral, il y a des étincelles d'Abraham, mais il ne le développe pas, il ne le développe pas. Il n'aurait pas encore venu l'émission d'en haut qui les réveille à la spiritualité. Oui. Alors, ils font ce tikkun au degré minéral de sainteté, voilà. C'est un tikkun, tu ne peux pas l'effacer. De cela, tu ne peux pas vivre. Vivre, ça veut dire ajouter. C'est pourquoi ça s'appelle minéral. Minéral, c'est un manque de vie spirituelle. Si tu veux être au-delà de cela, tu dois déjà ajouter le travail personnel. Mais le travail personnel, c'est par le fait que tu prends des manques de l'extérieur, comme si tu ajoutes de toi-même depuis l'unique libre choix que tu as, et par cela, tu invites une illumination plus grande en haut, où tu captes davantage en haut, plus qu'il arrive. Voilà. Alors, tu entres déjà dans l'accomplissement des mitzvot spirituelles. Et distingue entre ces deux choses. C'est pourquoi cela s'appelle le travail du créateur de la Kabbale. Ça fait le travail du Créateur, voilà. Alors tu entres dans le travail du Créateur. Et ainsi, tu te trouves dans l'accomplissement des mitzvot par l'habitude, l'habitude apprise, comme on dit. Et au fond, cela ne se contredit pas. Il faut qu'il y ait aussi cela, aussi là. Mais celui qui se trouve seulement dans le minéral de sainteté, lui semble que tu l'annules. Car pour lui, seul cela est important. S'il y a encore quelque chose d'important, déjà, ça ne devient pas tellement important. Et nous voyons que ceux qui commencent vraiment à étudier l'intériorité commencent à mépriser l'extériorité, au point qu'un homme arrive vraiment qui faisait tout le temps des mitzvot, toutes sortes de choses et tout. Comment s'est-il la Kabbale? Cela, il oublie qu'il doit encore, quoi que ce soit, par habitude. Et il fait encore toutes sortes de choses, mais si ce n'est pas par habitude, sa tête est déjà dans les nuages, comme on dit, dans les nuages en haut. Et nous voyons à quel point l'acte matériel s'affaiblit, aussi pour le travail, aussi pour la famille, pour toutes les choses. Si tout entier est lié à la spiritualité, il méprise terriblement la matérialité. Alors, comme si ils ont raison, ceux qui disent que celui qui utilise la Kabbale n'accomplit vraiment pas comme il faut les mitzvot en acte, ici, dans ce monde. Ils ont raison en cela. Mais... Et nous voyons que c'est ainsi. Ne cachons pas ces choses. En total, c'est ce qui arrive. Alors, il faut examiner pourquoi ce phénomène existe quand même. Ou bien nous étudions une chose pas bonne, il ne plaise. Ou bien nous nous trompons, nous l'étudions d'une forme incorrecte. Ou bien c'est une chose naturelle que cela arrive ainsi. Ensuite, peut-être que ça reviendra sous une autre forme, à un autre degré, dans un autre accomplissement, réciproque, spirituel aussi, mais matériel aussi. Mais ces choses, tu ne peux pas fermer les yeux. C'est ce qu'il y a. Nous devons étudier. Oui, pourquoi sommes-nous d'accord avec ce phénomène? Il me semble que c'est la question de reste. Pas pourquoi il existe, mais pourquoi sommes-nous d'accord? D'accord, pas d'accord, dans la spiritualité, il n'y a pas une telle chose d'être d'accord ou ne pas être d'accord. Dans la spiritualité, il y a l'établissement de l'état où je me trouve. Comme nous avons étudié, une lumière vient en moi, une lumière spéciale qui me tient à un certain degré, alors je suis un voleur. Une lumière encore moins vient en moi, je deviens un brigand. Une lumière encore plus grande, je deviens injuste. Tout dépend de la mesure de la lumière qui m'éclaire. Alors tu peux dire, oh là là, je suis un brigand, oh là là, rien ne t'aidera. Car l'état est un état en soi, et tu lui donnes un nom, tu lui as donné un nom, voilà. Tu ne veux pas changer, tu veux mentir, alors colle sur cet état que tu es injuste. Cela ne t'aidera pas, mais pour toi, ce sera un peu autrement. C'est ce que tu dis. Mais pourquoi ne nous nous opposons-nous pas à cela? Pourquoi sommes-nous d'accord avec ça? Je parle de l'état en soi. Je ne parle pas de comment je dois réagir à lui. Je dis que je veux, ne veux pas. Je suis d'accord ou non. C'est l'état. Que cela arrive ainsi qu'un homme qui commence à s'occuper de l'intériorité méprise la matérialité jusqu'à presque la fin. Presque jusqu'à la fin. Il n'y a rien à faire avec cela. Je n'ai pas dit. Je ne veux pas parler de ce qu'il faut faire. Mais en cela, ils ont raison dans la forme extérieure ce qui arrive et je vois que c'est aussi ainsi. Je suis d'accord avec eux. Que c'est ce qui arrive. Et à l'inverse, les gens qui ont étudié la Kabbale sous une forme correcte et ont méprisé les mitzvot pratiques à cause de cela, et ensuite ont oublié ce qu'est l'étude correcte et sont revenus à une sorte de petite Kabbale, commencent à accomplir, commencent à devenir de mon religieux. Je vois tous ces changements, tout le spectre des possibilités. Alors, je parle d'un phénomène. Je ne dis pas qu'il est bon ou pas bon. Quoi. Je ne termine pas. C'est comme un lion qui déchire, qui dévore quelque chose. Il mange. Alors, c'est pas bien. C'est la nature. Il a fait. C'est la nature qui l'oblige. Chez nous aussi. La nature dans laquelle nous allons maintenant, à chaque instant, nous oblige à nous comporter ainsi. Voilà. Et cela est connu de génération en génération que c'est ainsi. Et il y a là beaucoup d'histoires. Soudain, ils ont découvert par la fenêtre que quelqu'un allumait une bougie le Shabbat. On parle d'histoires à 300 et 400 ans. Je ne pense pas que ces histoires soient fausses, qu'elles aient été inventées par des opposants à laquelle. Non, non, non. Pas sérieusement. Ces phénomènes-là sont des phénomènes connus. Et je les ai vus, je les ai sentis sur moi-même. Ce que sont ces choses, pourquoi elles sont ainsi, nous en parlerons. Mais ça veut dire qu'il y a pour cela une raison et une intention d'en haut. Ce qui se fait d'en haut. D'abord, comment devons-nous nous rapporter, nous comporter selon cela, nous dépasser, surmonter, ne pas être d'accord? Ce sont des choses dont nous parlerons, mais le phénomène existe et voilà. Ce n'est pas l'armée, tu dis non, cela ne peut pas être. Cela, oui, existe, voilà. D'abord, établir l'état, c'est la vérité. Établir l'état, voilà. Pour m'étudier moi-même, je dois me voir avec d'autres yeux. Et je vois qu'ils ont raison, cela. Et je vois, je sais sur moi-même. Et nous clarifions toutes ces choses. Qu'étudions-nous? On partage nos impressions et qu'est-ce que nous prenons pour réaliser dans la lisane? Toute cette situation du cli est terminée par la relation entre le récipient et la lumière. Et si nous voulons changer quelque chose, c'est uniquement avec la lumière. Et c'est possible quand on... C'est quand on... Par l'impression des amis. Surtout, la lumière de la Torah, l'intention, l'action, qu'est-ce qui précède, quelle est la raison et le résultat. Donc, Gérald, l'intention sur l'action et chaque désir que nous avons de faire afin de donner au moins être dans cette direction. Rav a demandé au début de la leçon que la Torah doit nous amener à l'action. Alors, de quelle action? Cette question m'accompagne. Je ressens la lumière, le récipient entre nous. On voit et on a le privilège. Et voir que des bonnes choses chez les amis, qu'ils servent d'exemple pour moi. Ils servent d'exemple. Être conscient des moyens qui nous corrigent, qui corrigent les kelim, et le but. Il nous a dit que de vouloir arriver à la correction, c'est qu'un moyen finalement, mais pourquoi tu veux corriger le kli? Finalement, c'est essentiel. Comme les amis ont dit, j'ai impressionné de l'exercice que le Rav a donné, l'attitude envers l'ami. Voir que du bien, c'est essentiel, je pense. Et ensuite, toute l'attitude envers des étudiants qui ont déjà une expérience, comment travailler face à ces situations qui sont... on ne trouve pas vraiment, voir un signe. Je ne peux pas changer.
2: C'est
1: pour cela qu'on a les amis.
2: Être
1: impressionné et de là recevoir cette impression intérieure. Tu peux voir aussi les choses autrement. Et la lumière de correction, finalement, c'est une lumière qui est la grandeur, voir qu'il est miséricordieux, qu'il est bon, et ensuite voir que c'est un degré supérieur et cet état rempli, corrige et rempli. On va donner des exemples. Il a dit, regarde, je suis impressionné, cet ami a écrit, cet ami a fait ça. Mais il a parlé de leur désir de révéler le Créateur. Mais il est en train d'écrire, alors comment à travers cela, je peux être impressionné de l'intériorité de l'ami, pourquoi il fait tout ça?
3: Leib
1: nous écrit être Yehudi et mesurer selon les actions intérieures qu'un homme fait. J'ajoute qu'on doit faire davantage d'efforts pour lier. Ça ne peut pas être intention sans action, action sans intention, sans à vouloir ajouter un écran afin de donner. Et c'est l'essentiel de la Torah qui nous amène à l'action. Il nous permet de sortir de notre désir de recevoir pour soi-même et de travailler seulement afin de donner. J'ai entendu que chaque ami doit

Une heure et toute une vie traverse. Hein. Tellement de discernement, j'ai noté, dans la mesure de l'équivalence de forme avec le Créateur, tu connais selon tes kelim qui est le Créateur. Ce n'est pas lui que tu ressens, mais tes kelim corrigés. Tout ce qu'on ressent est uniquement dans nos kelim. Oui. Alors, les amis, maintenant, on va passer une leçon avec le Rav. C'est une partie de la leçon numéro 7. C'est la première partie. Et là, ça durait du moins 30 minutes. On verra que les 10 premières minutes, plus ou moins, le Rav commence à parler du but de l'étude, de la lumière, qualité des efforts, comment le faire ensemble. Donc, premièrement, c'est pour nous une opportunité dans l'intention et d'étudier correctement Ptira. Ensuite, le temps est consacré à, avant de commencer un nouveau sujet, il réexplique depuis les quatre faces jusqu'à la brisure. Donc on pense que c'est une bonne opportunité pour nous tous de se mettre une révision. On voit qu'il y a un peu moins de questions. La réponse, c'est comme ça. Depuis qu'on arrive à la deuxième restriction, qu'on utilise la deuxième restriction, ça devient plus compliqué à suivre. C'est peut-être pour ça qu'on voit moins de questions. Mais on dit que c'est justement une opportunité pour nous de suivre le Rav, de la révision, la rectification. Et on vous conseille de dessiner avec le Rav, et s'il y a des questions, notez les questions. C'est justement le moment de le faire, parce qu'après, le temps sera consacré à répondre à ces questions. Espérons de nous réunir tous pour suivre ensemble la suite de l'étude. Donc, une bonne révision et suivre le Rav qui nous guide chaque question, notez la question, et après on aura le temps pour répondre. On y va ensemble, les amis? S'il vous plaît. Quand l'homme arrive au cours et qu'il entend et lit et entre dans une société qui parle du but de la création, du but de la vie, alors, selon son effort, selon lors de son étude, il commence à éveiller la lumière environnante. Depuis la racine de son âme, l'âme est descendue et survécue dans un corps, et maintenant il y a une différence entre l'endroit où elle se trouve maintenant et sa source. Alors, dans la mesure où l'homme aspire à cette même source, dans cette même mesure, il éveille sur lui la lumière environnante.

0: Donc, c'est pendant l'étude. Pendant l'étude. Et ensuite, dans la vie ordinaire, quand il sort déjà du cours, cela dépend de comment il continue. Cela veut dire dans quelle mesure il fixe des ordres. Les kabbalistes étudient en général avant le matin. Si l'homme étudie 2-3 heures, de 3 heures à 6 heures avant le matin, 2 heures et demie, 2-3 heures, cela suffit pour attirer la lumière environnante pendant la journée, seulement pour ce jour-là, en général. Maintenant, ça ne veut pas dire pour les débutants, parce qu'ils sont faibles, ou parce qu'il faut qu'ils s'habituent lentement et qu'ensuite nous introduirons, mais simplement au début. Les lumières environnantes, même si l'homme étudie une fois par semaine, deux fois par semaine, plus il avance, plus il doit investir, car la lumière environnante au début travaille avec plus d'intensité, comme une force. Et ensuite, peu à peu, elle, soi-disant, s'affaiblit. Non pas qu'elle s'affaiblisse, mais elle entre dans plus de détails que l'homme ne sent pas. C'est pour cela que les gens débutants s'impressionnent beaucoup de ce qui arrive. Ensuite, peu à peu, l'impression diminue. Et ce n'est pas vraiment que la lumière diminue. Mais son travail dans l'homme devient plus ponctuel, plus intérieur. Ça veut dire, c'est une autre raison. Je dois investir de plus en plus et encore plus. Finalement, celui qui veut vraiment s'investir de manière correcte, alors, Baal Soulam m'écrit là-bas dans la préface à l'étude du Sirot, environ l'article 15, quelque chose comme ça, peut-être avant, que celui qui n'arrive pas à la divinité, c'est-à-dire à la révélation du monde supérieur, c'est parce qu'il néglige l'effort, soit en quantité, soit en qualité. La quantité de l'effort, nous pouvons la mesurer selon les heures. Si l'homme étudie, comme nous l'avons dit maintenant, 3 heures avant le matin, et aussi dans son temps libre, il investit un peu dans la diffusion. Par exemple, il enseigne une fois par semaine, traduit, ou prépare toutes sortes d'articles, ainsi de suite, pendant la semaine. Et le Shabbat se trouve dans l'ordre, ce travail intérieur avec le groupe. Alors, selon la quantité, il couvre en fait entièrement cette exigence. Mais la qualité, elle dépend déjà de combien il se trouve plus en profondeur. Plus de rigueur dans la question pourquoi j'étudie, qu'est-ce que je veux de l'étude en dehors de la connaissance, en dehors d'une simple absorption de la matière. Et le problème, écrit le Baal Soulam, le problème est plutôt pas dans la quantité des centaines de personnes la réalisent. Et malgré tout, à la spiritualité, des dizaines seulement arrivent, au moins au degré moins que. Et cela parce qu'on néglige la qualité de l'effort, car on ne se donne pas assez de courage pendant l'étude dans la question pourquoi ai-je besoin de cette étude, car toutes les choses que l'homme fait ici doivent être seulement pour un seul but. C'est pourquoi nous veillons à ce que la société travaille tout le temps de manière à éveiller en elle la question pourquoi ? Pourquoi ? Et pour cela, il y a toutes sortes de moyens différents, des moyens latéraux, dans lesquels nous investissons aussi beaucoup de force. Cela appartient à l'activité intérieure du groupe. Sur la question de la quantité, chacun investit une quantité. La qualité de l'effort dépend de combien les gens sont unis ensemble pendant l'étude, combien leurs pensées se joignent l'une à l'autre. Pour cela, nous devons faire des actions de groupe. Et c'est ainsi que les communistes ont fait de génération en génération. Ce n'est pas une invention nouvelle, spécialement pour nous. Le rabbi racontait combien le Solam se promenait avec ses élèves, par exemple. Nous aussi, hier, nous sommes sortis en promenade. Il faisait beaucoup de promenades avec eux dans les montagnes de Jérusalem ou le Mont Carmel. Il aimait aussi se promener près de Haïfa. Voilà. Le Mont Tabor et d'autres actions, principalement les Shabbats. Donc, quantité et qualité, ce sont des choses, finalement, sont deux principes dont il faut se soucier. Il ne s'agit pas, en fait, des débutants. Les débutants doivent étudier comme ils sont capables, jusqu'à ce qu'ils entrent vraiment dans cela. Mais finalement, je ne le cache pas. Celui qui voudra vraiment avancer sérieusement vers la spiritualité devra investir. Tu veux quelque chose qui ne se trouve pas dans ce monde, mais qui se trouve au-dessus de ce monde. C'est-à-dire, dans ce monde, si tu veux être le plus riche ou le plus sage, combien dois-tu investir? Et si tu veux être encore plus sage que tous les sages et encore plus riche dans la richesse est dans tous les discernements qu'il y a ici, chez tout le monde. Bon, pour cela, il ne faut pas travailler. Donc, l'amateurisme est bon aussi, car après tout, il fait avancer vers le but. Mais ça dépend combien de temps il faudra pour arriver à la finalité. Il y en a qui terminent 5, 10 ans, et en 15, 20, et même 40 ans ne suffisent pas. Mais l'effort que l'homme fait ne va pas au vide, ça reste, c'est absorbé dans l'âme. Tous les discernements que l'homme a traversés, toutes les choses qu'il a lues, tout cela entre dans l'âme, c'est la seule chose, et c'est vraiment une réalité qui ne disparaît pas. Ici, ce que tu étudies, tu introduis dans l'âme. Il y a un coffre éternel où cela reste. C'est vraiment une banque, comme il n'existe pas. Et alors, même quand on se réincarne, tu te réincarnes déjà avec le bien que tu as construit auparavant. Ça vient de Rishimo. Le Rishimo, oui, c'est un discernement de Rishimo, évidemment. Et alors, il continue certainement depuis un plan complètement différent de celui des gens qui n'ont pas pratiqué la Kabbale. Et aussi, ceux qui ont commencé à étudier ont des sujets particuliers, comment ils peuvent continuer à avancer même sans corps. Et ensuite, de nouveau, dans un corps, ce sont des choses complexes. D'autres questions? Bon. Tout est clair pour les gens. Bien. Donc, nous sommes au cours numéro 7, dont le sujet est le monde de Hatzilut. Nous avons étudié avec vous que le Créateur a créé le Kli à travers quatre faces. Le Kli s'est rempli de lumière, ce qu'il s'appelle le monde de En Sof. Ensuite, ce Kli fait la première restriction, expulse la lumière. Ensuite, il a décidé que par le Massar, il arrive à recevoir pour donner, qu'il aura non pas que la réception soit importante, mais ce qui est important, c'est l'équivalence de forme avec le Créateur. dans la mesure où il peut, il recevra pour donner. C'est le but. Hmm? Commencer à travailler, hein? Il commence seulement à travailler. Peu importe. Ensuite, alors, arriver à ce que par le massar, cette malchut se crée, se remplisse comme dans le monde de Ein Sof, cela s'appellera Gmar Tikkun. Une chose. Deuxième chose. Nous avons expliqué. Comment on fait cela? On le fait par partsoufim, par portion que l'on reçoit. Cette malchut, nous la décidons maintenant depuis son keter, keter chokhma bina, chesed gvura, tiferet, netzar, od, yesod, malchut. Et nous disons qu'il est possible de remplir cette malchut jusqu'à tiferet, ce qui s'appelle tor. Et il y a ici partsuf galgalta. Oui, partsuf ab, et sa chokhma, partsuf sag et sabina, partsuf ma, supérieur, bonne supérieure, ils remplissent galgalta avec saint partsufim, cela s'appelle le monde d'Adam Kadmon, qui remplit galgalta de paix jusqu'au tabou.
1: Oui.
0: Mais en bas, ça veut dire une partie de malchut se remplit apparemment si nous prenons cette malchut, si nous la divisons. Alors, une partie qui s'appelle Tor se remplit, une partie qui s'appelle Sof reste encore vide. Et son but est comment remplir Sof. Pour cela, dans le Parsuf Sag, nous avons la possibilité de descendre en bas par ces Nekudot. Parsuf Sag descend en bas. Ça veut dire dans cette partie du Kli qu'on ne peut pas remplir avec la lumière de Chokhma de manière directe, et il donne là-bas. Ça s'appelle Partsuf Nekudot, Nekudot de Sag. Donne là-bas la lumière de Chassadim. Cette lumière de Chassadim remplit ici toute cette distance, mais ensuite il arrive à ce Partsuf qui remplit tout l'espace avec la lumière de Chassadim, une restriction. Nous l'appelons Tzimtzum Bet. Alors l'émir Chassadim peut apparaître seulement jusqu'à cet endroit appelé par ça. Elle peut aussi apparaître en bas, mais là-bas, elle n'a déjà pas. Où se trouve la par ça? Si nous divisons ce partout, Nekudot de Sagan, Keter Chokhma Bina, Pesed Gvura, Tiferet, Netzar Od Yesod, Malchut. Alors, exactement dans Tiferet, là se trouve la parsa, là se termine l'équilibre de don. Et ensuite, vient un autre partsouf appelé Nekudot de Sagan, Katnout. Jusqu'ici, Nekudot, Katnout, Nekudot, le Sag. Pardon. C'est pas Nekudot de Sag, c'est le monde de Nekudim. Le monde des Nekudim. Et le monde de Nicodim se propage jusqu'à la Parsa, et il ne fait rien de particulier dans cet endroit, mais quand il veut sortir en Gadlout, alors il traverse la Parsa, et ici se produit la brisure. Et nous avons étudié pourquoi nous avons besoin de cette brisure, pourquoi les forces supérieures ont arrangé cela de telle manière qu'il y a ici la brisure de Kélim. Nous en avons parlé, qu'il y a ici des Kélim, Reset, Voa, Tiferet, Netzach, Od, Yesod, Malchut, Reset, Voa, Tiferet sont les Kélim de Don. Netzach, Od, Yesod, Malchut sont les Kélim de réception. Dans les Kélim de Don, nous pouvons les utiliser. Nous n'avons pas de problème. Mais les Kélim de réception, nous ne pouvons pas les utiliser. C'est-à-dire, nous avons comme fait ici encore un pas dans le Sof qu'on peut remplir ici jusqu'à la Parsa. Cet endroit, on peut le remplir également. Mais comment remplir ces Kélim depuis la Parsa et en bas jusqu'au Sioum? C'est parti là. C'est le problème. Pour faire cela, nous avons besoin qu'en bas aussi, il y ait un peu de kélim de don, par lesquels on pourra remplir aussi les kélim de réception. Comment faire cela? On peut le faire par la brisure. Est-ce que cela veut dire que les kélim Chagat se mélangent avec les kélim Nei? Comment peut-il y avoir un mélange? Ces kélim sont des kélim très, très différents les uns des autres. Alors nous avons parlé que c'est possible de les mélanger par la brisure. Une grande lumière de Chorma vient d'en haut. Et alors, elle fait de ces deux sortes de kélim, au-dessus et au-dessous de la Parsa, un seul partout. Elle entre en eux comme une seule lumière, et alors ces kélim se mélangent et perdent le massar. Et alors arrive la brisure. C'est tout. Il se mélange à un tel point que tous ces kélim, les sept kélim, sont inclus dans chacun des sept kélim. Alors après cela, nous avons un certain espoir d'arranger les tikkunim, car puisque chaque kli est inclus de tous les kélim, alors bien sûr que dans chaque kli de Netzach, Od, Yesod, Malchut, dans tous les kélim de réception, nous avons toujours un certain kli de don par lequel il est possible de corriger, de remplir le kli de réception. Ça veut dire, après que tous ces kélim se sont connectés par la brisure, il y a un espoir de tikkun pour chaque kli. Il est impossible sans brisure. Par la brisure, justement, les kélim de don entrent dans les kélim de réception. Bien que cet état soit en lui-même un état très grave, car ils ont perdu le massar, ils sont devenus clipotes, sont devenus désir seulement de recevoir, loin de Gdusha. Mais en fait, malgré tout, il y a une connexion entre la divinité et les créés, entre les qualités du créateur, ce qu'on appelle l'équilibre de don, et les qualités du créé, ce qu'on appelle l'équilibre de réception. Que fait-on ensuite? Si maintenant, par les kélims de Chagat, nous corrigeons les kélims de Neim pour qu'il soit possible de les remplir avec les lumières dont ils sont capables, qu'ils veulent, alors par cela, nous remplissons Malchut Ensof dans sa partie qui était impossible de remplir auparavant parce qu'il y avait ici seulement des kélims de réception. Maintenant, parce que sont descendus ici aussi les kélims de don, nous corrigerons les kélims de réception par les kélims de don. Alors, il sera possible de remplir Malchut de Ensor et d'arriver au Gomar. La correction finale du Malchut, cela s'appelle l'état final, l'état du but, pour l'instant, pour tout le système de la réalité. Après que cette Malchut sera corrigée avec un massar et pourra recevoir toutes les lumières et se remplir de toute la lumière d'en haut, toute la lumière, alors selon ses qualités, elle sera égale au Créateur et à la lumière, car elle recevra pour donner. Ça veut dire, son action sera exactement égale à la lumière, égale au Créateur. Ça veut dire que la lumière la remplira. Le créé qui est Malchut de Ensof, le créé ou l'âme générale dont nous sommes des parties, nous arriverons à l'état comme le Créateur. En toute chose. Vraiment. Dans les mêmes qualités, dans le même état d'éternité, de perfection, en tout. Selon ce qu'on peut dire, selon notre langue, après que le cri sera corrigé et qu'il aura toutes les forces pour être comme le Créateur, après cela, il y a encore des possibilités d'ascension, d'amélioration sur ces choses, ce qui est au-delà des corrections. Nous ne parlons pas, car cela appartient déjà à ce qu'on appelle les secrets de la Torah. C'est pas pour nous, parce que nous ne comprenons pas dans quelle langue il est possible d'exprimer là-bas, comment même possible de décrire l'état qui est au-delà de l'état où le kli est rempli de lumière et reçoit entièrement pour donner et d'égal au Créateur. Que peut-il y avoir plus que cela? Mais il y a encore des degrés et encore des choses. Ce n'est pas pour rien que cet état s'appelle seulement la correction finale des récipients. Le kli est maintenant terminé de se corriger. Et à partir de maintenant, commence déjà vraiment quelque chose de spécial. Mais sur ce quelque chose de spécial, rien n'est écrit dans aucun livre. Les kabbalistes nous écrivent seulement comment arriver aux corrections, comment se corriger. Car la sagesse elle-même est très pratique. Ce que nous devons faire, comme ceci et comme cela, ce qui touche pour l'instant notre travail, il nous le raconte, il nous l'explique. Pour cela que les livres de Kabbale sont vendus partout, tout le monde peut les étudier, car cette partie est une partie ouverte à tous. Les corrections? Bien, fais-les. Après cela, Maaseverkava, Maaseverishit, on n'en parle nulle part. C'est déjà après le Gomar Tikkun. Cela n'est écrit nulle part. Donc, la partie cachée dont on parle dans la Kabbale, c'est une partie qui est vraiment cachée, n'écrite nulle part. Aucun problème à ouvrir tous les livres et étudier de manière très très simple, avec une approche directe pour tous. Oui, ce tikkun, c'est seulement par l'étude, le tikkun des kelim. Le tikkun est par les lumières, comme nous avons étudié avant. Il ne peut pas arriver que le kli change, sauf si la lumière qui vient le change. Comment? Nous avons étudié qu'il y a Prina Aleph, qui est le désir de recevoir. La lumière de Chorma la remplit. Elle veut donner. Tu comprends? Ainsi de suite. Ça veut dire notre changement ne peut être que par la lumière d'en haut. Et en général, dans ce monde, rien ne change. Sauf si tu veux inviter, causer un certain changement dans ce monde, tu dois causer un changement en haut. Alors d'en haut viendra un ajout de lumière et il changera tout. Toutes les qualités, toutes les choses qui traversent des tikkunim, tous les programmes, tout vient d'en haut. Tout est achevé d'en haut et ensuite descend dans notre monde seulement par ordre. C'est pour cela que nous sommes vraiment des marionnettes en toute chose. Nous n'avons aucune possibilité de faire quelque chose ici et de donner. C'est pourquoi nous ne pouvons à non plus voir demain, elle est influencée de manière critique, non, cela, aucune. Seulement si tu veux vraiment être le maître de demain, tu dois monter au degré qui détermine en fait ton demain. Là-bas, faire des corrections. Et alors, tu vois comment cela se réalise, descend et se réalise dans ce monde. C'est pourquoi la sagesse de la Kabbale est vraiment cela, une sagesse, une science, disons, la plus pratique. L'homme qui acquiert un massard, selon ce massard, peut agir sur ce qui arrive et ce qui arrivera. Seulement par l'étude, acquérir un massard seulement par l'étude, il travaille dans le groupe. C'est en fait pour cela qu'on étudie. Nous ne faisons ici aucune, tu sais, personne n'a besoin ici de rester assis comme ça. Autre chose en dehors de cela. Mais parce que nous voulons changer notre état, c'est pour cela que nous étudions comment le faire. C'est le seul choix qu'a l'homme. En dehors de cela, il n'y a rien dans notre monde qui soit donné au choix. En aucune manière, personne ne prend une décision par lui-même et selon ses décisions, exécute quelque chose. Mais ces décisions s'éveillent en toi parce qu'il y a une sortie des Rishimot. Tu as déjà entendu parler de cela. Et selon ces Rishimot qui t'apportent un nouveau désir, quelque chose chez l'intérieur, tu l'exécutes et tu cours vers cela et encore, c'est ainsi. Être plutôt que la sortie des Rishimot et déterminer ce que je voudrais et comment je veux que cela soit. Pour cela, il faut travailler à un degré plus élevé que celui où tu es maintenant. Alors tu détermines pour toi-même, d'en haut, vers le bas. Pour cela, tu dois être dans les deux mondes. Dans le monde où l'on détermine, dans le monde où l'on fait. Là où l'on détermine, c'est la racine. C'est la racine, c'est le monde supérieur. C'est tout. Encore des questions? Il n'y a aucune place pour la spontanéité. Il y a un ordre éclair déterminé sur lequel l'homme doit se développer pas après pas. Pour chaque âme, il y a le même chemin. Personne ne peut ici sauter des degrés, mais seulement les traverser l'un après l'autre de manière progressive. Et personne n'a d'échappatoire, ça veut dire de fuir cela, mais chacun peut seulement accélérer son développement. C'est en fait notre choix. Chacun de nous se trouve maintenant dans un certain état. Il doit arriver à un certain état. Cela ne dépend pas seulement de lui, cela dépend de la racine de son âme qui est déjà en lui. Et alors, depuis l'état initial et l'état final, il est clair quel processus il doit traverser. Alors, traverser ce processus rapidement, dans un bon état, ou le traverser dans les souffrances, dans de mauvais états, cela dépend de notre choix. Mais ni le début, ni la fin, nous ne le déterminons, c'est le Créateur. Nous n'avons en cela aucune... avant la création des âmes. La brisure d'Adam Harishon. Bon, les amis, une des phrases qu'on a entendues était « La qualité des efforts dépend à quel point les hommes sont unis entre eux pendant l'étude. Donc, on vous invite à envoyer vos questions, à quoi vous pensez, essayez de rassembler tout cela, tous ces désirs pour arriver à des efforts qualitatifs. Donc, s'il vous plaît, est-ce qu'on peut voir le tableau, le schéma? Voilà. Donc, plus ou moins ce que le Rav nous a dessiné, depuis la racine jusqu'à la phase 4, la restriction, ensuite la phase 4, travailler avec un écran, recevoir afin de donner, de là, les partsoufim, commence à sortir le premier partsouf, c'est partsouf de Galgalta, Absag, Ma et Bon, tout cela le monde de Hak. Ensuite, Nekudot de Sag, qui se mélange Dalet et Bet, c'est ce qu'on appelle Nekudot de Sag. Là, par ça, la deuxième restriction, Katnout de Nikudim et Gadlout de Nikudim, là, soyez sa brisure. Donc, on vous invite à poser, envoyer vos questions. Les choses qu'on veut mieux comprendre, qui ne sont pas claires, clarifiées sur toute cette révision. Avant Rani, je vois une Floride. On commence avec vous, s'il vous plaît.
2: Yes. So many questions, but can you explain
0: tellement de questions, mais est-ce que vous pourriez expliquer l'importance de Chagat Nei? Quelle est la signification de Chagat Nei?
3: Nekudot de Sag yardu lemata.
0: Nekudot de Sag sont descendus en bas, c'est ça? Donc on sait bien que dans Partsouf Sag qui a commencé à se purifier sur Oviud Bet, c'est ça? Et le régime de Itlapshut, Gimel, c'est ça. Quand Gimel, il y a Chorma, Bet, la lumière de Chassadim, Bina, Bina pure. Quand le régime au Gimel se purifie, il nous reste Bet de Itlapshut, Bet de Oviud, c'est purement Bina. Et elle est capable de descendre au-dessous du tabour. Au-dessous du tabour. Parce que sous le tabour, nous avons de forts, de grands désirs sur le Oviud Gimel, Dalet Gimel. Et Bina peut être là. C'est pour ça que ce partouf est appelé Nekudot de Sag, un partouf d'Isfirot, d'accord? Ketachorma Binah, Chesed Gvurah Tiferet, Netzach, Hod, Yesod, Malchut, un partouf d'Isfirot. Mais nous savons que Tiferet, quelle est sa particularité? Si on divise d'Isfirot, on peut partager aussi en gare, les trois premières, Sfirot, Keter, Chorma, Bina, et Zat, les sept inférieures. Les trois premières, Roche, et les sept inférieures sont appelées Gouf. Et dans le Gouf, nous avons Tor et Sof. C'est juste? Donc, de cette façon-là, nous disons Kachab et Hagat, les trois premières et les trois premières et les sept inférieurs.
3: 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Chesed, gvura, tiferet, netzach,
4: Chesed Gvura Tiferet Netzach Chod Yesod. Ce sont six Sfirot qui ensemble font Zeranpin. Alors qu'est-ce qui caractérise Zeranpin? C'est qu'il n'a pas la lumière de Chochma, il a la lumière de Chassadim. Mais il a encore Keter qui est Chesed. Mais avec la lumière de Chassadim, Gvura qui est Chochma, avec la lumière de Chassadim, Tiferet et Bina, alors à nouveau, Bina, ensuite Netzach et Zeranpin, lui-même, Chod et Malchut. Et Yesod, en quelque sorte, contient tout cela. Alors, j'explique ça, c'est comme une salade. Tu prends les concombres, les tomates, quoi que ce soit, tu en fais une salade. Toutes ces qualités ensemble s'unissent en Yesod et en bas, tu as Malchut. C'est pourquoi il y a ce terme des sept inférieurs. Ici, dans les sept inférieurs, la brisure a lieu. C'est pourquoi nous avons les récipients de réception qui sont les récipients de dons qui sont Ragad, les récipients de dons qui sont Ragad et les récipients de réception qui sont Nehim. Et entre eux, la brisure a lieu et ils se sont mélangés. Alors, une question, oui?
5: En
4: suivant cela, les Nekudot de Sag s'étendent tout du long jusqu'en bas vers Sioum. Alors pourquoi est-ce qu'il s'élève en retour à nouveau? Qu'est-ce qui se passe exactement? Oui, Nekudot de Sag ne s'élève pas en retour, mais plutôt c'est les Réchimots qui, à partir de cette incorporation entre Bina et Malchut, qui remonte. Alors, qu'est-ce qui se passe ici dans les Nekudot de Sag? Donc ici, ça c'est typiquement ce qui est dur à saisir, mais le Rav a expliqué de différentes façons. Comme Misha nous l'a rappelé dans les Nekudot de Sag, il y a un état très spécial. Le partsouf atteint une sorte de réchimo de 2/2. C'est-à-dire que il n'y a pas de lumière de Chorma d'aucune sorte. Nous sommes dans un état où il n'y a que le réchimo de la phase 2 de revêtement et la phase 2 d'épaisseur. Alors, qu'est-ce que ça signifie? Que Nekudot de Sac est un partsouf qui ne passe que la lumière de Chassadim. Alors, comme tu écris là, ici il y a Tabour, ça c'est Sioum. Donc, cette partie, nous avons toute la phase 4, et ces récipients, les récipients du Sof de Galgalta, sont dans un état de rejet de la lumière, qui les repousse parce que le partsouf veut travailler afin de donner. Et c'est la raison pour laquelle cet endroit aussi est rempli de la lumière de Chassadim. Ce n'est pas la lumière de Chorma, parce que la première de Chorma avec la lumière de Chassadim, il y a une certaine équivalence avec la lumière de Chassadim, car ces récipients sont dans un état de rejet. Ils tiennent l'écran donc afin de ne pas recevoir. Et c'est pourquoi Nekudot de Sag, lorsqu'elle attire en bas la lumière de Chassadim du fait des Réchimot 2/2 qui viennent en dessous, qui s'étendent en dessous, il y a une certaine équivalence ici. Il y a une certaine incorporation ici, équivalence entre les récipients du Sof de Galgalta et le partsouf de Nekudot de Sag. Et donc, de là, nous avons ces nouveaux résultats supplémentaires. Donc, nous avons les Réchimots. Je pense que c'est ça que tu te réfères, que nous avions maintenant une élévation de Roche de Sag à partir de cet accointance entre la qualité de Bina, qui descend en bas jusqu'au Nehé de Galgalta, et les récipients du Sof de Galgalta qui sont là. Ils ont un niveau d'accointance les uns avec les autres, et en résultat, nous avons une compréhension que nous devons avoir une deuxième restriction. Ensuite, nous avons plusieurs paires de réchimots de ce qui s'est passé ici de Nekudot de Sag, plusieurs paires de réchimots qui s'élèvent jusque à Roche de Sag. Tout d'abord, nous avons Gimel qui arrive et qui veut toujours recevoir la lumière. Plein de lumière de Chorma, ils veulent être remplis de la lumière de Chorma. Et aussi, nous avons, résultat de la restriction, nous avons Réchimot Bet Aleph, 2/1. Deuxième restriction. Et nous avons aussi les Réchimots de 2/1 qui vont rester au-dessus du tabour à partir duquel nous recevrons le partsouf de Ma, qui plus tard sera affiné, nous aurons le partsouf Bonne. Donc, d'en bas, comme on l'appelle en bas du tabou, nous avons deux paires de Réchimots, Dalet Guimel, 4/3, et Bet Aleph, 2/1. Voilà la deuxième restriction. Les Réchimots vont au Roche de Sag et continuent à travailler avec eux. Et de là, nous obtiendrons Katnout de Nekudim et Gadlout de Nekudim, puisque la brisère prendra place. Alors, une question aussi du monde. Alors, allons à Latine 2.
6: Merci pour l'opportunité, amigos. La pregunta es si la restriction est algo elemental en todo el proceso. De dónde nace y cómo se forma la restricción en la vasija.
4: Merci les amis pour l'opportunité. Comment est-ce que la restriction est-elle créée? Comment est-ce que la restriction a-t-elle lieu dans le récipient et qu'est-ce qui provoque une restriction qu'elle a lieu? Oui, nous avons deux types de restrictions. La première restriction et la deuxième restriction. La question est, sur quelle restriction tu le mets? Tu demandes la première restriction, la loi, c'est que là, nous avons les neuf premières sphirotes, n'est-ce pas?
3: Alors,
4: les neuf premières sphirotes, et nous avons Malchut. Donc, que signifie la première restriction? Dans ces sphirotes, où le récipient est similaire au créateur, tu peux recevoir. C'est la première restriction. Et dans Malchut, c'est impossible de recevoir. Donc une lumière pour elle-même, pour l'intention de recevoir, qui ne rentre jamais. Et ça, c'est une loi. Cette loi n'est jamais annulée. Ça s'appelle la première restriction. Je ne peux pas recevoir pour moi-même. Mais afin de donner, comme une mère qui se réjouit de son fils, de son enfant qui mange, alors elle regarde l'enfant manger. Elle fait même le même mouvement avec ses lèvres comme l'enfant mange. Est-ce qu'elle se réjouit pour elle-même? Non, mais elle se réjouit de l'enfant qui mange et donc elle s'annule pour recevoir. Et donc la première restriction signifie que nous ne pouvons pas recevoir afin de recevoir. Maintenant, la deuxième restriction, elle est ici. C'est une expansion de la première restriction. Si auparavant nous ne pouvions pas recevoir ici, dans Malchut, nous ne pouvons pas recevoir, et maintenant, même dans les récipients jusqu'à Tiferet, nous ne pouvons pas recevoir dans la même expansion de la première restriction, qui c'est encore plus sérieux, mais cette loi est annulée parce qu'il y a Katnout du monde de Nikudim et Gadlout de Nikonim. Mais la Barça qui se divise en récipients de dons à partir de récipients de réception devrait être annulée. Et le fait qu'il n'y avait pas un écran suffisant pour recevoir la lumière ici, ça c'est une histoire différente. Et ensuite la brisure a eu lieu d'en haut, tu comprends que là c'est tout son processus, la chute du monde vient d'en haut, et bien sûr qu'elle opère dessus, et elle vient aussi d'en haut, et elle provoque une brisure et la disparition de l'écran et du récipient. Il faut que Ima ressent qu'en bas les récipients de réception sont prêts à recevoir la lumière bien qu'ils ne soient pas prêts. Et ça, c'est d'en haut. Mais le parsouf ostensiblement devrait atteindre Gadlout, c'est-à-dire que la parsa devrait être annulée et la personne devrait recevoir la lumière.
5: Vakasha, Women Spain.
4: On va donner référence au climat mondial.
7: Gracias, amigos.
4: Oui, Spain, si les femmes. Merci, les amis.
7: Si les otorgamiento y las de recepción ya se mezclaron, ¿qué le falta a esa mezcla para que sea perfecta? ¿Cuál es la corrección que ahí se necesita?
4: S'il y a déjà un mélange entre les récipients de réception et les récipients de dons, alors qu'est-ce qui manque d'autre pour que ce mélange soit complet? Ok, bon, ça c'est une question avancée, nous avons bien plus à apprendre avant cela. Le Rav va nous enseigner dans les cours à venir. En une phrase, nous allons arriver au monde de Hatzilut. Alors, qu'est-ce qui se passe dans le monde de Hatzilut? Là, nous aurons l'empreinte pour la correction. Après que les récipients se mélangent, alors qu'est-ce que ça veut dire briser? Ils se mélangent. Il y a ce bazar, cet état où il faut... Ensuite, il faut les réorganiser pour le travail du don, et à partir de là, Adam Harishon naîtra, Adam, et ici aussi, il sera brisé. Et ensuite, à partir des efforts pour se connecter entre nous, nous examinons les récipients où nous trions les récipients de réception des récipients de dons, et par cela, nous corrigeons la lame d'Adam Harishon. Nous apprendrons à ce sujet par la suite. Alors, il y a beaucoup de questions, c'est bien. Et nous allons continuer avec le climat mondial. Une autre question de là, Nikolaev Sochi.
8: Подскажите такой более общий момент. 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
4: quelque chose de plus général. Nous apprenons que la lumière rentre au début du processus. Mais selon le diagramme, il semble comme si la majorité du travail était fait déjà par la lumière. Et ce qui reste, c'est un petit partie. À partir du sium sur lequel nous devons travailler, alors comment devrions-nous le décrire en termes de pourcentage? Combien de plus nous devons faire 1%, 99%, ou que la lumière n'a pas encore fait? Ah, c'est une bonne question. C'est correct. Nous avons atteint la correction en bas jusqu'à la parsa. Ensuite, les récipients se sont brisés. Maintenant, tout cet endroit, requiert correction, et ce que le monde de Nikudim fait. Mais, pour revenir à la question précédente, Marav a déjà dit que nous avons quatre types de récipients brisés. L'un, c'est les récipients de réception, séparément. Ensuite, les récipients de réception dans les récipients de don, les récipients de don dans les récipients de réception, et les récipients de réception séparément. Et c'est ce qu'on ne peut pas corriger. Maintenant, chaque type de réception devrait avoir sa propre correction. Et toute cette correction prend place ici. Parce qu'ici, il n'y a toujours pas de monde. Nous disons qu'il n'y a que le monde de Nikudim qui s'est brisé, mais il y a des endroits pour le monde. Alors nous disons Nekudot de Sac sont les endroits pour les mondes. Et tout, dans tout cet espace, le monde de Hatzilut, Bria, Hatzil, Yetzira, Asiya seront nés ou formés. Et donc, tout cela, nous sommes de Galgata, nous devons le corriger par la suite. Adam Arishon arrivera et il goûtera les mondes encore plus, mais maintenant, pour le moment, la correction est du sauf de Galgalta. Oui, et Shai, s'il te plaît.
9: Première
4: question, comment est-ce que Nekudot reçoit le privilège de créer un partsouf, même bien qu'il soit deux sur deux, mais enfin, qu'est-ce qui leur donne le droit de créer un partsouf? Alors, je dirais, ça, c'est le nom de ce partsouf. Le nom de ce partsouf, c'est Nekudot de Sag, parce que c'est le résultat de ce qui a eu lieu dans les Nekudot. Nous avons atteint le Rishimot deux sur deux. Jamais nous n'irons trop profondément dedans, mais l'explication de entendu souvent, qui est que ici, dans ce processus d'affinage du partsouf de Sag, si nous zoomons dans cet endroit, nous verrons que le partsouf, dans chaque degré qu'il perd, crée un zivug, un accouplement. Il perd le niveau 4 en essayant de faire un accouplement. Il perd le niveau 3, il essaie de faire un accouplement. Alors que se passe-t-il dans 4? Il veut que la lumière de Chochma. En 3, il veut la lumière de Chochma. Et tout à coup, dans 2, c'est le degré d'épaisseur qui est 2. Et les chemins de revêtement, c'est aussi 2. Donc là, nous avons une demande pour la lumière de Chassadim qui est très spéciale. Tu ne trouveras pas dans aucun autre état ici. Et cet état spécial appelé les Rishimon de 2 sur 2, c'est un état où la demande n'est que pour la lumière de Chassadim. Mais c'est là qu'elle s'étend. Elle essaie de créer un accouplement et elle réussit. Pourquoi? Il n'y a pas de problème en dessous du tabour, il n'y a pas de problème pour la lumière de que la Chassadim s'écoule. Et c'est ça qui s'étend, c'est ça que la lumière de Chassadim étend du tabour jusqu'au Sioum. Et nous appelons cette expansion le partsouf de Nekudot de Sac, c'est une terminologie. Alors, si vous pouvez monter le diagramme. En dessous du tabour, il y a un processus de la deuxième restriction. Après que 2 et 4 se mélangent. Alors, qu'est-ce que ça veut dire que Malchut s'élève à la parsa? Donc, ce qui reste si Malchut est le sof, alors le sof, la fin, s'élève. Alors plus correctement, c'est la correction qui s'élève. C'est impossible que la lumière s'étende en dessous du barça parce qu'il n'y a pas de récipient là. Afin de recevoir quelque chose, il faut avoir des récipients. Rav a dit au début que si nous avions des récipients, dans nos récipients, nous ressentirons le créateur. Si nous n'avons pas de récipients, si la personne ne peut pas faire d'accouplement sur la lumière, il brisera. Et c'est ce qui se passe, la brisure. S'il n'a pas de chocolat, qu'est-ce qui va lui arriver? Alors, on l'amènera aux urgences, n'est-ce pas? S'il a du diabète, je crois, au moins. Donc ici, nous n'avons pas de récipient. C'est pareil. Et donc, la lumière en dessous de Tiferet, en dessous de Bina, ne peut pas descendre. Parce qu'alors, le récipient le recevrait pour lui-même. S'il le recevrait pour lui-même, ce serait la brisure. Et donc, la brisure, selon Sioum, s'est élevée à Tiferet et a stoppé la lumière là. Elle ne peut pas recevoir au-delà de ça. Oui, donc pour Shai, pour ce point spécifique, la parsa c'est comme un sioum. Oui, sioum, et je pense que c'est même écrit comme ça, que le sioum est monté jusqu'à Tiferet, à la parsa. C'est écrit, n'est-ce pas? Oui, il y a une expression comme ça, et ta question porte sur la terminologie. C'est l'essence qui est importante. Tu peux aussi voir le Balasolam dans Tess, qui décrit des choses en utilisant certains mots ou bien d'autres, mais il faut rester collé à l'essence de la question autant que possible. Alors, c'est encore quelques questions du climat mondial. Au moins une, les femmes, max 167.
9: Здравствуйте, уважаемые преподаватели, спасибо за возможность. Мы хотим уточнить, вот когда происходит...
4: Bonjour, chers enseignants.
9: ...в Гадлут Никудим, это...
4: Quand la brisure a eu lieu dans la Gadlout de Nikudim, est-ce que c'était un mauvais calcul ou bien est-ce que c'était une pensée délibérée d'en haut? Parce que souvent j'ai entendu qu'on dit que ça a lieu comme ça exprès d'en haut. Et aussi nous avons appris qu'il y avait un calcul d'en bas pour aller en dessous de la parsa. Et donc, est-ce que c'est un calcul ou bien est-ce que c'était délibérément? Alors peut-être que tu peux dire que c'est un calcul incorrect et qui était fait intentionnellement, répond à ça. Tout d'un coup, tout a lieu fait exprès, rien n'a lieu par hasard ni par erreur, il n'y a pas d'erreur. Mais le fait que Abba et Ima apparemment ont fait une erreur et qu'ils ont passé la lumière, alors peut-être qu'à partir de là, de ce point de vue, c'était une erreur, mais du point de vue du but de la création, ce n'était pas une erreur. Et donc tu verras que quand tu lis le texte, ça sonne comme ils le décrivent comme une erreur. Et donc ça dépend du point de vue. Si tu regardes ça du point de vue de la création, ce n'est pas une erreur, car autrement tu ne peux pas. Alors revenons à ce que nous a dit le Rav, que ce que nous gagnons de cela, c'est ce mélange entre les récipients de réception et les récipients de don. Ça ne peut pas avoir lieu sans cette brisure. Il n'y a pas d'autre possibilité. Vous ne pourrez pas vous connecter. Tu ne peux pas connecter la divinité et la créature. Et cela ne peut advenir que du fait de la brisure, pour comprendre que si ça nous amène avec la brisure avec la divinité, alors certainement la brisure est positive et faite exprès, et c'est ça qui a eu lieu. Alors, d'autres questions? Oui, Shlomo. C'est la dernière question. Quand nous voulons corriger les récipients de réception pour que aussi reçoivent le remplissage, avec quelle lumière voulons-nous le remplir, avec la lumière de Chassadim ou la lumière de Chochma? Oui, nous n'en avons pas parlé, la lumière de correction est appelée la lumière de Hapsak. Mais elle devrait être remplie de la lumière de Chassadim et de la lumière de Chochma. La lumière de Chorma ne vient jamais seule, elle doit être à l'intérieur de la lumière de Chassadim, un nouveau récipient de Bina, qui est la lumière de Chassadim, la lumière réfléchie. Alors, le Rav a dit que dans chaque récipient, il y a une partie de don dedans, à travers laquelle on peut corriger les récipients de réception. Donc c'est pour ça? Correct. Le Rav a dessiné le cœur et le point dans le cœur qui est la partie de la lumière en haut, qui est prévu pour commencer notre correction. Et voilà, je pense que c'est tout. Voilà, et on conclut avec une chanson.

Chers amis, aujourd'hui, à 4h26, heure d'Israël, le jeûne du 26 de Chamouz, de Tammuz, commencera. Donc, nous collecterons toutes les tasses. Dans la première partie, nous étudierons un cours du Rav du 29 mai 2002, basé sur l'article du Rabash, que signifie que la Torah a été donnée à partir de l'obscurité dans le travail. Vous pouvez le trouver en hébreu dans le premier volume des écrits du Rabash. C'est du premier volume des écrits du Rabash. Nous avons 25 minutes pour cela. Les écrits du Rabash, volume 1, article 21, que signifie que la Torah a été donnée à partir de l'obscurité dans le travail. Que signifie que la Torah a été donnée à partir de l'obscurité dans le travail. Dans le Midrash Vayikra, il est dit, et les sages disent, les nations du monde qui n'ont pas reçu la Torah, qui a été donnée à partir de l'obscurité. À leur sujet, il est dit, car voici, l'obscurité couvrira la terre, Veshayahu, mais Israël, qui a reçu la Torah, qui a été donnée à partir de l'obscurité, comme il est écrit des Varim, lorsque vous avez entendu la voix à partir de l'obscurité, à leur sujet, il est dit, Yeshayahu, et sur toi, le Créateur brillera, et sa gloire sera vue sur toi. Fin de citation. Pardon, je me permets de relire le premier paragraphe. Les écrits du Rabash, volume 1, article 21, que signifie que la Torah a été donnée à partir de l'obscurité dans le travail. Dans le Midrash Vayikra, il est dit, et les sages disent, les nations du monde qui n'ont pas reçu la Torah, qui a été donnée à partir de l'obscurité, à leur sujet, il est dit, car voici, l'obscurité couvrira la terre. Mais Israël, qui a reçu la Torah, qui a été donnée à partir de l'obscurité, comme il est écrit, lorsque vous avez entendu la voix à partir de l'obscurité, à leur sujet, il est dit, et sur toi, le Créateur brillera, et sa gloire sera vue sur toi. Fin de citation. Il faut comprendre pourquoi la Torah a été donnée à partir de l'obscurité. De plus, quelle est la raison pour laquelle les nations du monde n'ont pas voulu recevoir la Torah à partir de l'obscurité? Et c'est comme si le Créateur avait fait exprès de donner la Torah à partir de l'obscurité, afin que les nations du monde ne la reçoivent pas. De même, il faut comprendre pourquoi Israël a, lui, accepter la Torah à partir de l'obscurité. Avant tout, nous devons savoir ce qu'est l'obscurité dans le travail. Et la question est que, du fait du but de la création, qui était de faire du bien à ses créatures, alors, lorsque l'homme est satisfait de sa vie, cela est considéré que le monde lui est clair, c'est-à-dire qu'il prend plaisir au monde. Et si à Dieu ne plaise, il n'a pas de satisfaction dans la vie, alors l'homme dit « Le monde est obscur pour moi ». Il est connu que dans le travail, nous appelons Israël les kélim de don, et les nations du monde sont appelées les kélim de réception. C'est pourquoi, lorsque l'homme veut se rapprocher du Créateur, c'est-à-dire utiliser les kélim de don, et qu'il ne le peut pas, parce que le corps n'est pas d'accord avec cela, car son corps est attiré par les kélim de réception, alors l'homme ressent que le monde est obscur pour lui. Car il comprend que, s'il n'a pas la capacité d'obtenir les kélim de don, jamais il ne méritera Or Elyon, qui est la lumière, de faire du bien à ses créatures. Il s'ensuit que cette obscurité qu'il ressent, du fait qu'il ne peut pas obtenir les kélim de don par sa propre force, il en vient à avoir besoin que quelqu'un l'aide à obtenir ses kélim. Et selon la règle, il n'y a pas de lumière sans cli, pas de remplissage sans manque, il s'ensuit que maintenant il a acquis un besoin pour la lumière de la Torah. Comme nos sages ont dit, j'ai créé le mauvais penchant

0: J'ai créé la Torah comme remède. Il s'ensuit que la Torah est donnée précisément à celui qui a un manque. Et ce manque est appelé obscurité. Et c'est ce qui est écrit, la Torah a été donnée à partir de l'obscurité. C'est-à-dire que celui qui ressent de l'obscurité dans sa vie, du fait qu'il n'a pas les kélim de don, alors il est apte à recevoir la Torah, afin que la Torah, la lumière en elle, le ramène vers le bien. Alors, il obtiendra les kélim de don, et par eux, il sera apte à recevoir le bien et le plaisir. Et ces deux choses sont incluses dans la Torah. A, le kli, c'est-à-dire le désir de donner. B, ensuite, il reçoit le bien et le plaisir dans les kélim de don. Ce n'est pas le cas pour les nations du monde qui n'ont pas reçu la Torah qui a été donnée à partir de l'obscurité. Les nations du monde, dans le travail, désignent ce que le corps inclut des 70 nations qui veulent la Torah, non pas parce qu'ils ressentent l'obscurité au moment où ils n'ont pas le clé de don, mais tout leur désir est dans les kélim de réception et ils n'ont pas d'attrait à sortir de cette domination et ils veulent la Torah afin d'ajouter pour eux plus de lumière, c'est-à-dire plus de plaisir que ce qu'ils reçoivent des choses matérielles. Mais ils veulent aussi l'aspect du monde futur, comme il est écrit dans le Zohar. Ils crient comme un chien, have, have, waf, waf, donne, donne. Donne-nous la richesse de ce monde aussi, et donne-nous la richesse du monde futur. C'est-à-dire que la richesse de ce monde aussi ne leur suffit pas, mais ils veulent aussi la richesse du monde futur. Il s'ensuit que la Torah a été donnée précisément à ceux qui se trouvent dans un état où ils ressentent que le désir de recevoir domine sur eux. Et ils crient depuis l'obscurité qu'ils ont besoin de la Torah pour les faire sortir de l'obscurité, qui est la domination du kli de réception, sur lequel il y a eu un tzimtzoum et une dissimulation, afin qu'aucune lumière ne brille dans cet endroit, et cet endroit est la cause et le besoin de recevoir la Torah. C'est pourquoi, puisque la Torah vient à cause de l'obscurité, alors la Torah a accompli deux actions. A. La lumière en elle le ramène vers le bien. Alors, le tzimtzoum et la dissimulation s'écartent de son kli de réception, car à la place où il avait un kli de réception, il a maintenant mérité un kli de don. Et c'est ce qui est écrit, « Et sur toi brillera le Créateur ». C'est-à-dire que de même que le Créateur a le désir de donner, ainsi l'homme méritera le désir de donner. B. Car après qu'il a mérité l'aspect des kélim de don, c'est-à-dire qu'il a déjà mérité de pouvoir faire des actions lishma, et cela s'appelle celui qui étudie la Torah lishma, il mérite ensuite l'aspect de « on lui révèle les secrets de la Torah ». Comme le dit Rabbi Meir dans la Mishnah Avot, et c'est ce qui est écrit, « Et sa gloire sera sur toi ». Sa gloire signifie la gloire du Créateur, qui est l'aspect de la révélation de sa divinité. « Sera sur toi », alors l'homme mérite l'aspect de la Torah, Israël et le Créateur sont un. Cependant, les nations du monde qui n'ont pas besoin de la Torah pour sortir de l'obscurité, qui sont des kélim de réception, mais qui ont besoin de la Torah pour ajouter à la richesse de ce monde aussi la richesse du monde futur, comme il a été dit plus haut, hav hav. Ces gens qui sont dans l'aspect des nations du monde. Et ils disent qu'ils ont besoin de la Torah, non pas pour les faire sortir de l'obscurité, mais le clé de réception pour soi et pour eux comme de la lumière. Et ils veulent que la lumière de la Torah entre dans le receveur. À leur sujet, il est dit, car voici, l'obscurité couvrira la terre. C'est-à-dire qu'ils ne mériteront pas la lumière de la Torah, car la lumière de la Torah a été donnée à partir de l'obscurité. C'est-à-dire, celui qui se ressent dans l'obscurité, comme il a été dit plus haut, cela s'appelle l'aspect d'Israël, qui ont besoin de la Torah pour éclairer leur obscurité, eux méritent. Et sur toi brillera le Créateur, et sa gloire sera vue sur toi. Et selon ce qui a été dit, nous comprendrons ce qu'ont dit nos sages, Avot. Ce n'est pas l'étude qui est l'essentiel, mais l'action. Et dans Kiddushin, ils ont dit, et voici leurs mots, cette question a été posée devant eux, qu'est-ce qui est plus grand, l'étude ou l'action? Rabbi Tarfon répondit et dit, l'action est plus grande. Rabbi Akiva répondit et dit, l'étude est plus grande. Ils répondirent tous et dirent, l'étude est plus grande, car l'étude amène à l'action. Et il faut comprendre leurs mots selon la voie du travail, car selon le sens simple, il y a à cela de nombreuses explications. Selon la voie du travail, c'est-à-dire selon la voie de ceux qui veulent atteindre dans le travail le don sans réserve, et non recevoir pour soi-même, il est certain qu'il faut accomplir les 613 mitzvot en action. Car celui qui étudie la Torah et ne veut pas accomplir les 613 mitzvot en action, alors il étudie une sagesse, comme on étudie des sagesses extérieures. Et c'est comme l'ont dit nos sages et Karaba, si quelqu'un te dit, il y a de la sagesse chez les nations, crois-le. Il y a de la Torah chez les nations, ne le crois pas. L'intention est que l'homme peut étudier la Torah, mais s'il est un non-juif, c'est-à-dire qu'il n'accomplit pas les mitzvot, alors il est un non-juif, il s'ensuit que la Torah qu'il étudie s'appelle sagesse, et non Torah. C'est pourquoi, celui qui veut travailler en vue de donner, il est certain qu'on commence à travailler par l'action, et ensuite on commence par l'intention, c'est-à-dire donner à cela une intention de donner. Mais comment peut-on parvenir à l'intention de donner? Car il est connu que l'homme peut faire une action par contrainte, même si son cœur n'est pas avec lui, c'est-à-dire que l'homme peut faire une action par contrainte, même si ce n'est pas de son gré. Il peut surmonter sa volonté et faire la chose sans désir. Mais sur le cœur, c'est-à-dire sur la volonté et l'attrait ardent, il n'est pas en la main de l'homme de changer. Si donc, après que l'homme a été créé par nature, seulement recevoir pour lui-même, comment peut-il orienter en vue de donner, car cela est contre sa nature? Et comment l'homme peut-il aller contre sa nature et sa volonté, qui est seulement de recevoir? Et comment peut-il se contraindre et orienter l'intention du cœur dans l'intention de donner? Et plus encore, nous devons savoir que la Torah a été donnée afin d'affiner Israël. C'est-à-dire que toutes les actions que l'on nous a données à faire n'ont pas d'autre but que d'atteindre cette intention de donner. Et comment peut-on faire, comme il a été dit plus haut, n'est-ce pas qu'il n'y a pas de contrainte sur le cœur et sur la volonté? Et c'est comme l'a dit mon père, que sa mémoire soit bénie. Ce que le Créateur a créé pour faire. L'explication, c'est que ce que le Créateur a créé, sur cela, l'homme doit faire, c'est-à-dire sur ce qu'il a créé. Et on peut expliquer ce qu'il a créé. La création est appelée existence à partir de l'absence, comme il est connu que l'intention est sur le désir de recevoir. Faire appartient aux créatures, qui doivent faire sur cela une intention en vue de donner, c'est-à-dire que tout ce que les créatures ont à faire, c'est seulement d'avoir la capacité d'orienter en vue de donner. Et cela s'appelle ce que le Créateur a créé pour faire, que cette action appartient aux créatures. Selon ce qui a été dit, il faut interpréter l'énoncé mentionné ci-dessus concernant l'étude est plus grande ou l'action. qui, si il n'est pas question de l'action, de ce que les inférieurs doivent faire, car sans action, il n'y a assurément rien, comme il a été dit plus haut, puisque tout commence par l'obligation d'accomplir les 613 mitzvot dans l'aspect de l'action. Mais il faut interpréter cela au sujet de la Torah elle-même, car la Torah est appelée étude, Talmud. Et la question de l'étude est-elle plus grande ou l'action est-elle plus grande doit être comprise ainsi. La Torah parle de deux aspects. A, du point de vue des lois, c'est-à-dire sous quelle forme et de quelle manière il faut accomplir les mitzvot, car il y a une question de mesure des mitzvot. Par exemple, pour les tzitzit, il faut étudier les lois, ce que rapporte la halakha, combien doit être la taille du talit et la taille des tzitzit. Et de même pour les autres mitzvot. Cette partie est appelée la partie révélée de la Torah, car ces mitzvot sont visibles aux yeux. Et là, il n'est pas possible de dire que l'homme se trompe, car ce qui est visible aux yeux, si l'homme y prête attention, il peut déjà accomplir le mitzvot comme il convient, c'est pourquoi cela s'appelle révélé. B. La partie de la Torah qui ne parle pas de lois et de règles par lesquelles on accomplit les mitzvot en action, mais qui parle de récits et d'histoires des sages qui n'ont aucun lien avec les 613 mitzvot. La question est, quelle partie de la Torah est la plus grande, c'est-à-dire la plus importante pour l'homme, à laquelle il doit accorder le plus d'intention? Et Talmud, étude, signifie la partie de la Torah qui n'est que l'aspect de l'étude seule, sans action, car il n'est pas question de la partie de l'action, de comment accomplir. Cela s'appelle étude, c'est-à-dire Torah sans action. Rabbi Tarfon dit, l'action est plus grande, c'est-à-dire la partie de la Torah qui parle des actions des mitzvot, car il est essentiel de savoir comment les lois s'appliquent dans les mitzvot. Rabbi Akiva a dit, l'étude est plus grande. Ils ont répondu et ont dit, l'étude est plus grande, comme Rabbi Akiva. Et quelle en est la raison? Parce que l'étude mène à l'action. Et il faut expliquer ce qu'ils ont dit. Que l'étude mène à l'action, c'est-à-dire qu'il est vrai que le début du travail commence par la partie de la Torah qui parle de l'action des mitzvot, mais ce n'est qu'un commencement, car l'essentiel de la Torah et des mitzvot a été donné afin de purifier par elle les créatures. Ce qui signifie, comme il est écrit dans le livre « Introduction à la sagesse de la Kabbale », que le sujet de la purification et de sortir de la domination du désir de recevoir pour soi-même et de travailler uniquement en vue de donner, ce qui est appelé, comme il a été dit plus haut, l'aspect 2, ce que le Créateur a créé pour faire. C'est-à-dire que cette action qui sera placée sur l'aspect de la création, appelée recevoir pour soi-même, qu'il y ait sur elle une intention de donner, cette action est l'essentiel de ce que les inférieurs doivent faire afin qu'ils puissent recevoir le bien et le plaisir que le Créateur veut leur donner. Et pour atteindre l'aspect de l'action, c'est-à-dire que l'homme doit travailler uniquement pour le bénéfice du Créateur et non pour son propre bénéfice, dans la partie révélée des 613 mitzvot, l'homme peut encore, par l'effort, se contraindre et accomplir les 613 mitzvot. Mais, concernant la partie cachée, qui est l'intention, c'est une chose qui dépend du cœur. Et là-dessus, l'homme n'a pas la capacité de se forcer. C'est-à-dire, si le cœur ne veut pas travailler et aimer autrui, l'homme n'a aucun conseil à donner. Il s'ensuit que dans cet état, lorsque l'homme veut travailler pour le nom du Créateur et que le corps n'est pas d'accord, alors l'homme en vient à la reconnaissance qu'il n'est pas capable de travailler par ses propres forces lishma. Il s'avère qu'à présent, l'homme découvre une chose nouvelle qu'il ne savait pas avant d'entrer dans le travail en vue de donner, à savoir qu'il est un méchant complet. parce qu'il ne veut pas travailler pour le nom du Créateur. Et bien qu'avant d'entrer dans le travail en vue de donner, il savait aussi qu'il ne travaillait pas encore l'Ishma, alors il pensait que le fait de ne pas tout faire l'Ishma n'était que par négligence et paresse. Mais au moment où il voudrait tout faire l'Ishma, il réussirait certainement. C'est pourquoi l'homme n'était pas inquiet de ne pas le faire maintenant. Et on peut dire que c'est seulement par manque de temps. Mais il est certain que c'est en son pouvoir de tout faire l'Ishma. Et il y a une règle. Ce qui est en la main de l'homme de faire, l'homme n'en est pas préoccupé, car puisque c'est en son pouvoir, il pourra toujours le faire. Tandis que si ce n'est pas en son pouvoir, alors il dépend de l'avis d'autrui. Mais maintenant, lorsqu'il est entré dans le travail en vue de donner, et qu'il y a consacré beaucoup d'efforts, et qu'il voit qu'il ne progresse pas, et même pire qu'après beaucoup de travail, il en arrive au désespoir, et qu'il voit maintenant son mal dans une telle mesure qu'il en arrive à la décision que le travail en vue de donner n'a pas été donné pour lui, et cette reconnaissance est appelée méchant, c'est-à-dire qu'il sait maintenant, sans aucun doute, que son corps est ferme dans son opinion, et qu'il n'y a pas de moyen de le changer pour qu'il veuille travailler l'Ishma, et seulement dans les choses manifestes qui sont dans du domaine de l'action, il peut se convaincre lui-même et faire de bonnes actions, mais son cœur n'est pas avec lui. C'est pourquoi ce n'est que maintenant qu'il peut déterminer qu'il a un mauvais penchant, qui est véritablement mauvais contre le Créateur, et qui ne veut pas être un serviteur du Créateur, mais seulement se servir lui-même. Et lorsque l'homme arrive à cet état où il voit qu'il a un mauvais penchant, il doit croire ce que nos sages ont dit, « J'ai créé le mauvais penchant, j'ai créé la Torah comme remède. » Car la lumière qui s'y trouve le ramène vers le bien, c'est-à-dire ce qui auparavant était asservi au mauvais penchant, et qui était obligé de travailler pour son propre intérêt et non pour l'intérêt du Créateur, maintenant, par la lumière de la Torah, il le ramène vers le bien, c'est-à-dire qu'il sera capable de faire des actions lishma, ce qui s'appelle de bonnes actions, c'est-à-dire uniquement pour donner au Créateur et non pas pour son propre intérêt. D'après ce qui précède, nous voyons qu'il est impossible d'arriver à faire une action de don sans la lumière de la Torah. Il s'ensuit que la partie de la Torah que l'homme étudie, qui ne traite pas des questions de lois et de règles, ce qui est appelé du point de vue de l'action, et c'est ce qui est écrit, l'action est grande, c'est-à-dire la partie de la Torah qui traite des questions de l'action des mitzvot. Et c'est ce qui est écrit, l'étude est grande, c'est-à-dire la partie de la Torah qui traite des récits, des histoires, des légendes, des midrashim de nos sages et semblables, dans laquelle il n'y a pas, dans cette partie de la Torah, de lien avec l'action des mitzvot. Cela s'appelle étude. Et tous ont répondu et dit, l'étude est grande, parce que l'étude mène à l'action. Ici, l'interprétation de « action » est que l'intention sur l'action, qui est l'aspect révélé, soit qu'il ait la capacité de diriger son cœur, que ce soit pour l'Ishma, ce qui est appelé « action », comme il est écrit, que le Créateur a créé pour faire, comme mentionné ci-dessus, « faire » signifie ici le cœur, que l'homme ait la force de faire, que le cœur veuille agir, l'Ishma. Fin de l'article.
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0: Nous passons à la prochaine partie du cours, au cours enregistré de 2002. Nous avons lu l'article « Qu'est-ce que la Torah a été donnée depuis l'obscurité dans le travail ?» Tome 2, Shlavei HaSulam, de la portion Vayikra, page 6. Ça veut dire, pourquoi la Torah a-t-elle été donnée pour arriver à l'action? Qu'est-ce que arriver à l'action? Que dans l'âme de l'homme, dans la Neshama, il y a 613 parties. Au départ, toutes les 613 parties sont en nous sous une forme abîmée. Il faut corriger chaque partie et partie. Cela s'appelle accomplir les 613 18 des conseils. Et ensuite, dans la mesure où on accomplit les 613 18, on corrige chaque partie des 613 parties de la Neshama. Alors, dans chaque partie, en fonction de cela, on reçoit une lumière déposée face à chaque partie de ce kli. Alors cela s'appelle mériter les 613 pekudin, les commandements, les dépôts. Ces dépôts de la lumière, cela veut dire. Ça veut dire on corrige les kelim et on les remplit de lumière. Tous les 620, les 613 mitzvot, les 7 mitzvot des sages, toutes les 620 parties de la Neshama. Voilà. Et elle s'appelle action. Donc la Torah, l'étude, la Yegiya, l'effort doit mener à cette action. Donc la Torah, l'étude, et alors on mérite la réception de la Torah. Qu'est-ce que la réception de la Torah? La Torah aussi s'appelle le Créateur, ça s'appelle la lumière générale qui remplit les Neshama dans Ein Sof. Car à partir de cela, le Kli sent ce qu'est le Créateur. Hors du Kli, il est impossible de sentir. C'est la lumière générale. La Torah, c'est cette même lumière qui se divise dans la Neshama générale en 613 parties, en 600 000 parties, peu importe, qui se divise en 613 parties. Et les mitzvot, cela s'appelle le tikkun de chaque partie et partie. Alors il ressort que Israël, Oraita et le Créateur sont un. Qu'à la fin dans le Gmar Tikkun, cet état, c'est que le Kli devient en adéquation avec la lumière qui le remplit, particulière dans chaque partie, et avec la lumière générale qui arrive au tikkun général. C'est l'état final. Dans une phrase comme celle-là, comme elle nous est rapportée, Israël, Kosh Rabrihu et Oraïda sont un. Israël, le Créateur, et la lumière sont un. Nous disons qu'on n'atteint pas le Créateur. Le Créateur n'atteint pas le Créateur et elle atteint seulement ses actions. Et qu'est-ce que le Créateur? C'est pour donner? Chaque qualité abîmée chez l'homme est face à une qualité corrigée chez le Créateur. Nous ne pouvons pas savoir qui est le Créateur, mais seulement depuis nos qualités abîmées, si nous les corrigeons pour donner, à partir de cela, nous saurons qui est le Créateur. Tu ne peux connaître absolument rien, sauf ce qui s'habille dans tes kélims. Tu ne peux pas être abîmé et connaître le Créateur. Et dans la mesure où tu es corrigé, tu connais tes kalim corrigés, et alors tu connais qui est le Créateur. Dans la mesure de l'équivalence de forme avec le Créateur, tu connais, selon tes kalim, qui il est. Tu ne le sens pas lui, tu sens tes kalim corrigés. Alors pourquoi est-ce qu'il ne suffit pas de prendre... Cela s'appelle tout celui qui invalide par son propre...

défaut. Tu évalues la chose seulement selon la mesure du tikkun de tekelim. Alors pourquoi ne pas prendre cela comme but? Disons, corriger mes kelim. Pourquoi est-ce que j'ai besoin d'un but? Arriver au Créateur, adhérer à lui, qu'est-ce que c'est? Oh, c'est une très bonne question. Pourquoi mon but n'est-il pas nommé Tikkun de la Neshama, mais mon but est nommé Dvikut au Créateur? Oui. Parce que le but doit être l'acquisition de l'état, arriver à un état. Et le tikkun d'équilibre n'est pas un état, c'est seulement un moyen. C'est vrai. Tu dois t'en occuper, mais pourquoi corriges-tu le kli? C'est cela, en fait, l'essentiel. Quel état dois-je imaginer? Qu'est-ce qu'un état si je ne sais pas ce que c'est? Pourquoi faut-il corriger le kli? Pourquoi faut-il corriger le kli? En cela, tu ressembles à quelqu'un à qui l'on demande « Pourquoi fais-tu les mitzvot ?» On a dit ainsi. On dit « Très bien. » Si on t'avait dit autrement, tu aurais été autre. Alors là aussi, on t'a dit « Alors tu fais comme ça. » C'est simplement faire des corrections, comme des corrections, ce ne sont pas des corrections. Vouloir simplement être un bon garçon, s'il te plaît, tu peux. C'est ton affaire. La Torah ne demande pas cela. La Torah demande d'arriver à la dvekut, à l'adéquation, à être Adam, semblable au Créateur, au supérieur. Et si tu veux simplement être bon, s'il te plaît, un homme bon, il y en a beaucoup qui disent qu'ils sont bons. Et comme ça, pas simplement, je ne sais pas ce que c'est. Pourquoi corriger? Je ne comprends pas. Quelle est la raison du tikkun? Qu'auras-tu de cela? Une sorte de satisfaction personnelle, qu'auras-tu? Alors, je ne sais pas qui est le Créateur et ce que c'est. Alors, qu'est-ce que c'est? Ce n'est pas la Kabbale, Rav. Tu dis ainsi, on me dit que mon but est d'arriver à être semblable au Créateur, adhérer à lui, il est miséricordieux, moi miséricordieux, il est gracieux, moi gracieux, et ainsi de suite. Je ne sais pas qui il est, alors comment saurais-je ce que je dois être, oui? Alors, tu reviens encore à la même question. Alors, si tu ne sais pas qui il est, comment sais-tu ce que tu dois corriger? Tu dis que tu es prêt à t'occuper seulement des corrections. Non, non, on t'a dit de t'occuper des corrections, mais comment te corrigeras-tu si tu ne connais pas le standard? Il y a un groupe, il y a des lois. Quel groupe? Quelle loi? Donner à autrui, aimer autrui, n'est-ce pas suffisant? Tu ne veux pas s'entendre. Je ne veux pas s'entendre. Tu dis juste des mots, groupe, loi, tout est moyen de moyen. D'après tes actes, seulement nous t'avons connu, d'un côté. De l'autre côté, quels actes le peuple peut-il connaître? Comment savoir ce que je dois être? Pourquoi ai-je besoin de la révélation du Créateur? C'est ça que tu demandes au bout du compte. J'ai besoin de sa révélation pour lui ressembler, pour savoir ce que je dois être. Si c'est pour cela que tu exiges sa révélation, il se révélera à toi.

0: C'est ce qu'on appelle de l'olishma, on arrivera à l'ishma. Bien sûr, tu veux qu'il se révèle à toi pour que tu ailles bien. Mais avec cela, en même temps, il y a aussi une certaine relation à lui. Que tu l'apprécies, que tu le veux. Et ainsi de suite. Alors le Créateur s'ouvre à toi, il s'ouvre aussi dans une mesure telle que cela te corrige et ne te remplit pas simplement. Qu'est-ce que cela corrige? Que tu vois sa qualité et non le plaisir venant de lui. Qu'est-ce que la lumière du tikkun? La lumière du tikkun, c'est que le Créateur te donne sa grandeur. Regarde jusqu'à quel point je suis gracieux et à quel point c'est bon. Quand tu entends cela, alors tu commences à voir que cette mesure est bonne, qu'elle est plus haute que toi. Ça veut dire, sa révélation vient de deux manières, ou comme ce qui te corrige, ou comme ce qui te remplit. Alors ça veut dire que ce n'est pas suffisant. Et selon cela, tu dois exiger de lui la prière correcte, ce que tu exiges de lui, le tikkun, et ensuite le remplissage. C'est ainsi que nous apprenons aussi dans Tass. Et qu'est-ce qui vient d'abord? Quelle est la première action que je dois faire? La première action que tu dois faire? Une pensée, disons, je pense tout le temps. Il est impossible d'obliger l'homme à faire une certaine action, car chez nous, l'action s'appelle une action volontaire, dans le désir. À l'intérieur, dans un effort de l'âme, cet effort ne peut pas le faire. Cet effort ou une telle action naît dans l'homme comme résultat de sa nature originelle et de la mesure de la lumière qui lui vient d'en haut. Nous ne disons jamais sur le kli que le kli soudain veut changer. Il a, disons, aviut, reshimot, et la lumière vient à lui. Oui, au total, toute cette lumière combine et elle veut être quelque chose d'autre. Tu as déjà entendu une chose pareille? Non. Alors, que dis-tu? Que dois-je faire? Que veux-je faire? Qu'est-ce que je veux faire? Tu ne peux pas déterminer cela. À chaque instant, c'est déjà scellé. Mais si tu veux changer pour l'avenir, alors on t'a donné un seul choix. L'étude, que par l'étude, par la société, tu ajoutes depuis la société un désir supplémentaire, qui n'est pas à toi. Un désir de quoi? Un désir de divinité. C'est toute la question de pourquoi la brisure a été faite en beaucoup de parties. La Neshama pouvait, comme elle se trouve, un kli rempli de lumière, se détériorer, la lumière se retire, la Neshama tombe. Une seule, pourquoi faut-il 600 000 parties? Il est écrit, c'est plus facile à corriger. Disons, par beaucoup de neshamot et par beaucoup de réincarnations, par de petites actions, il sera plus facile de corriger. Mais, en vérité... Arthur. Arthur. Le fascine de venir. Mais, absolument pas cela. Ici, quelle est la question? Si la Neshama ne s'était pas divisée, je n'aurais eu aucune possibilité de déterminer quoi que ce soit, alors comme un client haut rempli de lumière avec ses réchimotes, avec ses désirs, avec tout ce qu'il a, avec la lumière qui agit sur lui, c'est une chose scellée. Tout vient d'en haut, le désir aussi, les lumières aussi, tout. La même chose serait restée sans lumière et sans désir. Mais ensuite, la lumière vient et réveille la Neshama, ça veut dire, elle réveille le kli, en fonction de cela, commence à bouger. Le fait que la Neshama générale s'est divisée en beaucoup de parties, cela donne sur mon plan, pas en haut où je ne peux pas m'adresser, mais sur mon plan, là où je me trouve, cela me donne la possibilité de faire l'unique action dans le libre choix. Parce que c'est à mon niveau que je peux prendre un ajout de désir des autres parties, être impressionné par elles, pas prendre un désir, on ne peut pas prendre, mais être impressionné par elles, tu comprends? Alors moi, qui suis-je? Que suis-je? Comment le Créateur me donne? Je ne détermine rien. Je peux seulement ajouter à cela. C'est le cli. Dessine-toi le cli. Oui. Ce qu'il y a dedans, il a ce que le Créateur, la lumière lui apporte, elle l'apporte. Rien ne peut changer en cela. Cela détermine son état, ce qu'il pense, ce qu'il veut, tout. Mais en dehors de cela, le libre choix, être impressionné du cli proche. Et cela, parce qu'ils sont reliés ensemble à la racine. S'ils n'étaient pas reliés ensemble, il n'y aurait pas la possibilité. Mais tu as la racine, deux kélim, disons, ensemble. Ils descendent dans ce monde, ils se séparent l'un de l'autre. Alors, quand tu veux te connecter et adhérer à l'autre, en quelque chose, tu fais comme une action de connexion, comme à la racine. Comme si tu es à la place du triangle, comme ça, oui. Tu les colles ensemble, comme si, selon cela, tu fais le désir comme un. Son désir corrigé, comme corrigé, car que prends-tu de l'ami? Une aspiration à la spiritualité, au Créateur, oui. Peu importe à quel point il est corrigé ou non. C'est cela que tu prends de lui, ça veut dire que tu connectes comme deux kélim ensemble en haut. C'est ça l'action que tu es capable de faire, seulement cette action. Seulement cette action. Et à partir de cela, dans ton libre choix, à partir de cela, elle devient vraiment en toi comme deux kélim. En toi seul, cela devient comme deux kélim. Avoir pris aussi un désir de lui. Bon, tu as pris aussi un désir de lui, alors tu invites d'en haut une lumière qui appartient aux deux Neshamot, là où beaucoup de Neshamot sont ensemble, mais au moins deux, pardon, mais au moins à partir de deux, toi et lui, cela t'éclaire déjà. Eh bien, mon cher, c'est un bel ajout, et ainsi de suite. Alors disons, j'ai un ami, Mouchi, que puis-je prendre de lui? Il a dépensé des désirs, des connaissances, qu'est-ce que... Tu ne peux rien prendre de Mouchi, tu peux seulement être impressionné de sa forme extérieure, comment il travaille, oui, comment il pense. Tu vois, il écrit tout le temps. Pourquoi n'écris-tu pas? Il note tout le temps. Ensuite, peut-être il fait quelque chose à la maison, peut-être encore quelque chose. Examine ce qu'il fait sans qu'il le sache, pour t'impressionner. Regarde seulement les bonnes choses. Sur les mauvaises choses, ferme les yeux. Pourquoi te détériorer? Tu dois prendre de l'ami quelque chose de bon, pour que cela te fasse du bien, pour que tu aies du carburant. Alors regarde seulement le bien en lui. Alors, à partir du fait que j'aurai du carburant, je vais m'allonger comme ça. Tu vois, tu pèses 5 kilos. Si tu pesais comme une German, tu dormirais deux fois plus que lui. Mais lui trouve les forces de dormir, hein, pas tellement beaucoup. Tu comprends? Pèse-le ainsi sur la ligne du mérite. Regarde combien il est lourd. Et pourtant, comment il s'efforce comme un bon petit ours. Tu sais cela. Non, non, je le dis sérieusement, sur toutes sortes de choses, de petites choses, regarde. Regarde. Et tire de là un bénéfice. Cela s'appelle juger l'ami du côté du mérite. Quoi? La Torah ne dit aucune contradiction ni rien, seulement des conseils pour ton avancement personnel, pour ton bien. Personne n'a besoin des choses que tu feras ou non. Cela parle seulement par rapport à toi, au tikkun personnel privé qui est à toi. Toutes les souffrances, c'est pour que tu ailles bien. Tous les conseils pour que tu ailles bien. Et voilà. Quoi, juger l'ami du côté du mérite, sinon quoi? Tu ne lui abîmeras rien. Tu ne recevras pas de lui une aide, une force supplémentaire. Toute la perte est à toi. Ce qu'il écrit, qu'un homme fait un effort et qu'il n'avance pas et même qu'il recule. Alors qu'est-ce qu'il veut dire? Il écrit dans l'article qu'un homme fait un effort et voit qu'il n'avance pas et sans même qu'il recule. Alors qu'est-ce qu'il veut dire exactement?
1: Qu'un homme
0: fait un effort et qu'il voit qu'il recule, c'est signe que maintenant il se trouve dans la révélation d'un nouveau kli. Où voit-il qu'il recule ? Un kli sans remplissage se révèle à lui. Cela s'appelle qu'il entre dans la ligne gauche, révélation du nouveau kli, nouveau Achoraim. Et il avance sous une forme négative, dans un plus grand vide. Ensuite, ce vide, il le remplit avec des corrections et avec des lumières. Cela s'appelle qu'il se trouve encore à gauche. Ensuite, il ira à droite. De l'alternance droite et gauche, nous avons, comme nous disons, des montées et des descentes. Ce ne sont pas des descentes ni des montées, ce sont simplement deux étapes dans les corrections. Gauche-droite, c'est ainsi qu'on avance. Et si l'homme ne sent pas... L'homme, bien sûr, quand il se trouve à gauche, se sent vide. Et l'homme, bien sûr, quand il se trouve à gauche, se sent vide et il lui semble qu'il est allé en arrière. Et en vérité, il est allé en arrière et il est descendu plus loin de la spiritualité. Maintenant, pour vraiment prendre des kélim plus bas, il est descendu. On le descend. C'est signe qu'il est digne, au bout du compte, de corriger aussi ces kélim-là. C'est pourquoi un homme qui a déjà de l'expérience dans le travail, alors il se réjouit d'entrer dans le désespoir, dans la confusion, dans un état qui n'est pas tellement clair, qui est brumeux, où lui viennent des états comme ça, où il ne s'oriente pas tellement. Un peu dispersé. C'est signe qu'on lui ajoute maintenant des kélim. Par expérience, ensuite, on voit que c'est ainsi. Encore un an, deux ans. Et si je ne sens pas cela, je suis le meilleur dans le groupe, je suis le meilleur chef de groupe, j'ai des livres, j'ai un rav. Si tout est bien pour toi et que tu étudies et que tu te trouves... tout ainsi, saint comme ça. Oui, plein, béni soit le Créateur, oui, plein de mitzvot, comme une grenade et tout. Alors c'est signe que tu ne donnes pas assez de yegia d'effort. Ou bien tu donnes une yegia physique, mais pas intérieure. Tu n'ajoutes pas dans la recherche. Et apparemment, tu n'es même pas connecté avec les amis. Tu peux travailler avec eux tout le temps. Tu peux travailler avec eux tout le temps, physiquement. Connecté, ça veut dire quand même voir en eux quelque chose qui te manque. La mesure de jalousie, apparemment, te manque. Tu te contentes de ce qu'il y a. Béni soit le Créateur, j'ai ceci, cela. Joli. Merci beaucoup. Merci au Créateur. Voilà, tout est en ordre. Tout est bon, je suis dans la joie. Je suis injuste. Seulement la ligne droite? Oui, alors oui, seulement la ligne droite, cela s'appelle qu'un homme ne peut pas grandir. Il n'a pas de nouveau kélim. Voilà. Que faire? C'est un malheur. Ce n'est pas la droite, dit un étudiant. Quoi? Disons que c'est la droite. C'est clair, disons que c'est la droite, étudiant. Nous devons être tout le temps dans l'élévation de l'esprit. Seulement, depuis l'élévation de l'esprit, tu dois voir, bien que tu aies tout le temps face à cela, aussi une balance du côté gauche. Chaque fois, on t'ajoute des kélim. Et chaque fois, tu tires vers la droite. Mais sans gauche, qu'est-ce que cela vaut? Tu ne grandis pas. On peut grandir seulement à partir de la chair. D'où vient la chair des kélim qu'on veut discerner? Ça veut dire qu'il te manque la mesure de jalousie. La jalousie des écrivains augmente la sagesse. Tu n'es pas jaloux de la façon dont il étudie, dont il note, dont il fait, comment cela. La jalousie, sans cela, c'est impossible. Mais une bonne jalousie, tu sais, pas rabaisser l'ami qui n'étudie pas comme moi, qu'il ne fasse pas comme moi, mais que moi je sois comme lui. On peut encore poser une question? Oui? Il écrit là-bas qu'en fait, celui qui sent l'obscurité n'est pas digne de la révélation de la Torah. C'était dans l'article. Maintenant, dans certains articles, il a aussi écrit que celui qui se sent mal, ça veut dire qu'il est mal sans sensation du Créateur. Alors il s'éloigne du Créateur. Et celui qui, au contraire, veut être entier, alors il ne pense à rien. Alors lui aussi n'a pas besoin de, il n'a pas de demande pour la révélation du Créateur. Alors comment relier ces deux choses ensemble ? On ne peut pas relier chaque chose, je ne sais pas. Ce sont deux phrases. Donne-moi deux phrases, je te le redirai comme ça. Il n'y a pas de problème, mais concrètement, de quoi est-ce qu'on parle là-bas? Je ne veux pas simplement te donner ici des discours. Comme nous venons d'en parler, quelqu'un, un homme doit être que s'il sent à gauche, il s'éloigne, il n'avance pas. Pourquoi s'il sent? S'il sent l'obscurité. Alors, s'il sent l'obscurité, il n'avance pas? Non. L'obscurité, c'est un avancement seulement dans la ligne gauche. C'est la même montée, mais à gauche, étudiant. Il sent l'obscurité. Alors, comment pendant ce temps-là se sentir entier? Le Rav, pendant l'obscurité, il ne peut pas se sentir entier. Sinon, il ne sentirait pas l'obscurité. Qui t'a dit qu'il le peut? Qui t'a dit que cet état n'est pas bon? Il faut sentir l'obscurité, que veux-tu dire? Seulement, quelle est la tendance quand il descend dans l'obscurité? Que fait-il dans l'obscurité? Nous avons étudié aussi, et toi aussi, tu étais présent dans la partie 12, ce qu'on appelle les corrections du soir et de la nuit. Quand le soir commence, alors on prend depuis le jour précédent tous les kélim et on fait des corrections du soir jusqu'à pouvoir lire Kriyat Shema du soir. Et ensuite, on fait des corrections dans le Kriyat Shema sur le lit. Et depuis minuit, on commence à élever les kélim que Abba Velma commence là-bas dans Kriyat Shema des sacrifices. Et qu'est-ce que c'est? Tu as énormément de corrections et beaucoup de choses. Descendre dans l'obscurité, travailler dans l'obscurité, faire des corrections dans le sommeil. Oui, ça n'est pas un par hasard que tu entres dans un état où tu veux te défaire, pour ainsi dire, d'une neshama et prendre un nouveau degré, une nouvelle neshama. Et que le jour suivant t'apporte un nouveau degré, tu dois être prêt depuis la nuit. Nous avons étudié cela. Tu me demandes maintenant sur l'obscurité après avoir étudié en détail des choses comme ça? Je demande comment relier correctement les deux choses quand nous disons qu'il faut être tout le temps dans l'élévation de l'esprit. Dans l'élévation de l'esprit, tu dois être aussi la nuit, bien sûr, pourquoi pas? Comment est-ce qu'on peut sentir l'élévation de l'esprit et l'obscurité en même temps? Si tu sens l'obscurité comme une chose utile, alors tu t'en réjouiras, tu béniras le Créateur et tu seras avec lui en dvekout, aussi dans l'obscurité. Je ne parle pas de nos degrés, mais de l'obscurité. Il y a là-bas des corrections comme 60 respirations du cheval, toutes sortes de choses comme ça. Il y a toutes sortes de corrections dans la nuit, dans le sommeil profond, dans la dormita, dans toutes sortes de choses que un homme fait exprès pour passer vraiment d'un degré à un degré. Ce sont des choses très grandes. Ce sont des choses très grandes. Depuis l'obscurité, on révèle tous les discernements. Ensuite seulement, on les corrige. Ensuite seulement, on ajoute l'intention. Mais le nouveau désir se révèle depuis l'obscurité. Qu'est-ce que ça veut dire? Si un homme est joyeux dans l'obscurité, il ne se trouve déjà plus dans l'obscurité. L'obscurité, par définition, ce sont des sensations mauvaises. Tu ne peux pas être joyeux de cela. Nous sommes construits ainsi. La joie, on ne peut pas la sortir de cela d'une façon ou d'une autre. Brave. Je ne peux pas te parler des sensations. Car aujourd'hui, tu as de telles sensations et dans un an ou deux, tu auras d'autres sensations, étudiant. Alors, qu'est-ce que cela veut dire être joyeux dans l'obscurité? Brave. Être joyeux dans l'obscurité, c'est être joyeux depuis le début. L'obscurité, c'est l'état maintenant où je me trouve dans l'obscurité, dans un tel état. Mais cela ne veut pas dire que je ne peux pas être joyeux de ce que cela m'apporte. Je peux maintenant être dans un état pas bon et en même temps la lumière environnante m'éclaire. Tu peux, si le bon avenir m'éclaire déjà, alors il adoucit déjà l'obscurité en moi. Je ne sens pas l'obscurité? Non, je sens l'obscurité du maintenant et je sens quel bon résultat j'en aurai à l'avenir. Bien sûr, ce n'est pas l'obscurité comme chez toi maintenant, où tu te sens seulement confus, vide, sans force, impuissant et c'est tout. Bien sûr, ce n'est pas cela. Il y a là-dedans un ajout de l'avenir. La spiritualité s'appelle la lumière de la foi, de l'aïmouna. Mais... de la croyance. Mais c'est l'obscurité. Qui t'a dit que l'obscurité doit être telle que Rabbi Shimon qui descend au degré de Shimon du marché, alors il détermine à ce degré-là que maintenant il se trouve comme Shimon du marché, et apparemment le degré face à cela sera le degré du Gmar Tikkun. Quand détermine-t-il? Quand il se trouve au degré de Shimon du marché. Tu comprends?

ne détermine pas cela depuis un autre état. Alors, il est descendu au degré de Shimon du marché ou non? Il est descendu, mais qui est descendu? Rabbi Shimon est descendu. Il n'est pas devenu vraiment Shimon du marché. Il est devenu Rabbi Shimon habillé dans Shimon du marché. Les deux à la fois, dans la même, il se trouve à un niveau si bas, mais il détermine depuis son état général ce que le degré doit lui apporter. Voilà. Même avant le marsom, vous sentirez aussi ces deux états-là. Des états comme cela, sous une autre forme, où tu ne seras pas si effrayé des chutes. Et tous les états que nous avons, après le marsom, nous les sentons aussi d'une certaine façon. Avant, pas d'une manière spirituelle, dans notre manière, mais d'une certaine façon, nous les sentons. Alors, sans. Il est écrit ici, à la page 8, quatrième paragraphe, ligne pour lui-même. Celui qui étudie la Torah et ne veut pas accomplir les 613 mitzvot dans l'action, alors il étudie une sagesse comme on étudie les sagesses extérieures. La question, est-ce que c'est vrai aussi chez nous que toute personne qui n'accomplit pas encore la Torah et les mitzvot dans l'action, en fait, étudie seulement une sagesse et pas vraiment la Torah? Je peux te dire ce que le rabbin apparemment veut dire, autant que je comprends. Ce n'est pas ce que peut-être d'autres interprètent, mais ce que lui interprète. Celui qui étudie la Torah, le sens, c'est celui qui étudie pour être comme celui qui donne la Torah. Et de la Torah, il ne sort pas des conseils pour être comme celui qui donne la Torah, alors sa Torah est juste une sagesse. Il n'étudie pas cela comme action. Alors il est écrit, bonne est l'étude qui mène à l'action. Alors il n'arrive pas à l'action, aux corrections. Donc, si la Torah ne mène pas à l'action, alors la Torah devient une sagesse. Il est écrit une sagesse chez les nations, crois-le. Et celui qui veut rester une nation, un goy, alors ce qu'il étudie de la Torah s'appelle sagesse. Celui qui veut être juif, bien qu'il soit maintenant goy, comme on dit, dans le désir de recevoir, oui. Alors il étudie vraiment la Torah. Mais pas une sagesse. La Torah, ça veut dire qu'il veut arriver par l'instruction aux lumières. Alors pourquoi ensuite il détaille aussi action, cela s'appelle le tikkun du massach sur le désir de recevoir. C'est ça l'accomplissement d'une mitzvah. Qu'est-ce qu'une mitzvah? Tu prends un mauvais désir, tu le transformes en bon désir. Cela s'appelle accomplissement d'une mitzvah. Car les mitzvahs de la Torah, elle te dit, et il y a en elle 613 eitin, des conseils pour la corriger, la neshama, et ensuite 613 pekudin. Comment remplir ces mitzvot, ces parties corrigées, avec des lumières? Et au total, quand tu as corrigé toutes ces mitzvot, toutes les parties, fait toutes les mitzvot et que tu les as remplies de la lumière appelée Torah, alors tu mérites la Torah générale. Et quand tu arrives déjà au tikkun de tout le kli, ce qui se révèle à toi, la lumière générale vraiment, cela s'appelle le Créateur. Pourquoi est-ce qu'il utilise ces mots que tout le monde connaît? Il ne peut pas utiliser d'autres mots qu'on ne connaît pas. Ce n'est pas sa faute si tu te confonds. Toute la Torah, c'est les noms du Créateur. Les noms. Qu'est-ce que les noms du Créateur? C'est la façon dont la lumière s'habille dans le kli, et le kli sent une impression de la lumière, ce qu'elle fait, quelle qualité elle a. Il est miséricordieux. Toi aussi, sois miséricordieux. Qu'est-ce que cela veut dire? Si je me corrige dans la mesure de miséricordieux, alors dans cette mesure, je sens que lui aussi est miséricordieux. Ça s'appelle que maintenant, j'ai atteint, révélé un nom saint, miséricordieux. Alors, toute la Torah, c'est les noms du Créateur. Eux, ça veut dire, c'est lumière qui s'habite en moi et me donne une sensation de ce qu'est le Créateur.

saints qui sont écrits au-delà du Marsum. Ça s'appelle Sins, Kadosh, séparé de ce monde. Alors, si tu lis la Torah comme un roman, oui, et ce qu'il y avait là-bas entre les hommes et les femmes, entre les enfants, qui est allé là-bas, qui a tué, qui a volé ce qu'on avait fait pour cela, c'est ton problème. Nous devons lire la Torah comme les noms du Créateur. J'ai eu aujourd'hui une question sur Internet. J'ai une question. Mais il est écrit que chaque semaine, il faut lire le Chumash, la portion de la semaine avec Rashi, deux fois le texte, une fois la traduction. C'est écrit ainsi qu'il faut lire. Lire deux fois la parasha de Chumash, la portion de la semaine, et une fois le commentaire de Rashi. Bon, tu as encore beaucoup de commentaires. Tu as 72 commentaires. Il y a beaucoup de commentaires. Peu importe. On peut t'ajouter. Et en vérité, ces commentaires, chacun était un grand kabbaliste. Regarde seulement comment il a écrit. Rashi n'était-il pas un kabbaliste? Ibn Ezra, là-bas. Bermaim Chaim. Il a énormément de commentaires. Vraiment profonds, hein? Bon, voilà. Alors, que faire? Lire ou ne pas lire? J'ai répondu là-bas qu'il y a l'interdit le plus grave dans la Torah. Ne te fais aucune statue ni aucune image, oui? Qu'est-ce que statue et image? Que tu t'imagines la matérialité à la place de la spiritualité. Si tu lis la portion de la semaine, la paracha, et que tu imagines à la place une historique, une histoire, alors ne lis pas une histoire historique. Pourquoi est-ce interdit? Ne te fais pas statue ni image. Est-ce l'interdit le plus grave? Le plus grave qu'il y a dans la Torah. C'est interdit parce qu'à cause de cela, il est impossible d'arriver à la spiritualité. C'est tout l'interdit. Tu ne fais là rien du tout, tu ne portes pas atteinte au Créateur, ne t'inquiète pas, ni non plus au monde entier, tu ne fais rien. Mais tu restes un animal, comme aujourd'hui. Car alors, tu lis simplement un roman. C'est pour ça qu'il y a un interdit, c'est pour ça qu'il faut se rapporter à la Torah, comme elle est vraiment les noms du Créateur. Et alors, cela t'amènera au but. Et le fait qu'ils aient écrit dans cette langue, que Moïse ait écrit sous cette forme, ils ne pouvaient pas trouver une autre langue. Ils ne peuvent pas trouver une autre langue. Quoi? La langue de la Haggadah, la langue du Midrash, la langue de la Halakha, la langue de la Kabbale, toutes les autres langues sont des langues beaucoup plus difficiles pour exprimer les détails. Tous les détails, tous les éléments qu'il voulait exprimer, impossible. Dans d'autres langues, c'est presque impossible. Alors, il a pris cette langue-là, une langue comme on écrit. Une langue comme on écrit toutes les histoires. S'il y a une sorte de contradiction, je n'arrive pas à la résoudre. Quelle contradiction? Mais d'un côté, nous accomplissons quand même tout le temps les mitzvot, nous faisons tout ce qu'il faut. Ce que tu as accompli comme mitzvot, tu mets les tefillines, le talit, tu bénis, tu fais, tu manges kasher et toutes sortes de choses que tu fais. Ce que tu fais, c'est mitzvot sur la terre. Parce que tu es dans un corps. Si tu n'étais pas dans un corps, tu n'aurais pas l'occasion de faire ces actions, n'est-ce pas? Ce ne sont pas ces mêmes mitzvot qui sont écrites dans la Torah. Dans la Torah, il est écrit, ça veut dire, ce n'est pas que ce ne sont pas les mêmes mitzvot. Non, non, non, toi, quand tu es dans ton corps, tu dois aussi les faire. Mais ce ne sont pas ces actions par lesquelles tu arrives au non-saint. Au non-saint, tu arrives par le fait que tu corriges un désir, que tu installes sur lui un massar, que tu y reçois une lumière. La lumière qui se révèle dans le désir corrigé s'appelle non-saint. Mais ce n'est pas ce qu'il dit, que je dois mettre des tefillines, porter une kippa, tout ce qu'il faut.
Où est-ce qu'il écrit cela, quoi? Je ne comprends pas. Non, non, il parle ici des mesures dans l'action. Qu'est-ce que dans l'action? Action, cela s'appelle que tu fais une action dans l'acte. Tu installes un massar sur ton désir. C'est ça qui s'appelle les

0: mitzvot pratiques. Et comment est-ce qu'on appelle les mitzvot? Comment est-ce qu'on appelle le fait que je mette des tefilines? Sur la mitzvah de poser des tefilines sur ta main comme tu le fais chaque matin, il n'en parle pas ici. Alors comment ça s'appelle? Il parle du tikkun du désir. Il parle du tikkun du désir. Pourquoi appelles-tu mitzvot pratiques des mitzvot que tu fais avec les tefilines du matin? Pourquoi n'appelles-tu pas mitzvot pratiques ce que tu fais comme acte intérieur? Que tu corriges ton désir. Tu as à l'intérieur 613 désirs. Tu dois les corriger. C'est pour cela que tu t'es réincarné. Tu veux encore te réincarner, s'il te plaît, encore. Puis tu devras corriger les 613 désirs qui sont dans ta neshama. C'est eux que tu dois corriger. C'est de cela que parle la Torah. Le fait qu'en correspondance avec cela, tu dois aussi faire des actions dans ce monde. Ce sont les mitzvot de ce monde. Ce sont les mitzvot de ce monde. Mais toi, tu veux pourtant te corriger par rapport au monde spirituel. Je comprends, mais ici, il y a une sorte de séparation qui est tout le temps. Il y a ici une séparation. Cette séparation ne doit pas te faire trébucher. Qu'est-ce qu'il y a comme séparation? Qui puis-je si je ne suis pas ni Cohen ni Lévi? Alors je ne peux pas faire les mitzvot du Cohen et du Lévi dans ce monde. Dans la spiritualité, oui, je dois le faire. Qui puis-je si je ne suis pas, disons, un premier-né, ni une femme? Elle aussi, elle a des mitzvot que je n'ai pas, oui. Et moi, béni soit le Créateur, disons, je ne suis pas encore veuf, ni divorcé. Où je dois aussi, il y a des mitzvot de cela aussi. Il y a toutes sortes. Dans la spiritualité, tu es obligé de faire toutes les mitzvot. Tout, de A à Z, comme on dit. Tous ces 620 désirs sont en toi. Tu es obligé de traverser tous les états. Dans la matérialité, non. Est-ce que nous avons le temple? Non. Je ne suis pas agriculteur. C'est tout ce qu'est être agriculteur selon la Torah? Ouh là là! Quand le temple existe, quel dinim, quel halachot. Je ne travaille pas dans le temple, je n'apporte pas de sacrifice, ni quelques prémices, rien. Et je ne suis pas le grand prêtre, ni toutes ces choses-là, je ne le suis pas. Alors, ce qu'on nous donne ici, dans ce monde, ce sont des signes. Combien en ont-ils? Et celui qui s'intègre d'une certaine façon, ou qui est comme ça, ou d'une manière ou d'une autre, qu'il le fasse ou ne le fasse pas, cela n'appartient pas à la voie spirituelle. Dans la spiritualité, tu es obligé de corriger les 620 parties de la Neshama, appelées 613 mitzvot, et les 7 mitzvot des sages. 7 mitzvot des sages, voilà. Je ne comprends pas. Qu'est-ce qui est difficile ici? Ce qui est difficile, c'est qu'il n'y a pas... Ce qu'il y a, je ne sais pas, s'il y a énormément d'actions que je fais dans la journée. Ce que tu fais dans la journée, dans ton corps ou dans ton désir animal, envers tout... Pardon, animal, humain, peu importe. Envers tous ceux qui t'entourent, simplement comme ça, comme un homme qui vit dans ce monde. Cela n'appartient pas du tout à la Torah. Cela n'appartient pas à l'avancement, cela n'appartient pas au Créateur. Dis-moi, s'il te plaît. Il y a, disons, 10 000 ans dans notre monde. Il y avait aussi des gens, ils ne savent rien de la Torah des Mitzvot. Oui, ils vivaient, ils avaient une femme, des enfants, un endroit quelconque où ils habitaient, ce qu'ils mangeaient, oui, toutes sortes de choses. Ça appartient à la spiritualité ou non? Comme ta vie ordinaire sans cabale, qui n'appartient pas à la spiritualité, c'est l'existence animale dans ce monde. Nous ne pouvons pas dire que c'est totalement détaché du monde spirituel. Ce n'est pas détaché. Tout ici, ce sont des branches. Mais c'est un désir recevant qui se trouve dans le minéral, le végétal, l'animal, le parlant de ce monde. Et peu à peu, selon l'horloge générale de la réalité, il avance vers le Gmar Tikkun dans son cours. Voilà. Maintenant, ensuite, Le Créateur a pris. Non, ne disons pas cela de cette façon, vous allez vous confondre. Ensuite est arrivé un état où le désir de recevoir est arrivé à un état général chez tous les êtres humains. Vous voyez qu'il est devenu possible que commence à descendre d'en haut des parties de Neshama. Qu'est-ce que cela veut dire? Que le désir de recevoir habillé dans toutes les créatures, je parle des êtres humains, a commencé aussi à recevoir d'une lumière d'en haut pour discerner déjà le désir de recevoir. Quand la lumière brille d'en haut, cela s'appelle que le point dans le cœur entre déjà. Alors il est entré chez quelqu'un appelé Abraham. Ensuite, nous savons qu'il était appelé Abraham. Abraham. Oui. Et alors, depuis lui a commencé la question du groupe. Alors, on l'a pris, ça veut dire qu'il est le premier qui a révélé le Créateur, et après, lui, il a commencé toute cette chaîne avec ses élèves. S'il n'y avait pas eu une telle chose, alors toute l'humanité aurait continué sans discernement spirituel, mais selon l'horloge générale de tout l'univers.
1: La réalité. Depuis Abraham et au-delà, le libre choix commence dans l'homme. Dans la mesure où la lumière brille, l'homme a déjà la possibilité de faire des actions supplémentaires depuis lui-même. Depuis moi-même, je peux faire une action seulement dans la connexion entre les âmes. Alors il me faut quelqu'un près de moi, encore quelqu'un près de moi. Je ne peux pas avoir quelqu'un là-bas en Amérique, en Australie. Là-bas, il y avait aussi des Indiens en même temps qu'Abraham. Mais quoi? Je n'ai pas de lien avec eux. Il me faut quelqu'un près de moi, mon ami, être impressionné, prendre de lui quelque chose par cela. L'unique libre choix, c'est seulement recevoir un manque supplémentaire de mon égal. Comme c'était au temps d'Abraham, ainsi aussi à notre époque. Qu'a dit le Créateur? Je te ferai comme les étoiles. Ainsi sera ta descendance, et ainsi de suite. Ça veut dire qu'il a donné des conditions pour le libre choix. C'est pourquoi il devait y avoir un groupe proches les uns des autres, pour que l'un soit impressionné de l'autre, prenne de l'autre le désir. C'est pourquoi tu n'as pas un kabbaliste ici et un autre là-bas. Il va avoir un groupe, on appelle des juifs yéhoudim, simple irakien, un perse, on commençait à les appeler yéhoudim ou ivrim, évrites, ils sont passés à avrou, de l'autre côté, vers Israël. Voilà, alors distingue entre cette âme qui s'habille dans l'homme que tu dois corriger et le corps. Je distingue, car toute l'étude que nous faisons, nous la faisons pour cette âme, mais malgré tout, c'est si il s'est fait la Brit Mila, et maintenant des générations entières font cette action très douloureuse. Et quand j'aurai un enfant, moi aussi je le ferai. C'est une chose folle. Pourquoi est-ce que je fais une telle chose? Qu'est-ce qu'il y a de si... Calme-toi. Pourquoi des générations font des choses pareilles? Le sujet. Il y a des gens, tu vois, dans notre monde, qui font seulement les actions extérieures, et ils ne reviennent pas d'illumination d'en haut, et ils ne font pas d'action intérieure. Tu veux demander ainsi, quelle est la différence entre ces gens, ces deux types de gens, ceux qui font à l'extérieur et ceux qui font à l'intérieur? La différence est très simple, l'adéquation avec Abraham. Je ne demande pas cela, je demande où il y a vraiment une connexion, cette chose que nous faisons seulement à l'intérieur, où y a-t-il malgré tout un point de connexion? On peut trouver une logique. Si tu fais des actions dans ton corps. Cela s'appelle que tu fais sans savoir que par cela tu fais des corrections spirituelles. Rien. Simplement, comme un homme qui a étudié un cheder, yeshiva, kolel, un bon juif qui fait ce qu'il a appris. Oui. Alors, tu fais l'adéquation, l'adaptation au degré où tu te trouves. Cela s'appelle minéral de sainteté. Voilà. Tu fais des corrections. Mais ces corrections-là, minéral de sainteté, ne te donnent pas la possibilité de croître. Mais ce sont des corrections. C'est-à-dire comme d'en haut est venue une lumière et s'est habillée dans la matière, et dans cette matière, elle a fait une copie de la spiritualité. Nous avons dans ce monde minéral, juste à l'animal parlant. Dans le parlant, il y en a qui sont le résultat d'Abraham, ou des convertis, peu importe, parlerons ensuite des convertis. Alors, dans ce minéral, il y a des étincelles d'Abraham, mais il ne le développe pas, il ne le développe pas. Il n'aurait pas encore venu l'émission d'en haut qui les réveille à la spiritualité. Oui. Alors, ils font ce tikkun au degré minéral de sainteté. Voilà. C'est un tikkun, tu ne peux pas l'effacer. De cela, tu ne peux pas vivre. Vivre, ça veut dire ajouter. C'est pourquoi ça s'appelle minéral. Minéral, c'est un manque de vie spirituelle. Si tu veux être au-delà de cela, tu dois déjà ajouter le travail personnel. Mais le travail personnel, c'est par le fait que tu prends des manques de l'extérieur, comme si tu ajoutes de toi-même depuis l'unique libre choix que tu as, et par cela, tu invites une illumination plus grande d'en haut, où tu captes davantage d'en haut, que ce qui arrive. Voilà. Alors, tu entres déjà dans l'accomplissement des mitzvot spirituelles. Et distingue entre ces deux choses. C'est pourquoi cela s'appelle le travail du créateur de la Kabbale. Ça fait le travail du Créateur, voilà. Alors tu entres dans le travail du Créateur. Et ainsi, tu te trouves dans l'accomplissement des mitzvot par l'habitude, habitude apprise, comme on dit. Et au fond, cela ne se contredit pas. Il faut qu'il y ait aussi cela, aussi là. Mais celui qui se trouve seulement dans le minéral de sainteté, lui semble que tu l'annules. Car pour lui, seul cela est important. S'il y a encore quelque chose d'important, déjà, ça ne devient pas tellement important. Et nous voyons que ceux qui commencent vraiment à étudier l'intériorité commencent à mépriser l'extériorité, au point qu'un homme arrive vraiment qui faisait tout le temps des mitzvot, toutes sortes de choses et tout. Comment s'est-il la Kabbale? Cela, il oublie qu'il doit encore, quoi que ce soit, par habitude. Et il fait encore toutes sortes de choses, mais si ce n'est pas par habitude, sa tête est déjà dans les nuages, comme on dit, dans les nuages en haut. Et nous voyons à quel point l'acte matériel s'affaiblit, aussi pour le travail, aussi pour la famille, pour toutes les choses. Si tout entier est lié à la spiritualité, il méprise terriblement la matérialité. Alors, comme si ils ont raison, ceux qui disent que celui qui utilise la Kabbale n'accomplit vraiment pas comme il faut les mitzvot en acte, ici, dans ce monde. Ils ont raison en cela. Mais... Et nous voyons que c'est ainsi. Ne cachons pas ces choses. En total, c'est ce qui arrive. Alors, il faut examiner pourquoi ce phénomène existe quand même. Ou bien nous étudions une chose pas bonne, il ne plaise. Ou bien nous nous trompons, nous l'étudions d'une forme incorrecte. Ou bien c'est une chose naturelle que cela arrive ainsi. Ensuite, peut-être que ça reviendra sous une autre forme, à un degré, dans un autre accomplissement réciproque, spirituel aussi, mais matériel aussi. Mais ces choses, tu ne peux pas fermer les yeux. C'est ce qu'il y a. Nous devons étudier. Oui, pourquoi sommes-nous d'accord avec ce phénomène? Il me semble que c'est la question de reste. Pas pourquoi il existe, mais pourquoi sommes-nous d'accord? D'accord, pas d'accord, dans la spiritualité, il n'y a pas une telle chose d'être d'accord ou ne pas être d'accord. Dans la spiritualité, il y a l'établissement de l'état où je me trouve. Comme nous avons étudié, une lumière vient en moi, une lumière spéciale qui me tient à un certain degré, alors je suis un voleur. Une lumière encore moins vient en moi, je deviens un brigand. Une lumière encore plus grande, je deviens injuste. Tout dépend de la mesure de la lumière qui m'éclaire. Alors tu peux dire, oh là là, je suis un brigand, oh là là, rien ne t'aidera. Car l'état est un état en soi, et tu lui donnes un nom, tu lui as donné un nom, voilà. Tu ne veux pas changer, tu veux mentir, alors colle sur cet état que tu es injuste. Cela ne t'aidera pas, mais pour toi, ce sera un peu autrement. C'est ce que tu dis. Mais pourquoi ne nous opposons-nous pas à cela? Pourquoi sommes-nous d'accord avec cela? Je parle de l'état en soi. Je ne parle pas de comment je dois réagir à lui. Je dis que je veux, ne veux pas. Je suis d'accord ou non. C'est l'état que cela arrive ainsi qu'un homme qui commence à s'occuper de l'intériorité méprise la matérialité jusqu'à presque la fin. Presque jusqu'à la fin. Il n'y a rien à faire avec cela. Je n'ai pas dit. Je ne veux pas parler de ce qu'il faut faire. Mais en cela, ils ont raison dans la forme extérieure ce qui arrive et je vois que c'est aussi ainsi. Je suis d'accord avec eux. Que c'est ce qui arrive. Et à l'inverse, les gens qui ont étudié la Kabbale sous une forme correcte et ont méprisé les mitzvot pratiques à cause de cela, et ensuite ont oublié ce qu'est l'étude correcte et sont revenus à une sorte de petite Kabbale, commencent à accomplir, commencent à devenir de mon religieux. Je vois tous ces changements, tout le spectre des possibilités. Alors, je parle d'un phénomène. Je ne dis pas qu'il est bon ou pas bon. Quoi. Je ne termine pas. C'est comme un lion qui déchire, qui dévore quelque chose. Il mange. Alors, c'est pas bien. C'est la nature. Il a fait. C'est la nature qui l'oblige. Chez nous aussi. La nature dans laquelle nous allons maintenant, à chaque instant, nous oblige à nous comporter ainsi. Voilà. Et cela est connu de génération en génération que c'est ainsi. Et il y a là beaucoup d'histoires. Soudain, ils ont découvert par la fenêtre que quelqu'un allumait une bougie le Shabbat. On parle d'histoires à 300 à 400 ans. Je ne pense pas que ces histoires soient fausses, qu'elles aient été inventées par des opposants à laquelle. Non. Pas sérieusement. Ces phénomènes-là sont des phénomènes connus. Et je les ai vus, je les ai sentis sur moi-même. Ce que sont ces choses, pourquoi elles sont ainsi, nous en parlerons. Mais ça veut dire qu'il y a pour cela une raison et une intention d'en haut. Ce qui se fait d'en haut. D'abord, comment devons-nous nous comporter selon cela, nous dépasser, surmonter, ne pas être d'accord? Ce sont des choses dont nous parlerons, mais le phénomène existe et voilà. Ce n'est pas l'armée, tu dis non, cela ne peut pas être. Cela, oui, existe, voilà. D'abord, établir l'état, c'est la vérité. Établir l'état, voilà. Pour m'étudier moi-même, je dois me voir avec d'autres yeux. Et je vois qu'ils ont raison, cela. Et je vois, je sais sur moi-même. Et nous clarifions toutes ces choses. Qu'étudions-nous? On partage nos impressions et qu'est-ce que nous prenons pour réaliser dans la lisière. Toute cette situation du kli est terminée par la relation entre le récipient et la lumière. Et si nous voulons changer quelque chose, c'est uniquement avec la lumière. Et c'est possible quand on, par l'impression des amis. Surtout, la lumière de la Torah, l'intention, l'action, qu'est-ce qui précède, quelle est la raison et le résultat. Donc, Gérald, l'intention sur l'action, et chaque désir que nous avons, le faire afin de donner au moins, être dans cette direction. Rav a demandé au début de la leçon que la Torah doit nous amener à l'action. Alors, de quelle action? Cette question m'accompagne. Je ressens la lumière, le récipient entre nous. On voit et on a le privilège.
2: Et
1: voir que des bonnes choses chez les amis, qu'ils servent d'exemple pour moi. Ils servent d'exemple. Être conscient des moyens qui nous corrigent, qui corrigent les kelim, et le but. Il nous a dit que de vouloir arriver à la correction, c'est qu'un moyen finalement. Mais pourquoi tu veux corriger le kli? Finalement, c'est essentiel. Comme les amis ont dit, j'ai été impressionné de l'exercice que le Rav a donné, l'attitude envers l'ami. Voir que du bien, c'est essentiel, je pense. Et ensuite, toute l'attitude envers des étudiants qui ont déjà une expérience, comment travailler face à ces situations qui sont... on ne trouve pas vraiment, voir un signe. Je ne peux pas changer.
3: C'est
1: pour cela qu'on a les amis.
3: Être
1: impressionné et de là recevoir cette impression intérieure. Tu peux voir aussi les choses autrement. Et la lumière de correction, finalement, c'est une lumière qui est la grandeur, voir qu'il est miséricordieux, qu'il est bon, et ensuite voir que c'est un degré supérieur et cet état rempli, corrige et rempli. On va donner des exemples. Il a dit, regarde, je suis impressionné, cet ami a écrit, cet ami a fait ça. Mais il a parlé de leur désir de révéler le Créateur. Mais il est en train d'écrire. Alors, comment à travers cela, je peux être impressionné de l'intériorité de l'ami? Pourquoi il fait tout ça?
4: Leib
1: nous écrit être Yehudi et mesuré selon les actions intérieures qu'un homme fait. J'ajoute qu'on doit faire davantage d'efforts pour lier. Ça ne peut pas être intention sans action, action sans intention, sans vouloir ajouter un écran afin de donner. Et c'est l'essentiel de la Torah qui amène à l'action. Il nous permet de sortir de notre désir de recevoir pour soi-même et de travailler seulement afin de donner. J'ai entendu que chaque ami doit être jaloux de chacun des amis. Un clé dans lequel le Créateur peut nous donner quelque chose de nouveau. Donc dans chaque action, il faut ajouter l'intention. Et notre intention est que la lumière... On passe à la prochaine partie, mais avant, j'entends une chanson ensemble.

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Hein. Tellement de discernement, j'ai noté dans la mesure de l'équivalence de forme avec le Créateur, tu connais selon tes kelim qui est le Créateur. Ce n'est pas lui que tu ressens, mais tes kelim corrigés. Tout ce qu'on ressent est uniquement dans nos kelim. Oui. Alors, les amis, maintenant, on va passer à une leçon avec le Rav. C'est une partie de la leçon numéro 7. C'est la première partie. Et là, ça durerait plus ou moins 30 minutes. On verra que les 10 premières minutes, plus ou moins, le Rav commence à parler du but de l'étude, de la lumière, qualité des efforts, comment le faire ensemble. Donc, premièrement, c'est pour nous une opportunité dans l'intention et d'étudier correctement Ptira. Ensuite, le temps est consacré à, avant de commencer un nouveau sujet, il réexplique depuis les quatre faces jusqu'à la brisure. Donc on pense que c'est une bonne opportunité pour nous tous de se mettre une révision. On voit qu'il y a un peu moins de questions. La réponse, c'est comme ça. Depuis qu'on arrive à la deuxième restriction, qu'on étudie la deuxième restriction, ça devient plus compliqué à suivre. C'est peut-être pour ça qu'on voit moins de questions. Mais on dit que c'est justement une opportunité pour nous de suivre le Rav, de la révision, la rectification. Et on vous conseille de dessiner avec le Rav, et s'il y a des questions, notez les questions. C'est justement le moment de le faire, parce qu'après, le temps sera consacré à répondre à ces questions. Espérons de nous réunir tous pour suivre ensemble la suite de l'étude. Donc, une bonne révision et suivre le Rav qui nous guide. Chaque question, notez la question, et après on aura le temps pour répondre. On y va ensemble, les amis? S'il vous plaît. Quand l'homme arrive au cours et qu'il entend et lit et entre dans une société qui parle du but de la création, du but de la vie, alors, selon son effort, selon lors de son étude, il commence à éveiller la lumière environnante. Depuis la racine de son âme, l'âme est descendue et survécue dans un corps, et maintenant il y a une différence entre l'endroit où elle se trouve maintenant et sa source. Alors, dans la mesure où l'homme aspire à cette même source, dans cette même mesure, il éveille sur lui la lumière environnante. Donc, c'est pendant l'étude. Pendant l'étude. Et ensuite, dans la vie ordinaire, quand il sort déjà du cours, cela dépend de comment il continue. Cela veut dire dans quelle mesure il fixe des ordres. Les kabbalistes étudient en général avant le matin. Si l'homme étudie 2-3 heures, de 3 heures à 6 heures, avant le matin, 2 heures et demie, 2-3 heures, cela suffit pour attirer la lumière environnante pendant la journée, seulement pour ce jour-là, en général. Maintenant, ça ne veut pas dire pour les débutants, parce qu'ils sont faibles, ou parce qu'il faut qu'ils s'habituent lentement et qu'ensuite nous introduirons, mais simplement au début. Les lumières environnantes, même si l'homme étudie une fois par semaine, deux fois par semaine, plus il avance, plus il doit investir
car la lumière venant au début travaille avec plus d'intensité comme une force. Et ensuite, peu à peu, elle, soi-disant, s'affaiblit. Non pas qu'elle s'affaiblisse, mais elle entre dans plus de détails que l'homme ne sent pas. C'est pour cela que les gens débutants s'impressionnent beaucoup de ce qui arrive. Ensuite, peu à peu, l'impression diminue. Et ce n'est pas vraiment que la lumière diminue, mais son travail dans l'homme devient plus ponctuel, plus intérieur. Ça veut dire, c'est une autre raison. Je dois investir de plus en plus et encore plus. Finalement, celui qui veut vraiment s'investir de manière correcte, alors, Baal Soulam écrit là-bas dans la préface à l'étude des Sirot, environ l'article 15, quelque chose comme ça, peut-être avant, que celui qui n'arrive pas à la divinité, c'est-à-dire à la révélation du monde supérieur, c'est parce qu'il néglige l'effort, soit en quantité, soit en qualité. La quantité de l'effort, nous pouvons la mesurer selon les heures. Si l'homme étudie, comme nous l'avons dit maintenant, 3 heures avant le matin, et aussi dans son temps libre, il investit un peu dans la diffusion. Par exemple, il enseigne une fois par semaine, traduit, ou prépare toutes sortes d'articles, ainsi de suite, pendant la semaine. Et le Shabbat se trouve dans l'ordre, ce travail intérieur avec le groupe. Alors, selon la quantité, il couvre en fait entièrement cette exigence. Mais la qualité, elle dépend déjà de combien il se trouve plus en profondeur. Plus de rigueur dans la question pourquoi j'étudie, qu'est-ce que je veux de l'étude en dehors de la connaissance, en dehors d'une simple absorption de la matière. Et le problème, écrit le Baal Soulam, le problème est plutôt pas dans la quantité des centaines de personnes la réalisent. Et malgré tout, à la spiritualité, des dizaines seulement arrivent, au moins au degré moins que. Et cela parce qu'on néglige la qualité de l'effort, car on ne se donne pas assez de courage pendant l'étude dans la question pourquoi ai-je besoin de cette étude, car toutes les choses que l'homme fait ici doivent être seulement pour un seul but. C'est pourquoi nous veillons à ce que la société travaille tout le temps de manière à éveiller en elle la question pourquoi ? Pourquoi ? Et pour cela, il y a toutes sortes de moyens différents, des moyens latéraux, dans lesquels nous investissons aussi beaucoup de force. Cela appartient à l'activité intérieure du groupe. Sur la question de la quantité, chacun investit une quantité. La qualité de l'effort dépend de combien les gens sont unis ensemble pendant l'étude, combien leurs pensées se joignent l'une à l'autre. Pour cela, nous devons faire des actions de groupe. Et c'est ainsi que les Kabbalistes sont faits de génération en génération. Ce n'est pas une invention nouvelle, spécialement pour nous. Le rabbi racontait combien Baal Soulam se promenait avec ses élèves, par exemple. Nous aussi, hier, nous sommes sortis en promenade. Il faisait beaucoup de promenades avec eux dans les montagnes de Jérusalem ou le Mont Carmel. Il aimait aussi se promener près de Haïfa. Mais voilà. Le Mont Tabor et d'autres actions, principalement les Shabbats,
Donc, quantité et qualité, ce sont des choses finalement, ce sont deux principes dont il faut se soucier. Il ne s'agit pas en fait des débutants. Les débutants doivent étudier comme ils sont capables, jusqu'à ce qu'ils entrent vraiment dans cela. Mais finalement, je ne le cache pas, celui qui voudra vraiment avancer sérieusement vers la spiritualité devra investir. Tu veux quelque chose qui ne se trouve pas dans ce monde, mais qui se trouve au-dessus de ce monde. Ça veut dire, dans ce monde, si tu veux être le plus riche ou le plus sage, combien dois-tu investir? Et si tu veux être encore plus sage que tous les sages et encore plus riche dans la richesse et dans tous les discernements, qu'il y a ici, chez tout le monde. Bon, pour cela, il ne faut pas travailler. Donc, l'amateurisme est bon aussi, car après tout, il fait avancer vers le but. Mais ça dépend combien de temps il faudra pour arriver à la finalité. Il y en a qui terminent 5, 10 ans, et en 15, 20, et même 40 ans ne suffisent pas. Mais l'effort que l'homme fait ne va pas au vide, ça reste, c'est absorbé dans l'âme. Tous les discernements que l'homme a traversés, toutes les choses qu'il a lues, tout cela entre dans l'âme, c'est la seule chose, et c'est vraiment une réalité qui ne disparaît pas. Ici, ce que tu étudies, tu introduis dans l'âme. Il y a un coffre éternel où cela reste. C'est vraiment une banque, comme il n'existe pas. Et alors, même quand on se réincarne, tu te réincarnes déjà avec le bien que tu as construit auparavant. Ça vient de Rishimo. Le Rishimo, oui, c'est un discernement de Rishimo, enfin, évidemment. Et alors, il continue certainement depuis un plan complètement différent de celui des gens qui n'ont pas pratiqué la Kabbale. Et aussi, ceux qui ont commencé à étudier ont des sujets particuliers, comment ils peuvent continuer à avancer même sans corps. Et ensuite, de nouveau, dans un corps, ce sont des choses complexes. D'autres questions? Bon. Tout est clair pour les gens. Bien. Donc, nous sommes au cours numéro 7, dont le sujet est le monde de Hatzilut. Nous avons étudié avec vous que le Créateur a créé le Kli à travers quatre faces. Le Kli s'est rempli de lumière, ce qui s'appelle le monde de En Sof. Ensuite, ce Kli fait la première restriction, expulse la lumière. Ensuite, a décidé que par le Massar, il arrive à recevoir pour donner, qu'il aura, non pas que la réception soit importante, mais ce qui est important, c'est l'équivalence de forme avec le Créateur. Dans la mesure où il peut, il recevra pour donner. C'est le but. Commencer à travailler? Hein? Il commence seulement à travailler? Peu importe. Ensuite, alors, arriver à ce que par le Massar, cette malroute se crée, se remplisse comme dans le monde de En Sof, cela s'appellera Gmar Tikkun. Une chose. Deuxième chose. Nous avons expliqué. Comment on fait cela? On le fait par partsoufim, par portion que l'on reçoit. Cette malchoute, nous la dessinons maintenant depuis son keter, keter chokhma bina, chesed gvura, tiferet,
Netzach, Od, Yesod, Malchut. Et nous disons qu'il est possible de remplir cette Malchut jusqu'à Tiferet, ce qui s'appelle Tor. Et il y a ici Parsouf Galgalta. Oui, Parsouf Ab, Yisachorma, Parsouf Sagesabina, Parsouf Ma, supérieur, bonne supérieure. Ils remplissent Galgalta avec Saint Parsoufim, cela s'appelle le monde d'Adam Kadmon, qui remplit Galgalta de paix jusqu'au tabou. Oui. Mais en bas, ça veut dire une partie de Malchut se remplit apparemment. Si nous prenons cette Malchut, si nous la divisons, alors une partie qui s'appelle Tor se remplit, une partie qui s'appelle Sof reste encore vide. Et son but est comment remplir Sof. Pour cela, dans le Parsouf Sag, nous avons la possibilité de descendre en bas par ces Nekudot. Parsouf Sag descend en bas. Ça veut dire dans cette partie du Kli qu'on ne peut pas remplir avec la lumière de Chokhmah de manière directe, et il donne là-bas. Ça s'appelle Partsouf Nekudot, Nekudot de Sag. Donne là-bas la lumière de Chassadim. Cette lumière de Chassadim remplit ici toute cette distance, mais ensuite il arrive à ce Partsouf qui remplit tout l'espace avec la lumière de Chassadim, une restriction. Nous l'appelons Tzimtzum Bet. Alors les Mirzadim peut apparaître seulement jusqu'à cet endroit appelé Parsa. Elle peut aussi apparaître en bas, mais là-bas, elle n'a déjà pas... Où se trouve la Parsa? Si nous divisons ce Partsouf, Nekudot de Sagan, Kederor Mabina, Pesed Gvura, Tiferet, Netzachot Yesod, Malchut. Alors, exactement dans Tiferet, là se trouve la Parsa, là se termine l'équilibre de Don. Et ensuite, vient un autre Partsouf appelé Nekudot de Sagan, Katnout. Jusqu'ici, Nekudot, Katnout, Nekudot, de Sag. Pardon. C'est pas Nekudot de Sag, c'est le monde de Nikudim. Le monde des Nikudim. Et le monde de Nicodème se propage jusqu'à la Parsa, et il ne fait, on fait rien de particulier dans cet endroit, mais quand il veut sortir en Gadlout, alors il traverse la Parsa, et ici se produit la brisure. Et nous avons étudié pourquoi nous avons besoin de cette brisure, pourquoi les forces supérieures ont arrangé cela de telle manière qu'il y a ici la brisure des Kélim. Nous en avons parlé, qu'il y a ici des Kélim, Chesed, Gvura, Tiferet, Netzach, Od, Yesod, Malchut. Chesed, Gvura, Tiferet sont les Kélim de Don. Netzach, Od, Yesod, Malchut sont les Kélim de réception. Dans les kélim de don, nous pouvons les utiliser. Nous n'avons pas de problème. Mais les kélim de réception, nous ne pouvons pas les utiliser.
Ça veut dire que nous avons comme fait ici encore un pas dans le sof, qu'on peut remplir ici jusqu'à la parsa. Cet endroit, on peut le remplir également. Mais comment remplir ces kilim depuis la parsa et en bas, jusqu'au sioum? Cette partie-là. C'est le problème. Pour cela, ils ont besoin qu'en bas aussi, il y ait un peu de kilim dedans, par lesquels on pourra remplir aussi les kilim de réception. Comment faire cela? On peut le faire par la brisure. Est-ce que cela veut dire que les kilim ragat se mélangent avec les kilim nehi? Comment peut-il y avoir un mélange? Ces kilim sont des kilim très, très différents les uns des autres. Alors nous avons parlé que c'est possible de mélanger par la brisure. Une grande lumière de Chorma vient d'en haut. Et alors, elle fait de ces deux sortes de kelim, au-dessus et au-dessous de la parsa, un seul partout. Elle entre en eux comme une seule lumière, et alors ces kelim se mélangent et perdent le massar. Et alors arrive la brisure. C'est tout. Il se mélange à un tel point que tous ces kelim, les sept kelim, sont inclus dans chacun des sept kelim. Alors après cela, nous avons un certain espoir d'arranger les tikkunim, car puisque chaque kli est inclus de tous les kelim, alors bien sûr que dans chaque kli de Netzachot Yesod Malchut, dans tous les kelim de réception, nous avons toujours un certain kli dedans, par lequel il est possible de corriger, de remplir le kli de réception. Ça veut dire, après que tous ces kelim se sont connectés par la brisure, il y a un espoir de tikkun pour chaque kli. Il est impossible sans brisure. Par la brisure, justement, les kelim dedans entrent dans les kelim de réception. Bien que cet état soit en lui-même un état très grave, car ils ont perdu le massar, ils sont devenus clipotes, sont devenus désir seulement de recevoir, loin de Kdusha. Mais en fait, malgré tout, il y a une connexion entre la divinité et les créés, entre les qualités du créateur, ce qu'on appelle l'équilibre de don, et les qualités du créé, ce qu'on appelle l'équilibre de réception. Que fait-on ensuite? Si maintenant, par les kelim de Hagat, nous corrigeons les kelim de Neim pour qu'il soit possible de les remplir avec les lumières dont ils sont capables, qu'ils veulent, alors par cela, nous remplissons Malchut Ensof dans sa partie qui était impossible de remplir auparavant parce qu'il y avait ici seulement des kelim de réception. Maintenant, parce que sont descendus ici aussi les kelim de don, nous corrigerons les kelim de réception par les kelim de don. Alors, il sera possible de remplir Malchut Ensof et d'arriver au Gomar. La correction finale du Malchut, cela s'appelle l'état final, l'état du but, pour l'instant, pour tout le système de la réalité. Après que cette Malchut sera corrigée avec un massar et pourra recevoir toutes les lumières et se remplir de toute la lumière d'en haut, toute la lumière, alors selon ses qualités, elle sera égale au Créateur et à la lumière, car elle recevra pour donner, ça veut dire son action sera exactement égale à la lumière, égale au Créateur. Ça veut dire que la lumière la remplira, le créé qui est Malchut Ensof, le créé ou l'âme générale dont nous sommes des parties, nous arriverons à l'état comme le Créateur, en toute chose, vraiment, dans les mêmes qualités, dans le même état d'éternité, de perfection, en tout, selon ce qu'on peut dire, selon notre langue. Après que le kli sera corrigé et qu'il aura toutes les forces pour être comme le Créateur, après cela, il y a encore
des possibilités d'ascension, d'amélioration sur ces choses, ce qui est au-delà des corrections. Nous ne parlons pas, car cela appartient déjà à ce qu'on appelle les secrets de la Torah. C'est pas pour nous parce que nous ne comprenons pas dans quelle langue il est possible d'exprimer là-bas, comment même possible de décrire l'état qui est au-delà de l'état où le kli est rempli de lumière et reçoit entièrement pour donner et d'égal au Créateur. Que peut-il y avoir plus que cela? Mais il y a encore des degrés et encore des choses. Ce n'est pas pour rien que cet état s'appelle seulement la correction finale des récipients. Le kli est maintenant terminé de se corriger. Et à partir de maintenant, commence déjà vraiment quelque chose de spécial. Mais sur ce quelque chose de spécial, rien n'est écrit dans aucun livre. Les kabbalistes nous écrivent seulement comment arriver aux corrections, comment se corriger. Car la sagesse elle-même est très pratique. Ce que nous devons faire, comme ceci et comme cela, ce qui touche pour l'instant notre travail, il nous le raconte, il nous l'explique. Pour cela que les livres de Kabbale sont vendus partout, tout le monde peut les étudier, car cette partie est une partie ouverte à tous. Les corrections? Bien, fais-les. Après cela, Maaseber Kava, Maaseber Ishit, on n'en parle nulle part. C'est déjà après le Gomar Tikkun. Cela n'est écrit nulle part, donc. La partie cachée dont on parle dans la Kabbale, c'est une partie qui est vraiment cachée, n'écrite nulle part. Aucun problème à ouvrir tous les livres et étudier de manière très, très simple, avec une approche directe pour tous. Oui, ce tikkun, c'est seulement par l'étude, le tikkun des Kélim. Le tikkun est par les lumières, comme nous avons étudié avant. Il ne peut pas arriver que le kli change, sauf si la lumière qui vient le change. Comment? Nous avons étudié qu'il y a Prina Aleph, qui est le désir de recevoir. La lumière de Chorma la remplit. Elle veut donner. Tu comprends? Ainsi de suite. Ça veut dire notre changement ne peut être que par la lumière d'en haut. Et en général, dans ce monde, rien ne change. Sauf si tu veux inviter, causer un certain changement dans ce monde, tu dois causer un changement haut. Alors d'en haut viendra un ajout.

tu veux vraiment être le maître de demain, tu dois monter au degré qui détermine en fait ton demain. Là-bas, faire des corrections. Et alors, tu vois comment cela se réalise, descend et se réalise dans ce monde. C'est pourquoi la sagesse de la Kabbale est vraiment cela, une sagesse, une science, disons, la plus pratique. L'homme qui acquiert un massar, selon ce massar, peut agir sur ce qui arrive et ce qui arrivera. Seulement par l'étude, acquérir un massar seulement par l'étude, il travaille dans le groupe. C'est en fait pour cela qu'on étudie. Nous ne faisons ici aucune, tu sais, personne n'a besoin ici de rester assis comme ça. Autre chose en dehors de cela. Mais parce que nous voulons changer notre état, c'est pour cela que nous étudions comment le faire. C'est le seul choix qu'a l'homme. En dehors de cela, il n'y a rien dans notre monde qui soit donné au choix. En aucune manière, personne ne prend une décision par lui-même et selon ses décisions, exécute quelque chose. Mais ces décisions s'éveillent en toi parce qu'il y a une sortie des Rishimot. Tu as déjà entendu parler de cela. Et selon ces Rishimot qui t'apportent un nouveau désir, quelque chose chez l'intérieur, tu l'exécutes et tu cours vers cela et encore, c'est ainsi. Être plutôt que la sortie des Rishimot et déterminer ce que je voudrais et comment je veux que cela soit. Pour cela, il faut travailler à un degré plus élevé que celui où tu es maintenant. Alors tu détermines pour toi-même, d'en haut, vers le bas. Pour cela, tu dois être dans les deux mondes. Dans le monde où l'on détermine, dans le monde où l'on fait. Là où l'on détermine, c'est la racine. C'est la racine, c'est le monde supérieur. C'est tout. Encore des questions? Il n'y a aucune place pour la spontanéité. Il y a un ordre très clair déterminé sur lequel l'homme doit se développer pas après pas. Pour chaque âme, il y a le même chemin. Personne ne peut ici sauter des degrés, mais seulement les traverser l'un après l'autre de manière progressive. Et personne n'a d'échappatoire, ça veut dire de fuir cela, mais chacun peut seulement accélérer son développement. C'est en fait notre choix. Chacun de nous se trouve maintenant dans un certain état. Il doit arriver à un certain état. Cela ne dépend pas seulement de lui, cela dépend de la racine de son âme qui est déjà en lui. Et alors, depuis l'état initial et l'état final, il est clair quel processus il doit traverser. Alors, traverser ce processus rapidement, dans un bon état, ou le traverser dans les souffrances, dans de mauvais états, cela dépend de notre choix. Mais ni le début, ni la fin, nous ne le déterminons, c'est le Créateur. Nous n'avons en cela aucune... avant la création des âmes. La brisure d'Adam Harishon. Bon, les amis, une des phrases qu'on a entendues était « La qualité des efforts dépend à quel point les hommes sont unis entre eux pendant l'étude. Donc, on vous invite à envoyer vos questions. À quoi vous pensez, essayez de rassembler tout cela, tous ces désirs pour arriver à des efforts qualitatifs. Donc, s'il vous plaît, est-ce qu'on peut voir le tableau, le schéma? Voilà. Donc, plus ou moins ce que le Rav nous a dessiné, depuis la racine jusqu'à la phase 4, la restriction, ensuite la phase 4, travailler avec un écran, recevoir afin de donner, de là, les parsofim commencent à sortir le premier parsof, c'est parsof de Galgalta, Absag, Ma et Bon, tout cela, le monde de Hak, ensuite, Nekudot de Sag, qui se mélange.

0: branche
1: Dalet et Bet, c'est ce qu'on appelle Nekudot de Sag. Là, par ça, la deuxième restriction, Katnout de Nekudim et Gadlout de Nekudim, là, se réalise la brisure. Donc, on vous invite à poser, envoyer vos questions. Les choses qu'on veut mieux comprendre, qui ne sont pas claires, clarifiées, sur toute cette révision. Avant Rani, je vois une Floride. On commence avec vous, s'il vous plaît.
2: Yes. So many questions, but can you explain
1: tellement de questions, mais est-ce que vous pourriez expliquer l'importance de Chagat Nei? Quelle est la signification de Chagat Nei?
3: Nekudot de Sag
1: sont descendus en bas, c'est ça? Donc on sait bien que dans Partsouf Sag, qui a commencé à se purifier sur Oviud Bet, c'est ça? Et le régime de Hitlapshut, Gimel, c'est ça? Quand Gimel, il y a Chochma, Bet, la lumière de Chassadim, Bina, Bina pure. Quand le régime au Gimel se vérifie, il nous reste Bête de Hitlapshut, Bête de Oviut, c'est purement Bina. Et elle est capable de descendre au-dessous du Tabour. Au-dessous du Tabour. Parce que sous le Tabour, nous avons de forts, de grands désirs sur l'Oviut Gimel, Dalet Gimel. Et Bina peut être là. C'est pour ça que ce partouf est appelé Nekudot de Sag. Un partouf, 10 Sfirot. D'accord? Ketachorma Binah, Chesed Gvura Tiferet, Netzach, Od Yesod, Malchut. Un partouf, 10 Sfirot. Mais nous savons que Tiferet, quelle est sa particularité? Si on divise 10 Sfirot, on peut partager aussi en gare, les trois premières, Sfirot, Keter, Chochma, Bina, et Zat, les sept inférieures. Les trois premières, Roche, et les sept inférieures sont appelées Gouf. Et dans le Gouf, nous avons Tor et Sof. C'est juste. Donc, de cette façon-là, nous disons Kachab et Hagat, les trois premières et les les sept inférieurs.
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4: Chesed, Gvura, Tiferet, Netzach, Chod, Yesod. Ce sont six férotes qui ensemble font Zeranpin. Alors, qu'est-ce qui caractérise Zeranpin? C'est qu'il n'a pas la lumière de Chochma, il a la lumière de Chassadim. Mais il a encore Keter, qui est Chesed. Mais avec la lumière de Chassadim, Gvura, qui est Chochma, avec la lumière de Chassadim, Tiferet et Bina, alors à nouveau, Bina, ensuite Netzach et Zeranpin, lui-même, Chod et Malchut. Et Yesod, en quelque sorte, contient tout cela. Alors, j'explique ça, c'est comme une salade. Tu prends les concombres, les tomates, quoi que ce soit, tu en fais une salade. Toutes ces qualités ensemble s'unissent en Yesod et en bas, tu as Malchut. C'est pourquoi il y a ce terme des sept inférieurs. Ici, dans les sept inférieurs, la brisure a lieu. C'est pourquoi nous avons les récipients de réception qui sont les récipients de dons, qui sont Ragad, les récipients de dons qui sont Ragad et les récipients de réception qui sont Nehim. Et entre eux, la brisure a lieu et ils se sont mélangés. Alors, une question, oui.
5: Bahemshech, Nekudot Sag, Mitpashtot Adasium,
4: En suivant cela, Nekudot de Sac s'étend tout du long jusqu'en bas vers Sioum. Alors pourquoi est-ce qu'il s'élève en retour à nouveau? Qu'est-ce qui se passe exactement? Oui, Nekudot de Sac ne s'élève pas en retour, mais plutôt c'est les Rishimo qui, à partir de cette incorporation entre Bina et Malchut, qui remonte. Alors, qu'est-ce qui se passe ici dans les Nekudot de Sac? Donc ici, ça c'est typiquement ce qui est dur à saisir, mais le Rav a expliqué de différentes façons. Comme Misha nous l'a rappelé dans les Nekudot de Sac, il y a un état très spécial. Le Partsouf atteint une sorte de Rishimo de 2/2. C'est-à-dire que il n'y a pas de lumière de Chorma d'aucune sorte. Nous sommes dans un état où il n'y a que le Rishimo de la phase 2 de revêtement et la phase 2 d'épaisseur. Alors, qu'est-ce que ça signifie? Que Nekudot de Sac est un Partsouf qui ne passe que la lumière de Chassadim. Alors, comme tu écris là, ici, il y a Tabour, ça c'est Sioum. Donc, cette partie, nous avons toute la phase 4, et ces récipients, les récipients du Sof de Galgalta, sont dans un état de rejet de la lumière, qui les repousse parce que le Partsouf veut travailler afin de donner. Et c'est la raison pour laquelle cet endroit aussi est rempli de la lumière de Chassadim. Ce n'est pas la lumière de Chorma, parce que la première de Chorma avec la lumière de Chassadim, il y a une certaine équivalence avec la lumière de Chassadim, car ces récipients sont dans un état de rejet. Ils tiennent l'écran donc afin de ne pas recevoir. Et c'est pourquoi une écoute de sac, lorsqu'elle attire en bas la lumière de Chassadim du fait des Rishimot 2/2 qui viennent en dessous, qui s'étendent en dessous, il y a une certaine équivalence ici. Il y a une certaine incorporation ici, équivalence entre les récipients du Sof de Galgalta et le Partsouf de Nekudot de Sag. Et donc, de là, nous avons ces nouveaux résultats supplémentaires. Donc, nous avons les Rishimo. Je pense que c'est à ça que tu te réfères, que nous avions maintenant une élévation de Roche de Sag à partir de cet accointance entre la qualité de Bina, qui descend en bas jusqu'au Nehé de Galgalta, et les récipients du Sof de Galgalta qui sont là. Ils ont un niveau d'accointance les uns avec les autres, et en résultat, nous avons une compréhension que nous devons avoir une deuxième restriction. Ensuite, nous avons plusieurs paires de Rishimo, de ce qui s'est passé ici de Nekudot de Sag, plusieurs paires de Rishimo qui s'élèvent jusqu'à Roche de Sag. Tout d'abord, nous avons Gimel qui arrive et qui veut toujours recevoir la lumière. Plein de lumière de Chochma, ils veulent être remplis de la lumière de Chochma. Et aussi, nous avons, en résultat de la restriction, nous avons Rishimo Bet Aleph, 2/1. Deuxième restriction. Et nous avons aussi les Rishimo de 2/1 qui vont rester au-dessus du tabour à partir duquel nous recevrons le partsouf de Ma, qui plus tard sera affiné, nous aurons le partsouf Bon. Donc d'en bas, comme on l'appelle en bas du tabou, nous avons deux paires de Rishimo, Dalet Gimel, 4/3, et Bet Aleph 2/1. Dans la deuxième restriction, les Rishimo vont au Roche de Sag et continuent à travailler avec eux. Et de là, nous obtiendrons Katnout de Nekudim et Gadlout de Nekudim, puisque la brisère prendra place. Alors, une question aussi du monde. Alors, allons à Latine 2.
0: Merci pour l'opportunité, amigos. La pregunta es si la restriction est algo elemental en todo el proceso. De dónde nace y cómo se forma la restricción en la vasija.
4: Merci amis pour l'opportunité. Comment est-ce que la restriction est-elle créée? Comment est-ce que la restriction a-t-elle lieu dans le récipient? Qu'est-ce qui provoque une restriction? Quel est lieu? Oui, nous avons deux types de restrictions. La première restriction et la deuxième restriction. La question est, sur quelle restriction tu le mets? Tu demandes la première restriction, la loi, c'est que là, nous avons les 9 premières sphirotes, n'est-ce pas?
3: Alors,
4: les neuf premières sphirot et nous avons Malchut. Donc, que signifie la première restriction? Dans ces sphirot, où le récipient est similaire au créateur, tu peux recevoir. C'est la première restriction. Et dans Malchut, c'est impossible de recevoir. Donc une lumière pour elle-même, pour l'intention de recevoir, qui ne rentre jamais. Et ça, c'est une loi. Cette loi n'est jamais annulée. Ça s'appelle la première restriction. Je ne peux pas recevoir pour moi-même. Mais afin de donner, comme une mère qui se réjouit de son fils, de son enfant qui mange, alors elle regarde l'enfant manger. Elle fait même le même mouvement avec ses lèvres comme l'enfant mange. Est-ce qu'elle s'en réjouit pour elle-même? Non, mais elle se réjouit de l'enfant qui mange et donc elle s'annule pour recevoir. Et donc la première restriction signifie que nous ne pouvons pas recevoir afin de recevoir. Maintenant, la deuxième restriction, elle est ici. C'est une expansion de la première restriction. Si auparavant nous ne pouvions pas recevoir ici, dans Malchut, nous ne pouvons pas recevoir, et maintenant, même dans les récipients jusqu'à Tiferet, nous ne pouvons pas recevoir dans la même expansion de la première restriction, qui c'est encore plus sérieux, mais cette loi est annulée parce qu'il y a Katnout du monde de Nikudim et Gadlout. De Nikonim. Mais la Barça qui se divise en récipient de dons à partir de récipient de réception devrait être annulé. Et le fait qu'il n'y avait pas un écran suffisant pour recevoir la lumière ici, ça c'est une histoire différente. Et ensuite la brisure a eu lieu d'en haut, tu comprends que là c'est tout ce processus, la chute du monde vient d'en haut, et bien sûr qu'elle opère dessus, et vient aussi d'en haut. Et elle provoque une brisure et la disparition de l'écran et du récipient. Il faut que Ima ressent que en bas les récipients de réception sont prêts à recevoir la lumière bien qu'ils ne soient pas prêts. Et ça, c'est d'en haut. Mais le partsouf ostensiblement devrait atteindre Gadlout, c'est-à-dire que la parsa devrait être annulée et la personne devrait recevoir la lumière.
5: Vakasha, Women Spain.
4: On va donner référence au climat mondial.
6: Gracias, amigos.
4: Oui, Spain, les femmes. Merci, les amis.
6: Si les otorgamiento y las de recepción ya se mezclaron, ¿qué le falta a esa mezcla para que sea perfecta? ¿Cuál es la corrección que ahí se necesita?
4: S'il y a déjà un mélange entre les récipients de réception et les récipients de dons, alors qu'est-ce qui manque d'autre pour que ce mélange soit complet? Ok, bon, ça c'est une question avancée, nous avons bien plus à apprendre avant cela. Le Rav va nous enseigner dans les cours à venir. En une phrase, nous allons arriver au monde de Hatzilut. Alors, qu'est-ce qui se passe dans le monde de Hatzilut? Là, nous aurons l'empreinte pour la correction. Après que les récipients se mélangent, alors qu'est-ce que ça veut dire briser? Ils se mélangent. Il y a ce bazar, cet état où il faut les réorganiser pour le travail du don, et à partir de là, Adam Harishon naîtra, Adam, et ici aussi, il sera brisé. Et ensuite, à partir des efforts pour se connecter entre nous, nous examinons les récipients où nous trions les récipients de réception des récipients de dons, et par cela, nous corrigeons la lame d'Adam Harishon. Nous apprendrons à ce sujet par la suite. Alors, il y a beaucoup de questions, c'est bien. Et nous allons continuer avec le plus mondial. Une autre question de là, Nikolaev Sochi.
7: Подскажите такой более общий момент. 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
4: quelque chose de plus général. Nous apprenons que la lumière rentre au début du processus. Mais selon le diagramme, il semble comme si la majorité du travail était fait déjà par la lumière. Et ce qui reste, c'est un petit parsa, à partir du sium sur lequel nous devons travailler. Alors comment devrions-nous le décrire en termes de pourcentage? Combien de plus nous devons faire? 1%, 99%, ou que la lumière n'a pas encore fait? Ah, c'est une bonne question. C'est correct. Nous avons atteint la correction en bas jusqu'à la parsa. Ensuite, les récipients se sont brisés. Maintenant, tout cet endroit, requiert correction. Et ce que le monde de Nikudim fait, mais pour revenir à la question précédente, le Rav a déjà dit que nous avons quatre types de récipients brisés. L'un, c'est le récipient de réception, séparément. Ensuite, le récipient de réception dans le récipient de don, le récipient de don dans le récipient de réception, et le récipient de réception séparément. Et c'est ce qu'on ne peut pas corriger. Maintenant, chaque type de réception devrait avoir sa propre correction. Et toute cette correction prend place ici. Parce qu'ici, il n'y a toujours pas de monde. Nous disons qu'il n'y a que le monde de Nikudim qui s'est brisé, mais il y a des endroits pour le monde. Alors nous disons Nikudot de Sac sont des endroits pour les mondes. Et tout, dans tout cet espace, le monde de Hatzilut, Bria, Yetzira, Asiya seront nés ou formés. Et donc, tout cela, le sens de Galgata, nous devons le corriger par la suite. Adam Arishon arrivera et il goûtera les mondes encore plus, mais maintenant, pour le moment, la correction est du sof de Galgalta. Oui, et Shai, s'il te plaît.
8: Première
4: question, comment est-ce que Nikudot reçoivent le privilège de créer un partsouf, même bien qu'il soit deux sur deux, mais enfin, qu'est-ce qui leur donne le droit de créer un partsouf? Alors, je dirais, ça, c'est le nom de ce partsouf. Le nom de ce partsouf, c'est Nikudot de Sag, parce que c'est le résultat de ce qui a eu lieu dans les Nikudot. Nous avons atteint le Rishimot 2 sur 2. Jamais nous n'irons trop profondément dedans, mais l'explication, nous l'avons entendu souvent, qui est que ici, dans ce processus d'affinage du partsouf de Sag, si nous zoomons dans cet endroit, nous verrons que le partsouf, dans chaque degré qu'il perd, crée un zivouk, un accouplement. Il perd le niveau 4 en essayant de faire un accouplement. Il perd le niveau 3, il essaie de faire un accouplement. Alors que se passe-t-il dans 4? Il veut que la lumière de Chorma. En 3, il veut la lumière de Chorma. Et tout à coup, dans 2, c'est le degré d'épaisseur qui est 2. Et les chemins de revêtement, c'est aussi 2. Donc là, nous avons une demande pour la lumière de Chassadim qui est très spéciale. Tu ne trouveras pas dans aucun autre état ici. Et cet état spécial appelé les Rishimon de 2 sur 2, c'est un état où la demande n'est que pour la lumière de Chassadim. Et c'est là qu'elle s'étend. Elle essaye de créer un accouplement et elle réussit. Pourquoi? Il n'y a pas de problème en dessous du tabour, il n'y a pas de problème pour la lumière de que la Chassadim s'écoule. Et c'est ça qui s'étend, c'est ça que la lumière de Chassadim étend du tabour jusqu'au Sioum. Et nous appelons cette expansion le partsouf de Nikudot de Sac, c'est une terminologie. Alors, si vous pouvez monter le diagramme. En dessous du tabour, il y a un processus de la deuxième restriction. Après que 2 et 4 se mélangent. Alors, qu'est-ce que ça veut dire que Malchut s'élève à la parsa? Donc, ce qui reste si Malchut est le sof, alors le sof, la fin, s'élève. Alors plus correctement, c'est la correction qui s'élève. C'est impossible que la lumière s'étende en dessous du barça parce qu'il n'y a pas de récipient là. Afin de recevoir quelque chose, il faut avoir des récipients. Rav a dit au début que si nous avions des récipients, dans nos récipients, nous ressentirons le créateur. Si nous n'avons pas de récipient, si la personne ne peut pas faire d'accouplement sur la lumière, il brisera. Et c'est ce qui se passe, la brisure. S'il n'a pas de chocolat, qu'est-ce qui va lui arriver? Alors, on l'amènera aux urgences, n'est-ce pas? S'il a du diabète, je crois, au moins. Donc ici, nous n'avons pas de récipient. C'est pareil. Et donc, la lumière en dessous de Tiferet, en dessous de Bina, ne peut pas descendre. Parce qu'alors, le récipient le recevrait pour lui-même. S'il le recevrait pour lui-même, ce serait la brisure. Et donc, la brisure, selon Sioum, s'est élevée à Tiferet et a stoppé la lumière. Elle ne peut pas recevoir au-delà de ça. Oui, donc, pour Shai, pour ce point spécifique, là, par ça, c'est comme un Sioum. Oui, Sioum, et je pense que c'est même écrit comme ça. que le Sion va monter jusqu'à Tiferet, à la part ça. C'est écrit, n'est-ce pas? Oui, il y a une expression comme ça, et ta question porte sur la terminologie. C'est l'essence qui est importante. Tu peux aussi voir le Balasolam dans Tess, qui décrit des choses en utilisant certains mots ou bien d'autres, mais il faut rester collé à l'essence de la question autant que possible. Alors, c'est encore quelques questions du climat mondial. Au moins une, les femmes, max 167.
8: Здравствуйте, уважаемые преподаватели. Спасибо за возможность. Мы хотим уточнить. Вот когда происходит.
4: Bonjour, chers enseignants.
8: В Гадлут Никудим. Это ошибочный расчет или.
4: Quand la brisure a eu lieu. Dans la Gadlut de Nikudim. Est-ce que c'était un mauvais calcul ou bien est-ce que c'était une pensée délibérée d'en haut? Parce que souvent j'ai entendu qu'on dit que ça a lieu comme ça exprès d'en haut. Et aussi nous avons appris qu'il y avait un calcul d'en bas pour aller en dessous de la parsa. Et donc est-ce que c'est un calcul ou bien est-ce que c'était délibérément? Alors peut-être que tu peux dire que c'est un calcul incorrect et qui était fait intentionnellement, répond Asaf. Tout d'un coup, tout a lieu fait exprès, rien n'a lieu par hasard ni par erreur, il n'y a pas d'erreur. Mais le fait que Abba Veima apparemment ont fait une erreur et qu'ils ont passé la lumière, alors peut-être qu'à partir de là, de ce point de vue, c'était une erreur, mais du point de vue du but de la création, ce n'était pas une erreur. Et donc tu verras que quand tu lis le texte, ça sonne comme ils le décrivent comme une erreur. Et donc ça dépend du point de vue. Si tu regardes ça du point de vue du de la création, ce n'est pas une erreur, car autrement tu ne peux pas. Alors revenons à ce que nous a dit le Rav, que ce que nous gagnons de cela, c'est ce mélange entre les récipients de réception et les récipients de don. Ça ne peut pas avoir lieu sans cette brisure. Il n'y a pas d'autre possibilité. Vous ne pourrez pas vous connecter. Tu ne peux pas connecter la divinité et la créature. Et cela ne peut advenir que du fait de la brisure, pour comprendre que si ça nous amène avec la brisure avec la divinité, alors certainement la brisure est positive et faite exprès, et c'est ça qui a eu lieu. Alors, d'autres questions? Oui, Shlomo. C'est la dernière question. Quand nous voulons corriger les récipients de réception, pour que aussi reçoivent le remplissage, avec quelle lumière voulons-nous le remplir, avec la lumière de Chassadim ou la lumière de Chochma? Oui, nous n'en avons pas parlé, la lumière de correction est appelée la lumière de Hapsak. Mais elle devrait être remplie de la lumière de Chassadim et de la lumière de Chochma. La lumière de Chorma ne vient jamais seule, elle doit être à l'intérieur de la lumière de Chassadim, un nouveau récipient de Bina, qui est la lumière de Chassadim, la lumière réfléchie. Alors, le Rav a dit que dans chaque récipient, il y a une partie de don dedans, à travers laquelle on peut corriger les récipients de récipients. Donc c'est pour ça? Correct. Le Rav a dessiné le cœur et le point dans le cœur qui est la partie de la lumière en haut, qui est prévu pour commencer notre correction. Et voilà, je pense que c'est tout. Voilà, et on conclut avec une chanson.

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1: Chers amis, aujourd'hui, à 4h26, heure d'Israël, le jeûne du 26 de Chamouz, de Tamouz, commencera. Donc, nous collecterons toutes les tasses. Dans la première partie, nous étudierons un cours du Rav du 29 mai 2002, basé sur l'article du Rabash, que signifie que la Torah a été donnée à partir de l'obscurité dans le travail. Vous pouvez le trouver en hébreu. Dans le premier volume des écrits du Rabash, c'est du premier volume des écrits du Rabash. Nous avons 25 minutes pour cela. Les écrits du Rabash, volume 1, article 21, que signifie que la Torah a été donnée à partir de l'obscurité dans le travail. Que signifie que la Torah a été donnée à partir de l'obscurité dans le travail. Dans le Midrash Vayikra, il est dit, et les sages disent, les nations du monde qui n'ont pas reçu la Torah, qui a été donnée à partir de l'obscurité. À leur sujet, il est dit, car voici, l'obscurité couvrira la terre, Veshayahu, mais Israël, qui a reçu la Torah, qui a été donnée à partir de l'obscurité, comme il est écrit des Varim, lorsque vous avez entendu la voix à partir de l'obscurité, à leur sujet, il est dit, Yeshayahu, et sur toi, le Créateur brillera, et sa gloire sera vue sur toi. Fin de citation. Pardon, je me permets de relire le premier paragraphe. Les écrits du Rabash, volume 1, article 21, que signifie que la Torah a été donnée à partir de l'obscurité dans le travail. Dans le Midrash Vayikra, il est dit, et les sages disent, les nations du monde qui n'ont pas reçu la Torah, qui a été donnée à partir de l'obscurité, à leur sujet, il est dit, car voici, l'obscurité couvrira la terre. Mais Israël, qui a reçu la Torah, qui a été donnée à partir de l'obscurité, comme il est écrit, lorsque vous avez entendu la voix à partir de l'obscurité, à leur sujet, il est dit, et sur toi, le Créateur brillera, et sa gloire sera vue sur toi. Fin de citation. Il faut comprendre pourquoi la Torah a été donnée à partir de l'obscurité. De plus, quelle est la raison pour laquelle les nations du monde n'ont pas voulu recevoir la Torah à partir de l'obscurité? Et c'est comme si le Créateur avait fait exprès de donner la Torah à partir de l'obscurité, afin que les nations du monde ne la reçoivent pas. De même, il faut comprendre pourquoi Israël a, lui, accepter la Torah à partir de l'obscurité. Avant tout, nous devons savoir ce qu'est l'obscurité dans le travail. Et la question est que, du fait du but de la création, qui était de faire du bien à ses créatures, alors, lorsque l'homme est satisfait de sa vie, cela est considéré que le monde lui est clair, c'est-à-dire qu'il prend plaisir au monde. Et si à Dieu ne plaise, il n'a pas de satisfaction dans la vie, alors l'homme dit « Le monde est obscur pour moi ». Il est connu que dans le travail, nous appelons Israël les Kélim de don, et les nations du monde sont appelées les Kélim de réception. C'est pourquoi, lorsque l'homme veut se rapprocher du Créateur, c'est-à-dire utiliser les Kélim de don, et qu'il ne le peut pas, parce que le corps n'est pas d'accord avec cela, car son corps est attiré par les kélim de réception, alors l'homme ressent que le monde est obscur pour lui. Car il comprend que, s'il n'a pas la capacité d'obtenir les kélim de don, jamais il ne méritera Or Elyon, qui est la lumière de faire du bien à ses créatures. Il s'ensuit que cette obscurité qu'il ressent, du fait qu'il ne peut pas obtenir les kélim de don par sa propre force, il en vient à avoir besoin que quelqu'un l'aide à obtenir ses kélim. Et selon la règle, il n'y a pas de lumière sans clis, pas de remplissage sans manque, Il s'ensuit que maintenant il a acquis un besoin pour la lumière de la Torah. Comme nos sages ont dit, j'ai créé le mauvais penchant, j'ai créé la Torah comme remède. Il s'ensuit que la Torah est donnée précisément à celui qui a un manque. Et ce manque est appelé obscurité. Et c'est ce qui est écrit, la Torah a été donnée à partir de l'obscurité. C'est-à-dire que celui qui ressent de l'obscurité dans sa vie, du fait qu'il n'a pas l'équilibre de don, alors il est apte à recevoir la Torah, afin que la Torah, la lumière en elle, le ramène vers le bien. Alors, il obtiendra les kélim de don, et par eux, il sera apte à recevoir le bien et le plaisir. Et ces deux choses sont incluses dans la Torah. A, le kli, c'est-à-dire le désir de donner. B, ensuite il reçoit le bien et le plaisir dans les kélim de don. Ce n'est pas le cas pour les nations du monde, qui n'ont pas reçu la Torah qui a été donnée à partir de l'obscurité. Les nations du monde, dans le travail, désignent ce que le corps inclut des 70 nations qui veulent la Torah, non pas parce qu'ils ressentent l'obscurité, au moment où ils n'ont pas le clé de don, mais tout leur désir est dans les kélims de réception, et ils n'ont pas d'attrait à sortir de cette domination, et ils veulent la Torah afin d'ajouter pour eux plus de lumière, c'est-à-dire plus de plaisir, que ce qu'ils reçoivent des choses matérielles. Mais ils veulent aussi l'aspect du monde futur, comme il est écrit dans le Zohar. Ils crient comme un chien « have, have », « waf, waf », « donne, donne ». Donne-nous la richesse de ce monde-ci et donne-nous la richesse du monde futur. C'est-à-dire que la richesse de ce monde-ci ne leur suffit pas, mais ils veulent aussi la richesse du monde futur. Il s'ensuit que la Torah a été donnée précisément à ceux qui se trouvent dans un état où ils ressentent que le désir de recevoir domine sur eux. Et ils crient depuis l'obscurité qu'ils ont besoin de la Torah pour les faire sortir de l'obscurité, qui est la domination du kli de réception, sur lequel il y a eu un tzimtzum et une dissimulation, afin qu'aucune lumière ne brille dans cet endroit, et cet endroit est la cause et le besoin de recevoir la Torah. C'est pourquoi, puisque la Torah vient à cause de l'obscurité, alors la Torah a accompli deux actions. A. La lumière en elle le ramène vers le bien. Alors, le tzimtzum et la dissimulation s'écartent de son kli de réception, car à la place où il avait un kli de réception, il a maintenant mérité un kli de don. Et c'est ce qui est écrit, « Et sur toi brillera le Créateur ». C'est-à-dire que de même que le Créateur a le désir de donner, ainsi l'homme méritera le désir de donner. B. Car après qu'il a mérité l'aspect des kélim de don, c'est-à-dire qu'il a déjà mérité de pouvoir faire des actions lishma, et cela s'appelle celui qui étudie la Torah lishma, il mérite ensuite l'aspect de on lui révèle les secrets de la Torah. Comme le dit Rabbi Meir dans la Mishnah Avot, et c'est ce qui est écrit, et sa gloire sera sur toi. Sa gloire signifie la gloire du Créateur, qui est l'aspect de la révélation de sa divinité. Sera sur toi, alors l'homme mérite l'aspect de la Torah, Israël et le Créateur sont un. Cependant, les nations du monde, qui n'ont pas besoin de la Torah pour sortir de l'obscurité, qui sont des kélim de réception, mais qui ont besoin de la Torah pour ajouter à la richesse de ce monde aussi la richesse du monde futur, comme il a été dit plus haut, hav, hav. Ces gens qui sont dans l'aspect des nations du monde, et ils disent qu'ils ont besoin de la Torah, non pas pour les faire sortir de l'obscurité, mais le clé de réception pour soi et pour eux comme de la lumière. Et ils veulent que la lumière de la Torah entre dans le receveur. À leur sujet, il est dit, car voici, l'obscurité couvrira la terre. C'est-à-dire qu'ils ne mériteront pas la lumière de la Torah, car la lumière de la Torah a été donnée à partir de l'obscurité. C'est-à-dire, celui qui se ressent dans l'obscurité, comme il a été dit plus haut, cela s'appelle l'aspect d'Israël, qui ont besoin de la Torah pour éclairer leur obscurité, eux méritent. Et sur toi brillera le Créateur, et sa gloire sera vue sur toi. Et selon ce qui a été dit, nous comprendrons ce qu'ont dit nos sages, Avot. Ce n'est pas l'étude qui est l'essentiel, mais l'action. Et dans Kiddushin, ils ont dit, et voici leurs mots, cette question a été posée devant eux, qu'est-ce qui est plus grand, l'étude ou l'action? Rabbi Tarfon répondit et dit, l'action est plus grande. Rabbi Akiva répondit et dit, l'étude est plus grande. Ils répondirent tous et dirent, l'étude est plus grande, car l'étude amène à l'action. Et il faut comprendre leurs mots selon la voie du travail, car selon le sens simple, il y a à cela de nombreuses explications. Selon la voie du travail, c'est-à-dire selon la voie de ceux qui veulent atteindre dans le travail le don sans réserve, et non recevoir pour soi-même, il est certain qu'il faut accomplir les 613 mitzvot en action. Car celui qui étudie la Torah et ne veut pas accomplir les 613 mitzvot en action, alors il étudie une sagesse, comme on étudie les sagesses extérieures. Et c'est comme l'ont dit nos sages et Karaba, si quelqu'un te dit, il y a de la sagesse chez les nations, crois-le. Il y a de la Torah chez les nations, ne le crois pas. L'intention est que l'homme peut étudier la Torah, mais s'il est un non-juif, c'est-à-dire qu'il n'accomplit pas les mitzvot, alors il est un non-juif, il s'ensuit que la Torah qu'il étudie s'appelle sagesse, et non Torah. C'est pourquoi, celui qui veut travailler en vue de donner, il est certain qu'on commence à travailler par l'action, et ensuite on commence par l'intention, c'est-à-dire donner à cela une intention de donner. Mais comment peut-on parvenir à l'intention de donner? Car il est connu que l'homme peut faire une action par contrainte, même si son cœur n'est pas avec lui, c'est-à-dire que l'homme peut faire une action par contrainte, même si ce n'est pas de son gré. Il peut surmonter sa volonté et faire la chose sans désir. Mais sur le cœur, c'est-à-dire sur la volonté et l'attrait ardent, il n'est pas en la main de l'homme de changer. Si donc, après que l'homme a été créé par nature, seulement recevoir pour lui-même, comment peut-il orienter en vue de donner, car cela est contre sa nature? Et comment l'homme peut-il aller contre sa nature et sa volonté, qui est seulement de recevoir? Et comment peut-il se contraindre et orienter l'intention du cœur dans l'intention de donner? Et plus encore, nous devons savoir que la Torah a été donnée afin d'affiner Israël. C'est-à-dire que toutes les actions que l'on nous a données à faire n'ont pas d'autre but que d'atteindre cette intention de donner. Et comment peut-on faire, comme il a été dit plus haut, n'est-ce pas qu'il n'y a pas de contrainte sur le cœur et sur la volonté? Et c'est comme l'a dit mon père, que sa mémoire soit bénie. Ce que le Créateur a créé pour faire. L'explication, c'est que ce que le Créateur a créé, sur cela, l'homme doit faire, c'est-à-dire sur ce que il a créé. Et on peut expliquer ce que il a créé. La création est appelée existence à partir de l'absence, comme il est connu que l'intention est sur le désir de recevoir. Faire appartient aux créatures, qui doivent faire sur cela une intention en vue de donner. C'est-à-dire que tout ce que les créatures ont à faire, c'est seulement d'avoir la capacité d'orienter en vue de donner. Et cela s'appelle ce que le Créateur a créé pour faire. Que cette action appartient aux créatures. Selon ce qui a été dit, il faut interpréter l'énoncé mentionné ci-dessus concernant l'étude est plus grande ou l'action. qui, si il n'est pas question de l'action, de ce que les inférieurs doivent faire, car sans action, il n'y a assurément rien, comme il a été dit plus haut, puisque tout commence par l'obligation d'accomplir les 613 mitzvot dans l'aspect de l'action. Mais il faut interpréter cela au sujet de la Torah elle-même. Car la Torah est appelée étude, Talmud. Et la question de l'étude est-elle plus grande ou l'action est-elle plus grande doit être comprise ainsi. La Torah parle de deux aspects. A, du point de vue des lois, c'est-à-dire sous quelle forme et de quelle manière il faut accomplir les mitzvot, car il y a une question de mesure des mitzvot. Par exemple, pour les tzitzit, il faut étudier les lois, ce que rapporte la halakha, combien doit être la taille du talit et la taille des tzitzit. Et de même pour les autres mitzvot. Cette partie est appelée la partie révélée de la Torah, car ces mitzvot sont visibles aux yeux. Et là, il n'est pas possible de dire que l'homme se trompe, car ce qui est visible aux yeux, si l'homme y prête attention, il peut déjà accomplir le mitzvot comme il convient, c'est pourquoi cela s'appelle révélé. B. La partie de la Torah qui ne parle pas de lois et de règles par lesquelles on accomplit les mitzvot en action, mais qui parle de récits et d'histoires des sages qui n'ont aucun lien avec les 613 mitzvot. La question est, quelle partie de la Torah est la plus grande, c'est-à-dire la plus importante pour l'homme, à laquelle il doit accorder le plus d'intention? Et Talmud, étude, signifie la partie de la Torah qui n'est que l'aspect de l'étude seule, sans action, car il n'est pas question de la partie de l'action, de comment accomplir. Cela s'appelle étude, c'est-à-dire Torah sans action. Rabbi Tarfon dit, l'action est plus grande, c'est-à-dire la partie de la Torah qui parle des actions des mitzvot, car il est essentiel de savoir comment les lois s'appliquent dans les mitzvot. Rabbi Akiva a dit, l'étude est plus grande. Ils ont répondu et ont dit, l'étude est plus grande, comme Rabbi Akiva. Et quelle en est la raison? Parce que l'étude mène à l'action. Et il faut expliquer ce qu'ils ont dit. Que l'étude mène à l'action, c'est-à-dire qu'il est vrai que le début du travail commence par la partie de la Torah qui parle de l'action des mitzvot. Mais ce n'est qu'un commencement, car l'essentiel de la Torah et des mitzvot a été donné afin de purifier par elle les créatures. Ce qui signifie, comme il est écrit dans le livre « Introduction à la sagesse de la Kabbale », que le sujet de la purification et de sortir de la domination du désir de recevoir pour soi-même et de travailler uniquement en vue de donner, ce qui est appelé, comme il a été dit plus haut, l'aspect 2, ce que le Créateur a créé pour faire. C'est-à-dire que cette action qui sera placée sur l'aspect de la création, appelée recevoir pour soi-même, qu'il y ait sur elle une intention de donner, cette action est l'essentiel de ce que les inférieurs doivent faire afin qu'ils puissent recevoir le bien et le plaisir que le Créateur veut leur donner. Et pour atteindre l'aspect de l'action, c'est-à-dire que l'homme doit travailler uniquement pour le bénéfice du Créateur et non pour son propre bénéfice, dans la partie révélée des 613 mitzvot, l'homme peut encore, par l'effort, se contraindre et accomplir les 613 mitzvot. Mais, concernant la partie cachée, qui est l'intention, c'est une chose qui dépend du cœur. Et là-dessus, l'homme n'a pas la capacité de se forcer. C'est-à-dire, si le cœur ne veut pas travailler et aimer autrui, l'homme n'a aucun conseil à donner. Il s'ensuit que dans cet état, lorsque l'homme veut travailler pour le nom du Créateur et que le corps n'est pas d'accord, alors l'homme en vient à la reconnaissance qu'il n'est pas capable de travailler par ses propres forces lishma. Il s'avère qu'à présent, l'homme découvre une chose nouvelle qu'il ne savait pas avant d'entrer dans le travail en vue de donner, à savoir qu'il est un méchant complet. parce qu'il ne veut pas travailler pour le nom du Créateur. Et bien qu'avant d'entrer dans le travail en vue de donner, il savait aussi qu'il ne travaillait pas encore l'Ishma, alors il pensait que le fait de ne pas tout faire l'Ishma n'était que par négligence et paresse. Mais au moment où il voudrait tout faire l'Ishma, il réussirait certainement. C'est pourquoi l'homme n'était pas inquiet de ne pas le faire maintenant. Et on peut dire que c'est seulement par manque de temps. Mais il est certain que c'est en son pouvoir de tout faire l'Ishma. Et il y a une règle. Ce qui est en la main de l'homme de faire, l'homme n'en est pas préoccupé, car puisque c'est en son pouvoir, il pourra toujours le faire. Tandis que si ce n'est pas en son pouvoir, alors il dépend de l'avis d'autrui. Mais maintenant, lorsqu'il est entré dans le travail en vue de donner, et qu'il y a consacré beaucoup d'efforts, et qu'il voit qu'il ne progresse pas, et même pire qu'après beaucoup de travail, il en arrive au désespoir, et qu'il voit maintenant son mal dans une telle mesure qu'il en arrive à la décision que le travail en vue de donner n'a pas été donné pour lui, et cette reconnaissance est appelée méchant, c'est-à-dire qu'il sait maintenant, sans aucun doute, que son corps est ferme dans son opinion, et qu'il n'y a pas de moyen de le changer pour qu'il veuille travailler l'Ishma, et seulement dans les choses manifestes qui sont dans du domaine de l'action, il peut se convaincre lui-même et faire de bonnes actions, mais son cœur n'est pas avec lui. C'est pourquoi ce n'est que maintenant qu'il peut déterminer qu'il a un mauvais penchant, qui est véritablement mauvais contre le Créateur, et qui ne veut pas être un serviteur du Créateur, mais seulement se servir lui-même. Et lorsque l'homme arrive à cet état où il voit qu'il a un mauvais penchant, il doit croire ce que nos sages ont dit, « J'ai créé le mauvais penchant, j'ai créé la Torah comme remède. » Car la lumière qui s'y trouve le ramène vers le bien, c'est-à-dire ce qui auparavant était asservi au mauvais penchant, et qui était obligé de travailler pour son propre intérêt et non pour l'intérêt du Créateur, maintenant, par la lumière de la Torah, il le ramène vers le bien, c'est-à-dire qu'il sera capable de faire des actions lishma, ce qui s'appelle de bonnes actions, c'est-à-dire uniquement pour donner au Créateur et non pas pour son propre intérêt. D'après ce qui précède, nous voyons qu'il est impossible d'arriver à faire une action de don sans la lumière de la Torah. Il s'ensuit. La partie de la Torah que l'homme étudie, qui ne traite pas des questions de lois et de règles, ce qui est appelé du point de vue de l'action, et c'est ce qui est écrit, l'action est grande, c'est-à-dire la partie de la Torah qui traite des questions de l'action des mitzvot. Et c'est ce qui est écrit, l'étude est grande, c'est-à-dire la partie de la Torah qui traite des récits, des histoires, des légendes, des midrashim de nos sages et semblables, dans laquelle il n'y a pas, dans cette partie de la Torah, de lien avec l'action des mitzvot. Cela s'appelle étude. Et tous ont répondu et dit, l'étude est grande, parce que l'étude mène à l'action. Ici, l'interprétation de « action » est que l'intention sur l'action, qui est l'aspect révélé, soit qu'il ait la capacité de diriger son cœur, que ce soit pour l'Ishma, ce qui est appelé « action », comme il est écrit, que le Créateur a créé pour faire, comme mentionné ci-dessus, « faire » signifie ici le cœur, que l'homme ait la force de faire, que le cœur veuille agir, l'Ishma. Fin de l'article.
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1: Nous passons à la prochaine partie du cours, au cours enregistré de 2002. Nous avons lu l'article « Qu'est-ce que la Torah a été donnée depuis l'obscurité dans le travail ?» Tome 2, « Shlavei Asulam » de la portion « Vayikra », page 6. Ça veut dire « Pourquoi la Torah ?» Pourquoi la Torah a-t-elle été donnée pour arriver à l'action ? Qu'est-ce que « arriver à l'action » ? Que dans l'âme de l'homme, dans la Neshama, il y a 613 parties. Au départ, toutes les 613 parties sont en nous sous une forme abîmée. Il faut corriger chaque partie et partie, cela s'appelle accomplir les 613 18 des conseils, et ensuite, dans la mesure où on accomplit les 613 18, on corrige chaque partie des 613 parties de la Neshama. Alors, dans chaque partie, en fonction de cela, on reçoit une lumière déposée face à chaque partie de ce kli. Alors cela s'appelle mériter les 613 pekudines, les commandements, les dépôts. Ces dépôts de la lumière, cela veut dire. Ça veut dire on corrige les kelim et on les remplit de lumière. Tous les 620, les 613 mitzvot, les 7 mitzvot des sages, toutes les 620 parties de la Neshama. Voilà. Et elle s'appelle action. Donc la Torah, l'étude, la Yegiya, l'effort doit mener à cette action. Donc la Torah, l'étude, et alors on mérite la réception de la Torah. Qu'est-ce que la réception de la Torah ? La Torah aussi s'appelle le Créateur, ça s'appelle la lumière générale qui remplit la Neshama dans Ein Sof. Car à partir de cela, le Kli sent ce qu'est le Créateur. Hors du Kli, il est impossible de sentir. C'est la lumière générale. La Torah, c'est cette même lumière qui se divise dans la Neshama générale en 613 parties, en 600 000 parties, peu importe, qui se divise en 613 parties. Et les mitzvot, cela s'appelle le tikkun de chaque partie et partie. Alors il ressort que Israël, Oraita et le Créateur sont un. Qu'à la fin, dans le Gmar tikkun, cet état, c'est que le Kli devient en adéquation avec la lumière qui le remplit, particulière dans chaque partie, et avec la lumière générale qui arrive au tikkun général. C'est l'état final. Dans une phrase comme celle-là, comme elle nous est rapportée, Israël, Kosher Baruch Hu et Oraïda sont un. Israël, le Créateur, et la lumière sont un. Nous disons qu'on n'atteint pas le Créateur. Le Créateur n'atteint pas le Créateur et elle atteint seulement ses actions. Et qu'est-ce que le Créateur ? C'est pour donner ? Chaque qualité abîmée chez l'homme est face à une qualité corrigé chez le Créateur. Nous ne pouvons pas savoir qui est le Créateur, mais seulement depuis

Alors pourquoi est-ce qu'il ne suffit pas de prendre... Cela s'appelle tout celui qui invalide, invalide par son propre défaut. Tu évalues la chose seulement selon la mesure du tikkun de tekelim. Alors pourquoi ne pas prendre cela comme but? Disons, corriger mes kelim. Pourquoi est-ce que j'ai besoin d'un but? Arriver au Créateur, adhérer à lui, qu'est-ce que c'est? Oh, c'est une très bonne question. Pourquoi mon but n'est-il pas nommé Tikkun de la Neshama, mais mon but est nommé Dvekut au Créateur? Oui. Parce que le but doit être l'acquisition de l'état, arriver à un état. Et le tikkun d'équilibre n'est pas un état, c'est seulement un moyen. C'est vrai. Tu dois t'en occuper, mais pourquoi corriges-tu le kli? C'est cela, en fait, l'essentiel. Quel état dois-je imaginer? Qu'est-ce qu'un état si je ne sais pas ce que c'est? Pourquoi faut-il corriger le kli? Pourquoi faut-il corriger le kli? En cela, tu ressembles à quelqu'un à qui l'on demande « Pourquoi fais-tu les mitzvot ?» On a dit ainsi. On dit « Très bien. » Si on t'avait dit autrement, tu aurais été autre. Alors là aussi, on t'a dit « Alors tu fais comme ça. » C'est simplement faire des corrections, comme des corrections, ce ne sont pas des corrections. Vouloir simplement être un bon garçon, s'il te plaît, tu peux. C'est ton affaire. La Torah ne demande pas cela. La Torah demande d'arriver à la dvekut, à l'adéquation, à être Adam, semblable au Créateur, au supérieur. Et si tu veux simplement être bon, s'il te plaît, un homme bon, il y en a beaucoup qui disent qu'ils sont bons. Et comme ça, pas simplement, je ne sais pas ce que c'est. Ah, pourquoi corriger? Je ne comprends pas. Quelle est la raison du tikkun? Qu'auras-tu de cela? Une sorte de satisfaction personnelle? Qu'auras-tu? Alors, je ne sais pas qui est le Créateur et ce que c'est. Alors, qu'est-ce que c'est? Ce n'est pas la Kabbale? Rav, tu dis ainsi, on me dit que mon but est d'arriver à être semblable au Créateur, adhérer à lui, il est miséricordieux, moi miséricordieux, il est gracieux, moi gracieux, et ainsi de suite. Je ne sais pas qui il est, alors comment saurais-je ce que je dois être, oui? Alors, tu reviens encore à la même question. Alors, si tu ne sais pas qui il est, comment sais-tu ce que tu dois corriger? Tu dis que tu es prêt à t'occuper seulement des corrections. Non, non, on t'a dit de t'occuper des corrections, mais comment te corrigeras-tu si tu ne connais pas le standard? Il y a un groupe, il y a des lois. Quel groupe? Quelle loi? Donner à autrui, aimer autrui, n'est-ce pas suffisant? Tu ne veux pas entendre. Je ne veux pas entendre. Tu dis juste des mots, groupe, loi, tout est moyen de moyen. D'après tes actes, seulement nous t'avons connu, d'un côté. De l'autre côté, quels actes le peuple peut-il connaître? Comment savoir ce que je dois être? Pourquoi ai-je besoin de la révélation du Créateur? C'est ça que tu demandes au bout du compte. J'ai besoin de sa révélation pour lui ressembler, pour savoir ce que je dois être. Si c'est pour cela que tu exiges sa révélation, il se révélera à toi.

0: זה מה שנקרא מלא לשמה יבוא לשמה.
1: C'est ce qu'on appelle de l'olishma, on arrivera à l'ishma. Bien sûr, tu veux qu'il se révèle à toi pour que tu ailles bien. Mais avec cela, en même temps, il y a aussi une certaine relation à lui, que tu l'apprécies, que tu le veux. Et ainsi de suite. Alors le Créateur s'ouvre à toi, il s'ouvre aussi dans une mesure telle que cela te corrige et ne te remplit pas simplement. Qu'est-ce que cela corrige? Que tu vois sa qualité et non le plaisir venant de lui. Qu'est-ce que la lumière du tikkun? La lumière du tikkun, c'est que le Créateur te donne sa grandeur. Regarde jusqu'à quel point je suis gracieux et à quel point c'est bon. Quand tu entends cela, alors tu

0: commence à voir que cette mesure est bonne, qu'elle est plus haute que toi. Ça veut dire, sa révélation vient de deux manières, ou comme ce qui te corrige, ou comme ce qui te remplit. Alors ça veut dire que ce n'est pas suffisant. Et selon cela, tu dois exiger de lui la prière correcte, ce que tu exiges de lui, le tikkun, et ensuite le remplissage. C'est ainsi que nous apprenons aussi de Dantas. Et qu'est-ce qui vient d'abord? Quelle est la première action que je dois faire? La première action que tu dois faire? Une pensée, disons, je pense tout le temps. Il est impossible d'obliger l'homme à faire une certaine action, car chez nous, l'action s'appelle une action volontaire, dans le désir. À l'intérieur, dans un effort de l'âme, cet effort ne peut pas le faire. Cet effort ou une telle action naît dans l'homme comme résultat de sa nature originelle et de la mesure de la lumière qui lui vient d'en haut. Nous ne disons jamais sur le kli que le kli soudain veut changer. Il a, disons, aviut, reshimot, et la lumière vient à lui. Oui, au total, toute cette lumière combine et elle veut être quelque chose d'autre. Tu as déjà entendu une chose pareille? Non. Alors, que dis-tu? Que dois-je faire? Que veux-je faire? Qu'est-ce que je veux faire? Tu ne peux pas déterminer cela. À chaque instant, c'est déjà scellé. Mais si tu veux changer pour l'avenir, alors on t'a donné un seul choix. L'étude, que par l'étude, par la société, tu ajoutes depuis la société un désir supplémentaire, qui n'est pas à toi. Un désir de quoi? Un désir de divinité. C'est toute la question de pourquoi la brisure a été faite en beaucoup de parties. La Neshama pouvait, comme elle se trouve un kli rempli de lumière, se détériorer, la lumière se retire, la Neshama tombe. Une seule, pourquoi faut-il 600 000 parties? Il est écrit, c'est plus facile à corriger. Disons, par beaucoup de neshamot et par beaucoup de réincarnations, par de petites actions, il sera plus facile de corriger. Mais, en vérité... Arthur. Arthur. Le fascine de venir. Mais, absolument pas cela. Ici, quelle est la question? Si la Neshama ne s'était pas divisée, je n'aurais eu aucune possibilité de déterminer quoi que ce soit, alors comme un client haut, rempli de lumière, avec ses réchimotes, avec ses désirs, avec tout ce qu'il a, avec la lumière qui agit sur lui, c'est une chose scellée. Tout vient d'en haut, le désir aussi, les lumières aussi, tout. La même chose serait restée sans lumière et sans désir. Mais ensuite, la lumière vient et réveille la Neshama, ça veut dire, elle réveille le kli, en fonction de cela, commence à bouger. Le fait que la Neshama générale s'est divisée en beaucoup de parties, cela donne sur mon plan, pas en haut où je ne peux pas m'adresser, mais sur mon plan, là où je me trouve, cela me donne la possibilité de faire l'unique action dans le libre choix. Parce que c'est à mon niveau que je veux prendre, que je peux prendre un ajout de désir des autres parties, être impressionné par elles, pas prendre un désir, on ne peut pas prendre, mais être impressionné par elles, tu comprends? Alors moi, qui suis-je? Que suis-je? Comment le Créateur me donne? Je ne détermine rien. Je peux seulement ajouter à cela. C'est le kli, dessine-toi le kli, oui. Ce qu'il y a dedans, il a ce que le Créateur, la lumière lui apporte, elle l'apporte. Rien ne peut changer en cela. Cela détermine son état, ce qu'il pense, ce qu'il veut, tout. Mais en dehors de cela, le libre choix, être impressionné du kli proche. Et cela, parce qu'ils sont reliés ensemble à la racine. S'ils n'étaient pas reliés ensemble, il n'y aurait pas la possibilité. Mais tu as la racine, deux kélim, disons, ensemble. Ils descendent dans ce monde, ils se séparent l'un de l'autre. Alors, quand tu veux te connecter et adhérer à l'autre, en quelque chose, tu fais comme une action de connexion, comme à la racine, comme si tu es à la place du triangle, comme ça, oui. Tu les colles ensemble, comme si, selon cela, tu fais le désir comme un. Son désir corrigé, comme corrigé. Car que prends-tu de l'ami ? Une aspiration à la spiritualité, au Créateur, oui. Peu importe à quel point il est corrigé ou non. C'est cela que tu prends de lui. Ça veut dire que tu connectes comme deux kélim ensemble en haut. C'est ça l'action que tu es capable de faire, seulement cette action. Seulement cette action. Et à partir de cela, dans ton libre choix, à partir de cela, elle devient vraiment en toi comme deux kélim. En toi seul, cela devient comme deux kélim. Avoir pris aussi un désir de lui. Bon, tu as pris aussi un désir de lui, alors tu invites d'en haut une lumière qui appartient aux deux Neshamot, là où beaucoup de Neshamot sont ensemble, mais au moins deux, pardon, mais au moins à partir de deux, toi et lui, cela t'éclaire déjà. Eh bien, mon cher, c'est un bel ajout. Et ainsi de suite. Alors disons, j'ai un ami, Mouchi, que puis-je prendre de lui ? Il a dépensé des désirs, des connaissances, qu'est-ce que... Tu ne peux rien prendre de Mouchi, tu peux seulement être impressionné de sa forme extérieure, comment il travaille, oui, comment il pense. Tu vois, il écrit tout le temps. Pourquoi n'écris-tu pas ? Il note tout le temps. Ensuite, peut-être il fait quelque chose à la maison, peut-être encore quelque chose. Examine ce qu'il fait sans qu'il le sache, pour t'impressionner. Regarde seulement les bonnes choses. Sur les mauvaises choses, ferme les yeux. Pourquoi te détériorer ? Tu dois prendre de l'ami quelque chose de bon, pour que cela te fasse du bien, pour que tu aies du carburant. Alors regarde seulement le bien en lui. Alors, à partir du fait que j'aurai du carburant, je vais m'allonger comme ça. Tu vois, tu pèses 5 kilos. Si tu pesais comme une German, tu dormirais deux fois plus que lui. Mais lui trouve les forces de dormir, hein, pas tellement beaucoup. Tu comprends ? Pèse-le ainsi sur la ligne du mérite. Regarde combien il est lourd. Et pourtant, comment il s'efforce comme un bon petit ours. Tu sais cela. Non, non, je le dis sérieusement, sur toutes sortes de choses, des petites choses, regarde. Regarde. Et tire de là un bénéfice. Cela s'appelle juger l'ami du côté du mérite. Quoi ? La Torah ne dit aucune contradiction ni rien, seulement des conseils pour ton avancement personnel, pour ton bien. Personne n'a besoin des choses que tu feras ou non. Cela parle seulement par rapport à toi ou tikkun personnel privé qui est à toi. Toutes les souffrances, c'est pour que tu ailles bien. Tous les conseils pour que tu ailles bien. Et voilà. Quoi, juger l'ami du côté du mérite, sinon quoi ? Tu lui, ne lui abîmeras rien. Tu ne recevras pas de lui une aide, une force supplémentaire. Toute la perte est à toi. Ce qu'il écrit, qu'un homme fait un effort et qu'il n'avance pas et même qu'il recule. Alors qu'est-ce qu'il veut dire ? Il écrit dans l'article qu'un homme fait un effort et voit qu'il n'avance pas et sans même qu'il recule. Alors qu'est-ce qu'il veut dire exactement ? Qu'un homme fait un effort et qu'il voit qu'il recule, c'est signe que maintenant, il se trouve dans la révélation d'un nouveau kli. Où voit-il qu'il recule ? Un kli sans remplissage se révèle à lui. Cela s'appelle qu'il entre dans la ligne gauche, révélation du nouveau kli, nouveau Achoraim. Et il avance, mais il avance sous une forme négative, dans un plus grand vide. Ensuite, ce vide, il le remplit avec des corrections et avec des lumières. Cela s'appelle qu'il se trouve encore à gauche. Ensuite, il ira à droite. De l'alternance droite et gauche, nous avons, comme nous disons, des montées et des descentes. Ce ne sont pas des descentes ni des montées, ce sont simplement deux étapes dans les corrections. Gauche, droite, c'est ainsi qu'on avance. Et si l'homme ne sent pas, l'homme, bien sûr, quand il se trouve à gauche, se sent vide. Et l'homme, bien sûr, quand il se trouve à gauche, se sent vide et il lui semble qu'il est allé en arrière. Et en vérité, il est allé en arrière et il est descendu plus loin de la spiritualité. Maintenant, pour vraiment prendre des kélim plus bas, il est descendu. On le descend. C'est signe qu'il est digne, au bout du compte, de corriger aussi ces kélim-là. C'est pourquoi un homme qui a déjà de l'expérience dans le travail, alors il se réjouit d'entrer dans le désespoir, dans la confusion, dans un état qui n'est pas tellement clair, qui est brumeux, où lui viennent des états comme ça, où il ne s'oriente pas tellement, un peu dispersé. C'est signe qu'on lui ajoute maintenant des kélim. Par expérience, ensuite, on voit que c'est ainsi. Encore un an, deux ans. Et si je ne sens pas cela, je suis le meilleur dans le groupe, je suis le meilleur chef de groupe, j'ai des livres, j'ai un rav. Si tout est bien pour toi et que tu étudies et que tu te trouves tout ainsi, saint comme ça, oui, plein, béni soit le Créateur, oui, plein de mitzvot, comme une grenade et tout, alors c'est signe que tu ne donnes pas assez de yegia, d'effort. Ou bien tu donnes une yegia physique, mais pas intérieure. Tu n'ajoutes pas dans la recherche. Et apparemment, tu n'es même pas connecté avec les amis. Tu peux travailler avec eux tout le temps. Tu peux travailler avec eux tout le temps, physiquement. Connecté, ça veut dire quand même voir en eux quelque chose qui te manque. La mesure de jalousie, apparemment, te manque. Tu te contentes de ce qu'il y a. Béni soit le Créateur, j'ai ceci, cela. Joli. Merci beaucoup. Merci au Créateur. Voilà, tout est en ordre. Tout est bon, je suis dans la joie. Je suis injuste. Seulement la ligne droite? Oui, alors oui, seulement la ligne droite, cela s'appelle qu'un homme ne peut pas grandir. Il n'a pas de nouveau kélim. Voilà. Que faire? C'est un malheur. Ce n'est pas la droite, dit l'étudiant. Quoi? Disons que c'est la droite. C'est clair, disons que c'est la droite, étudiant. Nous devons être tout le temps dans l'élévation de l'esprit. Seulement, depuis l'élévation de l'esprit, tu dois voir bien que tu es tout le temps face à cela aussi une balance du côté gauche. Chaque fois, on t'ajoute des kélim. Et chaque fois, tu tires vers la droite. Mais sans gauche, qu'est-ce que cela vaut? Tu ne grandis pas. On peut grandir seulement à partir de la chair. D'où vient la chair des kélim qu'on veut discerner? Ça veut dire qu'il te manque la mesure de jalousie. La jalousie des écrivains augmente la sagesse. Tu n'es pas jaloux de la façon dont il étudie, dont il note, dont il fait, comment cela. La jalousie, sans cela, c'est impossible. Mais une bonne jalousie, tu sais, pas rabaisser l'ami qui n'étudie pas comme moi, qu'il ne fasse pas comme moi, mais que moi je sois comme lui. On peut encore poser une question? Oui? Il écrit là-bas qu'en fait, celui qui sent l'obscurité n'est pas digne de la révélation de la Torah. C'était dans l'article. Maintenant, dans certains articles, il a aussi écrit que celui qui se sent mal, ça veut dire qui est mal sans sensation du Créateur. Alors il s'éloigne du Créateur. Et celui qui, au contraire, veut être entier, alors il ne pense à rien. Alors lui aussi il n'a pas de demande pour la révélation du Créateur. Alors comment relier ces deux choses ensemble? On ne peut pas relier chaque chose, je ne sais pas. Ce sont deux phrases. Donne-moi deux phrases, je te le redirai comme ça. Il n'y a pas de problème, mais concrètement, de quoi est-ce qu'on parle là-bas? Je ne veux pas simplement te donner ici des discours. Comme nous venons d'en parler, quelqu'un, un homme doit être que s'il sent à gauche, il s'éloigne, il n'avance pas. Pourquoi s'il sent? S'il sent l'obscurité. Alors, s'il sent l'obscurité, il n'avance pas? Non. Bravo. L'obscurité, c'est un avancement seulement dans la ligne gauche. C'est la même montée, mais à gauche, étudiant. Il sent l'obscurité. Alors, comment pendant ce temps-là se sentir entier? Le Rav, pendant l'obscurité, il ne peut pas se sentir entier, sinon il ne sentirait pas l'obscurité. Qui t'a dit qu'il le peut? Qui t'a dit que cet état n'est pas bon? Il faut sentir l'obscurité, que veux-tu dire? Seulement, quelle est la tendance quand il descend dans l'obscurité? Que fait-il dans l'obscurité? Nous avons étudié aussi, et toi aussi, tu étais présent dans la partie 12, ce qu'on appelle les corrections du soir et de la nuit. Quand le soir commence, alors on prend depuis le jour précédent tous les kélim et on fait des corrections du soir jusqu'à pouvoir lire Kriyat Shema du soir. Et ensuite on fait des corrections dans le Kriyat Shema sur le lit. Et depuis minuit, on commence à élever les kélim que Abba Velma commence là-bas dans Kriyat Shema des sacrifices. Et qu'est-ce que c'est? Tu as énormément de corrections et beaucoup de choses. Descendre dans l'obscurité, travailler dans l'obscurité, faire des corrections dans le sommeil. Oui, ça n'est pas un par hasard que tu entres dans un état où tu veux te défaire, pour ainsi dire, d'une neshama et prendre un nouveau degré, une nouvelle neshama. Et que le jour suivant t'apporte un nouveau degré, tu dois être prêt depuis la nuit. Nous avons étudié cela. Tu me demandes maintenant sur l'obscurité après avoir étudié en détail des choses comme ça? Je demande comment relier correctement les deux choses quand nous disons qu'il faut être tout le temps dans l'élévation de l'esprit. Dans l'élévation de l'esprit, tu dois être aussi la nuit, bien sûr, pourquoi pas? Comment est-ce qu'on peut sentir l'élévation de l'esprit et l'obscurité en même temps? Si tu sens l'obscurité comme une chose utile, alors tu t'en réjouiras, tu béniras le Créateur et tu seras avec lui en Dvekout, tu seras avec lui en Dvekout, aussi dans l'obscurité. Je ne parle pas de nos degrés, mais de l'obscurité. Il y a là-bas des corrections comme 60 respirations du cheval, toutes sortes de choses comme ça. Il y a toutes sortes de corrections dans la nuit, dans le sommeil profond, dans la dormita, dans toutes sortes de choses que un homme fait exprès pour passer vraiment d'un degré à un degré. Ce sont des choses très grandes. Ce sont des choses très grandes. Depuis l'obscurité, on révèle tous les discernements. Ensuite seulement, on les corrige. Ensuite seulement, on ajoute l'intention. Mais le nouveau désir se révèle depuis l'obscurité. Qu'est-ce que ça veut dire? Si un homme est joyeux dans l'obscurité, il ne se trouve déjà plus dans l'obscurité. L'obscurité, par définition, ce sont des sensations mauvaises. Tu ne peux pas être joyeux de cela. Nous sommes construits ainsi. La joie, on ne peut pas la sortir de cela d'une façon ou d'une autre. Brave. Je ne peux pas te parler des sensations. Car aujourd'hui, tu as de telles sensations et dans un an ou deux, tu auras d'autres sensations, étudiant. Alors, qu'est-ce que cela veut dire être joyeux dans l'obscurité? Brave. Être joyeux dans l'obscurité, c'est être joyeux depuis le début. L'obscurité, c'est l'état maintenant. Je me trouve dans l'obscurité, dans un tel état. Mais cela ne veut pas dire que je ne peux pas être joyeux de ce que cela m'apporte. Je peux maintenant être dans un état pas bon et en même temps la lumière environnante m'éclaire. Tu peux, si le bon avenir m'éclaire déjà, alors il adoucit déjà l'obscurité en moi. Je ne sens pas l'obscurité? Non, je sens l'obscurité du maintenant et je sens quel bon résultat j'en aurai à l'avenir. Bien sûr, ce n'est pas l'obscurité comme chez toi maintenant, où tu te sens seulement confus, vide, sans force, impuissant, et c'est tout. Bien sûr, ce n'est pas cela. Il y a là-dedans un ajout de l'avenir. La spiritualité s'appelle la lumière de la foi, de l'aïmouna. Mais de la croyance. Mais c'est l'obscurité. Qui t'a dit que l'obscurité doit être telle que Rabbi Shimon qui descend au degré de Shimon du marché, alors il détermine à ce degré-là que maintenant il se trouve comme Shimon du marché, et apparemment le degré face à cela sera le degré du Gmar Tikkun. Quand le détermine-t-il? Quand il se trouve au degré de Shimon du marché. Tu comprends? Il ne détermine pas cela depuis un autre état. Alors, il est descendu au degré de Shimon du marché ou non? Il est descendu, mais qui est descendu? Rabbi Shimon est descendu. Il n'est pas devenu vraiment Shimon du marché. Il est devenu Rabbi Shimon habillé dans Shimon du marché. Les deux à la fois, dans la même, ils se trouvent à un niveau si bas, mais il détermine depuis son état général ce que le degré doit lui apporter. Voilà. Même avant le marsom, vous sentirez aussi ces deux états-là. Des états comme cela, sous une autre forme, où tu ne seras pas si effrayé des chutes. Et tous les états que nous avons, après le marsom, nous les sentons aussi d'une certaine façon. Avant, pas d'une manière spirituelle, dans notre manière, mais d'une certaine façon, nous les sentons. Alors, sans. Il est écrit ici, à la page 8, quatrième paragraphe, ligne pour lui-même. Celui qui étudie la Torah et ne veut pas accomplir les 613 mitzvot dans l'action, alors il étudie une sagesse comme on étudie les sagesses extérieures. La question, est-ce que c'est vrai aussi chez nous que toute personne qui n'accomplit pas encore la Torah et les mitzvot dans l'action, en fait, étudie seulement une sagesse et pas vraiment la Torah? Je peux te dire ce que le Rabash apparemment veut dire, autant que je comprends. Ce n'est pas ce que peut-être d'autres interprètent, mais ce que lui interprète. Celui qui étudie la Torah, le sens, c'est celui qui étudie pour être comme celui qui donne la Torah. Et de la Torah, il ne sort pas des conseils pour être comme celui qui donne la Torah. Alors, sa Torah est juste une sagesse. Il n'étudie pas cela comme action. Alors, il est écrit, bonne est l'étude qui mène à l'action. Alors, il n'arrive pas à l'action, aux corrections. Donc, si la Torah ne mène pas à l'action, alors la Torah devient une sagesse. Il est écrit une sagesse chez les nations, crois-le. Et celui qui veut rester une nation, un goy, alors ce qu'il étudie de la Torah s'appelle sagesse. Celui qui veut être juif, bien qu'il soit maintenant goy, comme on dit, dans le désir de recevoir, oui. Alors il étudie vraiment la Torah. Mais pas une sagesse. La Torah, ça veut dire qu'il veut arriver par l'instruction aux lumières. Alors pourquoi ensuite il détaille aussi action, cela s'appelle le tikkun du massach sur le désir de recevoir. C'est ça l'accomplissement d'une mitzvah. Qu'est-ce qu'une mitzvah? Tu prends un mauvais désir, tu le transformes en bon désir. Cela s'appelle accomplissement d'une mitzvah. Car les mitzvahs de la Torah, elle te dit, et il y a en elle 613 eitin, des conseils pour la corriger, la neshama, et ensuite 613 pekudin. Comment remplir ces mitzvot, ces parties corrigées, avec des lumières? Et au total, quand tu as corrigé toutes ces mitzvot, toutes les parties, fais toutes les mitzvot et que tu les as remplies de la lumière appelée Torah, alors tu mérites la Torah générale. Et quand tu arrives déjà au tikkun de tout le kli, ce qui se révèle à toi, la lumière générale vraiment, cela s'appelle le Créateur. Pourquoi est-ce qu'il utilise ces mots que tout le monde connaît? Il ne peut pas utiliser d'autres mots qu'on ne connaît pas. Ce n'est pas sa faute si tu te confonds. Toute la Torah, c'est les noms du Créateur. Les noms. Qu'est-ce que les noms du Créateur? C'est la façon dont la lumière s'habille dans le kli, et le kli sent une impression de la lumière, ce qu'elle fait, quelle qualité elle a, Il est miséricordieux. Toi aussi, sois miséricordieux. Qu'est-ce que cela veut dire? Si je me corrige dans la mesure de miséricordieux, alors dans cette mesure, je sens que lui aussi est miséricordieux. Ça s'appelle que maintenant, j'ai atteint, révélé un nom saint, miséricordieux. Alors, toute la Torah, c'est les noms du Créateur. Eux, ça veut dire, c'est lumière qui s'habite en moi et me donne une sensation de ce qu'est le Créateur, car le Créateur est la totalité de la lumière, et je reçois cette totalité de lumière par portion selon la mesure de mon tikkun. Alors, au total, je reçois toute la Torah, c'est ainsi que je ressens le Créateur. Après, car au total, dans toutes ces lumières, là, je le sens tout entier. C'est la question des mitzvot, c'est la question de la Torah, et c'est la question du Créateur. Et celui qui les révèle s'appelle Israël. Et seulement sur cela, il est écrit toute la Torah et les noms du Créateur. C'est les noms du Créateur. Qu'est-ce que cela veut dire que seulement sur cela, il est écrit dans tous les livres saints? Qu'est-ce que saints qui sont écrits au-delà du Marsom? Ça s'appelle saints, kadosh, séparés de ce monde. Alors, si tu lis la Torah comme un roman, ouais, et ce qu'il y avait là-bas entre les hommes et les femmes, entre les enfants, qui est allé là-bas, qui a tué, qui a volé ce qu'on avait fait pour cela, c'est ton problème. Nous devons lire la Torah comme les noms du Créateur. J'ai eu aujourd'hui une question sur Internet. J'ai eu une question. Mais il est écrit que chaque semaine, il faut lire le Chumash, la portion de la semaine avec Rashi, deux fois le texte, une fois la traduction, c'est écrit ainsi qu'il faut lire. Lire deux fois la parasha de Chumash, la portion de la semaine, et une fois le commentaire de Rashi. Bon, tu as encore beaucoup de commentaires, tu as 72 commentaires, il y a beaucoup de commentaires. Peu importe, on peut t'ajouter, et en vérité, ces commentaires, chacun était un grand kabbaliste. Regarde seulement comment il a écrit, Rashi n'était-il pas un kabbaliste? Ibn Ezra, là-bas, Bermaim Chaim, il y a énormément de commentaires, vraiment profonds, hein? Bon, voilà. Alors, que faire? Lire ou ne pas lire? J'ai répondu là-bas qu'il y a l'interdit le plus grave dans la Torah. Ne te fais aucune statue ni aucune image, oui? Qu'est-ce que statue et image? Que tu t'imagines la matérialité à la place de la spiritualité. Si tu lis la portion de la semaine, la paracha, et que tu imagines à la place une histoire, alors ne lis pas une histoire historique. Pourquoi est-ce interdit? Ne te fais pas statue ni image. Est-ce l'interdit le plus grave? Le plus grave qu'il y a dans la Torah. C'est interdit parce qu'à cause de cela, il est impossible d'arriver à la spiritualité. C'est tout l'interdit. Tu ne fais là rien du tout, tu ne portes pas atteinte au Créateur, ne t'inquiète pas, ni non plus au monde entier, tu ne fais rien. Mais tu restes un animal, comme aujourd'hui. Car alors, tu lis simplement un roman. C'est pour ça qu'il y a un interdit, c'est pour ça qu'il faut se rapporter à la Torah comme elle est vraiment les noms du Créateur. Et alors, cela t'amènera au but. Et le fait qu'ils aient écrit dans cette langue, que Moïse ait écrit sous cette forme, ils ne pouvaient pas trouver une autre langue. Ils ne peuvent pas trouver une autre langue. Quoi? La langue de la Haggadah, la langue du Midrash, la langue de la Halakha, la langue de la Kabbale, toutes les autres langues sont des langues beaucoup plus difficiles pour exprimer les détails. Tous les détails et tous les éléments qu'il voulait exprimer, impossible. Dans notre langue, c'est presque impossible. Alors, il a pris cette langue-là, une langue comme on écrit. Une langue comme on écrit toutes les histoires. S'il y a une sorte de contradiction, je n'arrive pas à la résoudre. Quelle contradiction? D'un côté, nous accomplissons quand même tout le temps les mitzvot, nous faisons tout ce qu'il faut. Ce que tu as accompli comme mitzvot, tu mets les tefillines, le talit, tu bénis, tu fais, tu manges kasher et toutes sortes de choses que tu fais. Ce que tu fais, c'est mitzvot sur la terre. Parce que tu es dans un corps. Si tu n'étais pas dans un corps, tu n'aurais pas l'occasion de faire ces actions, n'est-ce pas? Ce ne sont pas ces mêmes mitzvot qui sont écrites dans la Torah. Dans la Torah, il est écrit, ça veut dire, ce n'est pas que ce ne sont pas les mêmes mitzvot. Non, non, non, toi, quand tu es dans ton corps, tu dois aussi les faire. Mais ce ne sont pas ces actions par lesquelles tu arrives au non-saint. Au non-saint, tu arrives par le fait que tu corriges un désir, que tu installes sur lui un massar, que tu y reçois une lumière. La lumière qui se révèle dans le désir corrigé s'appelle non-saint. Mais ce n'est pas ce qu'il dit, que je dois mettre des tefillines, porter une kippa, tout ce qu'il faut. Où est-ce qu'il écrit cela, quoi? Je ne comprends pas. Non, non, il parle ici des mitzvot dans l'action. Qu'est-ce que dans l'action? Action, cela s'appelle que tu fais une action dans l'acte. Tu installes un massar sur ton désir. C'est ça qui s'appelle les mitzvot pratiques. Et comment est-ce qu'on appelle les mitzvot? Comment est-ce qu'on appelle le fait que je mette des tefillines? Sur la mitzvah de poser les tefillines sur ta main comme tu le fais chaque matin, il n'en parle pas ici. Alors comment ça s'appelle? Il parle du tikkun du désir. Il parle du tikkun du désir. Pourquoi appelles-tu mitzvot pratique des mitzvot que tu fais avec les tefillines du matin? Pourquoi n'appelles-tu pas mitzvot pratique ce que tu fais comme acte intérieur? Que tu corriges ton désir. Tu as à l'intérieur 613 désirs. Tu dois les corriger. C'est pour cela que tu t'es réincarné. Tu veux encore te réincarner, s'il te plaît, encore, encore. Mais tu devras corriger les 613 désirs qui sont dans ta neshama. C'est eux que tu dois corriger. C'est de cela que parle la Torah. Le fait qu'en correspondance avec cela, tu dois aussi faire des actions dans ce monde. Ce sont les mitzvot de ce monde. Ce sont les mitzvot de ce monde. Mais toi, tu veux pourtant te corriger par rapport au monde spirituel. Je comprends, mais ici, il y a une sorte de séparation qui est tout le temps. Il y a ici une séparation. Cette séparation ne doit pas te faire trébucher. Qu'est-ce qu'il y a comme séparation? Qui puis-je si je ne suis pas ni Cohen ni Lévi? Alors je ne peux pas faire les mitzvot du Cohen et du Lévi dans ce monde. Dans la spiritualité, oui, je dois le faire. Qui puis-je si je ne suis pas, disons, un premier-né, ni une femme? Elle aussi, elle a des mitzvot que je n'ai pas, oui. Et moi, béni soit le Créateur, disons, je ne suis pas encore veuf, ni divorcé. Où je dois aussi, il y a des mitzvot de cela aussi. Il y a toutes sortes. Dans la spiritualité, tu es obligé de faire toutes les mitzvot. Tout, de A à Z, comme on dit. Tous ces 620 désirs sont en toi. Tu es obligé de traverser tous les états. Dans la matérialité, non. Est-ce que nous avons le temple? Non. Je ne suis pas agriculteur. C'est tout ce qu'est être agriculteur selon la Torah? Ouh là là. Quand le temple existe, quel dinim, quel halachot. Je ne travaille pas dans le temple, je n'apporte pas de sacrifice, ni quelques prémices, rien. Et je ne suis pas le grand prêtre, ni toutes ces choses-là, je ne le suis pas. Alors, ce qu'on nous donne ici, dans ce monde, ce sont des signes. Combien en ont-ils? Et celui qui s'intègre d'une certaine façon, ou qui est comme ça, ou d'une manière ou d'une autre, qu'il le fasse ou ne le fasse pas, cela n'appartient pas à la voie spirituelle. Dans la spiritualité, tu es obligé de corriger les 620 parties de la Neshama, appelées 613 mitzvot, et les 7 mitzvot des sages. 7 mitzvot des sages, voilà. Je ne comprends pas. Qu'est-ce qui est difficile ici? Ce qui est difficile, c'est qu'il n'y a pas... Ce qu'il y a, je ne sais pas s'il y a énormément d'actions que je fais dans la journée. Ce que tu fais dans la journée, dans ton corps ou dans ton désir animal, envers tout... Pardon, animal, humain, peu importe. Envers tous ceux qui t'entourent, simplement comme ça, comme un homme qui vit dans ce monde. Cela n'appartient pas du tout à la Torah. Cela n'appartient pas à l'avancement, cela n'appartient pas au Créateur. Dis-moi, s'il te plaît. Il y a, disons, 10 000 ans dans notre monde.
1: Et ils ne savent pas la Torah et les mitzvot.
0: Il y avait aussi des gens, ils ne savent rien de la Torah des Mésotes. Oui, ils vivaient, ils avaient une femme, des enfants, un endroit quelconque où ils habitaient, ce qu'ils mangeaient, oui, toutes sortes de choses. Ça appartient à la spiritualité ou non? Comme ta vie ordinaire sans Kabbale, qui n'appartient pas à la... Elle n'appartient pas à la spiritualité, c'est l'existence animale dans ce monde. Nous ne pouvons pas dire que c'est totalement détaché du monde spirituel. Ce n'est pas détaché. Tout ici, ce sont des branches. Mais c'est un désir recevant qui se trouve dans le minéral, le végétal, l'animal, le parlant de ce monde. Et peu à peu, selon l'horloge générale de la réalité, il avance vers le Gmar Tikkun dans son cours. Voilà. Maintenant, ensuite... Le Créateur a pris... Non, ne disons pas cela de cette façon, vous allez vous confondre. Ensuite est arrivé un état où le désir de recevoir est arrivé à un état général chez tous les êtres humains. Vous voyez qu'il est devenu possible que commence à descendre d'en haut des parties de Neshama. Qu'est-ce que cela veut dire? Que le désir de recevoir habillé dans toute les créatures, je parle des êtres humains, a commencé aussi à recevoir d'une lumière d'en haut pour discerner déjà le désir de recevoir. Quand la lumière brille d'en haut, cela s'appelle que le point dans le cœur entre déjà. Alors il est entré chez quelqu'un appelé Abraham. Ensuite, nous savons qu'il était appelé Abraham. Abraham. Oui. Et alors, depuis lui a commencé la question du groupe. Alors, on l'a pris, ça veut dire qu'il est le premier qui a révélé le Créateur, et après, lui, il a commencé toute cette chaîne avec ses élèves. S'il n'y avait pas eu une telle chose, alors toute l'humanité aurait continué sans discernement spirituel. Mais selon l'horloge générale de tout l'univers.
1: La réalité. Depuis Abraham et au-delà, le libre choix commence dans l'homme. Dans la mesure où la lumière brille, l'homme a déjà la possibilité de faire des actions supplémentaires depuis lui-même. Depuis moi-même, je peux faire une action seulement dans la connexion entre les âmes. Alors il me faut quelqu'un près de moi, encore quelqu'un près de moi. Je ne peux pas avoir quelqu'un là-bas en Amérique, en Australie. Là-bas, il y avait aussi des Indiens en même temps qu'Abraham. Mais quoi? Je n'ai pas de lien avec eux. Il me faut quelqu'un près de moi, mon ami, être impressionné, prendre de lui quelque chose par cela. L'unique libre choix, c'est seulement recevoir un manque supplémentaire de mon égal. Comme c'était au temps d'Abraham, ainsi aussi à notre époque, qu'a dit le Créateur, je te ferai comme les étoiles. Ainsi sera ta descendance et ainsi de suite. Ça veut dire qu'il a donné des conditions pour le libre choix. C'est pourquoi il devait y avoir un groupe proches les uns des autres, pour que l'un soit impressionné de l'autre, prenne de l'autre le désir. C'est pourquoi tu n'as pas un kabbaliste ici et un autre là-bas. Il va avoir un groupe, on appelle des juifs yéhoudim, simple irakien, un perse, on commençait à les appeler yéhoudim ou ivrim, évrites, ils sont passés à Avrou, de l'autre côté, vers Israël. Voilà. Alors, on distingue entre cette âme qui s'habille dans l'homme que tu dois corriger et le corps. Je distingue, car toute l'étude que nous faisons, nous la faisons pour cette âme. Mais malgré tout, il s'est fait la Brit Mila, et maintenant des générations entières font cette action très douloureuse. Et quand j'aurai un enfant, moi aussi je le ferai. C'est une chose folle. Pourquoi est-ce que je fais une telle chose? Qu'est-ce qu'il y a de si... Calme-toi. Pourquoi des générations font des choses pareilles? Le sujet. Il y a des gens, tu vois, dans notre monde, qui font seulement les actions extérieures et ils ne reviennent pas d'illumination d'en haut et ils ne font pas d'action intérieure. Tu veux demander ainsi, quelle est la différence entre ces gens, ces deux types de gens, ceux qui font à l'extérieur et ceux qui font à l'intérieur? La différence est très simple. L'adéquation avec Aram. Je ne demande pas cela. Je demande où il y a vraiment une connexion. Cette chose que nous faisons seulement à l'intérieur, où y a-t-il malgré tout un point de connexion? On peut trouver une logique. Si tu fais des actions dans ton corps, cela s'appelle que tu fais sans savoir que par cela tu fais des corrections spirituelles. Rien. Simplement, comme un homme qui a étudié Reder, Yeshiva, Kolel, un bon juif qui fait ce qu'il a appris. Oui. Alors, tu fais l'adéquation, l'adaptation au degré où tu te trouves. Cela s'appelle minéral de sainteté. Voilà. Tu fais des corrections, mais ces corrections-là, minérales de santé, ne donnent pas la possibilité de croître, mais ce sont des corrections. C'est-à-dire comme d'en haut est venue une lumière et s'est habillée dans la matière, et dans cette matière, elle a fait une copie de la spiritualité. Nous avons dans ce monde minéral, végétal, animal, parlant. Dans le parlant, il y en a qui sont le résultat d'Abraham ou des convertis, peu importe, parlerons ensuite des convertis. Alors, dans ce minéral, il y a des étincelles d'Abraham, mais il ne le développe pas, il ne le développe pas. Il n'aurait pas encore venu l'émission d'en haut qui les réveille à la spiritualité. Oui. Alors, ils font ce tikkun au degré minéral de santé. Voilà. C'est un tikkun, tu ne peux pas l'effacer. De cela, tu ne peux pas vivre. Vivre, ça veut dire ajouter. C'est pourquoi ça s'appelle minéral. Minéral, c'est un manque de vie spirituelle. Si tu veux être au-delà de cela, tu dois déjà ajouter le travail personnel. Mais le travail personnel, c'est par le fait que tu prends des manques de l'extérieur, comme si tu ajoutes de toi-même depuis l'unique libre choix que tu as, et par cela, tu invites une illumination plus grande d'en haut, où tu captes davantage d'en haut, plus qu'il arrive. Voilà. Alors, tu entres déjà dans l'accomplissement des mitzvot spirituelles. Et distingue entre ces deux choses. C'est pourquoi cela s'appelle le travail du Créateur. La Kabbale, ça fait le travail du Créateur. Voilà. Alors tu entres dans le travail du Créateur. Et ainsi, tu te trouves dans l'accomplissement des mitzvot par l'habitude, l'habitude apprise, comme on dit. Et au fond, cela ne se contredit pas. Il faut qu'il y ait aussi cela, aussi là. Mais celui qui se trouve seulement dans le minéral de sainteté, lui semble que tu l'annules. Car pour lui, seul cela est important. S'il y a encore quelque chose d'important, déjà, cela ne devient pas tellement important. Et nous voyons que ceux qui commencent vraiment à étudier l'intériorité commencent à mépriser l'extériorité, au point qu'un homme arrive vraiment qui faisait tout le temps des mitzvot, toutes sortes de choses et tout. Comment s'est-il la Kabbale? Cela, il oublie qu'il doit encore, quoi que ce soit, par habitude, et il fait encore toutes sortes de choses, mais si ce n'est pas par habitude, sa tête est déjà dans les nuages, comme on dit, vraiment dans les nuages en haut. Et nous voyons à quel point l'acte matériel s'affaiblit, aussi pour le travail, aussi pour la famille, pour toutes les choses. Si tout entier est lié à la spiritualité, il méprise terriblement la matérialité. Alors, comme si ils ont raison, ceux qui disent que celui qui étudie la Kabbale n'a accomplit vraiment pas comme il faut les mitzvot en acte, ici, dans ce monde. Ils ont raison en cela, mais... Et nous voyons que c'est ainsi. Ne cachons pas ces choses. En total, c'est ce qui arrive. Alors, il faut examiner pourquoi ce phénomène existe quand même. Ou bien nous étudions une chose pas bonne, il ne plaise. Ou bien nous nous trompons, nous l'étudions d'une forme incorrecte. Ou bien c'est une chose naturelle que cela arrive ainsi. Ensuite, peut-être que ça reviendra sous une autre forme, à un autre degré, dans un autre accomplissement. Réciproque, spirituel aussi, mais matériel aussi. Mais ces choses, tu ne peux pas fermer les yeux. C'est ce qu'il y a. Nous devons étudier. Oui, pourquoi sommes-nous d'accord avec ce phénomène? Il me semble que c'est la question de reste. Pas pourquoi il existe, mais pourquoi sommes-nous d'accord? D'accord, pas d'accord, dans la spiritualité, il n'y a pas une telle chose d'être d'accord ou ne pas être d'accord. Dans la spiritualité, il y a l'établissement de l'état où je me trouve. Comme nous avons étudié hier, une lumière vient en moi, une lumière spéciale qui me tient à un certain degré, alors je suis un voleur. Une lumière encore moins vient en moi, je deviens un brigand. Une lumière encore plus grande, je deviens injuste. Tout dépend de la mesure de la lumière qui m'éclaire. Alors tu peux dire, oh là là, je suis un brigand, oh là là, rien ne t'aidera. Car l'état est un état en soi, et tu lui donnes un nom, tu lui as donné un nom, voilà. Tu ne veux pas changer, tu veux mentir, alors colle sur cet état que tu es injuste. Cela ne t'aidera pas, mais pour toi, ce sera un peu autrement. C'est ce que tu dis. Mais pourquoi ne nous opposons-nous pas à cela? Pourquoi sommes-nous d'accord avec ça? Je parle de l'état en soi. Je ne parle pas de comment je dois réagir à lui. Je dis que je veux, ne veux pas. Je suis d'accord ou non. C'est l'état que cela arrive ainsi qu'un homme qui commence à s'occuper de l'intériorité méprise la matérialité jusqu'à presque la fin. Presque jusqu'à la fin. Il n'y a rien à faire avec cela. Je n'ai pas dit. Je ne veux pas parler de ce qu'il faut faire. Mais en cela, ils ont raison dans la forme extérieure ce qui arrive et je vois que c'est aussi ainsi. Je suis d'accord avec eux. Que c'est ce qui arrive. Et à l'inverse, les gens qui ont étudié la Kabbale sous une forme correcte et ont méprisé les mitzvot pratiques à cause de cela, et ensuite ont oublié ce qu'est l'étude correcte et sont revenus à une sorte de petite Kabbale, commencent à accomplir, commencent à devenir de mon religieux. Je vois tous ces changements, tout le spectre des possibilités. Alors, je parle d'un phénomène. Je ne dis pas qu'il est bon ou pas bon. Quoi. Je ne termine pas. C'est comme un lion qui déchire, qui dévore quelque chose. Il mange. Alors, c'est pas bien. C'est la nature. Il a fait. C'est la nature qui l'oblige. Chez nous aussi. La nature dans laquelle nous allons maintenant, à chaque instant, nous oblige à nous comporter ainsi. Voilà. Et cela est connu de génération en génération que c'est ainsi. Et il y a là beaucoup d'histoires. Soudain, ils ont découvert par la fenêtre que quelqu'un allumait une bougie le Shabbat. On parle d'histoires à 300 et 400 ans. Je ne pense pas que ces histoires soient fausses, qu'elles aient été inventées par des opposants à laquelle. Non, non, non. Pas sérieusement. Ces phénomènes-là sont des phénomènes connus. Et je les ai vus, je les ai sentis sur moi-même. Ce que sont ces choses, pourquoi elles sont ainsi, nous en parlerons. Mais ça veut dire qu'il y a pour cela une raison et une intention d'en haut. Ce qui se fait d'en haut. D'abord, comment devons-nous nous comporter selon cela, nous dépasser, surmonter, ne pas être d'accord? Ce sont des choses dont nous parlerons, mais le phénomène existe et voilà. Ce n'est pas l'armée, tu dis non, cela ne peut pas reconnaître. Cela, oui, existe. Voilà. D'abord, établir l'état, c'est la vérité. Établir l'état, voilà. Pour m'étudier moi-même, je dois me voir avec d'autres yeux. Et je vois qu'ils ont raison, cela. Et je vois, je sais sur moi-même. Et nous clarifions toutes ces choses. Qu'étudions-nous? On partage nos impressions et qu'est-ce que nous prenons pour réaliser dans la lusaine. Toute cette situation du kli est terminée par la relation entre le récipient et la lumière. Et si nous voulons changer quelque chose, c'est uniquement avec la lumière. Et c'est possible quand on par l'impression des amis. Surtout, la lumière de la Torah, l'intention, l'action, qu'est-ce qui précède, quelle est la raison et le résultat. Donc, Gérald, l'intention sur l'action, et chaque désir que nous avons, le faire afin de donner au moins, être dans cette direction. Rav a demandé, au début de la leçon, que la Torah doit nous amener à l'action. Alors, de quelle action? Cette question m'accompagne. Je ressens la lumière, le récipient, entre nous. On voit et on a le privilège
2: et
1: voir que des bonnes choses chez les amis, qu'ils servent d'exemple pour moi. Cet exemple, être conscient des moyens qui corrigent les kelim, et le but, il nous a dit que de vouloir arriver à la correction, c'est qu'un moyen finalement, mais pourquoi tu veux corriger le kli? Finalement, c'est essentiel. Comme les amis ont dit, j'ai impressionné de l'exercice que le Rav a donné, l'attitude envers l'ami, voir que du bien, c'est essentiel, je pense. Et ensuite, toute l'attitude envers des étudiants qui ont déjà une expérience, comment travailler face à ces situations qui sont... on ne trouve pas vraiment, il faut voir un signe. Je ne peux pas changer. C'est pour cela qu'on a les amis. Être impressionné, et de là, recevoir cette impression intérieure. Tu peux voir aussi les choses autrement. Et la lumière de correction, finalement, c'est une lumière qui est la grandeur, voir qu'il est miséricordieux, qu'il est bon, et ensuite voir que c'est un degré supérieur, et cet état rempli, corrige et rempli. On va donner des exemples. Il a dit, regarde, je serai impressionné, cet ami a écrit, cet ami a fait ça. Mais il a parlé de leur désir de révéler le Créateur. Mais il est en train d'écrire, alors comment à travers cela, je peux être impressionné de l'intériorité de l'ami? Pourquoi il fait tout ça?
2: Leib
1: nous écrit, être Dieu.

et recevoir pour soi-même, et de travailler seulement afin de donner. J'ai entendu que chaque ami doit être jaloux de chacun des amis. Un clé dans lequel le Créateur peut nous donner quelque chose de nouveau. Donc dans chaque action, il faut ajouter l'intention. Et notre intention est que la lumière... On passe à la prochaine partie, mais avant, j'entends une chanson ensemble.

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Hein. Tellement de discernement, j'ai noté dans la mesure de l'équivalence de forme avec le Créateur, tu connais selon tes kelim qui est le Créateur. Ce n'est pas lui que tu ressens, mais tes kelim corrigés. Tout ce qu'on ressent est uniquement dans nos kelim. Oui. Alors, les amis, maintenant, on va passer une leçon avec le Rav. C'est une partie de la leçon numéro 7. C'est la première partie. Et là, ça durait du moins 30 minutes. On verra que les 10 premières minutes, plus ou moins, le Rav commence à parler du but de l'étude, de la lumière, qualité des efforts, comment le faire ensemble. Donc, premièrement, c'est pour nous une opportunité dans l'intention et d'étudier correctement Ptira. Ensuite, le temps est consacré à, avant de commencer un nouveau sujet, il réexplique depuis les quatre faces jusqu'à la brisure. Donc on pense que c'est une bonne opportunité pour nous tous de se mettre une révision. On voit qu'il y a un peu moins de questions. La réponse, c'est comme ça. Depuis qu'on arrive à la deuxième restriction, qu'on utilise la deuxième restriction, ça devient plus compliqué à suivre. C'est peut-être pour ça qu'on voit moins de questions. Mais on dit que c'est justement une opportunité pour nous de suivre le Rav, de la révision, la rectification, et on vous conseille de dessiner avec le Rav, et s'il y a des questions, notez les questions. C'est justement le moment de le faire, parce qu'après, le temps sera consacré à répondre à ces questions. Espérons de nous réunir tous pour suivre ensemble la suite de l'étude. Donc, une bonne révision et suivre le Rav qui nous guide. Chaque question, notez la question, et après on aura le temps pour répondre.

On y va ensemble, les amis, s'il vous plaît. Quand l'homme arrive au cours et qu'il entend et lit et entre dans une société qui parle du but de la création, du but de la vie, alors, selon son effort, selon lors de son étude, il commence à éveiller la lumière environnante. Depuis la racine de son âme, l'âme est descendue et survécue dans un corps, et maintenant il y a une différence entre l'endroit où elle se trouve maintenant et sa source. Alors, dans la mesure où l'homme aspire à cette même source, dans cette même mesure, il éveille sur lui la lumière environnante. Donc, c'est pendant l'étude. Pendant l'étude. Et ensuite, dans la vie ordinaire, quand il sort déjà du cours, cela dépend de comment il continue. Cela veut dire dans quelle mesure il fixe des ordres. Les kabbalistes étudient en général avant le matin. Si l'homme étudie 2-3 heures, de 3h à 6h avant le matin, 2h30, 2-3h, cela suffit pour attirer la lumière environnante pendant la journée, seulement pour ce jour-là, en général. Maintenant, ça ne veut pas dire pour les débutants, parce qu'ils sont faibles, ou parce qu'il faut qu'ils s'habituent lentement et qu'ensuite nous introduirons. Mais simplement au début, les lumières environnantes, même si l'homme étudie une fois par semaine, deux fois par semaine, plus il avance, plus il doit investir. Car la lumière environnante au début travaille avec plus d'intensité comme une force. Et ensuite, peu à peu, elle, soi-disant, s'affaiblit. Non pas qu'elle s'affaiblisse, mais elle entre dans plus de détails que l'homme ne sent pas. C'est pour cela que les gens débutants s'impressionnent beaucoup de ce qui arrive. Ensuite, peu à peu, l'impression diminue. Et ce n'est pas vraiment que la lumière diminue, mais son travail dans l'homme devient plus ponctuel, plus intérieur. Ça veut dire, c'est une autre raison. Je dois investir de plus en plus et encore plus. Finalement, celui qui veut vraiment s'investir de manière correcte. Alors, Baal Soulam écrit là-bas dans la préface à l'étude du Sirot, environ l'article 15, quelque chose comme ça, peut-être avant, que celui qui n'arrive pas à la divinité, c'est-à-dire à la révélation du monde supérieur, c'est parce qu'il néglige l'effort, soit en quantité, soit en qualité. La quantité de l'effort, nous pouvons la mesurer selon les heures. Si l'homme étudie, comme nous l'avons dit maintenant, 3 heures avant le matin, et aussi dans son temps libre, il investit un peu en diffusion. Par exemple, il enseigne une fois par semaine, traduit, ou prépare toutes sortes d'articles, ainsi de suite, pendant la semaine. Et le Shabbat se trouve dans l'ordre, ce travail intérieur avec le groupe. Alors, selon la quantité, il couvre en fait entièrement cette exigence. Mais la qualité, elle dépend déjà de combien il se trouve plus en profondeur. Plus de rigueur dans la question pourquoi j'étudie, qu'est-ce que je veux de l'étude en dehors de la connaissance, en dehors d'une simple absorption de la matière. Et le problème, écrit le Baal Soulam, le problème est plutôt pas dans la quantité des centaines de personnes la réalisent. Et malgré tout, à la spiritualité, des dizaines seulement arrivent, au moins au degré moins que. Et cela parce qu'on néglige la qualité de l'effort.
car on ne se donne pas assez de courage pendant l'étude dans la question « Pourquoi ai-je besoin de cette étude ?» car toutes les choses que l'homme fait ici doivent être seulement pour un seul but. C'est pourquoi nous veillons à ce que la société travaille tout le temps de manière à éveiller en elle la question « Pourquoi ?» Pourquoi ? Et pour cela, il y a toutes sortes de moyens différents, des moyens latéraux dans lesquels nous investissons aussi beaucoup de force. Cela appartient à l'activité intérieure du groupe. Sur la question de la quantité, chacun investit une quantité. La qualité de l'effort dépend de combien les gens sont unis ensemble pendant l'étude, combien leurs pensées se joignent l'une à l'autre. Pour cela, nous devons faire des actions de groupe. Et c'est ainsi que les Kabbalistes ont fait de génération en génération. Ce n'est pas une invention nouvelle, spécialement pour nous. Le rabbi racontait combien le Solam se promenait avec ses élèves, par exemple. Nous aussi, hier, nous sommes sortis en promenade. Il faisait beaucoup de promenades avec eux dans les montagnes de Jérusalem ou le Mont Carmel. Il aimait aussi se promener près de Haïfa. Voilà. Le Mont Tabor et d'autres actions, principalement les Shabbats. Donc, quantité et qualité, ce sont des choses, finalement, ce sont deux principes dont il faut se soucier. Il ne s'agit pas, en fait, des débutants. Les débutants doivent étudier comme ils sont capables, jusqu'à ce qu'ils entrent vraiment dans cela. Mais finalement, je ne le cache pas. Celui qui voudra vraiment avancer sérieusement vers la spiritualité devra investir. Tu veux quelque chose qui ne se trouve pas dans ce monde, mais qui se trouve au-dessus de ce monde. C'est-à-dire, dans ce monde, si tu veux être le plus riche ou le plus sage, combien dois-tu investir? Et si tu veux être encore plus sage que tous les sages et encore plus riche dans la richesse est dans tous les discernements qu'il y a ici, chez tout le monde. Bon, pour cela, il ne faut pas travailler. Donc, l'amateurisme est bon aussi, car après tout, il fait avancer vers le but. Mais ça dépend combien de temps il faudra pour arriver à la finalité. Il y en a qui terminent 5, 10 ans, et en 15, 20, et même 40 ans ne suffisent pas. Mais l'effort que l'homme fait ne va pas au vide, ça reste, c'est absorbé dans l'âme. Tous les discernements que l'homme a traversés, toutes les choses qu'il a lues, tout cela entre dans l'âme, c'est la seule chose, et c'est vraiment une réalité qui ne disparaît pas. Ici, ce que tu étudies, tu introduis dans l'âme. Il y a un coffre éternel où cela reste. C'est vraiment une banque, comme il n'existe pas. Et alors, même quand on se réincarne, tu te réincarnes déjà avec le bien que tu as construit auparavant. Ça vient de Rishimo. Le Rishimo, oui, c'est un discernement de Rishimo, évidemment. Et alors, il continue certainement depuis un plan complètement différent de celui des gens qui n'ont pas pratiqué la Kabbale. Et aussi, ceux qui ont commencé à étudier ont des sujets particuliers, comment ils peuvent continuer à avancer même sans corps. Et ensuite, de nouveau, dans un corps, ce sont des choses complexes. Autre question? Bon. Tout est clair pour les gens. Bien. Donc, nous sommes au cours numéro 7, dont
le sujet est le monde de Tzilut. Nous avons étudié avec vous que le Créateur a créé le Kli à travers quatre faces. Le Kli s'est rempli de lumière, ce qui s'appelle le monde de En Sof. Ensuite, ce Kli fait la première restriction, expulse la lumière. Ensuite, a décidé que par le Massar, il arrive à recevoir pour donner, qu'il aura non pas que la réception soit importante, mais ce qui est important, c'est l'équivalence de forme avec le Créateur. Dans la mesure où il peut, il recevra pour donner. C'est le but. Hmm? Commencer à travailler? Hein? Il commence seulement à travailler? Peu importe. Ensuite, alors, arriver à ce que par le Massar, cette malchoute se crée, se remplisse comme dans le monde de En Sof, cela s'appellera Gmar Tikkun. Une chose. Deuxième chose. Nous avons expliqué. Comment on fait cela? On le fait par tsoufim, par portion que l'on reçoit. Cette malchoute, nous la décidons maintenant depuis son keter, keter chokhma bina, chesed gvura, tiferet, Netzar, Od, Yesod, Malchut. Et nous disons qu'il est possible de remplir cette Malchut jusqu'à Tiferet, ce qui s'appelle Tor. Et il y a ici Parsu Galgalta. Oui, Parsuf Ab, Yesachorma, Parsuf Sagesabina, Parsuf Ma, supérieur, bonne supérieure. Ils remplissent Galgalta avec Saint Partsoufim, cela s'appelle le monde d'Adam Kadmon, qui remplit Galgalta de paix jusqu'au tabou. Oui. Mais en bas, ça veut dire une partie de Malchut se remplit apparemment. Si nous prenons cette malchoute, si nous la divisons, alors une partie qui s'appelle Tor se remplit, une partie qui s'appelle Sof reste encore vide. Et son but est... Comment remplir Sof? Pour cela, dans le Parsuf Sag, nous avons la possibilité de descendre en bas par ces Nekudot. Parsuf Sag descend en bas. Ça veut dire dans cette partie du Kli qu'on ne peut pas remplir avec la lumière de Chorma de manière directe, et il donne là-bas. Ça s'appelle Partsouf Nekudot, Nekudot de Sag. Donne là-bas la lumière de Chassadim. Cette lumière de Chassadim remplit ici toute cette distance. Mais ensuite, il arrive à ce Partsouf qui remplit tout l'espace avec la lumière de Chassadim. Une restriction. Nous l'appelons Tzimtzum Bet. Alors les Mirzadim peuvent apparaître seulement jusqu'à cet endroit appelé Parsa. Elle peut aussi apparaître en bas, mais là-bas, elle n'a déjà pas... Où se trouve la Parsa? Si nous divisons ce partout, Nekudot de Sagan, Keter Chokhma Bina, Pesed Gvura, Tiferet,
Netzahod Yesod Malchut. Alors, exactement dans Tiferet, là se trouve la parsa, là se termine l'équilibre de don. Et ensuite vient un autre partsouf appelé Nekudot de Sag en Katnout. Jusqu'ici, Nekudot, Katnout, Nekudot de Sag. Pardon. C'est pas Nekudot de Sag, c'est le monde de Nekudim. Le monde des Nikudim et le monde des Nikudim se propage jusqu'à la Parsa et il ne fait, on fait rien de particulier dans cet endroit, mais quand il veut sortir en Gadlout, alors il traverse la Parsa et ici se produit la brisure. Et nous avons étudié pourquoi nous avons besoin de cette brisure, pourquoi les forces supérieures ont arrangé cela de telle manière qu'il y a ici la brisure des Kélim. Nous en avons parlé qu'il y a ici des Kélim, Chesed, Gvoura, Tiferet, Netzach, Od, Yesod, Malchut. Chesed, Gvoura, Tiferet sont les Kélim de Don. Netzach Hod Yesod Malchut sont les kelim de réception. Dans les kelim de don, nous pouvons les utiliser. Nous n'avons pas de problème. Mais les kelim de réception, nous ne pouvons pas les utiliser. C'est-à-dire que nous avons comme fait ici encore un pas dans le sof, qu'on peut remplir ici jusqu'à la parsa. Cet endroit, on peut le remplir également. Mais comment remplir ces kélim depuis la parsa et en bas, jusqu'au sioum? C'est parti là. C'est le problème. Pour cela, nous avons besoin qu'en bas aussi, il y ait un peu de kélim de don, par lesquels on pourra remplir aussi les kélim de réception. Comment faire cela? On peut le faire par la brisure. Est-ce que cela veut dire que les kélim Chagat se mélangent avec les kélim Nehi? Comment peut-il y avoir un mélange? Ces kélim sont des kélim très très différents les uns des autres. Alors nous avons parlé que c'est possible de les mélanger par la brisure. Une grande lumière de Chorma vient d'en haut. Et alors, elle fait de ces deux sortes de kélim, au-dessus et au-dessous de la parsa, un seul partout. Elle entre en eux comme une seule lumière, et alors ces kélim se mélangent et perdent le massar. Et alors, arrive la brisure. C'est tout. Il se mélange à un tel point que tous ces kélim, les sept kélim, sont inclus dans chacun des sept kélim. Alors après cela, nous avons un certain espoir d'arranger les tikkunim, car puisque chaque kli est inclus de tous les kélim, alors bien sûr que dans chaque kli de Netzach Hod Yesod Malchut, dans tous les kélim de réception, nous avons toujours un certain kli de don par lequel il est possible de corriger, de remplir le kli de réception. Ça veut dire, après que tous ces kélim se sont connectés par la brisure, il y a un espoir de tikkun pour chaque kli. Il est impossible sans brisure. Par la brisure, justement, les kélim de don entrent dans les kélim de réception. Bien que cet état soit en lui-même un état très grave, car ils ont perdu le massar, ils sont devenus clipotes, sont devenus désir seulement de recevoir, loin de Kdusha. Mais en fait, malgré tout, il y a une connexion entre la divinité et les créés, entre les qualités du créateur, ce qu'on appelle l'équilibre de don,
et les qualités du créé, ce qu'on appelle l'équilibre de réception. Que fait-on ensuite? Si maintenant, par les kelim de Hagat, nous corrigeons les kelim de Neim pour qu'il soit possible de les remplir avec les lumières dont ils sont capables, qu'ils veulent. Alors par cela, nous remplissons Malchut d'Ensof dans sa partie qui était impossible de remplir auparavant parce qu'il y avait ici seulement des kelim de réception. Maintenant, parce que sont descendus ici aussi les kelim de don, nous corrigerons les kelim de réception par les kelim de don. Alors, il sera possible de remplir Malchut d'Ensof et d'arriver au Gomar. La correction finale du Malchut, cela s'appelle l'état final, l'état du but, pour l'instant, pour tout le système de la réalité. Après que cette Malchut sera corrigée avec un massar et pourra recevoir toutes les lumières et se remplir de toute la lumière d'en haut, toute la lumière, alors selon ses qualités, elle sera égale au Créateur et à la lumière, car elle recevra pour donner, ça veut dire son action sera exactement égale à la lumière, égale au Créateur. Ça veut dire que la lumière la remplira, le créé qui est Malchut d'Ensof, le créé ou l'âme générale dont nous sommes des parties, nous arriverons à l'état comme le Créateur, en toute chose, vraiment, dans les mêmes qualités, dans le même état d'éternité, de perfection, en tout, selon ce qu'on peut dire, selon notre langue. Après que le cri sera corrigé et qu'il aura toutes les forces pour être comme le Créateur, après cela, il y a encore des possibilités d'ascension, d'amélioration sur ces choses, ce qui est au-delà des corrections. Nous ne parlons pas, car cela appartient déjà à ce qu'on appelle les secrets de la Torah. C'est pas pour nous, parce que nous ne comprenons pas dans quelle langue il est possible d'exprimer là-bas, comment même possible de décrire l'état qui est au-delà de l'état où le kli est rempli de lumière et reçoit entièrement pour donner et d'égal au Créateur. Que peut-il y avoir plus que cela? Mais il y a encore des degrés et encore des choses. Ce n'est pas pour rien que cet état s'appelle seulement la correction finale des récipients. Le kli est maintenant terminé de se corriger. Et à partir de maintenant, commence déjà vraiment quelque chose de spécial. Mais sur ce quelque chose de spécial, rien n'est écrit dans aucun livre. Les kabbalistes nous écrivent seulement comment arriver aux corrections, comment se corriger. Car la sagesse elle-même est très pratique. Ce que nous devons faire, comme ceci et comme cela, ce qui touche pour l'instant notre travail, il nous le raconte, il nous l'explique. Pour cela que les livres de Kabbale sont vendus partout, tout le monde peut les étudier, car cette partie est une partie ouverte à tous. Les corrections? Bien, fais-les. Après cela, Maaseh Merkava, Maaseh Bereshit, on n'en parle nulle part. C'est déjà après le Gemar Tikkun. Cela n'est écrit nulle part, donc. La partie cachée dont on parle dans la Kabbale, c'est une partie qui est vraiment cachée, n'écrite nulle part. Aucun problème à ouvrir tous les livres et étudier de manière très simple, avec une approche directe pour tous. Oui, ce tikkun, c'est seulement par l'étude, le tikkun des kelim. Le tikkun est par les lumières, comme nous avons étudié avant. Il ne peut pas arriver que le kli change, sauf si la lumière qui vient le change. Comment? Nous avons étudié qu'il y a Prina Aleph, qui est le désir de recevoir. La lumière de Chorma la remplit. Elle veut donner. Tu comprends? Ainsi de suite. Ça veut dire notre changement
ne peut être que par la lumière d'en haut. Et en général, dans ce monde, rien ne change.

0: sauf si tu veux inviter, causer un certain changement dans ce monde, tu dois causer un changement en haut. Alors d'en haut viendra un ajout de lumière et il changera tout. Toutes les qualités, toutes les choses qui traversent des tikkunim, tous les programmes, tout vient d'en haut. Tout est achevé d'en haut et ensuite descend dans notre monde seulement par ordre. C'est pour cela que nous sommes vraiment des marionnettes en toutes choses. Nous n'avons aucune possibilité de faire quelque chose ici et de donner. C'est pourquoi nous ne pouvons pas non plus voir demain et l'influencer de manière critique. Nous n'avons cela aucune. Seulement si tu veux vraiment être le maître de demain, tu dois monter au degré qui détermine en fait ton demain. Là-bas, faire des corrections. Et alors, tu vois comment cela se réalise, descend et se réalise dans ce monde. C'est pourquoi la sagesse de la Kabbale est vraiment cela, une sagesse, une science, disons, la plus pratique. L'homme qui acquiert un massar, selon ce massar, peut agir sur ce qui arrive et ce qui arrivera. Seulement par l'étude, acquérir un massar seulement par l'étude, il travaille dans le groupe. C'est en fait pour cela qu'on étudie. Nous ne faisons ici aucune, tu sais, personne n'a besoin ici de rester assis comme ça. Autre chose en dehors de cela. Mais parce que nous voulons changer notre état, c'est pour cela que nous étudions comment le faire. C'est le seul choix qu'a l'homme. En dehors de cela, il n'y a rien dans notre monde qui soit donné au choix. En aucune manière, personne ne prend une décision par lui-même et selon ses décisions, exécute quelque chose. Mais ces décisions s'éveillent en toi parce qu'il y a une sortie des Rechimot. Tu as déjà entendu parler de cela. Et selon ces Rechimot qui t'apportent vos désirs, quelque chose chez l'intérieur, tu l'exécutes et tu cours vers cela et encore, c'est ainsi. Être plutôt que la sortie des Rechimot et déterminer ce que je voudrais et comment je veux que cela soit, pour cela, il faut travailler à un degré plus élevé que celui où tu es maintenant. Alors, tu détermines pour toi-même, d'en haut, vers le bas. Pour cela, tu dois être dans les deux mondes. Dans le monde où l'on détermine, dans le monde où l'on fait. Là où l'on détermine, c'est la racine. C'est la racine, c'est le monde supérieur. C'est tout. Encore des questions? Il n'y a aucune place pour la spontanéité. Il y a un ordre éclair déterminé sur lequel l'homme doit se développer pas après pas pour chaque âme. Il y a le même chemin. Personne ne peut ici sauter de degré, mais seulement les traverser l'un après l'autre de manière progressive. Et personne n'a d'échappatoire, ça veut dire de fuir cela, mais chacun peut seulement accélérer son développement. C'est en fait notre choix. Chacun de nous se trouve maintenant dans un certain état. Il doit arriver à un certain état. Cela ne dépend pas seulement de lui, cela dépend de la racine de son âme qui est déjà en lui. Et alors, depuis l'état initial et l'état final, il est clair quel processus il doit traverser. Alors, traverser ce processus rapidement, dans un bon état, ou le traverser dans les souffrances, dans de mauvais états, cela dépend de notre choix. Mais ni le début, ni la fin, nous ne le déterminons, c'est le Créateur. Nous n'avons en cela aucune... avant la création des âmes. La brisure d'Adam Harishon. Bon, les amis, une des phrases qu'on a entendues était « La qualité des efforts dépend à quel point les hommes sont unis entre eux pendant l'étude. » Donc, on vous invite à envoyer vos questions. ce à quoi vous pensez, essayer de rassembler tout cela, tous ces désirs pour arriver à des efforts qualitatifs. Donc, s'il vous plaît, est-ce qu'on peut voir le tableau, le schéma? Voilà. Donc, plus ou moins ce que le Rav nous a dessiné, depuis la racine jusqu'à la phase 4, la restriction, ensuite la phase 4, travailler avec un écran, recevoir afin de donner, de là, les parsofim, commence à sortir le premier parsof, c'est parsof de Galgalta, Absag, Ma et Bon, tout cela, le monde de Hak, ensuite Nekudot de Sag, qui se mélange Dalet et Bet, c'est ce qu'on appelle Nekudot de Sag, la Parsa, la deuxième restriction, Katnout de Nikudim et Gadlout de Nikudim, là se réalise la brisure. Donc, on vous invite à poser, envoyer vos questions. Les choses qu'on veut mieux comprendre, qui ne sont pas claires, clarifiées sur toute cette révision-là. Avant Rani, je vois une Floride. On commence avec vous, s'il vous plaît.
1: Yes. So many questions, but can you explain
0: tellement de questions, mais est-ce que vous pourriez expliquer l'importance de Chagat Nei? Quelle est la signification de Chagat Nei?
2: Nekudot de Sag
0: sont descendus en bas, c'est ça? Donc on sait bien que dans Partsouf Sag, qui a commencé à se purifier sur Oviud Bet, c'est ça? Et le régime de Hitlapshut, Gimel, c'est ça. Quand Gimel, il y a Chochma, Bet, la lumière de Chassadim, Bina, Bina pure. Quand le régime Gimel se purifie, il nous reste Bet de Hitlapshut, Bet de Oviud, c'est purement Bina. Et elle est capable de descendre au-dessous du tabour. Au-dessous du tabour. Parce que sous le tabour, nous avons de forts, de grands désirs sur l'Oviud Gimel, Dalet Gimel. Et Bina peut être là. C'est pour ça que ce partouf est appelé Nekudot de Sag, un partouf d'Isfirot, d'accord? Ketachorma Binach, et c'est le bras Tiferet, Netzach, Od, Yesod, Malchut, un partouf d'Isfirot. Mais nous savons que Tiferet, quelle est sa particularité? Si on divise d'Isfirot, on peut partager aussi en gare, les trois premières, Sfirot, Keter, Chochma, Bina, et Zat, les sept inférieures. Les trois premières, Rosh, et les sept inférieures sont appelées Gouf. Et dans le Gouf, nous avons Tor et Sof. C'est juste? Donc, de cette façon-là, nous disons Kachab et Hagat, les trois premières et les trois premières et les sept inférieurs.
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3: Chesed, Gvura, Tiferet, Netzach, Chod, Yesod. Ce sont six Sfirot qui ensemble font Zeranpin. Alors, qu'est-ce qui caractérise Zeranpin? C'est qu'il n'a pas la lumière de Chochma, il a la lumière de Chassadim. Mais il a encore Keter, qui est Chesed. Mais avec la lumière de Chassadim, Gvura, qui est Chochma, avec la lumière de Chassadim, Tiferet et Bina, alors à nouveau, Bina, ensuite Netzach et Zeranpin, lui-même, Chod et Malchut. Et Yesod, en quelque sorte, contient tout cela. Alors, j'explique ça. C'est comme une salade. Tu prends les concombres, les tomates, quoi que ce soit, tu en fais une salade. Toutes ces qualités ensemble s'unissent en Yesod et en bas, tu as Malchut. C'est pourquoi il y a ce terme des sept inférieurs. Ici, dans les sept inférieurs, la brisure a lieu. C'est pourquoi nous avons les récipients de réception qui sont les récipients de dons qui sont ragad, les récipients de dons qui sont ragad et les récipients de réception qui sont nehim. Et entre eux, la brisure a lieu et ils se sont mélangés. Alors, une question, oui. En ce moment-là, Nekudot de Sag s'étend tout du long jusqu'en bas vers Sioum. Alors pourquoi est-ce qu'il s'élève en retour à nouveau? Qu'est-ce qui se passe exactement? Oui, Nekudot de Sag ne s'élève pas en retour, mais plutôt c'est les Réchimo qui, à partir de cette incorporation entre Bina et Malchut, qui remonte. Alors, qu'est-ce qui se passe ici dans les codes de sac? Donc ici, ça c'est typiquement ce qui est dur à saisir, mais le Rav a expliqué de différentes façons. Comme Misha nous l'a rappelé dans les codes de sac, il y a un état très spécial. Le partsouf atteint une sorte de réchimo de 2/2. C'est-à-dire que il n'y a pas de lumière de Chorma d'aucune sorte. Nous sommes dans un état où il n'y a que les réchimo de la phase 2 de revêtement et la phase 2 d'épaisseur. Alors, qu'est-ce que ça signifie? Que Nekudot de Sac est un partsouf qui ne passe que la lumière de Chassadim. Alors, comme tu écris là, ici il y a Tabour, ça c'est Sioum. Donc, cette partie, nous avons toute la phase 4, et ces récipients, les récipients du Sof de Galgalta, sont dans un état de rejet de la lumière, qui les repousse parce que le partsouf veut travailler afin de donner. Et c'est la raison pour laquelle cet endroit aussi est rempli de la lumière de Chassadim. Ce n'est pas la lumière de Chorma, parce que la première de Chorma avec la lumière de Chassadim, il y a une certaine équivalence avec la lumière de Chassadim, car ces récipients sont dans un état de rejet. Ils tiennent l'écran donc afin de ne pas recevoir. Et c'est pourquoi Nekudot de Sac, lorsqu'elle attire en bas la lumière de Chassadim du fait des Réchimot 2/2 qui viennent en dessous, qui s'étendent en dessous, il y a une certaine équivalence ici. Il y a une certaine incorporation ici, équivalence entre les récipients du Sof de Galgalta et le partsouf de Nekudot de Sag. Et donc, de là, nous avons ces nouveaux résultats supplémentaires. Donc, nous avons les Réchimo. Je pense que c'est ça que tu te réfères, que nous avions maintenant une élévation de Roche de Sag à partir de cet accointance entre la qualité de Bina, qui descend en bas jusqu'au Nehé de Galgalta, et les récipients du Sof de Galgalta qui sont là. Ils ont un niveau d'accointance les uns avec les autres, et en résultat, nous avons une compréhension que nous devons avoir une, par ça, une deuxième restriction. Ensuite, nous avons plusieurs paires de Réchimo, de ce qui s'est passé ici de Nekudot de Sag, plusieurs paires de Réchimo qui s'élèvent jusqu'à Roche de Sag. Tout d'abord, nous avons Gimel qui arrive et qui veut toujours recevoir la lumière. Plein de lumière de Chochma, ils veulent être remplis de la lumière de Chochma. Et aussi, nous avons, résultat de la restriction, nous avons Réchimo Bet Aleph, 2/1. Deuxième restriction. Et nous avons aussi les Réchimo de 2/1 qui vont rester au-dessus du tabour à partir duquel nous recevrons le partsouf de Ma, qui plus tard sera affiné, nous aurons le partsouf Bon. Donc d'en bas, comme on appelle en bas du tabou, nous avons deux paires de Réchimo, Dalet Gimel, 4/3, et Bet Aleph 2/1. Dans la deuxième restriction, les Réchimo vont au Roche de Sag et continuent à travailler avec eux. Et de là, nous obtiendrons Katnout de Nikodim et Gadlout de Nikodim, puisque la brisière prendra place. Alors, une question aussi du monde. Alors, allons à Latine 2.
4: Merci pour l'opportunité, amigos. La pregunta es si la restriction est algo elemental en todo el proceso. De dónde nace y cómo se forma la restricción en la vasija.
3: Merci, amis, pour l'opportunité. Comment est-ce que la restriction est-elle créée? Comment est-ce que la restriction a-t-elle lieu dans le récipient? Qu'est-ce qui provoque une restriction? Quelle a lieu? Quel est lieu? Oui, nous avons deux types de restrictions. La restriction, la première restriction et la deuxième restriction. La question est, sur quelle restriction tu le mets? Tout le monde. La première restriction, la loi, c'est que là, nous avons les neuf premières sphirotes, n'est-ce pas?
2: Alors,
3: les neuf premières sphirotes, et nous avons Malchut. Donc, que signifie la première restriction? Dans ces sphirotes, où le récipient est similaire au créateur, tu peux recevoir. C'est la première restriction. Et dans Malchut, c'est impossible de recevoir. Donc une lumière pour elle-même, pour l'intention de recevoir, qui ne rentre jamais. Et c'est une loi. Cette loi n'est jamais annulée. Ça s'appelle la première restriction. Je ne peux pas recevoir pour moi-même. Mais afin de donner, comme une mère qui se réjouit de son fils, de son enfant qui mange, alors elle regarde l'enfant manger. Elle fait même le même mouvement avec ses lèvres comme l'enfant mange. Est-ce qu'elle s'en réjouit pour elle-même? Non, mais elle se réjouit de l'enfant qui mange et donc elle s'annule pour recevoir. Et donc la première restriction signifie que nous ne pouvons pas recevoir, afin de recevoir. Maintenant, la deuxième restriction, elle est ici. C'est une expansion de la première restriction. Si auparavant nous ne pouvions pas recevoir ici, dans Malchut, nous ne pouvons pas recevoir, et maintenant, même dans les récipients jusqu'à Tiferet, nous ne pouvons pas recevoir dans la même expansion de la première restriction, qui c'est encore plus sérieux, mais cette loi est annulée parce qu'il y a Katnout du monde de Nikudim et Gadlout. Le monde de Nikudim, mais la parsha qui se divise en récipients de dons à partir de récipients de réception devrait être annulée. Et le fait qu'il n'y avait pas un écran suffisant pour recevoir la lumière ici, ça c'est une histoire différente. Et ensuite la brisure a eu lieu d'en haut, tu comprends que là c'est tout son processus, la chute du monde vient d'en haut, et bien sûr qu'elle opère dessus, et vient aussi d'en haut. Et elle provoque une brisure et la disparition de l'écran et du récipient. Il faut que Ima ressent que en bas les récipients de réception sont prêts à recevoir la lumière bien qu'ils ne soient pas prêts. Et ça, c'est d'en haut. Mais le partsouf, ostensiblement, devrait atteindre Gadlout, c'est-à-dire que la parsa devrait être annulée et la personne devrait recevoir la lumière.
5: Vakasha, Women Spain.
3: On donne les références au climat mondial.
6: Gracias, amigos.
3: Oui, Spain, si les femmes. Merci, les amis.
6: Las actividades de otorgamiento y las de recepción ya se mezclaron. ¿Qué le falta a esa mezcla para que sea perfecta? ¿Cuál es la corrección que ahí se necesita?
3: S'il y a déjà un mélange entre les récipients de réception et les récipients de dons, alors qu'est-ce qui manque d'autre pour que ce mélange soit complet? Ok, bon, ça c'est une question avancée, nous avons bien plus à apprendre avant cela. Laura va nous enseigner dans les cours à venir. En une phrase, nous allons arriver au monde de Hatzilut. Alors, qu'est-ce qui se passe dans le monde de Hatzilut? Là, nous aurons l'empreinte pour la correction. Après que les récipients se mélangent, alors qu'est-ce que ça veut dire briser? Ils se mélangent. Il y a ce bazar, cet état où il faut... Ensuite, il faut les réorganiser pour le travail du don. Et à partir de là, Adam Harishon naîtra, Adam. Et ici aussi, il sera brisé. Et ensuite, à partir des efforts pour se connecter entre nous, nous examinons les récipients. Où nous trions les récipients de réception des récipients de dons, et par cela, nous corrigeons la lame d'Adam Harishon. Nous apprendrons à ce sujet par la suite. Alors, il y a beaucoup de questions, c'est bien. Et nous allons continuer avec le plus mondial. Une autre question de là. Николай Сочи.
7: Подскажите такой более общий момент. Вот

0: Учим, что луч света, да, изначально вошел и начался процесс. А вот
1: quelque chose de plus général. Nous apprenons que la lumière rentre au début du processus. Mais selon le diagramme, il semble comme si la majorité du travail était fait déjà par la lumière. Et ce qui reste, c'est un petit part ça, à partir du sium sur lequel nous devons travailler. Alors comment devrions-nous le décrire en termes de pourcentage? Combien de plus nous devons faire 1%, 99%, ou que la lumière n'a pas encore fait? Ah, c'est une bonne question. C'est correct. Nous avons atteint la correction en bas jusqu'à la parsa. Ensuite, les récipients se sont brisés. Maintenant, tout cet endroit, requiert correction, et ce que le monde de Nikudim fait. Mais pour revenir à la question précédente, le Rav a déjà dit que nous avons quatre types de récipients brisés. L'un, c'est les récipients de réception, séparément. Ensuite, les récipients de réception dans les récipients de don, les récipients de don dans les récipients de réception, et les récipients de réception séparément. Et c'est ce qu'on ne peut pas corriger. Maintenant, chaque type de réception devrait avoir sa propre correction. Et toute cette correction prend place ici. Parce qu'ici, il n'y a toujours pas de monde. Nous disons qu'il n'y a que le monde de Nikudim qui s'est brisé, mais il y a des endroits pour le monde. Alors nous disons Nikudot de Sac sont les endroits pour les mondes. Et tout... Dans tout cet espace, les mondes de Hatzilut, Bria, Yetzira, Asiya seront nés ou formés. Et donc, tout cela, le sens de Galgata, nous devons le corriger par la suite. Adam Arishon arrivera et il goûtera les mondes encore plus, mais maintenant, pour le moment, la correction est du sauf de Galgata. Oui, et Shai, s'il te plaît.
2: Première
1: question, comment est-ce que Nikudot reçoivent le privilège de créer un partsouf, même bien qu'il soit deux sur deux, mais enfin, qu'est-ce qui leur donne le droit de créer un partsouf? Alors, je dirais, ça, c'est le nom de ce partsouf. Le nom de ce partsouf, c'est Nikudot de Sag, parce que c'est le résultat de ce qui a eu lieu dans les Nikudot. Nous avons atteint le Rishimo 2 sur 2. Jamais nous n'irons trop profondément dedans, mais l'explication, nous l'avons entendu souvent, qui est que ici, dans ce processus d'affinage du partsouf de Sag, si nous zoomons dans cet endroit, nous verrons que le partsouf, dans chaque degré qu'il perd, crée un zivouk, un accouplement. Il perd le niveau 4 en essayant de faire un accouplement, il perd le niveau 3, il essaie de faire un accouplement. Alors que se passe-t-il dans 4? Il veut que la lumière de Chochma. En 3, il veut la lumière de Chochma. Et tout à coup, dans 2, c'est le degré d'épaisseur qui est 2. Et les réchimaux de revêtement, c'est aussi 2. Donc là, nous avons une demande pour la lumière de Chassadim qui est très spéciale. Tu ne trouveras pas dans aucun autre état ici. Et cet état spécial appelé les réchimaux de 2 sur 2, c'est un état où la demande n'est que pour la lumière de Chassadim. Et c'est là qu'elle s'étend. Elle essaie de créer un accouplement et elle réussit. Pourquoi? Il n'y a pas de problème en dessous du tabour, il n'y a pas de problème pour la lumière de que la chassidim s'écoule. Et c'est ça qui s'étend, c'est ça que la lumière de chassidim étend du tabour jusqu'au sioum. Et nous appelons cette expansion le partsouf de Nikudot de Sac, c'est une terminologie. Alors si vous pouvez monter le diagramme. En dessous du tabour, il y a un processus de la deuxième restriction. Après que 2 et 4 se mélangent. Alors qu'est-ce que ça veut dire que Malchut s'élève à la parsa? Donc, ce qui reste sur Malchut et le Sof, alors le Sof, la fin, s'élève. Alors, plus correctement, c'est la correction qui s'élève. C'est impossible que la lumière s'étende en dessous du barça parce qu'il n'y a pas de récipient là. Afin de recevoir quelque chose, il faut avoir des récipients. Rav a dit au début que si nous avions des récipients, dans nos récipients, nous ressentirons le créateur. Si nous n'avons pas de récipients, si la personne ne peut pas faire d'accouplement sur la lumière, il brisera. Et c'est ce qui se passe, la brisure.
2: Ambulance, le fochot.
1: S'il n'a pas de chocolat, qu'est-ce qui va lui arriver? Alors, on l'amènera aux urgences, n'est-ce pas? S'il a du diabète, je crois, au moins. Donc ici, nous n'avons pas de récipient. C'est pareil. Et donc, la lumière en dessous de Tiferet, en dessous de Bina, ne peut pas descendre. Parce qu'à l'heure, le récipient le recevrait pour lui-même. S'il le recevrait pour lui-même, ce serait la brisure. Et donc, la brisure, selon Sioum, s'est élevée à Tiferet et a stoppé la lumière. Elle ne peut pas recevoir au-delà de ça. Oui, donc, pour Shai, pour ce point spécifique, la parsa, c'est comme un Sioum. Oui, Sioum, et je pense que c'est même écrit comme ça. Que le Sioum est monté jusqu'à Tiferet, à la parsa. C'est écrit, n'est-ce pas? Oui, il y a une expression comme ça, et ta question porte sur la terminologie. C'est l'essence qui est importante. Tu peux aussi voir le Balasolam dans Tess, qui décrit des choses en utilisant certains mots ou bien d'autres, mais il faut rester collé à l'essence de la question autant que possible. Alors, c'est encore quelques questions du climat mondial. Au moins une, les femmes, max 167.
3: Здравствуйте, уважаемые преподаватели, спасибо за возможность. Мы хотим уточнить, вот когда происходит...
1: Bonjour, chers enseignants.
3: ...в Гадлут Никудим, это ошибочный расчет или...
1: Quand la brisure a eu lieu, dans la Gadlut de Nikudim, est-ce que c'était un mauvais calcul ou bien... Est-ce que c'était une pensée délibérée d'en haut? Parce que souvent, j'ai entendu qu'on dit que ça a lieu comme ça exprès d'en haut. Et aussi, nous avons appris qu'il y avait un calcul d'en bas pour aller en dessous de la parsa. Et donc, est-ce que c'est un calcul ou bien est-ce que c'était délibérément? Alors peut-être que tu peux dire que c'est un calcul incorrect et qui était fait intentionnellement, répond Asaf. Tout d'un coup, tout a lieu fait exprès, rien n'a lieu par hasard ni par erreur, il n'y a pas d'erreur. Mais le fait que Abba Veima apparemment ont fait une erreur et qu'ils ont passé la lumière, alors peut-être qu'à partir de là, de ce point de vue, c'était une erreur, mais du point de vue du but de la création, ce n'était pas une erreur. Et donc tu verras que quand tu lis le texte, ça sonne comme ils le décrivent comme une erreur. Et donc ça dépend du point de vue. Si tu regardes ça du point de vue de la création, ce n'est pas une erreur, car autrement tu ne peux pas. Alors en revenant à ce que nous a dit le Rav, que ce que nous gagnons de cela, c'est ce mélange entre les récipients de réception et les récipients de don. Ça ne peut pas avoir lieu sans cette brisure. Il n'y a pas d'autre possibilité. Vous ne pourrez pas vous connecter. Tu ne peux pas connecter la divinité et la créature. Et cela ne peut advenir que du fait de la brisure, pour comprendre que si ça nous amène avec la brisure avec la divinité, alors certainement la brisure est positive et faite exprès, et c'est ça qui a eu lieu. Alors, d'autres questions? Oui, Shlomo. C'est la dernière question. Quand nous voulons corriger les récipients de réception, pour que aussi reçoivent le remplissage, avec quelle lumière voulons-nous le remplir, avec la lumière de Chassadim ou la lumière de Chochma? Oui, nous n'en avons pas parlé, la lumière de correction est appelée la lumière de Hapsak. Mais elle devrait être remplie de la lumière de Chassadim et de la lumière de Chochma. La lumière de Chorma ne vient jamais seule, elle doit être à l'intérieur de la lumière de Chassadim, un nouveau récipient de Bina, qui est la lumière de Chassadim, la lumière réfléchie. Alors, le Rav a dit que dans chaque récipient, il y a une partie de don dedans, à travers laquelle on peut corriger les récipients de réception. Donc c'est pour ça? Correct. Le Rav a dessiné le cœur et le point dans le cœur qui est la partie de la lumière en haut, qui est prévu pour commencer notre correction. Et voilà, je pense que c'est tout. Voilà, et on conclut avec une chanson.

0: חברים יקרים, היום בשעה 4:26
1: Chers amis, aujourd'hui à 4h26 heure d'Israël, le jeûne du 26 de Chamouz, de Tammuz, commencera. Donc nous collecterons toutes les tasses. Dans la première partie, nous étudierons un cours du Rav du 29 mai 2002, basé sur l'article du Rabash. Que signifie que la Torah a été donnée à partir de l'obscurité dans le travail? Vous pouvez le trouver en hébreu dans le premier volume des écrits du Rabash. C'est du premier volume des écrits du Rabash. Nous avons 25 minutes pour cela. Les écrits du Rabash, volume 1, article 21, que signifie que la Torah a été donnée à partir de l'obscurité dans le travail? Que signifie que la Torah a été donnée à partir de l'obscurité dans le travail? Dans le Midrash Vayikra, il est dit, et les sages disent, les nations du monde qui n'ont pas reçu la Torah, qui a été donnée à partir de l'obscurité. À leur sujet, il est dit, car voici, l'obscurité couvrira la terre, Veshayahu, mais Israël, qui a reçu la Torah, qui a été donnée à partir de l'obscurité, comme il est écrit, Devarim, lorsque vous avez entendu la voix à partir de l'obscurité, à leur sujet, il est dit, Yeshayahu, et sur toi, le Créateur brillera, et sa gloire sera vue sur toi. Fin de citation. Pardon, je me permets de relire le premier paragraphe. Les écrits du Rabash, volume 1, article 21, que signifie que la Torah a été donnée à partir de l'obscurité dans le travail? Dans le Midrash Vayikra, il est dit, et les sages disent, les nations du monde qui n'ont pas reçu la Torah, qui a été donnée à partir de l'obscurité, à leur sujet, il est dit, car voici, l'obscurité couvrira la terre. Mais Israël, qui a reçu la Torah, qui a été donnée à partir de l'obscurité, comme il est écrit, lorsque vous avez entendu la voix à partir de l'obscurité, à leur sujet, il est dit, et sur toi, le Créateur brillera, et sa gloire sera vue sur toi. Fin de citation. Il faut comprendre pourquoi la Torah a été donnée à partir de l'obscurité. De plus, quelle est la raison pour laquelle les nations du monde n'ont pas voulu recevoir la Torah à partir de l'obscurité? Et c'est comme si le Créateur avait fait exprès de donner la Torah à partir de l'obscurité, afin que les nations du monde ne la reçoivent pas. De même, il faut comprendre pourquoi Israël a, lui, accepté la Torah à partir de l'obscurité. Avant tout, nous devons savoir ce qu'est l'obscurité dans le travail. Et la question est que, du fait du but de la création, qui était de faire du bien à ses créatures, alors, lorsque l'homme est satisfait de sa vie, cela est considéré que le monde lui est clair, c'est-à-dire qu'il prend plaisir au monde. Et si à Dieu ne plaise, il n'a pas de satisfaction dans la vie, alors l'homme dit « Le monde est obscur pour moi ». Il est connu que dans le travail, nous appelons Israël les kélim de don, et les nations du monde sont appelées les kélim de réception. C'est pourquoi, lorsque l'homme veut se rapprocher du Créateur, c'est-à-dire utiliser les kélim de don, et qu'il ne le peut pas, parce que le corps n'est pas d'accord avec cela, car son corps est attiré par les kélim de réception,

Alors l'homme ressent que le monde est obscur pour lui, car il comprend que s'il n'a pas la capacité d'obtenir les kélim de don, jamais il ne méritera Or Elyon, qui est la lumière, de faire du bien à ses créatures. Il s'ensuit que cette obscurité qu'il ressent, du fait qu'il ne peut pas obtenir les kélim de don par sa propre force, il en vient à avoir besoin que quelqu'un l'aide à obtenir ses kélim. Et selon la règle, il n'y a pas de lumière sans cli, pas de remplissage sans manque. Il s'ensuit que maintenant il a acquis un besoin pour la lumière de la Torah. Comme nos sages ont dit, j'ai créé le mauvais penchant, j'ai créé la Torah comme remède. Il s'ensuit que la Torah est donnée précisément à celui qui a un manque. Et ce manque est appelé obscurité. Et c'est ce qui est écrit, la Torah a été donnée à partir de l'obscurité. C'est-à-dire que celui qui ressent de l'obscurité dans sa vie, du fait qu'il n'a pas les kélim de don, alors il est apte à recevoir la Torah, afin que la Torah, la lumière en elle, le ramène vers le bien. Alors, il obtiendra les kélim de don, et par eux, il sera apte à recevoir le bien et le plaisir. Et ces deux choses sont incluses dans la Torah. A, le kli, c'est-à-dire le désir de donner. B, ensuite il reçoit le bien et le plaisir dans les kélim de don. Ce n'est pas le cas pour les nations du monde, qui n'ont pas reçu la Torah qui a été donnée à partir de l'obscurité. Les nations du monde, dans le travail, désignent ce que le corps inclut des 70 nations qui veulent la Torah, non pas parce qu'ils ressentent l'obscurité, au moment où ils n'ont pas le clé de don, mais tout leur désir est dans les kélims de réception, et ils n'ont pas d'attrait à sortir de cette domination, et ils veulent la Torah afin d'ajouter pour eux plus de lumière, c'est-à-dire plus de plaisir, que ce qu'ils reçoivent des choses matérielles. Mais ils veulent aussi l'aspect du monde futur, comme il est écrit dans le Zohar. Ils crient comme un chien « have, have », « waf, waf », « donne, donne ». Donne-nous la richesse de ce monde-ci et donne-nous la richesse du monde futur. C'est-à-dire que la richesse de ce monde-ci ne leur suffit pas, mais ils veulent aussi la richesse du monde futur. Il s'ensuit que la Torah a été donnée précisément à ceux qui se trouvent dans un état où ils ressentent que le désir de recevoir domine sur eux. Et ils crient depuis l'obscurité qu'ils ont besoin de la Torah pour les faire sortir de l'obscurité, qui est la domination du kli de réception, sur lequel il y a eu un tzimtzum et une dissimulation, afin qu'aucune lumière ne brille dans cet endroit, et cet endroit est la cause et le besoin de recevoir la Torah. C'est pourquoi, puisque la Torah vient à cause de l'obscurité, alors la Torah a accompli deux actions. A. La lumière en elle le ramène vers le bien. Alors le tzimtzum et la dissimulation s'écartent de son kli de réception, car à la place où il avait un kli de réception, il a maintenant mérité un kli de don. Et c'est ce qui est écrit, « Et sur toi brillera le Créateur ». C'est-à-dire que de même que le Créateur a le désir de donner, ainsi l'homme méritera le désir de donner. B. Car après qu'il a mérité l'aspect des kélim de don, c'est-à-dire qu'il a déjà mérité de pouvoir faire des actions lishma, et cela s'appelle celui qui étudie la Torah lishma, il mérite ensuite l'aspect de on lui révèle les secrets de la Torah. Comme le dit Rabbi Meir dans la Mishnah Avot, et c'est ce qui est écrit, et sa gloire sera sur toi. Sa gloire signifie la gloire du Créateur, qui est l'aspect de la révélation de sa divinité. Sera sur toi, alors l'homme mérite l'aspect de la Torah, Israël et le Créateur sont un. Cependant,
Les nations du monde qui n'ont pas besoin de la Torah pour sortir de l'obscurité, qui sont des kélim de réception, mais qui ont besoin de la Torah pour ajouter à la richesse de ce monde aussi la richesse du monde futur, comme il a été dit plus haut, Hav-Hav. Ces gens qui sont dans l'aspect des nations du monde, et ils disent qu'ils ont besoin de la Torah, non pas pour les faire sortir de l'obscurité, mais le clé de réception pour soi et pour eux comme de la lumière. Et ils veulent que la lumière de la Torah entre dans le receveur. À leur sujet, il est dit, « Car voici, l'obscurité couvrira la terre. » C'est-à-dire qu'ils ne mériteront pas la lumière de la Torah, car la lumière de la Torah a été donnée à partir de l'obscurité. C'est-à-dire, celui qui se ressent dans l'obscurité, comme il a été dit plus haut, cela s'appelle l'aspect d'Israël, qui ont besoin de la Torah pour éclairer leur obscurité, eux méritent. Et sur toi brillera le Créateur, et sa gloire sera vue sur toi. Et selon ce qui a été dit, nous comprendrons ce qu'ont dit nos sages, Avot. Ce n'est pas l'étude qui est l'essentiel, mais l'action. Et dans Kiddushin, ils ont dit, et voici leurs mots, cette question a été posée devant eux, qu'est-ce qui est plus grand, l'étude ou l'action? Rabbi Tarfon répondit et dit, l'action est plus grande. Rabbi Akiva répondit et dit, l'étude est plus grande. Ils répondirent tous et dirent, l'étude est plus grande, car l'étude amène à l'action. Et il faut comprendre leurs mots selon la voie du travail, car selon le sens simple, il y a à cela de nombreuses explications. Selon la voie du travail, c'est-à-dire selon la voie de ceux qui veulent atteindre dans le travail le don sans réserve, et non recevoir pour soi-même, il est certain qu'il faut accomplir les 613 mitzvot en action. Car celui qui étudie la Torah et ne veut pas accomplir les 613 mitzvot en action, alors il étudie une sagesse, comme on étudie des sagesses extérieures. Et c'est comme l'ont dit nos sages et Karaba, si quelqu'un te dit, il y a de la sagesse chez les nations, crois-le. Il y a de la Torah chez les nations, ne le crois pas. L'intention est que l'homme peut étudier la Torah, mais s'il est un non-juif, c'est-à-dire qu'il n'accomplit pas les mitzvot, alors il est un non-juif, il s'ensuit que la Torah qu'il étudie s'appelle sagesse, et non Torah. C'est pourquoi, celui qui veut travailler en vue de donner, il est certain qu'on commence à travailler par l'action, et ensuite on commence par l'intention, c'est-à-dire donner à cela une intention de donner. Mais comment peut-on parvenir à l'intention de donner? Car il est connu que l'homme peut faire une action par contrainte, même si son cœur n'est pas avec lui, c'est-à-dire que l'homme peut faire une action par contrainte, même si ce n'est pas de son gré. Il peut surmonter sa volonté et faire la chose sans désir. Mais sur le cœur, c'est-à-dire sur la volonté et l'attrait ardent, il n'est pas en la main de l'homme de changer. Si donc, après que l'homme a été créé par nature, seulement recevoir pour lui-même, comment peut-il orienter en vue de donner, car cela est contre sa nature? Et comment l'homme peut-il aller contre sa nature et sa volonté, qui est seulement de recevoir? Et comment peut-il se contraindre et orienter l'intention du cœur dans l'intention de donner? Et plus encore, nous devons savoir que la Torah a été donnée afin d'affiner Israël. C'est-à-dire que toutes les actions que l'on nous a données à faire n'ont pas d'autre but que d'atteindre cette intention de donner. Et comment peut-on faire, comme il a été dit plus haut, n'est-ce pas qu'il n'y a pas de contrainte sur le cœur et sur la volonté? Et c'est comme l'a dit mon père, que sa mémoire soit bénie. Ce que le Créateur a créé pour faire. L'explication, c'est que ce que le Créateur a créé, sur cela, l'homme doit faire, c'est-à-dire sur ce que il a créé. Et on peut expliquer ce que il a créé,
La création est appelée existence à partir de l'absence, comme il est connu que l'intention est sur le désir de recevoir. Faire appartient aux créatures qui doivent faire sur cela une intention en vue de donner. C'est-à-dire que tout ce que les créatures ont à faire, c'est seulement d'avoir la capacité d'orienter en vue de donner. Et cela s'appelle ce que le créateur a créé pour faire, que cette action appartient aux créatures. Selon ce qui a été dit, il faut interpréter l'énoncé mentionné ci-dessus concernant l'étude est plus grande ou l'action. Qu'ici, il n'est pas question de l'action, de ce que les inférieurs doivent faire, car sans action, il n'y a assurément rien, comme il a été dit plus haut, puisque tout commence par l'obligation d'accomplir les 613 mitzvot dans l'aspect de l'action. Mais il faut interpréter cela au sujet de la Torah elle-même, car la Torah est appelée étude, Talmud. Et la question de l'étude est-elle plus grande ou l'action est-elle plus grande doit être comprise ainsi. La Torah parle de deux aspects. A, du point de vue des lois, c'est-à-dire sous quelle forme et de quelle manière il faut accomplir les mitzvot, car il y a une question de mesure des mitzvot. Par exemple, pour les tzitzit, il faut étudier les lois, ce que rapporte la halakha, combien doit être la taille du talit et la taille des tzitzit. Et de même pour les autres mitzvot. Cette partie est appelée la partie révélée de la Torah, car ces mitzvot sont visibles aux yeux. Et là, il n'est pas possible de dire que l'homme se trompe, car ce qui est visible aux yeux, si l'homme y prête attention, il peut déjà accomplir le mitzvot comme il convient, c'est pourquoi cela s'appelle révélé. B. La partie de la Torah qui ne parle pas de lois et de règles par lesquelles on accomplit les mitzvot en action, mais qui parle de récits et d'histoires des sages qui n'ont aucun lien avec les 613 mitzvot. La question est, quelle partie de la Torah est la plus grande, c'est-à-dire la plus importante pour l'homme, à laquelle il doit accorder le plus d'intention? Et Talmud, étude, signifie la partie de la Torah qui n'est que l'aspect de l'étude seule, sans action, car il n'est pas question de la partie de l'action, de comment accomplir. Cela s'appelle étude, c'est-à-dire Torah sans action. Rabbi Tarfon dit, l'action est plus grande, c'est-à-dire la partie de la Torah qui parle des actions des mitzvot, car il est essentiel de savoir comment les lois s'appliquent dans les mitzvot. Rabbi Akiva a dit, l'étude est plus grande. Ils ont répondu et ont dit, l'étude est plus grande, comme Rabbi Akiva. Et quelle en est la raison? Parce que l'étude mène à l'action. Et il faut expliquer ce qu'ils ont dit, que l'étude mène à l'action, c'est-à-dire qu'il est vrai que le début du travail commence par la partie de la Torah qui parle de l'action des mitzvot, mais ce n'est qu'un commencement, car l'essentiel de la Torah et des mitzvot a été donné afin de purifier par elle les créatures. Ce qui signifie, comme il est écrit dans le livre « Introduction à la sagesse de la Kabbale », que le sujet de la purification et de sortir de la domination du désir de recevoir pour soi-même et de travailler uniquement en vue de donner. Ce qui est appelé, comme il a été dit plus haut, l'aspect 2, ce que le Créateur a créé pour faire. C'est-à-dire que cette action qui sera placée sur l'aspect de la création, appelée recevoir pour soi-même, qu'il y ait sur elle une intention de donner,

0: כן, שלום חברים. אנחנו באמת הצטרפנו פה.
1: Oui, bonjour les amis. Nous réunis ici ensemble pour ce cours comme un homme dans un cœur avec un désir de vraiment nous incorporer les uns avec les autres, d'ouvrir nos cœurs, de prier la force supérieure. Et en effet, puissions-nous réussir à attirer la lumière qui réforme dans ce cours, demandant à la force supérieure pour tout ce que ce dont les amis ont besoin, les amis de la dizaine et de tout le plus mondial, et puissions-nous réussir à prier pour que le cours ouvre nos cœurs, que nous puissions parler de du cœur, et le principal est que nous le fassions ensemble, devant notre but qu'il se réalise et que le Créateur en soit heureux. Et le principal, c'est de donner du contentement à lui et de prier pour tous les amis, que tous ils puissent atteindre le but pour le réaliser et pour rendre heureux la force supérieure. Raïm.
2: צריכים חברה שיהיו כולם כוח גדול שנוכל לעבוד ביחד לבטל הרצון.
1: Nous avons besoin d'une société où tous forment une grande force afin que nous puissions travailler ensemble pour annuler le désir de recevoir qui est appelé mal, car il empêche d'atteindre le but pour lequel l'homme a été créé. Par conséquent, la société doit être composée d'individus qui sont tous d'accord sur le fait qu'il est nécessaire d'y parvenir. Ainsi, de tous les individus se forme une grande force unique capable de lutter contre elle-même, car chacun est inclus dans tous. Il s'avère que chacun est fondé sur un grand désir d'atteindre le but, et pour qu'il y ait inclusion les uns des autres, chacun doit s'annuler devant l'autre. Cela se fait en voyant les qualités de son ami et non ses défauts. Mais celui qui pense être un peu supérieur aux amis ne peut déjà plus s'unir avec eux. Mais celui qui pense être un peu supérieur aux amis ne peut déjà plus s'unir avec eux. Rabash, le but de la société, nous allons passer un atelier actif, aidons-nous les uns les autres à nous incorporer, à nous inclure dans un désir unique. Aidons-nous les uns les autres à nous inclure dans un désir unique. Atelier actif. Aidons-nous les uns les autres à nous incorporer dans un désir. Nous venons ici le matin, chacun jeter qu'il était avant, pour se préparer pour la préparation, voir ce que les amis ont préparé pour nous, voir comment les amis tous essayent de se mettre dans cette boîte où nous voulons tous travailler ensemble. Oui, chacun d'entre nous a ce point de désir qui est très unique, mais en même temps qui est très petit. Nous sommes réunis ici maintenant dans la préparation, vraiment. Dans la préparation, comme on dit, nous voulons nous connecter au monde, comme nous avons, que la lumière nous fasse cela ensemble. Oui, tout est connecté. Hier soir, c'était une fête, et maintenant nous avons une journée avec les amis. C'est une préparation en préparation. Très épaisse, et avec chaque lecture, nous avons une opportunité, comme il dit, ça a été dit précédemment, de gérer cette embrassade. Oui, mercredi était une fête, jeudi aussi, et vendredi une pré-fête. Alors vraiment, atteignons l'unité de cœur, et le plus important, nous n'avons rien d'autre à connecter hormis nos désirs de nous connecter et d'être comme le Créateur, de nous connecter entre nous et de nous connecter avec cette qualité qui est la qualité du don, afin que le Créateur soit celui dans notre connexion. Oui, pendant ce temps spécial, nous pouvons ressentir les amis, leur manque, et comment les amis s'occupent de tes manques, puisque nous voulons tous atteindre le même but, nous rapprocher de la force supérieure, Oui, quand nous nous connectons chacun dans le point le plus intérieur du cœur, nous attirons notre connexion ensemble, nous attirons la lumière supérieure que nous connectons tous. Oui, nous voulons tous découvrir le point au cœur des amis et mettre notre grain de sésame pour créer notre récipient commun. Oui, notre désir, c'est d'être dans ce processus de connexion, de la correction de 2 ans et non pas sur le chemin de la correction de 2000 ans. Oui, j'ai vu le cours du matin, je suis passé par Kola et j'ai entendu une voix de lui et c'était Roter. Notre dizaine qui parlait à Kola, qui essaie d'éveiller cet ami-ci, cet ami-là. Donc nos amis constamment s'occupent de nous. Notre roche de dizaine s'occupe toujours de nous. Moi, je dois m'occuper des amis. Alors essayons d'atteindre cela. Extrait numéro 2. Il est impossible de recevoir de l'influence de la société si l'on n'est pas attaché à elle, c'est-à-dire si on ne l'apprécie pas. Et dans cette mesure, on peut recevoir d'elle de l'influence sans travail, uniquement par l'adhésion à la société. Rabash, article 17, la nature de la gravité de l'interdiction d'étudier la Torah pour un gentil. À nouveau, il est impossible de recevoir de l'influence de la société si l'on n'est pas attaché à elle, c'est-à-dire si on ne l'apprécie pas. Et dans cette mesure, on peut recevoir d'elle de l'influence sans travail, uniquement par l'adhésion à la société. Atelier silencieux maintenant. Créateur, aide-nous à nous attacher aux amis et à travers eux à toi. Atelier silencieux. Créateur, aide-nous à nous attacher aux amis et à travers eux à toi.

Les amis, normalement, le cours est traduit. Je viens de m'en apercevoir. Donc, je vais commencer à le traduire et vous me faites des signes si c'est déjà traduit, d'accord? Merci.

Chers amis, dans la première partie du cours, nous allons étudier un cours du Rav sur un article du c'est du 11 juin 2022. Que signifie « Nul n'est saint comme le Créateur, car il n'y a rien en dehors de toi dans le travail ». C'est de Rabash. Nous allons lire l'article de la 10 pendant 23 minutes, s'il vous plaît. Donc, écrit du Valash, du Rabash, volume 2, article 26, que signifie « Nul n'est saint comme le Créateur, car il n'y a rien en dehors de toi dans le travail ». Le Zohar Tazria dit « Une femme qui conçoit et enfante un garçon ». Rabbi Yehuda commença « Nul n'est saint comme le Créateur, car il n'y a rien en dehors de toi, et il n'y a pas de rocher comme notre Créateur ». Ce verset est difficile car il y est écrit « Nul n'est saint comme le Créateur ». Cela laisse entendre qu'il y a un autre saint, au moins un peu inférieur au Créateur, puisqu'il est écrit « comme ». De même, il n'y a pas de rocher comme notre Dieu. Laisse entendre qu'il y a un autre rocher, mais qu'il est un peu inférieur au Créateur. Et il répond, il y a en effet beaucoup de saints. Il y a des saints en haut, c'est-à-dire les anges. De même, Israël est saint. Mais il n'y a pas de saints comme le Créateur. Et quelle en est la raison? Car il n'y a rien en dehors de toi. C'est-à-dire que la sainteté du Créateur existe dans leur sainteté, celle des anges et celle d'Israël. Car il n'a pas besoin de leur sainteté, mais eux ne sont pas saints sans toi. Et il n'y a pas de rocher comme notre Dieu. Cela signifie que le Créateur forme une forme à l'intérieur d'une forme, c'est-à-dire la forme de l'embryon à l'intérieur de la forme de sa mère. Il faut comprendre quel est le lien entre une femme qui conçoit et enfante un garçon et ce qui est écrit, il n'y a pas de saint comme le Créateur et il n'y a pas de rocher comme notre Dieu. De même, comment peut-on penser qu'Israël transmet de la sainteté au Créateur au point que le verset doive nous enseigner car il n'y a pas de saint comme le Créateur et aussi quelle est la signification dans le travail de ce qui est expliqué, il n'y a pas de rocher comme notre Dieu, que le Créateur forme une forme à l'intérieur d'une forme dans le travail. Il est connu que l'ordre du travail et que nous devons atteindre la Tzvikout avec le Créateur, comme il est écrit, « Soyez saints, car je suis saint ». Ce qui signifie que, de même que le Créateur est saint et séparé de la réception, que le Créateur ne fait que donner et ne reçoit pas à plus forte raison, ainsi nous devons aussi être saints et séparés de la réception, et que toutes nos actions soient uniquement pour donner au Créateur. Cependant, puisque nous sommes nés avec une nature de réception pour soi-même, comment pouvons-nous mériter l'aspect de sainteté, que nous soyons séparés de l'amour de soi? Et cet aspect du désir de recevoir pour soi-même est appelé mauvais penchant. À ce sujet, nos sages ont dit, le Créateur a dit, j'ai créé le mauvais penchant, j'ai créé la Torah comme remède. C'est-à-dire que par le fait que l'homme s'occupe de la Torah et des mitzvot afin d'atteindre l'Ishma, alors la lumière qui est dans la Torah le ramènera vers le bien. Ce qui signifie qu'il sortira de la domination du mal et fera le bien. C'est-à-dire qu'il sera capable de faire de bonnes actions appelées actions de don. Il en résulte que seuls les actes de l'homme, du fait qu'il s'est occupé de la Torah et des mitzvot,
Cela a causé qu'il mérite la sainteté. C'est-à-dire qu'il sera saint et séparé des actions de réception pour soi-même. Et il sera dans l'aspect de même qu'il est miséricordieux, toi aussi sois miséricordieux, qui est l'aspect de l'équivalence de forme. Et c'est cela qui est appelé « Soyez saints, car je suis saint ». Il en résulte donc que l'homme, par ses propres forces, a mérité la sainteté. Comme l'ont dit nos sages, « Si je ne suis pas pour moi, qui le sera pour moi ?» C'est-à-dire, selon la peine, le salaire. Ce qui signifie que selon l'effort que l'homme a fourni afin de mériter la récompense, dans cette mesure, il reçoit une récompense. Et comme l'ont dit nos sages, celui qui vient se purifier, on l'aide. Il ressort donc d'ici que le Créateur ne donne pas d'aide d'en haut, c'est-à-dire la sainteté d'en haut, tant que l'homme n'apporte pas à la sainteté d'en bas. Autrement dit, lorsque l'homme se sanctifie lui-même et vient se purifier, alors le Créateur peut lui donner la sainteté d'en haut. Il en résulte donc que le Créateur ne peut donner la sainteté d'en haut, ne peut pas donner la sainteté d'en haut, tant que la créature n'apporte pas la sainteté d'en bas. Selon ce qui précède, on peut expliquer ce que nous avons demandé à propos de ce que le Zohar répond à la question « Il n'y a pas de saint comme le Créateur », ce qui laisse entendre qu'il n'y aurait pas une autre sainteté un peu moindre que celle du Créateur. Et il répond, ce qui est écrit, « Il n'y a pas de saint comme le Créateur, c'est parce que, car il n'y a rien en dehors de toi », c'est-à-dire que la sainteté du Créateur est dans leur sainteté à eux, car il n'a pas besoin de leur sainteté, mais eux ne sont pas saints sans toi. Et nous avons demandé comment peut-on penser que la sainteté que possède le Créateur, il la prend d'en bas, d'Israël. Est-il possible de dire une telle chose? Mais comme il a été dit plus haut, lorsqu'il s'agit du travail, bien qu'il ressorte de tous les endroits dans la parole de nos sages que ce que le Créateur donne la sainteté au peuple d'Israël, il en a besoin, c'est-à-dire qu'il doit d'abord y avoir un éveil du côté de l'homme, qu'il ait un désir pour la sainteté, alors le Créateur peut donner la sainteté. Il en résulte que le Créateur a besoin de la sainteté d'en bas, et ensuite il peut leur donner la sainteté. Et c'est à cela que le Zohar vient nous enseigner, il n'y a pas de saint comme le Créateur, ce qui signifie qu'il n'y a aucune sainteté pour le Créateur. Autrement dit, la sainteté que le Créateur donne, il n'a pas besoin de la sainteté de l'homme. C'est-à-dire que l'homme doit d'abord être celui qui vient se purifier. Alors le Créateur peut lui donner la sainteté. À ce sujet, il est dit, « Car il n'y a rien en dehors de toi, car il n'y a personne qui puisse t'aider pour te donner leur propre sainteté. » C'est-à-dire qu'il te donnerait la sainteté d'en bas, parce que, car il n'y a rien en dehors de toi. Car il n'y a aucune force dans le monde en dehors du Créateur, c'est-à-dire que nous devons croire en la providence particulière, comme il est écrit dans les 13 principes racontés dans le Sidour après Alénou. Je crois d'une foi parfaite que le Créateur, que son nom soit béni, est le Créateur et guide toutes les créatures. Et lui seul a fait et fera toutes les actions. C'est-à-dire qu'après que l'homme a fait de bonnes actions, par lesquelles il mérite l'aspect de sainteté, comme il a été dit plus haut, qu'il mérite d'être saint, c'est-à-dire que toutes ses actions seront uniquement en vue de donner, de cela il semble comme si l'homme avait aidé le Créateur. À cela, le Zohar dit, car il n'y a rien en dehors de toi, mais tout est fait par le Créateur.
et il n'a pas besoin de la sainteté de l'homme pour l'aider. Mais comme il a été dit plus haut, c'est lui seul qui a fait, fait et fera toutes les actions et l'homme n'a aucune part en cela. Si c'est ainsi, quelle est la signification de « celui qui vient se purifier, on l'aide », ce qui implique que c'est bien l'homme qui agit.